0: carton d'audience à chaque fois, Alexandre Aël. Pourquoi n'y a-t-il que 2 épisodes par an? C'est vous qui ne voulez pas en faire plus?
1: Pas du tout. C'est un, je crois que tout le monde veut ça. Moi, on ne m'a pas demandé mon avis et j'en suis assez contente parce que si on en faisait plus, on les ferait avec peine. Et je crois que c'est bien de le faire avec plaisir. Parce qu'une série, c'est vite... Vous ne voyez pas mon geste, là?
0: Ça vous prend vite la tête, voilà, c'est ça, voilà. Vous montrer.
1: Merci.
0: Et je pense plus, que... ça pourrait être trop, en fait.
1: Ouais, je pense. Et je pense que c'est bien, on est tous contents de se retrouver, c'est un peu la famille. Parce que moi, j'y connaissais rien en cette histoire de saison, mais ça fait combien de saisons?
0: On est à la 7e, là.
1: Tu te rends compte?
0: Prochain épisode, mardi, une histoire complètement dingue, on va y revenir dans un instant. Et puis nous aussi, on va vous examiner pendant une heure, Julie Depardieu, même si vous êtes bien vivante. On commence avec un petit test de mémoire.
2: Archive ou archifaux?
0: Des affirmations à votre sujet, si vous pensez que c'est vrai, vous nous dites archive, sinon archi. Faux.
3: Alors, vous avez tourné dans une pub télé pour un produit de nettoyage.
1: Archi-faux, c'était mon rêve. Mais voilà. Je l'ai pas fait.
0: Non. Il paraît que vous adorez faire le ménage, Julie Depardieu.
1: Oui, bon, non, parce que j'adore détacher. Le côté, t'as une tâche au restaurant, je me jette sur ta tâche, normalement. Et même des gens que je connais pas.
0: Passion pour le détachage.
1: Ouais, j'adore avoir une action. Il y a un avant, un après. Là, ouais. La personne est désespérée, elle dit, merde, j'ai fait une tâche de vin et tout. Et là, j'adore me jeter dessus. Et j'ai enseigné ça à un de mes gosses qui est hystérique comme moi.
0: Aucune tâche ne vous résiste.
1: Ben, normalement, non. Mais l'autre fois, j'ai tellement frotté que j'ai fait un trou. Oh.
3: Alors, il y a quand même une opération de nettoyage qui vous a donné beaucoup de fil à retordre. C'était à l'été 2024, après ce grand moment de la cérémonie d'ouverture des Jeux Olympiques de Paris.
4: Qu'on soit

0: soignant Philippe Catherine, nu et recouvert de peinture bleue pendant la cérémonie d'ouverture des JO de Paris. Ça a duré quelques minutes à l'antenne, mais pour vous, ça a été une galère de plusieurs heures parce que c'est vous qui avez été chargé de lui enlever cette peinture.
1: Oui, le pauvre, vous vous souvenez du temps dégueulasse qu'il faisait. Oui. J'avais moi-même une panne d'électricité dans la maison, imaginez. Je m'étais toute préparée à regarder la cérémonie, peinard dans mon lit, sauf qu'il n'y a pas de télé. J'appelle ma voisine, pas de télé. Je dis, merde, mais comment on va faire?
2: Oui.
1: Et donc, on est allé en face, chez des autres voisins qui avaient la télé.
0: Et donc, il revient à la maison en
1: Il revient, ouais, vers 2h du mat, comme ça. Et il me dit, je vais pas pouvoir dormir comme ça. Je dis, non. Surtout vu la qualité des draps. Non, j'ai pas dit ça, mais c'est vrai que j'y pensais. Et donc, j'ai dit, oui, faut l'enlever. Et j'ai commencé à l'eau tranquille. J'ai dit, évidemment que non, faut une éponge et faut frotter comme une peinture vraiment, pas de bagnole, mais bon. Et c'est vrai que le nombril nous a résisté longtemps.
0: Oui, parce que l'ombril a cette petite profondeur.
1: Voilà. Et donc, on n'a pas frotté. Il a dû faire une bonne partie des vacances avec le nombril bleu. Il l'a laissé.
0: Le schtroumpf en vacances.
1: Mais c'était mignon.
0: Il en reste encore aujourd'hui?
1: Non, quand même.
0: Non, je sais pas, parce que s'il a un nombril particulièrement profond, ça arrive.
1: Non, mais la peau se renouvelle, comme vous savez. C'est ça qui fait la poussière dans les maisons.
0: Oui, mais moi, je suis pas médecin légiste, je peux pas savoir ça.
1: Moi, je l'ai lu.
0: C'est vous qui lui aviez soufflé cette idée de se peindre en bleu?
1: Pas du tout. Je crois que c'est lui.
0: C'est une idée pareille, ça ne peut être que lui.
1: Non, ou c'était peut-être une tierce. Parce qu'au début, il devait être tout nu. Et comme vous savez, il n'était pas nu. Il avait un slip.
0: Et un slip qui est... celui-ci, il était foutu, en revanche, je pense.
1: Je crois qu'il l'a gardé.
0: C'est vrai? Vous l'avez passé à la machine?
1: Oui, c'est le slip couleur chair. Plutôt string. Et je l'ai vu l'autre fois.
0: C'est une relique des JO maintenant, attention.
1: Il était là, mignon, dans son tiroir.
0: Allez, autre archive ou archifaux.
2: Vous avez failli rendre fou Jean-Pierre Foucault dans Qui veut gagner des millions, archive ou archifaux?
1: Je ne sais pas, mais je l'ai fait avec Sheila, notre amie commune.
0: Exactement, et qu'on salue si elle nous écoute ce matin.
1: Qu'on adore.
0: Mais là, c'est pas avec Sheila.
2: Eh bien, Julie, c'est une archive, c'était en 2010. Vous participez au jeu en duo avec Francis Lalanne. Ah. Et ce soir-là, vous étiez très dissipé.
1: Ah bon?
3: Actuellement, quel impôt rapporte le plus d'argent à l'État?
4: Elles sont dures vos questions, vous êtes gonflés là.
5: Moi, je dirais la TVA.
4: Mais qu'est-ce qu'on en sait? C'est même pas, je sais même pas ce que c'est.
3: Parce que la taxe à la valeur ajoutée. Ouais, alors qu'est-ce que vous me dites seul,
5: la TVA?
3: La TVA.
4: Ouais, on dit la TVA.
5: Reste avec nous.
4: Je me suis reconcentré en fait, je suis très très.
3: Mais je vois, et c'est dingue. Quand vous vous reconcentrez, vous faites une espèce d'autorotation sur vous-même.
4: Ouais, parce que j'ai chaud.
3: J'ai l'impression d'être passé dans une autre dimension.
0: Jean-Pierre Foucault n'arrivait plus du tout à vous suivre. D'ailleurs, vous ne gardez aucun souvenir.
1: Non, aucun, vous voyez.
0: Vous étiez sur une autre planète ce soir-là. Qui veut gagner des millions? Je crois que c'est le seul jeu télé auquel vous avez participé, Julie Depardieu.
1: Oui, ouais. De toute façon, je...

0: Je pense que je n'ai aucun humour et les jeux me passent là.
1: Fort Boyard, ils vous ont jamais approché?
0: Ah si, j'ai peur, je veux pas. Non, je vous dis, je suis pas la bonne cliente. Je fais souvent la gueule et je n'aime pas les jeux, ni de société.
1: Dans un registre plus doux, on peut aussi vous proposer Danse avec les stars.
0: Ah non, vous alors
1: pas.
0: Certainement pas.
1: Même sur du classique.
0: Alors si, sur du classique, s'il y avait des cours de polka, mazurka, valse, oui, ça je le ferais.
1: Et si vous pouviez aussi peut-être danser nu, parce qu'il paraît que vous dansez parfois nu chez vous,
0: oui,
1: sur du Wagner, du Strauss.
0: Ben ouais, j'adore la musique classique et je trouve que bon, quand on sort de la douche, on est content parce que je vois pas pourquoi mettre un maillot de bain, c'est atroce. Moi, j'aime pas la plage, j'aime rien. Et donc, je dis que des fois, quand je suis toute seule et avec la radio qui est toujours allumée pour le chien, eh ben je danse nu, bien sûr.
1: Comment ça, la radio pour le chien?
0: Bah parce que je pense qu'un chien s'ennuie et qu'il faut qu'elle écoute Mozart, la petite bichette.
1: Non mais vous êtes là, donc elle s'ennuie.
0: Oui,
1: pas.
0: Mais parce que je vais partir. Et je lui dis, tu restes entre bonnes mains.
1: Dans deux minutes, direction le service médico-légal de la police de Bordeaux, Julien Depardieu. On veut tout savoir des coulisses d'Alexandre Haël. Et puis on va passer en revue les rumeurs qu'on a sur vous. Vous allez voir, ça aussi, c'est absolument mortel.
0: D'accord.
1: À tout de suite. 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
2: Et nous sommes aujourd'hui avec Julie Depardieu pour la nouvelle saison de la série Alexandra L sur France 3, où vous jouez une médecin légiste.
3: L'année dernière, vous avez rencontré Philippe Boxeau, la star des médecins légistes, sur le plateau de C'est à vous, sur France 5. Et il vous a fait une proposition.
4: Est-ce que vous avez assisté à une véritable autopsie pour préparer ce rôle ou pas?
5: Non, j'ai rencontré juste un médecin légiste bordelais. Non.
6: Est-ce que vous voulez assister à une véritable autopsie?
5: Ouais, si vous en êtes capable.
6: D'autopsie, non,
5: mais,
6: pas de problème.
5: Mais je veux bien.
2: Alors, ça s'est fait, vous avez assisté depuis à une autopsie de Philippe Boxeau ou pas?
7: Non, parce qu'on a, on fait que parler. Bon, bah, la carte de Philippe Boxeau, je l'avais dans mon tiroir, je l'avais, je l'ai plus vue récemment. Mais j'aimerais bien, hein.
2: Mais vous en seriez capable, pour reprendre vos termes, ça vous effraierait pas?
7: Mais non.
2: Pas du tout.
7: Bah non, pour moi, la mort, c'est pas la mort. Je pense que c'est une autre étape. Et qu'est-ce qu'on en sait? Il y a une chance sur deux que j'ai faux.
2: Dans Alexandra, elle, est-ce que ce sont des comédiens qui jouent les Maccabées ou ce sont des mannequins en plastique?
7: Donc des fois c'est des mannequins et des fois c'est des comédiens. Donc moi, ça dépend, je m'adapte parce que les scènes où je dis du texte technique, souvent je les pose sur le corps. Et si c'est un vivant, bien sûr, je vais lui dire excuse-moi, je m'ai chatouillé deux secondes, je te le pose là, ça va?
2: Vous recouvrez les cadavres de post-it, c'est ça?
7: Oui, mais non, je mets les post-it quand je regarde, tu vois, les épaules, je fais ah oui, il s'est luxé, bien sûr. Et après, j'attaque les mollets. Ah oui.
2: Ça les gratte pas, la bande autocollante?
7: Alors, justement, l'autre fois, j'ai dit, si ça vous gratte, je comprends très bien, je suis hyper chatouilleuse moi-même. On va le mettre ensemble. Et je lui dis, t'inquiète, le mettre toi, comme ça, ça va pas t'embêter. Je te le pose pas, tu sais que ça t'effleure, ça gratte. Et le pauvre mort, il a pas le droit de bouger, hein.
2: Ah oui, c'est pas évident de jouer un cadavre.
7: Non.
2: Hein, parce qu'il faut pas bouger, ça arrive parfois qu'il bouge un peu, qu'il respire trop fort.
7: Ouais, oui, mais parce que c'est à nous d'être bons et de pas mettre 3 heures à dire notre phrase. Que le pauvre il puisse respirer. Et ça, c'est seulement les plans larges. C'est pas mes préférés puisqu'on voit mes post-it.
2: C'est ingrat aussi de jouer un cadavre, hein, quand même. Hein.
7: Bah ouais, mais c'est pour ça qu'on sympathise beaucoup avec les cadavres. L'autre fois, il y avait des jumeaux. Ils étaient trop mignons. J'ai dit, même votre mère, elle vous reconnaît pas.
3: Cœur de glace, c'est le titre du prochain épisode diffusé mardi soir sur France 3. Une enquête qui commence par la découverte d'un corps dans un manoir abandonné. Et vous remarquez tout de suite une anomalie, le cœur de cet homme est beaucoup plus froid que le reste de son corps.
7: Heureusement que je suis là.
2: Oh bah c'est votre boulot, hein, j'ai envie de vous dire.
7: Ouais, mais
2: le cœur est même congelé, quoi. Hein.
7: Voilà, mais Alexandra, elle a toujours raison. Et ça va nous emmener dans une enquête.
2: Eh oui, parce que quand vous allez découvrir la vie, ou plutôt les vies de cette victime,
7: on se dit.
2: On n'en dit pas plus, mais vous allez aller de surprise en surprise.
7: C'est très surprenant, oui. Et en plus, le mort est très beau. Très sympa en plus. On connaissait une personne en commun, donc on s'est fait des photos, on envoyait la personne en commun.
2: Ouais, non, c'était un mort très joyeux.
7: Super sympa.
2: Julie Depardieu, nous aussi, on est à la recherche de la vérité ici. On veut vérifier un certain nombre de rumeurs qu'on a trouvées sur vous.
1: Le C'est ce qu'on dit.
3: C'est ce qu'on dit sur vous, Julie Depardieu, mais est-ce que c'est vrai ou pas? À vous de nous le dire, si c'est de l'info. Si c'est de l'intox.
2: On dit que pendant longtemps, vous avez eu peur des interviews à la télévision. Info ou intox?
7: Ah oui, j'ai peur quand il y a d'autres gens.
2: La présence d'autres invités.
7: Non, pas d'autres invités, le public. Je me dis, si j'étais à la place, il y en a bien un qui me déteste et je fais le chemin intérieur de ce qu'il doit se dire en me regardant. Donc forcément, ça me complexe.
2: L'idée alors que quelqu'un vous aime pas dans le public.
7: Ouais, du coup, je dis plus rien. Là, quand il y a personne, j'arrête pas de parler. Ce qui n'empêche pas qu'on me déteste, mais chez soi.
2: Angoisse au point, paraît-il, parfois de prendre des anxiolytiques avant de faire une émission de télé.
7: Une fois, j'en avais pris et après, pour l'émission de Ruquier, il y a très longtemps. Oh, mais je me dis, mais pourquoi j'ai pris ça? Je suis folle. J'avais envie de dormir. J'étais complètement affalée. Non, j'avais, ça me fait peur, ouais.
2: Il faut dire que vous revenez de loin quand même, parce que quand vous étiez petite, vous étiez d'une timidité maladive. D'ailleurs, vous ne rêviez pas du tout de devenir comédienne au départ.
7: Hein.
2: Vous, c'était la philo, votre truc.
7: Ouais, mais dès qu'on me disait bonjour, j'étais écarlate. Mais bon, et puis il y a toujours quelqu'un dans l'assemblée qui fait « Ah bah t'es toute rouge !»« Ah bah tu risques pas de devenir pas rouge !» Et ça, je voulais pas du tout être regardée, faire mon intéressante. Je me disais que je suis pas intéressante et j'ai rien à dire forcément.
2: Est-ce qu'il y a l'idée aussi parfois pour vous dans cette angoisse de faire une émission de télé, de pas savoir répondre aux questions qu'on va vous poser?
7: Ou de pas savoir être brillante et nanana. Ouais, non, je trouvais ça dur.
2: La télé n'est donc pas votre exercice préféré et pourtant, vous avez participé plusieurs fois à une émission qui était très redoutée.
3: Tout le monde en parle de Thierry Ardisson. On a retrouvé l'un de vos premiers passages. C'était en l'an 2000 et on ressentait en effet une certaine fébrilité dans vos réponses.
7: J'étais hyper flippée, ouais. Sûr.
8: Alors, c'est des questions qui sont faites à partir de titres de films.
9: Ouais.
8: Pour résumer votre vie, est-ce que vous pensez à Itinéraire d'un enfant gâté?
0: Moi? Oui, ben non. Oui, et Roland Dubillat, oui, mais non.
8: Oui, mais non. La folie des grandeurs, ça vous est arrivé?
0: Non.
8: Est-ce que votre devise, c'est l'important, c'est d'aimer?
0: Je veux pas dire oui. Je veux pas dire oui.
2: Réponse très courte, ah ouais. Nerveux, là vous étiez au top du stress. Hein.
7: Ah sûrement, ouais.
2: J'ai aussi revu une très belle interview, toujours chez Thierry Ardisson, de vous et de votre frère.
7: Ah oui.
2: Guillaume Depardieu disparu en 2008, enfin disparu, pas pour vous.
7: Pas
2: parce
7: pour
2: que
7: moi.
2: Vous dites que vous le voyez encore dans vos rêves, votre
7: frère. Ah oui, oui. J'en rêve souvent. Hein.
2: Il vous apparaît souvent, ouais.
7: Ben oui. Écoutez, en plus les gens qui disaient ça, quand j'y croyais pas, je me disais super, elle dit ça pour se rassurer, pour elle se raconte des histoires. Mais moi, de toute façon... Je sais pas si ça m'arrange vraiment de penser ça, mais je pensais le contraire, rassurez-vous. Je pensais que on était donc rien, et quand on mourait, on était encore moins que rien. On était poussière, et puis c'est tout. Et là, je suis obligée de dire que je n'en suis pas sûre qu'on devienne rien.
2: Il vous apparaît comment, votre frère?
7: Ah, hyper bien. Tu peux pas faire mieux.
2: Mais il vous apparaît comme un Guillaume d'aujourd'hui?
7: Non,
2: ou ce
7: Guillaume...
2: sont des souvenirs?
7: Non, un Guillaume que je n'ai jamais vu, mais que j'ai vu à 25 ans, là, j'ai dit, ah, il est comme ça, hyper beau, hyper souriant, avec plein de gens autour, des femmes, des hommes, très, très bien. Donc je me dis, peut-être il est dans une autre dimension, peut-être pas. En tout cas, moi, il vient souvent dans mes rêves.
2: Et ça apaise le fait qu'il ne soit plus à vos côtés physiquement?
7: Oui, mais là, je me suis un petit peu habituée quand même. Ça fait bien 15 ans. Mais c'est vrai que les premiers temps, quand tu perds quelqu'un, c'est dur. Et il faut du temps pour apprendre à vivre sans. Mais comme disait Mozart dit que la mort, tu nais avec. Et ça doit être ta meilleure copine, en fait. Parce que ce qui se passe avec elle, si ça se trouve, c'est bien. Et quand t'écoutes Mozart, tu te dis, mais oui, c'est bien. Évidemment que c'est bien. Lui, il est mort à 35 ans. Moi, je pense que c'est bien. Et on verra bien.
2: Allez, autre rumeur. Autre, c'est ce qu'on dit.
3: On dit que vous aimeriez bien faire partie du jury de l'émission Prodige, le concours de France 2 pour jeunes talents du lyrique. Info ou intox?
7: Je ne sais pas.
2: Non, mais ça vous plairait ou pas, Prodige?
7: Je ne sais pas, je crois que je l'ai regardé une fois et c'est vrai que j'ai trouvé ça bien.
2: Non, mais vous seriez super dans le jury parce que
7: oui,
2: vous
7: j'adore.
2: Êtes une vraie passionnée de musique classique.
7: Ouais, c'est vrai. Oui, il y a pas Renaud, mais Capuçon.
2: Le Gautier,
7: c'est Capuçon. Gautier, ouais. Voilà. Si, j'ai regardé, j'étais passionnée, bien sûr.
2: La découverte de la musique classique à l'âge de 15 ans, un cadeau du ciel, diraient certains. En fait, non, c'était un cadeau de la Redoute,
7: oui,
2: hein, c'est ça? C'était
7: oui.
2: c'était un disque.
7: Un catalogue par correspondance, ouais. Pour me remercier d'avoir commandé mes fameux... Tu sais, quand t'as 14 ans, 15 ans, tu fais un peu la gueule et tu commandes des trucs. Parce que j'habitais dans une banlieue où il y avait rien. Et je disais à ma mère, maintenant qu'on habitera là, et je commandais. Et je tombe sur ce disque qui me fait un choc esthétique, quelque chose, ma vie n'a plus jamais été la même.
2: C'est le Donjon de Mozart hein, qui vous a mis une claque hein, sur ce disque.
7: Oui, c'est la mano.
3: Alors Mozart, vous lui rendez hommage dans un spectacle dont vous signez la mise en scène, ça s'appelle Mozart, etc.
7: Oui.
3: Et c'est là aussi une sorte de compilation puisqu'il réunit des extraits de 10 de ses 20 opéras.
7: Oui, et c'est Mozart, donc c'est pas moi qui ai choisi les extraits, mais je suis hyper contente, vous voyez. Je parle de Mozart, j'ai des frissons. Et j'ai découvert moi-même des opéras que je ne connaissais pas. Ascania in Alba, c'est beau. Et donc c'est Mozart à 12 ans, avec Bastien Bastienne, à 14 ans, Mithridate, Ascanio, il a 15 ans. C'est ouais. Un être humain.
2: Mais c'est une super idée, parce qu'en réalité, c'est son portrait en musique, en
7: voilà,
2: fait.
7: Voilà, ouais. On essaye, et moi, je lis des textes entre les airs. Et évidemment, comme j'aime quand ça chante, je lis mes textes avec le cœur, mais c'est vrai que j'adore la musique. Donc je me dis, pour relier tous ces opéras, il faut bien le personnage principal.
2: Je suis étonné que Julie Depardieu ne nous ait pas mis encore un peu de musique classique en nous parlant de Mozart, parce qu'en plus, je vois que vous êtes venu avec votre haut-parleur,
7: oui,
2: comme s'il fallait sonoriser.
7: Ah oui. Oui, il faut sonoriser. Ouais. Mais j'y viens, regardez. Tout est prêt. Là, j'ai mis. T'as vu la voix? Ça, c'est la soprano coloratour, Béa Dros.
2: Julie Depardieu fait sa programmation sur RTL.
7: Bon. Moi, il y aurait tout le temps ça.
2: Ouais, par contre, on n'a pas le temps. Maintenant, il faut que madame se taise, merci.
7: Bon, et ben voilà. Donc, Mozart
2: etc. Découvrir mardi, mercredi et jeudi prochain au Collège des Bernardins à Paris. Et je précise que les tarifs sont très raisonnables.
7: Oui.
2: Hein. Ça commence à 15 euros, 30 euros plus cher.
7: Ouais, voilà. Parce que l'opéra, c'est hyper cher. Et là, c'est comme un opéra, mais c'est plus accessible, on dira.
2: Vous écoutez combien d'heures de musique classique par jour?
7: Toute la journée. Ça me rend dingue. C'est une drogue dure.
2: Et les musiques électroniques. Est-ce que vous allez voir David Guetta au Stade de France le mois prochain?
7: Ah bon? Ah bah j'aimerais bien.
2: Vous voyez pourquoi je vous posais la question? Parce qu'un jour vous avez été très cash, voire très trash avec David Guetta.
7: Bah oui, parce que
2: vous lui avez dit quoi?
7: Je le connaissais et je lui ai dit avec mon mon tact légendaire. Tu sais, je n'aime pas du tout ce que tu fais. Genre, il était DJ, il était au bain, je crois.
2: Ah, vous l'avez rencontré en boîte?
7: Ouais. Et je lui dis, bon, écoute, de toute façon, c'est un détail que j'aime ou pas. On peut pas plaire exactement à tout le monde. Moi, j'aimais déjà Beethoven à fond, hein. Et j'allais, donc je sortais en boîte, très intelligemment. J'avais toujours un truc, une petite poste. Et j'écoutais à côté de la poubelle, en fumant une clope, la neuvième, tu
2: vois. Votre propre musique du Beethoven, pendant que les autres s'éclataient sur du David Guetta.
7: Et puis, je voyais deux, trois soulards. Je dis, écoute ça, je te jure, c'est bien. Ça va te sortir de l'ornière.
2: Mais d'où on va voir David Guetta pour lui dire spontanément je n'aime pas ce que tu fais?
7: Je savais pas, je le trouvais sympa, je savais pas qu'il allait faire des disques, tu vois.
2: À l'époque, il était DJ.
7: Voilà. Ouais.
2: Vous l'avez revu depuis?
7: Ah oui, un petit peu, ouais. Je l'ai revu et non, il l'a jamais mal pris, de toute façon.
2: Et vous l'avez dit, je n'aime toujours pas ce que tu fais?
7: Non, mais à un moment, j'ai adoré. Pour moi, c'est Beethoven. Hein. Pour moi, j'aime bien. J'aime bien. Je trouve qu'il a un talent fou.
2: Et oui, ça peut avoir la grandiloquence aussi de musique classique.
7: Oui, oui. Et je trouve que ah bon, il passe au Stade de France. Je savais pas. Mais Stade de France, je trouve ça trop grand. Tu vois, j'ai l'impression d'être une fourmi sur un morceau de pomme, quoi. J'ai pas envie.
2: Dernier, c'est ce qu'on dit.
3: On dit que vous pourriez participer à l'émission Tattoo Cover, sauveur de tatouages, qui vient en aide aux gens qui ont des tatouages, comment dire, ratés.
7: Ratés, mais Tattoo Cover, je crois que j'ai déjà vu ce truc.
3: Oui.
7: Bon, bah, je l'ai déjà vu, bah oui, pourquoi pas. Mais j'ai un truc nul, hein.
2: Vous avez un tatouage très raté.
7: Oui.
2: On le voit là. Oui. C'est quoi cette histoire?
7: C'était en fait une coccinelle avec des baskets que j'avais dessinées moi-même. Je suis nulle en dessin pour ne pas aller à la danse classique parce que la dame avait dit s'il y en a quelqu'un fait un vrai tatouage, il est exclu. J'étais là, super, je vais y aller.
2: Ah, pour vous faire virer.
7: Oui, j'avais dessiné ce truc, de quoi j'étais très fière, comme quoi vers 14-15 ans, on est bête. Et j'avais dessiné mon dessin en me disant, c'est génial, c'est marrant, c'est beau, c'était horrible. Une coccinelle rouge avec des baskets jaunes, nul. Et après, évidemment, je me dis, oh là là.
2: Mais parce que là, ça ne ressemble plus du tout
7: après,
2: à ça.
7: Après, parce que je me suis arrêtée dans une vitrine de tatoueurs. Je me dis, il est vachement beau ce tatoueur. Je devais avoir, je sais pas, 20 ans. Et j'ai dit, pouvez-vous m'aider à enlever cette coccinelle atroce? Et il m'a fait, non, j'avais moins de 20 ans, parce qu'il m'a fait, on dirait un virus en fait.
3: Oui.
7: Et deux secondes après, le virus du sida est photographié en gros dans VSD. Et j'avais ça.
2: Mais à la base, il voulait faire quoi de votre coccinelle?
7: Il voulait faire un soleil bleu.
2: D'accord. Voilà. Mais effectivement. Mais vous avez jamais essayé de le faire enlever?
7: Si, parce que après, je suis allée chez le détatoueur de Johnny Hallyday rue d'Amsterdam. On m'a dit, vas-y, c'est génial. Sauf que ça marchait pas sur le turquoise. Donc voilà, j'en suis là. Et par contre, maintenant, il paraît que ça marche. Je vais me réveiller.
2: Et vos ados, est-ce qu'ils sont tatoués ou pas?
7: Pas du tout.
2: De toute façon, vous leur direz non. Regardez ce qu'a maman.
7: Ouais, mais moi, on m'a dit non, je le fais quand même. Je t'écoute pas, c'est le principe.
2: Alors, vos fils que vous avez eu avec Philippe, Catherine, Billy et Alfred, ils vont avoir 15 et 14 ans cette année. Ce sont des ados cool ou c'est parfois compliqué à la maison?
7: Les deux. Et j'arrête pas de me dire que Mozart à 14 ans faisait ça et à 15 ans, Ascanio. Non, mais je te dis, mais c'est pas vrai. Donc, il faut autre chose, hein, forcément. Mais
2: vous êtes quel genre de maman?
7: Bah, comme tout le monde, tu t'énerves, tu dis un truc. Et puis bon, soit il arrive à t'embrouiller, puis tu dis ok, d'accord. Et donc c'est très mauvais ça.
2: Ils vous regardent à la télé de temps en temps, vos enfants, Alexandre, elle notamment?
7: Notamment, il y en a un qui l'a vu mardi soir. Moi, je suis rentrée chez moi et je lui ai ramené à manger. Et le gosse, il me dit, dis donc maman, je comprends que ça plaise aux personnes âgées, hein. Tu articules. Bah, je dis au moins, j'essaye de me faire comprendre.
3: Voilà.
7: Et c'est pas comme vous, parce qu'on ne comprend rien que vous dites. Merde. Et c'est vrai que j'articule.
2: Ils sont du genre à marmonner un peu, vos ados.
7: Ouais. Et j'ai dit, je ne comprends pas. Et moi, c'est vrai que du coup, je crois que par opposition, j'articule un peu trop. Mais bon.
2: Dans l'épisode qui sera diffusé mardi prochain, il y a un policier qui joue au faux jeune et qui parle justement en ado, un peu en verlan.
7: Ouais.
2: Alors, est-ce que vos fils aussi vous donnent du tégolerie, du talsum?
7: Un peu. Mais on habite quand même dans une banlieue où bon, il y a... Et donc là, ils en ont marre, ils veulent partir parce qu'il y a que des vieux. Donc j'ai dit oui, bah écoute, oui, tu fais avec.
2: Donc ils vous disent qu'ils ont le seum, quoi.
7: Ouais.
2: En mode aussi, ils l'utilisent beaucoup.
7: Ouais. Et puis d'autres trucs, tu vois, que c'est passé là, moi je retiens pas.
2: Vous articulez.
7: Voilà, j'articule et beaucoup trop.
2: Julie Depardieu, est-ce que vous avez déjà gagné un jeu de hasard, loto, ticket de grattage?
7: Même pas.
2: Bon, ben, on va voir si vous avez de la chance aujourd'hui.
7: Allez.
2: Vous allez devoir tirer une question au sort dans 2 minutes.
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2: Il suffit que j'ai envie de maigrir pour prendre 2 kilos. Qui a dit ça? Eh bien, c'est vous, Julie Depardieu.
7: Ah oui, j'ai aucune volonté. Quand je veux un truc, tu peux être sûr que j'y arrive pas.
2: Ici, pas de risque d'excès de gourmandise, car vous allez devoir faire un choix.
3: Alors, regardez, 2 enveloppes. Dans chacune, une question. Fromage ou dessert, laquelle choisissez-vous?
7: Bah, ça n'a aucun rapport avec fromage ou dessert.
2: Non, aucun.
7: Allez, je prends fromage.
2: Question fromage qu'il faut nous lire, s'il vous plaît, Julie.
7: En articulant.
2: Comme toujours.
7: Je mets mes lunettes parce que je ne vois plus rien. Quelque chose que vous regrettez d'avoir fait à la télé.
2: Votre réponse dans 2 minutes. Merci d'être avec nous.
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1: Et nous sommes toujours avec Julie Depardieu pour la nouvelle saison de la série Alexandra L sur France 3.
2: C'est l'heure de répondre à la question que vous avez tirée au sort juste avant les infos et qui a fait votre joie. vous nous la rappelez s'il vous plaît Julie, cette question d'abord.
3: Alors la question, quelque chose que vous regrettez d'avoir fait à la télé. Mais j'y suis tellement pas allée souvent, figurez-vous, que à part un peu trop parler et rigoler comme une imbécile et...
2: Vous y allez peu souvent, quand vous y allez ce n'est pas pour rien, par exemple, vous n'avez pas honte de ce que vous avez fait à Jean-Paul Rouve au César en 2003?
3: Ouais, peut-être.
2: On va revenir sur ce moment de télé qui ne passerait plus du tout aujourd'hui. On est en 2003, vous remettez à Jean-Paul Rouve le César de la meilleure révélation masculine et vous allez avoir un geste qui nous rappelle précisément le caractère très masculin de ce trophée.
4: Le César est attribué à Jean-Paul Rouve.
5: Jean-Paul Rouve joue un collabo gendre de Monsieur Batignolles dans le film de Gérard Jugnot qui se déroule pendant la Seconde Guerre mondiale.
6: Ah ouais, c'est pas ça, hein. Elle m'a touché les couilles. C'est
7: non,
6: vrai ou pas?
7: C'était amical, c'était à Paris.
6: Si j'avais su, j'aurais mis une robe.
2: Mais qu'est-ce qui vous a pris de toucher les bijoux de famille de Jean-Paul Rouve au César?
3: Parce qu'on n'était pas censé le voir et c'était un pari qu'on avait fait avec Benoît Poulvord. Et donc avec Benoît, on avait dit « Allez, t'en es cap !» Je dis « Bien sûr !» Et voilà.
2: Mais je pense que Benoît Poulvord ne s'imaginait pas que vous alliez le faire.
3: Je sais pas, peut-être.
2: Vous êtes très premier degré en fait, Julie Depardieu.
3: Oui. Complètement, je suis pas maline.
1: Alors des Césars, vous aussi, vous en avez reçu 3. Le dernier en 2008, et vous aviez insisté pour que Ludivine Sagnier, également nommée, vienne avec vous sur scène pour partager le prix.
2: Ça partait d'une bonne intention, mais avec le recul, vous dites que c'était nul de faire ça.
3: Bah oui, parce que quand on te donne un truc, normalement, il faut l'accepter. Et c'est vrai que c'est pas à moi de le donner, mais je me disais, mais c'est pas possible. Ludivine, c'est ma copine en plus. Et dans les deux films, on était ensemble. Et je me dis qu'elle le méritait 10 fois plus que moi. Son rôle, il était dingue.
2: Ludivine Sagnier, c'est vraiment une amie hein, pour vous. Vous voyez, en dehors des plateaux de tournage.
3: Oui.
2: Notamment parfois lors de stages de récupération de points pour le permis de conduire.
3: C'est vrai, nous, dans un info. Moi, j'en ai fait 4 personnellement et j'en ai fait un avec elle.
2: Vous avez fait 4 stages?
3: Ah oui.
2: C'est quoi votre problème avec la conduite?
3: Parce que je fais des mini-excès. Bah, maintenant, tu sais, ça compte plus, hein, les 1 point. Mais j'ai quand même perdu mon permis à cause de 1 point plus 1 point plus 1 point.
2: C'est quoi vos mini-excès?
3: Bah, c'est 10, même pas 10 km, 5.
2: J'étais en 5 km heure de trop?
3: 10. 10, ça fait un point. Mais c'est pas les feux. En scooter, t'as pas de téléphone. J'écoute Mozart, je fais rien à personne. Je vais que écouter pour calmer l'assistance.
2: Ah, c'est vous qui calmez les gens dans les bouchons? Vous mettez de la musique? Expliquez-nous ça.
3: Je n'ai pas de casque.
1: Ah oui.
3: J'ai mon enceinte qui fait des merveilles quand t'accélères, t'entends. C'est une enceinte qui est un tout petit peu puissante pour que moi-même je me calme. J'adore écouter.
2: Non, mais attendez, c'est légal ça de sonoriser la voix publique?
3: Ah oui, hein. Bah moi je pense. Franchement, ça fait pas de mal. Je vous assure, les gens, les gens un peu stressés, tout ça, quand ils écoutent, ils passent à côté de moi, c'est Prokofiev, c'est... Non, c'est beau.
2: Ils vous reconnaissent?
3: Bah non. Non, je suis quelqu'un qui passe complètement inaperçu. Je peux prendre tous les RER du monde, tous les métros, tout.
2: Jamais reconnu?
3: Pas souvent. Ou alors j'ai une dame, au fond du wagon, assez âgée, qui fait ça.
2: C'est elle, qui lève ses lunettes, pour dire c'est bien la vraie.
3: C'est vous. Et je fais... Elle fait pouce en l'air et elle se casse.
2: Et quand vous faites ces stages-là pour récupérer des points de permis de conduire, bon bah là, vous avez pas de casque, vous avez pas de lunettes, les gens ils doivent vous reconnaître quand même, non?
3: Non, mais pas du tout. Et donc, moi, on me reconnaît pas tellement. Et quand j'étais avec Ludivine, bon, on n'arrêtait pas de rigoler, hein, on était comme à l'école.
2: Vous avez tout au point maintenant sur votre permis ou pas?
3: Non.
2: Non? Vous êtes à combien de points de perdre?
3: J'ai un permis probatoire.
2: C'est vrai?
3: Ben oui, je te jure, parce que quand tu l'as plus, après ils te le redonnent, mais que à 6 points. Pour être bien sûr que... Donc j'ai ça, j'y tiens comme à la prunelle.
2: Ça va durer combien de temps cette mise à l'épreuve?
3: Je sais pas. Ah oui, j'ai pas intérêt à en perdre, sinon il faut se renseigner. Franchement, je l'ai pas fait.
2: Julie Depardieu, relaxez-vous, on vous installe devant la télé. Vous allez être la patronne de la télécommande juste après ça.

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2: Et la télé dans ce moment, c'est déjà bien le festival de Cannes qui a débuté mardi soir. Vous avez regardé la cérémonie d'ouverture, Julie Depardieu?
3: Mais non, je vais la regarder en replay parce que je veux la voir. Hein.
2: Vous l'avez loupé, vous ne saviez plus que c'était
3: mais,
2: là.
3: Mais bien sûr que non, j'ai des répétitions, monsieur. Et j'étais sur mon scooter. J'étais sur mon scooter en me disant tiens, je suis en train de rater ça. Et sur mon scooter, je ne regarde pas la télé.
2: Ah bah non, vaut mieux pas parce que là, vous n'avez plus de permis.
3: J'ai regardé, enfin j'ai juste écouté Mozart en rentrant chez moi tranquillement, en me disant il faut que je la regarde, et je vais la regarder. Je suis toujours un peu à la traîne, mais je le ferai.
2: Vous y allez à Cannes cette année?
3: Non. Bah non, on peut pas, ça peut, c'est pas tous les jours la fête, et quand on n'est rien à y faire, vaut mieux pas y aller. Moi, ça, c'est ce que je pense. Mais
2: faire des soirées
3: Oh, j'ai passé l'âge. Non, je pense pas. Franchement, j'en ai fait, c'est bon. Je suis rentrée mes chaussures à la main. Mais c'était quoi, le Carlton? Je ne sais plus, tu sais plus où t'es. Je pense que jeunesse se passe.
2: Julie Depardieu, on vous a fait une petite sélection de programmes télé pour les prochains jours. Vous nous dites à chaque fois ce qui vous tente le plus.
3: D'accord.
4: Ce soir sur W9, une série que vous connaissez bien puisque vous avez joué dedans, c'est La Petite Histoire de France.
3: Ah oui.
4: Ou plutôt le 70e concours Eurovision de la chanson sur France 2.
3: Mon cœur balance, j'adore les trucs Eurovision. Et je crois que je vais regarder l'Eurovision.
2: Ben ouais. L'Eurovision qui se déroulera cette année en direct de Vienne, aux commentaires Stéphane Bern et Camille Serre qui remplace Laurence Boccolini. Et pour représenter la France, une jeune chanteuse de 17 ans,
3: Ah oui.
2: Elle s'appelle Monroe.

0: garde un titre aux sonorités lyriques pour représenter la France à l'Eurovision, ça doit vous plaire, ça, Julie Depardieu.
1: Je vote pour elle, si je peux voter. On peut voter, nous, le public?
0: Non, pas pour la France.
2: Pas pour nous.
0: On n'a pas le droit de voter pour notre propre pays, évidemment.
1: Je suis à fond pour elle.
0: Vous pensez qu'on peut gagner avec elle?
1: Oui.
0: Vous le dites avec tellement de conviction.
1: Mais j'aimerais bien, parce que des fois, il y a des trucs, tu te dis, putain. C'est horrible la musique, mais moi je suis pas bon juge, j'écoute que de la musique des gens qui sont morts, mais là, waouh.
0: 49 ans que la France attend une nouvelle victoire.
1: C'est elle.
0: La dernière c'était Marie-Myriam avec L'Oiseau et l'Enfant. Il y en a un que je verrais bien à l'Eurovision aussi, c'est votre compagnon Philippe Catherine.
1: Mais oui.
0: Il serait super.
1: Mais oui, je crois qu'il avait ce projet et à un moment ça s'est évaporé, mais pourquoi pas.
0: Peut-être que c'est lui qui nous offrira la victoire l'année prochaine si on l'a pas cette année.
2: Avec un nombril bleu, de toute façon,
1: non,
2: ça peut marcher.
1: Il a été nettoyé,
0: c'est bon.
1: Le mec il se lave jamais.
0: On passe à la télé de lundi soir.
2: M6 diffusera un nouveau numéro de son émission de rencontre Marié au premier regard, tandis que France 5 diffusera un documentaire intitulé Fleur à parfum, retour en grâce. Grâce comme la ville du parfum, bien sûr. Qu'est-ce que vous regardez?
1: Grâce.
0: Bah oui, parce qu'elle a une fleur à son nom. En plus, j'ai une rose.
1: J'ai une rose huilée de Depardieu.
0: Bicolore, contrastée.
1: Ouais, un peu orange, rose, mais c'est pas trop jaune. Tu sais, c'est un peu une femme.
0: Elle est un peu comme vous, quoi, en fait. Hein,
1: Bonne humeur, de bonne humeur. Elle change de couleur. Voilà.
0: Marié au premier regard sur M6, un concept aux antipodes de ce que vous avez vécu avec votre compagnon, votre première rencontre en 2008 avec Philippe Catherine. Lors d'une interview croisée pour un magazine, a été une vraie catastrophe.
1: Catastrophe, ouais.
0: Qu'est-ce qui s'est passé?
1: On n'était jamais d'accord. Je me dis, fait exprès de dire le contraire de moi, en fait. Et je me dis, il ne peut pas me voir.
0: Ah, vous aviez l'impression qu'il ne vous aimait pas du tout?
1: Peut-être j'étais parano en 2009, je ne sais pas. En tout cas, je faisais partie des gens qui, soit si la personne ne dit pas pareil que toi, j'avais l'impression qu'il me détestait. Mais peut-être que ça ne s'est pas trop vu. J'ai vraiment fait semblant que tout allait bien, mais j'étais terrassée. Je me dis, il y a un type sur la place de Paris qui ne peut pas me voir, c'est lui. C'est pas grave, je ne le connais pas. Hein.
0: Il est comment à la maison, Philippe Catherine? Est-ce qu'il est aussi fou que sur scène?
1: Ah, pas du tout. Pas du tout. Il est tout à fait comme on peut comme vous, tiens, enfin vous êtes fou chez vous,
0: vraiment comme nous, vous êtes sûr?
1: Ah ouais, je vous jure. Il est comme si comme ça, ouais,
0: ça veut dire
1: vraiment.
0: Quoi comme si comme ça?
1: Comme si comme ça, c'est-à-dire il faut des heures pour déjeuner, il est pas là en train de se dire il me dit qu'est-ce qu'on mange, je fais les courses, je sors la chienne, je prends la chienne, enfin tu vois, des trucs normaux quoi. Bon, on mange où ce soir? Ça
0: vous voulez dire qu'il est pas du tout fun en fait, en réalité?
1: Non, si. Mais ça tourne quand même beaucoup autour de l'organisation de la maisonnée. Qui fait les courses?
0: C'est pas le Philippe Catherine que l'on voit hors sol sur scène.
1: Non, pas du tout. Ouais. Non, il se trouve qu'il est très drôle, mais au cœur d'une chose tout à fait commune.
0: Il a souvent, des préoccupations matérielles parce que vous vous en occupez pas, c'est ça? Il a
1: besoin de le faire. Non, mais parce que là, je fais des répètes, mais souvent, c'est moi qui me jette sur les courses. J'adore. J'adore les supermarchés. Ah
0: oui, l'autre passion après le ménage.
1: Ouais, j'adore aller au marché, machin, essayer de voir qu'est-ce qui est le mieux, tout ça, j'adore.
0: J'aimerais quand même bien voir comment ça se passe chez vous. Hein.
1: Eh ben, très normalement, vous figuriez. Là, par exemple, je lui ai dit, Philippe, quand tu vas acheter du lait, évite d'acheter que 2 bouteilles. Elles disparaissent.
3: On a des ados.
1: Et là, il en a acheté 6. Je suis passée devant les sacs, j'ai fait, tu vois?
0: Faut faire une télé-réalité comme les Kardashians. Faut filmer chez eux, H24. Philippe Catherine, il a eu de très jolis mots sur vous dans En aparté sur Canal+.
1: Ah.
4: C'est vrai que quand je dis j'ai pas fini de la découvrir, parce que c'est tous les jours, c'est des nouvelles infos, c'est comme une page qui se tourne d'un roman. C'est comme un, c'est on a envie de savoir ce qui va se passer après. Alors c'est tout à fait passionnant de vivre avec elle. Et c'est plein de rebondissements.
1: Alors qu'est-ce qu'il entend par rebondissement? Par exemple, moi je suis une fille, comme la rose qui porte mon nom,
2: changeante,
1: journalière. Voilà, un jour oui, un jour peut-être, un jour.
0: Vous êtes indécise quoi.
1: Je suis une femme avant tout. Et donc il y a des humeurs, il y a des fois de la très très bonne humeur, des fois.
0: Je vois pas de mauvaise humeur, moi, Julie Depardieu.
1: Non, mais des fois si, parce que j'y arrive pas, parce que.
0: Mais mauvaise humeur, pas dirigée contre les autres, contre vous-même. Vous renfermez quoi.
1: Oui,
0: en fait.
1: Je me lassais. Oui. Mais des fois, quand t'es pas très content de toi, tu vas pas être là à faire des sourires longs comme le bras à tout le monde. Hein. Tu fais un peu la gueule de ton côté, puis tu dis bah oui, c'est là. Si on demande une info,
3: y a pas de lait.
1: Regarde par toi-même.
0: Nous, on a la bonne Julie Depardieu, elle est très bonne humeur aujourd'hui.
1: Écoute, parce qu'il y a du lait.
0: On termine avec la télé de mardi.
2: Plutôt Koh-Lanta sur TF1 ou sur France 3, Alexandra L.
1: Ah bah, avec écoutez, une certaine je ne vais pas vous le dire. Oh bah, c'est pas à moi de le dire.
0: Vous vous regardez à l'écran?
1: Bah non, mais quand je suis rentrée l'autre jour, que le gosse s'est foutu de moi, j'ai regardé une scène et effectivement, j'articule. Et j'ai dit, ouais, il a raison, pourquoi j'articule autant? Et voilà, donc j'ai regardé une scène et ça m'a pas fait plaisir.
0: On vous regarde à la maison et Alexandra L, c'est aussi justement une histoire de famille. Le policier est votre frère,
1: ah, oui.
0: Sa fille vous épaule dans l'enquête. Et puis il y a votre mère, jouée par l'hilarante Andrea Ferréol, une maman d'autant plus envahissante qu'elle s'est installée à côté de chez vous.
2: Alors votre mère a une obsession dans la série, vous recaser.
1: Ouais.
2: Donc dans votre dos, elle a organisé un casting d'éventuels prétendants à qui elle fait passer des entretiens.
5: L'annonce proposait de rencontrer une jeune femme de 40 ans, au physique commun, mais agréable.
6: C'est ça.
5: Bon, je ne peux pas vous faire passer à la prochaine étape sans savoir exactement vos goûts.
6: Oui, bien sûr, bien sûr.
5: Vous dormez de quel côté?
6: Droit.
5: Ah, thé ou café?
6: Café.
5: Viande ou poisson?
6: Poisson.
5: Au pétillante ou plate?
6: Pétillante.
5: Vin rouge ou vin blanc?
6: Vin rouge.
0: Oh. Alors on va voir si ça colle, Julie Depardieu, à votre tour de répondre à ces questions. Vous dormez de quel côté?
1: Bah ça va pas justement parce que je me disais, bah je dors du côté droit.
0: Thé ou café?
1: Café.
0: Beaucoup de café?
1: Bah ouais, là peut-être un peu trop.
0: Ouais, c'est ça ce que je me disais aussi.
1: Ouais.
0: Viande peut-être. Ou poisson?
1: Bah j'essaye poisson, mais j'aime pas tellement ça, mais je veux pas tuer des gens, des animaux.
2: Non, mais à chaque fois, je mange de la viande, je veux dire.
0: Vous êtes cannibale? Je mange pas de viande, non. Parce que je veux pas tuer les gens.
1: Non, mais
0: je veux pas manger de la viande d'humain.
1: Pour moi,
0: quoi.
1: Les animaux, c'est des gens.
0: Bah oui, bien sûr.
1: Quand t'as un chien, tu te dis cette personne est. Enfin, c'est une personne.
0: Au pétillante ou au plate?
1: Au plate.
0: Et vin rouge ou vin blanc?
1: Blanc. C'est très mauvais, je sais.
0: Pas plus de deux verres, hein.
1: Non,
0: je crois
1: non,
0: bah
1: non, justement,
0: pas.
1: Non, non, oui, bah, on supporte plus passer un certain âge. Tout est fini. Enfin, la bouteille, c'est même pas la peine. Non, deux verres, ça suffit.
0: Puis vous qui êtes déjà singulière, à jeun.
1: Voilà.
0: Ça donne quoi?
1: Bah non, des fois ça me calme, je dis plus rien. Ça me fatigue.
0: Ah, ça vous éteint?
1: Voilà, peut-être.
0: Julie Depardieu dans Alexandra L, vous fouillez le passé des victimes, ça vous fait un point commun avec Eva Kruiver, dont vous allez être la victime.
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0: Bonjour Eva.
8: Bonjour tout le monde.
2: Bonjour Eva.
0: Julie Depardieu, Eva a disséqué votre vie pour trouver les infos les plus improbables sur vous.
2: Alors Eva, on commence avec les débuts au cinéma de Julie Depardieu.
8: Quand vous n'étiez pas encore à l'image, mais dans les coulisses, vous avez d'abord travaillé côté production sur les plateaux de tournage. Vous avez été coiffeuse, maquilleuse ou encore régisseuse. Un poste qui consiste notamment à s'occuper des acteurs. Mais ça n'avait pas été une réussite parce qu'il paraît que vous ne saviez jamais où ils étaient au moment où vous deviez les amener en plateau.
1: Et c'est vrai, j'arrête pas de dire, bon, ils sont pressés, mais moi, je pense que vous avez 5 minutes. Et j'étais tout le temps en retard, je me suis engueulée. Ouais.
0: Vous voulez dire que vous n'aviez aucune autorité sur les,
1: aucune,
0: sur les comédiens?
1: Aucune, ouais. Et j'avais peur de parler dans le talkie parce que j'étais timide. Je me dis, oh, j'avais pas envie de faire Julie pour...
0: J'espère que maintenant que vous êtes de l'autre côté, vous êtes sympa avec les régisseurs.
1: Ouais, mais j'ai dit, arrête de m'appeler, je sais qu'ils sont pas prêts. Et souvent, ils sont prêts en plus. Mais bon.
0: Vous avez déjà croisé des acteurs, actrices pas sympas, limite diva avec les équipes de tournage?
1: Oui, oui, mais c'est une fois comme si, vous voyez, c'est parce qu'il y a un moment tu fais, oui, j'ai compris, je fais pipi. Ben, tu vois, parce que des fois on te raconte, voilà, c'est un beau métier où on te dit 15 fois la même info. Donc tu dis, ouais, je sais. Et tout le monde te dit, oui, on va y aller sur la 75, et là tu vas devoir enlever ton... Je dis, je sais, voilà.
0: Mais 15 fois avec la même personne?
1: Non,
0: 15 personnes différentes.
1: Non, 15 personnes différentes qui te disent la même chose comme si t'étais, mais tu sais, soit Alzheimer, soit... Et tu dis, je sais, merci.
0: Donc au bout d'un moment, ça tape sur le système.
1: Voilà.
0: On le disait à vos débuts, vous avez notamment été maquilleuse. Les produits de beauté, c'est un sujet pour vous, Julie Depardieu. Vous adorez ça, mais eux, parfois, ils ne vous adorent pas, je crois. Vous avez beaucoup d'allergies, c'est ça?
1: Ouais, mais alors maintenant, je mets plus rien, parce que plus tu vieillis, moins tu mets. Et je mets de l'huile d'olive, hein, tu vois ce que je veux dire. Et alors, faut pas en mettre au soleil, parce que
0: après, c'est la friture.
1: Voilà, mais depuis je ne mets plus rien, ça va mieux.
0: Mais ça donnait quoi, les allergies?
1: Ah, mais des boutons, je me grattais sans
0: arrêt. Ah, vous aviez la
1: des
0: peau.
1: Des plaques.
0: Vous aviez la peau des cadavres dans Alexandra, voilà. C'est ça?
1: Ouais, donc en fait, moins tu mets, plus ça va, et plus tu vieillis surtout. Ça se coince dans les plis, sinon.
0: Pardon?
1: Bah ouais, donc moi j'étais pas très bonne maquilleuse, mais c'était mon rêve d'être maquilleuse. Et je croyais que j'étais très bonne, et j'étais nulle.
0: Votre physique, pendant longtemps, il vous a préoccupé.
1: Oui.
0: J'avais dit, vous êtes fait opérer du nez, notamment.
1: Ouais, mais j'étais pas contente non plus. Je pense pas comment ta vie peut tenir dans un millimètre carré de ce qui va t'enlever, le mec. C'est des obsessions de la... Comment ça s'appelle? C'est quand tu grossis, t'es...
0: La dysmorphophobie.
1: Voilà, alors ça, je devais être ça. Et j'avais l'impression que toute ma vie était dans quelque chose que je considérais atroce. Et évidemment, quand on me l'a enlevé, bah, ma vie était quand même pas géniale. Ah, je me dis, ah ouais, d'accord, c'était pas ça. D'accord.
0: Avec le recul, vous regrettez de l'avoir fait?
1: Bah, maintenant je suis habituée, mais je regrette par rapport à... Oui, normalement tu nais d'une certaine façon et il faut essayer d'accepter.
0: Vous n'avez pas traité la bonne cause, en fait.
1: Bah, exactement. Voilà, j'étais comme une vieille américaine qui pense que tout est... Oui, je me suis trompée. Mais bon, écoutez, c'est pas grave, mais faut pas croire que quand on se fait opérer, on est hyper content après, non. On se reconnaît pas, on se dit bah pff, non, j'aime pas.
0: Ah, vous êtes dit ça, ouais, ça vous
1: ouais.
0: a pas plu quoi.
1: Et le pauvre monsieur qui m'a opéré était trop mignon, il m'a dit vous verrez, vous serez contente, tu parles. Et il me dit vous savez, j'ai opéré Juliette Gréco. Je dis oui, bon, et alors tu vois, mais il était mignon parce qu'il devait connaître cette névrose de quand tu veux tu changer quelque chose, évidemment que c'est pas la bonne chose que tu changes.
0: Il aurait pu vous dire aussi avant bah moi je pense que c'est pas une bonne idée, non?
1: Bah ouais, mais je l'ai tellement vous savez. Il a vu que ma vie en dépendait. Donc, après, c'est pas des psys, les mecs. Hein.
0: Donc, la chirurgie esthétique, c'est définitivement terminé pour vous.
1: Ah ouais. Après, il faut quand même accepter qu'on n'a pas 22 ans tous les jours. Et heureusement.
0: Vous préférez comme vous êtes aujourd'hui, de toute manière.
1: Ouais, de toute façon, oui. Oui. Mais bon, je me regarde pas toute la journée, mais je n'y pense plus.
2: Eva, vous avez retrouvé une archive dans laquelle Julie Depardieu se fait remonter les bretelles par une autre comédienne.
8: Par Corinne Maziero, alias Capitaine Marlowe. Vous avez tourné avec elle dans un épisode diffusé en 2017 où vous interprétiez une gendarmette très stressée, ce qui avait eu le don d'énerver la célèbre capitaine à la chapka.
3: Oui, bah, les voisins nous avaient dit que c'était l'été des fêtes. Moi, j'ai fait entrer le technicien, mais j'ai peut-être eu tort. Parce que j'aurais dû geler la scène en attendant que vous reveniez de la morgue. Sauf que comme votre téléphone répondait pas, et ben j'ai...
6: Stop ! T'arrêtes avec tes trucs de culpabilité, là on dirait une vieille jésuite.
3: Oui, capitaine.
6: Puis ça t'arrêtes aussi, hein. Ça me gave.
2: Comment vous avez fait pour pas exploser de rire maintenant?
1: C'est ça, je sais pas, j'ai joué la scène, quoi. Et si, d'ailleurs, on m'avait dit, en fait, t'es secrètement amoureuse d'elle et t'es complètement tétanisée, c'est comme si c'était Dieu.
0: Elle avait le goût du risque, quand même, José Dayan, de vous réunir, vous, Julie Depardieu, et Corinne Maziero.
1: Oui, je me souviens plus, c'était quelle année, je sais plus.
0: 2017.
1: Ouais.
0: José Dayan, vous avez beaucoup tourné avec elle aussi dans d'autres fictions. Vous êtes mazo ou quoi? Parce qu'il paraît que c'est pas facile
1: non,
0: avec
1: José. Non, c'est pas facile,
0: José.
1: Mais quand on la, bon, je la connais très bien et c'est comme un membre de ma famille, en fait. Mmh. Et donc, elle est à l'ancienne, mais souvent elle se trompe jamais. Hein. Quand il y a un problème, on le voit tout de suite qui a fait quoi. C'est vraiment quelqu'un.
0: C'est pour ça que ça va vite avec elle.
1: Ah oui. Elle connaît très bien son métier.
2: Alors, vous allez maintenant nous révéler un don peu commun de notre invitée, Eva.
8: Vous auriez des dons de voyance, mais pas de voyance classique. Il s'agirait avec vous de voyance inversée, c'est-à-dire que dès que vous pensez qu'un événement va se produire, c'est l'inverse qui arrive.
1: Exactement.
0: Vous avez un exemple?
1: Je suis voyante inversée.
0: La boussole qui indique le sud.
1: Non, c'est vrai. Dès que je fais une prédiction, c'est exactement le contraire.
0: Zut, vous avez dit tout à l'heure que Monroe allait gagner l'Eurovision ce soir pour la France. Elle est foutue.
1: Non, pardon. Ça, c'était avant, peut-être que maintenant, je me suis réorientée. Mais c'est vrai que pendant longtemps, d'ailleurs, j'étais stagiaire régie. Ils m'ont retiré de la conduite. Hein. C'est pas possible. Il y avait pas les GPS à l'époque. Oh, tu peux être sûr que je pense à droite, même si j'avais travaillé mon itinéraire, c'était à gauche et je pouvais être en retard pour des conneries comme ça. Je n'ai pas d'intuition. Je suis.
0: On va faire un essai. Vous pensez qu'il va vous arriver quoi dans la suite de l'émission?
1: Bah, je sais pas. Là, je ne rien.
0: Eh bien, vous allez être vraiment en joie, car Eva va nous révéler votre archive télé la plus improbable. Encore mieux que tout ce qu'on a entendu, ça arrive juste après ça.
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0: Cœur de glace, c'est le titre de l'épisode d'Alexandra L, diffusé mardi prochain sur France 3. Et vous allez voir que nous aussi, on a un cœur de glace ici, Julie Depardieu. On ne va avoir aucun scrupule à balancer votre plus gros dossier à la télé. Une idée de ce que ça peut être ou pas?
1: Pas du tout.
2: Eh ben, ça va être une surprise. On va terminer, Eva, avec ce qui peut arriver de pire à une comédienne.
8: Un trou de mémoire. Alors, heureusement, ça ne vous est pas arrivé sur scène ou lors d'un tournage.
1: Ah oui.
8: Mais à la télé. Vous étiez sur le plateau de Marc-Olivier Fogel sur France 3 aux côtés de Daniel et vous, et vous aviez eu beaucoup de mal à vous souvenir d'une autre Daniel.
1: Daniel Delorme.
9: Daniel.
10: Quel Daniel? Daniel Evenou?
9: Non.
8: Non.
10: Prévost?
9: Oh putain. Ne mettez pas la honte. Daniel Guichard.
10: Non, mais c'est une fille ou un homme?
11: C'est une femme.
10: C'est une femme. Mais il n'y en a pas 50, Daniel qui?
9: La femme de. Attends, oh comme il Lebrun. Voilà. Daniel Lebrun. Voilà. Daniel Lebrun. Daniel Lebrun. C'est une pièce magnifique à 21h avec Daniel Lebrun.
10: Mais c'est pas celle-là que vous venez défendre, c'est la vôtre, Julie.
9: On va se renseigner. On sait l'été. Et ça peut plus tôt, à 19h.
10: C'est ça.
9: Ouais, ben nous, on fait ce qu'on peut à 19h.
10: Je vais revenir, moi aussi.
9: Moi aussi, je vais y aller.
0: Pardon, Julie Depardieu, mais vous étiez complètement à l'ouest ce soir-là.
1: Non, mais là encore, là j'ai dit une autre Daniel. Il y a beaucoup de Daniel, il y a des comédiennes extraordinaires. Et Daniel Lebrun, que j'adore cette comédienne. Mais voilà, je suis...
0: Et puis après, vous aviez fait la promo d'une pièce qui n'était pas la vôtre.
1: Oui, parce que c'était la sienne. Et que c'était vachement bien, elle était avant nous. Nous, on était à 19h, elle était à 20h. Alors, en tout cas, il faut quand même parler des autres. Et quand, surtout quand j'ai pas sorti son nom. Et c'était au moins 15 ans, donc c'était même pas un pré-Alzheimer ou peut-être.
0: Ça nous fait une belle archive en attendant. Ouais. Merci beaucoup Eva Kruver pour toutes ces belles trouvailles.
8: Merci, à la semaine prochaine.
2: Julie Depardieu, merci beaucoup d'être venue refaire votre télé. On vous retrouve mardi soir dans Alexandra L sur France 3. Et pour les amateurs de musique classique, on rappelle que vous mettez en scène un spectacle hommage à Mozart à partir de mardi à jeudi prochain au Collège des Bernardins.
1: 19-20-21, oui. Au Collège des Bernardins, et c'est Mozart dans des opéras éconnus et inconnus.
0: Merci beaucoup Julie Depardieu.
1: Merci.
0: Ça va, on vous a pas trop épuisé?
1: Non.
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3: Il est arrivé le cadeau de Sylvie Tellier. Non, il n'est pas arrivé. Hein.
4: S'il est arrivé, on a vu le pompier entier, là.
5: Le pompier. C'est l'anniversaire de Bernard Mabille aussi aujourd'hui.
4: Tu vas voyager.
6: Continuer à faire mon éducation sexuelle. Je sais, je vous remercie pour ça.
3: La semaine dernière, c'était Stomy Bugsy. Enfin, il y a un anniversaire tous les jours. Vous comprenez, il y a 60 grosses têtes. Moi, mon salaire passe dans les cadeaux d'anniversaire. Je n'en peux plus, voyez-vous.
7: Et c'est Bernard Mabille aussi.
3: Pardon.
6: Oui, Bernard.
7: Il y a Bernard Mabille aussi.
3: Si vous commencez à dévoiler les questions que j'ai préparées, Paul Alcarat, vous n'irez pas dans cette émission jusqu'à votre anniversaire, croyez-moi.
8: Oh là là. Il y a quand même des mois où il y a plus d'anniversaires. Donc quand on fait 9 à l'envers, on voit quand les gens schtroumpfent.
6: Comme par exemple, ceux qui sont nés en septembre, ce sont les bébés du nouvel an. Quand tu t'ennuies entre Noël et Nouvel An, c'est né en septembre.
8: Une erreur.
7: Oh là là.
6: Non, mais toi,
8: une flûte de champagne en trop.
6: T'es né en septembre ou pas?
8: Oui.
6: Ah ben voilà, t'es un bébé du nouvel an.
8: Je te dis, un bébé du flûte de champagne en trop.
3: Alors, il va falloir faire avec Dari Boudboul aujourd'hui.
4: Ça va être super.
8: Comment ça, il va falloir faire avec?
3: Oui, bah parce que vous êtes un peu bavarde, voyez-vous.
8: Moi, alors vraiment, venant de vous, c'est quand même l'hôpital qui se fout de la charité.
3: Hein. Ah, parce que moi, je suis pas bavard du tout.
8: Alors vraiment, Laurent Ruquier est pas bavard. Non, ça me fait mal.
7: En même temps, il anime aussi.
3: Qu'est-ce que vous avez? Oui, c'est une bonne.
7: Alors que toi, tu fais partie d'un des six, déjà.
3: Forcément, il a raison, le petit. Il dit pas toujours que des conneries, le petit.
7: Surtout pas.
3: Qu'est-ce que vous allez faire pour votre anniversaire, mademoiselle Tellier?
6: Ah, je sais pas. Oh, bah, je vais être avec mes enfants, mon mari.
8: Ah, pas un boys band.
6: Non, gang bang.
3: Vos enfants,
6: c'est pas ça.
3: Combien vous avez fait d'enfants?
6: J'en ai 3.
3: Ah, 3 quand même.
6: Ah, bah oui, il faut bien.
8: Trois, c'est un chien.
6: Non, mais il faut bien payer les retraites un peu.
8: Alors, cela dit, avec 3 enfants, tu peux plus aller en vacances. Nulle part. Vous savez que la tendance, c'est les vacances sans enfants.
4: Patron, il y a une vieille dame du public qui est à côté de moi. Et vous lui avez donné un micro.
7: Faut la remettre dans le public.
4: Non, mais elle est très gentille, mais on comprend pas ce qu'elle dit. Enfin, on voit pas trop l'intérêt, mais.
3: Il faut comprendre Dari Boudboul.
4: C'est Dari Boudboul?
3: Oui,
4: c'est. Enchantée.
3: Elle vit avec des animaux.
8: Mais je leur parle aussi, mais ils me répondent pas.

0: C'est moi,
1: je... Ah bah alors, je suis vraiment trop con, moi. J'avais pas pensé à ça, alors.
2: Mais je ne suis pas matérialiste, bah, je ne suis pas vénale.
1: C'est vrai.
2: C'est l'intention qui compte.
1: Ah bah, vraiment. Bon, alors, ah bah ouais. Donc, vous gardez le cadeau pour un prochain anniversaire. C'était un truc féminin, ça ira très bien, Jean-Philippe.
3: À Paul.
4: Un string.
5: Mais elle a pas besoin, elle en met pas avec un cul comme elle a, elle a pas besoin de culotte.
4: Mais pourquoi chaque fois?
5: Honnêtement, moi, je suis pas une dingue des miss, hein.
1: Et c'est une spécialiste de culottes de cheval.
2: C'est une spécialiste de croupe.
1: Une première citation qui a été choisie pour vous, d'ailleurs, Larry Boudboul, et pour Éric Débucois, qui habite Paris 9e, qui a dit « Apprenez l'équitation par correspondance. Pour le galop, se référer à la brochure concernant le trot et la lire trois fois plus vite. »
4: Pierre Dac.
1: Pierre Dac, évidemment. Ah. Bonne réponse de Philippe Claudel et de Paul Elkarat. Pour Stéphane Azotte, qui habite Frollois, c'est en Meurthe-et-Moselle, qui a dit « Shakespeare n'a jamais existé. » Toutes ces pièces ont été écrites par un inconnu qui portait le même nom que lui.
4: Woody Allen?
1: Non, c'est pas Woody Allen.
2: Français? Un français, ouais.
1: Ça, c'est français.
4: Alphonse Allais?
1: Et c'est Alphonse Allais. Excellente réponse de Christophe Barbier. À quelqu'un qui nous a quittés il y a 5 ans, jour pour jour, et qui a dit « Si on écoutait les opposants à l'avortement, on tricoterait des brassières aux spermatozoïdes. »
2: Bedos.
4: Guy Bedos.
1: Guy Bedos, bonne réponse. Il est mort il y a pile 5 ans, jour pour jour, pour Michel Lartigue, qui habite Machecoul.
2: Patron, vous n'avez pas dit bonne réponse de Sylvie Tellier. Elle va être, et ça va être tellement rare dans cette émission, faut le dire.
1: Oui, mais je crois que vous avez été deux à le dire.
4: Non, non, mais elle a dit Bedos.
2: J'ai dit Bedos, il a dit Guy.
4: J'ai rajouté le prénom, ce qui ne mérite aucune réponse. C'est une bonne réponse de Sylvie Tellier.
2: Merci.
1: Pour Michel Lartigue, qui habite Machecoul-Saint-Même, c'est dans la Loire-Atlantique, qui a dit « Le bonheur est souvent la seule chose qu'on puisse donner sans l'avoir. Et c'est en le donnant qu'on va l'acquérir. »
2: C'est une femme, ça.
1: C'est un homme.
3: Un homme français.
1: Un homme français, monsieur.
4: Mort, 18e.
0: Par l'éphéméride.
1: Alors, mort en 1600, non. Alors, mort en... En quelle année il est mort? Ah, dis donc, dis donc, quand même, il est mort vieux. Je pensais pas qu'il était mort si vieux, alors. Ah oui, quand même, dis donc.
2: En quelle année il est mort?
5: Non. Un poète?
1: Vous savez bien que si je donne les années, il va donner la réponse tout de suite.
5: Dramaturge?
4: C'est pas ce que vous cherchez, il donne la réponse?
1: Allez, c'est vrai, après tout.
2: Dramaturge?
1: Débarrassons-nous-en. 1694-1778.
4: Voltaire.
1: Voilà. Ah ouais. Allez, une citation pour Delphine Routier, qui habite Lorette, qui a dit « En Provence, le soleil se lève 2 fois, le matin et après la sieste. »
4: Pagnol.
1: Non, ce n'est pas Pagnol.
4: Titoff. Jean Giono.
1: Non, non plus.
4: C'est un Provençal.
2: C'est un politique.
1: Alors, il est né à Saïgon, mais il aimait le midi de la France.
6: Il est né à Saïgon. Le commissaire.
4: Ah, ben, né à Saïgon, c'est Chantal Goya.
1: Non, non, non.
4: Amanda Lear.
1: Non plus.
2: Vous avez utilisé un petit accent.
1: Bah oui, puisque ça parle du midi en
2: Provence. Il a l'accent.
1: Provence, le soleil se lève 2 fois, le matin et après la sieste.
5: Il est mort.
4: François Sagan?
1: François Sagan, mais non, c'est un homme.
6: Michel Galabru?
4: C'est un homme, François Sagan.
1: Mais effectivement, il était le fils de 2 natifs du Sud. Sa maman était institutrice, native de Marseille. Quant à son papa, lui, il était libraire, natif de Avignon.
5: Tino Rossi?
1: Non.
4: Un auteur?
1: Un auteur.
4: Un écrivain?
1: Spécialiste, si ma mémoire est bonne, de contre Pétri, travaillant au Canard Enchaîné.
6: Patrick Bosseau?
1: Non.
5: La contre-pétrie, c'est un truc de mec.
4: C'est-à-dire qu'il les écrivait pour le Canard, les contre-pétries?
1: Je pense qu'il en a écrit pas mal pour le
4: Canard. Dans l'album de la Comtesse?
1: Exactement. Ouais. Et il a écrit pour le Canard Enchaîné.
6: C'est pas lui qui a dit « Je rêve d'une escalope avec une salade
1: ça, ça, ?»
6: C'est ma contre-pétrie préférée.
1: Ça, c'est une belle contre-pétrie, effectivement.
4: À condition de secouer les nouilles avant de servir.
1: Mais bien sûr.
4: Il est mort il y a longtemps.
1: Ouais, il est mort en 2004, il y a 21 ans.
2: Et d'Orbesson, on l'a déjà dit.
1: Bon, il est mort à 90 ans, il était né en 1914, il est mort en 2004.
4: Ah, c'est Yvan Audouard.
1: Yvan Audouard. Bonne réponse de Paul Elkarat.
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1: En effet, on peut souffrir d'algo-hallucinose sans le savoir. Mais qu'est-ce que l'algo-hallucinose?
4: On a l'impression de voir des algues partout.
1: Non, mais c'est vrai qu'hallucinose devrait vous aider.
6: Oui, on voit des rats bleus.
9: Est-ce que ça touche les yeux?
1: Les yeux, non.
4: Donc ce sont des hallucinations.
1: D'ailleurs, on a parlé de quelqu'un dans l'émission aujourd'hui qui peut-être, allez savoir, souffre d'algo-hallucinose.
9: Souffre ou souffrait?
1: A pu en souffrir et en souffre peut-être encore aujourd'hui.
4: C'est Nicolas Dupont-Aignan, c'est quand on croit qu'on va être élu.
1: Ça, c'est l'élection hallucinose.
9: Est-ce que ça

0: Louis.
1: Quel Louis?
0: Ah,
1: Louis.
0: Le sens.
1: Ça ne touche pas Louis.
0: Louis, ni la vue.
1: L'algo hallucinose.
2: Est-ce que quand on est plusieurs dans le cerveau, quand on est plusieurs dans la tête, ah oui, quand parfois on peut avoir des troubles de personnalité.
0: Alors.
1: Vous êtes nombreux dans votre tête, vous.
2: Bah, bien sûr.
3: Bah, il y a de la place,
0: dans son corps aussi. Hein.
3: Bah, c'est un HLM, hein. C'est un HLM, il y a même une concierge.
4: Est-ce que ça a à voir avec
1: le goût?
4: C'est que
1: c'est elle qui parle.
4: Est-ce que ça a à voir avec l'odorat ou le goût?
1: Pas du tout.
5: Bah, est-ce que ça a à voir avec...
0: Il manque le toucher.
1: Non. L'algo hallucinose, c'est quelque chose dont on peut souffrir et qui est quelque chose d'assez étonnant, mais qui existe.
5: C'est lié au sommeil?
1: Au sommeil, non.
3: Est-ce que tout le monde peut en souffrir?
1: Ah non, justement.
5: Est-ce que ça a à voir avec les histoires d'algorithmes et des choses comme
1: pas
5: ça?
1: Pas du tout.
2: Par rapport à la nourriture?
4: Est-ce que ça a à voir avec les algues?
1: Non, du tout.
3: C'est plus les femmes ou les hommes?
1: Ah, c'est vrai que là, si vous aviez évidemment une connaissance latine, vous sauriez peut-être ce que veut dire algo hallucinose.
4: C'est qui va nous traiter de couillons maintenant?
3: Ouais.
2: Un rapport à la nourriture, on ne peut pas manger quelque chose?
1: Parce qu'hallucinose, vous voyez bien ce que ça peut vouloir
0: dire. Hallucination,
3: hallucination.
0: C'est un rapport avec hallucination ou pas du tout?
1: Alors, c'est un rapport avec les hallucinations.
5: Alors, c'est un rapport avec les rêves?
1: Les rêves, non.
5: C'est l'hypnose.
6: C'est quand on a une sensation dans un membre qu'on n'a plus.
1: Excellente réponse de Christine O'Krent.
3: Les douleurs fantômes.
1: C'est une sensation de douleur venant d'un membre amputé. Ah. On n'a plus le membre, mais on a encore mal. Voilà ce que c'est que l'algo hallucinose. Une question maintenant pour Pierre Pina, qui habite Chapareillan dans l'Isère. Dans les années 1920, qu'est-ce qu'on faisait avec les pénis de baleines ou de cachalots?
5: Des peignes.
1: Des peignes, non.
3: Des aphrodisiaques?
1: Des aphrodisiaques.
4: On en faisait des, comment dirais-je, pour ranger les clubs de golf.
1: Des sacs de golf? Bonne réponse de Monsieur Perroni. J'ignorais quand même que c'était aussi grand que ça, un pénis de baleine.
4: Ah ouais, mais pour ça, j'ai retenu le truc, moi.
3: Ça fait une dizaine de mètres, on pouvait même faire plusieurs sacs avec, hein.
1: Comment vous savez ça, Perroni?
4: Bon, je l'ai lu quelque part.
6: Est-ce qu'il joue au golf?
4: Non, pas du... aucun sport, ma pauvre.
3: Tu t'es tapé une baleine?
4: Parle pas de ma femme comme ça, s'il te plaît, au fait, toi.
1: Une question culturelle pour Grégory Binot, qui habite Vitry-en-Artois, dans le Pas-de-Calais. De qui Gargantua était-il le fils?
4: De Pantagruel?
0: Oui.
1: Non, justement.
0: Pantagruel était le fils de Gargantua.
1: Eh oui.
4: Ah oui.
1: Non, là, il faut plonger dans Rabelais, les amis.
0: Non.
4: Grand Gousier.
0: Oui.
1: Grand Gousier, c'est aussi votre surnom. Bonne réponse de Jean-Jacques Perroni. Grand Gousier. Ah, il est fort, hein, quand même.
5: Ah, il est fort. Impressionnant.
1: Ah oui, il connaît Rabelais par cœur. Allez, encore une question pour Grégory Génie, qui habite Salental, dans le Bas-Rhin. À quoi servaient les plumes qu'on trouvait sur les tables des festins romains dans l'Antiquité?
4: À se faire vomir.
1: Oh, il sait tout. Oui. Bonne réponse.
0: C'est-à-dire?
1: Vous pouvez expliquer, Mme Le Marchand, qui demande c'est-à-dire?
4: Ben, c'est-à-dire que les Romains mangeaient allongés déjà. Ils se gavaient et comme ils voulaient encore remanger, on leur enfonçait les plumes dans le palais comme ça, ils allaient en file et ça faisait de la place.
0: Oh. Et ils recommençaient.
1: Vous qui habitez à la ferme, Johan Rioux, vous pouvez récupérer quelques plumes.
2: Plein de volailles, plein d'animaux, des dindons, des dindes, tout. Des poules, tout.
1: Vous avez des frères et sœurs?
2: Oui, une sœur jumelle.
1: Attendez, c'est pas vrai, vous avez une sœur jumelle?
2: Elle est née un 1er avril, bien sûr. Née un 1er avril.
5: Et comment elle s'appelle?
2: Fanny. Elle écoute d'ailleurs.
1: Bon, on l'embrasse,
5: Fanny. Ah oui.
1: Mais elle vous ressemble pas, alors?
2: Non, pas du tout.
5: Ah, oui, on peut pas interchanger.
2: Mais on est pas le même œuf.
1: Et elle fait quoi dans la vie, Fanny?
6: Non, il y avait plus de place.
2: Non, mais on s'est battu dans le ventre de ma maman, et donc je devais naître en premier, et elle, déjà, j'étais déjà une victime. Et donc elle me battait, et donc finalement, elle est sortie en
3: premier. Surtout, elle en pouvait plus, elle est sortie avant, quoi. Sortez-moi de là, je suis une célébrité.
1: Et elle fait quoi dans la vie, Fanny, alors?
2: Voilà, elle est maman, maintenant. Elle a un jeune.
0: C'est pas un travail,
2: elle a,
0: ça.
2: Voilà, un jeune enfant.
1: C'est un travail d'être maman.
0: Non, c'est pas un travail d'être maman.
1: Bah, si, aussi, oui. Bah, si, elle élève ses enfants, bah, peut-être. Oui.
2: Absolument.
1: Et son frère, c'est du boulot.
0: Ouais.
2: Je te salue, d'ailleurs, Fanny.
1: Ah, vous la tutoyez, votre sœur? Bah oui, je suis...
3: Ils se connaissent un peu, Laurent.
5: C'est pas parce qu'ils étaient pas dans le même œuf qu'ils sont obligés de se dire...
2: Vous. Est-ce qu'un jour, je pourrais vous voyer, Laurent?
1: Pardon?
2: Est-ce que je pourrais vous voyer un jour?
0: Je vous vois déjà.
2: Non. Oh, c'est vrai. Non, mais dans 10 ans, dans 20 ans.
5: Non.
1: Ah, Christine, non.
5: Non.
2: Le respect du patron.
0: Non, mais toi... Non, c'est la boîte de Pandore, alors là.
1: Ah, ouais. Et ta sœur!
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1: Les questions littéraires du jour, on commence par Stéphane Gillet qui habite Bachan dans le Nord. Vous avez dit « Ah, monsieur As » pour les questions littéraires.
8: Oui. Non, il a dit « Ah, Gillet », parce qu'il a froid.
9: Non, je crois qu'il a dit « Aïe ».
1: Je compte sur vous, en tout cas, justement, pour retrouver l'auteur de ces quelques vers. « On ne peut me connaître mieux que tu me connais. Tes yeux dans lesquels nous dormons tous les deux ont fait à mes lumières d'homme un sort meilleur qu'aux nuits du monde. » Tes yeux dans lesquels je voyage ont donné aux gestes des routes un sens détaché de la terre. Dans tes yeux, ceux qui nous révèlent notre solitude infinie ne sont plus ce qu'ils croyaient être. On ne peut te connaître mieux que je te connais.
10: Paul Éluard.
8: Ça s'appelle...
1: Pardon ?
10: Paul Éluard.
1: Paul Éluard ! Bonne réponse !
8: Ouais.
3: Il fera pas mieux.
1: J'avoue que je savais que c'était le seul qui connaissait. Et je me suis dit, je vais lui faire plaisir, on va commencer par un poème de Paul Éluard.
9: Ça voyez, mérite une standing ovation, mesdames et messieurs.
1: Mais voyez.
9: Bravo. Il y en a qu'une qui s'est levée, merci madame.
1: Au moins, monsieur As, bravo, parce que quand je fais ça pour Plaza, il est incapable de trouver quand même. Ou alors il inverse les réponses, vous voyez.
8: Non, D'Artagnan, lui.
1: Voilà, il dit D'Artagnan quand je pose une question.
9: Oui, mais
1: sur...
9: Stéphane, il est vraiment...
0: Mais comment tu connaissais ces beaux poèmes?
10: Bah, parce que je tiens à saluer l'école primaire dans laquelle j'étais à Vitry, l'école primaire Paul-Éluard.
1: Voilà.
10: Voilà. Donc, je me suis quand même intéressé un peu à ce poète et je connais quelques poèmes de Paul-Éluard. Voilà.
1: Bravo, monsieur As.
8: Ouais,
1: alors, attention, ça va être beaucoup plus difficile pour la question suivante.
3: Ah bah non, mais ce sera peut-être le nom de ton collège.
9: il est allé au collège?
1: À destination de Francine Michel. Mme Michel habite la Draguenière en Maine-et-Loire.
8: Daguenière.
1: Pardon.
8: La Daguenière.
1: Ah, là, elle a mis un R quand elle a tapé à la machine. Elle a mis un R.
9: À la machine.
1: Ah oui. Ah, ouais.
9: Elle vous a envoyé un truc tapé à la machine.
1: Oui. Ah,
8: il y avait un double avec le carbone.
1: C'est une vieille auditrice, Francine.
9: Visiblement, oui. Elle nous écoute pas au podcast.
1: Si vous dites que c'est la Daguenière, je vous crois, Roselyne.
8: Oui, c'est la Daguenière.
1: La Daguenière dans le Maine-et-Loire. Moi, je vous demande l'auteur des Cloches de Bâle, un roman publié en 1934. Les Cloches de Bâle, Bâle comme la ville, un B.A. A-L-E avec un chapeau sur le A. Oui. Je peux vous donner le résumé des Cloches de Bâle. Cela ne fit rire personne quand Guy appela Monsieur Romanet papa. Comme souvent, la première phrase d'un roman de cet auteur est d'une extrême importance et c'est celle-ci que je viens de vous donner. Ah. Cela ne fit rire personne quand Guy appela Monsieur Romanet papa.
10: C'est un Suisse?
1: C'est l'histoire de trois femmes, Diane l'aristocrate, Catherine la féministe et Clara, personnage réel, militante socialiste allemande. Ouais. Voilà, en gros, les personnages...
9: C'est d'un auteur allemand?
1: Non, c'est
10: un Suisse.
1: Français? Un auteur français, très français.
10: Poète?
8: Il y a pas Marcel Aimé?
1: Il n'y a pas plus
10: Aragon.
1: Français. Et c'est Louis Aragon.
10: Oh,
1: bonne réponse de Gérard Vigneault.
10: J'aurais pu trouver ça.
9: C'était ton collège?
3: C'est le centre commercial?
10: Non, mais juste en bas de chez moi, il y avait la station de la ligne 7 Villejuif, Louis Aragon. Donc, j'aurais pu trouver.
9: Ça ne tient pas grand-chose.
3: Incroyable.
1: Bravo, monsieur Vigneault, parce qu'effectivement, vous avez retrouvé que les Cloches de Bâle, c'est bien un roman signé Louis Aragon, plus contemporain encore. Maintenant, la question qui vient, puisque je vais demander le nom d'une écrivaine, une femme à qui on doit des livres comme Maîtresse de mon mari ou La femme sans S-A-N-S.
9: L'homme... Valérie Trier-Véler?
1: Non, L'homme de ma vie.
9: Maîtresse de mon mari, ça marchait.
1: Un été sans histoire, grand cri dans la nuit du couple.
9: Voilà, bon, c'est des histoires d'amour. Hein,
1: ouais. Une femme en exil.
9: Catherine Pancol.
1: Cartland. Un homme infidèle.
8: Oui. Française?
1: La maison de Jade, oui, française.
9: Bon, c'est sur les femmes.
0: Et qui est morte en quelle année?
1: Et pour tout vous dire, elle vit encore.
9: Ah, d'accord.
0: Elle, elle continue à écrire des titres aussi horribles pour ce roman.
1: Alors, écoutez, elle est née en 1925.
9: Elle est vieille quand même.
1: Je pense qu'elle écrit évidemment un peu moins aujourd'hui.
9: C'est tremblant. Est-ce qu'elle est française, cette dame?
1: Ah oui, bien sûr.
9: Ah, oui. Elle
11: C'est la Harlequin?
1: Ah non, non, non. Elle est née à Paris en 1925. Elle fut d'abord journaliste. Et puis, elle a ensuite publié énormément.
11: Françoise Dorin?
1: De romans. Non, Françoise Dorin, non, hélas, ah, est décédée.
11: Comme Frédéric Hébrard.
1: Il n'y a pas longtemps. Frédéric Hébrard vit encore.
11: Ah, ben oui, vous, avez, vous êtes planté la dernière fois.
1: Oui, mais vous voyez, c'est à cause de monsieur Junior.
3: Bah, Gérard, vraiment, hein.
11: Il veut enterrer tous les gens qui sont un peu plus vieux que lui.
12: Mais j'ai pas dit ça, moi.
13: Elle s'appelle Janine de son prénom?
1: Non, non, non.
0: Est-ce que ses œuvres ont été...
1: Ah non, vous la connaissez, Roselyne Bachelot, ne serait-ce peut-être parce qu'elle fut l'épouse de Jean-Jacques Servan-Schreiber.
13: Ah oui, oui, oui, oui, oui.
0: Mais elle a divorcé de lui, c'était
13: oui, oui, elle a divorcé, elle a même écrit un livre sur le fait qu'elle s'était fait larguer.
11: Elle, ah, c'est pas
13: elle fait toujours Patrie Hervéler.
3: Non, non. Ça colle, hein, pourtant.
11: Ah ouais, elle a franchement les
1: indices. Elle a écrit Le bonheur dans le mariage.
11: Ah ben, c'est toujours Patrie Hervéler.
1: À qui tu penses quand tu me fais l'amour?
11: Mais c'est toujours Patrie Hervéler, vous êtes sûr?
1: On attend les enfants, la femme abandonnée, Suzanne et la province.
3: Pension alimentaire.
11: Elle a écrit des scénarios?
1: Un été sans toi.
3: Ouais, et le nouveau, prestation compensatoire.
1: Cet homme est marié. Elle a été nommée au grade de commandeur dans l'ordre des
3: Anges. James Bond,
10: Jérôme.
1: Non.
13: Jérôme. Mais moi aussi, je suis commandeur dans l'ordre
1: chevalier
13: des
1: Anges. Chevalier dans pistonné. Chevalier de la Légion d'honneur.
11: Ouais. Énervé là.
1: Ah non, mais vous la connaissez, mais Roselyne. Oui, bien
10: sûr. Chevalier, allez.
11: Chevalier Armand Alire.
3: Mais elle a un prénom classique ou
1: elle a un prénom qui plairait à Proust.
10: Marcel.
11: Gaspard.
10: Albertine.
3: Madeleine.
10: Chapsal.
1: Madeleine Chapsal. Oui. Bonne réponse de Gérard Junior.
11: Bravo.
1: Madeleine Chapsal. Ouais. On vient d'économiser 300 euros. Ouf.
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2: À nous tous, combien de langues on parle? Il faudrait peut-être faire le calcul un jour, monsieur Gueuleux, vous parlez
3: combien? Alors, moi-même, j'en pratique quatre.
2: Quatre.
4: Oh là là,
3: le français, le flamand, oui. L'anglais et l'italien.
2: Donc quatre langues. Oui. Vous, Dari Boudboul.
3: Ah non, une cinquième. Le polonais aussi, mais pas du tout.
2: Bon, alors.
5: Moi, j'ai déjà du mal avec le français.
2: Ah oui, ça, on avait remarqué. Stevie, vous n'avez pas une de plus que monsieur Gueuleux?
5: Moi, je parle cheval.
4: Non, pas une de
5: je parle
4: plus.
5: Cheval, moi.
2: Pardon?
5: Je parle cheval et chien parce que je communique avec eux.
4: Et moi, je parle aux plantes.
2: Oui, donc d'accord, effectivement. Alors allons-y, trois de plus, je les prends. Marcela Yacoub.
6: Moi aussi, c'est français, espagnol.
2: Non, mais ça, on les a déjà. Ah, espagnol, il ne l'avait pas dit, ça fait non. Une de plus.
6: Italien.
2: Ah, ça, il l'avait dit. Valérie, vous en avez une de plus, vous?
7: Ben, pas de plus que eux.
2: Non,
7: hein.
2: Alors voilà, monsieur de Kersauzon.
4: Oui.
5: Ouais. Tu parles breton, toi?
2: Il parle mal, hein.
4: Il parle chinois,
8: j'en ai deux.
2: Quoi?
8: L'anglais, la langue de bois.
2: Alors, ça n'est pas de chance parce que ma question porte sur le russe.
3: Mie polimae porouski.
2: Ah, vous parlez russe quand même.
3: Ça veut dire je ne parle pas le russe.
2: Non.
5: Et
3: je
5: le dis.
3: Non, mais je le dis bien, mais quand je dis ça à des Russes, ils comprennent pas. Après, pourquoi je comprends pas ce qu'ils me répondent.
7: Et moi, je sais dire carasho.
2: Ah, ça veut dire quoi ça?
7: Ça va très bien.
2: Ça va très bien. Ah bah écoutez, tant mieux. Moi, je vais vous demander ce que veut dire bledina en russe.
4: Ah, c'est le truc de bébé, bledina.
2: Oui, mais
5: ça veut dire tété.
2: Non.
7: En lait, ça veut dire lait, du lait.
2: Non, ça ne veut pas dire du lait.
4: Ça veut dire le sein?
2: Le sein, non, non, non, non. Chez nous, c'est positif parce que c'est de la nourriture pour bébé, oui, c'est bledina. Mignon, c'est tout doux, du blédina, on a envie d'en manger, de la blédine, vous voyez.
6: Oh. Alors, un russe, c'est les poisons.
2: Et d'ailleurs, on ne va pas tarder à y retourner. Oh.
6: C'est les poisons qu'on donne aux opposants des poutines?
2: Ah non, non, mais c'est vrai qu'en Russie, c'est plus négatif que chez nous. Qu'est-ce que veut dire blédina en russe?
4: Ça n'a rien à voir avec le sein de la mère, du coup.
2: Ah non, non, mais en
6: mais
2: même
6: c'est
2: temps,
6: pas la nourriture, hein.
2: De la nourriture, non.
5: C'est pas comme bistro.
3: Bistro, ça veut
5: pour dire
3: vite.
5: Bistro, parce que bistro, ça veut dire vite en russe. Ah. Et le bistro, c'est un endroit où on va vite boire un petit coup.
3: Voilà. Et ça date de l'époque où les Cosaques étaient à Paris et demandaient aux patrons de bar bistro, bistro. Vite, vite, servez-nous un coup à boire.
5: Alors, merci, Philippe.
2: Ça, je le savais.
3: Oui.
2: Mais
3: c'est pas ça.
2: Ils ne réclament pas de la blédine, ils disent pas blédine.
3: Non.
6: C'est qu'elle est
2: mais à cette époque. Alors, je vais vous aider un peu.
3: Ben
2: à cette époque-là, en tout cas, parce que vous dites ça date de quand, cette affaire?
3: Oh, c'est fin 19e.
2: Eh ben, fin 19e, peut-être que quand il rentrait dans ce genre d'établissement, il pouvait réclamer blédine.
6: C'est les vodka, non.
4: Ah, c'est l'impôt?
2: L'impôt, non.
7: Est-ce qu'on peut traiter quelqu'un de blédina?
2: Ah oui, oui. Ouais. Et d'ailleurs, je l'ai fait depuis le début de cette émission et je m'en veux.
4: Ça veut dire pute!
7: Pute!
2: Bonne réponse de Stevie Boulet! Je m'en veux parce que c'est grâce à votre maman que vous avez trouvé la réponse après tout.
4: Mais... T'es sérieux là?
2: Ah bah si, c'est... Non, bah si, là en l'occurrence c'est grâce à ça.
4: Oui, mais bon.
3: Mais parce qu'il lui préparait des biberons avec du blédina en poudre.
2: Blédina, ça veut dire prostituée en russe. Vous rendez compte, c'est fou. Alors évidemment quand les Russes, vous êtes là, imaginez, hein, vous avez besoin par exemple parce que vous êtes une jeune maman ou un jeune papa,
3: oui.
2: Et vous avez besoin de trouver de la blédine dans une pharmacie en Russie. Vous rentrez chez le pharmacien russe et vous savez pas comment dire évidemment j'ai besoin de nourriture pour bébé, de la bouillie.
8: C'est plus facile en Russie, c'est plus facile de trouver une pute que de la bouillie. Faut être réaliste quand même.
2: Justement, vous arrivez, vous dites blédina, et là il y a une jolie blonde qui arrive. Non mais c'est ça, blédina veut dire prostituée en Russie.
5: Mais c'est logique.
2: Pourquoi?
5: Parce que je pense que les gens de chez Blédina, ils se sont dit... Oui, parce que les prostituées...
2: Ils vont être contents, les gens de chez Blédina.
5: Les prostituées, quand elles ont des enfants, elles peuvent pas aller le mettre au sein, puisqu'elles sont avec des clients. Donc, en fait, il fallait inventer de la bouillie.
7: Elles pouvaient filer des blémorragies. Blé...
2: Il y en a de la bouillie ici, mais je dirais pas où. Hein. Une autre question un peu maligne, comme j'en ai posé une tout à l'heure, mais là quand même, ce sera plus simple pour Grégory Romaric, qui habite Vascal, dans l'Allier, à moins que ce soit plutôt Belgique, ça. Il y a quelqu'un qui m'a marqué dans l'Allier, là, mais c'est pas dans l'Allier, Vascal.
3: C'est quoi le nom?
2: Vascal, c'est chez vous, ça, non?
3: Non, ça doit être dans le Nord, ça.
2: Ah oui, c'est ça. Enfin, voilà, c'est
3: ouais,
2: pas
3: loin. Enfin, c'est quelque part.
2: Quelque part, voilà. Quand un mois commence par un dimanche, que se passe-t-il dans ce mois?
3: Il va faire 31 jours.
2: Non.
5: Il y a 5 semaines.
2: Non.
5: Si, ça... c'est un peu ça.
2: Non.
5: Il y a 5 week-ends.
2: Oui, mais ça peut commencer un autre jour qu'un dimanche. Là, si le mois commence par un dimanche, il y a quelque chose qui est systématique.
3: Il y aura un vendredi 13.
2: Bonne réponse, oui, de Philippe Gueluc.
3: Eh oui.
2: On en apprend des choses ici. Hein.
3: Oh, c'est incroyable.
2: Alors, il faut savoir que le vendredi 13 n'est pas vendredi 13 partout dans le monde.
6: Oui, en Argentine, en Amérique du Sud, c'est le mardi 13.
2: Exactement. En Grèce aussi, en Espagne, c'est mardi 13 et non pas vendredi 13.
3: Et ça veut dire que le lendemain du mardi 13, c'est le week-end alors?
5: Là, je comprends
3: puisque,
5: pas du tout ce que vous voulez
3: chez
5: dire.
3: Chez nous, le mardi, c'est comme le vendredi chez nous. Fini le boulot.
5: Vous partez un dimanche, donc au bout de 13 jours, vous arrivez un vendredi.
3: Oui. Oui.
5: Donc pourquoi en Argentine, au bout de 13 jours, on arrive un mardi?
6: Non mais c'est pas...
7: Mais c'est pas, ça commence pas la même chose.
8: Parce qu'ils vont moins vite.
2: En tout cas, ils vont encore moins vite que vous.
7: Moi, je comprends qu'elle parle au chien.
3: Hein. Non, non.
7: Parce que quand elle me parle, je comprends rien.
2: Ce que je vous expliquais, cher Dari, c'est que la superstition n'est pas la même chez nous qu'en Espagne ou en Grèce. En
5: D'accord.
2: Espagne, en Grèce, et manifestement, puisque Mademoiselle Yacoub nous le confirme, en Argentine aussi, ils ont plutôt peur, ou ils pensent que c'est...
6: Mais moi, j'ai peur toujours.
2: Un bonjour le mardi 13.
3: Ah, ça reste le 13.
2: Mais ça reste le 13.
3: D'accord, mais ça tombe pas forcément au même moment dans le calendrier.
2: Mais les vendredis 13, ils s'en foutent. En revanche, le mardi 13, ils jouent au loto argentin.
6: Ah, voilà. Moi, j'ose même pas sortir de chez moi les mardis 13.
2: Ah oui,
5: mais qu'est-ce qui s'est passé le mardi en Argentine?
6: Ça non, mais c'est comme ça, en superstition, mais...
5: Non, mais nous, il y a une logique. Le vendredi, c'est parce que c'est le vendredi saint.
6: Non, c'est parce qu'on tuait les voleurs.
2: Mais chez eux, c'est parce que c'est le mardi gras.
6: Ah non, c'est parce qu'on tuait les voleurs ici, en place on les exécutait en public les vendredis 13. C'est à cause de ça, ça n'a rien à voir avec la religion.
3: Ah. Et donc, j'ai la table de conversion. En Argentine, si le premier du mois tombe un jeudi,
2: il y aura mardi 13. Et ben voilà, une petite précision qui vous servira pour le réveillon.
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2: Alors, j'aimerais que vous retrouviez maintenant le nom d'une personnalité à qui on doit, par exemple, Péléas et Mélisande, opéra français.
4: De Claude Debussy.
2: Ah ben voilà, il se réveille. Bonne réponse d'Olivier Bellamy.
3: Quand même.
2: Il est mort jeune, hein, 55 ans, Debussy.
4: Ouais, mais à cette époque-là, le pauvre surtout, c'est qu'il est mort d'un cancer du rectum.
2: Vous connaissez vraiment toutes les annales de la musique classique.
9: Mais c'est vraiment d'un goût.
2: Bon, mais et alors à part cet opéra, Debussy, c'est quoi? C'est l'après-midi d'un faune, c'est
4: voilà,
2: ça?
4: Voilà, d'après Mallarmé, la mer.
2: Comment ça, la mer?
9: Pas très bah,
4: la mer, pas celle de traîner, hein, pas celle qu'on voit danser le long des golfes. Claire, hein.
7: Oh, mais... Ah non, la mère qui a fabriqué l'enfant.
4: Non plus.
2: Et le père, il fout rien.
4: Non, mais ses œuvres, eh bien, Claude Debussy, il voulait, à la fin de sa vie, faire 6 sonates, et la mort l'en a empêché, il n'en a fait que 3, dont une très belle sonate pour violon et piano, magnifique, une sonate pour violoncelle et piano. Faudrait que je vous la chante, mais Debussy, c'est non. Pas très facile.
2: Non.
9: Non, mais tu peux nous la mimer, peut-être. C'est très radiophonique.
6: Oui, pour la radio, c'est bien.
2: On a du Debussy sur RTL.
3: Ah,
6: voilà.
4: C'est la mer.
2: C'est la mer, ça.
4: Ouais, la voix
9: c'est pas
4: bien.
9: Vianney, ça.
2: Ah, il s'y connaît, hein, quand même.
10: Ouais. Oui.
4: Alors si, j'ai une très bonne histoire.
2: Allez-y.
10: Ah oui, il y en a.
4: Il y a un des passages qui s'appelle, c'est en 3 mouvements, c'est comme une symphonie.
2: Ah bah oui, marée basse, marée haute.
4: Et ça s'appelle « De l'aube à midi sur la mer ». Et Eric Satie, qui ne perdait jamais une occasion de mettre en boîte ses petits camarades, lui a dit un jour « Oui, vers 10h30, c'était pas mal ».
10: Voilà.
4: De l'aube à midi sur la mer. Et il lui a dit, oui, vers 10h30, c'était pas mal. C'est quand même drôle, ça. Même quand j'en sors des drôles, personne ne rit. Enfin, c'est pas possible. Vous vous êtes mis de mèche.
10: Ouais,
4: vous êtes
10: de
4: mèche.
9: Là, mais reste dans le domaine de l'humour, il n'y a pas de souci. Hein.
11: Tu vas bientôt percer, tu vas percer.
9: Non, mais ton one man va être incroyable, il n'y a pas de problème. Ah ben
12: c'est à cause du changement climatique.
2: C'est pas sa faute, c'est Eric Satie qui était pas drôle.
4: Oh bah si, c'est drôle.
2: Oui, bien sûr.
12: C'est drôle. Ouais.
13: D'ailleurs, on n'arrive pas à se remettre. Bon, enfin, il essaie, il essaie.
2: On peut pas réécouter un peu la mer?
12: Oh là là. Ah, c'est là, c'est la montée des
13: eaux. Là, il est calme.
14: C'est une mer abusive. Hein là,
2: qu'est-ce que vous avez dit, Valérie?
14: J'ai dit c'est une mer abusive.
2: Oh, oui.
14: Merci, GG.
9: Ah, oh, putain, le duo sur scène avec Bellamy va être dingue.
2: C'est un peu pénible, hein, quand même, non?
12: Ah,
2: non,
12: bah, c'est la mer.
11: C'est oppressant, c'est oppressant.
14: Mettez-nous, Charles Trenet.
2: Franchement,
13: ouais. Donc, ouais. Là, on perd les auditeurs. Hein.
2: Tu mets l'oreille dans
11: un coquillage,
2: tu l'as la mer.
12: Ouais. C'est beau, mais ça fait, on a envie de vomir un peu.
2: C'était en tout cas une belle réponse magnifique. Et de magnifiques anecdotes. Signé Olivier Bellamy. Une autre question. Ah, une question à propos d'avions et d'aéroports. Hein.
11: Ah.
2: Je profite de votre présence, monsieur Janssen. C'est pour Karine Kieck, qui habite Cergy, dans le Val-d'Oise. Il y a une Australienne qui a été assez maligne. Elle s'est fait remarquer à l'aéroport de Melbourne ces jours derniers, parce que on lui réclamait beaucoup d'argent d'excédent de bagages. Alors, qu'a-t-elle fait?
9: Elle avait 5 kilos de fringues sur elle, ou un truc comme ça.
2: Elle a vidé sa valise, elle a mis ses vêtements sur elle.
11: Ah,
2: réponse de Sébastien Thoen.
11: Mais ça rapporte énormément d'argent, les excédents bagages.
4: Pas con.
11: C'est vraiment une manne financière, ça rapporte énormément d'argent, les excédents
13: mais
11: bagages.
13: Oui, c'est honteux.
11: C'est vraiment.
4: C'est honteux.
11: Vraiment. On donne des règles, il faut pas dépasser les règles.
12: Oui, mais par exemple.
11: Après, si on est trop chargé, l'avion il se crache, là tu tires
12: un peu. Mais bien sûr, Jean-Pierre. Non, mais ce que je trouve fou, c'est qu'un type qui passe 100 kilos et qui a
4: voilà,
12: une petite
4: exactement.
12: Valise, on lui dit rien. Moi qui suis mal.
4: Bah, gros,
12: une grosse valise, on leur dit
4: rien.
2: C'est idiot ce que vous dites, si l'avion se crache, que vous payez ou pas, ils seront à bord de l'avion.
11: Je ne t'ai pas dit des fois, on fait en deux fois.
9: Ah, mais c'est un scandale. Ah, mais
2: vous venez de dire une grosse connerie.
14: Ouais, tu vas voir que bientôt on va nous peser pour prendre l'avion. Moi, je ne prends plus, hein.
12: Moi, j'étais pesé dans un avion au Canada.
2: Ah bon?
11: Ah bon?
12: Pour équilibrer le petit avion.
11: Pour le centrage, oui.
12: Ouais,
11: bah pour un petit avion.
2: Thierry Lhermitte et Michel Blanc au fond, vous.
4: Alors, moi, je trouve qu'il y a un autre scandale, c'est que.
2: Attention.
4: Pour les violoncellistes, vous savez, les violoncellistes, ils ont souvent un bel instrument, parfois un Stradivarius.
11: Ils payent un stage pour leur instrument.
4: En
11: mais
4: plus,
11: parce qu'ils ne veulent pas les mettre en soute. Non,
4: voilà,
11: ils les prennent en cabine.
4: Ils ne veulent
11: avec
4: pas les mettre en soute, ce qui est normal, parce que ça.
11: Ah ben, ça prend la place d'un
4: passager. Non, mais ils payent une place en plus. Ils payent leur place, plus une autre place, et maintenant, on ne veut plus même. Qui mettent leur violoncelle sur une place libre.
9: Mais oui, c'est scandaleux.
4: Et moi, c'est scandaleux. Et moi, c'est honteux.
9: Il a raison. Et moi, j'ai un scandale. C'est courte paille. La salle d'accueil, il y a plus de noix.
11: En général,
9: plus de noix. À la salle d'accueil, de courte paille.
11: C'est pas moi qui fais les règles aériennes.
9: Plus d'euros, c'est que de la salade. La Batavia, c'est honteux.
11: En général, les musiciens ne laissent jamais partir leur instrument au soute parce que c'est quand même un membre de la famille, donc ils les prennent en cabine. Mais
12: non, mais ça abîme.
11: Tu te dis bien qu'ils privent la compagnie d'un siège. Donc qu'ils prennent un siège pour leur violoncelle. C'est normal que si t'as une entreprise, tu vas pas perdre un siège pour un violoncelle.
2: Ah,
11: tu payes une demi-place.
2: Non mais monsieur Bellamy a raison. C'est honteux de faire payer.
12: C'est honteux. Moi j'ai un ami qui est monté dans un avion avec son piano. On lui a fait payer 3 places.
11: Et moi une fois,
2: la famille Capuçon vous remercie. Elle est ruinée.
14: Bah, il faudrait inventer des violoncelles qui se plient.
12: Voilà.
2: Oui, monsieur Janssen, vous y ajoutez.
11: Qu'une fois, j'avais eu Buena Vista Social Club dans l'avion, avec tous leurs instruments, et ils ont fait tout un concert sur le vol. C'était génial.
14: Ah,
11: et une fois aussi, un soir de Noël, on avait une chorale qui allait à Singapour pour chanter. Ils ont chanté dans tout l'avion. C'était une parenthèse suspendue, hein, vous savez ce qu'il y a.
12: Moi, j'étais dans un avion avec le pétoman.
2: Bon, bah, écoutez, je crois qu'on a bien fait le tour.
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2: On vous aime, Bernard. C'est pour ça qu'on vous fait venir. Et puis, on sait que, de toute façon, hein, vous avez l'art de la réplique et on n'est jamais à l'abri d'un
16: scud.
2: Voilà, d'un petit scud.
16: Je vais vous mettre la main au scud.
9: Qu'est-ce que c'est que ce rire, Caroline?
17: Un scud ou un petit rototo aussi?
9: On dit un scud.
2: Comment vous dites?
9: On dit un scud.
2: Un scud, si vous voulez, un scud.
9: Non, parce que quand on dit, alors, je vais te mettre un gros scud, du coup, ça fait vraiment.
2: Oui, dans le.
18: J'ai l'impression que ça fait longtemps qu'elle n'a pas vu de scud.
19: J'ai l'impression que Caroline nous envoie des messages.
5: Oui,
2: Mme Bachelot est en... Alors, pardon Caroline, je me tourne vers
19: non,
2: l'autre.
19: Non, mais attendez, elle est beaucoup plus riche et beaucoup plus chic. Hein.
2: Vers l'autre grosse tête féminine.
19: Quelle est belle.
2: Toute, alors, je ne sais pas, c'est quelle est la couleur sable. On va dire vous êtes couleur sable.
18: Sale, oui, tout simplement.
19: Sale. Non, pas sale, sable. C'est un peu...
18: Vous êtes en clair.
19: Alors, non, mèche, mais... pas les, je sais que vous vous moquez de mes tailleurs.
2: Pas du tout.
19: Donc, j'ai décidé de mettre des couleurs sobres.
2: Ah oui,
19: donc,
2: oui,
19: c'est clair. Un beige, un peu rosé, mais très... Et elle a les chaussures assorties, je les vois d'ici, c'est magnifique.
16: Ça fait très longtemps qu'elle n'a pas été enfoncée.
2: Bernard, ça y est, il a sorti son scud. Ah tiens, à propos, c'est qu'on parle beaucoup
19: de... À propos d'enfoncer ?
2: Non, mais on parle beaucoup de Brigitte Bardot en ce moment, puisque...
19: Ah, quoi que...
2: On pas le rapport. Elle a accordé... Ben, si vous travaillez sur BFM, et elle a accordé une interview à Stephen Bellery pour BFM TV, à propos de la chasse à cour, je crois.
19: Entre autres. Ah, oui, ah, oui. Il paraît qu'elle est pour, c'est ça ?
2: Ah ben non, elle est contre la chasse à cour. Et j'aimerais justement, ce sera la première citation, que vous me rappeliez, c'est pour Virginie Reniger, qui habite Beaumont-Hague dans la Manche, qui avait dit à propos de Brigitte Bardot... C'était à l'époque, évidemment, où elle était encore jeune actrice et comédienne.
16: Quand elle était bébé.
2: Voilà.
16: Maintenant, elle est mémé.
2: Qui avait dit de Brigitte Bardot, avec son énorme poitrine et ses petites jambes fluettes, elle ressemble à un cornet de glace à deux boules.
18: C'est joli, en même temps, c'est dégueulasse.
19: Alice Sapritch.
2: Alice Sapritch, non.
19: C'est un français, évidemment.
2: Frédéric Dard, non.
16: Coluche.
2: Non, c'est avant Coluche.
19: Ah oh, oui, c'est bien avant.
3: Thierry Le Luron.
2: Non.
19: C'est un français.
18: C'est les années 60.
2: Elle
18: forcément.
2: A commencé dans les années 60, un bébé. Et à l'époque, c'est quelqu'un.
18: Dutronc.
2: D'ultra célèbre, internationalement parlant.
16: Serge Gainsbourg. De Gaulle.
2: Pas De Gaulle, pas Gainsbourg, mais Gainsbourg a un lien direct avec.
3: Marlboro Light.
2: Non.
18: Un lien avec Gainsbourg.
19: Il fumait des gitanes.
18: Il a écrit des chansons pour.
16: Paul Ricard.
18: Gainsbourg lui a écrit des chansons.
2: Non, mais Gainsbourg a une chanson où on cite.
3: Aznavour.
2: Et même un.
19: Laissez-le finir.
18: Oui, c'est insupportable.
2: Oh, si vous me laissez finir, il est 18h.
16: Oh, le prétentieux.
18: Oui. Moi, vos ex m'ont pas dit ça.
19: Oh, dis donc. Oh là là, le là.
16: Moi,
19: oh,
16: c'est
19: que des scuds.
2: Non, bah, non.
16: Moi, c'est déjà fini depuis 10 minutes.
2: Je vous disais donc qu'il a un lien avec Gainsbourg, puisqu'il y a un titre d'une chanson célèbre de Serge Gainsbourg qui reprend son nom.
19: Oui. Il a fait une chanson sur Calamity Jane.
16: Oh, c'est pas
19: vrai.
3: C'est un chanteur?
16: Ah, c'est Bonnie and Clyde.
19: Bonnie and Clyde.
2: Je suis même pas sûr.
19: C'est Bonnie ou c'est Clyde?
18: Harley Davidson.
2: Mais non.
16: C'est l'homme à la tête de chou.
2: Non, c'est quelqu'un qui est mort depuis 1977. Un de nos plus grands poètes français.
19: Boris Vian.
3: Jacques Prévert.
2: Oh. Bonne réponse de Monsieur Az.
19: Incroyable.
3: Incroyable, mais l'autre, incroyable, carrément.
2: La chanson de Prévert, oui. Vous la connaissez, évidemment.
16: Bah, ouais. Tu as joué à Lourdes, récemment, non?
18: Ah ouais, c'est incroyable.
2: C'est un titre de Gainsbourg, la chanson de Prévert. Et c'est bien Jacques Prévert qui avait dit à propos de Brigitte Bardot, avec son énorme poitrine et ses petites jambes, elle ressemble à un cornet de glace à deux boules. J'aimerais maintenant vous interroger sur une citation amusante, celle-là aussi, d'ailleurs. Et ce sera pour Olivier Cessé, qui habite Morins, en Dordogne, qui a dit « Il existe un sport où il est interdit de perdre, c'est le saut en parachute.
18: » Ah, ça, c'est français,
3: c'est un humoriste américain, ça.
18: Ouais, c'est pas français, ça.
2: Non, c'est français.
18: Ah ouais,
2: et c'est quelqu'un qui a fréquenté les grosses têtes.
18: Coluche.
2: Si ce n'est la plus grande grosse tête.
18: Jean-Yann. Jacques Martin.
2: Bonne réponse de Monsieur Beaugrand. Ah, j'aime bien celle-ci aussi pour Françoise Thirion, qui habite Saint-Raphaël, qui a dit « Je ne suis pas végétarien, mais les animaux que je mange le sont.
19: » J'adore.
18: Loana.
2: Ah, ça, c'est français. Gueluc, peut-être.
3: Seinfeld.
19: Pierre Légaré.
2: Ça, c'est pas français, c'est américain.
19: Oui, c'est Jimmy Fallon.
2: Et c'est quelque chose qui a été prononcé à une époque où, franchement, les végans étaient beaucoup moins nombreux que
18: Woody Allen.
2: Pas Woody Allen, le père de Woody Allen.
19: Groucho Marx.
2: Groucho Marx, bonne réponse.
20: Je crois que l'intelligence est de ce côté.
2: Oh bah, non. Alors, une citation littéraire.
21: Ah, ma spécialité. Ah,
20: ça, c'est pour toi.
2: Allez. Il faut bien que Mme Bachelot, quand même, se réveille un peu.
20: Oui,
2: parce que depuis que Bernard Mabie a dit qu'elle était enfoncée, elle est...
20: Oui, on s'en va.
2: Elle se défonce pas beaucoup.
21: Bah, une fois, ça passe. De le répéter.
19: Elle est plus très claire.
2: Pour Marina Vagogne.
19: Elle commence à être méchante.
20: Elle m'a dit ta gueule.
2: Pour Mme Vagogne, qui habite Néoflette, dans les Yvelines.
20: Néoflette, c'est mignon, Néoflette.
21: On dirait un médicament.
2: D'ailleurs, c'est vrai que vous vous lâchez un peu maintenant, hein, Mme Bachelot. L'autre jour, j'ai vu, je ne sais plus ce que vous avez dit sur BFM. Ça vous a valu quelques tweets.
20: Oui.
2: Et je me suis dit, elle a oublié, elle pensait être aux grosses têtes.
20: Ah, c'est peut-être. Vrai. C'est vrai.
2: Ah, ça vous est arrivé.
19: Elle fait des blagues cochonnes sur BFM.
20: Non, non.
16: C'est
20: non,
16: sur
20: non,
16: l'italienne,
20: non.
16: Là. Hein.
21: Mais les personnes âgées, comme ça, des fois, elles en ont plus rien à foutre.
19: Alors là, tu risques là.
20: Tu es un gros connard. Tu veux que je te dise?
21: Je ne le pensais pas. Ah,
20: parce que ça va t'arriver aussi.
21: Bah oui.
2: Pour Marina Vagogne, donc, qui habite...
19: Je l'ai cherché. Hein.
2: Néoflette dans les Yvelines. Et c'est quelqu'un qui a dit « Un spermatozoïde peut devenir un futur Mozart. Ne jetez plus vos préservatifs à la poubelle, mettez-les directement dans le piano. »
16: C'est Kersozon,
20: c'est français?
2: Non,
20: je crois pas.
2: C'est français.
20: C'est français.
16: Il vient aux grosses têtes.
2: On l'a même déjà cité hier, pour tout vous dire. Et à cette question, j'avais répondu à vos camarades d'hier. J'avais répondu, écoutez, il est venu peut-être une fois ou deux, parce que je crois que Philippe Bouvard avait fait... On n'avait pas eu deux, hein. Je crois qu'il y en avait eu une seule. Une émission spéciale Charlie Hebdo où il avait...
19: Cavana.
20: Choron.
2: Alors c'est pas Choron.
20: Cavana.
2: François Cavana. Bonne réponse de Christophe Beaugrand.
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23: On enchaîne, Lolo, ça va.
2: Ah, oh bah, vous m'appelez Lolo maintenant, en plus. Je vous interdis de m'appeler Lolo, je déteste ça.
23: Vous avez vu, je vous ai envoyé aucun SMS depuis 3 semaines.
2: Ah, ça, c'est très bien, continuez.
21: Il a dû changer de numéro à cause de toi.
24: Pourquoi vous détestez ça? Parce que moi, tout le monde m'appelle Lolo, je le prends.
2: Justement, c'est pour ça. Une question.
24: Vous êtes un peu cruel avec moi.
2: Oui. Non, je vous adore, Laurent. D'autant qu'il y aura des questions zoologiques.
24: Ah, c'est
2: mais pas celle-là.
24: Merci, Lolo.
2: Celle-là va ramener notre amie Marcella Yacoub à Buenos Aires, d'où elle vient. Fait combien de temps que vous avez quitté l'Argentine, Marcella?
25: Je veux faire les balayères parce qu'après, Johan Rioux va me traiter des momies ou je sais pas quoi.
24: Ça n'a pas le temps d'y retourner, quand même.
2: En tout cas, là, vous n'étiez pas né. On est en 1913.
21: Ah, si.
2: Et la question, c'est qui? Qui a épousé la danseuse Romola de Pulski à Buenos Aires en 1913?
24: Alcazar?
2: Pardon. Le
24: général Alcazar?
2: Non.
21: Un artiste?
2: Oui.
21: Carlos Gardel?
2: Non.
25: Un Français?
2: Non.
21: Un Argentin?
2: Non plus.
21: Un Américain?
2: Un Américain? Non.
21: Un Européen?
25: Mais cette danseuse, elle était argentine, la danseuse?
2: La danseuse était hongroise.
21: Chaplin?
2: Pardon.
21: Chaplin?
2: C'était non.
25: Un écrivain?
2: Un écrivain? Non.
24: Un acteur?
2: Non plus.
25: Un homme politique?
2: Un homme politique du tout.
21: Un chanteur?
2: Un artiste, oui.
24: Un peintre?
2: Qui a épousé la danseuse hongroise Romola de Pulski en 1913 à Buenos Aires?
25: Un peintre?
2: Non.
24: Un écrivain?
2: Non.
21: Un compositeur?
2: Un compositeur non plus.
21: Un sculpteur? Non.
25: Un danseur?
2: Un autre danseur, évidemment. Bravo, Sophie. Ah.
25: Un danseur? Alors, en 1913.
2: Ils étaient en tournée, tout simplement.
21: Johan Rioux?
25: Fred Astaire, c'était un autre danseur russe, en fait.
2: Alors, un danseur russe.
21: Nijinsky?
2: Et c'est Nijinsky. Ah. Excellente réponse de Florian Gazan. Eh oui. Nijinsky est tombé amoureux d'une danseuse lors de cette tournée en Amérique du Sud, alors qu'il était, vous savez, normalement amant de son agent. Il avait une liaison homosexuelle, et d'un seul coup, il s'est mis à aimer une femme, une danseuse.
24: C'est dingue, hein.
2: Et qu'est-ce qui s'est passé? Bah, son agent l'a viré des ballets russes, parce qu'il était très jaloux de la danseuse en question, épousée.
24: Il l'a mis dans les ballets roses.
2: De façon clandestine à Buenos Aires en 1913. Mise à pied des ballets russes, Nijinsky.
24: Il était bi, alors.
2: Ben oui, ça arrive, c'était...
24: Et Laurent, si les billes sont plus ouvertes, est-ce que les tris sont plus sélectives?
25: Bravo. Magnifique.
2: Je sais pas si c'est vous qui le motivez comme ça, Johan Rioux, mais il est en forme, Bafi. À moins que ce soit l'émission d'Hanouna samedi soir.
24: Le score m'a galvanisé.
23: Vous avez fait un bide quand même.
24: Non, c'est ce qu'on appelle un raz-de-marée.
2: Vous connaissiez Nijinsky quand même, Sophie, d'avant?
0: Non. Honnêtement, non.
1: Ah non, tu connaissais pas.
24: Ah bon?
0: Non, non, je connaissais.
24: De Gaulle,
1: moi, j'ai écrit même des choses sur lui.
2: Pardon?
1: J'avais écrit des choses sur lui.
2: Qu'est-ce que vous avez écrit sur Nijinsky?
1: Parce que à une époque, j'avais fait un livre sur l'histoire des nus. Alors lui, là, c'est vrai qu'il a...
24: Oh, j'ai envie de branler, ça.
6: Tu veux ma main?
24: Il n'y a qu'avec elle que ça me fait ça, c'est dingue.
2: Ah, et c'est vrai que vous avez été, il faut le dire, très critiqué parce que ces danses, c'était la première fois qu'on voyait des danses.
24: Arrêtez, Laurent, vous me faites déborder, je vous parle.
2: Non, mais c'était trop érotique. Il y avait un critique du Figaro qui s'était effectivement plaint. Il y avait eu une forte polémique. C'était après la première de l'après-midi d'un faune, effectivement. Le critique Gaston Calmette dans le Figaro en 1912 avait écrit « Je suis persuadé que tous les lecteurs du Figaro qui étaient au Châtelet hier m'approuve si je proteste contre l'exhibition trop spéciale qu'on prétendait nous servir. On s'attendait à de la poésie et ça n'était qu'une bestialité érotique et des gestes de lourde impudeur.
6: Ouais, oui, c'était le trou de balle des signes.
2: Pardon?
6: C'était le trou de balle des signes.
2: Non, mais
24: on peut éviter les grossières.
2: Non, mais c'était la première fois qu'on mettait, je crois, des collants un peu trop moulants. Vous voyez,
1: oui, c'était les premières époques de la danse nue. Alors du même coup, les gens étaient très excités en fait.
7: Mais les collants ont toujours été moulants.
1: Non.
6: C'est un peu le principe du collant.
7: C'est un peu le principe du...
6: Non, mais... Sinon, c'est pas un collant. Regarde, c'est un pantalon, quoi.
24: Regarde, Johan, il est collant, il est pas moulant.
7: Il est un peu moulant, quand même.
6: Ouais.
7: Il est un peu moulant.
2: Il faut dire qu'il a jamais connu de bas, hein. Non.
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2: Une question maintenant pour Colette Personeny qui habite Guercheville. C'est en Seine-et-Marne. C'est Jean Cocteau qui rapporta pour la première fois ce tag. Tag qui surprit énormément puisque c'est carrément sur un des piliers de Luxor qu'une personnalité a tagué son nom. Mais qui donc?
26: Oh là là.
27: Le nom de Jean Cocteau.
2: Non.
6: Mais non. Non, c'est un tag.
28: Le nom du tag.
6: Ah oui, ben.
2: Oh, je sens qu'il va falloir que je réexplique.
28: Ouh là là, ouais. Le nom du tagueur et du tag, oui.
6: Parlez très lentement.
2: Bon, toi, il y en a connaître Jean Cocteau.
27: Ben oui, bien sûr.
2: Alors, Jean Cocteau, il va visiter les pyramides.
27: D'accord.
2: Okay. D'accord. Il est à Luxor. Ouais. Il est là, il se balade. Tac, tac, tac, tac, tac.
27: Ah, c'est très joli, Luxor.
28: C'est dans le sud. Oui. C'est sympa, comme dit l'autre.
27: Oui.
2: Alors là, il visite Luxor. Et là, sur une pyramide, qu'est-ce qu'il voit? Quelqu'un qui a tagué son nom.
28: Qui? Dalida.
27: Dalida.
6: Il est marqué Omar Mathieu.
27: Un homme très fantasque.
2: Oh, très fantasque. Je sais pas si on peut dire ça, mais en tout cas, un homme.
27: Exubérant.
29: C'était Jean Marais.
2: Non, pas Jean Marais.
28: Quelqu'un
2: non.
28: qui a écrit sur l'Égypte.
2: Non, pas du tout.
6: C'est pas Napoléon.
29: Napoléon.
2: Non, Napoléon, non.
28: C'est un mec qui était mort quand Cocteau a lu le tag.
2: Ah oui, bravo.
28: Ça, depuis longtemps.
6: Est-ce que c'est un pharaon?
2: Ça, c'est une bonne question, mon petit Bernard.
6: Et c'est un pharaon?
29: Ben non.
2: Un pharaon, non.
27: Qui aurait tagué?
29: Un français.
27: Et alors, qu'est-ce que disait ce tag?
29: Rien, il a écrit son nom.
6: Il a mis son nom.
29: Tu sais, quand tu mets étant Chantal, Bernard.
2: Rimbaud. Excellente réponse de Bernard Mabille.
28: Oui, j'ai parlé là-bas.
2: Eh oui. Comme un vulgaire délinquant, Arthur Rimbaud a tagué son nom sur un des piliers de Luxor. Et c'est Jean Cocteau qui, après avoir visité le temple égyptien, a rapporté en France cette histoire que tout le monde a vérifiée depuis. Alors, vous avez deux camps. Hein. Il y a certains qui disent, mais ça peut pas être Rimbaud lui-même qui l'a fait. Il était pas là ce jour-là. Enfin, vous voyez, parce qu'on a essayé de voir.
28: Pour la précision.
2: Pas le jour où Cocteau a visité.
27: Non, mais comment on sait le jour où ça a été tagué?
2: Alors, je vais vous dire, il y a quelque chose d'assez étonnant, c'est que le niveau du sable a baissé. Entre le moment où Rimbaud a évidemment tagué son nom et le moment où aujourd'hui vous pouvez visiter la Luxor. C'est-à-dire que le nom de Rimbaud, il est haut aujourd'hui. Alors qu'à l'époque...
27: Là, j'ai décroché.
28: Alors, au contraire, il y a un risque. Élevée.
2: Rimbaud est assis sur le sable, car à l'époque, le temple est recouvert jusqu'à ses 2,80 m où l'on peut maintenant lire les lignes. Là, maintenant, c'est à 2,80 m du sol.
27: De quoi?
2: Alors qu'à l'époque, il était assis, vous comprenez, pour
28: le sable a baissé.
27: Le vent a baissé.
2: Le sable a baissé, pas monté.
29: Bien sûr.
28: Oui, il a baissé.
27: Mais pourquoi il était assis?
28: Alors c'est peut-être le temple qui est monté.
2: Non mais écoutez, évidemment, on peut, on n'en sait rien, on peut pas être certain que ce soit lui qui l'ait fait, mais oui, on imagine qu'à l'époque, évidemment, parce qu'on a réussi à dater un peu le moment du tag, il y a peu de gens qui auraient eu l'idée d'écrire Rimbaud, à part Rimbaud lui-même.
28: C'est quand même le poète le plus célèbre du monde.
27: Mais c'était peut-être un monsieur Rimbaud.
2: C'est devenu le poète.
27: C'est peut-être un monsieur Rimbaud.
2: Le plus célèbre du monde. Mais est-ce qu'au moment où il tag son nom Arthur Rimbaud, il est aussi connu qu'aujourd'hui, monsieur Benichou? C'est ça que j'essaie de vous dire.
27: Mais attendez, pourquoi ce serait Rimbaud le poète? C'était peut-être un... C'est pas le seul Rimbaud.
0: Monsieur Rimbaud, plombier, je sais pas.
27: Qui était charcutier plombier ou...
28: Peut-être c'était un acteur américain qui a mis Rimbaud 2.
0: C'est un plombier. Mais alors, quel rapport avec Cocteau?
28: Non, il faut lui expliquer d'abord. Qui est Rimbaud? Qui est Cocteau?
0: C'est Cocteau qui a trouvé le tag.
27: Bravo.
2: Exact. Ouais, c'est lui qui l'a vu la première fois et qui l'a rapporté. Enfin, rapporté. Attention à ce que je vais dire. Ouais. Qui a raconté, parce qu'il a rapporté, elle va croire qu'il a ramené un bout de pyramide. Ouais. Alors. C'est lui qui l'a.
28: Merde.
27: Non, mais Laurent, moi ce que je trouve assez étonnant, c'est que s'il y a que Cocteau qui a vu ça, les autres visiteurs aussi l'ont vu.
2: Non, je vous dis que c'est le premier à l'avoir vu.
28: Et les autres l'ont vu après.
3: Les autres ont vu après.
28: Parce qu'il était très grand.
27: Et alors pourquoi vous dites que c'est peut-être pas Rimbaud?
2: Parce qu'évidemment, on peut pas en être certain.
28: Il vendait des armes dans le coin quand même.
2: Ouais. Arthur.
28: Oui.
27: En
28: Arabie.
0: Il vendait des armes.
28: Mais
0: il était pas poète.
27: Mais il a.
28: Oh la vache.
6: On peut faire les deux en même temps.
27: Il a changé.
28: Dur comme
0: ça peut être un autre Rimbaud en plus.
28: Si ça se trouve, c'était même pas Jean Cocteau non plus.
27: Il a changé de vie, comme le père de Foucault. Pas le papa de...
6: Jean-Pierre.
2: Non, celui il a écrit Rimbaud, il a dit c'est mon dernier mot.
28: Le père de Foucault, celui qui avait une pendule.
0: Ouais. Parce qu'on a un gars qui s'appelle Rimbaud.
2: Oui.
0: Il est brocanteur.
6: Ouais. Et alors?
2: Il pensait que c'est lui peut-être qui a écrit.
0: Non, il a famille.
6: Il aurait mis son téléphone.
27: Rimbaud, hein. On est pas sûr que ce soit le poète.
2: Mais attendez. Cher Chantal, vous comprenez que si Cocteau l'a vu, ça veut dire que c'est pas d'hier, ça a pas été.
0: Oui, mais il buvait un peu.
27: Oui, mais il y a beaucoup de. Moi, je dis qu'il y a beaucoup de gens.
2: Ah si, il buvait. On dit toujours Cocteau des cocktails.
27: Moi, je dis qu'il y a beaucoup de gens qui s'appellent Rimbaud et pourquoi ça aurait été le poète.
28: Moi, à toute fois, j'étais aux toilettes sur une aire de repos, j'ai vu Suisse gratuit 06 28.
2: Non, c'est chouette quand même comme histoire.
0: C'est magnifique.
2: Notez au moins que vous apprenez quelque chose, Chantal.
0: Oui, et alors ils ont mis le sable à quel endroit, là?
6: Dans tes oreilles.
28: Arthur.
2: Pourquoi vous dites Arthur?
28: Rimbaud, j'ai marqué Rimbaud.
2: Ah, c'est vrai qu'il aurait pu écrire son prénom pour qu'on soit sûr que ce soit lui.
28: Ah, il aurait mieux fait d'écrire Arthur.
2: Ah oui.
28: On n'aurait pas cru que c'était le mec de la télé quand même.
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2: Pour quelle raison, hier, jusqu'à 19h, a-t-on vu beaucoup de monde se rendre à Capendu dans l'Aude?
4: Il y avait un problème à une station-service.
2: Expliquez.
4: C'est-à-dire que c'est une station-service automatisée et le litre de Super Samplon 98 était à un dixième d'euro, je crois, un truc comme ça.
2: 0,001 euro le litre d'essence Samplon. C'est une station automatisée, donc sans pompiste. Ouais. Et évidemment, le premier automobiliste qui s'en est aperçu a averti tout le monde. Et pendant 3 heures, les clients se sont succédés dans cette station essence jusqu'à ce que les gendarmes, effectivement, se disent « C'est bizarre cette file d'attente dans cette station. » Et à 19h, hélas, tout ça s'est interrompu. Mais je crois que les habitants de la région ont pu en profiter pendant 3 heures. Bonne réponse de Florian Gazan.
0: Oh, ça nous arrive, hein.
2: J'ai envie, évidemment, qu'on appelle là-bas, à Capendu. On va appeler la boulangerie, vous êtes d'accord?
28: Oui, la boulangerie à Capendu.
2: À Capendu, dans l'Aude. Allô?
9: Allô?
2: Oui, la boulangerie Doumac?
9: Oui, mais vous êtes à Capendu, ici, hein?
2: Oui, à Capendu. Bonjour, madame. C'est Laurent Ruquier sur RTL qui vous appelle. C'est pour savoir si vous êtes allé faire le plein, vous, hier, entre 15h et 19h.
9: Et non.
6: Oh, c'est ballot.
2: Vous êtes sûr ou pas?
9: Oui. Sûr, parce que j'ai un gasoil, j'ai pas d'essence.
4: C'était que le samplon 98.
2: On vous en parle dans la boulangerie depuis ce matin?
9: Oui, j'ai eu des petits échos.
2: Et alors, il y a beaucoup de clients qui en ont profité ou pas?
9: Ah
5: quelques-uns.
2: Ah, quelques-uns. Ils se sont dénoncés, alors.
5: Ah, non, non, non, non, non. moi, je ne vois personne. Je ne fais qu'écouter.
11: Bah, du coup, est-ce qu'avec l'argent qu'ils ont économisé, ils ont plus consommé chez vous?
5: Non, non, parce qu'en plus, hier, nous étions fermés. C'est le jour de fermeture.
2: Ah, ah, voilà. Comment vous appelez, madame?
5: Stéphanie.
2: À la boulangerie d'Oumanque de Capendu, c'est la boulangerie où rien n'est perdu.
11: Où tout est vendu.
2: Et tout est vendu.
5: Passez-moi
2: un client ou une cliente.
5: Ah non, non, je peux pas passer un client ou une cliente quand même.
2: On appelle Cap Coiffure pendant ce temps-là. Hein. Ça a sonné chez vos confrères coiffeurs. Il y a bien quelqu'un qui a dû faire le plein à l'œil. C'est pas possible, ça. Hein. Ça sonne.
5: Oui.
2: Allô, je suis bien au salon de coiffure Cap Coiffure.
5: Oui.
2: C'est Laurent Ruquier sur RTL qui vous appelle pour les grosses têtes.
5: Oui.
2: Et on voulait savoir si vous aviez profité hier de faire le plein entre 15h et 19h.
5: Et non.
2: Oh oh, c'est la vérité ou vous voulez pas le dire?
5: Je n'ai pas fait le plein.
2: Et il y a des clients ou des clientes qui vous ont raconté?
5: Du tout, non. Non, non, je suis pas au courant.
2: Oh, pompon. Oh,
11: ça sent le mec qui a rempli des jerrycans, ça. Ouais.
28: Même nous, on est au courant, on n'habite pas Cap-Mandou, là.
2: Pas Cap-Mandou, Cap-Mandou.
28: Ah oui, excusez-moi.
5: À côté de Carcassonne.
2: On va appeler le restaurant L'Idiot du Village.
28: Ah, bah, tiens.
2: C'est le nom du restaurant, c'est pas de ma faute. Vous les connaissez,
5: Ali? Non, c'est le nom du restaurant. Non, oui, je ne connais pas. Je connais le nom et je ne connais pas
2: le coiffeur, vous connaissez?
5: Oui, oui.
2: Pensez que
5: cuisine familiale et avec des produits frais.
2: Ah, très bien.
28: Très bien.
5: Allô.
2: Ah, voilà. Il paraît que vous faites une cuisine familiale et des produits frais, monsieur. Bonjour, c'est Laurent Ruquier sur RTL qui vous appelle.
5: Oui.
2: Vous êtes bien l'idiot du village.
5: Personne.
2: Pardon de vous appeler comme ça, mais c'est le nom de votre restaurant.
5: Oui.
2: Il y a le coiffeur, là, de chez Cap Coiffure qui m'a dit qu'hier, vous aviez fait le plein entre 15h et 19h.
0: La police arrive.
2: Pour 0,001 €. Est-ce que c'est vrai?
5: C'est tout à fait exact, oui.
0: Comment tu peux avouer les gens? 2 secondes. C'est terrible.
2: C'est pas bien de l'avoir dénoncé, hein.
5: C'est pas vrai en plus.
2: Oui, j'ai la boulangerie d'Oumanc qui est là aussi. Elle m'a dit, ah, ça c'est le genre à l'idiot du village. Racontez-nous, non, vous l'avez pas fait en fait?
5: Bah non, de plus hier on était fermé, donc ça aurait été difficile.
28: Mais vous fermez tous en même temps.
11: Qu'est-ce que c'est que ça?
2: Qu'est-ce qui se passe? Forcément, ouais, ils ont tous fermé parce qu'ils étaient tous avec leur jerrycan.
11: Il y avait 3 heures de queue, fallait du temps.
2: À la station service.
5: C'était pas hier, c'était avant-hier.
2: Ah, c'était avant-hier. Ah, vous me semblez bien au courant. Ouais. En fait, ça faisait 2 jours qu'on pouvait faire son plein à l'œil.
5: J'ai entendu hier à la radio.
2: Ah ben, en tout cas, dans la presse ce matin, on nous disait que c'était hier pendant plus de 3 heures. C'était donc avant-hier. Avant-hier.
5: Oui.
2: Bah,
5: oui.
2: Ils ont du retard, alors.
28: Ah, comme ma femme.
2: Il y a quoi? Il y a quoi au menu à l'idiot du village aujourd'hui?
5: Aujourd'hui, je sais pas. Lily. Dis-moi. C'est Laurent Ruquier. Je ne vous crois pas.
2: Et si, on vous appelle tous pour savoir. C'est marrant qu'il n'y ait personne qui a fait le plein. Hein.
5: Vous vous appelez pas personne, on était au boulot, nous.
12: Alors qu'est-ce qu'on mange à midi chez toi?
2: Non, mais lui, c'est le coiffeur, on mange rien, Chantal.
11: Il y a une petite tarte aux cheveux qui est magnifique.
5: Alors, je crois qu'il y a des tripes à manger avec des frites.
2: Ouais.
5: Du magret de canard.
2: Wow.
5: Il y a des foie gras, il y a pas mal de choses.
2: Ah, c'est du côté de Carcassonne, c'est ça, Capendu?
5: Capendu, ouais, pas très loin de Carcassonne.
2: Eh ben voilà, 3 bonnes adresses. Voyons, on va vous faire votre pub. Cap Coiffure, si on veut une coupe être jolie et beau, ou belle et jolie avant d'aller au restaurant L'Idiot du Village. Et puis, si vous avez encore faim, vous passez par la boulangerie Doumac. Merci à tous les trois.
5: Merci beaucoup. De rien, merci. Au revoir.
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2: Je vais vous faire écouter une chanson qui s'appelle « Je t'aime, tu m'aimes, on s'emmerde ». Et c'est quelqu'un qui devient octogénaire aujourd'hui. En effet, il est né le 30 mai 1943. Il a donc 80 ans.
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2: De qui s'agit-il?
11: Adamo?
2: Ah non,
11: on n'entend pas.
2: Picasso?
11: C'est un chanteur, Laurent?
2: Écoutez.

0: C'est un acteur, non?
1: Ah, il est acteur aussi.
0: Parce que ouais. la voix me...
2: Oui. Il a 80 ans aujourd'hui.
1: Il a 80 ans aujourd'hui. Vous avez lu l'éphémérite d'Harry Bootbull?
2: Ah, bah alors...
0: À part Rubens,
3: André Dussolier.
1: Ah, André Dussolier, grand chanteur, André Dussolier.
2: Bah oui, enfin, allons.
3: Peut-être avant.
0: Il tourne encore beaucoup, là?
1: Ah non, non, il a 80 ans, il a fait du théâtre, il a fait du cinéma, il a fait de la radio, il a été chanteur.
4: Plutôt comique ?
1: Il a écrit des pièces.
0: Denis Lavant ?
1: Plutôt comique.
4: Ah ! Pourtant tu es ma femme. C'est pas Philippe Clay ?
1: Non. Ah, Philippe Clay, mort.
4: Ah oui, il est mort, d'archimède. Ah oui, merde, c'est pas lui. 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
0: Il y a une voix, il y a des petits marbres, il y a des petits. Nino Ferrer un peu là.
3: Ouais, des petits vibratos à savour un peu.
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3: Non, moi j'ai pas dit Nino Ferrer.
1: Vous aimez cette chanson Je t'aime, tu m'aimes et on s'emmerde, Ariel?
6: Pas trop, mais c'est peut-être ben justement la vie cachée de Cabrel.
2: Non, lui, il n'a pas 80 ans, Cabrel.
1: Lui, Cabrel, il a chanté Je t'aime,
2: je t'aimais.
1: Ouais, c'est, ah ouais. Il a copié sur ouais. Je t'aime, sur tu m'aimes et on s'emmerde.
2: Attends, je vais te trouver.
3: Un vieux chanteur.
0: Est-ce qu'on pourrait arrêter la chanson tant qu'on réfléchit, Laurent?
2: Oui, ah,
0: pour
2: radio.
0: C'est dur.
1: Il a fait, je vous ai dit, du cinéma, de la radio, du théâtre.
3: Ah, Roland Giraud?
1: Ah non.
4: Il est auteur aussi?
1: Il est auteur. Il a écrit un gros succès, d'ailleurs, de théâtre qui ensuite a été adapté au
0: Didier
1: cinéma.
0: Didier Caminca?
1: Alors, non, mais c'est avec Didier Caminca qu'il a écrit effectivement ce gros succès. Ah. Non, mais je veux pas trop vous aider. À... Ah.

0: J'ai vraiment les rois de la peuprée ici.
1: Louis Ringo.
0: Non, il faisait partie des Charlots, évidemment. Louis Ringo, c'était les Charlots. Paupiette, Paupiette, non, Paulette, Paulette, tu es la reine des Paupiettes. Mon amour ne serait pas si bon si tu n'aimais pas les Paupiettes. Les Paupiettes. Voilà.
2: On a les mêmes.
3: Quel talent.
2: On a les mêmes, la même équipe.
0: Ou encore, merci patron.
4: Merci patron.
5: Merci patron.
4: Merci patron.
6: Quel plaisir de travailler pour vous.
1: Même si Cabral n'est jamais venu chez vous.
0: Merci patron.
1: Merci patron.
0: Merci patron.
4: Merci patron.
0: Quel plaisir
6: de travailler pour vous.
7: On est heureux comme des fous.
0: J'espère que monsieur Taverneau nous entend.
2: Oui.
0: Mais Louis Rego, effectivement, a fait partie des Charlots. Après, il est le premier à être parti du groupe des Charlots, après avoir fait évidemment de gros succès au cinéma. Il y a eu La Grande Java, Les Bidas en folie. Mais lui, il est parti assez vite. Il n'était plus que 4 au lieu de 5, les Charlots. Il a fait une carrière solo. Louis Rego, à qui on souhaite un bon anniversaire. Mais en tout cas, il n'était manifestement pas dans les noms que Dari Boudboul a révisé aujourd'hui.
8: Oui.
0: J'ai quelqu'un d'autre à vous faire écouter. Un autre chanteur, un peu moins connu, celui-là. Autant vous le dire, son prénom c'est Michel, c'est pas lui hein, qui fête son anniversaire aujourd'hui, c'est sa fille qui fête son anniversaire, écoutez.
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0: Alors lui, il avait un nom d'artiste, il s'appelait Eusèbe, mais son prénom c'était Michel, et il porte évidemment le même nom que sa fille, très célèbre, qui fête son anniversaire aujourd'hui, 30 mai. Elle est comme moi, 1963. J'ignorais d'ailleurs qu'elle était née à Rouen, quant à elle.
2: Jeanne d'Arc.
0: Non, elle fête...
3: En 1963.
0: Alors si on a...
3: Ah, le Rouen, il a l'âge de Jeanne d'Arc.
0: Si on a un enregistrement du père de Jeanne d'Arc qui chante...
8: Elle entend des voix.
1: J'imagine Jeanne d'Arc quand tu lui amènes un gâteau avec des bougies, comment elle doit faire la gueule.
0: Non. J'ignorais que celle qui fête ses 60 ans aujourd'hui avait un papa chanteur.
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1: Une comédienne.
0: C'est une comédienne. Ouais. Comédienne.
2: Non, c'est chanteuse.
0: Non.
2: Bah, alors, si elle est. Bah, comment on peut trouver?
8: Elle est écrivain.
0: Oh, bah, il y a autre chose que des chanteuses et des comédiennes.
2: Elle est journaliste. Une animatrice.
0: Par exemple, il y a des filles qui montent à cheval, vous voyez, d'arrivée.
2: Et donc, alors, c'est pas une animatrice, Laurent?
0: Animatrice, pas tout à fait.
1: Journaliste.
0: Journaliste.
2: Journaliste.
0: Oui.
2: Est-ce qu'elle est journaliste à la télévision?
0: Journaliste à la télévision, oui.
2: Elle a une
1: service
2: émission
1: public.
0: Service public, oui.
1: Élise Lucet.
0: C'est pas Christine. Et c'est Élise Lucet.
2: Allez dire ça. Ouais.
0: Effectivement. Élise Lucet a 60 ans aujourd'hui et j'ignorais que son papa était chanteur.
2: Il s'appelait comment?
0: Michel blanc. Lucet.
3: Pas bon chanteur.
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0: Il a enregistré 3 disques sous le nom d'Eusèbe ou de Michel Lucet. Bon anniversaire en tout cas à Élise Lucet, 60 ans aujourd'hui.
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0: J'ai là devant les yeux des chaussettes assez incroyables. Elles ont été conçues en 2015. Alors, elles ne sont pas à la vente. Il faut les bricoler soi-même, ces chaussettes-là. C'est-à-dire qu'en fait, il faut acheter une chaussette, enfin des chaussettes que vous voulez. Et ensuite, il faut les adapter à votre façon.
2: Les customiser,
0: si vous voulez, grâce à un tuto que vous trouverez sur YouTube. Mais justement, ce tuto va vous permettre d'avoir quel genre de chaussettes?
2: C'est des chaussettes avec votre prénom.
0: Non. C'est... Alors, beaucoup plus moderne que ça. Je ne sais pas si...
2: Merci.
11: Il y a marqué gauche et droite sur les pieds.
0: Ah non.
2: C'est
12: des chaussettes à broder.
0: Non.
11: Il y a un QR code sur la chaussette.
0: Alors, écoutez, là, on commence à se rapprocher parce qu'effectivement, ces chaussettes...
11: Elle est connectée.
13: Elle téléphone.
0: Alors, elles sont connectées. Alors, qu'est-ce qui se passe?
2: Ah oui. Ok, d'accord. C'est évident. Ce sont les premières chaussettes qui se réunissent par aimant pour qu'on perde jamais, qu'on n'ait jamais des chaussettes seules dans le lave-linge.
0: Du tout. Alors tous, on est concernés. Je ne sais pas si vous allez rentrer chez vous et aller sur YouTube, tenter de voir, grâce à un tuto, comment vous pouvez confectionner à partir d'une paire de chaussettes, effectivement, ces chaussettes connectées, parce qu'il suffit évidemment de poser sur la chaussette...
2: Une puce.
12: Oui. Un AirTag.
13: Elles sont rigides.
8: Elles s'allument.
0: Alors, elles s'allument, non, mais...
13: Elles sont rigides.
0: Non, il se passe quelque chose.
11: Elles font pouet-pouet.
8: Elles font de la musique.
13: Quand tu rentres, tu les siffles, elles se raidissent et tu peux les enfiler.
11: Il faut mettre une pile sur les chaussettes.
0: Alors, écoutez, j'ai pas le détail.

0: taille du tuto qui va vous permettre...
1: Est-ce que vous pensez que c'est, ça vous a l'air facile ou pas?
0: Mais si vous êtes un peu geek et un peu bricoleur, vous y arriverez. Et d'ailleurs, pour tout vous dire, c'est une grande entreprise qu'on ne connaissait pas il y a quelques années, qui fonctionne et qui cartonne depuis maintenant, on va dire, un peu moins de 10 ans. Hein, d'ailleurs, la preuve, c'est en 2015 qu'ils ont eu l'idée de ces chaussettes. C'est cette grande entreprise qui a eu l'idée de connecter vos chaussettes à leur système, voyez-vous.
2: C'est Apple,
0: Apple non.
3: Alexa.
0: Alexia, non.
4: C'est
5: par rapport aux chaussures.
0: Twitter, non.
2: Est-ce que c'est pour des bottes ou des...
0: Non.
1: Est-ce que c'est pour les écrivains qui écrivent mal, qui écrivent
0: non,
1: comme des...
0: Non.
2: Est-ce que c'est pour... Ah, par exemple, est-ce que c'est pour les médecins? Est-ce que c'est médical, ça aide?
0: Non. Moi qui connais un peu le texte de la pièce que vous jouez, allez savoir pourquoi.
2: Je ne sais pas.
0: Michel Bernier, je peux vous dire qu'à un moment donné, le personnage que vous jouez dans la pièce pourrait être intéressé.
2: Ah, d'accord, c'est pour savoir si le mari est volage.
0: Non,
1: c'est pour géolocaliser son téléphone.
2: Géolocaliser. C'est pour le chien.
0: Non, c'est un autre moment
4: d'avoir
0: de la pièce.
4: Si t'es bourré.
1: Est-ce que c'est connecté à un appareil?
0: Un appareil, oui, en quelque sorte.
1: Et cet appareil, il faut l'acheter. Est-ce que ça coûte cher?
0: Non.
4: Un thermomètre.
0: Non, vous cousez ça sur votre chaussette.
6: Et elles sont auto-nettoyantes?
0: Non.
2: Est-ce que ça envoie la musique?
0: Ça n'envoie pas de la musique. Non, ce serait plutôt l'inverse qui se passerait.
2: On peut regarder la télé. Ça éteint la télé et la musique?
0: Alors, ça éteint quoi?
2: Ça éteint la télévision?
6: Dès qu'on bouge plus, en fait, les chaussettes, dès qu'elles sont immobiles pendant une heure, ça éteint tout, la télé.
0: Bonne réponse de Stevie.
6: C'est pas mal.
0: Alors, je vais vous accorder la réponse. C'est pas toute la télé. C'est Netflix qui a eu l'idée de ces chaussettes. Vous êtes là à regarder une série sur Netflix et souvent vous laissez tourner les épisodes alors que vous êtes endormi. Et c'est vrai que grâce à ces chaussettes, eh bien Netflix va s'arrêter. C'est des chaussettes qui mettent Netflix en pause quand on s'endort.
3: Et comment elles savent?
0: Parce que c'est vrai que c'est agaçant.
1: Mais ils s'arrêtent, hein. Ils vous proposent.
6: Continuez encore la lecture.
1: Ils vous proposent parce que quand vous regardez, parce que moi qui suis une bingeuse, d'accord, de série, eh bien à un moment donné quand vous bingez, au bout de quelques épisodes. Il vous demande est-ce que vous êtes encore devant votre télévision?
6: Oui
1: ou non?
3: Vous vous endormez souvent devant votre
0: télévision? Non, jamais. Ça paraît, toujours j'ai loué du Cobu, par exemple. Bon.
2: Oh, le salaud.
3: C'est ça.
2: Tu t'endors jamais devant une série?
3: Je suis sûr que non. Là, j'ai regardé la série sur Jeff Dahmer.
0: Non, c'est pas ça. Jamais... Vous endormez jamais devant une chérie, on vous demandait.
3: Jamais devant une chérie. Mais devant une série, non, je t'assure.
2: Tu vas au bout.
3: Je suis fasciné, là. Je regarde Dahmer en ce moment. Je peux pas m'empêcher
6: Donc, il y a une petite veille qui dit, maintenant, j'ai au lit me coucher, hein. Allez, j'étends.
4: Moi, je bouge pas des pieds en regardant la télé.
3: Mais oui. Je suis d'accord. C'est complètement débile.
0: C'est vrai que Bernard.
4: Il n'y a plus rien qui bouge. Je voulais voler ça.
0: C'est vrai que c'est le défaut du truc. Pendant tous les épisodes, t'es obligé de bouger les pieds.
3: C'est
1: insupportable.
2: C'est pour ça qu'il n'y a pas de préservatif connecté.
0: Tu fais une pause de 2 secondes, t'as ton truc qui
2: s'arrête. Mais oui, mais c'est ridicule.
3: Oui, c'est débile.
0: Ah non, mais moi j'ai renvoyé mes chaussettes à Datang.
1: Et qu'est-ce qu'elles font les chaussettes connectées quand elles sont dans la machine?
0: Écoutez, en tout cas, il y a un tuto, vous pouvez le trouver sur YouTube. Si vous avez envie d'avoir les chaussettes connectées à Netflix, elles s'arrêtent quand vous bougerez plus des pieds.
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1: Il est unique, Nicholas Breakspeare, cet Anglais. Pour quelle raison est-il unique?
2: Est-ce qu'il a réalisé un exploit extraordinaire?
1: Oh, un exploit, on n'ira pas jusque-là, mais en tout cas, c'est le seul, effectivement, britannique à qui c'est arrivé.
2: C'est arrivé en France, par exemple. C'est le seul britannique, mais il y a d'autres gens qui l'ont
3: c'est
2: fait dans le monde.
3: C'est arrivé en Grande-Bretagne?
1: En Grande-Bretagne, non. Pas arrivé en Grande-Bretagne, mais il est né effectivement en Angleterre. Je peux même vous dire où, si ça vous intéresse.
2: Bah ça va nous aider,
4: non,
2: ou pas
4: bah, on aime l'Angleterre.
2: Si ça nous aide pas, non.
1: Pourquoi vous dites que ça vous intéresse pas, Christine?
5: Mais parce que ça va pas nous aider à le trouver.
4: Et sait-on jamais.
6: Le seul Anglais qui a pas mangé de petits pois à la menthe.
1: Non,
7: c'est le seul Anglais hétérosexuel.
1: Non,
2: ça y est. Il y a l'autre Bisslard qui se réveille.
4: Moi, j'ai un début de piste. C'est un rapport avec le pape.
1: C'est-à-dire
4: Je sais que Breakspeare, c'était une des maîtresses de Bob Marley qui elle-même avait un rapport papal.
1: Et c'est donc
4: son grand-père était pape.
6: C'est le seul mec qui a été cocu par Bob Dylan.
2: C'est le seul Anglais qui a été pape.
1: C'est le seul Anglais qui a été pape. Oh. Bonne réponse de Christophe Beaugrand.
4: Ouais, un peu aidé de Esteban.
2: Légèrement.
1: Aidé, ça m'étonnerait, parce que là, votre histoire tient pas debout, monsieur.
4: Oui.
1: Le pape Adrien IV, car son nom c'était Adrien IV, mais son vrai nom c'était bien Nicholas Breakspeare, est certes le seul Anglais à avoir été élu pape, et là, monsieur Beaugrand a donné la bonne réponse, mais on est au 12e siècle, monsieur Esteban.
3: Alors ça fait donc, une longue lignée.
4: Alors oui, j'ai dû louper quelques...
2: Sa fille pouvait pas être avec Bob Marley.
4: Non,
2: c'est pas possible.
4: Bon d'accord, ok, c'est vrai. Là, je m'incline.
1: Alors, je voudrais vous parler du pape qui, lui, est resté le moins longtemps au Vatican.
7: Jean-Paul Ier.
1: Non. Urbain VII. Ah. On est là au XVIe siècle.
2: À cause de la bite à Urbain, il y a eu un scandale.
5: Non, mais c'est une obsession.
4: D'ailleurs, le saviez-vous, mais la bite des éléphants permet, enfin, le pénis des éléphants peut leur aider à marcher. Ça peut faire comme une quatrième jambe.
2: Une quatrième.
4: Et ils peuvent même se gratter.
1: Une cinquième, vous voulez dire.
4: Oui, mais parce que ils auraient une jambe qui marcherait mal.
2: Si jamais il est amputé, ça leur fait une quatrième.
4: Et ils peuvent se gratter le dos avec.
1: Bah écoutez, on va le dire à Théo Curin. Urbain VII, en tout cas, effectivement, est un pape qui, lui, était italien, autant vous dire, qui est né à Rome, il est mort à Rome, et donc il a été pape à Rome, tout ça est logique. Mmh. Et c'est un des pontificats, si ce n'est le pontificat le plus court de l'histoire de la papauté. Urbain VII, effectivement, est resté 3 mois seulement pape, mais il a eu le temps de faire quelque chose, puisque c'est le premier pape qui a interdit, dans les églises, qui a interdit quoi ?
6: Au pape de se marier ?
1: Non.
2: Est-ce que c'est lié à l'accès de certaines personnes à l'église?
1: Non. Non. Tout le monde avait le droit de rentrer dans l'église, mais...
2: Il y avait quelque chose qu'on n'avait pas le droit de faire.
1: Oui, absolument.
6: Ben, on n'avait pas le droit de se battre dans les églises.
1: Non.
2: De manger du chewing-gum.
1: Non.
8: D'avoir la tête couverte.
1: Ah non plus, non.
8: Est-ce que c'est vestimentaire?
1: Non. Non, à l'époque, personne ne pensait à ça. Et lui, l'a interdit.
2: Lui, parce que c'était gênant, ça dérangeait les autres?
1: Ah, ouais, en tout cas, lui, manifestement, ça devait
2: Par exemple, ça dérangeait.
4: De fumer dans les...
1: Bonne réponse de monsieur Esteban.
2: Ah ouais.
4: Mais ça devait être cool, hein, de fumer.
2: Oui, alors, je crois que la pipe est restée autorisée.
1: À l'époque, on disait pas fumer, on disait prendre du tabac, hein, parce que je pense
2: ça chiquait.
1: On fumait pas des cigarettes.
7: Mais l'encens, c'est...
2: Ben, ça se fume pas, il est vraiment drogué.
7: Ah bah si, quand t'es fumeur, tu fumes tout, hein.
1: Vous êtes dans un état, vous, alors.
4: Non, mais c'est pas faux, parce que c'est vrai que moi, quand j'avais plus de clopes, je fumais des bâtons de cannelle.
7: Et ben voilà.
4: Et j'allumais, ça faisait assez mal à la gorge.
7: Bon, ouais,
6: et ça montait au cerveau aussi.
2: Et visiblement, il y avait des séquelles.
5: Et c'est resté.
1: Je voudrais maintenant vous parler de Joseph Odermatt. Pierre III, c'est son nom. Hein. Joseph Odermatt, c'est son vrai nom. Qui est Pierre III par rapport au pape François ou au futur pape?
6: Alors, celui qui était avant...
2: Il a été pape ou pas, ce monsieur?
1: Il est en fonction, Pierre III.
8: Alors, il est cardinal.
5: C'est un camériste.
2: C'est le camerlingue?
1: Non plus, non.
4: C'est un archi quelque chose.
1: Ah, c'est un archi de rien.
8: C'est son chef de cabinet?
1: Du tout.
2: Est-ce qu'il a une importance hiérarchique au Vatican?
1: Au Vatican, non.
4: Ah. Son père était Pierre II.
1: Ah non, il a un titre...
4: Et son grand-père, Pierre I. Non, mais
1: ouais, ça, et sa grand-mère, elle était avec Bob Marley aussi.
8: Est-ce que c'est comme un secrétaire?
1: J'ai une photo de lui.
8: Ah,
1: hein,
8: et alors
1: regardez, je peux même vous le montrer.
5: Est-ce qu'il occupe une fonction officielle?
1: Alors, une fonction officielle.
8: Il tient ses réseaux sociaux.
1: Oui, hein, regardez, il est là, Pierre III. Et il est actuellement, actuellement en exercice.
2: Est-ce qu'il croisait souvent le pape François?
1: Ah non.
2: Il l'a jamais vu?
1: Et pour cause, d'ailleurs. Il y a un nom précis qui désigne Pierre III.
8: Enfin, ah, c'est sa doublure.
1: Non.
6: Il l'a remplacé en Argentine
1: non
6: quand
1: plus.
6: Le pape...
1: Ah, non,
2: c'était pas mal.
1: Doublure,
2: ça,
1: non plus.
2: Pierre III, il ne présente pas les grosses têtes.
1: Non. Pierre III ne présente pas les grosses têtes.
6: Il est resté à Europe 1.
1: Ah non, mais...
2: Bon, on ne trouve pas ce qu'il fait, ce monsieur,
1: c'est
2: dans la vie.
1: Terme...
2: Il n'est pas marié.
1: Non, il n'est pas marié.
8: C'est un terme qu'on connaît dans la vie avec...
4: Ah, rapport aux protestants, peut-être.
1: Non, pas aux protestants.
2: Est-ce que c'est une autre branche de la chrétienté?
1: Alors voilà.
2: Guillemets.
1: Là, bravo.
2: L'église évangélique.
1: Alors donc, on dit qu'il est, quoi?
2: Il est pope.
1: Non, pope, non.
7: Les chrétiens d'Orient, non?
1: Alors, chrétiens d'Orient, non.
2: Est-ce que ce sont les témoins de Jéhovah?
1: Ah non, mais c'est vrai que certains considèrent qu'il s'agit là...
2: La scientologie.
1: D'une forme de secte, hein, bien sûr.
7: Il est à Malte.
1: Ah, il n'est pas à Malte, je vous dis, il est suisse.
5: Il est à Jérusalem?
1: Ah non, il n'est pas à Jérusalem
4: Suisse, c'est
1: non
4: l'ordre
1: plus.
4: Du temple solaire.
1: Oui, mais lui, il est en Suisse.
2: Et il y a des églises qui se revendiquent de son obédience en France?
1: Ah bah, il y a du monde, évidemment. Et je vous dis, ce titre existe depuis des années, puisqu'il a lui-même succédé à quelqu'un qui avait la même fonction que lui précédemment.
2: Une secte, alors.
1: Et ça depuis des siècles.
4: C'est le grand gourou.
1: Non.
4: C'est le.
6: Est-ce qu'il est. Est-ce qu'il est scientologie?
1: Ah non. On va donner 300 euros.
5: Non.
8: Est-ce qu'il est maître? Il est vénérable.
5: Le grand maître.
2: Ah, je sais, c'est un franc-maçon peut-être.
1: Non, franc-maçon, non. Grand maître non plus.
2: C'est pas, moi.
1: Ah, c'est un terme que manifestement vous ne connaissez pas.
8: Non.
1: Et pourtant, il y a toute une.
5: L'archimandrite?
1: Non, une tripotée de.
7: Mais c'est le cas de le dire.
2: Ah, il se tripote aussi.
1: Ah non, mais de.
2: C'est comme l'église catholique.
1: Je vais pas dire quoi, hein, mais...
5: L'Opus Dei,
1: non. 300 euros, voilà, qui s'en vont à cause de celui qui, effectivement, n'est pas pape, Pierre III, mais il est quoi?
5: L'Ordre de Malte.
1: Non, l'Ordre de Malte, non. Est-ce que quelqu'un lèverait la main dans la salle? Personne. Eh bien, il est tout simplement anti-pape. C'est un titre... Antipape.
2: Mais qu'est-ce que c'est?
1: Non, mais... En tout cas, il y en a eu une quarantaine d'antipapes.
2: Ah,
1: et
2: ouais.
1: Laurent, qu'on cite souvent comme le seul pape qui a porté ce nom, n'était pas pape. C'était lui aussi un antipape. Il y a un pape, mais il y a aussi un antipape. Il fallait le savoir.
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1: Pour monsieur Jeannot, qui habite Saint-Benoît dans la Vienne, quel est l'autre nom de l'Ulna? L'apostrophe, Ulna.
2: Ulna, est-ce que c'est un quelque chose de géographique?
1: Ah, pas du tout.
9: Elle est née en quelle année?
1: Ah bah, Ulna,
9: c'est pas une danseuse du Crazy Horse.
1: Je vais vous dire, l'Ulna existe depuis la nuit des temps.
6: Alors, est-ce que c'est une chose astronomique?
1: Pas du tout.
2: Est-ce que c'est dans le sol?
1: Ah bah, parfois on a retrouvé une Ulna dans le sol, mais non.
4: C'est une météorite.
9: Une chondrite.
1: Pas du tout.
2: Est-ce que c'est un animal?
1: L'Ulna n'est pas un animal.
6: C'est un objet?
1: Ah non, ce n'est pas un objet.
2: Ça ne reste
9: l'univers.
2: Pas.
1: Pardon?
9: L'univers?
1: Comment ça, l'univers?
9: Je sais pas, est-ce que ce serait pas l'univers? L'univers, un nom pour désigner ou un acronyme ou un sigle?
1: Pas du tout.
9: Bah, voilà.
6: Est-ce qu'il s'agit d'un minerai?
1: Non plus.
6: Est-ce qu'il s'agit de quelque chose qui est dans notre corps?
1: Oui, madame Mérès.
6: Alors, est-ce que c'est plutôt en haut ou plutôt en bas?
1: Alors,
4: ça dépend. C'est au milieu.
2: Si on fait le poirier, peut-être.
9: Si c'est les ongles des pieds, c'est en haut si tu fais le poirier.
6: Oui, non, mais
2: alors, Laurent, est-ce que vous pouvez identifier l'endroit?
1: On va dire que c'est plutôt dans la partie haute du corps, évidemment.
6: Est-ce que c'est un morceau du cortex?
1: Et d'ailleurs, l'autre nom de l'Ulna, je vais aider notre ami Philippe Gueluc, l'autre nom de l'Ulna est aussi un héros de bande dessinée.
4: Tintin.
1: Non.
9: De l'école belge ou française?
1: Alors, écoutez ça, alors là, vous m'en demandez beaucoup, parce que d'un seul coup, il me revient que ce nom est aussi un héros de BD que je lisais dans Spirou. Je ne sais pas si l'auteur était
4: belge.
1: Est-ce
2: que c'est le nom d'un organe?
1: Organe, non.
2: D'un os?
6: Non, mais c'est
2: un
6: cubitus.
1: Cubitus, bonne réponse.
2: Et oui, cubitus.
1: Christophe Beaugrand.
9: C'est l'os du haut du bras.
10: Et pourquoi on peut plus l'appeler Cubitus?
1: C'est l'avant-bras, le Cubitus.
2: Et c'est le chien, Cubitus.
1: Et c'est un chien de bande dessinée, un os long qui constitue avec le radius l'avant-bras. Ça occupe la partie médiale de l'avant-bras. Il s'articule en haut avec l'humérus et le radius. L'ulna et le radius jouent un rôle fondamental dans le mouvement de votre avant-bras, évidemment.
6: Et le cartilage du coude.
1: Si vous voulez, Ariel. C'est ce qu'on appelle la supination, Ariel.
2: Ah oui, c'est très, quand vous faites une petite fracture.
1: Attention à ce que vous dites, vous.
2: Quand vous faites une petite fracture du coude, il y a un problème pour, par exemple, ouvrir et fermer le pot de confiture.
1: Exactement.
2: Parce que tout est lié, en fait.
10: Pourquoi a-t-on changé le nom de cet os? Cubitus, c'était juste parfait.
1: On n'a pas changé le nom.
11: Non, c'est un petit morceau de...
1: C'est en anatomie, certains prennent les noms savants, l'autre préfère choisir les mots latins. Cubitus, ça veut dire coude, en latin, en fait, cubitus. Ah oui, vous savez pas ça. Cubitus, c'est coude en latin. Et l'ulna, voilà, c'est l'avant-bras. L'ulna, L apostrophe, plus loin, U-L-N-A. Vous le saurez, c'est toujours bien en société.
6: Mais oui, parce que moi, j'ai une légère douleur à l'ulna, à cet endroit-là.
1: Ah, c'est vrai? L'ulna, ah,
6: oui, et on peut dire, je me suis fait mal au cubitus.
1: Comment vous dites?
6: Je me suis fait mal au culbutus.
1: Non,
6: culbutus.
10: Culbuté, oui, c'est tout de suite.
11: Non. Suite à culbutus.
2: Elle ne pense qu'à ça.
10: Vous vous êtes fait.
1: Toujours sexuel. Tu m'as fait mal au culbutus avec ta paire de coudes.
10: Et comment ça vous est arrivé? Mais écoutez, j'épluchais des vitelottes.
9: Non, range tes vitelottes.
1: Bah tiens, restons dans le domaine médical et de l'anatomie, puisque si vous avez une tourniole.
10: Oui.
11: Je vais t'en flanquer une.
2: Est-ce que c'est lié à la pignole?
10: C'est un éblouissement.
1: Pas du tout. Et c'est pour Brigitte Geneste qui habite Juvignac. Ma question. Elle habite dans l'Hérault, Mme Geneste, elle espère un chèque RTL. C'est quoi une tourniole?
2: Est-ce que c'est une blessure?
1: Une blessure? Pas tout à fait.
10: C'est pas une partie fine entre plusieurs personnes. Ah non, ça c'est une tournante.
1: Non, une tourniole.
2: Bah, une tournante.
9: Ça se voit sur la peau, Laurent?
2: Où tu te pignoles, c'est une tourniole.
1: Ça se voit à l'œil nu, une tourniole.
10: Ah oui.
6: Ah, c'est dermatologique?
1: Alors, dermatologique, oui, on peut considérer que c'est...
2: Comme un psoriasis.
1: Pas tout à fait.
10: Ah non, ah oui, je sais,
9: une
10: c'est
9: brûlure,
10: comme
9: une irritation.
10: C'est comme une moisissure qu'on attrape au menton. Ah non, vous, c'est une barbe.
6: Mais quelle horreur!
2: Est-ce que c'est...
6: C'est peut-être un genre lèpre.
1: Un genre lèpre.
2: Est-ce que c'est comme la rougeole, la tourniole?
1: Ah non.
9: Est-ce que ça arrive spontanément?
1: Non, c'est un endroit très précis.
10: Sur le bout du...
2: Ce sont des boutons?
1: Des boutons, non.
9: Une irritation?
6: C'est pas de l'herpès?
1: Ce n'est pas de l'herpès.
2: Ce sont des plaques.
10: Ce sont des crevasses?
1: Non plus.
9: Des rougeurs qui apparaissent.
1: Attention, ça peut être très douloureux, mais heureusement, c'est très rapidement curable.
6: Le zona? Ah, mais je sais, une piqûre de moustique.
1: Non.
2: Un poil incarné?
1: Non.
2: Un poil incarné qui s'infecte.
6: De l'acné, tout bêtement?
1: De l'acné, non.
2: Est-ce que quand on appuie dessus, il y a du pus qui sort?
1: Je vous conseille pas d'appuyer dessus parce que c'est vraiment, ça peut être vraiment douloureux. Ça peut être douloureux.
2: Quand on a une écharde.
9: Un panari.
1: Vous avez dit?
9: Un panari.
1: Et c'est un panari, la tourniole. Bonne réponse de Philippe Claudel.
10: Mais vous savez qu'un moyen simple, c'est un remède de grand-mère.
1: Ah oui?
10: Non. Vous mettez la nuit, vous mettez un drap noir sur le panari et il arrête de chanter et vous laisse dormir.
6: Mais est-ce que le panari...
1: Attendez, Ariel n'a pas compris, mais je vais lui expliquer.
6: Si, j'ai compris.
1: Qu'est-ce que vous avez compris, Ariel?
6: Mais j'ai compris que panari comme canari.
1: Wow! Alors là, Ariel...
10: Laurent, donnez-lui... Donnez-lui 100 euros de ma part, c'est bon.
6: Non.
2: Et si on met un drap noir sur la tête d'Ariel?
6: Qui d'entre vous a eu des canaris?
1: Des panaris?
6: Non, moi j'ai eu des canaris.
1: Ah, vous avez eu des canaris.
6: Et j'ai adoré mes petits canaris. Et j'ouvrais la cage et ils étaient libres et ils revenaient dans la cage.
5: C'est pour ça qu'ils étaient sous emprise et ils revenaient des dents.
1: Tout ça est très bien, mais ça nous éloigne beaucoup du panari qui n'a rien à voir avec le canari.
6: Alors, je voulais poser une question sur le panari. Est-ce que le panari peut être partout sur le corps?
1: Non, c'est autour de l'ongle, le panari, justement.
2: Ah bon,
1: Et oui. Une tourniole, c'est un panari qui a mal tourné, quoi.
10: Absolument. Et il y a un proverbe qui dit, le proctologue atteint d'un panari doit éviter de recevoir des patients pendant quelques jours.
11: Oh, quelle horreur.
1: C'est affreux.
11: Là, tout est dégoûtant. C'est honteux. Là,
6: on ne veut pas entendre ce genre de
10: truc.
2: On peut pas commencer la semaine comme ça.
11: C'est pas possible, Laurent.
12: C'est impossible.
10: Qu'est-ce que vous voulez?
6: Tu peux dire.
1: Mais oui. La moralité, c'est qu'il vaut mieux un oncle d'Amérique qu'un oncle qui vient des Panaris.
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1: Bah déjà, oui, il faut y aller là.
2: Non, mais on est encore en train de faire la fête.
1: On y va, on est en train de parler de notre week-end. Bonjour à tous, comment allez-vous?
3: Bien.
1: Marina va bien.
3: On va bien.
1: Tom va bien.
2: Ah bah si vous voulez, j'ai passé l'un des meilleurs week-ends de ma vie.
1: Pourquoi?
2: Bah parce que ça vous a peut-être échappé, on a une deuxième étoile.
1: Oui d'accord, mais ça change en quoi votre vie?
2: Ah bah c'est... Oh, je déteste les personnes qui sont comme
1: non,
2: ça.
1: Non mais évidemment.
2: On dirait mon père. Oui mais alors, qu'est-ce que ça va changer?
1: Je suis très flatté d'être comparé à votre papa. Comment s'appelle-t-il?
2: Franck, vous êtes un peu mon deuxième papa.
1: N'en faisons pas trop. Nous avons Hervé et Virgile en régie aujourd'hui. Bonjour à tous les deux.
4: Bonjour à tous.
1: Vous avez remarqué?
2: Qu'est-ce qu'on a remarqué?
4: Oli.
1: Ah bah non, bah non.
5: Quelque chose a changé.
6: C'est l'anniversaire, on part de tous.
1: Hein? C'est un peu foiré, mais en effet, mais c'est pas grave. Mais
2: vous avez remarqué changé?
3: Quoi?
1: A changé? Bah on est en juin.
3: Ah oui.
1: Oui, voilà. Et le temps
3: a changé
1: aussi. Respirable.
3: Ah oui, hein,
1: c'est quand même plus agréable, non?
3: Ça fait du bien. J'espère que vous allez être contente de ce que je vais vous annoncer cette semaine.
1: On respire.
3: Et voilà.
1: Vous dire que les animaux de compagnie, les chiens surtout, respirent mieux aussi.
2: Ah oui.
1: Là, c'était difficile pour eux.
3: Samedi, pour nous en Île-de-France, c'était horrible. Hein.
1: C'était atroce.
3: Mmh. Mais il y a des records, vous pensez bien.
1: Évidemment. On va en parler de ces records avec vous, Marina. Donc, c'est le mois de l'été, là, qui commence.
3: Été météorologique.
1: Été météorologique, mais l'été, c'est le 21 juin.
2: Hein. Oui.
1: On est bien d'accord.
3: Exactement.
1: Ce sera le mois de la Coupe du Monde, de football.
2: Ah, c'est-à-dire qu'on a eu des émotions tout le week-end avec le PSG.
1: Là, c'est pas fini.
2: Et ça continue.
1: Ah, ça va continuer. Début dans 10 jours. Nous sommes ensemble jusqu'à 10h. Voici les titres ce matin. Paris fête ses rois, c'est la une du Parisien ce matin. Du Champ de Mars au Parc des Princes en passant par l'Élysée où ils ont été reçus par Emmanuel Macron. Les joueurs et le staff du PSG ont défilé en héros hier à Paris à leur retour de Budapest. Ambiance festive et maîtrisée, hein, pas de débordement contrairement à la veille où les violences ont terni la victoire du club parisien en Ligue des Champions. Le parquet de Paris signalait hier soir 306 gardes à vue. Notez que le préfet de police de Paris, Patrice Faure, sera l'invité de RTL ce matin, ce sera à 8h15 tout à l'heure avec Marc-Olivier Fogiel. À la une aussi ce matin, la mobilisation pour retrouver une petite fille, Liana, elle a 11 ans, la petite fille disparue vendredi près de son école à Florence dans le Gers. Une enquête pour enlèvement et séquestration a été ouverte, un homme de 41 ans est en garde à vue, Liana a été aperçue dans son véhicule, lui affirme qu'il l'a simplement déposée à la piscine. Il ne reste plus qu'une seule joueuse française à Roland-Garros, c'est Diane Paris qui affrontera aujourd'hui la Polonaise Walinska. C'est la première fois qu'elles se hissent toutes les deux en huitième de finale d'un grand chelem. Hier, Iga Swiatek, sacrée 4 fois, Roland Garros a dit au revoir au tournoi après avoir été battue en 2-7 seulement par l'Ukrainienne Marta Kostyuk. Marina, donc on respire mieux aujourd'hui.
3: Oui, on respire mieux avec des températures beaucoup plus agréables. 19 à Brest. Brest qui a connu des 30 degrés. C'était un autre temps.
1: Mmh,
3: 22 à Abbeville.
1: C'était mieux avant. Hein.
3: C'était mieux avant, ouais, je suis pas sûre quand même là. 22 à Abbeville, 23 à Nantes, 24 à Lille, 26 à Paris. Bon, il y a quand même des régions où il fera plus de 30 degrés. Hein. 31 à Marseille, 32 à Nîmes. Tout ça va se passer sous le soleil. Il y a quelques nuages quand même ce matin sur le nord-ouest, sur l'Aquitaine. Ça va se dissiper et ensuite ce sera agréable, ce sera un ciel partagé entre nuages et éclaircies, très ensoleillé vers le sud-est, avec une évolution orageuse en fin de journée en montagne. Vous en avez l'habitude, donc une journée plutôt calme.
1: Bah c'est bien.
3: Ça vous va?
1: Allez, bien, de temps en temps.
3: Cadeau.
1: En parlant de cadeau, tiens, il y a un séjour dans un hôtel 5 étoiles à Saint-Malo à gagner.
3: 5 étoiles, oui. Dans les termes marins.
1: Pas 3, pas 4, non, 5.
3: 5. Oui. C'est un week-end pour deux, avec en plus le dîner offert dans le restaurant Le Cap Horn. Et c'est face à la mer, comme votre chambre, qui sera face à la mer. Pour en savoir plus, www.talasso-saintmalo.com. Vous êtes en forme, vous prenez.
1: Non, pas du tout. Ce sera gagné avant 6h tout à l'heure. Si on écoutait Charlotte Cardin, ça
2: va. Oui, elle sera en concert vendredi à Paris.
3: D'accord, The Way We Touch.
2: Quoi?
1: Non, mais quoi?
3: Enfin, cette chanson, quoi, elle est
2: sympa. Oh là là.

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1: Olivier et Jimmy sont là, fidèles au poste. Olivier, on le sait, faire son plan, c'est devenu un luxe pour de nombreux automobiles. Alors ça va, c'est un lapsus du vendredi, soyez pas trop durs les garçons. Alors ce matin, vous avez décortiqué tous les prix partout et vous allez nous révéler le nom des enseignes les moins chères en termes de plein d'essence.
2: Oui, alors je commence déjà par vous expliquer comment je vais vous révéler les stations-service les moins chères. Alors, il faut savoir que toutes les stations-service sont obligées de renseigner tous les jours leur prix sur un site du gouvernement, Prixcarburant.gouv. Alors ensuite, il y a une jeune application qui s'appelle CarbuTracker qui récupère les prix de toutes les stations et qui vous donne totalement gratuitement les moins chers autour de vous, d'ailleurs, sans que vous ayez à les chercher. Et pour RTL, ce matin, ils ont fait un peu plus que ça puisqu'ils ont compilé les résultats par enseigne sur ces milliers de stations et c'est comme ça que je vais pouvoir donc vous révéler le palmarès des stations-service les moins chères.
1: Alors attention, and the winner is...
2: Alors, ça vous surprendra peut-être, mais ça ne sont pas les enseignes d'hypermarché qui gagnent. L'enseigne la moins chère, tant sur le gasoil que sur le samplon 95 E10, c'est Total Access. Alors Total Access, c'est la version low cost du groupe Total qui avait été créée il y a une quinzaine d'années, précisément pour ferrailler, pour batailler contre les stations-service des hyper. Bah visiblement, on va dire que ça marche pas mal. Alors attention, hein, les hypermarchés sont quand même tout près. En queue de peloton, on a Shell. Alors, c'est pas surprenant d'abord parce que beaucoup de stations Shell sont sur autoroute. Et puis ensuite, Shell a annoncé récemment son intention de quitter la France.
1: Bon, vous avez aussi un autre classement, Olivier. Cette fois, c'est un classement par département.
2: Ah oui, j'ai demandé à CarbuTracker, donc, les 10 départements les moins chers pour chaque carburant. Ben, il vaut mieux habiter au nord et à l'ouest qu'au sud et à l'est. Alors, on peut trouver des explications. D'abord, pour l'ouest, la proximité des raffineries, c'est le cas pour la Bretagne ou pour la Normandie, puisqu'on va moins transporter les carburants. Mais ce n'est pas la seule explication. Il y en a une autre, c'est qu'il y a là beaucoup de concurrence entre les enseignes d'hypermarché, parce que s'il y a un secteur où la concurrence a quand même du bon, c'est bien sur le carburant. Et puis, pour faire des économies localement, je vous redonne le site. J'ai pas d'action dans ce site-là. Ce sont deux jeunes développeurs qui font ça bénévolement en plus de leur boulot. Ça s'appelle carbutracker.fr. Vous regardez comme ça autour de vous. Vous avez la station la moins chère. Je pense qu'au moment de faire des économies, ça peut intéresser.
1: Bon, c'est malin ce site. Vous devriez peut-être en prendre des options finalement.
2: Non, pas du tout. Pas
1: Olivier
2: du tout,
1: Dauvert.
2: Tiens, ma liberté ne s'achète pas, Thomas.
1: À propos de consommation, l'inflation est en hausse à 2,4% sur un an en mai. On vient de la prendre 2,4%. C'est quand même une inflation qui s'accélère assez nettement. Nous sommes vendredi et c'est la consulte de Jimmy. Docteur, comme tous les vendredis, vous allez répondre aux questions que nos auditeurs vous ont posées au 74 900 avec le mot-clé matin. La première, c'est celle de Vanessa. Quelle quantité d'eau faut-il boire? Ah oui, ça c'est bien quand il fait chaud. 2 litres, plus. Et est-ce que les pastilles d'hydratation peuvent être utiles par période de forte chaleur?
3: Alors, la quantité d'eau que vous devez boire dépend de plein de paramètres. Votre âge, votre poids, la température qu'il fait et le niveau d'activité physique. Si vous êtes plutôt sédentaire dans un espace fermé, bien ventilé, vous pouvez boire 1 litre d'eau par jour, 1,5 litre, ça suffit largement. Si vous êtes en extérieur, que vous faites du sport, là, vous pouvez boire entre 2, 3, parfois 4 litres. Ça va dépendre de votre activité physique. Les joueurs de Roland-Garros doivent certainement boire 2 à 3 litres au cours d'un match, mais ça, c'est plutôt normal. En fait, ce que vous devez surveiller, ce sont vos urines. Plus vos urines sont foncées, plus votre rein doit travailler pour concentrer les déchets, et plus vous devez vous hydrater. Donc, vous regardez la couleur de vos urines. Si elles sont plutôt translucides, c'est que vous buvez suffisamment. Si elles sont foncées, c'est qu'il faut augmenter vos apports en eau. N'hésitez pas à demander aux enfants, parce que souvent on ne sait pas si les enfants sont bien hydratés, pour une fois, de ne pas tirer la chasse d'eau, de regarder la couleur de l'urine dans la cuvette des toilettes.
1: Pipi du matin qui est un peu plus fort.
3: Alors pas forcément, du matin, il n'y a aucune raison d'être très concentré. S'il est très concentré, c'est peut-être effectivement parce qu'on n'a pas bien bu la veille, mais dès lors que le matin vous avez l'urine qui est très concentrée, il faudra augmenter les apports en eau durant la journée.
1: Bon, et on m'a dit aussi qu'il ne fallait pas boire quand même trop d'eau quand on ne fait pas de sport, il faut quand même pas se gaver.
3: Il y a certains patients qui souffrent de ce qu'on appelle la potomanie. Ils ont une compulsion à boire beaucoup d'eau. Ça fait baisser le taux de sel dans le sang et ça peut entraîner des troubles neurologiques. Mais dans ces cas-là, c'est plus une maladie en tant que telle. Normalement, il faut se faire confiance. Lorsque vous avez très soif, c'est que vous êtes déjà déshydraté. Donc si vous buvez en grande quantité car vous avez soif, en réalité, vous ne risquez pas grand-chose.
1: Question suivante, c'est François. Du côté de la famille de la mère, de ma mère, le cœur bat lentement. Quand je dors, ma montre me réveille quand mon cœur est sous les 45 battements par minute. En dessous de quel chiffre dois-je m'inquiéter? Vous demande François.
3: Alors, un cœur normal, entre 50 et 100 par minute. Au-delà de 100, c'est ce qu'on appelle de la tachycardie.
1: Ça va trop vite.
3: Ça va trop vite. En dessous de 50, c'est trop lent, c'est ce qu'on appelle de la bradycardie. Donc en dessous de 50, on doit consulter.
1: Donc là, à 45, il doit consulter ou pas?
3: Ça va dépendre de son niveau d'activité physique. Si cet auditeur, François, est sportif, on sait que le cœur des sportifs bat de façon très efficace. À chaque contraction, le cœur envoie une bonne quantité de sang et il n'a pas besoin de battre très rapidement. Donc si vous êtes sportif et que vous avez un cœur à 45, vous n'avez strictement rien à faire et pas d'inquiétude. En revanche, si vous n'êtes pas sportif et que vous dites mon cœur bat en dessous de 50, ou que vous faites des malaises un peu inexpliqués, des vertiges, vous sentez très fatigué, dans ces cas-là, direction le cardiologue pour faire ce qu'on appelle un électrocardiogramme. Et si à ce moment-là, le cœur bat de façon normale mais qu'on a un doute, on va faire un enregistrement du cœur sur 24 heures pour voir si on fait de la bradycardie qui orientera vers ce qu'on appelle un trouble du rythme.

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1: Bonjour François Gémen.
2: Bonjour Marc-Olivier Fogiel.
1: Merci d'être là. Vous avez été l'un des auteurs du rapport du GIEC en 2023. Ce rapport affirmait d'ailleurs déjà que les risques d'augmentation de la chaleur s'aggraveraient. Quand vous voyez cette situation actuelle, est-ce que vous dites qu'elle est aussi exceptionnelle que ça ?
2: Non, je dirais qu'elle est inédite. C'est la première fois que ça se produit si tôt dans l'année et aussi longtemps. Par contre, malheureusement, elle sera amenée à se reproduire dans le futur. Et tant qu'on la verra comme une situation exceptionnelle, ça veut dire qu'on ne prendra pas les décisions d'investissement pour nous adapter sur le long terme.
1: C'est-à-dire, qu'est-ce qu'il faudrait que le gouvernement fasse pour anticiper ? Parce que finalement, c'est vrai, nous, dans les journaux, chaque année, on répète la même chose. Qu'est-ce qu'il faudrait que le gouvernement anticipe, en fait ? Parce que, qu'est-ce qu'il y a anticipé ?
2: Je pense que la première chose à anticiper, c'est la question des écoles. On a aujourd'hui seulement 7% des bâtiments scolaires qui sont climatisés. On sait que la chaleur affecte nos capacités de concentration. Et donc...
1: Mais vous entendez le gouvernement à chaque fois dire « il n'y a plus de sous dans la caisse, hein, monsieur Gémen ».
2: Mais le problème, et c'est une des idées que je défends dans le livre, c'est l'idée qu'il faut arrêter, pour financer la transition, de s'appuyer uniquement sur la subvention publique. On a en France une sorte d'idée où on se dit « l'État va tout régler, il faut mobiliser des investissements privés, nous avons toute une série de véhicules d'épargne qu'on pourrait mobiliser, il y a des investisseurs privés qui peuvent investir sur la rénovation des bâtiments scolaires et se rembourser sur le long terme ». En fait, il faut être créatif, il y a plein d'idées et ça fait partie des idées que je développe dans le livre.
1: Ça, c'est une des choses. Le scolaire, vous dites, l'État doit anticiper et pas tout seul. Quoi d'autre que l'État devrait anticiper ?
2: Les horaires de travail. On a un jeune ouvrier qui avait 19 ans, qui est mort dans la Drôme d'un coup de chaleur. À l'évidence, il faut réaliser que le climat a changé en France, va continuer à changer, que les épisodes que nous connaissons ne sont pas des épisodes exceptionnels au sens où ils vont se reproduire et donc il faut s'adapter, il faut arrêter de voir l'adaptation comme une défaite, comme un renoncement.
1: Là, on est en 2026, on crève de chaud au mois de mai, ça va se reproduire comme ça régulièrement et ça va même s'aggraver ?
2: Ça va s'aggraver. En réalité, et je veux pas ici plomber l'atmosphère,
1: non,
2: évidemment,
1: vous
2: nous écoute ce matin, mais tant qu'on émet des gaz à effet de serre, ça veut dire que les températures vont continuer à grimper et les températures vont se stabiliser à partir du moment où on atteint la neutralité carbone, qui est un concept qu'on emploie beaucoup, mais je suis pas sûr que tous sachent ce que ça recouvre. La neutralité carbone, c'est quand vous atteignez l'équilibre entre les quantités de gaz à effet de serre qu'on envoie dans l'atmosphère chaque année et les quantités de gaz à effet de serre que la Terre est capable d'absorber via les océans, les forêts, les sols, etc. Et donc, c'est le point de zéro émission nette.
1: Et on n'y est pas, donc.
2: Et on n'y est pas du tout, et dans le meilleur des cas, on y sera vers le milieu du siècle. Donc ça veut dire que pendant les 25 prochaines années, dans le meilleur des scénarios, les températures vont continuer à grimper, alors même qu'on baissera nos émissions.
1: Quels efforts il faudrait faire en plus, François Gémen ?
2: Je dirais, la priorité, c'est de sortir de notre dépendance aux énergies fossiles. Le gouvernement président a présenté, il y a quelques jours, le grand plan d'électrification de la France, qui est globalement assez salué, même si on pourrait toujours, évidemment, aller un peu plus loin. Ce qui est intéressant, c'est que ce plan d'électrification, qui est absolument nécessaire pour lutter contre le changement climatique, il est présenté comme un plan de souveraineté pour le pays, pour l'Europe. Il est présenté comme un plan de compétitivité pour les entreprises. Et oui, ça va également servir le climat, mais c'est pas un plan en réaction à la vague de chaleur,
1: c'est un plan en réaction
2: à la situation dans le détroit d'Ormuz. Et donc on voit bien que ce que nous voyons en fait comme des efforts, en réalité c'est dans l'intérêt du pays, l'intérêt des entreprises et dans l'intérêt du pouvoir d'achat des ménages.
1: Mais vous entendez aussi les Français qui disent à quoi ça sert finalement de faire ces efforts si d'autres ne les font pas, et notamment les États-Unis qui, avec Donald Trump, ont l'air d'en faire de moins en moins. On vit pas dans une bulle, on vit dans une planète. Est-ce que d'autres font des efforts plus que nous et d'autres moins que nous, François Gémen ?
2: Alors, il faut d'abord rappeler que on n'est pas tout seul à agir. La Chine, par exemple, est devenue aujourd'hui le leader de la transition énergétique. Pour chaque euro qui est investi dans la transition énergétique dans le monde, il y a 2 euros qui sont investis en Chine. La Chine investit 2 fois plus que l'ensemble des autres pays du monde.
1: Parce qu'ils sont vertueux ou parce que ça va leur rapporter ?
2: Parce que ça va leur rapporter. C'est ça. Pourquoi est-ce que la Chine en fait autant ?
1: C'est
2: pas parce que le gouvernement chinois est devenu écolo la nuit dernière, mais évidemment parce qu'ils en font un projet de modernisation de leur économie et un projet aussi de puissance géopolitique.
1: Mais les États-Unis ?
2: Les États-Unis, je pense, se fourrent complètement le droit dans l'œil d'un point de vue géopolitique et stratégique. On a aujourd'hui la Chine qui regarde vers le 22e siècle, les États-Unis qui regardent vers le 19e siècle.
1: Oui, mais donc tout ça, ça s'équilibre ou alors au contraire...
2: Ce que fait la Chine est plus important que ce que font les États-Unis.
1: D'accord,
2: très clairement.
1: Mais c'est très important à dire.
2: La Chine pèse 2 fois plus lourd que les États-Unis. Or, on a tendance à avoir les yeux rivés sur les États-Unis et être complètement aveugle à ce qui se passe à Pékin, alors que ce qui se passe à Pékin est plus important.
1: Et nous, au milieu de tout ça, on se situe où alors ?
2: Et nous, on a peur d'être l'un des dindons de la farce. On se dit, ah là là, les États-Unis se retirent du jeu, est-ce qu'on ne serait pas plus catholique que le pape Léon lui-même? Et donc, le problème, c'est que tant qu'on le voit, comme, et je comprends qu'on pense ça, mais tant qu'on le voit comme un effort, comme une contrainte qu'on s'impose, on va chercher à éviter cette contrainte, a fortiori, si on a un prétexte aux États-Unis pour le faire. Il faut le voir comme un projet qui soit dans notre intérêt.
1: Vous avez vu cette vague de climato-sceptiques et ces présentateurs météo qui se font harceler aujourd'hui?
2: Bien sûr, et ça doit nous interroger sur le rapport qu'on a à la réalité, sur le rapport qu'on a à la science. Les présentateurs météo, jadis, c'était les figures les plus rassembleuses, les plus connues du public. Et aujourd'hui, l'information même devient un sujet polarisant. On a l'impression qu'on vit dans des réalités qui sont complètement différentes. Et je crois que si on a une telle vague aujourd'hui d'agressivité, si c'est devenu tellement polarisant, c'est que les gens perçoivent l'écologie comme une contrainte, comme quelque chose qui va leur mettre des taxes en plus, qui va les priver de certaines libertés. Et c'est là, c'est ce que j'essaie de faire avec ce livre, de renverser la table et de dire c'est pas une contrainte, ça peut être un projet qui nous amène à vivre mieux demain et pas moins bien. L'écologie, c'est pas juste des petits gestes et des aménagements, c'est aussi une vision du monde.
1: Passionnant, François Gemène, parler du climat sans plomber l'atmosphère, donc chez Odile Jacob. Merci François Gemène.
2: Merci à vous.
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2: Bon, c'est à nous, hein.
3: Ah bon?
2: Excellent. Bah oui, il faut y aller maintenant, hein. Excellent réveil avec RTL. Merci de commencer votre journée avec nous. Nous sommes le lundi 1er juin. L'équipe des Petits Matins est au taquet pour vous accompagner. Nous sommes ensemble jusqu'à 7h. Nous fêtons les Justins.
3: Yes.
2: Aujourd'hui.
4: Bonne fête à eux.
3: Oui. Bah, bonne fête, ouais.
4: Juste. Ouais, bonne fête.
2: Ça vous inspire rien, non?
4: Bah, vous connaissez pas, vous en connaissez?
3: Ouais, moi je connais Justin.
2: Ouais, moi aussi j'allais.
4: Vous avez le même humour.
2: Il m'a coupé.
3: Oh, on est comme ça.
2: Oh non. Il m'a coupé l'herbe.
4: Non, mais il prend tout de vous, en fait. Et avant, il avait pas d'humour, Tom.
3: Bah, je sais. Je vous ai dit, vous êtes un peu mon deuxième père.
2: Ouais, c'est ça. Il prend tout de moi, je confirme, j'ai plus rien dans mes poches. Nous avons Hervé et Virgile en régie ce matin. Marina et Tom sont là. Vous connaissez le numéro pour nous joindre, le 3210. Vos SMS 74 900 avec le code matin, 99 centimes par message. Et bien sûr le groupe Facebook de l'émission. Et on le voit, vous êtes déjà nombreux et bien réveillés. Dans un instant, premier point complet sur l'actualité avec cette fête sans débordement. Cette fois, hier soir, pour le retour des joueurs du PSG à Paris, Champ de Mars, Palais de l'Élysée, Parc des Princes, le tout sous très haute sécurité. On va y revenir dans le journal de 5h. On a un très beau cadeau pour vous ce matin. Bah, en fait, comme tous les jours d'ailleurs.
4: Comme tous les jours. Comme tous les jours, mais c'est ça, nous surprend tellement chaque jour que, waouh, on est obligé de le dire comme
2: oui,
4: ça.
2: On sait.
4: Oh. Et 5 étoiles quand même.
2: 5 étoiles.
4: Ouais, quand même. On n'a pas toujours du 5 étoiles.
2: Non.
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2: Non, il n'y a pas de chambre vue sur parking. Vous savez, le truc qu'on a parfois, on se dit, ah, un hôtel face à la mer. Ah, bah, on est face au parking. Non, non. Mon cadeau, c'est pour vous. Ce sera gagné avant 6h tout à l'heure. D'ici 7h, la santé avec Aline Perraudin. Est-ce que ça marche ou pas ce matin?
4: Alors, elle va nous parler des heures à laquelle on mange, auxquelles on mange. Ah, j'ai un doute là. Je suis paumée. Manger à des heures régulières.
2: Ouais.
4: Est-ce que c'est bon pour le moral ou pas? Parce que peut-être que ça l'est.
3: Ah ouais.
4: Ou pas.
2: Ou peut-être que ça ne l'est pas.
4: Ah, voilà. Réponse d'ici à une heure.
2: Le conseil conso du jour. Que choisir entre rafraîchisseur d'air et clim? On fera le point avec Pierre Herbulot. Là, ça va, on est sorti un petit peu de la canicule. On risque d'avoir de nouvelles vagues de chaleur dans les peut-être pas les jours qui viennent, mais les,
4: non, pas les jours
2: semaines
4: qui viennent,
2: ou cet été. Et ça peut être utile de savoir que choisir entre rafraîchisseur d'air et clim. On fera le point tout à l'heure avec Pierre. À 6h20, la télé avec Laurent Marsic. Il y a deux choses à ne pas rater cette semaine à la télé. La série Sa Majesté les Mouches sur Canal+, et Appel à témoins demain sur M6 sur l'affaire Xavier Dupont de Ligonnès. Grosse révélation à la clé. À 6h40 ce matin, Tom.
3: Ouh là là, vous savez que...
4: Quoi?
3: Si non, vous le savez pas encore, je vais vous le dire. Si vous avez des enfants qui ont 17, 18, 19 ans, il y a quelque chose demain. C'est le début de la phase d'admission sur Parcoursup, la plateforme post-bac. Alors, santé, droit, sport, je vais vous donner les formations les plus demandées par les lycéens.
2: Quelle angoisse pour les parents Parcoursup.
4: Ouais. Il paraît, ouais.
2: Ouais.
4: Ça va venir.
2: Ça aura changé d'ici là. À 7h moins quart, bien sûr, votre table du petit matin avec toute l'équipe. Et puis en fin d'émission, c'est Philippe Cavrivière qui nous rejoindra pour son Cave Réveil. Le temps de ce lundi, Marina.
4: Alors, un temps calme, généralement, très ensoleillé, mais il y a quand même des passages nuageux ce matin, notamment de la Bretagne à la Normandie, et puis aussi vers le sud-ouest, en allant de la Rochelle et en descendant au sud de la Garonne. On peut aussi avoir quelques entrées maritimes sur la côte d'Azur et des côtes corses. Bon, généralement, tout ça va se dissiper et ensuite, ce sera très agréable. Ça ne veut pas dire qu'il n'y aura pas des petits passages nuageux dans le ciel, mais ça restera agréable sur le pays. Ce sera vraiment tout bleu sur le sud-est, en gros, des Pyrénées au massif central de la Méditerranée aux Alpes, avec quand même dans l'après-midi, mais vous en avez l'habitude, en montagne, sur les reliefs, un risque d'averse, voire d'orage sur le sud des Alpes, les Pyrénées et le relief corse. À signaler un peu de mistral et de tramontagne ce matin et cet après-midi, seul le mistral résistera.
2: Et les températures?
4: Alors là, quand même, on respire beaucoup mieux. Bon, dans le sud-est, il fait encore chaud, hein, puisqu'on a 24 à Toulon, on a 23 à Nice, il fait 22 à Perpignan, 20 à Nîmes, mais ailleurs, on est en dessous des 20 degrés. Et ça change de ce week-end. 18 à Lyon, il fait 16 à Toulouse, vous avez 15 à Tours, il fait 13 à Brest, 12 à Lille, 11 à Rouen et 16 degrés pour Paris, donc c'est beaucoup mieux. Et cet après-midi, alors les températures seront en hausse, hein, sur l'ouest du pays. On aura toujours des 30 degrés dépassés dans le sud-est, 32 à Nîmes, 31 à Marseille, 30 à Montpellier. mais 28 à Lyon, 27 à Clermont-Ferrand et Toulouse, qui reste estival, hein, mais plus respirable, 26 à Paris et à Nancy, vous aurez 24 à Lille, 24 au Havre, 23 à Cherbourg et 19 à Brest, 19 à Brest, en dessous des 20 degrés à Brest.
2: Tout arrive. Mmh. 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
2: Les héros du foot, les joueurs du PSG de retour à la maison hier soir au Parc des Princes, acclamés par 48 000 supporters, ils ont descendu le Champ de Mars, ils ont été reçus à l'Elysée, une liesse cette fois très encadrée et qui a fait un peu oublier les violences de la veille, des débordements qualifiés d'inacceptables par Emmanuel Macron. 306 personnes étaient toujours en garde à vue hier soir à Paris. Les premières suites judiciaires seront connues dans la matinée. Dans l'actualité aussi, la mobilisation pour retrouver Liana, 11 ans. La petite fille a disparu vendredi près de son école à Florence, dans le Gers. Une enquête pour enlèvement et séquestration est ouverte. Un homme de 41 ans est en garde à vue. Les 243 salariés de Duralex dans l'angoisse. Le fleuron de la verrerie va demander aujourd'hui son placement en redressement judiciaire. Et puis il ne reste plus qu'une seule joueuse française à Roland-Garros. C'est Diane Paris qui va affronter aujourd'hui la polonaise Walinska. Alors qu'Iga Świątek a été sortie hier soir, battue en 2-7. Après votre journal, RTL événement, coup de pouce pour le SMIC, un peu plus de 30 euros d'augmentation à partir d'aujourd'hui.
5: 30 euros, c'est rien quoi dans notre vie. Ça va me payer quoi? Engie, 50 euros par mois. Assurance voiture, 100 euros. Carburant, 300, 350 euros par mois. Mais ouais, j'ai post-facture à 30 euros.
2: Comment vit-on avec le SMIC aujourd'hui en France? Reportage RTL événement à 5h15.
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2: Le journal avec vous, Tom Lefebvre.
1: Paris, capitale du foot européen.
3: Et d'abord, forcément, le retour des héros. Les joueurs du Paris Saint-Germain, sacrés champions d'Europe pour la deuxième fois d'affilée, ont été accueillis hier après-midi dans la capitale par leurs supporters. Ils ont ramené la coupe au pied de la Tour Eiffel devant plus de 80 000 fans. Des célébrations qui se sont poursuivies toute la soirée dans leur jardin, le Parc des Princes. Cédric Chasseur.
6: Paris,
7: c'était un tube en 2025, cela en reste un en 2026. Et même Nasser Al-Khelaïfi, le président du PSG, toujours sur son petit nuage, n'a pu résister à en fredonner quelques paroles. Un chant repris par un Parc des Princes incandescent, 48 000 supporters qui ont acclamé leur héros au terme d'une soirée parfaite d'un peu plus de 2 heures. Une fête en tribune et sur la pelouse pour des joueurs et un staff quelque peu dissipé, prêt à tout pour prolonger le bonheur d'une nouvelle conquête européenne, à l'image du capitaine Marquinhos.
8: La deuxième, elle est incroyable !
7: Un sentiment partagé par son président qui mesure le chemin parcouru par le club en l'espace de 2 saisons.
9: Cette année, on a gagné back to back. On a rentré dans la légende de football.
7: Ce n'est d'ailleurs pas une, mais 2 Ligues des Champions que les Parisiens ont présentées aux supporters, qui ont pu, au terme d'un tour d'honneur d'une dizaine de minutes, s'approcher au plus proche de ces joyaux, à jamais, dans la vitrine du Paris Saint-Germain.
3: Merci beaucoup Cédric Chasseur. La fête, oui, mais sous haute surveillance après une nuit de liesse et maillot.

0: Faut-il durcir les sanctions contre les casseurs? C'est la question qu'on vous pose ce matin. On vous attend au 32-10 et puis notez aussi avec un petit peu d'avance qu'à 8h15 sur RTL, invité de Marc-Olivier Fogiel, ce sera le préfet de police de Paris. Beaucoup de questions à lui poser ce matin. L'actualité aujourd'hui, c'est aussi cette mobilisation pour retrouver Liana, 11 ans, disparue dans le Gers.
1: La jeune fille a été aperçue pour la dernière fois vendredi à 15h près de son collège à Fleurance, dans la voiture d'un homme, un quadragénaire qui est d'ailleurs en garde à vue. Il assure l'avoir déposée à la piscine. Des informations incohérentes, selon les enquêteurs. Une battue citoyenne était organisée hier après-midi, Planar Adenovic.
2: Oui, pour les proches de la collégienne de 11 ans, l'attente est insupportable. Sa mère garde espoir, même si le temps qui passe lui fait imaginer le pire. Elle est au micro de M6.
3: Elle a disparu quand même, ça fait deux nuits qu'elle n'est pas là, c'est la fête des mères aujourd'hui. Bien sûr que c'est horrible, horrible ce qui se passe. Je rêve que d'une chose, c'est qu'on la retrouve et que j'ai le droit à mon câlin de fête des mères comme tous les ans. Et voilà, je garde espoir, mais ça commence à être dur, ça commence à être long.
2: Plus d'une centaine de gendarmes sont mobilisés jour et nuit depuis vendredi soir. Plongeurs, hélicoptères, drones, équipes cynophiles fouillent le secteur à la recherche de l'adolescente. Un père de famille de 41 ans est en garde à vue depuis samedi midi pour enlèvement et séquestration de mineurs. Liana a été vue dans sa voiture vendredi après-midi pour la dernière fois.
1: Plana Radenovic. À retenir aussi l'augmentation du SMIC à partir d'aujourd'hui. Le salaire minimum brut passe à 1 867,10 €. C'est une augmentation de 2%. Et puis la surpopulation carcérale atteint un niveau record un peu partout en France. Plus de 88 650 détenus dans nos prisons au 1er mai. Un taux de suroccupation de 140%. Figurez-vous qu'on devrait dépasser la barre des 90 000 détenus cet été selon les projections.
0: Duralex pourrait déposer sa demande de placement en redressement judiciaire dès aujourd'hui.
1: La situation de l'entreprise de verrerie française est sombre. Les caisses sont vides. Les 243 salariés de l'usine située dans le Loiret n'ont touché que la moitié de leur dernière paye. Ils sont inquiets, Christian Panvert, tout comme ces nombreux Français qui ont participé l'automne dernier à une gigantesque levée de fonds citoyenne.
4: La solidarité des habitants de la chapelle Saint-Mémin a été considérable. Raphaël s'est rendu plusieurs fois à la boutique éphémère avant de devenir souscripteur.
5: Moi, j'ai versé 200 euros. Je me sens proche d'un fleuron de la verrerie française, de tous nos souvenirs d'enfance.
4: La SCOP, tout le monde y a cru. Est-ce que vous y croyez encore?
5: On sait qu'il y a des SCOP qui ont très bien marché. Les Lipton en sont un très bon exemple. Il y a des projets qui fonctionnent. On va voir.
4: Pour lui, redressement judiciaire ne veut pas dire mort de l'entreprise. Il attend, comme Joël, qu'un repreneur sérieux se manifeste. Cet ancien expert en finance a aussi fait un chèque.
6: Il m'a souscrit pour les raisons simples, c'est sur la commune.
4: Vous avez souscrit combien?
6: Il me semble que c'est 300 euros.
4: Vous ne regrettez pas?
6: Non, absolument pas. S'il fallait refaire un effort pour carte des marges, je pourrais le refaire aussi.
4: Les collectivités territoriales se sont également engagées financièrement. François Bonneau, président de la région Centre-Val de Loire, réitère son soutien aux salariés.
7: S'ils n'avaient pas été là pour créer la SCOP, on ne parlerait plus du Ralex à Orléans. Leur engagement doit être considéré. C'est pourquoi nous voulons faire entendre une parole forte là-dessus.
4: Duralex compte demander au tribunal de commerce d'Orléans un délai de 6 mois pour trouver d'autres partenaires financiers.
1: Reportage de Christian Panvert.
0: On a beaucoup parlé de football ce week-end, mais il y a aussi le tennis.
1: Eh oui, à Roland-Garros. Après plusieurs coups de tonnerre chez les hommes, les grands favoris étant éliminés, il ne reste plus qu'Alexander Zverev du top 5 mondial. Et chez les femmes, c'est Iga Swiatek, sacrée 4 fois sur la terre battue parisienne, qui a été éliminée hier dès les 8e de finale, battue en 2-7 par l'Ukrainienne Kostiuk. L'événement de la journée, c'est bien sûr notre dernière représentante tricolore, Diane Paris. Elle va affronter cet après-midi la Polonaise Maja Walinska.
0: Vous parlez polonais en plus.
1: Eh, c'est fou, hein. Que de des talents.
0: Vous êtes, on parle du champion du jour, pardon.
1: Oui. Et alors, Jérôme.
0: J'en suis tout ému.
1: Ah oui, alors là, vous allez être perturbé.
8: Pourquoi?
1: J'ai une mauvaise nouvelle, Jérôme. Pour vous, pour moi, pour de nombreux auditeurs qui ont un petit faible pour.
8: Dua Lipa,
1: forcément.
0: Pourquoi?
1: Mais si, on a déjà dit dans l'émission qu'on l'aimait bien.
0: Bien sûr.
1: Vous aussi. À vous me spoiler, Marina.
8: Pourquoi une mauvaise nouvelle? Elle a donné cette info. Alors.
1: D'accord, bah je la donne. Bah voilà, elle s'est mariée. Je m'arrête là.
0: Elle s'est mariée.
1: Elle s'est mariée.
0: Ah, pourquoi c'est une mauvaise nouvelle?
1: Avec un acteur, Callum Turner. Bah parce qu'on y croyait un peu, nous quand même.
0: Ah non, pas du tout.
1: Ah, vous y croyez pas?
0: Je suis bien marié, moi, je suis très heureux.
1: Oui, c'est ça. Oui, mais ça aurait pu être votre joker, on va dire. Effectivement, elle s'est mariée ce week-end avec l'acteur,
0: la pauvre.
1: Avec l'acteur Callum Turner, ils ont célébré leur union en toute discrétion à Londres. Et alors, si vous n'étiez pas invité, c'est normal. La vraie fête, ce sera le week-end prochain.
0: Ah, d'accord.
1: Sicile, en Italie. C'est pour ça, elle met du temps, voyez, le faire part, mais c'est bon, ça arrive, voilà.
0: Pour la rassurer. Je pense que

0: Moi je vais faire mon deuil de la relation du coup.
1: Merci Tom, prochain point complet sur l'actu avec vous à 5h30. Question ce matin au 32-10, faut-il durcir les sanctions contre les casseurs? On attend vos réactions au standard. Après les violences qui ont suivi la victoire du PSG dans la nuit de samedi à dimanche, pas une fête du foot aujourd'hui hein, sans ces images de jets de projectiles, de tirs de mortiers, d'abribus détruits, de scooters ou de voitures incendiées. Il y a eu un mort à Paris, on le rappelle, un jeune à moto, un policier grièvement blessé aussi à Agen, des centaines d'interpellations. Qu'est-ce que ça vous évoque? Est-ce que vous êtes choqué par ces violences systématiques? C'est un peu toujours le même film. Que faire contre les casseurs? On attend vos réactions, vos témoignages au 32-10.
2: Et puis vos messages météo et vous respirez mieux. Parce que la semaine dernière, hein, c'est vrai que vous nous envoyiez des messages avec la chaleur qui est insupportable. Là, Alain nous dit 17 degrés sur La Rochelle. Enfin, un peu de fraîcheur et j'ai passé une bonne nuit. Tant mieux pour vous. Valérie nous dit 15 degrés et la lune qui était légèrement voilée quand elle a quitté Noisy-le-Grand, Seine-Saint-Denis. Pour aller au boulot. Bon courage à vous Valérie. On a Paola qui est en région vénitienne en Italie, 18 degrés et des orages et on respire mieux aussi en Italie. Le nord de l'Italie qui est en vigilance orange en ce moment aux orages, donc en Vénitie tout à fait et aussi en Lombardie et vers le Piémont. Semaine chargée pour Rod Emmanuel à Chambéry où il fait 18 degrés. C'est la dernière ligne droite avant le mariage de sa fille.
1: Oh, que c'est beau. Ouais, on a pas encore de message pour nous dire qu'il fait trop froid?
2: Non, pour l'instant, non.
3: Ça va arriver
2: parce qu'il y a une baisse des températures mercredi, jeudi.
1: L'avenir, c'est pas normal. Ouais. C'est trop frais alors que l'été arrive. Vous écoutez RTL, il est 5h11, on ouvre les journaux. Alors, je ne sais pas s'il vous est déjà arrivé de mettre un avis sur Internet après un resto, un hôtel, un rendez-vous médical ou un rendez-vous chez le coiffeur. Eh bien, un avis négatif peut vous conduire au tribunal et peut même vous coûter très cher pour diffamation. C'est le dossier à la une de Nord-Éclair ce matin. Il y a quelques jours, une maman comparaissait devant le tribunal judiciaire de Lille pour avoir dit du mal du dentiste de sa fille. Elle a été relaxée, mais en 2022 à Amiens, un homme qui avait critiqué son notaire avait été condamné à payer 1000 euros de dommages et intérêts quand même. 2000 euros pour une femme l'an dernier en Isère. Elle avait descendu en flammes son ophtalmo sur sa fiche Google. Elle avait écrit « Une étoile, c'est encore trop ». En fait, ces dossiers sont de plus en plus nombreux devant les tribunaux. En droit, ça s'appelle de la diffamation publique et ça peut aller jusqu'à 45 000 euros. C'est même passible d'un an de prison en cas de caractère raciste ou discriminatoire. Alors, comment éviter de se retrouver traîné en justice? Eh bien, il faut se contenter de rester factuel, explique un avocat. Éviter d'être trop tranché, pas d'animosité personnelle. Si vous dites d'un professionnel que c'est un escroc, un voleur, bah ça devient forcément diffamatoire. Mais si vous contentez de critiquer les produits en disant qu'ils ne sont pas de bonne qualité, vous êtes bien dans les limites de la liberté d'expression, explique Maître Neveu, qui est interviewé par nos confrères. Voilà, dossier complet à lire ce matin à la une de Nord-Éclair. Ça s'appelle « Pour vos avis sur Internet, attention à la diffamation ».
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1: À suivre dans le journal de 5h30, le corbeau du Morvan. Il est jugé aujourd'hui. Il a distillé la peur dans plusieurs villages de la Nièvre pendant près de 20 ans. Avec des courriers anonymes, des courriers parfois très osés. On vous raconte tout dans le journal de 5h30.
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1: Nous sommes le lundi 1er juin et le SMIC augmente aujourd'hui de 2%, un peu plus de 2%, de 2,41% exactement. Une revalorisation automatique qui fait suite à l'inflation de ces derniers mois. Le salaire minimum atteint désormais 1 477 € net. Chaque mois, ça fait 34,82 € d'augmentation. Voilà les chiffres précis. Il y a un peu plus de 2 millions de personnes qui sont concernées en France. Et ce matin, on va vous raconter ce que c'est de vivre avec le SMIC. C'est notre reportage avec vous, Mathilde Piquet. Bonjour.
13: Bonjour Jérôme, bonjour à tous.
1: Vous vous êtes rendu dans un village dans l'Aisne, à Chivreval exactement, à quelques kilomètres de Soissons. Et vous y avez rencontré Benoît. C'est un salarié rémunéré au SMIC.
13: Assis dans sa cuisine, Benoît, ouvrier agricole de 47 ans, regarde fixement l'intérieur d'une boîte de chicorée posée sur la table.
14: C'est que des pièces. Là, il reste juste ça, on n'a plus rien. Ouais, 6 €. Franchement, je peux vous faire voir le frigo. Voilà. Il y a rien, il y a même pas de viande rouge. Par rapport à l'inflation, j'ai vu les prix d'augmentation en même pas un mois. C'est vrai qu'on s'en sort plus.
13: Ce mois-ci, Benoît touchera 34 € de plus grâce à la revalorisation du salaire minimum. Même pas de quoi couvrir ses dépenses. Avec la hausse du prix du carburant, il doit débourser 80 € de plus par mois.
14: C'est pas avec ces 30 € d'augmentation du SMIC qu'on va s'en sortir. 30 €, c'est rien quoi dans notre vie. Ça va me payer quoi ?
13: Devant lui, une pile de factures.
14: Engie, 50 € par mois. Assurance voiture, 100 €. Carburant, 300-350 € par mois. Mais ouais, j'ai pas de facture à 30 €.
13: Les rabattus, les traits tirés, Benoît regarde par la fenêtre et aperçoit la factrice.
15: Attends 2 minutes, ma factrice. Bon courage.
13: C'est un courrier de la banque.
14: Voilà, 85 € de découvert qu'on a sur le compte de la banque. C'est triste, hein, de vivre à la maison, de dire on peut pas profiter d'un week-end, on peut pas aller manger au restaurant. On peut plus se permettre de se faire des loisirs. C'est impossible. Voilà, on travaille et on n'arrive pas à profiter, on se prive.
13: En repartant à l'heure du déjeuner, Benoît m'avoue, ce midi, je ne mangerai pas. Je ne peux pas me le permettre.
1: Et le piège, Mathilde, c'est qu'avec toutes ces revalorisations, de plus en plus de salariés vont se retrouver au SMIC.
13: Oui, parce que les salariés qui se situaient jusqu'à maintenant juste au-dessus du niveau du SMIC ne bénéficient pas d'un coup de pouce automatique. Ça dépend de leur employeur. Résultat, le SMIC finit en quelque sorte par les rattraper. Exemple avec Michael, vendeur en jardinerie depuis 15 ans. Jusqu'à présent, il était payé 30 € de plus que le salaire minimum. Avec la revalorisation au 1er juin, il devient SMICard.
16: Personnellement, je le vis très mal. Hein. C'est une certaine forme de frustration malgré tout, alors qu'on n'y est pour rien. J'ai l'impression de repartir à zéro, etc. à chaque fois. C'est juste une honte, il n'y a aucune reconnaissance de l'ancienneté, des compétences, du savoir. Ce qu'on peut gagner en termes d'augmentation individuelle par an, bon, en fin de compte, ça ne valorise pas forcément grand-chose.
13: Une situation qui entache sa motivation, lui qui était à l'origine passionné par son métier.
16: Je me tâte même, effectivement, peut-être changer de métier. Au final, quand on voit que ça ne paye pas et que le 15 du mois, il n'y a plus rien, on se dit pourquoi continuer comme ça ? Pourquoi se tuer au travail quand on est mal rémunéré, quoi ?
13: Et de nombreux secteurs sont concernés. Au total, 70% des branches professionnelles ont désormais une grille de salaire qui démarre sous le SMIC. Les entreprises doivent ensuite compléter la rémunération avec des primes pour arriver au SMIC, le minimum légal.
1: Vivre avec le SMIC aujourd'hui en France. Reportage RTL événement signé Mathilde Piquet.
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1: Faut-il durcir les sanctions contre les casseurs ? C'est la question qu'on vous pose ce matin après les violences qui ont suivi la victoire du PSG. Les violences qu'on a vues dans la nuit de samedi à dimanche. Hein, hier, avec le retour des joueurs, c'était beaucoup plus calme. Il y avait la fête, il n'y a pas eu de débordement. Est-ce qu'il faut durcir les sanctions ? Que pensez-vous de ces images qu'on a vues une nouvelle fois ? On vous attend au 32-10.
18: Bah justement, on va en discuter avec Catherine qui est dans l'Ardèche. Bonjour Catherine.
19: Oui, bonjour à tous.
1: Bonjour Catherine.
19: Bonjour.
1: Qu'est-ce que vous pensez de ces images que l'on voit régulièrement à chaque fête du foot ?
19: C'est justement ça, c'est très régulier malheureusement. Et puisque j'en pense, bah c'est simple. Moi, ce qui m'affole, c'est d'avoir hier entendu que il y avait eu donc un mort, 8 blessés graves dans la capitale, 8 blessés graves, je ne sais plus combien d'interpellations, et que notre ministre de l'Intérieur, Monsieur Nunez, disait tout simplement que bah lui trouvait que globalement ça s'était pas trop mal passé. Bah, oui. Désolé. Enfin,
1: la situation était globalement sous contrôle. C'est ce qu'il a dit exactement.
19: Oui, c'est ça. Bah si c'est ça, être globalement sous contrôle. Heureusement que le globalement sous contrôle, ça va comme ça chez moi, parce que sinon je pense que c'est un peu la débandade. Et puis, voilà, il y en a marre, quoi. Je suis pas supportrice du PSG, bien au contraire, mais je me dis c'est normal qu'on ait envie de célébrer ça. Mais vous vous rendez compte, si vous avez un enfant, vous lui faites plaisir, vous l'emmenez au stade et en sortant, vous êtes pour rentrer chez vous, vous êtes confronté à ce genre de choses. Moi, j'en ai un peu marre de tous ces gouvernements depuis des années qui promettent et qui ne font rien. C'est toujours la même chose, c'est toujours les casseurs, c'est toujours les commerçants qui en font les frais. Et à un moment donné, c'est bien beau de dire on sera intraitable. Ça fait des années qu'on entend que ça va être intraitable. Aujourd'hui, il y en a marre. Il y en a ras-le-bol. Voilà. Et ce qu'il faut faire, ben oui, il faut des vraies sanctions. Et croyez-moi, dans certains pays, alors attention, je suis pas du tout pour un pays totalitaire, mais dans certains pays, croyez-moi, ça ne se verra jamais.
1: Alors, Catherine,
19: parce qu'on craint les forces de l'ordre.
1: L'année dernière, il y a eu les casseurs ont été jugés. J'ai retrouvé les peines, par exemple, pour un procès, c'est allé de 5 mois avec sursis, hein, bon, à 15 ans, à 15 mois ferme. 15 mois de prison ferme pour avoir participé à des débordements dans Paris. C'était après la première victoire du PSG en Ligue des Champions. Donc, des peines sont prononcées.
19: Oui, certainement pas assez fortes à mon avis. Parce que je suis désolé, 15 mois de prison, voilà, et quand vous entendez 5 mois avec sursis, ça fait rigoler. Et 15 mois de prison, vous savez très bien qu'ils feront pas les 15 mois.
1: Qu'est-ce qu'il faudrait faire au-delà des peines? La maire du 8e arrondissement, je ne sais pas si vous l'avez entendu, elle propose de fermer les Champs-Élysées, d'interdire les rassemblements sur les champs lors des grands événements. Est-ce que c'est ça la solution?
19: Ça peut être une des solutions, oui. Enfin, j'ai longtemps vécu à Paris avant de vivre en province. Oui, il y a des endroits où on sait très bien que ces rassemblements vont finir en débordement. Les Champs-Élysées, ça, malheureusement, c'est la plus belle avenue du monde, mais ça devient la pire dans ces cas-là, quoi. Et effectivement, ce genre de choses, oui, ça peut être une solution, oui. Oui. Et puis surtout, canaliser à la sortie des matchs, quoi. J'ai travaillé longtemps à côté du Parc des Princes, hein, puisque je travaillais au Bar Suchet. Il y avait eu quelques débordements lors d'un match, je crois, qui avait opposé le PSG à Lens, mais ça fait des années en arrière. Ça n'avait pas duré longtemps parce que, oui, on avait canalisé à la sortie. Au jour d'aujourd'hui, je ne sais pas si vous êtes déjà allé au stade, mais quand vous sortez, c'est un peu la débandade, quoi.
1: Oui.
19: Donc, puis donner peut-être un peu plus de pouvoir aux forces de l'ordre. Je ne dis pas dans la violence, hein, c'est pas ça. Mais leur donner la possibilité d'intervenir beaucoup plus tôt. Voilà.
1: Donc peut-être un changement de méthode.
19: Voilà, je pense qu'il y a ça à revoir, oui.
1: Donc, revoir... Je vous écoutais. Revoir la méthode peut-être des forces de l'ordre, qui étaient plus nombreux à Paris que l'an dernier pourtant, hein.
19: Ben oui, mais si on leur donne soit l'autorisation d'intervenir de suite, faut attendre les ordres du préfet, faut attendre ceci, faut attendre cela.
1: Ouais.
19: Je veux dire, à un moment donné, faut pas attendre, quoi, parce que ça part beaucoup trop vite, beaucoup trop vite. Et après, on peut plus du tout canaliser, quoi. Donc oui, je pense qu'il y a à revoir ça, oui, bien sûr.
1: On sera avec le préfet de police de Paris qui sera l'invité de Marc-Olivier Fogiel tout à l'heure sur RTL à 8h15. Donc évidemment, beaucoup de questions à lui poser. On sera avec le premier adjoint de la mairie du 8e tout à l'heure en direct à 6h15, donc dans un peu plus de 3 quarts d'heure. On lui demandera ce qu'il faut faire, selon lui. Donc la mairie du 8e qui propose d'interdire carrément l'accès aux Champs-Élysées lors des grands événements sportifs. Est-ce que c'est ça la solution? Beaucoup de réactions ce matin, Marie.
18: Oui, Chris se demande pourquoi renforcer des lois qui existent. Il suffit simplement de les appliquer maintenant. La volonté ne doit pas émaner de nous, mais de nos dirigeants et de la justice française devenue au fil du temps trop laxiste envers une partie de la population. Pour Jean-Claude, il faudrait faire des travaux d'intérêt général pour ces désœuvrés qui sont très bien organisés pour piller, casser et brûler. Pour Sébastien, il faudrait punir aussi les familles des casseurs avec de lourdes amendes et des annulations d'aide si c'est un mineur. Rodolphe est dépité pour les casseurs retrouvés. De toute façon, même si 10% d'entre eux sont identifiés, la justice ne bougera pas. Donner plus de moyens à la police, ça c'est la solution de Michel. Christophe, lui, nous dit qu'il faudrait faire payer et sanctionner tous les clubs.
1: J'ai l'impression que ça fait des années qu'on entend ces propositions-là, ces idées-là. En tout cas, merci beaucoup Catherine.
19: Excusez-moi, je pourrais préciser quelque chose.
1: Oui, allez-y.
19: Pour finir sur une note d'humour, j'attends avec grande impatience l'analyse de notre, enfin de votre grand spécialiste politico-économico-sportivo, Monsieur Cavrivière. Très intéressant.
12: On l'aura, je pense.
1: Voilà, oui. Je pense qu'on l'aura effectivement assez vers 7h10. Voilà. Merci beaucoup, Catherine.
19: Merci à vous.
1: À bientôt.
18: Bonne fin de journée.
1: Merci.
19: Bonne semaine. Au revoir.
1: Bonne journée. Il est 5h24 sur RTL.
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1: Chaque matin, on vous ouvre nos archives pour retrouver les reportages et les directs qui ont fait l'histoire. Le 1er juin 2009, un Airbus A330 d'Air France qui reliait Rio à Paris s'écrase dans l'océan Atlantique avec près de 230 personnes à bord.
17: C'est donc la pire catastrophe aérienne de l'histoire d'Air France. Un Airbus A330-200 qui assurait la liaison Rio de Janeiro-Paris a disparu cette nuit des écrans radars.
20: À son bord, 228 personnes, 216 passagers et 12 membres d'équipage. L'avion a décollé à minuit 20 du Brésil. Dernier contact un peu plus de 3 heures plus tard et à 4h14 du matin, un ultime message automatique évoquant une panne de circuit électrique. Depuis Olivier G, que sait-on ?
21: Tout d'abord, l'appareil. Il s'agit d'un Airbus A330-200, un appareil récent livré à Air France en avril 2005. Sa dernière révision remontait au 16 avril dernier. Le commandant de bord, dont le nom n'a pas été officiellement communiqué, est présenté par la compagnie comme un pilote très expérimenté. Le vol se déroule sans incident tant que l'avion survole le Brésil. À 3h30 du matin, dernier contact radio entre l'avion et les contrôleurs brésiliens. Rien à signaler. Le vol AF447 a entamé sa traversée de l'Atlantique. Il est à près de 600 km des côtes brésiliennes et sort à ce moment-là des zones couvertes par les radars. Vers 4 heures, l'appareil entre dans une zone de forte turbulence avec des orages comme il y en a souvent près de l'équateur, près du poteau noir. Écoutez Pierre-Henri Gourjean, le directeur général d'Air France.
22: L'avion, aux alentours de 4 heures, heure de Paris, entre dans une zone de forte turbulence et d'orage. 15 minutes plus tard, aux environs de 4h15, un certain nombre de messages automatiques de maintenance sont émis par l'appareil pour indiquer la défaillance de plusieurs composants. À l'évidence, une situation inattendue se produit à bord de l'appareil.
1: Le jour du crash du Rio Paris, c'était le 1er juin 2009. Et il y a quelques jours, on en a parlé ici même sur RTL, Airbus et Air France ont été condamnés en appel à 225 000 euros d'amende. Merci à Quentin Baron pour cette archive.
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23: Deux Belges partent faire du camping.
24: Oui.
23: Ils installent leur tente et se couchent. Quelques heures plus tard, l'un d'eux réveille l'autre et lui dit « Regarde dans le ciel et dis-moi ce que tu vois. » Ben, des millions d'étoiles. Et qu'est-ce que ça veut dire selon toi ? Et le Belge interprète la question un instant et dit « Eh bien, astronomiquement parlant, ça veut dire qu'il y a des millions de galaxies et des milliards de planètes dans le vaste espace. Astrologiquement, ça me dit que Saturne est en Verseau. Théologiquement parlant, il est évident que Dieu est tout-puissant et que nous sommes petits et faibles. Météorologiquement, il semblerait qu'il fera très beau demain. Après s'être fait dévisager par l'autre Belge, donc le premier, pendant quelques minutes, il reprend. Quoi ? Qu'est-ce que j'ai dit de mal ? Pauvre con, va ! Ça veut simplement dire qu'on s'est fait voler la tente.
1: Allez bien. Vos grosses têtes avec aujourd'hui Roselyne Bachelot, François Allu, Constance, Sébastien Thoen, Alexis Leroy Signol et Julie Leclerc. On vous offre des places pour aller voir un film ?
18: Exactement, l'affaire Zenati.
12: Julie Zenati ?
18: Non, c'est l'affaire Zenati. Un film signé...
12: C'est la seule que je connais.
18: Leonardo Di Constanzo.
12: Ouais.
18: Alors, vous allez plonger dans un thriller psychologique. Mmh. Attention, c'est inspiré d'une histoire vraie. Chaque détail fera vaciller la frontière entre vérité et manipulation.
1: On dirait qu'elle y
18: croit. Vous êtes en stress là. Mais en fait, ça me donne envie d'aller le voir moi-même. Porté par Roche Dizem.
1: On se voit.
18: Je m'emballe. L'affaire Zanatti retrace une affaire troublante et le parcours d'une criminelle énigmatique au cœur d'un récit tendu où les apparences se fissurent peu à peu. Allez, je continue.
1: Oui, d'accord.
18: Bon, on vous offre deux places aux deux plus rapides.
1: Allez. Ça a l'air vraiment bien en tout cas. Vous allez voir ce film, on vous offre des places, vous appelez le 3210. Les deux plus rapides au standard remportent chacun deux places.
18: Ça sort mercredi. Je l'avais pas dit, ça sort mercredi.
1: Bah oui.
18: On peut pas y aller demain ni aujourd'hui.
1: Non, ça ne sert à rien. Sinon, vous trouverez autre chose.
18: Voilà.
1: Mais pas ce film-là. Ce sera une journée calme, ensoleillée, mais on a déjà quelques passages nuageux ce matin,
18: de la Bretagne à la Normandie, mais aussi de la Rochelle en allant vers le sud de la Garonne. Ça va se dissiper, et puis on aura un temps partagé entre nuages et belles éclaircies. Mais ce sont
1: Je vous interromps parce qu'il y a une coquille dans l'affiche. C'est l'affaire Zanetti. Le nom du film, c'est pas Zenati. Voilà.
18: Ah, mais sur l'affiche, il y a une
1: grosse coquille.
0: Bravo, Hervé.
1: Voilà. Zanetti.
18: Voilà, je ne sais plus où j'en étais. Je ne sais plus si je vous ai interrompu.
1: Bah oui, mais il fallait rectifier.
0: Il fait quel temps,
18: Marie? Bon, un temps calme. Passage nuageux et éclairci alternant. Grand ciel bleu en Méditerranée. Les nuages présents ce matin par endroits, je vous les ai donnés, ils vont se dissiper. Donc ce sera très agréable. Et toujours une évolution d'averses orageuses en montagne sur le sud des Alpes et les Pyrénées ainsi que sur la Corse. Température agréable, 19 à Brest, 24 à Lille, 26 à Paris, 27 à Clermont-Ferrand, 29 à Toulon et on dépassera les 30 degrés à Marseille avec 31 et à Nîmes avec 32.
1: Merci Marina.
18: Zanatti.
1: Ça marche pas non plus. 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
1: Le journal avec vous, Tom Lefebvre, et à la une ce matin, le corbeau du Morvan au tribunal.
12: Il a distillé la peur dans plusieurs villages de la Nièvre pendant près de deux décennies avec des courriers anonymes. Un sexagénaire est jugé aujourd'hui à Nevers. Dans ce journal également, la colère et le dégoût des commerçants parisiens, victimes des casseurs samedi soir lors des célébrations de la victoire du PSG. Des investissements à coût de milliards, le sommet Choose Friends, 9e édition a lieu aujourd'hui. Et puis ici, c'est Paris, mais avec un Y comme Diane Paris, la dernière française en lice à Roland-Garros qui dispute son 8e de finale.
1: Après votre journal RTL autour du monde au Royaume-Uni, nouveau scandale à Buckingham. Le palais était au courant des agissements illégaux de l'ex-prince Andrew.
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12: Il a envoyé des centaines de lettres à caractère sexuel à ses voisins. Un agriculteur de la Nièvre, surnommé le corbeau du Morvan, est jugé à partir d'aujourd'hui pour harcèlement en procédure de plaidé coupable. Plusieurs dizaines de villageois ont été victimes de cet homme. Cindy Hubert, la psychose a duré pas moins de 20 ans.
24: Mais qui peut bien m'en vouloir à ce point? Gilles se méfie de tout le monde au moment de la toute première lettre il y a 12 ans.
25: Il faisait du découpage sur des revues porno, il faisait des collages dans lesquels je figurais comme acteur. Il envoyait aussi à mes meilleurs copains des courriers en disant que j'allais voir leur femme ou des trucs pareils. On se met à douter de qui est l'auteur et on soupçonne par jalousie des voisins.
24: Le corbeau colle des images d'instruments vétérinaires de castration, personnalise ses lettres en glissant un surnom, des menaces précises. La psychose gagne plusieurs villages. Valérie finit par s'enfermer à clé dans sa maison au milieu de la forêt.
26: Je viendrai te châtrer, te castrer, c'est des propos très violents. Je veux voir ce monsieur parce que je ne le connais pas physiquement et je veux qu'on m'explique pourquoi il a fait ça.
24: Et car le corbeau est finalement démasqué en janvier 2024. Un de ses voisins remarque une similitude entre un courrier manuscrit insultant sa femme et une autre lettre professionnelle cette fois. C'est un agriculteur de 67 ans qui a reconnu les faits sans les expliquer et qui habite à quelques kilomètres de ses victimes.
12: Cindy Hubert du service police-justice de RTL. Dans le Gers, un homme de 41 ans est toujours en garde à vue plus de 48 heures après la disparition de la jeune Liana, 11 ans. Elle est montée dans la voiture de cet inconnu vendredi midi en sortant du collège et depuis plus aucune trace de vie. Des centaines de personnes se sont mobilisées hier lors d'une battue citoyenne.
1: La coupe aux grandes oreilles est de retour à la maison.
12: 80 000 supporters du PSG ont accueilli en héros hier les hommes de Luis Enrique au lendemain de leur victoire en Ligue des Champions, la deuxième d'affilée, journée de célébration d'abord sur le Champ de Mars, puis à l'Elysée aux côtés d'Emmanuel Macron avant une présentation au Parc des Princes dans une ambiance festive qui contraste bien avec les débordements observés dans la nuit de samedi à dimanche. 306 personnes placées en garde à vue, notamment pour des vols et des dégradations. Des commerces ont été pris pour cible. Illustration dans le 17e arrondissement de la capitale. Clémence Azuelos.
0: Criblée d'impact, la vitrine de ce supermarché s'effondre.
2: Je vais vous demander de vous écarter un petit peu.
0: Amine et Naoufel sont vitriers. Ces derniers jours, ils n'ont pas beaucoup dormi.
4: On n'arrête pas.
5: C'est toujours pareil. Eux, ils cassent et nous, on vient, on répare.
0: Ici, le soir de la finale, vers minuit. Ça, c'est le voisin du dessus qui a filmé.
26: Ah oui.
0: Une dizaine d'hommes, visage masqué, s'acharnent sur la devanture avec des pavés et un poteau qu'ils ont arraché dans la rue. Au bout de 5 minutes, ils parviennent à entrer. Tamani, une employée, nous montre l'ampleur des dégâts.
6: Alcool, tout volé. Chocolat, tout volé. Là, le frigo, il est vide.
0: 3000 euros de pertes en marchandises, ouais. Sans compter le prix de la vitrine à remplacer, jusqu'à 2000 euros. Un vrai coup dur pour le magasin. Parmi les clients venus prendre des nouvelles, Joseph, 22 ans, a vu les casseurs partir en courant.
8: Certains avec 5-6 bouteilles sous les bras, ça a pivoté à 23h. On sentait que les gens qui étaient là étaient plus trop là pour célébrer le titre, mais pour foutre la merde, quoi.
0: Habillé aux couleurs du PSG, le supporter se dit vraiment désolé que son club soit associé à ce genre de dégâts.
12: Reportage de Clémence Azuelos. Et je rappelle qu'un jeune motard est mort en marge de ces célébrations après avoir heurté des blocs de béton installés sur le périphérique parisien.
1: Et on reviendra sur ces violences à 6h15 avec notre invité Éric Schall. Il est le premier adjoint de la mairie du 8e arrondissement de Paris en charge de la sécurité. La maire du 8e arrondissement demande l'interdiction des rassemblements désormais lors des grands événements sportifs sur les Champs-Élysées.
12: Alors la saison en club est terminée, mais les joueurs, eux, vont maintenant filer le maillot de leur sélection nationale à 10 jours maintenant de la Coupe du Monde. Ils sont 5 champions d'Europe à rejoindre Clairefontaine à partir d'aujourd'hui pour se préparer avec l'équipe de France. Parmi eux, le Ballon d'Or, Ousmane Dembélé, il y a Désiré Doué ou encore Lucas Hernandez.
1: C'est un peu le bébé d'Emmanuel Macron. La 9e édition du sommet Choose France se tient aujourd'hui au château de Versailles.
12: Et on attend tout à l'heure l'annonce de nouveaux investissements étrangers sur notre territoire avec les emplois qui vont avec. Selon le chef de l'État, ce sont plus de 87 milliards d'euros qui ont déjà été investi depuis le premier sommet en 2018, un costume de VRP qu'enfile chaque année Emmanuel Macron et il s'y implique personnellement, Pauline Thévenot.
10: Oui, il n'est pas rare qu'Emmanuel Macron signale lui-même en réunion de cabinet qu'un important patron est de passage à Paris, qu'il demande à monter un rendez-vous. Mais c'est surtout lors de ses visites à l'étranger que ça se passe. C'est systématique, l'ambassade sur place est chargée d'identifier 2 ou 3 investisseurs potentiels. En amont, le premier rendez-vous est ouvert aux conseillers du président et du PDG concernés. Puis, pour ficeler l'accord, place au tête-à-tête. S'il y a un patron à les convaincre, il prend le rendez-vous et le fait perso, témoigne un proche, qui ajoute pour des deals à plusieurs milliards de dollars. Les gens veulent voir le président seul à seul, de quoi lui rappeler ses jeunes années de banquier d'affaires. Le business, c'est une logique et un langage qu'il connaît bien. À l'heure où il assiste impuissant au détricotage de son bilan faute de majorité, Emmanuel Macron tient tout particulièrement à cet héritage, au point qu'il n'exclut pas d'organiser une dernière édition en janvier 2027 et qu'il espère que Choose France survivra à sa présidence.
12: Information de Pauline Thévenot pour RTL.
1: À Roland-Garros, tous derrière notre dernière Française en lice.
12: Oui, Diane Paris, 23 ans, c'est la 92e joueuse mondiale. Elle va disputer tout à l'heure son 8e de finale face à une Polonaise, Maja Walinska, issue des qualifications. C'est la première fois que les deux joueuses atteignent ce stade de la compétition dans un grand chelem. Et pour notre Française, c'est un peu la confirmation des espoirs placés depuis longtemps en elle. Écoutez son entraîneur, Julie Coin.
27: On n'arrête pas de lui dire c'est ton Roland. Donc je pense qu'au bout d'un moment, elle y croit peut-être un peu plus aussi. Bah, c'est là où elle m'impressionne. Elle tremble pas depuis le début, elle y va, elle essaye de jouer sa carte à fond. Et voilà, après la pression, là, elle va être peut-être un peu plus sur ses épaules. Il faudra qu'elle cède comme elle a très bien fait depuis le début du public. Elle joue sur ça et la confiance qu'elle a accumulée ces derniers temps.
12: Propos recueillis par Sébastien Rouxel. Autre rencontre à suivre entre la numéro 1 mondiale Arina Sabalenka et la japonaise Naomi Osaka. C'est la première fois depuis 3 ans qu'il y a un match de femmes programmé le soir puisque ce sera en night session. Ouais.
1: Night session,
12: c'est les matchs le soir.
1: Voilà. Merci beaucoup Tom. Vous allez en entendre parler, c'est dans 1 heure et ce matin.
12: Les premières réponses d'admission sur Parcoursup qui vont tomber. Alors, je vais vous donner les formations les plus demandées par les lycéens. Ça nous dit un peu ce que les jeunes d'aujourd'hui ont envie de faire.
1: Il est 6h38, 5h30.
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1: Je peux la refaire, il est 5h38, c'est mieux comme ça. On va à Londres ce matin puisqu'on apprend que le palais de Buckingham était au courant des agissements illégaux de l'ex-prince Andrew depuis 6 ans. Depuis 6 ans, le palais savait. C'est ce que révèlent des documents judiciaires consultés par la presse britannique. Le petit frère du roi est actuellement sous le coup d'une enquête de police. Vous le savez, on en a beaucoup parlé. Il est accusé d'avoir divulgué des informations classifiées à des amis lorsqu'il était envoyé spécial du commerce pour les Anglais entre 2001 et 2011. Marie Billon.
4: Le palais aurait reçu dès 2020 des courriels indiquant que l'ex-prince Andrew partageait des informations classifiées avec ses amis. Cette information est contenue dans des documents judiciaires auxquels la presse britannique vient d'avoir accès. 30 000 emails, dont certains, ont été envoyés personnellement par Andrew à ses connaissances. Tous ces courriels, selon la BBC, ont été remis il y a 6 ans au chamberlain du palais, le plus haut responsable de la maison royale, par une personne qui n'a pas été identifiée dans la presse. Andrew est actuellement sous le coup d'une enquête accusée d'abus de fonction publique lorsqu'il était envoyé spécial au commerce britannique. Plus précisément, il est soupçonné d'avoir eu accès à des dossiers classifiés et d'en avoir partagé le contenu. Par exemple, en 2010, selon le journal Daily Telegraph, il a demandé des informations au ministère des Finances, informations confidentielles qu'il a ensuite envoyées à un banquier ami en écrivant « Avant que tu ne fasses quoi que ce soit ». Interrogé, le palais répond que, puisqu'une enquête est en cours, impossible de faire des commentaires sur ces nouvelles allégations.
1: Marie Billon à Londres pour RTL. RTL autour du monde. Vous respirez ce matin, Marina, dans les messages.
18: Oui, je crois que c'est le terme qui arrive le plus souvent, respirer. Je pense qu'il y en a quelques-uns qui ont étouffé là ces derniers jours. Franck, lui, est dans la campagne normande à Troarn, plus précisément. Il a 11 degrés. Enfin, les nuits sont redevenues respirables, nous dit-il. Karine Ménil-Leroy dans les Yvelines. Pour ce lundi, c'est la première fois depuis 6 jours que je ferme les fenêtres en me levant et que je porte un gilet. Stéphane et Stéphanie de la Sellerie de Cognac ont 16 degrés, un ciel couvert et les grenouilles qui chantent. Ça va un peu se dégager en cours d'après-midi. Et Delphine et Sébastien dans l'Hérault, dans les Champs à Tressan, ont 23 degrés parce que oui, il fait encore plus de 20 degrés vraiment sur les régions méditerranéennes. Et un vent de folie. Vous avez en effet de la tramontane vous en ce moment. La bonne nouvelle, c'est que ça va s'arrêter cet après-midi, ce vent.
1: Merci Marina. À suivre la santé, la conso et votre horoscope de la semaine. Mesdames Aline Perraudin et Christine Haas et Monsieur Pierre Herbulot, bonjour.
9: Bonjour.
1: Bonjour Jérôme. Aline, est-ce que manger à heure fixe donne un meilleur moral?
9: Oui, ça peut être étonnant, oui. Mais l'heure à laquelle on mange peut avoir un impact sur notre bien-être mental. C'est ce que montre une nouvelle étude coréenne.
1: Pierre, vous nous direz comment s'équiper pour avoir moins chaud à la maison.
11: On vient de passer une vague de chaleur. Vous vous dites peut-être que votre bon vieux ventilateur ne vous suffit plus. Alors, est-ce qu'il faut acheter un climatiseur portable ou un rafraîchisseur d'air? On passe les deux appareils au crible dans quelques instants.
1: Et Christine, le signe de la semaine?
9: Les poissons.
1: À tout de suite,
9: ça fait plaisir. Ouais.
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1: Faut-il durcir les sanctions contre les casseurs? Question après les violences qui ont suivi la victoire du PSG. On en parle ensemble au 32-10.
18: Et ben justement, on va en parler avec un auditeur parisien. Bonjour André.
1: Bonjour André.
8: Oui, bonjour tout le monde.
1: Bonjour. Vous avez été témoin de ces violences, vous, samedi soir?
8: J'étais témoin et avant et après.
18: C'est-à-dire?
8: C'est-à-dire que j'ai vu même des personnes arriver, parce que je suis pas très foot, et donc j'étais avec deux personnes proches de moi. Nous sommes allés dans le 14e, et après on a été dans le 16e arrondissement, et on a vu des gens arriver. Et une des personnes qui était avec moi, elle m'a dit « Ah ben voilà, il y a les voyous qui se concertent sur la suite à donner au après-match. »
18: Et en quoi vous voyiez ça? Qu'est-ce qu'ils faisaient?
8: Eh ben, c'était des groupes. Ils avaient déjà, vous savez, les pétards là, qui les mortiers.
1: Donc ça, c'était avant la fin du match.
8: Et ça c'était vraiment avant des matchs. Ouais.
1: Donc ils repéraient les lieux et ils repéraient les forfaits à commettre. C'est ce que vous dites.
8: C'est ça. Oui. Et donc après coup, nous, on n'est pas restés sur place. On est revenu vers chez nous. Moi, j'habite entre le 13e et le 14e arrondissement. Mmh. Et ben, il y avait des gens qui ne regardaient même pas le match, mais ils étaient déjà en train de pétarader et de faire du bruit. Il y avait même des forces de l'ordre qui sont arrivées. Normalement, dans ce quartier-là, il y a presque personne. C'est très gentil. Mais moi, j'appelle pour dire, il va falloir... D'ailleurs, il faut refuser ça, parce que ça devient récurrent.
1: Refuser quoi?
8: Refuser que ces petits voyous, je dirais, commettent des forfaits inacceptables presque à chaque fois. Ça devient une organisation presque criminelle. Et vous savez, Florent, parfois... j'ai l'impression qu'on est humilié par ces gens-là, parce que on parle de liberté, de partage, on parle de vivre ensemble. Il est où ce vivre ensemble? Il est où ce partage? Il est où ce respect de l'espace commun?
1: Et pourtant, il y avait plus de policiers pourtant dans les rues à Paris que l'an dernier au même moment pour la Ligue des Champions qui avait déjà remporté le PSG à l'époque. Faut-il renforcer les sanctions? Donc c'est ce que vous dites oui, clairement, aujourd'hui, André, et vous dites oui, hein, majoritairement les auditeurs.
12: Oui, Sandrine sur le groupe Facebook nous dit malheureusement faisant une heure de garde à vue et la plupart sont dehors sans sanction pénale. Julie trouve que la justice est trop laxiste. Karine veut faire réparer les dégâts à ceux qui les ont causés. Pour Bruno, c'est au club de payer les casses occasionnées. Et puis on a un SMS quand même et de Valentin, et vous êtes plusieurs à nous le dire aussi sur le groupe Facebook, qui nous rappelle qu'il n'y a pas toujours de violence dans les matchs de foot. Il y a une semaine, le RC Lens gagnait la Coupe de France et tout s'est bien passé.
1: Il a tout à fait raison de le signaler. Effectivement, je disais tout à l'heure, la fête du foot de manière générale, c'est surtout les mêmes équipes, hein, avec les mêmes équipes que ça se produit. Merci beaucoup André pour votre témoignage. Je vous rappelle que c'est le préfet de police de Paris qui sera l'invité de Marc-Olivier Fogiel ce matin. Patrice Faure, ce sera à 8h15 tout à l'heure. Soyez bien à l'écoute, il est 5h47.
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1: Avant d'évoquer avec Pierre Herbulot ce qu'il faut choisir entre les climatiseurs et les rafraîchisseurs d'air, voyons avec vous, Aline, vous nous parlez ce matin de l'influence de l'alimentation sur notre morale. Manger à des horaires réguliers serait meilleur pour notre santé en général et aussi pour notre humeur, c'est vrai?
9: Alors oui, en tout cas l'inverse ne semble pas bénéfique pour notre humeur. Une nouvelle étude vient de montrer que prendre des repas à des horaires irréguliers augmente le risque de symptômes dépressifs. Des chercheurs coréens ont analysé les habitudes alimentaires sur plusieurs années de plus de 21 500 personnes pour arriver à ce constat étonnant.
1: Et l'impact est important.
9: Oui, dans l'étude, les personnes qui avaient des horaires de repas les plus irréguliers avaient un risque de dépression augmenté de 55% par rapport, oui, à celles qui avaient les horaires les plus stables. Autre fait marquant, le petit déjeuner semble particulièrement important dans la régulation de l'humeur. Le sauter régulièrement accentue l'effet des horaires irréguliers, alors qu'avoir une alimentation saine et variée l'atténue.
18: Et on l'explique comment, ça?
9: Ça semble être une question de chronobiologie. Nous fonctionnons sur des rythmes circadiens d'environ 24 heures. Ouais. Or, la lumière, mais aussi les repas, sont des signaux essentiels, car ils synchronisent ces rythmes. Ouais. Lorsque les repas sont pris à des heures très variables, les rythmes hormonaux peuvent être perturbés. Certaines fonctions cérébrales impliquées dans la régulation de l'humeur peuvent être affectées. Les sécrétions de cortisol, cette hormone impliquée dans la gestion du stress, et de sérotonine, encore appelée hormone du bonheur, peuvent être chahutées. Les chercheurs ont aussi émis une autre hypothèse. Manger à des heures très différentes peut perturber notre microbiote intestinal, dont on sait qu'un déséquilibre est associé à des troubles dépressifs.
1: Donc on prend son petit déjeuner tous les jours à la même heure, son dîner tous les jours à la même heure, le déjeuner tous les jours à la même heure, c'est ça ?
9: Faut pas exagérer, mais c'est bien, parce que notre organisme, en général, il aime bien la régularité, oui. Et notre cerveau aussi. Mais attention hein, aux conclusions trop hâtives. L'étude ne dit pas que manger à n'importe quelle heure est la cause de la dépression. Elle suggère que des horaires de repas irréguliers sont certainement des facteurs négatifs pour notre humeur. Cela ne veut pas dire qu'il faut être obsessionnel avec la montre, Jérôme, être à la minute près pour prendre ses repas. Cependant, des habitudes alimentaires régulières semblent protectrices contre les troubles dépressifs. Selon les chercheurs, avoir des rythmes globalement stables, que ce soit pour les repas, mais aussi pour le sommeil et l'activité physique, peut être une bonne stratégie pour préserver sa santé mentale.
1: La régularité, c'est bon pour la santé. Merci beaucoup, Aline. Je me tourne vers vous maintenant, Pierre Herbulot, pour le conseil conso du jour. Alors, heureusement, les températures ont baissé, et ça fait du bien. On respire, on le disait avec Marina. Il y aura peut-être une vague de chaleur dans les prochaines semaines, qui sait. Et vous nous conseillez ce matin, Pierre, sur les climatiseurs et les rafraîchisseurs d'air.
0: Oui, parce que les canicules, on le voit, sont de plus en plus fréquentes et précoces, alors les Français s'équipent massivement. L'an dernier, il s'est vendu 386 000 climatiseurs mobiles, en hausse de 66%. Mais attention, tous les appareils ne se valent pas. 60 millions de consommateurs viennent justement de tester 10 appareils, 6 climatiseurs mobiles et 4 rafraîchisseurs d'air, entre le ventilo et la clim en fait. Le verdict est sans appel, l'efficacité globale est limitée.
1: À commencer par les rafraîchisseurs d'air qui déçoivent.
0: Oui, l'association de consommateurs a fait tous ses tests de la même façon, dans une pièce à 31 degrés. Résultat, la température ne baisse pas ou d'un degré maximum. Mais l'air, lui, s'humidifie. Sauf que la chaleur humide est plus désagréable que la chaleur sèche. Quand le corps transpire, la sueur ne s'évapore pas correctement et donc on étouffe davantage. En fait, ces appareils fonctionnent avec un bac d'eau et un filtre humide. Ils aspirent l'air chaud et en principe le renvoient plus frais, mais donc ça ne marche pas.
1: Est-ce que les climatiseurs mobiles sont plus performants ?
0: Oui, mais. Ah. Oui, parce que contrairement aux rafraîchisseurs d'air, la température baisse vraiment, mais pas autant qu'annoncé par les fabricants. Un seul des 6 climatiseurs a réussi à atteindre la température demandée de 26 degrés. Le modèle de chez Beko, selon 60 millions de consommateurs. Toutes les références sont disponibles sur leur site.
1: Donc globalement, ces clims portables fonctionnent, mais elles sont aussi contraignantes d'utilisation.
0: Oui, parce qu'il faut faire passer un gros tuyau d'évacuation d'air par la fenêtre, qui doit donc être ouverte, ce qui réchauffe la pièce. Un, ce n'est pas pratique ni esthétique, il faut prévoir un kit de calfeutrage, mais c'est moche et ça ne résout pas tout. Deux, ça consomme énormément d'énergie, plus que les rafraîchisseurs. Trois, certaines clims portables utilisent des gaz réfrigérants qui sont polluants. Quatre, ça fait parfois beaucoup de bruit. Et 5, ça coûte cher puisque les premiers prix sont à 250 euros. C'est vrai que quand on étouffe, on est parfois prêt à tout. Mais le système des serviettes mouillées, ventilateurs, peut aussi avoir du bon.
1: Les serviettes mouillées, ça fonctionne pas mal. Hein.
18: Ah ouais.
1: Merci beaucoup Pierre Herbulot. Votre horoscope de la semaine, cher Christ Inas, à 5h52. Poisson, signe de la semaine.
18: Oui.
1: On va y revenir. Mais commençons par les Gémeaux.
4: Alors, l'entrée de Mercure en Cancer, conjointe à Neptune, met l'argent, vos besoins, vos attentes au premier plan. Premier décan, évitez de vous laisser séduire par des promesses trop belles, pour être honnête. Cancer, Mercure entre dans votre signe et donne plus de place à vos pensées, à vos paroles, à votre façon de ressentir les choses. Sa conjonction avec Neptune accentue votre intuition, votre réceptivité. Lion, un souvenir ou une impression peut doivent revenir avec insistance, comme si quelque chose cherchait à se manifester. Mercure et Neptune en arrière-plan créent une météo intérieure un peu nuageuse.
1: Vierge.
4: Votre imagination sera galopante et vous incitera à vous projeter dans une situation que vous pensez idéale, mais vos petites voix intérieures vous feront douter et vous hésiterez à aller plus loin dans votre idée.
1: Vous avez la petite voix intérieure, non ?
4: Oui, elle s'exprimait. Balance, premier décan, vous réfléchirez à votre statut ou à l'une de vos activités, probablement professionnelles. La conjoncture vous oblige à vous interroger sur la direction que vous souhaitez prendre. Scorpion, vous aurez des facilités à vous imposer avec Mercure en Cancer, dans la mesure où vous serez très convaincant, natif d'octobre. Vous serez inspiré, vous aurez des idées subtiles et inattaquables.
1: Les Sagittaires.
4: Né en novembre, évitez de donner de l'importance à une impression passagère. Cette journée vous invite à écouter les émotions qui remontent à la surface, sans pour autant les analyser systématiquement. Capricorne, vous serez, d'après vous, trop sensible et influençable, mais qui vous dit que vous n'êtes pas dans une phase où, justement, le travail à faire sur vous-même et de laisser votre sensibilité s'exprimer. Verseau, il n'est pas exclu que la conjoncture vous embrouille, premier décan. Déjà que vous êtes un peu distrait de nature, il se pourrait que vous le soyez davantage, que vous oubliez un rendez-vous par exemple.
1: Alors attention, les poissons.
4: Oui. Mercure en Cancer, en relation avec Neptune, votre planète, booste votre créativité, vos plaisirs et votre manière d'aimer. Vous serez très inventif et vous ferez de jolis petits films cette semaine.
1: De jolis petits films.
12: Vous avez vu, Jérôme?
4: Bélier, le climat de la journée parle de votre vie privée, de vos relations familiales. La conjoncture peut réveiller un souvenir et créer de la nostalgie ou vous imposer d'éclaircir une situation intime. Enfin, Taureau, vous vous sentirez incompris, natif d'avril, mais vous pouvez aussi avoir l'impression que vos proches vous racontent des bobards qui enjolivent la réalité. Vous vous demanderez dans quel but.
1: Dans quel but. Donc, merci beaucoup, Christine Haas. Très bonne semaine. On retrouve votre horoscope sur rtl.fr.
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3: 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Il est bientôt 6h.
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1: Marina, la nuit tropicale, c'est seulement dans le sud-est. Hein.
18: Oui, on dépasse les 20 degrés seulement en Méditerranée, 24 à Toulon, 23 à Marignane, 22 à Nice et Perpignan, 20 degrés à Nîmes. En revanche, ailleurs, ça y est, on est en dessous des 20 degrés, ça fait du bien pour certains. 16 à Nancy, 15 à Paris, il fait 12 à Lille en ce moment et 10 degrés à Rouen. Et cet après-midi, bon, les températures resteront au-dessus des moyennes de saison, mais ça restera quand même plus respirable que ce que l'on a eu ces derniers jours. 19 à Brest seulement cet après-midi, 24 à Lille. Vous aurez 26 à Paris et à Tours. Il fera 27 à Strasbourg et Clermont-Ferrand, 28 à Lyon. Et on dépassera les 30 degrés en Méditerranée avec 31 à Marseille et 32 à Nîmes. Tout ça se passera sous un temps plutôt calme. On est dans une zone de une journée de transition en fait. La perturbation d'hier est partie. Une nouvelle va arriver, mais plutôt en fin de journée sur l'ouest de la Bretagne avec des nuages, des averses. Mais sinon, partout ailleurs, ce sera un temps calme. On patiente un peu parce qu'il y a des nuages de la Normandie à la Bretagne, des Landes en remontant vers La Rochelle, quelques grisailles matinales vers la Côte d'Azur et les côtes corses. Mais tout ça va disparaître. Ce sera très ensoleillé dans le sud-est, partagé entre nuages et éclaircies ailleurs.
1: Merci Marina, vous écoutez RTL. Il est 6h.
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1: Le journal avec Aude Vernuccio. Bonjour Aude.
19: Bonjour Jérôme, bonjour Marina et bonjour à tous.
1: Et à la une, la fête et le chaos. On ne veut plus voir ça, dit Emmanuel Macron qui dénonce des violences inacceptables en marge de la victoire du PSG samedi soir.
19: 780 interpellations et 306 personnes placées en garde à vue, en majorité pour des dégradations, mais aussi des violences contre les forces de l'ordre. Le secteur du livre en crise, les Furets du Nord demandent leur placement en redressement judiciaire. Et puis l'inquiétude en République démocratique du Congo où le virus Ebola gagne du terrain face à la défiance des habitants.
1: Après votre journal Le Monde en Marche, avec vous Gauthier Delon-Bugard, bonjour.
27: Bonjour.
1: Et ce matin,
27: je vais vous raconter un phénomène biologique extrêmement rare. Au Royaume-Uni, des sœurs jumelles viennent de découvrir à 49 ans qu'elles ne sont pas nées du même père.
1: À tout à l'heure.
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1: Nous sommes entrés dans la légende du foot. Les mots du président du PSG, Nasser Al-Khelaïfi, hier soir au Parc des Princes face à 48 000 spectateurs.
19: Réunis pour fêter ce doublé en Ligue des Champions, une fierté pour la France tout entière, selon le chef de l'État, mais une fierté gâchée par des violences inacceptables, ajoute Emmanuel Macron. J'ai de mortier, commerce et mobilier urbain dégradé. C'est le ministre de la Justice affirme que la situation était sous contrôle. Annie, habitante de la Porte de Saint-Cloud près du Parc des Princes, dénonce une situation chaotique.
28: C'était le chaos. C'est pas des pétards qu'il y avait, c'était des tirs de mortier. Chez moi, je suis au 6e étage, je sentais les gaz lacrymogènes. Obligé de se barricader chez soi. Non, c'est pas normal. Nunez, il a beau dire qu'il avait mis un dispositif au top. Il disait, ah si, j'ai vu la brave, hein, à moto, d'accord. Mais il aurait fallu on envoie les chars, allez hop. On envoie la grosse artillerie pour leur montrer que bon, on est là pour faire respecter l'ordre.
19: Un témoignage recueilli par Clémence Azuelos. 219 personnes ont été blessées ainsi que 57 gendarmes et policiers. On ne veut plus voir ça finir, renchérit Emmanuel Macron qui promet d'être intraitable avec ceux qui ont été attrapés. Thomas Proutot, 306 personnes ont d'ailleurs été placées en garde à vue.
29: Oui, plus de la moitié d'entre eux, environ 150, sont en garde à vue pour des violences envers les forces de l'ordre. Il y a notamment ces 7 individus qui ont tiré des mortiers d'artifice vers 23h près de la place de la République avant de déguerpir dans une voiture. Dans sa fuite, le conducteur est monté sur un trottoir où il a renversé 2 personnes attablées en terrasse avant de s'encastrer dans un poteau un peu plus loin. Tout le groupe a été appréhendé. En plus des mortiers très largement utilisés par les émeutiers, certains ont jeté des pavés vers les policiers et gendarmes avec bris de pare-brise et blessures. Deux équipages ont même été visés par une bombe agricole près du Trocadéro avec un blast qui a sonné plusieurs agents. Les auteurs sont en fuite. Les autres gardés à vue sont suspectés de pillage de commerce, de dégradation ou encore de participation à un groupe en vue de commettre des violences. Une infraction justifiée par le simple port d'une cagoule par exemple. Sur l'ensemble, un tiers d'entre eux sont des mineurs, soit une centaine. Les premières suites judiciaires seront connues dans la matinée.
19: Les précisions de Thomas Proutot, et je précise que ces 306 personnes ont été placées en garde à vue. Rien qu'à Paris, en France, on était à 457 gardes à vue au total.
1: Mais faut-il fermer les Champs-Élysées? C'est ce que demande la maire du 8e arrondissement. On sera avec son premier adjoint dans quelques minutes en direct à 6h15. Et puis à 8h15, ne ratez pas, le préfet de police de Paris, Patrice Faure, il sera avec Marc-Olivier Fogiel tout à l'heure.
19: Également à retenir ce matin, ce rassemblement des patrons du monde entier au château de Versailles, 9e édition du sommet Choose France. La banque en ligne britannique Revolut ajoute 100 millions d'euros et la création de 200 nouveaux emplois d'ici 2030. Le japonais SoftBank

0: en fait.
1: A priori, ça a l'air très compliqué, c'est pas vraiment des bonnes nouvelles.
2: Hors micro, les salariés rencontrés disent être dans le flou, mais restent combatifs. Franck Brunet, délégué syndical CFDT.
3: Vous êtes passé à Lens, vous êtes passé à Lille, vous voyez qu'aujourd'hui nos salariés ils sont là tous les jours. Aujourd'hui, on ne connaît pas les dégâts et on ne sait pas vers quoi on va. Tous les comptes aujourd'hui de nos fournisseurs sont bloqués. Merci à ceux qui nous soutiennent encore. J'appelle aussi nos actionnaires. On a besoin de leur soutien. On a besoin aussi des pouvoirs publics.
2: Il espère limiter le plus possible la casse sociale. Xavier Bertrand, le président de la région, a su regarder de près le dossier.
4: La question qui se pose dans les années qui viennent, c'est est-ce qu'on en finit avec la lecture ? Non, on sera là, aux côtés de la continuation, aux côtés de repreneurs.
2: Mais pour beaucoup de salariés, les suppressions de postes sont inévitables. Des magasins pourraient également baisser le rideau. Les décisions sont attendues courant juin.
5: Reportage signé Grand-Marie Caillet pour RTL. Environ 35 euros net de plus par mois pour un salarié payé au SMIC. Le salaire minimum augmente à partir d'aujourd'hui de 2,41%. Revalorisation qui suit l'inflation causée par la guerre au Moyen-Orient. La France demande une réunion d'urgence du Conseil de sécurité des Nations Unies face à l'escalade d'Israël au Liban. Le premier ministre israélien Benjamin Netanyahou dit vouloir intensifier son offensive contre le Hezbollah après la prise de la forteresse de Beaufort. Un tournant décisif selon lui. Ce matin, notez que l'Iran annonce avoir visé une base utilisée pour des frappes américaines. Les États-Unis, eux, disent avoir frappé le sud de l'Iran et notamment des systèmes de radar et de contrôle de drones pendant le week-end.
6: Il est 6h06 sur RTL. L'agence sanitaire de l'Union africaine tire la sonnette d'alarme. Plus de 1100 cas suspects d'Ebola recensés en République démocratique du Congo et en Ouganda.
5: Cette fièvre hémorragique particulièrement meurtrière, 263 cas et 43 morts confirmés. Les autorités s'activent pour isoler les malades, mais elles se heurtent à l'opposition parfois violente des habitants. Ils sont nombreux à ne pas croire en l'existence même du virus. Thomas Ribaud, vous êtes abonné en RDC pour RTL.
7: L'hôpital de Rwampara vient d'être attaqué par un groupe de jeunes. Et la réponse policière se fait entendre. Derrière Luc Malembe, les balles fusent.
8: Les manifestants étaient nombreux. Ils ont commencé à jeter des projectiles jusqu'à ce qu'ils ont incendié des tentes qui servaient de salles d'isolement pour les malades atteints d'Ebola.
7: La scène s'est déroulée le 21 mai, à l'ouest de la ville de Bounia. La raison de cette colère ? Le refus des autorités sanitaires de restituer la dépouille, pourtant contagieuse, d'une victime du virus.
8: Ils sont des ceux-là qui estiment que Ebola est une invention des Blancs, une invention des ONG et des hôpitaux pour se faire de l'argent.
7: Loin d'être un cas isolé, cet épisode illustre un climat de défiance généralisée contre lequel se bat la docteure Bélisère de l'Organisation Mondiale de la Santé.
9: Dans toute épidémie, il y a une partie socio-anthropologique. On est en train de travailler de manière à faire comprendre à la communauté la véracité de la maladie et comment ils doivent se protéger de manière à ne pas s'exposer.
7: Malheureusement, ce sont souvent les décès qui font prendre conscience de la dangerosité d'Ebola.
5: Thomas Ribaud, correspondant de RTL en République démocratique du Congo. Le tennis, l'espoir français sur les courts de Roland-Garros se nomme Diane Paris. La tricolore affronte la polonaise Maja Walinska. C'est la première fois que les deux joueuses se hissent en huitième de finale d'un grand chelem.
6: Lui jouera la finale de NBA jeudi. Victor Wembanyama emmènera-t-il les Spurs vers la victoire?
5: Les Spurs de San Antonio qui feront face aux Knicks de New York. Rudy Gobert, le pivot des Timberwolves du Minnesota, était l'invité dont refait le sport hier sur RTL. Il connaît Wemby depuis qu'il a 13 ans et il n'est pas étonné de le retrouver à ce niveau de la compétition.
10: Forcément, ce qu'il fait, c'est incroyable. Premier playoff, il est en finale NBA. Donc, moi, j'ai fait 13 ans NBA, j'ai pas encore été en finale NBA. Moi, je l'ai rencontré la première fois quand il avait 13 ans. J'ai vraiment senti qu'il avait déjà une grande maturité, une grande envie d'apprendre, en fait. Et ce qui est beau avec Victor, c'est qu'il avait cette curiosité très tôt, en fait.
5: Rudy Gobert avec Isabelle Longer.
6: Les courses aujourd'hui à Vichy, départ 13h55.
5: Dominique Cordier vous conseille de jouer le 13, le 9, le 5, le 6, le 8, le 2, le 4, et l'outsider de RTL, c'est le 16, Goldie Smile.
6: Merci beaucoup, Aude Vernuccio, à suivre sur RTL. Faut-il fermer les Champs-Élysées les soirs de grands matchs? C'est ce que demande la mairie du 8e arrondissement de Paris après les débordements de ce week-end. On en parle avec notre invité. À suivre aussi le Monde en Marche, Gauthier de Lambugard, ce matin.
11: Au Royaume-Uni, deux sœurs jumelles viennent de découvrir à 49 ans qu'elles ne sont pas nées du même père, phénomène biologique extrêmement rare.
6: Il est 6h09, bon réveil.
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12: Il est 6h12 avant d'accueillir notre invité, Le Monde en marche, avec vous Gauthier Delombugard ce matin et cette histoire de famille un peu particulière.
13: Oui, elles sont nées à quelques secondes d'écart de la même mère, se ressemblent comme deux gouttes d'eau, les mêmes cheveux noirs bouclés, le même sourire, les mêmes yeux en amande, deux sœurs jumelles nées sous le signe des Gémeaux, mi fa sol la mi ré, ré mi fa sol sol ré do, deux sœurs jumelles, des demoiselles de Rochefort en symbiose. Et pourtant, Lavinia et Michelle Osborne, deux Britanniques, découvrent à l'âge de 49 ans, après un test ADN, qu'elles ne sont pas nées du même père. Phénomène biologique extrêmement rare, appelé surfécondation hétéro-paternelle, une vingtaine de cas seulement dans le monde. Comment est-ce possible? Eh bien, une future mère libère deux ovules lors d'un même cycle. Ces ovules sont ensuite fécondés par deux spermatozoïdes provenant de deux hommes différents. Mais pour cela, il faut que les rapports soient très rapprochés dans le temps, moins de 24 heures. Mmh.
12: Lavinia et Michel donc n'ont jamais connu leur père et ne se sont jamais doutés de rien.
13: Non, rien. Les deux femmes racontent leur histoire à la BBC. Papa n'est pas là. Il s'appelle James. Il est parti dès votre naissance. Les filles grandissent avec cette version de l'histoire. Maman instable, elles sont confiées à des proches, loin de leur mère et sans connaître leur père. Les jumelles deviennent inséparables. C'était Lavinia et moi contre le monde entier, raconte Michel. Il y a quelques mois, lasse de cette vie sans connaître son père, elle veut savoir. Sa maman souffre de démence précoce, ne peut répondre aux questions. Le test ADN est donc la meilleure solution. Et là, après une petite enquête, surprise. James n'est pas le père biologique. Non, le père biologique s'appelle Alex, un ancien ami toxico de sa mère. Lavinia fait à son tour un test ADN, une enquête. Son père, ce n'est pas James non plus, non? Son père, c'est Arthur. Arthur, un type bien, qui raconte « Votre maman s'est tournée vers moi dans un moment difficile. C'est un choc, mais notre lien est indestructible », raconte en cœur Michel et Lavinia, des demi-sœurs jumelles donc.
12: Merci beaucoup. Le Monde en marche, signé ce matin Gauthier Delombugard.
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12: Au cœur de l'actu à 6h15 avec ses violences et ses dégradations ce week-end en marge de la victoire du PSG à Paris, mais pas seulement, hein, à Strasbourg aussi, à Bordeaux, Rennes ou encore Grenoble. On ne veut plus voir ça, fini. Voilà ce qu'a dit hier soir Emmanuel Macron. Bonjour Éric Schall.
8: Bonjour.
12: Merci d'avoir accepté notre invitation. Vous êtes le premier adjoint de la mairie du 8e arrondissement de Paris, en charge notamment de la sécurité. Vous réclamez le zéro rassemblement sur les Champs-Élysées après les violences de ce week-end. Les Champs-Élysées qui sont dans votre arrondissement, c'est la seule solution pour vous ?
8: Alors c'est un élément de la solution, bien entendu. On n'a pas la prétention d'imaginer qu'il suffit de décréter un zéro rassemblement sur les Champs-Élysées pour que les problèmes de violence urbaine se règlent. Ça doit se traiter en amont avec le renseignement. Je pense que d'abord les forces de l'ordre le font très bien. Ça doit se traiter le soir des événements par les opérations de maintien de l'ordre. Et là, je veux saluer le travail de l'ensemble des forces de l'ordre qui a été absolument exceptionnel vu la marée humaine qu'ils avaient à gérer. Et puis ça se traite en aval, on va le voir à partir d'aujourd'hui, avec des sanctions pénales très fermes pour qu'elles soient réellement dissuasives et pas comme ce qu'on a assisté l'année dernière. Parce qu'Emmanuel Macron a beau jeu de nous dire qu'il veut plus voir ça, mais si on a les mêmes peines qu'on a eues l'année dernière, ça produira les mêmes effets.
12: Mais pour revenir revenir à votre proposition, c'est zéro rassemblement pour tous les événements liés au football sur les Champs-Élysées.
8: Non, ça a été très mal compris. Ah. Non, on a dit zéro, c'était pour nous zéro rassemblement sur les Champs-Élysées. Pourquoi ? Parce que c'est absolument, on se rend compte que ça fonctionne pas comme ça. On a pendant 48 heures des commerces qui ferment parce qu'ils se barricadent 24 heures en avant, les dégâts réparés derrière, des dégâts considérables, des riverains qui sont terrés chez eux. Moi, je suis élu du 8e arrondissement. Ce qui me préoccupe, c'est que les gens puissent encore sortir. On fait un rassemblement sur les Champs-Élysées officiellement pour que les gens puissent faire la fête. Mais la réalité, c'est que dans la nuit de la finale, il n'y avait pas un supporter sur les Champs-Élysées. Il y avait uniquement des pilleurs, des gens qui sont venus casser et essayer de se servir en libre service.
12: Vous faites le distinguo entre les casseurs et les supporters.
8: Mais il n'y avait pas de supporters sur les Champs-Élysées. Ça, c'est une légende. Les supporters, ils étaient ailleurs. Il n'y a plus aucun supporter. D'ailleurs, vous avez vu hier soir, ça s'est très bien passé en marge du Parc des Princes ou même sur les Champs de Mars au moment de la fête. Les Champs-Élysées sont devenus le lieu de rassemblement de tous les casseurs d'Île-de-France à chaque fois qu'il y a un match. Donc, deux semaines, il y a la Coupe du Monde qui commence. Donc, nous, ce qu'on dit, c'est qu'on va pas reproduire indéfiniment la même chose. Le ministre de l'Intérieur, hier, pendant sa conférence de presse, expliquait que, globalement, ça s'était bien passé. Il n'y avait pas eu de pillage sur les champs. C'est pas vrai.
12: Situation
8: ça
12: globalement sous contrôle. Voilà ce qu'il a dit.
8: Ça s'est bien passé au sens du maintien de l'ordre, où les policiers ont fait ce travail exceptionnel que je resalue. Mais ça s'est pas bien passé au sens où on n'a pas vocation à devenir le lieu de déferlement de toute la jeunesse d'Île-de-France. Alors, un, il y a le problème des images, parce que il suffit d'un tweet d'Elon Musk pour qu'on se rende compte que près de 60 millions de personnes ont vu ces images rien qu'avec le tweet de Musk. Et donc, pour l'image, pour le commerce, c'est extrêmement mauvais pour l'image. Donc, nous, on a une proposition, parce que je déteste arriver en disant, écoutez, faut pas faire ça, zéro rassemblement. Ce n'est absolument pas constructif. Avec mes collègues du groupe Paris Liberté, on considère que, bien entendu, il faut un lieu de rassemblement et un lieu de fête. Mais ce lieu, ça peut pas être les Champs-Élysées, c'est pas adapté pour ça.
12: Donc là, pour le mondial, vous proposez quoi?
8: Nous, on propose de faire une fan zone définitive au parc de la Villette. Et c'est pas pour écarter le problème ailleurs, c'est parce que le parc de la Villette, on l'a vu pendant les Jeux Olympiques, était un formidable endroit pour accueillir du monde.
12: Mais ça peut se faire là d'ici le mondial? C'est un peu.
8: Ça peut se faire d'ici 15 jours, puisqu'on vient de voir qu'on a pu organiser une fan zone, enfin pas une fan zone, mais un lieu de la célébration sur le Champ de Mars en 48 heures. On a deux semaines pour le faire. Mais ce dont je vous parle.
12: Mais vous en avez parlé au ministère de l'Intérieur, au préfet de police de Paris?
8: Nous avons lancé la proposition, d'ailleurs c'est pour ça que je suis avec vous également ce matin. Nous la défendrons en Conseil de Paris avec Annemarie Grégoire.
12: Mais qu'est-ce qu'on vous a dit ?
8: On a le temps. Alors non mais on est en train d'y travailler, on est en train de la proposer. Et justement, l'intérêt de cette formule-là pour nous, c'est d'avoir enfin un lieu dédié. Parce que c'est pas acceptable aujourd'hui, et je parle pas simplement, j'ai pas un esprit chagrin, il s'agit pas de mettre les Champs-Élysées sous cloche pour les mettre sous cloche. Il s'agit de faire en sorte que les gens qui veulent authentiquement faire la fête, puisse avoir un endroit où se rendre. Et aujourd'hui, c'est pas possible, parce que c'est évidemment pas sur les Champs-Élysées qu'ils peuvent y aller, parce que c'est trop dangereux. Personne ne va sur les Champs-Élysées pour faire la fête, puisque vous prenez du gaz lacrymogène. Donc, il faut un endroit où les gens sauront qu'ils peuvent aller suivre les matchs dans un caractère festif, où ils sauront qu'ils peuvent également y aller derrière pour pouvoir célébrer les victoires. Et je pense qu'on peut faire du parc de la Villette cet espace qui est dédié d'une part à la musique et d'autre part, dans ces cas-là, au sport. C'est tout à fait possible. On a plein d'atouts parce que c'est suffisamment loin des commerces, c'est suffisamment peu urbanisé, densément peuplé autour pour pouvoir mieux gérer les choses. Et puis la qualité des sols n'est pas non plus celle du Champ de Mars ou du bois de Vincennes. Ouais. Et aussi pour ces raisons-là, parce que le risque de dommages écologiques me soucie, on peut avoir vraiment beaucoup d'atouts sur le parc de la Villette. Donc c'est ça qu'on propose.
12: Ça, c'est la proposition que vous faites ce matin. Merci beaucoup Éric Chal, premier adjoint de la mairie du 8e arrondissement de Paris, en charge de la sécurité. Le préfet de police de Paris vous a peut-être entendu, Patrice Faure, qui sera l'invité tout à l'heure à 8h15 de Marc-Olivier Fogiel. Donc affaire à suivre. Merci beaucoup d'avoir pris quelques minutes pour nous ce matin sur RTL.
8: Bonne journée. Merci infiniment. Merci beaucoup. À bientôt.
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12: Regain de tension ce matin au Moyen-Orient. Là, après il y a quelques minutes, les gardiens de la Révolution disent avoir visé une base utilisée pour des frappes américaines, alors que les États-Unis, de leur côté, annoncent avoir frappé ce week-end le sud de l'Iran. On va y revenir évidemment dans vos journaux.
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12: On ouvre notre page télé avec vous, Laurent Marsic, bonjour.
14: Bonjour Jérôme, bonjour à tous.
12: Alors, il y a deux événements cette semaine, mais d'abord ce soir, c'est sur Canal+, qui diffuse pour la toute première adaptation en série télé, un monument de la littérature française, Sa Majesté des Mouches de William Golding.
14: Et pour adapter un tel monument, il fallait l'équivalent côté télé. Il s'appelle Jack Thorne. Son nom ne vous dit peut-être pas grand-chose, mais si je vous dis la série Adolescence, vue sur Netflix, qui a été visionnée plus de 100 millions de fois, eh bien c'est lui qui en était le co-créateur. Il est également le créateur de cette série, Sa Majesté des Mouches, qui raconte, si vous n'avez jamais lu le livre, les aventures d'un groupe d'enfants qui, après le crash de leur avion qui les transportait, se retrouvent livrés à eux-mêmes sur une île déserte. C'est un roman, non pas d'apprentissage, mais de déchirement. Car en recréant une mini-société, eh bien l'humain, dans ce qu'il a de plus terrible, va réapparaître. Et ses enfants vont cruellement, mortellement parfois, se déchirer. Pour cette série, c'est une troupe d'une vingtaine d'acteurs qui a été engagée. Tous ou presque y font leur début professionnel. Ce sont des novices, mais au jeu impeccable. Ce qui m'a le plus marqué, c'est la réalisation. Tournée en partie sur une île en Malaisie, l'île est elle-même un personnage inquiétant, filmé parfois à la verticale, ou des gros plans sur des insectes, ou juste des feuilles, ou la noirceur de l'île. Et surtout, avec une bande-son que vous entendez derrière moi, incroyable, travaillée comme de la dentelle. Rien que dans le premier épisode, de longues minutes en ouverture, sans dialogue ou presque. Ça fait peur, c'est rudement bien fait, c'est sans doute la meilleure adaptation que la télé pouvait offrir à ce roman. Sa Majesté des Mouches, c'est sur Canal+, ce soir 21h, cette série comporte 4 épisodes.
15: Et deuxième événement, hein, puisqu'on est dans le mystère, Laurent, rendez-vous demain sur M6 pour un nouveau numéro de l'émission de Julien Courbet, Appel à témoins, avec 3 affaires, dont une qui a fait couler beaucoup d'encre.
14: Et qui fait couler encore beaucoup d'encre, l'affaire Xavier Dupont de Ligonnès. Est-il vivant? Ça fait 15 ans que tout le monde se pose la question. Est-il parvenu à s'enfuir aux États-Unis comme certains le supposent? Les équipes d'appel à témoins ont enquêté et ont retrouvé de nouveaux témoins clés, sensés et crédibles, disent-ils, ainsi qu'un nouvel élément totalement inédit qui soulève de nombreuses questions. Peut-être une preuve de vie récente de Xavier Dupont de Ligonnès, c'est ce que promet la chaîne M6. En 5 ans d'existence, l'émission a permis à certains dossiers de connaître des avancées significatives. 6 dossiers ont pu être résolus. C'est à voir demain, 21h10, sur M6.
12: C'est bien noté. Merci beaucoup, Laurent Marsic. 6h23, bon début de journée avec nous. Marina, ce sera une journée calme.
15: Oui, une journée de transition entre la perturbation d'hier et celle qui nous attend demain.
12: A tout de suite.
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12: Vous retrouvez vos grosses têtes tous les jours entre 15h30 et 18h avec une question pour vous, Marina.
15: Ah, je t'écoute.
12: Une question sport.
15: C'est drôle ça.
11: Quel est le plus dangereux de tous les sports d'après les statistiques?
32: Ah, le oui. Ping-pong.
11: Non.
32: La voile.
11: Le yo-yo.
32: Parce que quand on prend le yo-yo dans la tronche.
33: Et c'est vrai que c'est un sport olympique.
34: L'escrime.
33: Le yo-yo. Donne-moi un athlète champion du yo-yo.
11: Vous feriez mieux de la fermer, vous.
32: Ah, est-ce que c'est lié au cheval?
33: Le saut de cheval. Le saut de cheval. Le jumping.
34: L'équitation.
11: Bien ouais. Sûr.
34: Mais David, oh, tu as pas bon. Eu.
12: Ah bah oui.
11: Eh oui, l'équitation est le sport le plus dangereux non. De tous les sports. Si, absolument.
32: Eh ouais, mais elle a survécu.
11: On n'a pas de bol.
12: Vos grosses têtes tous les jours entre 15h30 et 18h avec Laurent Ruquier et toute son équipe. Marina, on reste au-dessus des normales de saison, mais ce sera moins chaud quand même.
15: Oui, et c'est déjà le cas ce matin puisqu'on est au-dessus des 20 degrés qu'en Méditerranée. Ailleurs, vous respirez mieux cette nuit. Et puis cet après-midi, même chose, hein. C'est vrai qu'il y aura de la chaleur, mais beaucoup moins que ce week-end et ces derniers jours. 19 degrés seulement à Brest, entre guillemets, hein, cet après-midi. 23 à Cherbourg. Vous aurez 23 à Nantes, 24 à Lille. Il fera 26 à Paris. 26 aussi à Mulhouse, 27 à Bastia et Clermont-Ferrand ainsi qu'à Strasbourg, 28 à Lyon, 30 degrés à Grenoble et à Montpellier, 31 à Marseille et 32 à Nîmes.
12: Et dans le ciel?
15: Alors c'est une journée de transition, donc hier ça a été perturbé, demain ça le sera aussi et là on est entre les deux, donc un ciel partagé entre nuages et éclaircies, des nuages qui sont peut-être un peu plus intenses, plus denses ce matin, de la Bretagne à la Normandie et de la Rochelle en descendant vers le sud de la Garonne, mais ça va se dissiper, il y a juste l'ouest de la Bretagne qui verra arriver de nouveaux nuages et quelques gouttes cet après-midi, ça annonce la perturbation de demain. Donc sinon, c'est plutôt sec, assez ensoleillé malgré les nuages, très bleu en allant vers la Méditerranée, avec un petit peu de mistral et de tramontagne ce matin.
12: Un retour à la normale qui fait du bien, après un week-end où on a quand même battu encore des records de chaleur.
15: Oui, les derniers records sont tombés samedi, et je vous dirai dans quelle ville. un indice, il y en a une dont on a beaucoup parlé ce week-end.
12: Ce sera dans la tablée du petit matin dans un quart d'heure. Avec vous Isabelle Saporta et Martial Liu. Bonjour à tous
0: les
12: deux.
0: Bonjour.
12: Isabelle, la fête du foot a encore débordé ce week-end.
0: Oui, comme à chaque fois, on dirait quasiment une fatalité désormais.
12: Martial, le retour de Choose France, l'un des rares succès d'Emmanuel Macron, dites-vous.
1: Et oui, et surtout un succès qui ne s'est pas démenti depuis 9 ans, car il y a quand même pas mal de choses qui se sont retournées entre le début d'Emmanuel Macron et la fin. Ce sera l'occasion de faire le bilan, oui.
12: Votre tablée dans un quart d'heure avant de retrouver Philippe Cavrivière avec son Cavréveil. 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Il est 6h30.
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12: Le journal avec vous, Céline Landreau. Bonjour Céline.
15: Bonjour Jérôme, bonjour à tous.
12: Et à la une ce matin, Liana, toujours introuvable à Florence dans le Gers et un suspect encore en garde à vue ce matin.
15: C'est dans sa voiture que la collégienne de 11 ans a été vue pour la dernière fois vendredi dernier. Lui assure l'avoir déposée à la piscine sans convaincre les enquêteurs. Pillage, incendie, affrontement et plus de 300 gardes à vue à la clé. Comment expliquer une telle casse dans la capitale malgré le dispositif policier? Après un week-end marqué par les violences en marge du sacre du PSG, le préfet de police de Paris est sur RTL ce matin. L'intelligence artificielle et ses milliards qui ruissellent. L'Elysée promet une édition historique du sommet Choose France aujourd'hui à Versailles, où les patrons étrangers viennent annoncer leurs investissements sur le sol français. Et puis Diane Paris, dernière française porte d'Auteuil et qui rêve de décrocher cet après-midi son ticket pour un premier quart de finale à Roland-Garros.
12: Après votre journal, Tom Lefebvre, vous allez en entendre parler ce matin.
3: Les réponses d'admission sur Parcoursup, je vais vous donner les formations post-bac les plus demandées par les lycéens.
12: À tout à l'heure.
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15: Sa garde à vue est toujours en cours ce matin. Un homme de 41 ans est face aux enquêteurs dans le Gers, soupçonné d'enlèvement et séquestration après la disparition vendredi de Liana, collégienne de 11 ans à Florence. Il assure avoir déposé la fillette à la piscine, mais ses déclarations ont été jugées incohérentes et imprécises selon la procureure. La mobilisation d'une centaine de gendarmes, la battue citoyenne, n'ont pas permis de retrouver la fillette hier. Et l'angoisse ne fait que croître, Plana Radenovic.
4: Oui, pour les proches de la collégienne de 11 ans, l'attente est insupportable. Sa mère garde espoir, même si le temps qui passe lui fait imaginer le pire. Elle est au micro de M6.
5: Elle a disparu quand même, ça fait 2 nuits qu'elle n'est pas là. C'est la fête des mères aujourd'hui. Bien sûr que c'est horrible, horrible ce qui se passe. Et voilà, je garde espoir, mais ça commence à être dur, ça commence à être long.
4: Plus d'une centaine de gendarmes sont mobilisés jour et nuit depuis vendredi soir. Plongeurs, hélicoptères, drones, équipes cynophiles fouillent le secteur à la recherche de l'adolescente. Un père de famille de 41 ans est en garde à vue depuis samedi midi pour enlèvement et séquestration de mineurs. Liana a été vue dans sa voiture vendredi après-midi pour la dernière fois.
15: Plana Radenovic pour RTL.
12: Plus de 300 personnes en garde à vue rien qu'à Paris après des incidents en marge de la victoire du PSG samedi soir. On sera intraitable avec ceux qui ont été attrapés, promet Emmanuel Macron.
15: 8000 policiers et gendarmes avaient pourtant été mobilisés dans la capitale. Ça n'a pas suffi à empêcher pillage, incendie et tirs de mortier. Comment l'expliquer? Le préfet de police de Paris, Patrice Faure, sera face à Marc-Olivier Fogiel ce matin à 8h15.
12: Back to back, deux fois de suite, les joueurs du PSG, eux, sont rentrés à Paris avec le trophée qu'ils ont réussi à conserver, adulé par leurs supporters.
15: Oui, communion sur le Champ de Mars, d'abord au pied de la Tour Eiffel, puis au Parc des Princes pour présenter la coupe devant plus de 40 000 spectateurs, des fans. Sacha Dubessé qui, tard encore hier soir, ne voulait pas s'arrêter de chanter.
6: À peine sortis du Parc des Princes, les supporters du Paris Saint-Germain donnent de la voix. Une foule immense se forme, des feux d'artifice illuminent le ciel parisien. Certains fans brandissent des fumigènes, une épaisse fumée rouge et bleue envahit la porte de Saint-Cloud à une centaine de mètres du stade. Depuis samedi soir, ces supporters vivent un véritable rêve éveillé, difficile pour eux de redescendre de leur petit nuage.
7: C'est historique, là on rentre vraiment dans l'histoire, mais on va pas s'arrêter. Et c'est pas fini, j'espère qu'on va chercher une troisième, voire une quatrième. Et devenir des meilleurs clubs au monde.
8: On veut que ça continue. On a déjà bien profité hier. On a profité l'année dernière. On va profiter jusqu'à ce soir. Vraiment, nos limites, comme le dit bien le PSG, il n'y a pas de limite. On va profiter, profiter, profiter.
6: Des supporters parisiens qui, pour beaucoup, n'arrivent toujours pas à croire que leur club est de nouveau champion d'Europe et qui n'ont désormais qu'une seule envie, que la fête se poursuive jusqu'au bout de la nuit.
15: Sacha Dubessé pour RTL.
12: Il est 6h33. Une pluie de milliards attendue sous les ors de Versailles. L'Élysée promet des investissements historiques pour la 9e édition de Choose France.
15: Ce sommet est dédié aux investissements étrangers. Quelques 200 patrons venus du monde entier sont donc attendus. Parmi eux, le président de SoftBank, le géant japonais, qui promet d'investir 75 milliards d'euros en France dans les infrastructures liées à l'intelligence artificielle. Un data center, un centre de stockage de données, doit par exemple voir le jour à Beauchin, près de Valenciennes, Bouchain. Une nouvelle qui ravit la majorité des habitants, Romaric Caillé.
9: Oui, assis sur son banc, Jacques, journal à la main, est impressionné par le montant de l'investissement.
10: C'est énorme. Il y aurait des retombées sur la commune, obligatoirement. On va pas se laisser bouffer la laine sur le dos par les Américains. Qu'on ait de l'intelligence artificielle française, ça serait pas mal.
9: Sylvain est lui plus mesuré. Il a conscience que la data center consomme énormément d'eau et d'électricité. Mais difficile pour autant de refuser le projet.
13: On fait pas fumer sans feu. Ah, c'est sûr, on va couler du béton. S'il faut développer pour sauver l'économie, le nerf de la guerre, c'est l'argent.
9: La centrale thermique à l'entrée de la commune a convaincu le PDG du groupe japonais d'investir à Bouchain, le maire Luc Brouta.
14: Il y a beaucoup de pays étrangers qui viennent visiter cette centrale combinée gaz qui arrive à maintenir un flux électrique constant. D'où l'intérêt d'un data de venir s'installer, quoi. Ça va développer automatiquement l'emploi. On pourra notamment peut-être former des jeunes.
9: Des emplois directs, mais aussi indirects, selon Damien Bancal, spécialiste des nouvelles technologies.
16: Tout de suite, on va penser aux informaticiens, mais c'est oublier aussi les plombiers, les électriciens, ça va être aussi la sécurité.
9: Avec le data center, beaucoup espèrent l'arrivée d'autres entreprises liées à l'intelligence artificielle.
15: Romaric Caillé dans les Hauts-de-France pour RTL, près de 35 euros net de plus par mois. Le SMIC est valorisé en ce 1er juin et progresse de 2,41% pour suivre l'inflation repartie à la hausse, notamment en raison de la guerre au Moyen-Orient.
12: C'est la proposition de loi tirée de la commission d'enquête ouverte après le scandale de Betarame. Les députés examinent aujourd'hui un texte visant à lutter contre les violences à l'école dans le périscolaire.
15: 11 articles pour en finir avec un prétendu droit de correction et davantage protéger les enfants. Que contiennent-ils exactement, Hortense Crépin ?
17: Eh bien, le texte doit acter le renforcement des contrôles dans les établissements privés sous contrat. Une inspection tous les 5 ans, voire plus lorsqu'ils comprennent un internat. Il prévoit aussi l'inscription dans le code de l'éducation de l'interdiction des châtiments corporels. Ce n'est pas le cas à l'heure actuelle. Une disposition prévoit également que les religieux soient obligés de dénoncer les faits de violence sur mineurs sans pouvoir invoquer le secret de la confession. Un texte que la rapporteure Violette Spielboot veut étendre au-delà du cadre scolaire.
18: À chaque fois que ça a été possible sur les 11 articles de la loi, nous avons étendu au périscolaire avec les amendements de mes collègues parce que le scandale du périscolaire, c'est là aussi peut-être des violences qui sont systémiques, une défaillance du contrôle au recrutement et de formation qui est avérée.
17: L'élu du Nord qui aura l'œil sur sa montre cet après-midi. Le texte est examiné dans la niche parlementaire Renaissance. Les élus auront donc un peu moins de 8 heures pour examiner les 11 articles du texte.
15: Hortense Crépin, spécialiste éducation RTL.
12: Elle est la dernière Française en lice. Diane Paris tentera de décrocher cet après-midi une place pour les quarts de finale.
15: La Française de 23 ans affronte la Polonaise Walinska issue des qualifications. C'est la première fois que les deux joueuses atteignent un tel niveau en Grand Chelem. 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
12: C'était votre journal. Merci beaucoup Céline Landreau.
2: Vous allez en entendre parler.
12: Avec vous tous les matins, Tom Lefebvre, vous dénichez, vous prenez de l'avance sur l'actu. Et alors, si vous êtes parent d'un élève de terminale, vous avez sans doute coché la date. Hein, les premières réponses d'admission sur Parcoursup vont tomber demain soir.
19: Ah oui, c'est sans doute l'un des moments les plus stressants. 650 000 inscrits cette année sur la plateforme Postbac qui a battu tous les records. 14 millions de vœux formulés. Alors forcément, ça dit beaucoup de ce que veulent faire les jeunes d'aujourd'hui. Et ce qui ressort très clairement, c'est l'énorme attrait pour les études de santé. Le PASS, le fameux parcours accès santé, dépasse les 830 000 vœux au niveau national. Les formations en soins infirmiers cartonnent aussi.
12: Mais la filière générale la plus demandée à l'université, c'est
19: d'après vous avez une idée?
20: Le droit.
19: C'est le droit, exactement, Isabelle. Près de 380 000 vœux cette année. Derrière, on retrouve la psychologie, l'économie et le STAPS, les études de sport, c'est ce que voulait faire Marina à la base. Autre tendance intéressante, les études pour devenir professeur des écoles, qui attire énormément. Une nouvelle licence spécialisée vient d'être créée, elle est déjà dans le top des formations les plus demandées.
12: Des jeunes qui jouent la sécurité quand même.
19: Oui, quasiment tous les candidats prévoient un plan B, ils ont fait 15 vœux en moyenne cette année. Près de 3 lycéens sur 4, par ailleurs, ont demandé au moins une formation en dehors de leur académie. Donc beaucoup sont prêts à quitter leur région pour décrocher une place. Mais bon, vu qu'il y a plus de demandes que d'offres, démarre dès demain la phase la plus compliquée, qui est forcément l'attente, à 19h. Donc ils vont découvrir les fameux oui, oui, si, ou les listes d'attente. Et pendant plusieurs semaines, les réponses vont évoluer au jour le jour.
12: Merci beaucoup, Tom. Vous êtes passé par Parcoursup, vous ?
19: Oui, et j'ai attendu longtemps avant qu'on me donne une formation.
1: Il attend encore.
12: Il est 6h39.
19: C'est pour ça que je suis là.
12: Il est 6h39, on récompense, on dit bravo à Sylvie ce matin.
15: Oui, Marina. Sylvie qui habite Tours et elle a gagné un week-end à deux au Terme Marin de Saint-Malo. C'est un hôtel 5 étoiles avec en plus dîner face à la mer, chambre face à la mer. Allez voir à quoi ça ressemble sur www.thalasso-saint-malo.com. Sylvie, vous allez passer un bon moment, bravo à vous.
12: À suivre dans votre tablette du petit matin, la fête du foot gâchée. On va y revenir avec Isabelle Saporta et puis une nouvelle pluie de milliards en France. C'est le sommet Choose France. À tout de suite.
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12: RTL, il est 6h43, c'est l'heure de votre tablé avec nos experts, Marina Giraudeau, Isabelle Saporta, Martial You. Martial, il y a plusieurs quotidiens qui se réjouissent ce matin de l'implantation future de data center. C'est la une de la Voix du Nord, du Courrier Picard aussi, c'est ce qui sera annoncé aujourd'hui au nouveau sommet Choose France à Versailles, des milliards injectés dans notre économie, on va détailler cela dans un instant. Mais d'abord, c'est ces images du week-end. Alors oui, la fête a été belle hier à Paris avec les joueurs du PSG au Champ de Mars. Les cérémonies étaient réglées comme du papier à musique, mais alors samedi soir, l'ambiance était différente à Paris et dans de nombreuses villes comme à Strasbourg ou à Rennes. Isabelle Saporta, on a vu ces mêmes débordements que l'on voit régulièrement en marge des grandes fêtes du foot.
4: Oui, samedi soir, un serveur de café lâchait cette phrase « J'espère que le PSG va perdre, sinon il va encore tout casser ». Ce « il », mettons les pieds dans le plat, ce sont aussi des supporters du PSG. Tous les supporters ne sont pas des casseurs, soit, mais de nombreux casseurs arboraient bien un maillot du PSG à 100 euros la pièce. Si ce ne sont pas de vrais supporters, ça fait cher le déguisement. Un client donc a répondu à ce serveur « De toute façon, ils vont tout casser autant que le PSG gagne », comme si c'était devenu une fatalité. Qui dit final, dit on brûle, on saccage, des morts, un mort en l'occurrence, des blessés graves, comme une malédiction contre laquelle on ne pourrait rien. Malgré les 8000 policiers déployés à Paris, les 22 000 sur toute la France, pour un match qui ne se jouait même pas sur le territoire, non, dans l'Hexagone, la seule chose qui s'est joué, ce sont les RICS, et c'est la honte. Honte que des cantonniers aient dû remettre la capitale d'aplomb dès l'aube, honte que des policiers aient été en première ligne, honte que des pompiers aient dû endiguer ce chaos, honte que nos services publics payés par nous tous nettoient derrière des malotrus qui, comme d'habitude, s'en sortiront sans rien, sans payer, sans même baisser la tête. Pourquoi la baisserait-il d'ailleurs quand un député de la majorité présidentielle, Karl Olive, avec son maillot PSG, monte sur une voiture comme une vulgaire racaille, son excuse, je le cite, « Je suis un supporter passionné ». On est un peu loin du « Tu casses, tu répares » de Gabriel Attal et de l'exemplarité. Imaginez le scandale si ce député avait été LFI. La passion a pris le pas sur la raison. Merci pour la leçon, monsieur le député Olive. L'exemple est censé venir d'en haut, pas du toit d'une voiture. En fait, on a perdu l'esprit du jeu pour basculer dans une excitation collective qui ne mérite aucune excuse.
12: Merci beaucoup Isabelle Saporta. Et on a quelques auditeurs comme qui nous signalent ce matin que lorsque les Lensois ont remporté la Coupe de France,
4: il n'y a pas eu de débordement.
12: Je vous rappelle que le préfet de police de Paris, Patrice Faure, sera l'invité de RTL tout à l'heure à 8h15 avec Marc-Olivier Fogiel.
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12: Martial You, Choose France. Voilà une expression très française. Revient au château de Versailles pour la 9e fois. C'est la grande opération pour séduire les grands patrons mondiaux et les faire investir en France. Au bout de 9 éditions, est-ce que le bilan est bon?
1: Ben oui, c'est même un des rares succès du début des années Macron à l'Élysée qui ne s'est pas démenti avec le temps. Au contraire, même les projets annoncés ont augmenté. 11 la première année, 35 en 2022, une cinquantaine désormais, voire plus. Eh bien, au début, on utilisait l'aspirateur à patron de Davos pour les faire s'arrêter à Versailles la veille du forum économique en Suisse. C'était pratique. Aujourd'hui, Choose France est un événement qui se suffit à lui-même. À l'Élysée, on aimerait bien même faire un petit 10e numéro. Ce serait à ce moment-là en janvier 2027 pour conclure en beauté la décennie Macron.
12: Quel est le bilan en chiffres?
1: Alors, nous avons 87 milliards d'investissements en 9 ans. Très peu d'échecs, moins de 5% de projets abandonnés, 230 dossiers présentés et enclenchés. Cette année, on parle donc beaucoup, on l'évoquait tout à l'heure, de SoftBank, géant japonais qui va injecter jusqu'à 75 milliards d'euros en France pour fabriquer un réseau de data centers. C'est d'ailleurs dans le domaine de l'intelligence artificielle et des data centers qu'on enregistre le plus de projets. Ça veut dire que la stratégie d'électrification de la France a bel et bien été comprise par les patrons étrangers.
12: Mais ça crée des emplois?
1: On estime qu'il y a eu 50 000 postes créé grâce à Choose France. Et si on regarde la carte de France depuis 9 ans, on voit que les data centers, les gigafactories s'installent dans les régions industrielles où on a la culture ouvrière, très nettement dans les Hauts-de-France, ensuite dans le Grand Est, la Gironde et bien sûr le bassin parisien, là pour des projets plus de recherche et développement.
12: Alors, ça ne fait pas baisser le chômage pourtant, au contraire.
1: Ah, oui, ça c'est vrai, c'est le French paradoxe. Hein. Choose France, c'est un succès. Nous sommes toujours le premier pays d'Europe où les investisseurs étrangers développent des projets, mais la conjoncture ralentit. Les nouveaux projets créent peu d'emplois. 217 postes par dossier de Choose France, si je fais une moyenne. Ça n'enraye pas les licenciements dans l'automobile, le textile, la construction. La croissance, on l'a vu, est négative ce trimestre et l'inflation augmente. Ça crée du chômage. Choose France, c'est un peu un élixir de bonheur qui nous empêche de voir pendant quelques heures que notre économie s'enfonce dans les sables mouvants.
12: Merci beaucoup Martial You.
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12: Alors ça aussi, c'est un élixir de bonheur. C'est ce retour à des températures un petit peu plus respirables. On a beaucoup de messages en ce sens ce matin. Oui. Marina, bon, la vague de chaleur est donc terminée. Elle a pris fin ce week-end où l'on a encore battu des records de chaleur. Hein. Ça fait quoi? Plus d'une semaine maintenant que l'on énonce des records?
15: Oui, 9 jours consécutifs précisément. 9 jours que donc quotidiennement, des records de chaleur pour un mois de mai sont enregistrés. La nuit comme l'après-midi, les premiers sont tombés le vendredi 22 mai et les derniers ce samedi.
12: Et où s'est terminée cette vague de chaleur?
15: Alors les derniers records ont été enregistrés de la Normandie à l'Île-de-France, de la Picardie aux Ardennes. Il a fait entre 32 et 33 degrés sur ces régions. Il n'avait jamais fait aussi chaud en mai. À Argentan dans l'Orne, à Saint-Quentin dans l'Aisne, à Esternay dans la Marne, mais aussi à Villacoublay dans les Yvelines, Torcy en Seine-et-Marne, et puis Beauvais ou encore Amiens.
12: Et ça a été très chaud aussi à Paris samedi, mais je parle pas du foot.
15: Oui, c'est clair. Samedi, Paris a en effet connu sa journée de mai la plus chaude. La nuit, le thermomètre n'est pas descendu en dessous des 22 degrés, vous l'avez tous ressenti. Ouais. Hein. Et l'après-midi, il a fait 34 degrés, ça fait une moyenne de 28 degrés. Et ça, c'est une valeur inédite. Et on a vraiment du recul en plus sur la station météo de Paris, parce que les mesures sont prises depuis 1872. Donc en 150 ans de relevé, il n'avait jamais fait aussi chaud à Paris en mai.
12: Alors maintenant qu'on a un peu de recul sur tout ça, quelle a été la journée la plus chaude de cette vague de chaleur?
15: Alors au niveau national, c'est toujours mardi, avec une moyenne de 24,9 degrés. Mais si on regarde la température la plus chaude enregistrée dans une ville, c'est jeudi dans la commune de La Couronne, près d'Angoulême. Record de température pour un mois de mai avec 37,4 degrés.
12: Et on va terminer par nos amis bretons qui ont bien transpiré.
15: Oui. Et Brest a eu 4 jours consécutifs à plus de 30 degrés. En mai, c'est carrément du jamais vu. Ça arrivait que 2 fois auparavant, en août 1955 et en juin 1976.
12: Merci beaucoup Marina. Lui aussi, il a eu chaud, hein, comme tout le monde. Philippe Cavrivière qui s'installe. Bonjour Philippe.
7: Et bonjour, comment allez-vous?
12: Ça va très très bien. Vous êtes prêt? Vous avez regardé le foot ce week-end?
7: Non, car j'étais sur scène.
12: Ah oui, pardon,
7: monsieur. Si ça à ma carrière.
15: Tournée mondiale.
7: Allez, je me barre.
12: Tournée mondiale. Non, mais revenez. Alors, on va essayer de le faire revenir. À tout de suite.

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16: Il est 6h54, on réveille l'actu avec vous, Philippe.
17: C'est du vidéo. Ce week-end, j'ai joué à Quimper où il a fait jusqu'à 37 degrés semaine dernière, Marina nous le disait.
18: Non, 37, vous exagérez.
17: Oh, 37, ouais. 5. Allez, j'étais angoissé donc, parce qu'entre la canicule et l'âge moyen de mon public, je me suis dit, je vais en perdre mécaniquement. Mais ça va, il n'y avait pas trop de sièges vides devant. Amis seniors, si vous n'êtes pas décédé ces derniers jours, ben vous avez bien fait, car les températures vont retomber. Du coup, j'y pense. On aurait été bien inspiré d'acheter quand même un petit ventilateur chez Dartier à Edgar Morin. Non, c'est vrai. Pour 55 balles, on aurait sauvé un trésor national. Ça valait le coup, quand même. C'est pas qu'on soit en surplus d'intelligence. Alors, les amis, on va pas se priver de réentendre l'explosion de joie de ce week-end. Vous avez tous reconnu la réaction des féministes qui apprennent l'annulation des concerts de Patrick Bruel.
16: Vous le disiez, Philippe, ce week-end, on a appris la disparition du sociologue Edgar Morin.
17: Edgar Morin qui nous a quitté fauché à 104 ans. On pense bien sûr à son fils Christian, qui a moins versé vers la philosophie, puisqu'il a longtemps présenté Christian la roue de la fortune, et il a longtemps soufflé dans sa clarinette, ce qui est signe d'une grande souplesse. Bien sûr.
16: Vous avez l'image.
17: Bien sûr, on pense aux parents d'Edgar Morin, ce matin qui devait être effondré, parce que c'est tellement injuste de perdre un enfant. J'ai l'hommage ici qui vient de tomber de Michel Drucker qui dit 104 ans, c'est trop tôt. Salut mon pote, tu vas pas attendre encore un peu. Alors, de quoi est mort Edgar Morin à 104 ans ? Eh bien, écoutez, on n'en sait rien. Comportement à risque, accident de roue, chemsex. L'autopsie nous en dira plus. Edgar Morin a toujours tout fait. Il a fait de la biologie, paléontologie, psychologie, ethnologie. Bon, le gars allait d'échec en échec, visiblement. Il était en pleine errance professionnelle, il était paumé. Alors, il y a cette phrase dans Le Parisien, du journaliste que j'aime beaucoup, Ali Badou, qui dit « Edgar Morin, jusqu'au bout, il a croqué la vie à pleines dents. » Bon, à 104 ans, je... à la rigueur, à une dent. Mais tu as... Passer 100 ans, tu croques... Non, pas grand-chose. À la limite, tu peux croquer dans une vache qui rit un peu molle. Mais... Edgar Morin, qui disait, je le cite, « La mutilation peut prendre la forme de conception unidimensionnelle ou de conception réductrice. Oui. La mutilation vient quand on dénie toute réalité et tout sens à ce qu'on a éliminé. » Sur la fin, il avait...
16: C'est une vraie phrase.
17: C'est une vraie phrase.
16: C'est une vraie phrase.
17: On ne comprend pas. Ou c'est lui le con, ou il avait... C'est un des deux.
16: Patrick Bruel a annulé tous ses concerts jusqu'en septembre et plusieurs radios ont décidé de ne plus diffuser ses titres.
17: Ah. Oh bah bravo la régie. Ah bah d'ailleurs, visiblement, RTL, il n'y a pas trop de wokistes ici. Alors, Patrick a décidé de se retirer de lui-même. Il a fait un vœu, c'est la première fois, ça c'est bien.
18: Ah bah ça, bah oui.
17: Il a dit, Patrick a dit, je reviendrai quand la justice aura démontré mon innocence. Alors Patrick, il a 67 ans, mais apparemment, il connaît pas les délais de procédure. C'est la prochaine fois, il faudra fixer le micro sur le déambulateur.
16: Merci beaucoup Philippe, on se retrouve avant 8h, tout à l'heure.
17: Il y a Elisabeth Borne.
16: Avec Thomas Soto. Merci, à tout à l'heure. Bonjour Louis Baudin.
18: Bonjour Jérôme, bonjour à tous.
16: C'est donc une journée un peu plus... J'allais dire fraîche, non.
18: Oui.
16: Un peu fort.
18: Ah, oui, oui.
16: Un peu moins chaude.
18: Allez, moins chaude. Voilà, c'est mieux, effectivement, avec des températures un peu plus raisonnables, on va dire également. Tout ça avec un temps un peu plus calme temporairement, avec une perturbation qui est partie hier et une autre qui reviendra demain. Entre les deux, donc, on a un temps un peu plus calme, avec plutôt du soleil, une belle luminosité, quelques petits passages nuageux ici ou là, sans grandes conséquences. Sauf sur la Bretagne, où ça sera un peu plus nuageux cet après-midi, avec quelques gouttes de pluie. Et en montagne, où, une nouvelle fois, on surveillera un risque d'orage sur les Pyrénées ou encore les Alpes. À signaler un petit peu de mistral dans la vallée du Rhône. On a 60 km/h là du côté de Martigues et ça devrait souffler tout au long de la journée jusqu'à 50-60 km/h. Et puis les températures, vous l'avez dit, plus raisonnables. Bon, on a encore 24 degrés à Calvi en ce moment. On a 23 degrés à Carpentras ou encore à Toulon. Mais on a 7 degrés à Charleville-Mézières, 9 à Reims et à Beauvais, 10 à Rouen ou encore à Guéret. Là, on respire. Cet après-midi, 23 à 26 degrés dans la moitié nord. Bon, on aura 19 degrés à Brest, hein, où là, on aura un peu plus de nuages. 26 à 29 degrés dans la moitié sud et jusqu'à 32 encore à Perpignan et Nîmes.
16: On respire. Merci beaucoup Louis. Bonjour Thomas Soto.
19: Bonjour Jérôme Florin. Merci pour cette matinale. On vous retrouvera demain matin dès 4h30. Très bonne journée à tous. Bonjour et bienvenue. Deux étoiles plein les yeux pour les supporters du PSG qui ont donc célébré leur héros hier. On va revenir bien sûr sur les événements marquants et notamment la réception des champions à l'Élysée. Allez, politique et le football, toute une histoire où chacun tente de tirer et de profiter un peu de la couverture. Ce sera d'ailleurs l'édito d'Étienne Jernel d'ici un quart d'heure. Notez qu'à 8h15, c'est Patrice Faure, le préfet de police de Paris, qui sera l'invité de Marc-Olivier Fogiel en direct. Et elle, que retient-elle de cette finale? Le résultat ou la violence et les incidents qui ont suivi? Elisabeth Borne, ancienne première ministre, nous le dira, puisqu'elle sera notre invitée tout à l'heure à 7h40. Et puis on sait que les légendes ne meurent jamais. Aujourd'hui, Marilyn Monroe aurais-tu 100 ans. I wanna be loved by you, just you, nobody else but you. Marilyn Monroe qui nous a quittés en 1962 à l'âge de 36 ans. Nous sommes donc le lundi 1er juin 2026. Kalumina, bon mois à tous comme se souhaitent les Grecs. 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
19: Le journal de 7h vous est présenté par Olivier Bois. Bonjour Olivier.
21: Bonjour Thomas, bonjour à tous.
19: À la une ce matin, la dernière danse pour les héros de Budapest et ça s'est passé dans leur jardin hier soir.
21: Oui, après la Tour Eiffel et l'Elysée, c'est au Parc des Princes que les joueurs et le staff du PSG ont été acclamés. Communion avec 40 000 supporters, RTL y était. Et puis on sera avec Thomas Proutot pour faire le point sur toutes les gardes à vue en cours. Quels sont les profils des personnes interpellées, que risquent-elles? Et on reviendra sur ce mot également du ministre de l'Intérieur qui a dit que la situation avait été pour lui globalement sous contrôle. Dans ce journal également, pourquoi Israël intensifie son offensive au Liban, la France condamne. Les dermatologues qui demandent l'interdiction des cabines UV, alors qu'un Français sur cinq pense que ces cabines permettent de préparer la peau pour l'été. Et puis elle est notre dernier espoir français à Roland-Garros, qui est Diane Paris, qui peut rêver d'un quart de finale. Portrait à suivre.
19: Ça fait la une du Dauphiné libéré. Paris fête les Parisiens de la Charente libre. Le PSG étend son règne sur l'Europe. Et donc hier soir, c'était le bouquet final au Parc des Princes.
21: Oui, dernière étape d'une journée complètement folle. Les joueurs du PSG, le staff, la Coupe d'Europe évidemment. 40 000 supporters autour pour fêter donc cette deuxième étoile, ce deuxième titre en 2 ans. Et l'hymne du PSG évidemment pour communier. Cédric Chasseur y était pour RTL.
0: Parisien.
1: C'était un tube en 2025, cela en reste un en 2026. Et même Nasser Al-Khelaïfi, le président du PSG, toujours sur son petit nuage, n'a pu résister à en fredonner quelques paroles. Un chant repris par un Parc des Princes incandescent, 48 000 supporters qui ont acclamé leur héros au terme d'une soirée parfaite d'un peu plus de 2 heures. Une fête en tribune et sur la pelouse pour des joueurs et un staff quelque peu dissipé, prêt à tout pour prolonger le bonheur d'une nouvelle conquête européenne. À l'image du capitaine Marquinhos.
22: La deuxième, elle est incroyable !
1: Un sentiment partagé par son président qui mesure le chemin parcouru par le club en l'espace de 2 saisons.
23: Cette année, on a gagné back to back. On a rentré dans la Legend de football.
1: Ce n'est d'ailleurs pas une, mais 2 Ligues des Champions que les Parisiens ont présentées aux supporters, qui ont pu, au terme d'un tour d'honneur d'une dizaine de minutes, s'approcher au plus proche de ces joyaux, à jamais dans la vitrine du Paris Saint-Germain.
21: Merci beaucoup Cédric Chasseur au Parc des Princes hier soir. Les internationaux du PSG vont passer maintenant en mode Coupe du Monde. Le premier match de la nouvelle saison au club, ce sera le 12 août avec la Super Coupe d'Europe. La Ligue 1 reprend elle le week-end du 23 août. Et puis sachez que c'est Kvaratskhelia qui a été élu par l'UEFA meilleur joueur de cette Ligue des Champions de football.
19: Mais malheureusement, il y a une phase B à cette pièce. Il n'y a pas eu que la fête ce week-end. Il y a eu aussi des débordements, il y a eu de la violence, il y a eu des blessés.
21: Oui, bonjour Thomas Proutot.
24: Bonjour.
21: Avant de rentrer dans le détail des gardes à vue toujours en cours. D'un mot, est-ce que la nuit, cette nuit-là, après la fête au Parc des Princes, a été calme ou pas ?
24: Oui, absolument. Aucun incident signalé ce matin, en dehors de quelques lacrymogènes autour du Parc des Princes.
21: Donc les débordements, c'était dans la nuit de samedi à dimanche. On le rappelle, 219 blessés parmi les supporters ou les émeutiers, 60 de policiers et de gendarmes blessés également. Et puis en tout, 780 interpellations, donc le soir et la nuit même. Qu'est-ce qu'on sait du profil de toutes ces personnes qui ont été arrêtées ?
24: Alors, à Paris, où se concentre la majeure partie des gardes à vue, le parquet dénombre 2/3 de majeurs et 1/3 de mineurs, le plus jeune âgé de 13 ans. Il s'agit quasi exclusivement d'hommes et de jeunes hommes originaires d'Île-de-France. Ils sont poursuivis en premier lieu pour des atteintes aux forces de l'ordre, ce qui peut aller du jet de bouteilles d'eau au tir de gros mortiers d'artifice, en passant par cet explosif de type bombe agricole projeté près du Trocadéro et qui a durement choqué 2 équipages, entraîné l'hospitalisation d'une policière. Autre motif de garde à vue, les dégradations et vol dans certains magasins et les regroupements de personnes cagoulées.
19: Alors hier soir, quand il a reçu les joueurs du PSG à l'Élysée, Emmanuel Macron a parlé très tôt de ces violences. Il a dit « on va être intraitable avec ceux qui ont été attrapés, ras-le-bol ». Ça veut dire quoi ? Ils risquent quoi ?
24: Alors, c'est la justice qui va en décider à partir de ce matin. Tout va dépendre de la solidité des PV établis par les policiers et des éventuels antécédents des suspects. Ça peut aller des poursuites pour tentative d'homicide sur policier, passible de la perpétuité, à plusieurs mois de prison ferme ou avec sursis pour les violences et les vols, au classement sans suite si l'implication n'est pas établie.
21: Et puis, il y a un mot qui peut étonner, vu tout ce qu'on a vu et tout ce que vous avez décrit d'ailleurs, Thomas, c'est le ministre de l'Intérieur, Laurent Nunez, qui dit, je cite, « la situation a été globalement sous contrôle ». Pourquoi est-ce qu'il dit ça ?
24: Parce que policiers et gendarmes sont intervenus systématiquement, c'est en tout cas ce que revendique la place Beauvau, par exemple sur le périphérique, où les blocages n'ont duré à chaque fois que quelques minutes. Pareil sur les incendies de poubelles,

0: final, tout s'est fait à la dernière minute. Il y avait tellement de monde, tellement de délinquants qu'on n'avait pas assez de munitions. Si c'est pour nous envoyer pour qu'on aille se faire blesser, c'est pas la peine.
1: Voilà pour ces propos recueillis par Clémence Azuelos. Et puis à retenir des rendez-vous du jour, l'entreprise Duralex qui pourrait demander dès aujourd'hui son placement en redressement judiciaire. L'entreprise est à nouveau en pleine crise après avoir reçu, on s'en souvient, en fin d'année dernière, des millions d'euros après un élan de participation populaire. Et puis le sommet de Choose France qui démarre à Versailles, dédié aux investisseurs étrangers. Emmanuel Macron promet une neuvième édition historique en termes à la fois de projets et d'argent investi.
2: Et il y en a un en particulier de projets et d'investisseurs, c'est le président de SoftBank qui va investir, écoutez bien, 75 milliards en France. Il s'appelle Masayoshi Son et ce sera le visage du jour d'Agnès Bonfillon. Il est temps de faire connaissance avec ce monsieur, évidemment. 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La France demande et obtient une réunion d'urgence dès aujourd'hui, normalement, du Conseil de sécurité de l'ONU pour parler du Liban.
1: Rien ne justifie l'escalade majeure en cours. Ce sont les mots d'Emmanuel Macron. Bonjour Bénédicte Tassard.
3: Bonjour.
1: Parce qu'Israël étend son contrôle sur le sud Liban.
3: En prenant la forteresse de Beaufort, un verrou stratégique au sud Liban, c'est un ancien château fort construit sur une crête qui permet de dominer toute la région, un lieu déjà occupé par les Israéliens pendant la guerre du Liban entre 84 et l'an 2000. Netanyahou veut désormais que son armée contrôle un cinquième du pays et élargir la zone d'occupation sous le fleuve Zahrani à 40 kilomètres de la frontière.
1: Alors qu'on est toujours en théorie, on le rappelle, en cessez-le-feu, pourquoi est-ce que Benjamin Netanyahou intensifie maintenant son offensive armée?
3: Eh bien, pour l'armée israélienne, il s'agit avant tout de stopper les drones kamikazes lancés par le Hezbollah depuis cette forteresse. Des drones explosifs pilotés avec des câbles de fibre optique, impossible à intercepter. Le brouillage ne fonctionne pas. Il fallait tuer les opérateurs du Hezbollah, explique l'armée israélienne, car ces drones ont déjà exécuté plus d'une dizaine de soldats israéliens. Pour Netanyahou, il s'agit aussi d'avancer le plus possible, s'implanter dans cette zone active de combat avant la reprise des négociations directes entre Israël et le Liban demain à Washington, ou avant que Trump ne siffle la fin de la partie et ordonne au Premier ministre israélien de respecter enfin le cessez-le-feu. Hier encore, c'est l'hôpital de Tir qui a été visé. 3000 Libanais sont morts depuis début mars.
1: Merci Bénédicte Tassard, chef du service international d'RTL. Et sur l'autre front de la guerre du Moyen-Orient, le Koweït affirme être visé par une attaque de missiles et de drones. Les gardiens de la révolution iranienne confirment qu'ils ont frappé une base utilisée, disent-ils, pour les frappes américaines. Et puis à l'instant, on apprend que la marine française a raisonné hier un nouveau pétrolier en provenance de Russie lors d'une opération menée, dit-elle, en haute mer dans l'Atlantique.
2: Il est 7h08 et une confirmation ce lundi matin, vous allez pouvoir souffler. La canicule précoce est terminée, mais les dermatologues lancent l'alerte. Attention à ne pas préparer l'arrivée de l'été n'importe comment.
1: Oui, ils réclament l'interdiction des cabines UV de bronzage à Gatlandais.
4: Oui, un Français sur cinq pense que ces cabines UV permettent de préparer sa peau au bronzage estival. Une idée reçue dangereuse, selon la dermatologue Catherine Oliveres-Gouty.
5: Dans une cabine UV, ce sont exclusivement pratiquement des UVA, donc c'est extrêmement dangereux. On prend des risques de cancer et on fait vieillir sa peau. Et à partir du mois de mai, il suffit de marcher un quart d'heure par jour les avant-bras au soleil pour fabriquer votre vitamine D.
4: Pour le syndicat des dermatologues SND, ces cabines devraient tout simplement être interdites, comme c'est déjà le cas dans certains pays.
5: Il y a des pays où maintenant c'est complètement interdit, ces cabines. Le Brésil et l'Australie, s'ils ont interdit les cabines de bronzage, c'est qu'ils ont eu des épidémies de mélanome considérables.
4: Et cette médecin rappelle qu'en France, ces cabines sont interdites aux mineurs, mais aussi qu'elles sont fortement déconseillées à tous ceux qui ont la peau claire, car ils sont plus à risque de développer un cancer de la peau.
1: Merci Agathe Landais.
2: Et il est temps de partir à Roland-Garros.
1: Il n'en reste qu'une seule Française à Roland-Garros, Diane Paris, qui affronte la Polonaise Maja Walinska, 114e mondiale, issue des qualifications. C'est la première fois d'ailleurs que les deux joueuses se hissent en huitième de finale d'un grand chelem. Et pour Diane Paris, c'est la confirmation des espoirs placés depuis bien longtemps en elle, Sébastien Rouxel.
6: Championne du monde junior en 2019, un revers à une main qui rappelle celui d'Amélie Mauresmo. On a tout de suite collé à Diane Paris l'étiquette de grand espoir. Mais son ascension a été freinée par des blessures et des attentes sans doute un peu démesurées qu'elle arrive à mieux gérer désormais.
7: Je me mets peut-être un peu moins la pression ou je l'appréhende peut-être un peu différemment. Après, je pense que là, pour le coup, moi, je me sens plutôt bien. J'ai enchaîné des bons matchs, donc j'espère aller le plus loin possible.
6: Désormais, elle vise un premier quart de finale en Grand Chelem et l'occasion est belle face à une quasi inconnue sortie des qualifications.
8: Après, ça veut dire qu'elle a sorti des très bonnes choses avant, mais ça reste aussi une belle opportunité de pouvoir jouer une fille comme ça en huitième de finale de Grand Chelem. Du coup, on a envie et on se voit aller plus loin.

0: Et en tout cas, je suis motivé à 1000%.
1: Alors de là à s'imaginer un parcours à la Loïs Boisson.
0: On se dit que c'est possible et on a envie d'être capable de pouvoir faire la même chose.
1: Le chemin est encore long, mais le rêve est permis avec l'élimination de la tenante du titre Coco Gauff qui aurait dû se dresser sur son chemin.
2: Merci beaucoup Sébastien Rouxel. Roland Garros est à suivre comme chaque jour, toutes les demi-heures à partir de midi sur RTL avec Isabelle Langer et Eric Silvestro.
3: Les courses, ce sera à 13h55 à Vichy.
2: Et voici les pronostics de Dominique Cordier. Le 13, le 9, le 5, le 6, le 8, le 2 et le 4. L'outsider d'RTL, c'est le 16, Goldie Smile.
3: Merci beaucoup à vous, Olivier Bois. On vous retrouvera tout à l'heure pour le journal de 9h. 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
3: C'est une des nouveautés de ce 1er juin, la hausse du SMIC, le salaire minimum, qui va donc augmenter de 2,41%. Ça fait concrètement une hausse d'un peu plus de 34 euros par mois pour environ 2 200 000 personnes. Mais comment vivre avec 1477 euros net par mois? C'est la question qu'on se pose ce matin et c'est notre événement sur RTL. Bonjour Mathilde Piquet.
5: Bonjour Thomas, bonjour à tous.
3: Vous êtes allé à Chivreval, c'est un village qui se trouve à quelques kilomètres de Soissons dans l'Aisne. Et là-bas, vous avez rencontré Benoît. Benoît, il est salarié et justement, il gagne le SMIC.
5: Assis dans sa cuisine, Benoît, ouvrier agricole de 47 ans, regarde fixement l'intérieur d'une boîte de chicorée posée sur la table.
6: C'est que des pièces. Là, il reste juste ça, on n'a plus rien. Ouais, 6 euros. Franchement, je peux vous faire voir le frigo. Voilà. Il n'y a rien. Mais il n'y a même pas de viande rouge. Par rapport à l'inflation, j'ai vu les prix d'augmentation en même pas un mois. C'est vrai qu'on s'en sort plus.
5: Ce mois-ci, Benoît touchera 34 euros de plus grâce à la revalorisation du salaire minimum. Même pas de quoi couvrir ses dépenses. Avec la hausse du prix du carburant, il doit débourser 80 euros de plus par mois.
6: Je sais pas avec ces 30 euros d'augmentation du SMIC qu'on va s'en sortir. 30 euros, c'est rien quoi dans notre vie. Ça va me payer quoi
5: Devant lui, une pile de factures.
6: Engie, 50 euros par mois. Assurance voiture, 100 euros. Carburant, 300, 350 euros par mois. Mais ouais, j'ai pas de facture à 30 euros.
5: L'air abattu, les traits tirés, Benoît regarde par la fenêtre et aperçoit la factrice.
7: Attends deux minutes, ma factrice. Bon courage.
5: C'est un courrier de la banque.
6: Voilà, 85 euros de découvert qu'on a sur le compte de la banque. C'est triste hein, de vivre à la maison, de dire on peut pas profiter d'un week-end, on peut pas aller manger au restaurant. On peut plus se permettre de se faire des loisirs. C'est impossible. Voilà, on travaille et on n'arrive pas à profiter, on se prive.
5: En repartant à l'heure du déjeuner, Benoît m'avoue, ce midi je ne mangerai pas. Je ne peux pas me le permettre.
3: Et alors Mathilde, le piège, c'est qu'avec toutes ces revalorisations du SMIC, eh bien de plus en plus de salariés vont se retrouver au SMIC justement.
5: Oui, parce que les salariés qui se situaient jusqu'à maintenant juste au-dessus du niveau du SMIC ne bénéficient pas d'un coup de pouce automatique. Ça dépend de leur employeur. Résultat, le SMIC finit en quelque sorte par les rattraper. Exemple avec Michael, vendeur en jardinerie depuis 15 ans. Jusqu'à présent, il était payé 30 euros de plus que le salaire minimum. Avec la revalorisation au 1er juin, il devient SMICard.
8: Personnellement, je le vis très mal. Hein. C'est une certaine forme de frustration malgré tout, alors qu'on y est pour rien. J'ai l'impression de repartir à zéro, etc. à chaque fois, c'est juste une honte, il n'y a aucune reconnaissance de l'ancienneté, des compétences, du savoir. Ce qu'on peut gagner en termes d'augmentation individuelle par an, bon, en fin de compte, ça ne valorise pas forcément grand-chose.
5: Une situation qui entache sa motivation, lui qui était à l'origine passionné par son métier.
8: Je me tâte même, effectivement, peut-être changer de métier. Au final, quand on voit que ça ne paye pas et que le 15 du mois, il n'y a plus rien, on se dit pourquoi continuer comme ça, pourquoi se tuer au travail quand on est mal rémunéré, quoi.
5: Et de nombreux secteurs sont concernés. Au total, 70% des branches professionnelles ont désormais une grille de salaire qui démarre sous le SMIC. Les entreprises doivent ensuite compléter la rémunération avec des primes pour arriver au SMIC, le minimum légal.
3: RTL, événement signé Mathilde Piquet. Pour répondre à la question à l'instant de Jean-Marc au 74-900, si on dit SMIC et non SMIG, c'est parce que le SMIC, le salaire minimum interprofessionnel de croissance, a remplacé le SMIG, salaire minimum interprofessionnel garanti. C'était en 1970. Et la grosse différence, c'est que le SMIG était indexé uniquement sur les prix, alors que le SMIC est calculé à la fois en tenant compte des prix, bien sûr, mais aussi de la croissance économique. À suivre sur RTL, l'édito d'RTL Matin avec vous, Étienne Jarnel. Bonjour Étienne.
9: Bonjour Thomas, bonjour à tous.
3: Quand les politiques ne veulent surtout pas passer à côté d'une victoire du PSG, à chacun son style, mais pour tous, la même volonté d'en profiter.
9: Oui, et je vais vous dire, ils ont souvent raison aussi de réagir.
3: Et puis juste après l'édito d'RTL Matin, ce sera le visage du jour d'Agnès Bonfillon. Bonjour Agnès.
10: Bonjour Thomas, bonjour à tous.
3: Ce matin donc, le visage d'un patron japonais qui croit vraiment en nous, la preuve, il vient de faire un très très gros chèque pour investir dans l'intelligence artificielle.
10: Masayoshi Son, le Bill Gates japonais, injecte 75 milliards d'euros à l'occasion de Choose France.
3: Il est 7h15.
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3: À 7h18, l'édito d'RTL Matin avec Étienne Jernel. Alors qu'ils aient aimé le spectacle ou non, tous nos politiques ou presque ont eu quelque chose à raconter sur la victoire du PSG en Ligue des Champions ce week-end. Une victoire et des incidents devenus très très politiques, Étienne.
9: Oui Thomas, c'était du football à peu près jusqu'à 21h et juste après, la politique a repris ses droits, plutôt vers 11h d'ailleurs. Alors d'abord, les politiques ont félicité le PSG, ils ont été nombreux à le faire et c'est très bien. Même les élus non parisiens, même ceux qui ne sont pas connus pour aimer particulièrement le foot. Vous savez, se réjouir avec les autres, ce n'est pas de la récupération, c'est de la communion. C'est formidable. Et puis, il y a eu l'après, la joie encore massive, mais aussi les incidents, les violences même, les voitures brûlées, les pillages, les forces de l'ordre visées. 57 blessés parmi les policiers quand même, ça n'est pas rien du tout. Et là, ça devient un sujet politique brûlant et légitime.
3: Et d'ailleurs, Marine Le Pen n'a pas tardé à réagir pour dire, il y a qu'en France où chacun se sent obligé de s'enfermer chez soi un soir de victoire pour éviter d'être confronté à ces violences.
9: Ah oui, c'était attendu. C'est son créneau, hein, un peu plus que le foot d'ailleurs probablement, mais beaucoup d'autres aussi ont dénoncé les violences et dans des termes parfois assez durs et ils ont eu raison, alors à droite par exemple Bruno Retailleau, mais aussi à gauche où Michel Delafosse a exprimé sa joie et sa dénonciation des dégradations qui ont eu lieu aussi à Montpellier, et puis par exemple parmi bien d'autres, Jérôme Guedj qui a parlé de crétins. Alors tout cela ont compris que ce n'était pas une bonne idée de laisser au RN le monopole du sujet de la sécurité. Dans le foot, vous savez, c'est récurrent, hein, c'est très ancien. Il y avait même eu, d'ailleurs on a oublié ça, des débordements après la finale de la Coupe du Monde de football 1998, mais ça semble bien monter ces derniers temps, jusqu'à la première victoire du PSG en Ligue des Champions l'an dernier, et là, manifestement, c'est encore plus. Il y a une forme d'accoutumance, une forme d'habitude, et ça dépasse de très loin le football, ce sujet. Ce sera, à n'en pas douter, au cœur de la campagne présidentielle qui commence.
3: Ouais, vous voulez dire la sécurité, l'autorité de l'État, ces questions régaliennes, c'est ça ?
9: Absolument. Et en face, le débat autour du concept de décivilisation, vous savez, qui a été forgé par le sociologue Norbert Elias avant-guerre et repris récemment par un autre sociologue contemporain, celui-là, Jérôme Fourquet, et même par Emmanuel Macron à sa suite. Cela risque bien d'être un thème central dans la campagne et les candidats qui veulent gagner vont devoir avoir quelque chose à dire sur ce sujet et y réfléchir d'abord un petit peu. Alors pour se rassurer, ils peuvent se dire que ça a commencé un tout petit peu avant la deuxième étoile du PSG. Ça n'est pas un sujet tout à fait nouveau. En 1932, le commandant de Gaulle, hein, c'était donc avant sa deuxième étoile à lui quand il est devenu général, dans Le Fil de l'Épée, dans son livre Le Fil de l'Épée, disait, je le cite, « Notre temps est dur pour l'autorité, les mœurs la battent en brèche, les lois tendent à l'affaiblir.
3: Ouais, » 1932 quand même. Hein. Merci beaucoup à vous Étienne Jernel, directeur du Point. On vous retrouvera évidemment demain matin. Il est 7h21, le visage du jour avec Agnès Bonfillon et c'est donc le patron de l'entreprise japonaise SoftBank. Lui, quand on lui parle de la France, il sort son carnet de chèques et à l'occasion du sommet Choose Friends qui va se tenir ce lundi à Versailles, Masayoshi Son a décidé d'investir 75 milliards chez nous.
10: 68 ans, deuxième fortune du Japon, toujours le sourire aux lèvres. Masa, c'est son surnom, est souvent comparé à un joueur de casino. Il investit comme d'autres font tapis.
0: Il faut y aller à fond. Certains me disent, tu dépenses trop, Massa. 500 milliards de dollars, tu te rends compte? Mais pourquoi épargner? Je ne comprends pas.
10: En 1999, pendant 3 jours, il devient l'homme le plus riche du monde, devant Bill Gates, avant de perdre, écoutez bien, 70 milliards en une nuit lors de l'explosion de la bulle Internet.
0: Le cours de notre action a baissé de 99%. Nous avons donc tous failli faire faillite. Mais regardez, j'ai survécu.
10: Et oui, prendre des risques, c'est ce qui fait avancer Masa dès la création de SoftBank en 1981, une simple société de logiciels devenue aujourd'hui un géant des télécoms. Le jeune patron fouine, il adore ça, il flaire tout ce qu'il peut. Ça le mène par exemple à investir dans une petite start-up nommée Yahoo, bien vu. Des années plus tard, il se laisse convaincre par un certain Jack Ma, ça vous dit quelque chose? Normal, Alibaba. Exactement, c'est l'actuel patron d'Alibaba, le géant chinois du e-commerce.
0: Il n'avait pas de business plan, mais un regard très fort, brillant. Je voyais à sa façon de parler, de regarder les gens, qu'il avait du charisme, du leadership.
10: Voilà, ça le pousse à mettre 20 millions de dollars sur la table. Ça lui rapporte 120 milliards, l'un des investissements les plus rentables de l'histoire. Classé 36e fortune mondiale par Forbes, Masa a une nouvelle marotte, l'intelligence artificielle.
0: Je pense que l'accès à cette super intelligence devrait être presque considéré comme un droit humain. Si dans 30 ans, un pays n'y a pas accès, il sera laissé sur le carreau.
10: Pas question de rester sur le bord de la route pour ce qu'il considère la plus grande révolution de l'histoire.
3: Et Masayoshi Son, c'est aussi une success story incroyable.
10: Ah oui, né en 1957 au Japon dans une famille immigrée de Corée, il connaît avec ses 3 frères le racisme, la discrimination et l'extrême pauvreté. Son père élève des cochons dans la maison familiale et revend du saké. Le jeune Masa veut absolument s'en sortir. Alors à 16 ans, à peine, direction la Californie où il arrive à intégrer l'université de Berkeley. Et en parallèle des cours, eh bien, il cherche la bonne idée pour devenir riche.
0: Je me suis dit, ok, quelle est la meilleure façon d'utiliser mon temps? C'est d'inventer quelque chose. Si je cherche 5 minutes par jour, je vais trouver. Et ça a marché avec le premier dictionnaire électronique.
10: Oui, effectivement, le premier traducteur électronique qu'il revend. À un âge où beaucoup cherchent encore ce qu'ils veulent faire, eh bien Masayoshi Son, lui, est déjà millionnaire. 50 ans plus tard, même état d'esprit, maxi portefeuille. Et aujourd'hui, donc, il mise sur la France.
3: Incroyable portrait. Choose France, un des records en vue, un titre Les Échos ce matin. Merci beaucoup à vous, Agnès Bonfillon. Et bonjour, Aude Vernuccio.
1: Bonjour Thomas, bonjour à tous.
3: Dans quelques minutes, ce sera le journal de 7h30. Et ce matin, les prisons qui débordent aussi chez les femmes.
1: 170% de taux d'occupation, par exemple, à la maison d'arrêt de Lyon-Corbeil. Imaginez 2 à 3 femmes dans une seule cellule. Les surveillants pénitentiaires le disent, ils n'ont jamais vu ça.
3: On vous retrouve dans quelques minutes pour le journal et puis on parlera météo avec vous Louis Baudin. Bonjour Louis.
2: Bonjour Thomas.
3: Bon, cette fois c'est un printemps printanier, c'est plus un printemps estival.
2: Exactement, hein, on va revenir à des températures plus raisonnables avec temporairement un temps plus sec et un petit peu plus ensoleillé.
3: A tout de suite avec Louis et l'info, c'est juste après les grosses têtes.
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3: Et avant de retrouver le journal d'Aude Vernuccio, place aux grosses têtes et une histoire drôle de Fabrizio Buccella.
31: Deux Belges partent faire du camping.
32: Oui.
31: Ils installent leur tente et se couchent. Quelques heures plus tard, l'un d'eux réveille l'autre et lui dit « Regarde dans le ciel et dis-moi ce que tu vois. » Bah, des millions d'étoiles. Et qu'est-ce que ça veut dire selon toi? Et le Belge interprète la question un instant et dit « Eh bien, astronomiquement parlant, ça veut dire qu'il y a des millions de galaxies et des milliards de planètes dans le vaste espace. Astrologiquement, ça me dit que Saturne est en Verseau. Théologiquement parlant, il est évident que Dieu est tout-puissant et que nous sommes petits et faibles. Météorologiquement, il semblerait qu'il fera très beau demain. » Après s'être fait dévisager par l'autre Belge, donc le premier, pendant quelques minutes, il reprend. Quoi? Qu'est-ce que j'ai dit de mal? Pauvre con, va! Ça veut simplement dire qu'on s'est fait voler la tente.
3: Les grosses têtes qui reviennent à partir de 15h30, comme tous les jours sur RTL, avec cet après-midi, entre autres, Roselyne Bachelot et François Allu. La météo de Monsieur Baudin, ils sont revenus, les petits nuages dans le ciel.
2: Exactement, mais sont des petits aujourd'hui, c'est-à-dire qu'ils n'auront pas d'action, ils ne donneront pas de précipitation, donc on va retrouver du temps sec sur toute la France, après les averses orageuses qui ont pu exister demain dans certaines régions, hier dans certaines régions.
3: Je me disais, il y a un problème dans la phrase.
2: Dans la phrase, mais demain, c'est parce qu'une autre perturbation arrive. Là, j'ai été un peu trop vite. Nous sommes donc entre deux perturbations avec du temps sec et quelques passages nuageux. On notera un peu plus de nuages quand même sur la pointe bretonne avec là, peut-être quelques gouttes de pluie en fin de journée. La perturbation de demain qui arrivera. Quelques orages possibles en montagne également sur les Pyrénées ou encore les Alpes. Et puis un peu de mistral dans la vallée du Rhône. Il y a déjà 50-60 km/h en ce moment du côté de Martigues, par exemple. Puis les températures, voilà, c'est plus respirable. Alors, on a encore quand même 22 degrés à Calvi, 22 à Carpentras ou encore à Toulon, mais on a 9 degrés à Charleville-Mézières, à Reims. Ça, ce matin-là, en ce moment. Ah oui, non, c'est encore très chaud en Corse, mais on a 15 degrés dans la plupart des régions. On a 10 degrés même à Rouen, à Nevers ou encore à Guéret. Et cet après-midi, ça reste un peu au-dessus des moyennes de saison avec 23-26 degrés dans la moitié nord. Mais au moins, on va respirer. On aura même 19 seulement à Brest, 26 à 29 degrés dans la moitié sud et encore 32 degrés à Perpignan et Nîmes.
3: Merci beaucoup Louis Baudin. 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
3: Le journal de 7h30 vous est présenté par Aude Vernuccio. La verrerie avait été citée en exemple, mais Duralex compte demander son placement en redressement judiciaire.
1: Possiblement aujourd'hui, les 243 salariés qui ont repris le site en coopérative il y a 2 ans sont dans le flou total. Le mois dernier, ils n'ont touché que 50% de leur salaire. La trésorerie est à nouveau tendue malgré la mobilisation exceptionnelle des Français. Christian Panvert, vous êtes à la chapelle Saint-Mémin près d'Orléans dans le Loiret.
12: La solidarité des habitants de la chapelle Saint-Mémin a été considérable. Raphaël s'est rendu plusieurs fois à la boutique éphémère avant de devenir souscripteur.
15: Moi, j'ai versé 200 euros. Je me sens proche d'un fleuron de la verrerie française, de tous nos souvenirs d'enfance.
12: La SCOP, tout le monde y a cru. Est-ce que vous y croyez encore?
15: On sait qu'il y a des SCOP qui ont très bien marché. Les Lipton en sont un très bon exemple. Il y a des projets qui fonctionnent. On va voir.
12: Pour lui, redressement judiciaire ne veut pas dire mort de l'entreprise. Il attend, comme Joël, qu'un repreneur sérieux se manifeste. Cet ancien expert en finance a aussi fait un chèque.
16: On a souscrit pour les raisons simples, c'est sur la commune.
12: Vous avez souscrit combien ?
16: Il me semble que c'est 300 euros.
12: Vous ne regrettez pas ?
16: Non, absolument pas. S'il fallait refaire un effort pour qu'elle démarre, je pourrais le refaire aussi.
12: Les collectivités territoriales se sont également engagées financièrement. François Bonneau, président de la région Centre-Val-de-Loire, réitère son soutien aux salariés.
17: S'ils n'avaient pas été là pour créer la SCOP, on ne parlerait plus du Duralex à Orléans. Leur engagement doit être considéré. C'est pourquoi nous voulons faire entendre une parole forte là-dessus.
12: Duralex compte demander au tribunal de commerce d'Orléans un délai de 6 mois pour trouver d'autres partenaires financiers.
1: Reportage signé Christian Panvert pour RTL. Face à la flambée des carburants, l'ouverture dès aujourd'hui du guichet d'aide aux pêcheurs, en plus des travailleurs modestes. Selon Bercy, près de 440 000 demandes ont déjà été déposées pour ce dispositif aux gros rouleurs.
3: C'est un phénomène qui ne touchait auparavant que les hommes, mais désormais les prisons pour femmes débordent elles aussi en France.
1: Au niveau national, il y a 3007 femmes détenues pour moins de 2500 places. La contrôleur général des lieux de privation de liberté parle de catastrophe pénitentiaire. Illustration criante à Lyon-Corba, Planara Denovic, où les surveillants sont effarés.
18: Oui, de mémoire de surveillants pénitentiaires, on n'a jamais vu ça. Normalement, la surpopulation carcérale est un fléau qui touche seulement les détenus hommes. Mais cette année, pour la première fois, la maison d'arrêt pour femmes de Lyon-Corba affiche un taux d'occupation de 170%. Ça veut dire que la plupart des cellules hébergent 2, voire 3 détenus UES. Les surveillants comptent 8 matelas au sol dans cette prison où 102 femmes se serrent dans 60 places. Un encombrement qui pose des problèmes sécuritaires pour les personnels qui doivent gérer, plus que chez les hommes encore, des prisonnières avec des problèmes psychologiques, comme l'explique Cédric Rochis, représentant de l'UFAP dans la région lyonnaise.
19: On n'a pas plus de psychologues, on n'a pas plus de médecins par spécialité. Donc le fait d'avoir cette surpopulation engendre nécessairement des difficultés multiples.
18: Cette semaine encore, les personnels ont dénoncé une agression d'une détenue sur une surveillante dans cette maison d'arrêt sous tension.
1: Les précisions de Planara Denovic pour RTL. Un homme de 41 ans toujours en garde à vue dans le Gers après la disparition de Liana, 11 ans. La jeune fille a été aperçue pour la dernière fois vendredi après-midi près de son collège de Fleurance dans la voiture du suspect. Lui assure qu'il a déposé l'adolescente à la piscine. Une centaine de gendarmes est mobilisée dans la zone. On y reviendra dans le journal de 8h.
3: Sera-t-il candidat à la prochaine présidentielle ? Raphaël Glucksmann se donne 3 mois pour répondre à cette question.
1: Le député européen était dans le grand jury hier sur RTL. Il ne veut pas de primaire à gauche, une machine à perdre, dit-il. Mais s'il se présente, c'est pour rassembler.
20: Je ne veux pas être simplement un candidat de plus dans un espace politique qui en compte déjà trop. C'est pas une aventure personnelle. Moi, ce que je veux faire, c'est rassembler les dirigeants de gauche, démocrates et républicains qui pensent qu'on peut gagner en 2027. J'ai une responsabilité particulière. Sur cet espace politique, je suis le seul qui a fait un score à 2 chiffres à une élection nationale depuis plus de 10 ans. J'ai levé un espoir en 2024. Et ma responsabilité, c'est de faire en sorte que nous gagnions.
1: Raphaël Glucksmann, coprésident de Place Publique, invité du grand jury RTL Public Sénat, Le Figaro M6.
3: Et puis, ils étaient donc près de 100 000 sur le Champ de Mars hier, 48 000 au Parc des Princes pour fêter le retour de la Coupe aux grandes oreilles.
1: Des supporters du PSG exaltés par cette victoire en Ligue des Champions samedi soir, le club parisien qui assoit un peu plus sa réputation à l'international avec une fête aussi grandiose que pour les JO, Philippe Sansfourche.
0: Oui, comme un air de Paris 2024, le PSG a voulu faire de ses célébrations un rassemblement gratuit et populaire. Près de 100 000 personnes réunies sur le Champ de Mars, sur un site emblématique au pied de la Tour Eiffel, pour des images très impactantes à l'international. Pas une simple présentation de trophées, mais une véritable mise en scène, orchestrée ensuite au Parc des Princes et rythmée par des scènes musicales balayant tous les codes culturels de la capitale, du rappeur SDM à Edith Piaf. Une démonstration en matière d'événementiel et de marketing à l'image de ces 30 000 maillots collector écoulés samedi soir en à peine 2 heures après le match, qui traduisent la puissance de marque désormais du PSG, capable de convaincre son équipementier de lancer de tels volumes en usine des mois avant de connaître l'issue de la compétition. Au lendemain de son triomphe sportif, le PSG a donc envoyé un autre signal, celui d'un acteur prépondérant du sport business, une marque de sport parmi les plus puissantes à l'échelle mondiale.
1: Merci Philippe Sanfourche.
3: Et puis bien sûr, il y a eu les incidents dont on vous a déjà parlé, sur lesquels on reviendra tout à l'heure, notamment avec l'invité de Marc-Olivier Fogiel. Ce sera le préfet de police de Paris, Patrice Faure, en direct à 8h15, et il commentera cette petite phrase de Laurent Nougnès, qui a dit que la situation avait été globalement sous contrôle. Merci beaucoup à vous, Aude Vernuccio. Il est 7h36, à suivre l'Anglais Co. Bonjour François Langlais.
5: Bonjour Thomas Soto.
3: Le Big Bang fiscal arrive peut-être. En tout cas, un député macroniste vient de faire des propositions qui décoiffent. Certains vont sans doute même avoir les poils qui se hérissent.
5: Oui, il pointe un vrai problème français, c'est l'écart entre le salaire net et le salaire brut. Et il a une idée pour faire remonter le salaire net, on va regarder de près.
3: Vous nous direz si vous trouvez que ce sont de bonnes idées qu'il a. Et puis juste après François, c'est l'ancienne première ministre Elisabeth Borne qui sera l'invitée d'RTL Matin. On retrouvera ensuite évidemment Philippe Cavrivière. À tout de suite.
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13: Il est 7h39, l'Anglais Éco, François Langlais. Je soumets une proposition clé en main, un électrochoc, sinon tout va péter. C'est un député macroniste qui disait ça hier dans les pages du Parisien. Oui. Il propose la hausse de la TVA, le retour de la taxe d'habitation et la hausse de la CSG. François, c'est un programme qui pique que dessine Pierre Cazeneuve.
14: Oui, si je résume, c'est le vice-président de Renaissance, hein, Pierre Cazeneuve. Il nous propose d'échanger une forte baisse des cotisations sociales contre une rafale de hausse d'impôts. La priorité, nous dit le député, c'est d'augmenter le salaire net des Français. Autrement dit, ce qui est viré sur notre compte en banque à la fin du mois. Il voudrait donc baisser les charges sociales pour 15 millions de salariés à hauteur en moyenne de 210 euros par mois, de façon à réduire cet écart entre le salaire brut et le net. Un salarié payé 2800 euros brut mensuel recevrait l'équivalent d'un 13e mois en plus sur une année. Le problème, c'est que ça coûte énormément d'argent. En contrepartie, il y aurait donc des impôts, 2 points de TVA supplémentaires, ce qui fait quand même monter un peu les prix, hein. Le rétablissement de la taxe d'habitation, qui avait été supprimée pour les résidences principales, pardon, par Macron à son arrivée, et puis augmentation d'un point de la CSG. Au total, ça serait un déplacement de prélèvement à hauteur d'une 50 milliards d'euros. C'est vraiment beaucoup. Hein.
13: C'est beaucoup. Et puis, pardon, mais quel est l'intérêt si on vous reprend dans la poche droite ce qu'on vous donne dans la poche gauche?
14: En fait, ceux qui reçoivent et ceux qui payent sont pas tout à fait les mêmes. Les gagnants, ça serait les salariés moyens, petitement gagnants en réalité, hein, parce que même si le net serait plus élevé, y aurait la taxe d'habitation à payer et puis un peu d'inflation.
13: Aussi, tout ça,
14: et oui, c'est ça, un peu d'inflation avec la TVA, c'est sûr. Quant aux perdants, ben ça serait les salariés du haut de l'échelle et puis les retraités qui ne profiteraient pas de l'allègement de charges et qui paieraient pourtant les hausses d'impôts.
13: Bon, mais au final, ça vaudrait le coup pas de faire tout ça.
14: Écoutez, c'est un peu ce qu'avait fait Emmanuel Macron en arrivant, hein, quand il avait abaissé les charges sociales modestement et augmenté la CSG en contrepartie, avec à peu près les mêmes effets. Tout le monde l'a oublié la semaine d'après, parce que le gain de pouvoir d'achat était très faible, puis comme on dit, boucher avalé n'a plus de goût. Là, le mouvement serait certainement beaucoup plus ample, mais on peut se demander si provoquer un tel bazar, c'est pas un peu périlleux pour un résultat qui resterait modeste. Modeste parce que, encore une fois, cette proposition fait l'impasse sur la moitié du sujet.
13: Mais quelle moitié ? Vous parlez de quoi ?
14: La dépense publique. La véritable issue stratégique pour le pays, c'est quand même d'évaluer les dépenses, de les baisser, de façon à rendre aux Français une partie de l'argent qu'on leur prend, en baissant les impôts, justement, sans contrepartie. Si ce travail de tri dans la dépense et d'évaluation n'est pas fait, ben on est condamné au jeu à somme nulle, c'est-à-dire une révolution de façade, tandis que rien ne change. Ni l'action de l'État, ni son efficacité, j'allais dire, c'est du Macron pur jus, les amis. On a déjà donné.
13: L'édito très clair et très carré de François Langlais. Il n'y a que vous qui dites « Boucher avalé n'a plus de goût », je pense, depuis 1923.
14: Écoutez, je suis fier de maintenir cette tradition.
13: Merci beaucoup à vous, François Langlais. 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
13: Elle vient de publier un livre dont le titre ressemble à une injonction politique. « Réveillons-nous », l'ancienne première ministre et actuelle députée du Calvados, Elisabeth Borne, est donc l'invitée d'RTL Matin. Bonjour et bienvenue sur RTL, Elisabeth Borne.
11: Bonjour.
13: Qu'est-ce que vous retenez pour commencer de la journée de samedi, vous ?
11: Alors le match, voilà, et la belle victoire du PSG.
13: Ça, c'est ça ce que vous retenez en premier.
11: Absolument.
13: Parce que
11: beaucoup de Français, je pense,
13: elle a pas aimé. Il y a qu'en France, a-t-elle dit, où la victoire d'un club de foot provoque des émeutes. Il n'y a qu'en France où chacun se sent obligé de s'enfermer chez soi un soir de victoire pour éviter d'être confronté à la violence. Elle a pas complètement tort, non ?
11: Alors évidemment, c'est totalement scandaleux que à chaque fois, en marge des fêtes qui suivent des victoires de nos équipes, on ait des casseurs qui viennent effectivement gâcher la fête. Mais je pense qu'il faut aussi voir tous ceux qui se sont réjouis au contraire de cette victoire, et puis ne pas oublier la victoire elle-même. Et je pense que les forces de l'ordre étaient très mobilisées samedi, et que effectivement on a assisté à des débordements, mais que la
13: police était là. Avec quand même beaucoup d'interpellations.
11: Oui, bien sûr. Du coup, ça montre que la police a fait son travail.
13: Blessés, ouais. La situation était globalement sous contrôle, a dit Laurent Nunez. C'est pas exactement ce que semble avoir retenu Emmanuel Macron, le chef de l'État qui a reçu hier les joueurs du PSG à l'Élysée. Et voilà ce qu'il a dit.
15: C'est pas le foot, ça. C'est pas le sport, c'est pas ce qu'on aime. On sera intraitable avec ceux qui ont été attrapés. On ne veut plus voir ça. Fini. On en a ras-le-bol.
13: Fini, on en a ras-le-bol, on sera intraitable. Elisabeth Borne, peut-être, mais ça fait bientôt 10 ans que vous auriez dû être intraitable, non ?
11: Je pense qu'à chaque fois, vous voyez, il y a eu effectivement une mobilisation des forces de l'ordre quand on a des matchs qui peuvent amener à ce genre de débordement. Ensuite, effectivement, on a partout, enfin dans de nombreuses villes de France, des casseurs qui se sont invités dans la fête, qui gâchent la fête.
13: Mais il faut s'y habituer, il faut accepter.
11: Non, je pense pas qu'il faille s'y habituer. Et je pense que quand on voit la présence policière samedi, les policiers étaient présents, des interpellations ont eu lieu et des condamnations vont tomber.
13: Tout le monde a à peu près salué le dispositif policier qui a été mis en place. Mais qu'est-ce que ça raconte, ces violences ? C'est un problème récurrent de violences urbaines, c'est quoi ? Qu'est-ce que ça dit de notre société aujourd'hui ?
11: Oui, ça dit, et on l'a vu pendant les émeutes urbaines en 2023, qu'il y a des jeunes sans doute en perte de repères. Moi, je suis convaincu, et j'en parle dans le livre, qu'on doit intervenir très en amont pour éviter d'avoir ce genre de comportement, que ce soit effectivement à l'occasion de matchs, ou comme on l'avait vu au moment des émeutes urbaines en réaction à la mort de Naël. Oui, il faut absolument intervenir plus tôt, que les jeunes soient sanctionnés dès le premier dérapage, et c'est toute une politique qu'il faut effectivement bâtir.
13: Bon, je note, Elisabeth Borne, que ma première question, qu'avez-vous retenu de la journée de samedi ? Vous n'avez pas cité spontanément le premier meeting de la campagne présidentielle de Gabriel Attal. Comment vous l'avez trouvé ?
11: Je ne vais pas commenter le meeting. Moi, ce qui me préoccupe,
13: c'est... Vous n'y étiez pas, je précise.
11: Donc, je n'y étais pas. Ouais. Le mouvement que j'ai lancé, Bâtissons Ensemble, était représenté, mais je n'y étais pas personnellement. Ce que je note surtout, c'est que c'est le premier d'une série de meetings qui est le symptôme de cette fragmentation de la classe politique entre les extrêmes, avec beaucoup d'aventures personnelles qui risquent de nous mener, ou qui peuvent nous mener, à un deuxième tour entre LFI et le RN. Donc, moi, je pense qu'il faut au contraire rassembler de la gauche réformiste à la droite modérée.
13: Il divise Gabriel Attal aujourd'hui ?
11: En fait, on a beaucoup d'aventures individuelles. Et à la fin, pendant ce temps-là, pendant que chacun est en train de se positionner par rapport à l'autre...
13: Donc chacun sait qui c'est, Attal, Philippe ?
11: Attal, Philippe, Retailleau, tout le monde est en train de se lancer dans la bagarre. Et à la fin, je pense que même si on nous explique qu'on se retrouvera peut-être au début de l'année 2027...
13: Vous y croyez à ça ou pas ? Enfin,
11: j'ose espérer qu'à la fin, il y aura effectivement qu'un candidat sur je vous dis, de la gauche modérée à la droite, de la gauche réformiste, pardon, à la droite modérée. Mais pendant ce temps-là, l'essentiel de l'énergie qui devrait être consacrée à montrer aux Français qu'on entend leurs préoccupations et à répondre à ces préoccupations, je crains qu'une partie soit plutôt consacré à faire baisser l'autre ou passer devant. Et ça, ça met vraiment le pays en risque.
13: Pour vous, Gabriel Attal, avec ce meeting, il y avait quand même pas mal de monde, 3 000 à 4 000 personnes, quelques dizaines de parlementaires, 4 ministres. Il n'est pas devenu le candidat naturel de votre famille politique ce week-end ?
11: Vous aurez noté qu'il y a d'autres candidats naturels, donc ouais. Voilà. Donc je pense que c'est ça le sujet de préoccupation. Et je redis, moi je souhaite, et je suis pas seul, hein, Yael Braun-Pivet dit la même chose, Gérald Darmanin dit la même chose, on souhaite qu'on puisse se rassembler.
13: Mais comment vous allez faire ? Comment vous allez empêcher cette machine à perdre qui semble cette mise en route quand même ?
11: Écoutez, moi j'ai lancé un mouvement, Bâtissons Ensemble, dans lequel on...
13: C'est quoi Bâtissons Ensemble ? C'est une écurie présidentielle ?
11: Non, ça n'est pas une écurie présidentielle, vous aurez compris que je trouve qu'il y en a déjà beaucoup. Ouais. C'est la volonté de se rassembler, déjà pour aussi faire le bilan de ce qui a été fait ces dernières années. Je pense que on se doit de rendre compte aux Français de ce qui a marché, de ce qui n'a pas marché. Par exemple, ce qui a marché, aujourd'hui on a Choose France qui démarre. Je pense qu'on peut dire que sur l'attractivité, la France qui est depuis la septième année le pays le plus attractif en Europe, ça a marché. Les créations d'emplois, ça a marché. La transition écologique, il y a des choses qui ont marché, puis il y en a d'autres qui n'ont pas marché. Et je pense que c'est important qu'on puisse le dire clairement.
13: Qu'est-ce qui n'a pas marché ?
11: Ce qui n'a pas marché, vous voyez, mais c'est des sujets difficiles. Par exemple, quand on a créé 15 000 postes de policiers et gendarmes supplémentaires, pour autant, on n'est pas venu à bout du narcotrafic.
13: Donc ça, c'est un échec ?
11: C'est en tout cas, il y a une loi qui a été votée récemment, qui, je pense, donne des nouveaux outils et c'est important. Mais enfin, en tout cas, vous voyez, ça montre qu'il ne suffit pas de rajouter des moyens, qu'il y a un enjeu d'efficacité de l'action publique, et puis qu'il y a aussi besoin de temps, de durée. Et c'est pour ça qu'il faut chercher des compromis pour pouvoir agir dans la durée.
13: Quoi d'autre n'a pas marché ? Qu'est-ce que vous mettez dans la colonne de...
11: Non, je pense que, vous voyez, on a mis beaucoup d'énergie, et moi, je me suis beaucoup impliqué sur l'émancipation, la lutte contre les inégalités à la racine. C'est des sujets de transformation profonde, c'est pour ça qu'il faut continuer. Moi, je propose un pacte avec la jeunesse, parce que notre jeunesse est confrontée à de nombreuses difficultés. Je pense qu'il faut agir de la petite enfance à l'entrée dans la vie d'adulte, et qu'on a vraiment besoin de tous se mobiliser pour l'école. Et quand j'entends dire il faut rétablir l'autorité, remonter le niveau, c'est pas si simple que ça. Et ce dont je suis certaine, c'est que ça se fait pas par décret ou par circulaire depuis la rue de Grenelle, vous voyez. C'est vraiment un projet global qu'il faut proposer pour permettre à chaque jeune d'avoir confiance dans son avenir.
13: Elisabeth Borne, vous avez décidé de quitter les instances dirigeantes du parti que dirige Gabriel Attal, Renaissance. Déjà, est-ce que vous allez aller plus loin en quittant le parti ?
11: Enfin, c'est pas dans mon intention, donc j'ai souhaité me mettre en retrait de ces instances pour me consacrer précisément à ce mouvement Bâtissons Ensemble.
13: Et pardon, mais je vous interromps, mais pourquoi rester dans un parti dont vous avez dit, il y a une dizaine de jours dans la tribune dimanche, Renaissance, c'est pas un parti, c'est l'agence de com' de Gabriel Attal ?
11: Parce que ce parti, j'y suis attaché. J'ai fait de nombreuses campagnes avec les militants. C'est le parti qui a été créé par Emmanuel Macron et dont je continue à penser que les intuitions étaient les bonnes.
13: Vous n'étiez pas au meeting de Gabriel Attal samedi. Vous serez à celui d'Édouard Philippe le 5 juillet ou pas ?
11: De la même façon, moi je ne souhaite pas aller à ces meetings, mais Bâtissons Ensemble sera représenté comme il l'a été samedi.
13: Et vous, quid de vos ambitions ? Vous avez dit que c'était pas une écurie présidentielle, Bâtissons Ensemble, mais quid de vos ambitions ?
11: Je vous dis, mon ambition, c'est d'arriver à rassembler. On a une élection présidentielle déjà dans laquelle c'est important de ne pas laisser les idées des extrêmes monopoliser le débat public. Et puis derrière, il y aura aussi des élections législatives. Moi, je ne crois pas au retour du fait majoritaire. Et je pense qu'on aura là aussi besoin de bâtir des coalitions. Et c'est ce à quoi on va s'employer dans Bâtissons Ensemble. De chercher des points de convergence, de bâtir la base de ce que peut être un programme de coalition.
13: Sachant que plusieurs personnalités ou anciens ministres vous ont déjà rejoint.
11: Oui, Astrid Panosyan.
13: Éric Dupond-Moretti, Marc Ferracci, Agnès Buzyn, etc. Mais quand même, vous dites qu'il n'y a pas assez de femmes. Yael Braun-Pivet, ici même, avait défini la présidentielle comme un club de machos. Mais à un moment, pour que ça bouge, pour que les femmes aient leur place, il faut qu'elles viennent la prendre, il faut se lancer, non ?
11: Oui, enfin, je pense qu'aujourd'hui, je vous dis, on manque pas de candidats. On manque peut-être de candidates. En tout cas, moi, mon propos, c'est surtout de dire qu'on a besoin de mettre des propositions fortes et de les porter ensemble, de faire le bilan de ce qui a été fait, de ce qui a marché, de ce qui n'a pas marché. Et c'est comme ça que je souhaite qu'on avance.
13: Bon, dernière question, elle concerne la journaliste Xenia Fedorova, qui sévit sur les médias de Vincent Bolloré, CNews, Europe 1, le JDD, ses stars. Jean-Noël Barrot l'a qualifiée de propagandiste pro-Poutine. Il faut lui retirer le micro, disait Raphaël Glucksmann. ici même dans le grand jury hier. Glucksmann qui l'accuse d'être agent russe au service d'un régime qui menace directement l'Europe. Faut-il lui retirer son titre de séjour ?
11: Je ne sais pas s'il faut lui retirer son titre de séjour. En tout cas, enfin, son propos et son positionnement est assez clair. C'est à la limite de l'ingérence, effectivement. En tout cas, c'est des thèses qui sont manifestement pro-Poutine. Je crois qu'il n'y a pas de, doute.
13: Mais c'était l'ancienne patronne de RT France, oui. Hein, Rechâteau des France, que Emmanuel Macron a interdit en France. Donc, il faut. C'est la liberté d'expression, comme le dit Arnaud Lagardère, qui la défend.
11: Je pense en tout cas que ce sont des propos qui sont manifestement, enfin qui ne sont manifestement pas ce qu'on peut attendre d'un journaliste avec un minimum d'objectivité, et c'est effectivement porter la parole de Poutine. Donc voilà, je pense que c'est pas très utile pour faire progresser le débat.
13: Mais faut-il la faire taire ?
11: Je sais pas, enfin, on est dans un pays de liberté, donc je n'irai pas jusque-là.
13: Merci beaucoup, Elisabeth Borne, d'être venue ce matin sur RTL. Je rappelle, votre livre « Réveillons-nous » appelle à un rassemblement républicain et démocrate publié chez Robert Laffont. Restez avec nous dans un instant, c'est Philippe Carrivière qui arrive.
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13: Bonjour Philippe.
27: Moi, bonjour.
13: C'est vous. Elisabeth Borne, ancienne première ministre et députée du Calvados, est donc restée pour vous.
27: Alors ? Bah, et pourquoi ?
13: Bah, je sais pas.
27: Bah, initial bébé ? Babou Borne, enfin, j'essaie de trouver des accroches pour votre campagne 2027. Bonjour Elisabeth, il est jamais bon d'être favori pour la présidentielle. Et là, vu votre place dans les sondages, vous avez la position idéale, un peu en embuscade. Moi perso, je mise tout sur vous. Comme le disaient Céline et Jean-Jacques Goldman, les derniers seront les premiers. Et c'est une bonne nouvelle pour nous deux, ça. Et à ceux-là... Et à ceux-là, a priori, vous avez peut-être gagné dès le premier tour. Alors j'ai discuté ce week-end par hasard avec votre voisine de banc à l'Assemblée, la députée Anna Iglemer. Elle est venue voir mon formidable spectacle à Quimper. Elle m'a donné
13: le champion du monde du placement de produits. Oui. On n'a jamais
27: alors,
13: vu ça.
27: Alors, le spectacle est formidable ailleurs qu'à Quimper. Mais j'embrasse les Quimperois. Elle m'a donné ce scoop sur vous. Elle m'a dit, Elisabeth, ne vapote pas, elle mâchouille. Et ça, c'est pas interdit de mâchouiller. En tout cas, il y en a un qui vous donne envie d'arrêter de vapoter, de mâchouiller, de reprendre la gitane sans filtre, c'est Gabriel Attal.
13: Bon alors justement, ça vous a pas échappé, Elisabeth Borne n'était pas présente au premier meeting de campagne de Gabriel Attal de samedi.
0: Oh, comme c'est bizarre. Oh, alors.
27: Mais oui, c'est étonnant. Alors, mais l'explication, vous n'êtes pas allé au bout, elle est sûrement toute bête. Vous étiez au concert d'Aya Nakamura, peut-être avec... comme Isabelle. Non, c'est pas ça, c'est pas ça. Vous étiez à Roland-Garros pour voir le match du formidable Moïse. Quoi, mais non plus, vous étiez à la finale de la Ligue des Champions. Non, bah, elle était pas là non plus. Elle avait juste autre chose à foutre. Après tout, il y avait que 4000 personnes au meeting de Gabriel. Ça veut dire qu'il y a 68 300 000 Français qui n'étaient pas au meeting du gamin. Et tous ne détestent pas Gabriel. N'essayez pas de mettre une mauvaise ambiance, Thomas.
13: Vous l'appelez par son prénom.
27: Exactement. Il y avait peu de vedettes à ce meeting. Il n'y avait pas vous, pas Aurore Berger, pas Yael Brivet, pas Maud Bréjon, mais il y avait Paul Midi.
13: Ah.
27: Ah, ben voilà. Ah,
13: c'était,
27: ça vous embouchez.
13: C'était midi à 14h, parce que le meeting était à 14h.
27: Exactement. Putain, une bonne vanne.
13: Ah, elle est pas mal, celle-là.
27: Allez, droit d'auteur, surtout. Alors, il y avait Pierre-Alexandre Anglade. Et il y avait surtout Antoine Armand, qui a quand même été ministre 15 jours, donc, Camembert. C'est quand même dommage que personne ne les connaisse, parce qu'ils sont sûrement super. Paul Midi, le soutien de Gabriel, a déclaré la veille, il a dit, authentique, hein, venez au meeting, il y aura la clim. Quand ton seul argument électoral, c'est venez, il y a la clim. Écoute, quitte à trouver un lieu pour se rafraîchir, moi je préfère aller chez Picard. Je fais semblant d'hésiter entre les vols au vent et la brandade de morue. Et là, au moins, personne va me donner une leçon d'économie ou de société. Plus sérieusement, vous reconnaissez quand même à Gabriel Attal son humilité et son sens du collectif. J'ai l'impression qu'on vous entend penser, Elisabeth.
13: Bon, on rappelle qu'Elisabeth Borne a été la deuxième femme à devenir première ministre en France.
27: Oui. C'est une bonne question de Patrick Duvet. Où sont les femmes en politique? Alors, la première, c'était Françoise Batavia. Non, Geneviève Scarol. Edith Cresson.
13: Oh là là là.
27: Deux femmes seulement avec qui, à qui on peut dire.
13: C'est du genre Rouca, ça.
27: C'est ça. On est crevés, il fait chaud. Bonjour, madame la première ministre. Il y a vous, Edith Cresson. Enfin, Edith, faut lui dire. Bonjour, madame la première ministre. Parce que bon, 92 ans fatalement. On perd en audition. Et moi, je suis d'accord avec vous, Elisabeth. Il n'y a pas assez de femmes en politique. Alors, Louis Baudin me disait, et Marine Le Pen et Marion Maréchal, c'est du mou pour le chat. Je dis oui, Louis, mais elles sont quand même un peu segmentées. Tante, vous avez sorti un livre, Elisabeth, je monte à la caméra, dont le titre est parfait sur la table de chevet, c'est « Réveillons-nous ». Et le titre, vous est venu vous confier hors antenne en observant François Bayrou au Conseil des ministres. Vous avez... François, c'est à toi. Réveille-toi, François.
13: Bon, sinon, Philippe, le PSG a remporté une deuxième finale de Ligue des Champions consécutive, mais il y a quand même eu pas mal de débordements dans la capitale.
27: Oui, deux Ligue des Champions d'affilée, c'est fou. C'est comme si moi, je faisais deux bonnes chroniques d'affilée. Alors ça, on ne verra ça jamais.
13: Alors, peut-être demain,
27: allez, vous en va. Laurent Nunez a dit, ça a été globalement sous contrôle. Alors, si tu dis à ta femme, chérie, j'étais ce week-end avec des potes, j'ai été globalement fidèle, c'est pas bon signe. Et là, je peux te dire, Macron, il a reçu les joueurs à l'Elysée, il était remonté. Vous l'avez entendu, vous avez passé son, il a dit, ras-le-bol, c'est pas le foot, ça, hein. On s'habitue pas, c'est inacceptable. Ça fait combien de temps qu'il est à l'Elysée? Ça fait à peine 9 ans. Donc là, mais là, je peux te dire que la 10e année. Là, ça va envoyer sévère. Alors, en deux secondes, j'ai fini parce que moi, j'ai la solution pour faire mettre fin aux émeutes. Il faut diffuser autour du stade, dans les haut-parleurs, ce
0: tu
27: message.
0: Tu casses, tu répares, voilà. Tu salis, tu nettoies.
27: Eh ben là, je peux te dire que là, tous les jeunes, ils seraient là avec du scotch sur les abribus et de la colle Cléopatra. Dire, bon, excusez-moi, Gabriel, on met toi en ordre, pardon.
13: Merci.
27: Elle est là,
13: beaucoup.
27: La solution. C'est pas,
13: merci, Philippe Cabrières. C'est lui pour 2027, hein, Philippe Cabrières 2027. Merci, Elisabeth Borne, d'être venue ce matin sur RTL. Et bonne journée à tous. Il est 8h.
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13: Le journal de 8h vous est présenté par Céline Landreau. Bonjour Céline.
2: Bonjour Thomas, bonjour à tous.
13: Et à la une ce matin, l'inquiétude qui croît d'heure en heure dans le Gers après la disparition de Liana.
2: Un homme est en garde à vue, c'est dans sa voiture que la collégienne de 11 ans a été aperçue pour la dernière fois vendredi. Et d'après sa mère, il avait l'habitude de venir la voir à la sortie du collège. Dans ce journal aussi, les milliards attendus de Choose France, 200 patrons à Versailles aujourd'hui pour annoncer leurs investissements dans le pays. Près de 35 euros net, c'est la hausse du SMIC. Aujourd'hui, le SMIC augmente. Et ça pose aussi des problèmes, vous l'entendrez. À suivre également le bonheur des supporters du PSG après le retour des joueurs à Paris hier. La coupe reste à la maison.
3: C'est un défi légendaire. On a vibré jusqu'au dernier moment.
13: Mais au-delà des images de ferveur de la fête, il y a eu les incidents et on l'a appris il y a quelques minutes, plus de 890 interpellations en hausse de plus de 45% par rapport à l'année dernière. À 8h15, c'est le préfet de police de Paris, Patrice Faure, qui sera l'invité de Marc-Olivier Fogiel.
2: Et puis Diane Paris, dernière française en lice à Roland-Garros et en quête d'un premier quart de finale en Grand Chelem.
13: Juste après le journal, vous retrouverez la question internationale avec Bénédicte Tassard. Invité du grand jury hier sur RTL, Raphaël Glucksmann accuse la chroniqueuse Xenia Fedorova d'être une agente russe et demande qu'on lui retire le micro, mais dit-il vrai ?
2: Qu'est-il arrivé à Liana ? La question hante Florence dans le Gers ce matin où Liana ne prendra pas le chemin du collège. La fillette de 11 ans qui n'a plus été vue depuis vendredi. Un homme de 41 ans est toujours en garde à vue, soupçonné d'enlèvement et séquestration de mineurs. Un homme qui, d'après la mère de la jeune fille, venait la voir chaque jour dernièrement.
4: Il venait au collège tous les matins. Il amenait des goûters à Liana. Elle nous avait dit qu'il s'était amusé à lui faire des chatouilles. Donc forcément, on a demandé si ça avait été plus loin. Elle m'a dit que non. Enfin, il avait juste joué avec elle. Je lui ai dit que je voulais plus qu'elle ait aucun contact avec lui. Elle m'avait dit que oui, qu'elle lui parlerait plus. Enfin, ça avait même eu l'air de lui faire peur.
2: La maman de Liana, au micro de nos confrères de M6. Bonjour Valentin Larquier.
5: Bonjour.
2: Vous êtes à Florence pour RTL, on le disait. Un homme est toujours en garde à vue ce matin. C'est dans sa voiture que Liana a été aperçue pour la dernière fois vendredi.
5: Oui, c'est l'exploitation de la vidéosurveillance qui permet de confirmer la présence de Liana dans le véhicule de cet homme de 41 ans. Il habite dans le Gers. Et Liana y est vue à 15h05 vendredi pour la dernière fois. Aux enquêteurs, ce dernier explique avoir déposé la jeune fille à la piscine, mais ses déclarations sont jugées imprécises et incohérentes. Le père de Liana écarte lui l'hypothèse d'une fugue. Il a expliqué à nos confrères de l'AFP que sa fille est amie avec celle du suspect. Les deux familles se connaissent. Alors depuis vendredi, les recherche n'arrête pas. Hélicoptères, drones, équipes cynophiles. Hier, une battue a réuni 450 habitants et militaires près de la piscine, mais ça n'a rien donné. Au moment de sa disparition, la collégienne portait un short noir, un débardeur rayé noir et blanc. Elle mesure 1m57. Et ce matin, devant le collège où je me trouve, l'ambiance est pesante. Une cellule psychologique est ouverte pour accompagner les enfants, les professeurs et les parents.
2: Valentin Larquier à Florence dans le Gers pour RTL.
13: RTL, il est 8h04. Sont-elles devenues le triste corollaire de toute célébration de victoire sportive dans la capitale? Plus de 300 personnes ont été placées en garde à vue après les violences en marge du sacre du PSG ce week-end à Paris.
2: Des commerces notamment ont été pillés dans le quartier des Ternes, par exemple, dans le 17e arrondissement, Clémence Azuelos.
6: Criblée d'impact, la vitrine de ce supermarché s'effondre.
8: Je vous demandais de vous écarter un petit peu.
6: Amine et Naoufel sont vitriers. Ces derniers jours, ils n'ont pas beaucoup dormi.
8: On n'arrête pas.
9: C'est toujours pareil. Eux, ils cassent et nous, on vient, on répare.
6: Ici, le soir de la finale, vers minuit. Ça, c'est le voisin du dessus qui a filmé.
12: Ah ouais.
6: Une dizaine d'hommes, visage masqué, s'acharnent sur la devanture avec des pavés et un poteau qu'ils ont arraché dans la rue. Au bout de 5 minutes, ils parviennent à entrer. Tamani, une employée, nous montre l'ampleur des dégâts.
14: Alcool, tout volé. Chocolat, tout volé. Là, le frigo, il est vide.
6: 3000 euros de pertes en marchandises, sans compter le prix de la vitrine à remplacer, jusqu'à 2000 euros. Un vrai coup dur pour le magasin. Parmi les clients venus prendre des nouvelles, Joseph, 22 ans, a vu les casseurs partir en courant.
28: Certains avec 5-6 bouteilles sous les bras, ça a pivoté à 23h. On sentait que les gens qui étaient là étaient plus trop là pour célébrer le titre, mais pour foutre la merde, quoi.
6: Habillé aux couleurs du PSG, le supporter se dit vraiment désolé que son club soit associé à ce genre de dégâts.
13: Et pourtant, 8000 policiers et gendarmes avaient été déployés. Le dispositif était-il à la hauteur? Marc-Olivier Fogiel posera la question à Patrice Faure, le préfet de police de Paris, qui sera l'invité d'RTL dans 10 minutes maintenant.
2: Et à l'échelle nationale, le ministère de l'Intérieur indique que 880

0: du SMIC net revalorisé en ce 1er juin pour suivre l'inflation, reparti à la hausse en raison notamment de la guerre au Moyen-Orient. Un SMIC net à 1 477 € par mois désormais, supérieur au salaire minimum dans la majorité des branches professionnelles. Bonjour Pierre Herbulot.
1: Bonjour.
0: Comment ça se passe pour ces salariés alors dont la grille salariale est en dessous du SMIC aujourd'hui?
1: Ils sont quand même payés au niveau du SMIC parce que c'est le salaire minimum en France. Impossible de toucher moins. Donc le patron est contraint de verser la différence entre le salaire de référence sur la grille de la branche professionnelle et le SMIC en vigueur sous la forme de prime. Avec cette augmentation aujourd'hui, on passe d'une trentaine de branches professionnelles en dessous du salaire minimum à plus de 120 branches données du ministère du Travail.
0: Et ça a un impact sur la suite de la carrière?
1: Forcément, parce que si le premier salaire est sous le SMIC, l'échelon du dessus n'est pas beaucoup plus haut. Ça nivelle les rémunérations par le bas. Pire, dans certaines branches, plusieurs échelons sont en dessous du minimum. 9 dans la jardinerie. Félicitations, monsieur Martin, vous passez un échelon, mais vous restez payé pareil. D'où l'importance d'ouvrir des renégociations. C'est devenu un sujet parce qu'avec la vague inflationniste, le salaire minimum a augmenté 9 fois en 4 ans, plus 265 € brut. Pour les syndicats, les patrons traînent des pieds parce que les charges des salaires au niveau du SMIC sont beaucoup plus faibles.
0: Pierre Herbulot, chef du service économique et social d'RTL, merci. Plus de 439 000 Français ont déjà fait la demande pour toucher l'aide de 100 € promise aux travailleurs grands rouleurs. Ceux qui sont éligibles la toucheront en juin. C'est ce que promet le gouvernement qu'il a mis en place, on le rappelle, pour aider les plus modestes à affronter la crise des carburants. Une aide que vous pouvez toujours demander sur le site internet des impôts.
2: 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Le nombre de cas a bondi ces dernières années et le cancer du pancréas reste l'un des plus difficiles à soigner. Mais les chiffres pourraient s'améliorer grâce au dépistage.
0: 16 000 nouveaux cas par an, oui, contre 6 000 seulement il y a 20 ans. Et souvent, la maladie est détectée tard, alors qu'il y a déjà des métastases. Les chercheurs de l'Institut Gustave Roussy travaillent donc sur un projet de dépistage pour surveiller de près des personnes considérées comme à haut risque. Agathe Landais, vous avez rencontré l'une de celles qui en a bénéficié, et heureusement.
3: Oui, Perrine a participé à ce programme car selon ses médecins, elle était à risque de développer un cancer du pancréas.
4: Il faut avoir au moins 2 personnes dans sa famille touchées par ce cancer, ce qui était mon cas, parce que maman et son frère ont tous les deux eu un cancer du pancréas. Et j'ai drôlement bien fait de m'inscrire.
3: Car au moment où elle fait son IRM de dépistage, elle ne présente aucun symptôme. Et pourtant, l'imagerie va révéler une toute petite lésion sur son pancréas.
4: Mon histoire n'aurait pas été la même. Dans quelques mois, 1 an, 2 ans, j'aurais eu un cancer du pancréas. Beaucoup plus difficile à soigner et je mesure tellement ma chance qu'il ait été diagnostiqué si tôt.
3: Après une opération, puis de la chimiothérapie, Perrine est aujourd'hui en rémission. Son oncologue, le docteur Thomas Poudlars, a pu intervenir sur sa lésion car elle était très précoce, au stade 1, un cas malheureusement très rare.
5: Tout cancer du pancréas confondu, on arrive à en opérer une 15% à peine. Un cancer au stade 1, c'est rarissime qu'on les diagnostique.
3: Ce dépistage des patients à haut risque, né à Gustave Roussy, est en train de se déployer un peu partout en France pour détecter d'autres cas précoces et sauver des vies.
0: Agathe Landais, spécialiste santé à RTL.
2: Le Liban dénonce une agression féroce et condamnable d'Israël.
0: Alors que l'armée israélienne s'est emparée de l'emblématique forteresse médiévale de Beaufort et poursuit son avancée dans le sud du pays, une réunion du Conseil de sécurité des Nations Unies se tiendra en urgence aujourd'hui à la demande de la France. L'armée américaine, elle, annonce de nouvelles frappes dans le sud de l'Iran. 3e vague de frappes en un peu plus d'une semaine. Les gardiens de la révolution iranien assurent, eux, avoir ciblé une base utilisée par l'armée américaine pour les frapper.
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2: Il en reste une, Diane Paris, dernière française en lice. Elle sera sur le court tout à l'heure pour tenter de s'offrir une place en quart de finale.
0: Ce sera face à la polonaise Maja Walinska, issue des qualifications. C'est la première fois que les deux joueuses se hissent en 8e de finale d'un grand chelem. Et pour notre consultant Henri Lecomte, Diane Paris a toutes ses chances.
9: Eh bien oui, encore une fois, cette année, c'est le tennis féminin qui est à l'honneur. L'année dernière, nous avons eu Loïs Boisson qui a fait un parcours de dingue. Elle est sortie de nulle part. Cette année, c'est Diane Paris. Je pense que le fait de jouer sur le court Philippe Châtrier lui a donné des ailes. Et elle va retrouver une joueuse qui s'appelle Walinska, qui sort des qualifications, qui est 114e mondial, donc vraiment à sa portée. Et en plus, chose extraordinaire, c'est que dans son tableau, à côté, Coco Gauff a été éliminée. Vous allez me dire, par une très très très bonne joueuse. Et je pense que Diane a vraiment la possibilité de se qualifier en quart de finale. Donc Diane, on a confiance en toi, le public sera avec toi.

0: Ouais, je suis sûr que tu es capable de le faire.
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2: Voilà, et comme il n'y a pas que le foot et le tennis dans la vie, on va signaler les championnes de France de hand. Elles font la une du Télégramme. Ce sont les joueuses de Brest, le Brest-Bretagne handball, championne pour la première fois depuis 2021. Merci beaucoup à vous, Céline Landreau. La météo, Louis Baudin. Bah tiens, si on commençait par la Bretagne.
3: Oui, on aura un ciel un peu plus nuageux en Bretagne aujourd'hui. C'est vrai que arrive une perturbation par l'ouest. Elle touchera d'abord la Bretagne. Ce sera plutôt en cours d'après-midi, voire soirée, avec donc des nuages et quelques pluies. Pour les autres régions, ça sera du temps sec et plutôt ensoleillé, avec quelques passages nuageux ici ou là, sans conséquence, sauf en montagne, où cet après-midi, en fin d'après-midi, on aura un risque d'averse, voire d'orage sur les Pyrénées ou encore les Alpes, seulement donc en montagne, un peu de mistral dans la basse vallée du Rhône, et puis les températures, un peu plus respirables quand même si on a déjà plus de 20 degrés en ce moment en Corse ou encore parfois dans la vallée du Rhône, mais cet après-midi, 23 à 26 degrés dans la moitié nord, 19 à Brest, on l'a vu, il y aura un peu plus de nuages, 26 à 29 degrés dans la moitié sud. Ça reste quand même un peu au-dessus des moyennes de saison, c'est un peu mieux, mais ça reste au-dessus de ces moyennes. On ira même jusqu'à 32 degrés à Nîmes ou encore Perpignan.
2: Et la semaine sera un long dégradé, c'est ça?
3: Exactement, avec de plus en plus de nuages, des précipitations dès demain et des températures qui baisseront encore un peu.
2: Vous nous raconterez tout ça tout à l'heure après le journal de 8h30. Pour l'heure, il est 8h12.
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2: Avec Bénédicte Tassard. Bonjour Bénédicte.
5: Bonjour à tous.
2: Hier matin au grand jury sur RTL, Raphaël Glucksmann a été on ne peut plus clair. Il faut retirer le micro à Xenia Fedorova. Xenia Fedorova, c'est cette chroniqueuse russe très présente dans les médias de Vincent Bolloré. Bénédicte, cette femme intrigante est-elle, comme le dénonce le patron de Place Publique, une agente russe?
5: Clairement, oui. Xenia Fedorova, c'est la voix du Kremlin. Et attention, vous pensez bien que je ne suis pas contre la liberté de la presse ou pour la censure. Mais voilà, Xenia Fedorova n'est pas une journaliste, elle n'a pas de carte de presse, elle est chroniqueuse dans le groupe Bolloré, sur CNews, Europe 1, dans le journal du dimanche, elle relaie les éléments de langage de Vladimir Poutine. En vrac, le 10 mai dernier, c'est l'Occident qui décide de prolonger le conflit en Ukraine, dit-elle. Avant, la guerre en Ukraine est une opération spéciale, terme entendu maintes fois dans la bouche du président russe. La révolution ukrainienne de Maïdan en 2014 était un coup d'État. L'Ukraine n'est pas un pays souverain et certains pays de l'Union européenne glorifient le nazisme. C'est non-stop. Cette femme, qui est arrivée en France il y a 10 ans d'abord pour installer la télé russe à Today, interdite dans l'Union européenne après le début de la guerre en 2022, mais cette russe conserve un permis de séjour jusqu'en 2034. Elle est donc écoutée par des centaines de milliers de Français.
2: Oui, mais elle est vraiment dangereuse, Bénédicte. On n'est pas obligé d'être d'accord avec elle quand elle parle.
5: Non, on n'est pas obligé, mais d'abord, on n'oublie pas que nous sommes à un an de l'élection présidentielle, qu'on se souvient que les usines à trolls russes et les fake news avaient déstabilisé Hillary Clinton dans sa campagne pour la Maison Blanche en 2016-2017, que déjà en 2017, Emmanuel Macron, candidat à la présidentielle française, avait dû interdire Russia Today et un autre canal russe, Sputnik, d'entrer dans son QG, les accusant de propagande. Donc ça fait un moment que ça dure. Xenia Fedorova se plaint aujourd'hui de la censure. Tous les Russes ne sont pas des espions, rétorque-t-elle. L'ARCOM a été saisi plusieurs fois. C'est à l'autorité de l'audiovisuel de jouer. Et très vite.
2: Merci beaucoup à vous, Bénédicte Tassard. La question internationale qui revient demain après le journal de 8h. Il est 8h15 et à suivre, c'est Face à Fogiel, l'interview de Marc-Olivier Fogiel. Bonjour Marc-Olivier.
6: Bonjour Thomas, bonjour à toutes et à tous.
2: Ce matin, alors qu'on a appris que le nombre d'interpellations avait explosé après la finale du PSG, plus 45% par rapport à l'an dernier, vous recevez le préfet de police de Paris, Patrice Faure.
6: Absolument, pourquoi n'arrive-t-on pas à éviter ces débordements? Le dispositif policier était-il suffisant? Patrice Faure, préfet de police de Paris, c'est la première fois qu'il prend la parole depuis sa prise de fonction.
2: A tout de suite.
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2: Il est 8h17, face à Fogiel, l'interview de Marc-Olivier Fogiel. C'est un homme qu'on imagine fatigué par son très long week-end que vous recevez ce matin, puisque c'est lui qui a dû gérer l'après-match, l'après-finale du PSG. Il s'agit du préfet de police de Paris, Patrice Faure.
22: Bonjour monsieur le préfet de police.
23: Bonjour.
22: Le bilan de samedi, actualisé à l'instant, 890 interpellations sur la France, 178 fonctionnaires blessés. Et à Paris, ça se passe comment ?
23: Eh bien écoutez, à Paris, on a procédé à 548 interpellations dans la journée de samedi et 21 interpellations dans la journée d'hier, avec 474 gardes à vue pour la seule journée de samedi et 15 gardes à vue pour la journée d'hier. Vous voyez que c'est un chiffre extrêmement important qui témoigne de l'investissement de l'ensemble des forces de l'ordre, à qui je veux rendre hommage et excusez-moi de prendre quelques instants de votre temps, rendre hommage à nos blessés.
22: Combien de blessés à Paris ?
23: Alors, à Paris, nous avons plus 106 blessés, dont 9 plus importants que d'autres. Et je veux avoir quelques mots et quelques pensées pour celles et ceux qui ont été, les deux qui ont été opérés hier soir, dont une maman qui allait de son enfant et qui a été opérée hier soir après des tirs de LBD.
22: Des tirs de mortier. Vous avez une pensée pour vos policiers, mais on se dit, vu d'ici, que vous n'arrivez pas à éviter ces débordements malgré votre dispositif policier. Comment se fait-il, alors qu'on a l'expérience de l'année dernière, que chaque année, autour d'un match de football, il y ait des pillages, il y ait des blessés ? Comment se fait-il que la police soit inopérante ?
23: Je ne peux pas laisser dire que la police est inopérante. C'est vraiment pas vrai. D'abord, il y avait un dispositif qui était dimensionné à la hauteur de l'événement, parce que, pour mémoire, le cadre, c'est une ampleur exceptionnelle d'un dispositif tout à fait exceptionnel. C'est 3 concerts majeurs, c'est 2 matchs, parce qu'il y avait un match de rugby.
22: Mais vous comprenez bien, quand vous nous dites ça, on a l'impression que vous nous dites, il y a tellement d'événements que, de toute façon, il y aura toujours des débordements. C'est inéluctable. C'est inéluctable ?
23: Nous sommes déployés, nous veillons évidemment à la sûreté et la sécurité de l'ensemble des Parisiens et des Parisiennes, mais je ne suis pas responsable, moi, de cette jeunesse qui vient casser. Parce qu'en fait, il faut distinguer celles et ceux qui sont venus, des centaines de milliers de personnes, pour faire la fête. Et nous étions là, avec les forces de l'ordre, sous l'autorité du ministre de l'Intérieur, qui a demandé la plus grande fermeté, pour assurer, justement, la sécurité.
22: Donc il y a des casseurs, mais est-ce que parmi les casseurs, il y a des supporters du PSG ? On en a vu, avec ces maillots à 100€, on les entendait encore dans le journal tout à l'heure. Est-ce que dans les casseurs, c'est quoi les profils, en fait ?
23: Alors, on parle pas de profil, on parle de forme de délinquance. En fait, il y en a qui viennent violer, il y en a qui viennent dégrader, il y en a qui viennent juste s'attaquer aux forces de l'ordre. Je voudrais vous montrer, mais je peux pas parce que les enquêtes sont en cours, des photos de jeunes gens qui tirent quasiment à bout portant avec des mortiers sur des forces de l'ordre. C'est juste insupportable.
22: Mais on fait quoi, monsieur le préfet ? Quand vous nous décrivez la situation, on comprend bien, vous nous dites, c'est comme ça. Non, ça veut dire qu'on est un
23: puissant. J'ai pas dit ça. On a augmenté de 40% le nombre de gardes à vue. Ça veut dire que notre action est pertinente. Elle est pertinente. Il y a une baisse, grosso modo, de 30% des faits. Une baisse de 30% des faits par rapport à l'année dernière. Ça veut dire que tout ce que le ministre de l'Intérieur a mis en place, tout ce que les forces de l'ordre, à Paris comme ailleurs, ont mis en place, gagne du terrain. On gagne du terrain.
22: Donc quand vous dites, je ne suis pas responsable, vous ne dites pas, parce qu'on a entendu un peu, je suis impuissant. Vous ne dites pas, je suis impuissant.
23: Ah non, pas du tout, parce qu'en fait, je suis responsable du dispositif. Je l'assume, parce que je suis à la tête des forces de l'ordre à Paris. Donc j'assume mes responsabilités, mais je ne vais pas assumer la délinquance de celles et ceux qui viennent détruire, casser, vandaliser des boutiques, des commerces. Et je veux
22: Est-ce qu'il faut être plus fort dans la répression pour que ces gens-là, dont vous n'êtes pas responsable, ne viennent pas, je sais pas, après les avoir interpellés, que deviennent ces individus? On a l'impression qu'il y a un tel engorgement que forcément ils sont relâchés, et pour la plupart avec un classement sans suite. Et envoyé dans les papiers avec vos fonctionnaires qui parlaient sous l'anonymat, de toute façon on n'en arrête pas beaucoup, parce que quand on en arrête, c'est les dispositifs sont engorgés et ils ressortent immédiatement.
23: Alors, moi, j'ai le confiance dans la justice de mon pays.
22: Je pense pas que vous allez me dire le contraire.
23: Mais je veux témoigner aussi de l'engagement de la procureure de Paris, qui a mis les moyens, des moyens tout à fait exceptionnels en rapport avec ce que nous avons déployé, nous, au sein du ministère de l'Intérieur, ainsi que l'ensemble des procureurs de la Petite Couronne. Je veux témoigner de leur investissement, c'est extrêmement important. Je veux témoigner aussi de la qualité des procédures judiciaires de nos personnels de police, parce que c'est là aussi, parce que vous imaginez bien que quand vous êtes en face de gens qui vous tirent des mortiers à bout portant ou en tir tendu, il est extrêmement difficile de faire une procédure bien léchée, de façon à ce que personne n'ait rien à redire.
22: Et bien, est-ce qu'il y en a beaucoup qui sortent avec des classements sans suite et vous le regrettez comme vos fonctionnaires?
23: Il y en a inévitablement, mais c'est pas la majorité. Et je pense que justement, et on le voit, la baisse proportionnellement du nombre d'infractions montre qu'in fine, la stratégie du ministère de l'Intérieur, la stratégie voulue pour le président de la République, fonctionne. Alors ça prend du temps. C'est vrai, ça prend du temps. Et je m'associe à la douleur des commerçants qui ne comprennent pas, et je les comprends, qui ne comprennent pas qu'on leur demande de fermer leur boutique un peu plus tôt, qu'on leur demande d'enlever leurs chaises et leurs tables parfois.
22: C'est dingue quand même. Ça se passe en France, ça se passe pas à l'étranger.
23: Ah, je ne suis pas sûr que ça ne
22: passe. Ah bah regardez, il suffit de prendre en Angleterre, samedi, 1 million de personnes, il s'est rien passé. Et pourtant, ils ont perdu.
23: Eh bien, écoutez, peut-être. Il n'empêche que on ne peut pas dire, et je ne laisserai pas dire, que la police est impuissante. J'assume mes responsabilités. C'était le dispositif que j'ai mis en place, donc je l'assume totalement. J'assume également l'ensemble des interpellations qui ont conduit de très nombreuses gardes à vue. Quand vous regardez la proportion, je prends que la journée du 30 mai, 548 interpellations, c'est 474 gardes à vue. Ça veut dire que l'espace entre les gens interpellés et qui ne sont pas en garde à vue est extrêmement fin, extrêmement ténu. Et donc ça veut dire que notre action est pertinente.
22: Est-ce qu'il y a des gens qui vont aller directement en prison? Parce que passer de la garde à vue à rentrer à la maison, ça change pas.
23: Je l'espère. Celles et ceux que nous avons en photo et qui ont fait un tir tendu avec des mortiers, j'espère bien qu'ils iront en prison directement. Et je veux dire aussi, permettez-moi de le dire, que celles et ceux qui ont tenté d'envahir, parce que certaines chaînes disaient que le périphérique était envahi, ont tenté à 5 reprises d'envahir le périphérique. À moins de 7 minutes, il a été évacué. Ce sont des gens qui parfois sont en véhicule ou à 4 roues ou à 2 roues, s'arrêtent au milieu du périphérique et puis descendent des voitures pour manifester leur joie, etc. Mais surtout perturbent le bon écoulement de l'ensemble du flux. Je veux leur dire que nous les vidéos verbalisons. C'est-à-dire que ceux-là vont bientôt avoir dans leur boîte aux lettres des PV ou des
22: mais est-ce que c'est des PV que vous allez recouvrir? Parce que vous savez ce que c'est. Ces gens-là qui sont capables de tirer au mortier, ils vont recevoir du papier bleu chez eux, ils vont le mettre à la poubelle, monsieur le préfet.
23: Eh bien justement, la loi Riposte permettra probablement, et puis avec l'ensemble des services publics, notamment la DRFIP, nous allons faire en sorte, et nous sommes déjà attaqués à cela, pour que le taux de recouvrement augmente très sensiblement et que juste...
22: Comment?
23: Ah ben c'est simple, on va faire des réunions pour voir justement toutes les amendes qui n'ont pas été recouvrées, de façon à ce que nous puissions aller encore plus loin pour saisir éventuellement des véhicules, etc. Et là nous comptons évidemment sur la loi Riposte pour pouvoir le faire.
22: Est-ce que vous diriez comme le ministre de l'Intérieur que la situation était globalement sous contrôle? Une phrase qui a choqué un certain nombre de personnalités politiques. Quand on voit les images, c'est vrai qu'elle paraît, en tout cas en décalage, cette phrase.
23: Je ne suis pas sûr que ce soit un décalage, parce qu'en fait, le ministre de l'Intérieur est venu saluer l'investissement des forces de l'ordre, bien évidemment. Mais je dois dire, et je ne vais pas revenir sur ce que j'ai dit tout à l'heure, c'est que quand on regarde le nombre d'interpellations, quand on regarde le nombre de gardes à vue, quand on regarde la baisse du nombre d'incidents, c'est toujours trop. Mmh. C'est toujours...
1: Mais est-ce que vous la reprenez à votre compte, cette phrase? Vous dites que la situation était sous contrôle, globalement?
23: Mais c'est la parole de mon ministre, donc évidemment, je la prends
1: à
23: mon compte.
1: Vous la prenez à votre compte. La Coupe du Monde arrive, hein. Vous êtes sur les dents?
23: La Coupe du Monde arrive et nous allons procéder évidemment à des retours de l'expérience. Donc dès ce jeudi, nous allons réunir les élus pour faire un retour d'expérience, parce que aussi je m'associe à la colère parfois des élus qui considèrent que ça ne devrait pas être chez eux, hein, parce qu'il ne faut pas organiser évidemment.
1: Mais est-ce que vous la craignez, cette Coupe du Monde?
23: Non, je la crains pas. On la prépare. On est déjà en train de préparer, évidemment, des dispositifs. Mais on prépare tout comme on prépare le 14 juillet, tout comme on prépare la fête de la musique, tout comme on prépare la venue du pape et tout comme on prépare...
1: vous avez du boulot. Mais est-ce que ça veut dire que sur la Coupe du Monde, comme sur cette finale, vous allez demander à des commerçants de fermer le rideau le soir de grands matchs?
23: Alors, comme vous le savez, la Coupe du Monde ne se passe pas en Europe, donc il y a un décalage horaire qui fait que normalement, ça devrait aussi nous aider à ne pas perturber trop la vie économique. Mais s'il faut demander à des commerçants, à certains matchs, de fermer leur boutique un peu plus tôt, je l'assume. Pourquoi? Parce que je préfère qu'on tire le rideau 2 heures plus tôt qu'une vitrine soit totalement vandalisée. Je ne suis pas responsable de ces vandales, je suis responsable de faire les efforts et le maximum d'efforts nécessaires pour que justement ces commerçants puissent vivre normalement de leur commerce.
1: Et vous êtes responsable de vos forces de l'ordre, on a entendu votre pensée pour eux, on entendait dans le journal de 7h également un syndicaliste qui disait qu'ils avaient pas assez de munitions, vous leur dites?
23: Alors non, des munitions, il y a eu ce qu'il fallait largement, on a eu tout ce qu'il fallait, on a manqué de rien. Et je veux vraiment dire à toutes celles et ceux qui, sur le terrain, parce qu'imaginez, vous avez 20 kilos sur le dos, vous êtes en pleine chaleur et vous devez courir après des gens qui vous tirent dessus avec des mortiers, imaginez un peu l'activité physique de ces personnels et l'engagement. Et je leur dis merci et bravo.
1: Merci, monsieur le préfet de police de Paris, d'être venu ce matin sur RTL.
3: Merci, Marc-Olivier. On vous retrouvera évidemment demain matin, à 8h15.
1: Si je suis pas arrêté, je suis là.
3: Non, je pense que, je crois pas qu'il était verbalisé, Marc-Olivier, ce week-end. Merci beaucoup. Merci à vous. Dans un instant, on trouve le journal de 8h30, puis on trouvera le Monde en Marche avec ce matin, Gauthier Delon-Bugard. À tout de suite sur RTL.
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3: Il est 8h30. L'essentiel de l'actualité avec vous, Aude Vernuccio, et un nouveau pétrolier russe intercepté par la France dans l'Atlantique. C'est une annonce faite ce matin par le président de la République.
7: Le chef de l'État qui vante la détermination de la France à lutter contre cette flotte fantôme russe qui contourne les sanctions internationales sur le pétrole. Bonjour Pierre Coplot.
8: Bonjour Aude, bonjour à tous.
7: Annonce d'Emmanuel Macron faite dans une vidéo assez surprenante.
8: Oui, digne d'une production américaine. Musique dynamique, montage presque clipesque. La vidéo ne dure pas plus de 6 secondes. Elle montre plusieurs soldats de la Marine nationale descendre en rappel depuis un hélicoptère, arpenter les couloirs du navire en vision nocturne, lourdement armés pour en prendre le contrôle. Le Royaume-Uni et d'autres partenaires ont permis le succès de cette opération. Le nom de ce cargo, le Tagore, soupçonné de participer à un commerce parallèle en vue de financer la guerre de la Russie en Ukraine. Il est actuellement escorté vers un point de mouillage pour poursuivre les vérifications quant aux irrégularités. C'est ce qu'indique la préfecture maritime. Il s'agit de la quatrième interception de ce type effectuée par la France dans sa lutte contre la flotte fantôme russe.
7: Merci pour ces précisions, Pierre Coplot. L'escalade au Liban et la France qui demande une réunion d'urgence du Conseil de sécurité des Nations Unies. Le président libanais parle d'une agression féroce d'Israël. Le premier ministre israélien, Benjamin Netanyahou, dit lui vouloir encore intensifier son offensive contre le Hezbollah après la prise de la forteresse de Beaufort. Il était sur RTL il y a quelques minutes après la victoire du PSG samedi en Ligue des Champions. Le préfet de police de Paris a actualisé le nombre d'interpellations dans la capitale. 548 interpellations samedi, dont 474 gardes à vue à Paris. 21 interpellations hier en marge des célébrations. Elles ont donné lieu à 15 gardes à vue supplémentaires. Patrice Faure qui assume ce dispositif de sécurité et qui dit ne pas être responsable de cette jeunesse venue commettre des violences et casser.
3: Il est soupçonné d'avoir envoyé des centaines de lettres à caractère sexuel à ses voisins. Le corbeau du Morvan, comme on le surnomme, est jugé à partir d'aujourd'hui.
7: Au procès au tribunal de Nevers, cet agriculteur a été démasqué après 20 ans de psychose dans plusieurs villages de la Nièvre. Des dizaines de villageois ont été victimes de cet homme, mais seulement 11 ont été retenus dans la procédure du fait de la prescription, Cindy Hubert.
9: Mais qui peut bien m'en vouloir à ce point? Gilles se méfie de tout le monde au moment de la toute première lettre il y a 12 ans.
10: Il faisait du découpage sur des revues pour il faisait des collages dans lesquels je figurais comme acteur. Il envoyait aussi à mes meilleurs copains des courriers en disant que j'allais voir leur femme ou des trucs pareils. On se met à douter de qui est l'auteur et on soupçonne par jalousie des voisins.
9: Le corbeau colle des images d'instruments vétérinaires de castration, personnalise ses lettres en glissant un surnom, des menaces précises. La psychose gagne plusieurs villages. Valérie finit par s'enfermer à clé dans sa maison au milieu de la forêt.
11: Je viendrai te châtrer, te castrer, c'est des propos très violents. Je veux voir ce monsieur, parce que je ne le connais pas physiquement. Et je veux qu'on m'explique pourquoi il a fait ça.
9: Et car le corbeau est finalement démasqué en janvier 2024. Un de ses voisins remarque une similitude entre un courrier manuscrit insultant sa femme et une autre lettre professionnelle cette fois. C'est un agriculteur de 67 ans qui a reconnu les faits sans les expliquer et qui habite à quelques kilomètres de ses victimes.
7: Les précisions de Cindy Hubert.
3: À 8h34 de la politique et après Gérald Darmanin et Yael Braun-Pivet, Elisabeth Borne met en garde contre la multiplication des candidatures à droite et au centre.
7: L'ancienne première ministre est-elle invitée de RTL ce matin après ce meeting samedi de Gabriel Attal, le patron de Renaissance. Elisabeth Borne n'y a pas assisté, mais elle critique la fragmentation du centre, ouvrant la voie à un duel entre les Insoumis et le RN au second tour en 2027.
12: Ce que je note surtout, c'est que c'est le premier d'une série de meetings qui est le symptôme de cette fragmentation de la classe politique entre les extrêmes, avec beaucoup d'aventures personnelles qui risquent de nous mener ou qui peuvent nous mener à un deuxième tour entre LFI et le RN. Donc moi, je pense qu'il faut au contraire rassembler, mais pendant ce temps-là, l'essentiel de l'énergie qui devrait être consacré à montrer aux Français qu'on entend leurs préoccupations et à répondre à ces préoccupations, je crains qu'une partie soit plutôt consacrée à faire baisser l'autre ou passer devant. Et ça met vraiment le pays en risque.
7: Elisabeth Borne, invitée de RTL ce matin à 7h40. 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Le sport et le tennis, l'espoir français sur les cours de Roland-Garros s'appelle Diane Paris. La tricolore affrontera cet après-midi la polonaise Walinska.
3: Et on attend quelques joueurs du PSG et la coupe qui va faire un petit tour sur le court Philippe Chatrier à Roland-Garros cet après-midi, comme il l'avait fait l'an dernier. C'était Dembélé qui était venu notamment l'an dernier. Merci beaucoup à vous, Aude Vernuccio. La météo, monsieur Baudin, est-ce qu'il faut sortir les parapluies?
1: Oui, exactement, c'est ce que j'allais dire. Faut le retrouver là, parce que peut-être vous l'avez rangé un peu loin.
3: On avait fait un parasol.
1: Oui, c'est exactement. Et ben demain, on va le ressortir. Arrive une perturbation qui d'ailleurs, dès ce soir, donnera quelques pluies sur la Bretagne et qui demain va traverser toute la France. Elle sera dynamique, cette perturbation. Donc ça veut dire des nuages, de la pluie, des pluies soutenues en cours d'après-midi sur les régions de l'Est, parfois accompagnées d'orages à proximité des reliefs. Le vent se renforcera sur les côtes jusqu'à 60 km/h, 70 même en Méditerranée. Forcément, les températures baisseront. Elles seront de saison, autour de 21 à 22 degrés dans la moitié nord, 25 à 27 encore dans le sud. Mercredi, nous serons derrière cette perturbation avec encore des nuages, un petit peu moins d'averses. Il y en aura encore, notamment dans la moitié nord ou à proximité des reliefs. Les températures baisseront encore d'un cran. Et puis jeudi, sous la perturbation suivante, là, nous serons un peu en dessous des moyennes de saison, autour de 19 à 20, 21 degrés dans la moitié nord seulement, 20 à 25 dans le sud. Pour la journée de vendredi, ça sera à peu près la même chose. Et puis quand même, pour le week-end prochain, première tendance avec un temps un peu plus calme, un peu plus ensoleillé. Donc forcément avec des températures qui pourraient remonter, mais la fiabilité n'est pas très bonne. Donc on va dire première tendance, et j'espère confirmer ça demain matin.
3: Merci beaucoup à vous, Louis Baudin, RTL, il est 8h37.
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3: Et c'est avec Gauthier Delombugard ce matin. Bonjour Gauthier.
5: Bonjour Thomas, bonjour à tous.
3: Vous nous racontez comment un dissident chinois a enfin réussi à fuir son pays après 5 tentatives.
5: Ouais, la 5e est la bonne et elle est mythique. Ils sont nombreux, Christophe Colomb, Magellan, Tabarly, Jean Le Cam ou plus récemment Charlie Dalin, dernier vainqueur du Vendée Globe. Ils sont nombreux, les plus grands navigateurs de l'histoire. Eh bien, vous pouvez désormais ajouter à cette liste Dong Guangping, 68 ans. Ce dissident chinois a parcouru 300 km dans la mer qui sépare la Chine de la Corée du Sud avant d'être récupéré, inconscient, par les gardes-côtes coréens pour être ramené sur la terre ferme. 300 km, 30 heures de navigation, sans GPS, sans dormir, pas à bord d'une caravelle ou d'un trimaran pour affronter les courants et la houle, non. 300 km à bord d'un bateau pneumatique de 3 mètres avec un tout petit moteur de 9 chevaux, autant dire un moteur de tondeuse à gazon. Alors comment ce papy de 68 ans a fait ? A-t-il un talent de navigateur ? Non, Dong Guangping n'a pas de talent particulier. Non, Dong Guangping a surtout une qualité, la pugnacité. Revenons au début de l'histoire. Dong est renvoyé de la police dans les années 90 pour avoir signé une pétition en mémoire de la répression du mouvement pro-démocratique de la place Tiananmen à Pékin. L'ex-policier s'érige alors en opposant du parti communiste chinois et plaide en faveur des droits humains. La Chine n'aime pas trop entendre parler droits humains. Premier séjour en prison en 2001, puis en 2014. Le dissident ne supporte plus le sort réservé aux opposants politiques et fuit avec sa famille en Thaïlande, la première de ses 5 tentatives.
3: Et une première ratée, Gauthier, puisque les autorités thaïlandaises le livrent, le rendent à la police chinoise.
5: Oui, Dong Guangping s'apprête à décoller pour le Canada avec sa famille. La liberté est là, à 20 heures de vol. Mais la Thaïlande ne veut pas créer d'incident diplomatique avec son si puissant allié. Les proches de Dong s'envolent, lui est renvoyé au pays. Nouveau séjour en prison, interdiction de quitter le territoire, puis de travailler, surveillance non-stop, la pression est immense. Il faut fuir, et vite, et par tous les moyens. En 2018, le dissident enfile un maillot de bain et s'apprête à se faire la malle par la mer, mais il est repéré par des passants, prend peur et rentre chez lui. Quelques semaines plus tard, l'opposant politique se lance à l'eau et nage en direction d'une île contrôlée par Taïwan, raconte le New York Times. À bout de force, au bord de la noyade, il est sauvé par des pêcheurs et ramené en Chine. 2 ans plus tard, Dong traverse à pied la frontière vietnamienne. C'est peut-être la bonne, c'est peut-être là. Et non, le dissident est arrêté et renvoyé chez lui, raté et encore raté. À 68 ans, après 30 ans passés derrière les barreaux, la pugnacité a donc fini par payer avec cette traversée vers la Corée du Sud. Je demande désormais l'asile politique pour rejoindre ma famille au Canada, a lancé donc au journaliste coréen venu filmer son arrivée en centre de détention. S'il n'obtient pas l'asile, ce qui est possible, la Corée l'accorde très rarement, c'est le retour au pays avec peut-être une sixième tentative d'évasion. Pugnace, on vous dit, pugnace, ce Dongguangping.
3: Le Monde en Marche, signé Gauthier Delon-Bugard. Merci beaucoup Gauthier, vous retrouvez Le Monde en Marche quand vous le souhaitez sur l'application RTL. À suivre, les secrets de la conso, ou plutôt les paradoxes de la conso ce matin. Bonjour Olivier Dauvert.
6: Bonjour Thomas, bonjour à tous.
3: Vous allez nous raconter des histoires d'eau aujourd'hui.
6: Oui, parce qu'on a les chiffres, la vente d'eau la semaine dernière, ça a explosé 50%, et c'est pas le moindre des paradoxes parce qu'il y avait beaucoup moins cher pour s'approvisionner.
3: Alors Olivier Dauvert qui est à distance aujourd'hui, qui n'est pas avec nous dans le studio, il est toujours sur le terrain cet Olivier. Et puis ce sera la santé avec le docteur Jimmy Mohamed. Bonjour Jimmy.
13: Bonjour Thomas, bonjour à tous.
3: On les regarde parfois s'enthousiasmer, s'emballer, hurler, s'affoler comme s'ils étaient des extraterrestres. Ce matin, vous avez décidé de passer les supporters au scanner.
13: Essayez de comprendre ce qu'il se passe dans leur cerveau et vous allez voir que c'est une véritable tempête chimique dans le cerveau d'un supporter.
3: Ça a dû être le cas dans le vôtre parce que vous êtes un peu supporter du PSG. Vous, hein.
13: Oui, et je la vois un peu cassée.
3: C'est ça, hein, c'est ça, ça remarque. Allez, à tout de suite sur RTL.
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3: Avec nous notre médecin Jimmy Mohamed qui a une étoile dans chaque œil ce matin et Olivier Dauvert, notre monsieur conso. Olivier, il a fait très très chaud, c'est pas un scoop. Vous allez donc nous dire qu'on a bu de l'eau, bien vu Sherlock. C'est ça l'idée de votre chronique ce matin ? Il fait chaud, on boit de l'eau ?
6: C'est un peu plus subtil que ça, mais en gros, alors je vous apprends rien, la canicule est derrière nous depuis ce week-end, mais on a les chiffres précis là maintenant de la surconsommation de certains produits, ce qu'on appelle classiquement les produits météo-sensibles, et par exemple, évidemment, les ventes d'eau en bouteille. Ben, la semaine dernière, les ventes d'eau ont explosé, c'était à peu près 50%. Alors, prenez ce chiffre-là, qui est absolument extraordinaire au sens premier du terme, et c'est l'occasion de rappeler à quel point la consommation, c'est souvent ce que j'appelle la grande foire au paradoxe. Alors, je vais pas porter jugement moral, je vous rassure, parce qu'on est tous libres de nos achats. Mais quand même, on peut s'étonner du succès incroyable de l'eau en bouteille la semaine dernière. 50%, je vous le redis, hein, c'est presque du jamais vu comme rythme de progression. C'est vraiment parce qu'il y avait une situation exceptionnelle qu'on a fait plus 50%.
3: Mais pourquoi vous vous en étonnez comme ça ? Bon, il a fait très chaud, on a acheté de l'eau ?
6: Parce que le sujet, c'est pas la chaleur, c'est le prix. Regardez la réaction des Français à l'envolée du prix des carburants. Oui. Et je me mets dedans parce qu'on réagit tous à peu près pareil. Alors qu'est-ce qu'on fait ? On grogne, on râle. On espère même que le gouvernement nous fasse cadeau des taxes et puis ensuite on lui demande des chèques. Bref, on rêve tous de payer moins cher. Oui. Et là, la semaine dernière, alors qu'on doit boire davantage, parce qu'effectivement, on n'a pas le choix, on achète massivement de l'eau en bouteille, plus 50% sur les ventes, alors que l'eau au robinet, dans le même temps, est cool pour 50 à 100 fois moins cher. Vous voyez, on avait quelque chose qui coûtait quasiment rien. Je dis quasiment rien parce que l'eau a un prix quoi qu'il arrive. Mais on a continué à aller dans des grandes surfaces acheter de l'eau en bouteille. C'est quand même pas le moindre des paradoxes alors qu'on râle matin, midi et soir contre le prix des carburants. Et puis, il y a un second paradoxe, Thomas. Le fameux rejet du plastique. Alors, de nombreuses études, elles montrent toutes qu'on veut moins de plastique, on veut moins en acheter parce que on veut moins polluer. Et puis, dans les faits, la semaine dernière, qu'est-ce qu'on a fait encore une fois? Eh ben, on a acheté 50% de plus que d'ordinaire d'un produit qui se vend dans des bouteilles en plastique. Ouais. Juste parce qu'on avait soif et qu'on préférait se désaltérer avec de l'eau en bouteille qu'avec de l'eau du robinet. Alors, je vous le redis, je ne juge évidemment pas parce que moi-même, vous aussi, Thomas, Louis, Jimmy, on n'est pas toujours cohérents dans notre consommation. Mais c'est, voilà, surtout une Louis. Nouvelle illustration. Oui, surtout Louis, effectivement. Mais c'est une nouvelle illustration des paradoxes qu'il y a dans la consommation. Parce que c'est toujours la même chose, la différence qu'il y a entre ce que l'on dit et ce que l'on fait. Et d'ailleurs, autant vous le dire, c'est d'ailleurs pour ça que c'est passionnant d'analyser la conso. Mmh. Parce que par moment, on a du mal à y retrouver tous ces petits. La semaine dernière, c'était le paradoxe d'avoir surconsommé un produit qu'on aurait pu payer moins cher au robinet.
3: Le point est pour vous, Olivier Dauvert. Il n'y a rien à dire. Ah, peut-être qu'il faudra qu'on pose une question, parce qu'il y a la question de confiance de l'eau qu'on trouve au robinet. Peut-être qu'on pourra faire avec Jimmy un de ces jours, justement, le degré de confiance qu'on peut avoir dans l'eau du robinet, l'eau en bouteille et tout ça. Hein.
0: C'est très intéressant.
3: On va comparer tout ça. Merci beaucoup, Olivier. Ça va beaucoup mieux avec vous, docteur. Donc, on les voit rire, pleurer, exulter. On les trouve parfois déraisonnables ou excessifs. Docteur, vous allez nous dire ce qu'il se passe dans la tête d'un supporter. Alors, on parle des vrais supporters, hein, pas des casseurs, docteur.
0: Oui, alors il y a une véritable tempête chimique dans le cerveau d'un supporter et ça commence avant le coup d'envoi. L'excitation va libérer de la dopamine et cette dopamine, elle va être liée à l'anticipation de la récompense. Mmh. Le match n'a pas commencé quand on a déjà une joie qui est très intense et les émotions sont très importantes. Vous allez vous identifier à un groupe. En fait, vous ne supportez pas une équipe, vous appartenez à un clan. Et vous allez activer des zones dans le cerveau qui sont impliquées dans la définition du soi, ce qui veut dire que votre cerveau intègre littéralement votre équipe comme une extension de votre propre identité.
3: Alors vous dites une tempête chimique dans le cerveau d'un supporter, mais il se passe quoi exactement durant le match ?
0: En fait, un supporter ne regarde pas un match de foot, il fusionne avec son équipe. Et c'est pas une vue de l'esprit. Lorsque vous regardez un joueur jouer, tirer, vous allez activer ce qu'on appelle des neurones miroirs. C'est des neurones qui s'activent en voyant quelqu'un faire quelque chose. Donc quand un attaquant tire et marque, vous avez votre cortex moteur qui s'active et vous avez l'impression que c'est vous qui avez tiré et que c'est vous qui avez marqué.
3: Ah ouais.
0: Raison pour laquelle la joie est extrêmement intense et la testostérone varie au cours d'un match. Des chercheurs ont fait...
3: Ah donc c'est un truc de mec ? Pardon.
0: Alors les femmes produisent également de la testostérone, ouais. Mais en tout cas dans l'étude que je vais vous citer, ça a été fait chez des hommes. Coupe du Monde, 1994, Brésil-Italie, c'est la finale. Les chercheurs ont dosé la testostérone chez les Brésiliens et les Italiens. Et ils se sont rendus compte qu'en cas de victoire des Brésiliens, plus 20% de testostérone produit chez les supporters. Et en cas de défaite, moins 20%. Donc vous avez une variation chimique et hormonale. Et puis plus un match est à suspense, plus vous avez créé de cortisol, l'hormone du stress. Ce qui fait qu'à la fin d'un match, on est tous au bout de notre vie. Parce que notre organisme est véritablement en état de stress.
3: Bon, d'où les sentiments de joie ou de tristesse qui sont souvent très très intenses, hein, en cas de victoire ou de défaite. Des fois, ceux qui sont extérieurs à ça ne comprennent pas.
0: Oui, ils sont parfois hermétiques, ils ne comprennent pas. Mais c'est chimique. Ce n'est pas quelque chose de bizarre. C'est qu'en réalité, la joie est très intense et immense. Puisque vous allez produire une très grande quantité de dopamine, qui est d'autant plus importante que l'incertitude a été immense. Donc un match, c'est toujours à suspense, vous produisez beaucoup de dopamine, et puis en cas de défaite, vous avez l'amygdale cérébrale qui va s'activer.
3: L'amygdale cérébrale ?
0: Oui, c'est une zone du cerveau qui est responsable de la douleur sociale, du rejet, de la perte. Donc quand votre équipe perd, c'est comme si vous, littéralement, vous avez échoué à quelque chose de très important et vous avez une baisse brutale de la dopamine, ce qui fait qu'on a presque la gueule de bois après une défaite. Et puis, paradoxalement, on comprend pas pourquoi certains supporters continuent de supporter une équipe qui perd. Alors, certainement, il y a de l'attachement, il y a des valeurs, oui. Mais on a également montré que plus l'incertitude était importante liée à une victoire, plus vous allez produire de la dopamine. Oui. C'est un peu le principe de la machine à sous. Et donc, en réalité, un supporter vit littéralement un match avec des émotions très intenses. Et je vous l'ai dit au tout début, une tempête chimique dans son cerveau.
3: Est-ce que vous pensez que c'est ça qui peut expliquer? Vous avez vu le député Carl Olive qui a pété un plomb, qui est monté sur une voiture. Il s'en est excusé d'ailleurs depuis. Il est monté sur le capot de la voiture. Ça peut être, c'est ça, c'est le...
0: Très certainement. Alors, attention, parfois, vous savez, il y a la consommation d'alcool. Mais la consommation d'alcool, vous savez, elle endort le cerveau et notamment la première zone du cerveau qui est anesthésiée, c'est le cortex frontal à l'avant. C'est celui qui est responsable des décisions logiques qui fait que vous n'allez pas courir tout nu dehors. Et que lorsque vous consommez de l'alcool, ce cortex, tout d'un coup, il s'éteint et vous vous mettez en quelque sorte à faire des choses déraisonnables. Ce n'est pas pour trouver une excuse aux casseurs, mais peut-être aussi interdire l'alcool dans les stades de foot.
3: Vous avez fait quoi, vous, Louis Baudin et Jimmy Mohamed, après? Vous êtes deux supporters du PSG.
1: Donc... Ah oui, oui.
0: Bah, moi, j'étais dans la rue à Montparnasse en train de crier, chanter avec les supporters.
1: Non, j'étais chez moi dans mon jardin à courir en rond.
3: Appuyez les tours d'honneur de votre
1: pelouse. Ouais, voilà, exactement. Alors, okay.
3: On est bien, on est bien. Allez, merci beaucoup. Dans un instant, on retrouve Laurent Gérard et Jeanne. À tout de suite.
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3: Laurent Gérard et Jeanne. Bonjour madame, bonjour monsieur.
20: Bonjour les amis.
27: Bonjour mon petit Thomas, je suis restée.
3: Je vous reconnais. Elisabeth Borne. Écoutez, elle m'appelle pas mon petit Thomas. On n'a pas ce degré de familiarité.
27: Oui, mais maintenant on se connaît. Alors bâtissons ensemble. On retrouve Pascal Praud en direct de CNews, plus sérieusement, où il s'apprête à présenter sa célèbre émission L'heure des pros. Bonjour Pascal.
20: Bonjour.
27: Alors Pascal, de quoi allez-vous parler aujourd'hui ?
20: Nous serons en édition spéciale toute la journée, même toute la semaine, sur les émeutes consécutives à la victoire du PSG en Ligue des Champions avec un dispositif exceptionnel.
27: Ah bah allez-y, dites-nous en plus.
20: Ben, il y aura par exemple des micro-trottoirs en duplex de l'avenue de Versailles où nous demanderons au mémé à Caniche s'il faut rouvrir le bagne de Cayenne pour les émeutiers urbains.
27: Ah oui, ça va être bien ça.
20: Il y aura aussi le décryptage de nos plus brillants analystes comme Gilbert Collard, Daniel Guichard ou Bébert, du bar tabac Le Balto à Aubervilliers.
27: C'est sûr que leurs éclairages peuvent nous aider à mieux comprendre ces violences.
20: Oui, mais le clou de cette matinale sera l'interview en exclusivité d'une poubelle qui a été incendiée après le match. Comment a-t-elle vécu cette agression ? Un témoignage sensationnel à découvrir sur CNews, car même Marc-Olivier Fogiel n'a pas réussi à la voir, la poubelle.
27: La fin de l'épisode caniculaire qui a touché la France la semaine dernière n'a pas calmé certains internautes qui continuent de penser qu'il y a eu exagération de la part de l'État. Bonjour Jean-Michel, bonjour pardon Jean-Marie Bigard.
5: Allez tous vous faire caniculer.
27: Vous faites partie des climato-sceptiques qui pensent qu'on en a trop fait sur la récente vague de chaleur. C'est ça Jean-Marie?
5: Évidemment qu'on en a trop fait, il n'y a pas eu de mort que je sache, à part Edgar Morin, mais il avait 104 ans le gars. On nous manipule, on nous manipule,
27: oui.
5: C'est comme les chiffres des températures qui nous mettent en rouge pour nous donner chaud, hein. Et comme l'affaire Patrick Bruel.
27: Ah bon, vous n'y croyez pas non plus?
5: Ben fais tes recherches toi-même sur internet, nounouille,
27: et tu, oui, verras, dis donc.
5: Et tu verras que il y a que des filles qui ont porté plainte, comme par hasard, le gars.
27: Mais c'est absurde, votre raisonnement.
5: Je te le fais pas dire. Tiens, l'histoire de Bruel et du doigt de la masseuse. Mmh. Ça me rappelle l'histoire du serveur qui sert à table en mettant son doigt dans la blanquette. Tu la connais?
27: Ouh là là, non, non, mais je veux pas la connaître non.
5: Alors,
27: plus.
5: Le client lui demande pourquoi vous mettez votre doigt dans la blanquette, le gars. Alors, le serveur répond pour le garder au chaud parce que j'ai un panari. Mais sinon, le reste du temps, ben je le
27: oui,
5: mets...
27: Oui, ben c'est bon, merci. Merci. Voilà. La semaine caniculaire que nous venons de traverser risque d'avoir des conséquences désastreuses pour l'agriculture. On en parle avec l'incarnation vivante de la ruralité en France. Bonjour Jean Lassalle.
5: Ah. Bonjour mes chers compatriotes. Ah. Bonjour.
3: Monsieur Lassalle.
5: En effet, bonjour Monsieur Sto. En effet, la canicule au mois de mai, c'est très très mauvais. Très très mauvais pour l'agriculture. Oui. Gauche blonde, sur le prix du soleil, ça va tout cramer, l'herbe des Pyrénées. Et qu'est-ce qu'elles vont manger mes bêtes, hein? Oh, ta gueule, Jean-Pierre. Et arrête de bouffer la moquette du studio RTL. Je sais que tu as faim, mais c'est pas une raison, au bout du camp.
27: Bah, c'est un drôle de nom pour une vache, ça, Jean-Pierre.
5: C'est pas une vache, c'est un taureau.
27: Ah, pardon.
5: Jean-Pierre, oula, oula, arrête d'essayer de grimper sur le petit bibi.
27: Oh non,
5: tu vois bien. Tu vois bien qui fait pas la bonne taille. En plus, il est moche.
27: Dis donc.
3: C'est vrai qu'il est moche.
27: J'en ai marre de vous. Je n'en peux plus. Alors, il est drôlement entreprenant, votre taureau. Entreprenant.
5: Oui, c'est... oui, c'est entreprenant. Entreprenant, c'est le terme. Oui, c'est un taureau bisexuel. Voilà. Avec ses fortes chaleurs, il est comme nous les humains. Il a envie de...
27: Oui, d'accord. Alors, on s'éloigne un peu... Oui, c'est bon. On s'éloigne un peu des conséquences de la canicule sur l'agriculture, là.
5: Oui, certes. En tout cas, il y a un truc qui continue de pousser malgré la canicule.
27: Oui.
5: C'est les Parisiens.
27: Oui.
5: La semaine dernière, en plein après-midi, j'en ai trouvé une dizaine évanouies dans mon jardin. C'est un saloperie de Parisien.
27: Mais qu'est-ce qu'ils faisaient évanouis dans votre jardin?
5: Ils étaient en train de faire du running.
27: Vous savez, oui.
5: La course à pied pour les cons. En plein, du running en plein cagnard. Mais oui, ils sont cons, ces Parisiens, mais c'est pas possible. Mmh. Je les ai fait déguerpir à coups de chevrotine dans le cul.
27: D'accord.
5: Et je peux vous dire qu'ils sont pas restés évanouis longtemps, bout du camp.
27: Eh ben, c'est bien. Au revoir.
5: Ah.
27: Patrick Bruel, vous revoilà. Je rappelle que nous avons dû abréger notre conversation la semaine dernière suite à un incident technique à RTL.
5: Oui, oui, oui, j'ai été coupé. Et je voulais te dire que malgré tous mes concerts qui sont annulés, il y a quand même des bonnes nouvelles.
27: Ah.
5: Oui, puisque les affaires reprennent pour mon hôtel spa 5 étoiles, l'île de Léos, à l'Île-sur-la-Sorgue.
27: Ah bon, ça reprend?
5: Oui, oui, je fais quelques modifications pour attirer une clientèle plus conforme à ma nouvelle image. J'ai changé le nom de toutes les suites de mes chambres.
27: Okay.
5: La suite René Char est devenue la suite Gérard Miller.
27: Mm-hmm.
5: Et tout le monde se l'arrache. Il paraît qu'on y dort super bien.
27: Bah, forcément, avec Gérard Miller, on dort bien, il paraît.
5: Oui, il y a aussi la suite Depardieu, la suite Abbé Pierre, au numéro 54, en référence à l'hiver 54, tu vois le rapport?
27: Oui, ouais, oui, ouais. Merci, oui, je vois.
5: Et la suite Harry Habitant. La suite Harry Habitant qui permet de dormir chez l'habitant.
27: Ah oui, bah écoutez, c'est presque astucieux.
5: Ouais, aussi j'ai aussi refait toute la carte des cocktails. Mm. Terminé les Negronis et les Mojitos. Maintenant, on peut boire un Julio Iglesias. Une sorte de sangria espagnole avec une rondelle de citron, parce que Julio Iglesias, il aime bien ça, les rondelles.
27: Oui, d'accord, oui.
5: Ou le DSK, c'est super bon. Mm. C'est avec du whisky, du jus de cerise et un doigt.
27: Un doigt de quoi?
5: Un doigt. Un doigt tout court, une olive si tu préfères. Et pour remplacer la tequila, gin, vodka, le TGV, on a créé le Porto Picon d'Esperados Armagnac, le PPDA.
27: Bon, Bah écoutez, c'est original tout ça.
5: Ouais, il se vend tellement bien le PPDA que j'ai aussi créé une suite PPDA avec plein de livres parce qu'il il adorait les bouquins, même si dans la suite PPDA on se mouille pas que le doigt pour
27: trouver des pages. Oui, d'accord, oui.
5: Attends, c'est pas tout. La semaine prochaine, on va inaugurer la suite Morandini, c'est une suite junior.
27: Oui.
5: C'est une chambre junior. Et la suite Jean-Luc Lahaye, dite suite Papa Branleur, Pépé Voyeur.
27: D'accord.
5: Passe me voir un de ces jours, je te ferai un prix.
27: Oui, je sais pas, non, je suis prise pendant un an, là.
3: Merci beaucoup à vous, Laurent Gérard. Et c'est vrai qu'il est moche, Bibi, hein, quand même.
27: Mais ça suffit, enfin. C'est pas possible d'être comme ça. Vous savez que les Français aiment les chiens.
3: Les Français ne nous le pardonneront pas.
27: Oui.
3: Les Français ne vous le pardonneront pas.
5: C'est ça.
3: Hein, n'est-ce pas, Pierre Arditi?
5: Les Français ne le pardonneront pas. Enfin, Bibi est moche. C'est
3: Merci beaucoup. On se retrouve tous les deux demain matin. 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
3: L'essentiel de l'info avec Olivier Bois.
14: Et à la une, session de rattrapage pour Céline Dion et yo-yo émotionnel pour les fans.
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14: RTL vous l'annonce ce matin, elle va d'ailleurs le dire elle-même dans les minutes qui viennent. On guette 10 nouvelles dates de concert. Bonjour Marie Gicquel.
19: Bonjour Olivier, bonjour à tous.
14: 320 000 billets donc supplémentaires.
19: Oui, vu l'engouement mondial, vu la folie que ça a généré, Céline Dion ajoute de nouvelles dates. 10 nouveaux concerts, toujours à Paris, la Défense Arena. La série de ses concerts démarre le samedi 8 mai 2027 et s'étale jusqu'au samedi 29 mai avec des concerts les mercredis, vendredis et samedis. 10 soirées, plus de 320 000 places, de quoi enchanter tous les fans frustrés de la première vague.
14: Oui, on avait suivi un peu le jeu de piste qui était la vente des premières places. Qui peut avoir là ces nouvelles places?
19: Alors c'est là que le système est particulier. Il n'y aura pas de nouvelles billetteries ouvertes au grand public. Seules les personnes déjà inscrites lors de la première vague via les plateformes partenaires AXS, Visa ou Paris La Défense Arena seront contactées. Une nouvelle sélection, une nouvelle loterie. Puis pour ces présélectionnés qui recevront un mail, les ventes débutent ce mercredi à 10h et se terminent vendredi soir.
14: Merci beaucoup Marie Gicquel. La fête hier soir également au Parc des Princes. Tiens, le bouquet final même pour les joueurs et l'entraîneur du PSG, acclamé par 40 000 supporters pour leur présenter donc la coupe aux grandes oreilles qu'ils ramènent, on rappelle, pour la deuxième année consécutive.
3: Et malgré tout, on a ce matin les nouveaux chiffres qui disent l'ampleur des débordements dans la nuit de samedi à dimanche.
14: Et 569 interpellations en tout, samedi et dimanche, 489 gardes à vue, rien qu'à Paris et la proche banlieue épicentre des débordements. C'est le préfet de police de Paris, Patrice Faure, qui l'indique ce matin sur RTL. Et voilà ce qu'il répond à ceux qui disent que les forces de l'ordre ont été dépassées.
21: Je suis responsable du dispositif, je l'assume, mais je ne suis pas responsable, moi, de cette jeunesse qui vient casser. Je ne laisserai pas dire que la police est impuissante.
22: Et vous êtes responsable de vos forces de l'ordre, on a entendu votre pensée pour eux, on entendait dans le journal de 7h également un syndicaliste qui disait qu'ils avaient pas assez de munitions, vous leur dites?
21: Alors non, des munitions, il y a eu ce qu'il fallait largement, on a eu tout ce qu'il fallait, on a manqué de rien. Et je veux vraiment dire à toutes celles et ceux qui, sur le terrain, parce qu'imaginez, vous avez 20 kilos sur le dos, vous êtes en pleine chaleur et vous devez courir après des gens qui vous tirent dessus avec des mortiers, et je leur dis merci et bravo.
14: Le préfet de police de Paris, Patrice Faure, invité ce matin de Marc-Olivier Fogiel sur RTL. Laurent Nunez a donné, lui, les chiffres nationaux. Le ministre de l'Intérieur, 45% d'interpellations en plus par rapport à l'an dernier. Puis il a rappelé également que 178 policiers et gendarmes avaient été blessés.
3: L'affaire fait la une de la dépêche du midi. Gers mobilisé pour retrouver Liana.
14: Un homme est toujours en garde à vue, effectivement, après la disparition de cet enfant de 11 ans. Vendredi à Florence, dans le Gers, c'est dans le véhicule de cet homme que l'enfant a été vu pour la dernière fois. Au cours de ses premières déclarations, il dit avoir déposé la jeune fille à la piscine, mais ces informations ont été jugées imprécises et incohérentes selon la procureure. Et puis à l'étranger, la France condamne l'intensification de l'offensive israélienne au sud Liban. Rien ne justifie l'escalade majeure en cours, voilà ce qu'a dit Emmanuel Macron. La France qui obtient d'ailleurs la réunion aujourd'hui du Conseil de sécurité de l'ONU. Israël entend prendre le contrôle de 20% du territoire en s'avançant à 40 km au-delà de la frontière. Et puis sur l'autre front de la guerre au Moyen-Orient. Le Koweït affirme être visé par une attaque de missiles et de drones. Les gardiens de la révolution iranienne, de leur côté, revendiquent avoir frappé une base utilisée, selon eux, pour les frappes américaines.
3: 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L'ombre du roi soleil pour signer des contrats. La 9e édition du sommet Choose France se déroule aujourd'hui et c'est donc au château de Versailles.
14: Oui, ce sommet ouvert aux investisseurs étrangers, présenté comme étant le bébé d'Emmanuel Macron, dont il est très fier d'ailleurs, et dont il s'occupe personnellement, Pauline Thévenot.
23: Oui, il n'est pas rare qu'Emmanuel Macron signale lui-même en réunion
0: réunion de cabinet qu'un important patron est de passage à Paris, qu'il demande à monter un rendez-vous. Mais c'est surtout lors de ses visites à l'étranger que ça se passe. C'est systématique, l'ambassade sur place est chargée d'identifier deux ou trois investisseurs potentiels. En amont, le premier rendez-vous est ouvert aux conseillers du président et du PDG concernés. Puis, pour ficeler l'accord, place au tête-à-tête, s'il y a un patron à les convaincre, il prend le rendez-vous et le fait perso, témoigne un proche, qui ajoute pour des deals à plusieurs milliards de dollars. Les gens veulent voir le président seul à seul, de quoi lui rappeler ses jeunes années de banquier d'affaires. Le business, c'est une logique et un langage qu'il connaît bien. À l'heure où il assiste impuissant au détricotage de son bilan faute de majorité, Emmanuel Macron tient tout particulièrement à cet héritage, au point qu'il n'exclut pas d'organiser une dernière édition en janvier 2027 et qu'il espère que Choose France survivra à sa présidence.
14: Merci Pauline Thévenot. Et puis on l'apprend ce matin, la mort d'André Santini. Il avait 85 ans, l'indéboulonnable maire d'Issy-les-Moulineaux aux portes de Paris dans le département des Hauts-de-Seine. Personnage haut en couleur de la vie politique française dont il était effectivement une figure, Julien Fautra.
1: Oui, maire pendant 46 ans, élu 9 fois à Issy-les-Moulineaux, considéré comme maire bâtisseur qui a changé le visage de sa ville. André Santini, une figure, une voix, une carrure.
6: La vérité, c'est que je suis plus que jamais persuadé qu'il faut que les élus parlementaires, que les ministres aient un mandat local. C'est comme ça qu'on voit les choses. Quand vous êtes à la tête d'une mairie, vous savez les problèmes qu'ont les fonctionnaires pour vivre et vous n'êtes pas un technocrate qui gère des masses.
1: Plusieurs fois secrétaire d'État dans les années 80 puis 2000, il a récemment fait l'objet de deux plaintes pour agression sexuelle et harcèlement sexuel et moral portées par un ancien huissier et un ancien chef de cabinet. André Santini venait d'être réélu maire en mars. C'est d'ailleurs la dernière fois qu'il est apparu lors du conseil municipal d'installation, apparaissant manifestement affaibli.
14: Merci beaucoup Julien Fautra. Il ne reste qu'une seule Française à Roland-Garros. Diane Paris affronte la Polonaise Walinska aujourd'hui, 114e mondiale, issue des qualifications. C'est la première fois d'ailleurs pour les deux joueuses se hissent en huitième de finale d'un grand chelem. Roland-Garros, vous le savez, c'est à suivre chaque demi-heure à partir de midi sur RTL avec aujourd'hui Isabelle Langer et Eric Silvestro.
3: Merci beaucoup à vous Olivier Bois. Il est 9h06, c'est l'heure de retrouver Florian Gazan. Bonjour Florian.
15: Bonjour Thomas.
3: Et on va parler du SMIC dans le vrai faux.

0: faut, parce que le SMIC est un taux horaire minimum en dessous duquel il est interdit de rémunérer un salarié, quelle que soit la forme de sa rémunération, à autant, au rendement, à la tâche, sous peine d'une amende de 1500 euros par salarié. Ce taux horaire est donc de 12,31 euros brut à partir d'aujourd'hui, soit 1867 euros brut par mois pour un temps plein de 35 heures. Mais ce que chacun touche dépend ensuite du nombre d'heures effectives, des primes, des heures sup, de la convention collective. Donc deux personnes au SMIC peuvent avoir des fiches de paye très différentes.
1: Et alors là, sujet inflammable. Attention, est-ce que c'est vrai qu'aujourd'hui, quand on est payé au SMIC, on gagne moins d'argent qu'en ne travaillant pas grâce aux aides sociales?
0: Eh bien, c'est faux. Des vérifications ont montré que même en cumulant RSA, allocation logement et autres prestations, un ménage sans activité reste en dessous du niveau de vie d'une personne payée au SMIC à temps plein. Et encore, sans compter la protection sociale et les droits ouverts par le travail, quelle que soit la configuration, seul ou en couple, avec ou sans enfant, travailler au SMIC permet de gagner en moyenne 800 euros de plus par mois que de ne pas travailler du tout.
1: Allez, on a le temps pour un tout petit dernier. Est-ce que c'est vrai qu'on a le SMIC en France qui est le plus élevé d'Europe, le salaire minimum le plus élevé?
0: Alors c'est faux, nous sommes 7e sur 22 pays avec un système de salaire minimum, mais 5e si on ramène notre SMIC, nous qui sommes aux 35 heures, aux 40 heures, qui est la durée de travail dans la plupart des pays. Le SMIC le plus élevé d'Europe est au Luxembourg, 2704 euros brut par mois. C'est 40% de plus que le nôtre, mais c'est à relativiser, car le coût de la vie au Luxembourg est aussi à 30-40% supérieur au nôtre.
1: Évidemment, merci beaucoup à vous, Florian Gazan. Si vous avez des questions de vrai-faux, des sujets qui vous intriguent, n'hésitez pas. 74 900 avec le mot-clé matin, et Florian vous répond tous les jours. Louis Baudin, la météo, on va pas encore dire capricieuse, mais commence à faire la moue un peu.
2: Oui, c'est ça, exactement. Alors, on aura aujourd'hui plutôt une belle accalmie, hein, c'est-à-dire qu'on va retrouver du temps sec et plutôt ensoleillé dans la plupart des régions. Je dis plutôt parce qu'il y aura quand même ici ou là quelques passages nuageux, mais sans conséquence, sauf sur la Bretagne, où là arrivera en fin d'après-midi ou cours d'après-midi une perturbation, avec donc plus de nuages et même les premières pluies probablement durant la soirée. En montagne, on aura là aussi un risque d'averse, voire d'orage sur les Pyrénées et sur les Alpes en fin d'après-midi. Ailleurs, donc du temps sec temporairement, un peu de mistral dans la basse vallée du Rhône et des températures plus respirables. Ça reste un peu au-dessus des moyennes de saison. On aura 19 degrés à Brest avec l'arrivée de la perturbation, mais encore 23, 26 degrés dans les autres régions de la moitié nord, 26 à 29 degrés dans la moitié sud. Hein, ça reste estival. On ira même localement jusqu'à 32 degrés à Perpignan ou encore Nîmes.
1: Merci beaucoup à vous, Louis Baudin. Restez avec nous dans un instant, c'est notre époque. Le foot ou la violence, qui a vraiment gagné samedi soir? On en parle avec Alain Duhamel dans un instant. Vos questions, là encore, c'est au 74 900 avec le mot-clé matin. À tout de suite.
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1: À 9h11, c'est notre époque avec un rôle de composition pour Alain Duhamel ce matin, puisque cet immense passionné de tennis va nous parler foot. Bonjour Alain.
13: Bonjour.
1: Vous avez regardé la finale de samedi soir, j'imagine?
13: Oui, bien sûr. Oui.
1: Bon, la vie est cruelle parfois, qui se joue sur un coup de dé. Les pénaltys, c'est la loterie ou c'est un art?
13: Oh, bah, c'est le résultat quand même d'un entraînement à ce niveau-là, d'un entraînement intense. Oui. Et puis, comme pour toute spécialité dans une spécialité, il y a ceux dont on sait très bien que

0: il ne loupe pratiquement jamais un penalty, et puis d'autres qui sont par ailleurs des très bons joueurs de champ, mais qui au moment des pénalties ont des défaillances.
1: Ouais, donc c'est aussi une question de compétence, il faut pas l'oublier. Oui. Évidemment et malheureusement cette fête a été un peu gâchée par les débordements. D'ailleurs Emmanuel Macron en a parlé très tôt hier quand il a reçu les joueurs du PSG à l'Élysée. Évidemment, il a été agacé le chef de l'État par ce qui s'est passé.
2: C'est pas le foot ça, c'est pas le sport, c'est pas ce qu'on aime. On sera intraitable avec ceux qui ont été attrapés, on ne veut plus voir ça, fini. On en a ras le bol.
1: La formule est efficace, on veut plus voir ça, fini, on en a ras-le-bol. Sauf que ça fait 9 ans qu'il est au pouvoir, est-ce qu'il n'y a pas un peu de sa responsabilité là-dedans? C'est injuste de dire ça?
0: Bon, c'est pas au cœur de ses responsabilités directes, mais à partir du moment où c'est lui qui est à la tête de l'État et où ça se passe mal, bah forcément, c'est pour lui une défaite. Ouais. C'est incontestablement, bah on se rappelle... ce qui s'était déjà passé au moment des Jeux Olympiques, etc. Mmh. Enfin bref, oui, c'est quand le football devient du catch, franchement, c'est pas seulement de la dérive, c'est de la provocation. On voit très bien qu'il y a des gens qui viennent pour se bagarrer.
1: Ce que disait le préfet de police de Paris, hein, il dit « moi je suis pas responsable en gros des racailles qui viennent uniquement » pour casser, qui ne sont pas d'ailleurs des supporters de foot.
0: Non, bien sûr. Le préfet de police de Paris n'est pas directement responsable. Mais il n'empêche que on sait très bien maintenant que à chaque match, il va y avoir quelques centaines de perturbateurs qui vont essayer de créer des rixes, des dépradations, et un jour ça se passera mal.
1: Mais il faut se résigner.
0: Ah ben sûrement pas.
1: Se résigner parce qu'on a l'impression
0: mais non, mais sûrement pas.
1: Oui. Bon, on peut pas faire autrement. Alors on a mis beaucoup de policiers, on a mis des dispositifs, mais voilà.
0: Rappelez-vous, vous qui suivez de près le sport, rappelez-vous comment les Britanniques ont réglé la question des hooligans.
1: Oui.
0: Hein, si
1: radicalement.
0: Ben oui, ça veut dire que l'interdiction de vie des stades,
1: ouais.
0: Si ça touche 500 personnes, ça commence à produire des effets.
1: Ouais. Donc c'est peut-être ça qu'il faudrait faire. Est-ce qu'on est trop laxiste avec les casseurs?
0: Ah oui.
1: Oui, mais ça, parce qu'une fois qu'on a dit qu'on est trop laxiste, ok. Qu'est-ce qu'il faudrait faire d'autre? Parce qu'on dit, il faut qu'il, le préfet disait tout à l'heure face à Marc-Olivier Folliot, il disait oui, j'espère bien que ceux qui ont tiré des mortiers en direction des policiers iront directement en prison. Sauf que les prisons, elles débordent. Sauf que s'ils vont en prison, est-ce qu'ils vont vraiment être punis en prison? Vu l'état de nos prisons. Parce que c'est marrant de dire on va mettre tout le monde en
0: prison. Alors, d'abord, quand on dit on va mettre tout le monde en prison, on raconte des histoires.
1: Ouais.
0: Parce qu'effectivement, il n'y a pas de place. Bon, mais maintenant, ceux qui font un passage en prison après des histoires de bagarres post-match, on garde quand même un mauvais souvenir. Hein.
1: Ouais.
0: C'est pas agréable. D'ailleurs... Il le cherche, hein. Il le paie. Mais enfin, ça n'est pas indifférent de passer quelques jours en prison.
1: Évidemment, tout ce qui s'est passé a largement alimenté la chronique politique du week-end. Marine Le Pen a réagi très très vite samedi soir. Il n'y a qu'en France où la victoire d'un club de foot provoque des émeutes. Il n'y a qu'en France où chacun se sent obligé de s'enfermer chez soi un soir de victoire pour éviter d'être confronté à la violence.
0: C'est complètement faux, évidemment. Il n'y a pas qu'en France. Alors cela dit. Que ça ait lieu en France, c'est non seulement regrettable et condamnable, mais ça devrait surtout être puni plus sévèrement que ça ne l'est.
1: Ouais.
0: Bon, mais maintenant de dire qu'il n'y a qu'en France, bah non, il n'y a pas qu'en France.
1: Ça n'en est pas moins regrettable.
0: Ah mais non, mais
1: c'est la raison. Il y a des gens.
0: Mais attendez, je suis pas du tout en train de vous dire il faut être gentil avec les casseurs.
1: Ouais.
0: Ils ont bien le droit de s'amuser après un match de football. Non. Pour le coup, ceux qui cassent doivent payer. Bon, alors ça, et il faut être très dur avec eux. Mais maintenant, quand Marine Le Pen dit il n'y a qu'en France, franchement, elle doit pas beaucoup lire l'équipe. Hein.
1: Ça, je pense, je crois qu'elle aime pas du tout le foot, hein, de toute façon. Et quand Carl Olive, tiens, vous avez, je sais pas si vous avez vu cette image, Carl Olive, député Renaissance, porté par son enthousiasme, dit-il, grimpe sur le capot d'une voiture, fait exactement ce que les politiques vont reprocher aux jeunes qui vont...
0: Oui, après...
1: Quel jugement vous portez là-dessus?
0: Bah, très, très critique.
1: Ouais.
0: Je pense que je comprends qu'un député, et je sais bien que c'est le cas souvent de Carl Olive, cherche à se mettre en avant, quelquefois pour de bons motifs, d'autres fois pour sa gloire personnelle, mais singer des casseurs, franchement, pour un député, c'est pas une bonne idée. C'est pas une bonne idée, c'est certain.
1: Bon, la finale de la Ligue des Champions lui a fait un peu d'ombre à lui, c'est Gabriel Attal qui a tenu son premier meeting de campagne. Vous l'avez suivi, ce meeting, vous?
0: Oui.
1: Alors?
0: Bah écoutez, Gabriel Attal, on sait qu'il est très bon orateur, et on sait qu'il a du punch. Je suis étonné que lui, qui est un professionnel des campagnes, ait choisi de parler aussi près d'un match qui intéressait tellement de gens.
1: Ça l'a rendu inaudible ?
0: Inaudible, non, mais enfin, ça a en partie effacé. Il a prononcé un bon discours. Ben d'accord, mais enfin, ouais. Si les gens attendaient le match de football...
1: Oui,
0: c'était pas tellement... Dans un cas comme ça, je pense que... D'abord, faut quand même se renseigner bien à l'avance sur ce qui va se passer le jour où on organise un grand meeting. Et si on sait qu'il y a un match que tout le monde aura envie de regarder, ben on choisit un autre jour.
1: Alors sur le fond, dans ce qu'il a raconté Gabriel Attal, il s'est mis un peu en contre-pied, pour reprendre la formule footballistique, d'Edouard Philippe. Il a dit « Avec moi, il n'y aura pas de sang, pas de larmes ». On a l'impression que c'était un peu mini-doux, quoi, le candidat de la douceur. Ça va bien se passer, messieurs, dames.
0: Oui, non, mais ça, qu'il y ait un petit jeu pour essayer de non seulement de se distinguer, mais même de se différencier franchement d'Edouard Philippe, pas sur les choix politiques, mais sur le style, sur la méthode, sur le ton, etc. Je dirais que c'est la règle du jeu de faire ça. Est-ce que c'est important ? Non. Est-ce que ça les distingue vraiment ? Peut-être pas. À la longue, je pense qu'on va avoir, connaissant un peu les deux personnages, je pense qu'on va avoir une campagne très intense et sans doute assez imaginative de Attal pour essayer de s'imposer dans le duel interne.
1: Oui.
0: Et qu'on va avoir au contraire un Édouard Philippe au-dessus de la mêlée, drapé dans la toge de l'homme d'État. Bon, c'est évident en tout cas. Enfin, s'il y a une seule chose qui c'est absolument évidente, c'est qu'il faudra bien qu'ils se mettent d'accord et qu'il y en ait un qui se fasse à un moment.
1: Qu'est-ce qui est le juge de paix avec les sondages ? Vous savez, parce que tout à l'heure, Elisabeth Borne disait l'accord entre gentlemen, elle y croit pas trop. Hein.
0: Oui, non, mais en règle générale, Elisabeth Borne ne croit pas beaucoup aux accords entre les hommes.
1: Ouais.
0: Elle trouve qu'ils sont immatures et vaniteux.
1: Qu'est-ce que vous voulez dire par là ?
0: Elle trouve qu'ils sont immatures et vaniteux, les hommes politiques.
1: Par rapport aux femmes politiques ? Par rapport à l'ensemble de la classe politique ?
0: Par rapport à leur comportement.
1: Ouais.
0: Moi, j'ai lu ses livres. Hein,
1: ouais.
0: Elle est sévère sur le monde politique, qui est d'abord masculin.
1: Ouais.
0: Bon, ce qui, effectivement, est un peu archaïque. Enfin, pas un peu, est archaïque.
1: Ouais.
0: Et elle considère que les hommes politiques manquent de maturité et surtout s'affrontent sur des sujets qu'ils ne méritent pas.
1: Après, elle s'inquiète parce qu'elle dit « Ce qui est en train de se passer dans ma famille politique, ça va aboutir à un deuxième tour entre le RN et LFI. » Elle a raison ou...
0: C'est beaucoup trop tôt.
1: Ouais.
0: De toute façon, Elisabeth Borne, c'est quelqu'un qui est faite pour exercer des pouvoirs. C'est pas une experte en politique.
1: On va dire quelques mots d'un monsieur dont on a appris la disparition il y a quelques minutes. C'est l'ancien, enfin non, le maire de d'Issy-les-Moulineaux. On peut presque confondre son nom et sa ville tellement il a régné longtemps. Il était maire depuis 1980. Il est mort à l'âge de 85 ans, annonce faite par l'agence France Presse. C'était une figure du Centre-Ouest. Et écoutez ce qu'il disait en 1997. C'était sur France 3 et il parlait de ses bons mots et de sa capacité parfois à faire rire aussi son auditoire.
3: Juppé m'avait reproché une phrase qui n'était pas pour lui. C'était pour Edith Cresson. À force de descendre dans les sondages, il va finir par trouver du pétrole. Et on me l'avait transformé pour Juppé. De même pour Balladur, j'avais dit, il veut un gouvernement ramassé, ça va pas tarder.
1: C'était un politique comment ? Comment vous le définiriez, André Santini ?
0: De façon, d'une part, c'était un bon maire, très entreprenant, et qui a métamorphosé sa ville, comme il l'a dirigé longtemps, et il a pu le faire. Et effectivement, il a attiré à Issy-les-Moulineaux beaucoup d'industries ou de services hyper modernes, et on peut dire que ça a été vraiment, dans sa ville, un grand maire. Bon... En politique, franchement, il n'a jamais énormément compté. Hein.
1: Il était ministre, quand même.
0: Il était secrétaire d'État.
1: Secrétaire d'État.
0: Mais, il était drôle.
1: Ouais.
0: Il avait la langue très bien pendue, il n'avait pas peur, donc il se distinguait des autres de ce point de vue, et les journalistes aimaient beaucoup ça, c'est normal.
1: Et, c'était ce qu'on appelle un bon client.
0: Voilà. Oui, et surtout, il était drôle sans être grinçant.
1: Oui.
0: C'est assez rare, ça, chez les politiques. Bon, voilà, c'était... Bon, c'est un bilan très honorable hein, d'avoir été un très bon maire et d'avoir été un homme politique avec la langue bien pendue. Bon, bon. Par ailleurs, je dirais pas que c'était un poids lourd de la politique.
1: Ce qui avait beaucoup surpris, c'est qu'on voyait qu'il était très très malade, il ne s'en cachait pas, et il s'était malgré tout représenté à la mairie d'Issy-les-Moulineaux au mois de mars dernier.
0: Vous savez, quand on a la passion de la politique, ce qui était son cas, et du pouvoir, en l'occurrence du pouvoir municipal, si on décroche, on meurt.
1: Ouais.
0: Donc on ne décroche pas, même si on est très malade, pour vivre.
1: Pour vivre.
0: Peu plus. Ah, beaucoup plus.
1: Quelques mots sur un autre politique, alors on n'est pas tout à fait dans la même catégorie. Il y a un premier film sur De Gaulle qui va sortir mercredi, La bataille De Gaulle. Comment vous expliquez, Alain, que De Gaulle soit toujours à la mode? Tous les partis, presque tous les politiques, presque de tous bords, trouvent un moment où ils arrivent à se raccrocher à De Gaulle.
0: Oui, chaque sensibilité politique et chaque homme ou femme politique a son moment De Gaulle, incontestablement. Écoutez, c'est la plus grande figure française du XXe siècle, en tout cas de la deuxième partie du XXe siècle.
1: Oui.
0: Hein, la première partie, c'est sans doute Clémenceau, la deuxième, c'est certainement le général De Gaulle. Bon, il trône majestueusement au-dessus des autres. Ça voulait pas dire qu'il était sans défaut ni qu'il a toujours fait ce qu'il fallait faire. Mais bon, il a relevé. C'est un peu pompeux de dire ça, mais c'est la vérité. Il a relevé deux fois la France. Mmh. Une fois en 1940, une fois en 1958. Quel est l'homme qui a relevé deux fois la France
1: en... Il est moderne encore aujourd'hui, De Gaulle?
0: De Gaulle n'est pas moderne parce que il ne se situe pas dans la politique, il ne veut se situer que dans l'histoire. Et alors dans tous ses textes écrits, c'est très très visible et très très souligné. Et il ne veut pas qu'on le considère comme un homme politique. Il considère qu'il est la France. Bon, c'est assez immodeste, ça n'est pas complètement faux, en tout cas à certains moments. Mais enfin, c'est... De lui-même, il se situe au-dessus du premier rang.
1: On n'est jamais aussi bien servi que par soi-même, finalement.
0: Oui, enfin, ça lui a, avant la guerre, quand il était un jeune officier très ambitieux, et d'ailleurs très doué par ailleurs, ce tempérament-là, ça lui a valu pas mal d'ennuis.
1: Qu'est-ce qu'il y a de Gaulle chez Alain Duhamel?
0: Ah bah d'abord, le goût de l'histoire et une certaine conception, comme il le dit, une certaine idée de la France, incontestablement. C'est, pour moi, c'est un ressort absolument central. Et quand je lis les livres des hommes ou des femmes politiques, la façon dont ils parlent de la France, c'est toujours très caractéristique. D'ailleurs, ça m'intéresse que le livre de Glucksmann et celui d'Attal ont une certaine façon différente, mais intéressante de parler de la France.
1: Merci beaucoup à vous, Alain Duhamel. Moi, je pense qu'il vous a aussi une forme d'élégance en commun, si je peux me permettre. Merci beaucoup.
0: Merci.
1: Alain, dans un instant, c'est la pépite d'Anthony Martin. Bonjour, Anthony.
4: Bonjour, bonjour à tous.
1: Et votre pépite, c'est The Voice 2026.
4: Oui, il n'y a pas que les joueurs du PSG qui ont soulevé un trophée le week-end dernier. La jeune artiste Lady O aussi, elle a remporté la saison 15 de The Voice. On va la découvrir.
1: À tout de suite sur RTL.
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1: Il est 9h27 et votre pépite du jour, Anthony Martin, c'est une nouvelle voix. Elle s'appelle Lady O. Et Lady O, elle vient de remporter la saison 15 de l'émission The Voice.
4: Oui, Lady O, car son prénom c'est Oriana. Elle est suisse, elle a eu 19 ans cette année. Et elle a de l'audace. Par exemple, elle a choisi d'interpréter en finale un morceau de 1975 de la chanteuse québécoise Ginette Renaud. Il n'y a pas beaucoup d'ados qui explorent le répertoire de Ginette Renaud. Lady O chante un peu plus haut, un peu plus loin. Un peu plus haut.

Médio, la gagnante de The Voice 2026, Céline Dion, avait interprété cette chanson sur scène en duo avec Ginette Renaud. Eh bien, Lady O chante aussi du Céline Dion, sa voix s'envole sur la chanson « Vol ».

0: Voilà, vous l'entendez, la voix de Lady O traverse les âges et les styles. Puissante mais pas formatée, c'est une voix assez troublante, insaisissable, écorchée. Son coach Florent Pagny dit de cette artiste qu'elle est une vieille âme.
1: Une vieille âme, c'est joli. Hein,
0: c'est joli.
1: On rappelle qu'elle n'a que 19 ans, oui. Lady O, et ce qui est encore plus spectaculaire, c'est qu'elle est autodidacte.
0: Oui, elle chante depuis qu'elle est enfant, mais elle n'a jamais pris de cours de chant. Elle a pratiqué le violon sans passer par le conservatoire. Une chanteuse américaine formée au gospel, amie de la famille, lui a donné quelques conseils techniques. C'est tout. Voici Lady O en duo avec Christophe Willem sur la chanson Jacadi.

0: magnifique. Hein.
1: Lady O. Elle est aussi auteure-compositrice. Avant de participer à The Voice, elle a signé un mini-album qui existe en streaming. Vous pouvez aller l'écouter. Alors, qui répond pas du tout aux codes commerciaux. Et alors, à l'écoute, on ne peut pas imaginer qu'elle chante comme ça. Je suis curieux, et on est curieux de voir ce qu'elle va faire dans le prochain album.
2: Retenez bien ce nom. Lady O, la pépite du jour, la grande gagnante de The Voice. C'était samedi soir. Le, comme vous disiez, l'autre personne qui a soulevé
1: un trophée ce soir-là.
2: Merci beaucoup à vous, Anthony Martin. Après Lady O, on va passer à Lady Faux. Faustine, comment ça va, Faustine Bollard?
3: Bonjour Thomas, bonjour, bonjour Mr. S.
2: Yes, it's me. Mr. T, comme Mr. dans l'agence touriste, vous savez, mais un petit peu plus baraqué que moi. Faustine, ce matin, vous allez nous parler dans Un jour une vie des déserts médicaux et de ceux qui se battent.
3: Une émission extrêmement positive, extrêmement souriante. Je vais donner la parole à deux médecins très engagés qui ont décidé de venir à votre rencontre dans les déserts médicaux, justement. Ils sont extrêmement motivés. Et surtout, vous allez voir, on va s'amuser puisqu'ils sont très, très imaginatifs. Vous allez voir.
2: Bon, on va suivre cette consultation gratuite. Un
3: jour, une vie.
2: N'hésitez
3: pas, on vous attend dans le studio.
2: Et toute son équipe, merci à toutes celles qui m'ont aidé à préparer cette matinale. On se retrouve demain matin. Ah non, c'est Olivier Bois, tiens, qui sera avec vous demain matin à 7h. Très bonne journée et à demain.
3: Bonjour à tous et bienvenue dans Un jour, une vie en direct sur RTL. Merci d'être avec nous. Vous le savez, tous les matins de 9h30 à 10h, toutes vos vies et tous vos engagements sont sur RTL. Et aujourd'hui, Martial est notre invité. Bonjour Martial.
4: Bonjour Faustine.
3: Alors pour ceux qui nous regardent en direct sur RTL.fr, qu'est-ce qui s'est passé? Vous avez des pansements partout. C'était quoi ce week-end? Vous avez fait quoi ce week-end? Vous avez des pansements sur le nez, des pansements sur le front,
4: Bah oui, un petit accident de vélo, des graviers un peu mal contrôlés. Et voilà, comme quoi il faut être prudent, même quand on est médecin.
3: Donc rien à voir avec votre profession?
4: Non, rien à voir.
3: Non, rien à voir. Vous êtes plutôt casse-cou. D'ailleurs, j'ai envie de vous poser comme question, c'est quoi la différence entre un médecin de campagne et un médecin de ville? Est-ce que c'est la même façon d'exercer votre métier?
4: Non, c'est assez différent, parce que le médecin de campagne, il est la référence de l'accès aux soins du territoire, et donc il va recevoir beaucoup plus de pathologies sur un éventail plus large. Les gens en ville vont facilement aller consulter aux urgences dès qu'ils vont avoir un problème de traumatologie, une coupure, une blessure, etc. Ou vont facilement aller consulter un spécialiste qui va être à l'étage d'au-dessus, à l'étage d'en dessous, une rue à côté. Alors que en médecine générale, avant d'envoyer quelqu'un chez un spécialiste, en médecine générale de campagne, avant d'aller envoyer quelqu'un chez un spécialiste, on va s'assurer que vraiment on sait plus quoi faire, ou si c'est de la traumatologie qu'on peut pas gérer. Donc on va recevoir plus de gens sur plus de pathologies, avec des choses parfois plus grave, parce qu'il y a des gens aussi qui sont un peu plus dur au mal, comme on dit, dans ce territoire-là. Et donc, c'est, je pense, en tout cas, moi, ça m'intéressait le plus.
3: Alors, on va parler justement de cette différence de patientèle. Mais pour tous ceux qui nous écoutent, c'est quoi un désert médical? Est-ce qu'on a des chiffres qui peuvent l'illustrer?
4: Oui, alors évidemment, c'est important de l'illustrer parce que ça oriente plein de politiques publiques. Donc, c'est important à un moment d'essayer d'objectiver un petit peu les choses. Ce qui se dit aujourd'hui, c'est que un désert médical grave, c'est un territoire dans lequel il y a moins de 2,5 consultations disponible par an et par habitant. Alors, pour tous les habitants, hein, pas juste ceux qui consultent un médecin. C'est-à-dire qu'il y a des gens qui vont consulter plein de fois dans l'année, mais pour autant, il y en a plein aussi qui consultent pas. Mais en moyenne, sur tous les habitants, la ressource médicale fait qu'il y a 2,5 consultations disponibles par an
3: et
4: par
3: en
4: habitant.
3: En effet, c'est peu. Vous venez d'une zone rurale, j'ai envie de connaître un peu votre histoire.
4: Oui, moi j'ai grandi dans un petit village qui s'appelle Le Dora, en Haute-Vienne, qui est un village qui fait 1500 habitants à peu près, dans lequel mon père a été médecin pendant 40 ans.
3: Ah, donc lui, c'était un médecin, c'est un médecin de campagne. C'est lui qui vous a donné envie d'exercer ce métier? Vous avez repris le flambeau familial?
4: Je sais pas si c'est lui qui m'a donné envie. En tout cas, j'ai eu, à mon avis, grâce à lui, une assez haute idée de ce qu'était la médecine et la médecine générale. C'est-à-dire que j'ai toujours trouvé ça formidable de le voir quitter la table du DG de famille pour aller sauver ce que je pensais à l'époque être la veuve et l'orphelin. Je me suis rendu compte après que c'était peut-être moins épique.
3: Quelque chose un peu romanesque, quoi.
4: Ouais, complètement. Quand on est un petit garçon et qu'il voit son père avec son téléphone qui sonne et toute la table qui se tait parce qu'on se dit, mon Dieu, il se passe quelque chose de grave, ça crée forcément beaucoup d'admiration.
3: Donc vous êtes d'abord parti vers... Vous êtes dirigé plutôt vers... Des études dentaires au démarrage, rien à voir.
4: Oui,
3: rien à voir, c'est de la médecine.
4: Oui, mais par défaut, hein. C'est-à-dire que moi, à l'époque, le concours de première année de médecine, il se passait, on tous les étudiants étaient classés.
3: À l'époque, vous n'êtes pas bien vieux. C'était quand vos études? Vous avez quel âge aujourd'hui?
4: Moi, j'ai 35 ans.
3: D'accord.
4: J'ai 35 ans, mais je dis à l'époque parce qu'il y a une réforme depuis qui a changé les modalités d'admission.
3: D'accord. Okay.
4: Mais à l'époque, on passait le concours et tous les étudiants étaient classés du premier au dernier et on choisissait soit dentaire, soit médecine, soit sage-femme. Et moi, j'ai raté médecine à 5 places. C'est-à-dire que je suis arrivé 143 et médecine, c'était 138. Donc, j'avais plus médecine, en fait. Et on m'a dit, bah, soit tu vas en dentaire ou en sage-femme, soit tu rentres chez toi. Donc, je suis allé en dentaire à Clermont-Ferrand, parce qu'il n'y avait pas de fac dentaire à Limoges. Et j'ai passé 2 ans de dentaire à Clermont-Ferrand. J'ai pas trop aimé.
3: Ouais. Et alors, comment vous avez fait pour reprendre la médecine générale?
4: Eh ben, parce que justement, grâce à cette réforme-là, ils ont décidé de faire des passerelles un petit peu entre les disciplines pharmacie, dentaire, sage-femme et médecine pour redonner un peu plus de fluidité. Et donc j'ai déposé un dossier, je suis passé devant un jury, construit un projet, et au lieu de passer en 4e année de chirurgie dentaire, je suis repassé en 2e année de médecine. Et en fait, c'est assez important parce que c'est à ce moment-là que vraiment je me questionne de manière très existentielle sur la médecine, en me disant mais est-ce que je suis prêt à mettre plus 5 ans dans ma vie d'études,
3: parce dans que la c'était... tronche, on va se le dire.
4: Exactement. Est-ce que je suis prêt à mettre plus 5 ans dans la tronche pour faire médecine, alors que dentiste, bah, je vais avoir quand même, je vais bien gagner ma vie, j'aurai un métier qui est somme toute quand même du médical, pas inintéressant. Pourquoi est-ce que je vais mettre plus 5 ans dans la tronche? Et je me vois très bien dans ma petite Opel Corsa sur la route entre Clermont-Ferrand et mon village, avoir des longues réflexions existentielles, et pour finir par me dire, bah oui, en fait, je veux vraiment devenir médecin parce que vraiment, c'est le sens de ma vie, je le sens, et donc je me lance dans un truc qui est un peu fou et qui est très exigeant, et je regrette pas du tout.
3: Quand on est médecin, c'est une vocation. Est-ce que vous vous souvenez du jour précis, de la date où vous êtes devenu officiellement médecin généraliste? Ou je fantasme le truc?
4: Là, c'est-à-dire où je le suis devenu dans ma tête, ou le jour
3: non,
4: où j'ai...
3: Non, vraiment, où vous avez eu votre diplôme,
4: ah,
3: vous avez
4: oui,
3: pu exercer.
4: C'était en mars 2021, en tout cas je me souviens plus du jour, non ça c'est... je me souviens plus du jour et de ouais. l'heure, mais je me vois très bien réciter mon serment d'Hippocrate en mars 2021, après avoir passé ma thèse de médecine générale.
3: Et c'est là où vous êtes farfelu, parce que vous avez décidé donc d'abord d'aller voir du pays, mais d'une certaine manière assez originale, vous avez décidé de lier l'utile à l'agréable. C'est vrai, on peut dire ça comme ça?
4: Oui, complètement.
3: Mais j'espère que vous n'êtes pas parti en vélo, parce que vu votre état, non, vous n'êtes pas parti en vélo, mais vous êtes parti dans un engin particulier. C'est un parcours de vie très attachant que vous écoutez ce matin. Peut-être que vous-même, vous êtes dans un désert médical, n'hésitez pas à nous contacter sur RTL, et on vous retrouve dans une seconde. À tout de suite.
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3: Nous sommes de retour dans Un jour, une vie en direct sur RTL. Merci d'être avec nous ce lundi matin. C'est de la vie de Martial dont on parle ce matin. Il est médecin généraliste. Et en 2021, il a donc eu une idée assez géniale. Parce que moi, je la trouve géniale, votre idée. C'est quoi? C'est pareil. C'est un matin, on se réveille et on se dit, ah, et si je faisais les choses un peu différemment? Expliquez-moi. On parle des déserts médicaux avec ce médecin un peu super-héros qui est parti à votre rencontre. Expliquez-moi, Martial.
4: Bah, en tout cas, je me dis, je termine 10 ans d'études de médecine qui étaient quand même longues et très contraignantes.
3: Non, on a bien compris.
4: Où on vous dit, bah, faut aller ici, faire ceci, faire cela, et donc il faut le faire, voilà, mais c'est très exigeant avec peu de liberté. Et j'ai j'ai un grand besoin de liberté. À ce moment-là, je me dis, mais moi, j'ai envie de découvrir le pays, j'ai envie de circuler, j'ai envie de voir du pays. Et je suis médecin, et il y a besoin de médecins partout, dans tous les territoires. Il y a plein de médecins qui n'arrivent pas à partir en congé. Tout ça, ça match. En fait, il faut que je fasse un tour de France des remplacements en camping-car. En me disant, ce sera beaucoup plus simple, plutôt que d'aller dans des chambres d'hôtes ou dans des hôtels, de refaire ma valise toutes les semaines. Je prends mon camping-car, je mets mes chemises dans la penderie du camping-car, et puis c'est parti.
3: Donc concrètement, vous restez combien de... Je trouve ça, l'idée est super chouette. Vous restez combien de temps dans une ville, dans une région? Comment ça se passe?
4: Je décide de partir sur 5 mois et de faire 10 remplacements de 15 jours. Si je devais le refaire, je mettrais peut-être un petit peu des congés de temps en temps, parce que c'était quand même très intense, et j'ai découvert une nouvelle forme de fatigue, qui était la fatigue de redécouvrir tous les 15 jours un nouveau territoire, un nouvel endroit. Au bout de 15 jours, tu commences à peine à te rendre compte que le rond-point d'ici, il amène à telle rue, et que en fait, tu commences un peu à comprendre. Et puis en fait, tu t'en vas pour redécouvrir autre chose. Mais donc pendant 5 mois, j'ai fait 10 départements.
3: Où ça ?
4: Donc je suis parti dans le Cher. Après j'ai fait le Jura, après j'ai fait l'Aisne, la Meuse, le Haut-Rhin, après j'ai fait la Manche, les Côtes d'Armor, je crois que après je suis redescendu très loin dans l'Ariège, et après j'ai terminé par la Corse.
3: Quelles sont les régions qui ont le plus besoin de médecins? Est-ce qu'il y a des déserts médicaux qui sont plus inquiétants que d'autres dans certaines régions?
4: Oui, alors il faut faire attention à la granularité, comme on dit, c'est-à-dire si on regarde à l'échelle régionale, ou si on regarde à l'échelle départementale, c'est évidemment pas pareil, mais la région Centre-Val de Loire aujourd'hui, qui est la région qui est la plus enclavée, c'est intéressant, c'est la seule région, outre l'Île-de-France qui est très particulière, c'est la seule région qui ne touche aucune frontière et aucun littoral. C'est la seule qui est vraiment enclavée. Au milieu, et qui souffre le plus de difficultés d'accès aux soins. Et le Cher, par exemple, ce département qui est magnifique pourtant, souffre vraiment terriblement de l'accès aux soins, avec un nombre de praticiens qui est follement bas.
3: Et est-ce qu'il y a plus de spécialités qui sont... on a plus de pénurie de certaines spécialités dans certaines régions ?
4: Oui, alors pareil, hein, en fait, on se rend compte que dès qu'on va avoir une métropole avec un centre hospitalier universitaire, un CHU, ou dès qu'on va avoir un littoral, La Rochelle, là tout le littoral atlantique, etc., en général, on a plus de concentration de spécialistes. Mais le spécialiste, on est capable de prendre sa voiture pour faire une heure pour aller voir un spécialiste,
3: oui,
4: parce qu'on n'y va pas tous les jours.
3: Mais le médecin généraliste, on veut qu'il soit à portée de main.
4: Et c'est important, parce que c'est vraiment l'accès aux soins. Il y a des gens qui ont peu de capacité de mobilité. Si le médecin est trop loin, ils vont pas y aller. Ils vont pas y aller.
3: Ouais, tout simplement. Donc comment vous avez été accueilli? Donc vous voilà, déjà vous débarquez avec votre camping-car, vous aviez tout anticipé, c'est-à-dire que vous aviez fait appeler les médecins pour savoir lesquels avaient besoin de prendre des congés, puis vous avez préparé votre périple.
4: Exactement, déjà rien que ça, c'est peut-être une première preuve de la gravité de la situation, c'est-à-dire que c'est moi qui ai donné mes dates. C'est-à-dire que j'ai entouré des départements sur la France en me disant je veux aller dans tel département, etc., en faisant des étapes qui étaient à peu près équilibrées, et puis après je suis allé dans des groupes de remplacement dans le Jura, par exemple, en disant, je serai disponible pour remplacer de tel jour à tel jour. Ces médecins qui ont pris des vacances sur mes propositions de remplacement.
3: Incroyable. Et ils vous ont accueilli comme le messie?
4: En tout cas, ils étaient très contents de pouvoir partir 15 jours en vacances.
3: Oui, bien sûr. Et on est d'accord que vous ne consultiez pas dans votre camping-car?
4: Non. Et ça, c'est très important de le dire, parce que parfois, il peut y avoir une petite confusion.
3: Oui, je vous imagine sur la place de village, en effet, avec les portes ouvertes.
4: Ça, c'est ce qu'on appelle la médecine foraine. Et c'est interdit.
3: Et ça existe? Ah non, c'est interdit.
4: Maintenant, il y a des médicobus.
3: Ouais.
4: Mais c'est tout à fait transgressif, entre guillemets, d'une interdiction qui prévalait jusque-là de la médecine qu'on appelait foraine, en considérant que c'est déraisonnable d'avoir un médecin qui va pouvoir venir sur la place du village, justement, entre le marchand de légumes et faire des consultations comme ça à la volée, parce que s'il prescrit des examens complémentaires, qui va les recevoir, qui va les lire? Si jamais vous faites une prise de sang prescrite par un médecin comme ça, que vous voyez juste de manière éphémère...
3: Oui, il n'y a pas de suivi.
4: Non. Il n'y a pas de continuité des soins.
3: Oui, mais moi, avec vous, si vous restez 15 jours, je viens vous consulter, vous me diagnostiquez quelque chose, je suis assez inquiète de ne pas avoir affaire à vous dans 15 jours non plus.
4: Non, ça, c'est pas grave, parce que moi, je remplace un médecin qui, lui, recevra les résultats.
3: D'accord, okay.
4: Et pourra les interpréter et diagnostiquer. C'est ce qu'on appelle la continuité des soins. Ce qui est très important, c'est qu'il y ait toujours quelqu'un, que vous puissiez savoir que c'est à telle porte que vous pouvez aller frapper quand vous avez un problème, quand vous avez un doute, quand vous avez une question. C'est ça la médecine générale, c'est ça l'accès aux soins. Si on perd cette jambe-là, si on perd cette jambe de la permanence, de la continuité, alors on ne rend plus service aux gens.
3: Alors très concrètement, comment on vous a accueilli ? Est-ce que vous avez des liens un peu uniques qui se sont créés avec des patients ?
4: Oui, alors avec des patients, j'ai surtout souvenir dans une Côte d'Armor, dans les Côtes d'Armor, pardon, d'une patiente.
3: Très belle région.
4: Oui, ah bah magnifique.
3: Vous parlez à une convaincue.
4: C'est vrai. Oui, mais on s'étonne d'ailleurs qu'il y ait des problèmes d'accès aux soins dans une région si, dans un département si joli. Mais en tout cas, là, c'était le cas. Et moi, je m'étais toujours dit pendant ce tour de France des remplaçants, je m'étais dit un jour, si on m'invite à dîner, moi, j'y vais. Je refuse pas d'invitation. J'y vais.
3: Bah oui, vous avez pas de copains, vous êtes loin de votre famille.
4: Bah oui.
3: Peut-être qu'on a envie de créer des liens un peu.
4: Bah ouais, complètement. Alors quand on est médecin installé quelque part, on se dit si un patient m'invite à dîner, peut-être j'y vais pas, parce que ça peut être un peu étonnant la relation professionnelle, la relation personnelle, ça peut être difficile de faire la part des choses. Mais là, je suis là 15 jours, et donc je me souviens d'une patiente qui s'appelait Lydie. J'espère qu'elle nous écoute. Je la salue si elle est là. Et avec qui vraiment on avait construit un super lien, parce que la consultation s'est très bien passée. Elle avait trouvé que mon projet était très sympa.
3: Vous n'êtes pas en train de me raconter une histoire d'amour, là ?
4: Non. Lydie, non. C'est pas sur ce registre.
3: D'accord. Mais, elle avait quel âge, Lydie ?
4: Lydie, elle avait 60 ans. J'espère que je l'insulte pas en disant ça.
3: Bah non, c'est un très bel âge, mais en effet, il y a un décalage d'âge.
4: Non, elle avait peut-être moins, c'est pour ça, je ne sais pas exactement.
3: D'accord, elle vient de raccrocher, en tout cas.
4: Mais,
3: Et alors quoi, elle vous a invité à manger
4: quoi, elle m'a invité à dîner. Il y avait son mari qui était malheureusement très, très malade à l'époque, mais ils étaient assez formidables tous les deux. Et elle m'avait invité à dîner, donc j'étais allé dîner chez eux et c'est un très bon souvenir.
3: Si vous écoutez RTL, on parle des déserts médicaux et on donne la parole à Martial ce matin qui est donc parti avec son van à votre rencontre, vous qui avez tant besoin de médecins généralistes. J'ai vu qu'aujourd'hui pour obtenir une consultation, je vais vous dire ça, mais même à Paris, on peut se galérer. Il peut avoir 11 à 12 jours pour avoir une consultation aujourd'hui avec un médecin généraliste. Vous avez créé, vous avez des souvenirs aussi de personnes à qui vous avez diagnostiqué des maladies assez costaudes ou assez, en effet, des maladies graves et vous n'avez pas pu assurer le suivi et ça peut être frustrant pour vous ?
4: Alors oui, d'abord sur 11 à 12 jours, ça c'est pour ceux qui y arrivent, hein. Parce
3: oui,
4: qu'il y a aussi, ceux à qui on dit, ben non, on prend plus de patients, etc. Et je pense qu'il y a pas mal d'auditeurs qui se reconnaîtront dans cette galère de devoir appeler 8 cabinets médicaux.
3: Doctolib, ça m'est arrivé il y a à peine 2 jours. Doctolib, vous demandez un rendez-vous et c'est systématiquement, on ne prend pas de nouveaux patients. Voilà. C'est vraiment,
4: Et ça, il y a un renoncement, une frustration et une colère, qui se dégage. Ben oui, sur le diagnostic, c'est intéressant parce que ça montre, à mon avis, à quel point ça peut être bénéfique, justement, parfois, de changer de médecin et de croiser les regards de plusieurs praticiens. Le remplaçant, et c'est connu en médecine, le remplaçant parfois venir donner un œil neuf.
3: Vous avez raison, il y a cet autre regard qui peut être complémentaire.
4: Ben, dans l'occurrence, là, cette patiente-là, dont j'ai souvenir dans le Jura, c'est une patiente qui était assez âgée, qui articulait très mal, et de plus en plus mal, qui avait aussi des problèmes de déglutition, etc. Et en la voyant, en l'examinant, je me dis mais c'est pas un vieillissement normal, ça. C'est pas normal comme évolution. Ça peut pas être juste sa personnalité ou juste son Et je me dis, mais ça me faisait penser à ce qu'on appelle une sclérose latérale amyotrophique, qui est la maladie de Charcot, dans sa forme bulbaire, qui est une forme qui commence justement par ces problèmes d'articulation, de déglutition, etc. Et donc j'évoque cette possibilité en l'adressant chez un neurologue. Et c'était effectivement cette pathologie-là. Alors ça ne change pas le pronostic, malheureusement, qui est dramatique, mais en tout cas, ça change la prise en charge, parce que d'un coup, on sait ce qui se passe, on sait comment ça va évoluer, et donc on peut anticiper. Et surtout, on a quand même envie de savoir ce qu'on a. Mais ce qui est très intéressant, c'est que ce médecin qui suivait cette patiente était un excellent médecin, enfin vraiment, que j'ai remplacé, mais comme il connaissait si bien la patiente et qu'il l'a suivie pendant 40 ans, en fait, il l'a pas vue changer. Parce qu'à chaque fois qu'il la voyait, elle articulait peut-être un tout petit peu moins bien que la dernière fois.
3: Il la connaissait presque trop bien.
4: Et il la connaissait trop bien, et du coup, ça a été, c'est comme la grenouille dans l'eau chaude. Vous chauffez de l'eau dans une grenouille, elle saute pas, elle sort pas de la casserole. Vous connaissez pas cette histoire?
3: Non, pas du tout.
4: Ben si.
3: Mais ok, je l'ai. Et puis c'est pas
4: si vous mettez une grenouille dans l'eau bouillante, elle sort immédiatement de la casserole.
3: D'accord.
4: Si vous mettez une grenouille dans de l'eau froide et que vous mettez à feu doux la casserole, elle va pas sortir, parce que c'est tellement progressif comme changement qu'elle va pas le sentir. ressentir.
3: Alors vous êtes passé à l'étape... Non, mais je vais pas le faire. Mais j'aime beaucoup en tout cas cet exemple. Je la ressentirai. Vous êtes allé encore plus loin, puisque vous avez fait donc ce tour en van. Vous êtes rentré et vous avez décidé de pallier ce manque de médecins en zone rurale. D'une autre manière, vous avez créé Médecins Solidaires. Alors c'est quoi ?
4: Médecins Solidaires, c'est une association de loi 1901 à but non lucratif. C'est un collectif de médecins généralistes qui décident de lutter contre les déserts médicaux en disant « mais c'est pas possible, dans cette histoire qui est quand même dramatique, c'est pas possible que nous, médecins, qui avons un peu plus de responsabilité qu'un citoyen normal, parce que nous, on sait ce que c'est qu'une rupture thérapeutique, on sait ce que c'est un diabétique qui prend plus de traitement, et donc ça doit nous concerner davantage. Il est pas possible qu'on ait pas de proposition à faire. Il est pas possible que y ait pas dans ce drame-là, dans cette situation, une manière de délivrer de la médecine générale à la population pour pallier cette insuffisance de praticiens. Donc, en gros, l'idée, c'est de dire, bah, puisque on peut pas demander beaucoup à peu de médecins, vu que ça, c'est coincé, c'est bloqué, peut-être qu'on peut essayer de demander peu, mais à beaucoup de médecins.
3: Donc, vous avez ouvert des centres, et concrètement, qu'est-ce qui se passe dans ces centres ? C'est-à-dire que ce sont des personnes qui, comme vous, viennent faire des remplacements ?
4: C'est exactement, ce sont des centres de santé dans lesquels le médecin est différent chaque semaine. C'est un relais hebdomadaire de praticiens. C'est-à-dire chaque semaine, du lundi au samedi midi, il y a un médecin qui vient, qu'on loge dans un gîte qui est payé par l'association, on lui met un véhicule à disposition, on lui paye ses frais de transport, on le salarie à une rémunération solidaire, hein, il gagne 1000 euros par semaine, c'est pas énorme, mais c'est quand même voilà salarié. Et pendant une semaine, il est là et il tient la baraque pendant une semaine. Et puis le samedi midi, il rentre chez lui, et le lundi, il y en a un autre qui arrive, qui prend la suite.
3: C'est-à-dire que, par exemple, des médecins qui nous écoutent peuvent se proposer, s'ils ont envie un petit peu de bouger ou juste de militer à vos côtés ?
4: Exactement, et merci de le dire, parce que c'est vraiment un appel qu'on leur lance. Notre projet peut se développer en fonction de la croissance de notre collectif de médecins. Aujourd'hui, on a 1060 médecins qui nous ont rejoints. Si demain, on en avait 2000, on pourrait doubler, voire tripler notre capacité à ouvrir des centres de santé. C'est autant de gens à qui on redonne un accès aux soins.
3: Juste, je pense à nos auditeurs. Si je cherche un centre justement de médecins solidaires, je fais comment pour avoir les infos ?
4: Alors, si je suis un médecin qui veut revenir, qui veut rejoindre le collectif, c'est médecinsolidaire.fr.
3: Et si je suis
4: c'est
3: un
4: très facile. Et si je suis un patient, eh bien il faut qu'il y ait un centre qui soit proche de vous. On est sur Doctolib. Vous tapez les centres de santé médecins solidaires.
3: Et là, il n'y aura pas écrit je prends pas de nouveaux patients.
4: Alors, ce qui est très important, c'est qu'on n'a pas une prise en charge illimitée, mais il n'est pas conditionné. On ne prend pas pour consulter. On n'est pas obligé d'être suivi par le centre. Voilà. Je sais pas si c'est clair.
3: Oui, j'ai bien compris. Il faut pas qu'il y ait forcément un passif et être déjà connu. Voilà. Alors, dans un instant, vous allez écouter un autre témoignage. Et je suis persuadée également que vous allez être touché par le docteur Rochelet qu'on va accueillir dans un instant. Il s'appelle Rémi. Vous êtes allé, sur les roues à la rencontre de vos patients. Et lui, il a décidé de voler. Lui aussi, c'est un super-héros. Vous allez comprendre ça dans un instant. Ce sont des idées très positives qu'on vous fait écouter en ce lundi matin sur RTL dans un jour. Une vie, à tout de suite.
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3: On s'intéresse aux déserts médicaux ce matin sur RTL. On s'intéresse à vous. Vous écoutez toujours Un jour, une vie sur RTL. Et je voudrais maintenant, aux côtés de Martial, qu'on accueille le docteur Rémi Rochelet. Bonjour Rémi.
19: Oui, bonjour Faustine, bonjour Martial.
3: Merci d'être avec nous, vous êtes médecin généraliste. Depuis combien de temps, vous ?
19: Alors moi, je suis médecin généraliste depuis 25 ans environ, j'ai 52 ans à présent. Et voilà, c'est vrai que quand j'ai terminé mes études, précisément en novembre 2003, je croyais pas que je ferais un jour mon action médicale forcément par ce mode, par l'avion.
3: Alors l'avion, parce que je disais, pardon de vous interrompre Rémi, mais je disais que vous volez au secours de vos patients, mais alors au premier sens du terme.
19: Oui, tout à fait. Alors, c'est vrai qu'au tout départ, ça a paru comme une boutade. On s'est dit, on va faire nos visites en avion quand on a entendu parler de l'initiative du maire de Nevers ainsi que de l'hôpital de Nevers. Ça paraissait un petit peu farfelu. Et puis finalement, maintenant, on se rend compte que ça fait tout à fait sens. Il y a des médecins du CHU de Dijon qui viennent aider l'hôpital de Nevers qui est en grande souffrance.
3: Expliquez-moi de cette initiative, pardon, parce qu'on n'en a pas forcément entendu parler. Vous êtes donc un flying doctor. C'est quoi cette initiative ?
19: Eh bien, cette initiative, c'est que l'hôpital de Nevers, qui est à distance de son CHU de référence, qui est Dijon, a de grandes difficultés dans certaines spécialités. Et donc, la distance Dijon-Nevers étant très éloignée, ça fait à peu près 3 heures de route avec le Morvan à traverser. Et il a été décidé d'acheminer les médecins par avion certains jours pour venir renforcer l'hôpital. Ça pouvait paraître une hérésie écologique et en fin de compte, quand un médecin spécialiste, un chirurgien pédiatrique, un gynécologue fait 30 consultations à Nevers, ça évite 30 traversées du Morvan pour une famille dans une voiture. Et donc c'est vraiment écologiquement soutenable, entendable. Et donc c'est une très bonne initiative en fin de compte d'avoir pu apporter des solutions de spécialistes qui n'existe pas sur Nevers.
3: C'est-à-dire que vous, par exemple, vous travaillez où ? Enfin, vous vivez où ? À
19: Alors,
3: Dijon ?
19: Moi, je vis à Dijon, et mais à peu près 2 jeudis par mois, je me rends à Nevers en avion pour faire médecin d'accueil et d'orientation au sein du service des urgences pour fluidifier le flux patient. C'est-à-dire que souvent, les gens se rendent aux urgences, comme disait le docteur Martial Jardel, faute de trouver en ville ou à proximité. Et souvent, ça ne relève pas forcément des urgences. Donc moi, je fais le tri entre guillemets.
3: Hey, je comprends,
19: Et ça permet pour le personnel médical et paramédical de se consacrer uniquement à sa tâche d'urgence et aux gens qui viennent en désespoir de cause d'être quand même pris en charge parce que je fais le travail d'un médecin généraliste. Hein, je leur prescris les examens complémentaires qui vont pouvoir être faits en ville, temporisés. Pour assurer la continuité des soins, comme disait le docteur Jardel, moi je leur laisse mon portable pour qu'ils puissent me renvoyer par SMS les résultats d'examen.
3: Bien sûr, ça c'est très rassurant.
19: Que ça rassure tout le monde et moi dans cette pratique un peu one shot et le patient qui sait qu'il aura une continuité, qu'on va pas l'abandonner avec ses résultats et par moi ça me permet de rectifier le tir de mes examens aux urgences.
3: Juste financièrement, vous vous y retrouvez parce qu'aujourd'hui vous travaillez donc de 7h à 21h, c'est ce que j'ai pu voir quand vous êtes un flying doctor. Pour la journée, ça vous touchez quoi?
19: Non, ça vaut pas du tout le coup. En fait, moi, c'est de l'humanitaire entre guillemets. Alors, j'aime pas trop parler d'argent parce que pour des gens qui, par ailleurs, en France, ont de grosses difficultés, c'est un petit peu délicat. Mais oui, je vais toucher sur cette journée-là 280 euros net. Alors, je peux vous dire qu'en médecine libérale, ça n'est pas du tout les mêmes honoraires. Bien Donc, sûr. Effectivement, c'est un sacrifice, mais que je peux me permettre moi personnellement dans mon organisation, dans ma vie, financièrement aussi, mais bon, c'est vrai que c'est pas une rémunération, c'est pas la rémunération qui m'attire. Moi, c'est aussi aider les personnels médicaux, paramédicaux qui sont admirables. Je les entends dire dans mon dos quand j'arrive les jeudis, ah tiens, aujourd'hui, chouette, c'est
3: rémunéré. Il y a les flying docteurs qui débarquent.
19: Ça va être plus cool. Ça fait vraiment plaisir. Et puis les gens qui, les remerciements des personnes qui disent heureusement que vous venez, c'est super ce que vous faites, qui ont beaucoup entendu parler, bien entendu, sur Nevers d'initiative Flying Doctors. Et donc, eux, ils savent qui je suis, entre guillemets, et ils sont heureux de savoir qu'ils ont affaire à moi et ils ont une très grande gratitude et c'est très agréable, quoi. Donc, on fait pas que ça pour l'argent, là. En l'occurrence, c'est aussi la gratification personnelle et puis aider une équipe médicale, paramédicale, admirable.
3: Et qu'ont besoin, évidemment. Juste en 10 secondes, Martial, qu'est-ce que vous diriez aux jeunes diplômés qui ont peur de s'installer dans un désert médical?
4: De venir chez Médecins Solidaires en disant si vous avez peur de vous installer, ce qui est normal, hein, parce que c'est un projet de vie de s'installer dans un territoire qui est loin. Et c'est, tant qu'il y en a, il faudra les encourager et les aider. Mais dès qu'il y en a qui hésitent, il ne faut pas qu'ils essayent de trouver des modes d'exercice alternatifs comme médecinsolidaires.fr.
3: Merci beaucoup Rémi. Merci et également, pardon, j'allais dire évidemment, mais en même temps c'est un joli lapsus. Merci évidemment Martial d'avoir été avec nous sur RTL. Merci également à vous pour votre fidélité. Je vous avais dit, c'était une émission très positive ce matin. Je remercie également toute l'équipe d'un Un jour, une vie à mes côtés. Tout de suite, vous allez retrouver Julien Courbet. Enfin, tout de suite, d'abord, RTL, il est 10h. Toutes les informations en 3 minutes, c'est avec Antoine Cavallero. Bonjour Antoine.
20: Bonjour Faustine, bonjour à tous. Une vingtaine d'interpellations hier soir en marge des festivités autour du PSG. Rien de comparable donc à la nuit de samedi à dimanche, avec plus de 890 interpellations dans toute la France, chiffre en hausse de 45% par rapport à l'an dernier. Le chiffre est donné ce matin par le ministre de l'Intérieur. Le préfet de police de Paris était lui sur RTL, Patrice Faure, qui a répondu aux critiques sur le dispositif des forces de l'ordre samedi soir.
21: Je suis responsable du dispositif, je l'assume, mais je ne suis pas responsable, moi, de cette jeunesse qui vient casser. Je ne laisserai pas dire que la police est impuissante. Et je veux vraiment dire à toutes celles et ceux qui, sur le terrain, parce qu'imaginez, vous avez 20 kilos sur le dos, vous êtes en pleine chaleur et vous devez courir après des gens qui vous tirent dessus avec des mortiers, et je leur dis merci et bravo.
20: Le préfet de police de Paris invité ce matin de Marc-Olivier Fogiel. C'était une figure de la politique française. André Santini est mort, l'ancien ministre avait 85 ans, il était maire d'Issy-les-Moulineaux depuis 1980 de cette ville frontalière de Paris. Un ancrage local essentiel selon lui pour jouer un rôle dans la politique nationale, c'est ce qu'il disait sur RTL en 2008.
22: La vérité, c'est que je suis plus que jamais persuadé qu'il faut que les élus parlementaires, que les ministres aient un mandat local. C'est comme ça qu'on voit les choses. Quand vous êtes à la tête d'une mairie, vous savez les problèmes qu'ont les fonctionnaires pour vivre et vous n'êtes pas un technocrate qui gère des masses.
20: André Santini qui vient de nous quitter, on rappelle qu'il a récemment fait l'objet de 2 plaintes pour agression sexuelle et harcèlement sexuel et moral. Il contestait les accusations. À retenir encore, les recherches se poursuivent pour tenter de retrouver Liana, 11 ans, a disparu depuis vendredi à Florence dans le Gers. Un homme de 41 ans est toujours en garde à vue. Il est soupçonné d'enlèvement et de séquestration de mineurs. L'Iran accuse les États-Unis d'avoir mené des frappes nocturnes et donc d'avoir violé le cessez-le-feu. Téhéran exige également une trêve au Liban, une condition avant tout accord avec Washington. On en semble très loin. Ce matin, l'armée israélienne s'apprête à frapper la banlieue sud de Beyrouth, fief du Hezbollah. Le Conseil de sécurité de l'ONU doit se réunir aujourd'hui en urgence. C'est à la demande de la France. RTL vous l'a révélé il y a une heure. Céline Dion annonce 10 nouvelles dates à Paris, 10 concerts supplémentaires à la Défense Arena. Ce sera en mai 2027. Les billets seront réservés aux fans déjà inscrits lors de la première vague. La météo pour cet après-midi, le temps sera de nouveau en ensoleillé dans la plupart des régions avec quelques nuages inoffensifs. Le ciel sera plus nuageux sur la Bretagne avec de rares pluies. Il y a un risque d'averses orageuses sur les Pyrénées et les Alpes en fin de journée. Les températures, 19 à Brest, 23 à 26 dans les autres régions de la moitié nord, 26 à 29 dans la moitié sud, 32 pour Perpignan et Nîmes. Les courses, c'est à Vichy, départ 13h55. Les pronostics de Dominique Cordier, le 13, le 9, le 5, le 6, le 8, le 2, le 4, l'outsider de RTL, c'est le numéro 16. RTL, il est 10h03, ça peut vous arriver avec Julien Courbet.
2: Merci les infos, attention, on attaque nos 3 cas inédits, c'est parti pour ça peut vous arriver. Julien Courbet, RTL. Soyez les bienvenus, le fameux 10h midi d'RTL. 10h midi, est-ce que je dis pas besoin de tout répéter par un jingle. Nous avons le gratin du gratin. Regardez. Nous avons celui que l'on a surnommé le Eddie Barclay des ondes. Je dis ça parce qu'il porte une veste blanche qui lui va merveilleusement bien. Monsieur Hervé Pouchol est avec nous, négociateur. Bonjour.
23: Merci, Julien, pour ce compliment.
2: Mais je vous en prie, Bernard Sabat, négociateur depuis près de 95 ans au service de notre émission. Ça va, Bernard ?
23: En pleine forme, patron.
2: Et puis, Johanna.
1: perdue entre ces deux, qui la pauvre va faire ce qu'elle peut, mais ça ne va pas être facile pour elle, elle le sait. Ça va, ma Johanna ?
5: Ça va très bien, vous avez très bien résumé la situation, Julien.
1: Combien d'étoiles mettriez-vous sur 5 à l'émission qui arrive ? Stanislas Vignon, rédacteur en chef.
2: Je pense qu'on va partir sur une très grosse émission, Julien. On est sur du 4,5, 5 étoiles.
1: Wow. Je m'en doutais, on ne déplace jamais Maître de Caumont pour rien. Quand on le sort, c'est qu'en général, c'est qu'il y a du lourd. Maître de Caumont, le spécialiste, l'homme qui a inventé le droit pénal pour les automobilistes, l'homme qui est le plus grand avocat PV Radar, est avec nous. Bonjour.
6: Bonjour Julien, bonjour à toutes et tous.
1: À ses côtés, celle qui, quand elle rentre dans le tribunal, n'a... Alors aucun mot n'a été prononcé, le juge dit tout de suite...
7: Acquitté.
1: Voilà. Yes. On ne sait pas de quoi on parle, je vais chercher les toilettes. Ah pardon, Maître Novakovic. Elle est magnifique. Ça va ?
24: Bonjour Julien, bonjour à tous.
1: Et puis notre grand Olivier Dauvert.
25: Présent.
1: Voilà, il y a plein de questions qui vous sont posées. C'est sa fameuse rubrique, le truc avec les étiquettes, comme nous l'avait dit cette auditrice. Nous démarrons tout de suite, 3 cas réglés. On se retrousse les manches, nous allons faire avancer les dossiers. Vous êtes sur RTL, c'est parti. Cédric, bonjour.
26: Bonjour.
1: Il est dans le transport scolaire. Il est à Saint-Pavas, dans la Sarthe. Saint-Pavas, qu'est-ce qu'on peut y faire de beau ?
26: Beaucoup de balades.
1: C'est plein de campagne ?
26: Ouais, c'est pas pleine campagne, mais...
1: C'est demi-campagne.
26: On est à la campagne et on rentre dans la ville, puisqu'après, c'est Le Mans, quoi.
1: C'est comme la mode, il y a la demi-saison, la saison, là, c'est demi-campagne. Bon, voilà. Allez, on va parler de cet accident. Et ça, c'est un vrai fléau, je suppose qu'au-delà de l'aspect du dossier de Cédric, vous aurez quelques mots à nous dire, Maître de Caumont.
26: Oui.
1: Et les gens qui conduisent sans assurance. Car, le 13 juillet 2023, Cédric circule en moto. Une conductrice fait marche arrière sans regarder le percutant. Vous êtes à l'arrêt ?
26: Je suis à l'arrêt, derrière.
1: Heureusement, parce que était sortie en marche arrière, ça aurait pu faire très très mal. Vous tombez, la moto est endommagée, vous avez un hématome au tibia. Je suppose qu'il y a des dégâts sur la moto, ça va très vite quand elle tombe, etc.
26: Ah oui.
1: Est-ce qu'il y a un rétroviseur ?
26: Non. Les tubes de fourche voilées.
1: Les deux fourches de devant.
26: Voilà, et puis la jante qui a pris un coup.
1: Donc ça chiffre à combien tout ceci ?
26: Main d'œuvre et tout, 2766 euros.
1: Le jour de l'accident, son assurance, et je parle de la vôtre Cédric, l'avertit, la conductrice n'est assurée nulle part. On lui dit d'aller porter plainte, vous le faites. Dépôt de plainte, constitution de partie civile, envoi des pièces, il fait tout ce qu'on lui demande. Le tribunal judiciaire rend une ordonnance pénale définitive, la conductrice est reconnue coupable et elle est condamnée. Elle lui versait 2766 euros. Alors, juste une petite parenthèse, Maître de Caumont, évidemment, le juge dit, vous allez lui payer ce que vous lui devez, mais ça va pas plus loin.

0: Ils ont des moyens de coercition bien supérieurs à ceux d'un particulier.
1: Et on peut pas s'arranger à aller voir le juge en lui disant, écoute, j'explique. Tu lui as mis 300 de pénal, tu m'as mis 2500 à moi. Ouais. Voilà ce que je t'explique. Ouais. Tu lui mets 3000 de pénal et tu me redonnes une fois que tu les as récupérés, ne serait-ce que 1800, je serais content. On peut pas faire ça.
0: Vous pouvez essayer, Julien. Non, mais après ça, vous avez une excellente avocat pénaliste qui va aller vous porter des oranges et aller s'occuper de vous. Hein.
1: La vérité, c'est que l'État, quand il veut récupérer l'argent, il vous sort le bulldozer. Lui, il est obligé de prendre le commissaire de justice qui dit je l'ai appelé, elle m'a pas répondu. Ouais. J'ai envoyé une lettre, elle ne répond pas. Bon. Alors, comment tout ceci se termine-t-il? Nous nous tournons vers Johanna Boubecker, qui fait la fierté, je dois le dire, d'RTL depuis maintenant qu'elle est engagée. Allez-y. Oui.
2: Alors, le problème, c'est que déjà, il n'a pas récupéré cette somme, les 2700 euros. Donc ensuite, il a tenté de demander au fonds de garantie d'agir, sauf qu'on lui a répondu que c'était trop tard, que l'accident avait lieu en 2023 et qu'il aurait dû saisir le fonds de garantie avant le 13 juillet 2024. Donc il se retrouve dans la panade, Cédric, parce qu'il n'a plus aucune ressource et il ne peut plus se retourner ni contre la Massif qui dit que qu'elle n'est pas responsable et le fonds de garantie dit que c'est trop tard.
1: Car j'ai, effectivement, vous faites bien de le préciser, ce qui est dingue, c'est que Cédric a donc, comme vous l'avez dit, saisi le fonds de garantie qui dit, mais nous on a fait ce qu'il fallait, donc je ne comprend pas. C'est un sac de nœuds sans nom. Donc aujourd'hui, on ne parle même plus de celle qui a conduit sans assurance. On parle d'un combat entre le fonds de garantie et l'assurance. Quelle est votre analyse? Qu'est-ce qui cloche juridiquement dans ce dossier, maître de Caumont?
0: Alors Julien, il est clair qu'effectivement, il y a des délais pour saisir le fonds de garantie. Le rôle de l'assurance, c'est notamment, parce qu'elle a accès aux fichiers, de renseigner Cédric sur le fait que la personne en face n'est pas assurée. Son rôle de conseil, c'est aussi de lui dire ce qu'elle aurait dû faire. Saisissez tout de suite le fonds et on verra ce qui va se passer. Dans le doute, ça peut faire aucun mal. Le problème, je crois, qu'il y a dans cette situation, c'est qu'il n'y a pas eu d'audience au tribunal. Vous n'avez pas été convoqué au tribunal.
3: Moi, non.
0: Non, bien entendu, parce que vous voyez, Julien, c'est une procédure dite d'ordonnance pénale. C'est-à-dire, vite fait, bien fait, on ne convoque pas les parties, on condamne, et si elles ne sont pas d'accord, elles peuvent faire appel. Et du coup, effectivement, il n'y a pas eu de jugement, de constatation du fait qu'elle n'était pas assurée, du fait qu'il aurait fallu saisir le fonds de garantie. Donc, il n'a pas été accompagné et il n'avait pas d'avocat, bien entendu, fourni par l'assurance.
1: Les conséquences, vous avez dû assumer personnellement les frais liés aux dégâts occasionnés. 2800 euros, c'est pour vous un vrai manque à gagner. Et vous devez vous dire, mais à quoi ça sert que je m'assure, en fait? Ça ne m'a servi à rien. C'est quoi votre sentiment?
3: C'est que moi, quand j'ai essayé tout seul, c'est... Non, on se bat... On appelle, mais on n'a pas de réponse, quoi, à chaque coup. Moi, la Massif, je les en veux un petit peu, parce que bon, j'avais un interlocuteur, quoi, mais quand je l'ai, il me raconte un petit peu n'importe quoi, quoi.
1: Mais c'est ça qui est terrible, c'est ce sentiment d'injustice, Olivier Devers. J'ai une moto, je suis assuré, je n'ai rien fait, je suis arrêté, une personne recule, elle n'est pas assurée, et au bout du compte, j'ai rien. Je vais au tribunal, je dépense des sous, je perds du temps, et au bout du compte, je me retrouve avec rien.
4: Et ça pose un problème d'acceptabilité, d'acceptation de l'assurance, parce que si on a des exemples comme vous, où même quand on est assuré, le moment venu, on n'en tire pas profit, bien que des gens ne veuillent pas s'assurer, pourrait presque en devenir compréhensible, parce qu'on montre que ça sert à rien. Évidemment, je raisonne par l'absurde, mais c'est ça qui est terrible.
1: Oh, grand Stanislas Vignon, dans ta grande générosité, peux-tu nous dire ce que nous allons faire dans les minutes qui viennent?
5: Eh bien, nous allons appeler la conductrice responsable de l'accident. En parallèle, nous allons essayer de contacter l'assurance de notre ami Cédric, donc la Massif, pour savoir s'ils peuvent quand même intervenir dans ce dossier. Et puis, on aura Pascal Normand, notre envoyé spécial, devant le domicile de cette dame qui a causé l'accident.
1: Ne riez pas, Johanna, c'est contractuel et je ne sais pas à qui lui a accordé ça. Il faut maintenant lui parler comme si c'était une sorte de demi-dieu.
2: Il a pris un peu la grosse tête.
1: Je vais être obligé de le faire tout au long de l'émission et croyez-moi, ça ne me réjouit pas. Pascal Normand, vous êtes sur place?
6: Oui, tout à fait. Bonjour Julien.
1: À tout de suite sur l'antenne d'RTL.
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9: Nous sommes sur RTL, Cédric vit une vraie injustice et se dit mais qu'est-ce qu'il faut faire pour être entendu? Moi j'étais sur ma moto, il y a une voiture qui recule, elle me casse ma moto, la personne n'est pas assurée, je dois la faire condamner, je la fais condamner et personne ne paie mon assurance, dit ben non c'est le fond, etc. Ras-le-bol, parce que dans ces cas-là autant ne pas être assuré, hein, monsieur, pas, franchement. Alors où en est-on, Pascal, vous êtes prêt à intervenir et on va, donc on appelle, on démarre par qui vous m'avez dit Stan?
10: On appelle tout de suite Stan.
9: Oh, grand Stanislas Vignon. Vous avez oublié le contrat. Par quoi voulez-vous commencer?
10: Écoutez, mon fils, nous allons appeler Laura, une dame qui s'appelle Laura et qui est responsable de l'accident de voiture. Nous avons son numéro de téléphone, on l'a testé il y a quelques jours. Normalement, ça devrait répondre.
9: Écoutez, j'espère. Je n'hésiterai pas pour lui montrer que je suis un esprit très fin à lui faire « Oh, Laura !» Mais faut-il qu'elle réponde pour cela?
11: Mettez toutes les chances de votre côté.
12: Sur la messagerie.
9: Voilà, donc on va raccrocher. Donc on va donc vers maintenant Pascal Normand. Pascal, c'est à vous de jouer. Vous êtes sur RTL, vous êtes nos yeux, on vous écoute.
13: Oui, alors je suis à Sargé-lès-le-Mans. C'est un petit village qui se trouve juste à côté du Mans, à la sortie, en fin de compte. Et cette famille, cette fameuse Laura, habite juste à côté d'une départementale, pas très loin d'un échangeur. Je vous dis ça parce qu'il y a énormément de circulation et j'ai vu le couple, donc Laura et son conjoint, avec chacun leur véhicule, ils étaient en train de discuter et d'un seul coup, moi j'étais garé de l'autre côté de la départementale, les deux sont partis en même temps, alors je ne sais pas trop, j'ai essayé de les suivre, mais comme il y avait un échangeur et beaucoup de circulation, j'ai assez rapidement perdu leur trace. J'ai l'impression qu'elle, elle travaille à son domicile, même si là elle est partie, donc je reste sur place. Pour l'instant, il n'y a personne, en croisant les doigts pour que quelqu'un revienne rapidement.
9: Ça ne fait pas mes affaires. J'étais en contact avec Netflix pour leur dire adapter notre émission de radio pour en faire une série avec des poursuites, etc. Je vous donne la parole. Je suis arrivé à un échangeur, je les ai perdus. Ben, on va pas faire rien.
13: C'est pas fini.
9: D'abord.
13: C'est pas fini.
9: Alors, essayez de faire. Faites un rebondissement parce qu'on va jamais vendre le projet. Nous nous tournons donc maintenant peut-être vers la Massif ou le Fonds de garantie des assurances obligatoires qui se renvoie la balle, je le rappelle. Comment voulez-vous que l'on agisse, s'il vous plaît? Oh, grand Vignon!
10: Allô, attention, nous avons Laura qui nous répond.
9: Laura?
14: Allô?
9: Oh, Laura, bonjour, vous m'entendez?
14: Allô?
9: Oui, Laura, bonjour. Juste, vous allez être un petit peu surprise, Laura, ne raccrochez pas, je vous explique en deux secondes, c'est Julien Courbet, l'émission RTL. Laura, je suis en train de faire mon... Déjà? Ah oui. Oh, finalement, même moment. Parce que je fais une carte de France des raccrochages, eh bien, je vois qu'au moins, ils sont en forme également.
11: Et sans votre blague avec Laura chantée, vous voyez, comme quoi ça servait à rien.
9: Non, mais j'aurais pu lui dire, vous êtes peut-être la sœur d'Henriette qui a payé au Mans. La fameuse Henriette du Mans. Alors, on y va, qu'est-ce qu'on tente alors?
10: Ben, on la rappelle et on lui laisse un message.
9: Avec plaisir.
11: Regardez la blague.
9: Ils veulent pas me parler, c'est fou, hein. Allez, on y va et on va faire en sorte qu'elle nous rappelle cette dame. C'est parti. On va appeler Laura et lui rappeler qu'elle a quand même conduit un peu sans assurance. Mmh. Lui rappeler qu'elle a été un petit peu condamnée. Lui rappeler qu'il y a un monsieur qui a dû payer sa moto parce qu'elle conduisait sans assurance, ce qui est quand même grave. Donc le raccrochage n'amène rien.
12: Bonjour.
9: Oui, on coupe, voilà, et on remonte.
12: Je vais laisser un message après le bip. Merci beaucoup, bonne journée, au revoir.
9: Bonjour Laura, donc c'est Julien Courbet, ce n'est pas une blague. Je suis en train de faire mon émission sur RTL. À mes côtés, Cédric, que vous connaissez certainement, Cédric Burin, qui vous dit bonjour d'ailleurs.
14: Bonjour.
9: C'est le monsieur, quand vous avez reculé, qui était en moto. Il s'avère que vous n'étiez pas assuré. Il s'avère que vous avez été condamné à payer les dégâts de la moto et qu'il n'a pas de nouvelles. Alors Cédric, pourquoi êtes-vous sur RTL aujourd'hui ? Elle peut être surprise, à juste titre, Laura.
14: Tout simplement pour récupérer les dégâts occasionnés sur la moto.
9: Voilà, donc ça me semble que ça, c'est un petit peu la moindre des choses. Madame, déjà conduire sans assurance est gravissime, mais vous lui avez cassé sa moto, pourquoi ça serait à lui de payer ? Voyez comment vous pouvez. Alors nous, on va continuer l'émission. Rappelez-nous en antenne pour trouver une solution, parce que je ne voudrais pas qu'après vous m'appeliez en disant « Vous vous rendez compte ce que vous avez dit, etc. » Il y a une condamnation que j'ai également sous les yeux du tribunal judiciaire. Trouvons un accord, sympathiquement, je suis sûr qu'il acceptera même un échéancier s'il le faut, mais trouvons un accord. Je vous passe quelqu'un qui vous donne notre numéro pour nous rappeler en antenne. Bon, on avance là-dessus, alors maintenant, il y a l'assurance et... N'hésitez pas à vous racler la gorge, Maître Novakovic.
15: Non mais alors, bien je voulais que ma voix soit parfaite.
9: Ça sera quoi la prochaine étape ? Non mais est-ce que vous connaissez beaucoup d'émissions où vous entendez
15: Non mais c'est pas ça. Je me creusais. En fait, je me creusais la tête sur un point. Non,
9: ça fait brûler votre gorge.
14: Et ça fait se brûler.
15: Je me creusais la tête sur un point juridique. Si ça vous dérange pas.
9: Vous tapez sur Wikipédia mauvaise foi et vous avez la photo de Maître Novakovic
11: et qui clignote.
9: Et dit tout simplement, je me suis raclé la gorge et j'ai oublié qu'il y avait.
15: Que je réfléchissais, j'oubliais que j'étais en antenne, désolé.
9: Donc quand vous réfléchissez, vous vous raclez la gorge.
15: Oui,
9: Remarquez, j'aurais dû m'en douter.
15: Voilà.
9: Parce que la dernière fois, je lui ai dit, Sylvie, je vois que tu es seule ce soir, moi aussi. Pourrait-on aller peut-être chez toi ? Et en fait, elle a dit non parce qu'elle a réfléchi, elle n'aurait pas dû. Stan, on appelle l'assurance et le fonds de garantie ?
16: Oui, alors du côté de l'assurance, c'est déjà parti. Bernard Sabat a contacté son contact du côté de la Massif. Et je vous propose qu'on appelle tout de suite le fonds de garantie pour savoir exactement eh bien, ce qui leur manque, ce qu'il leur faudrait pour intervenir dans le dossier.
9: Mais peut-être en rentaine, non ? Parce que le temps de passer les barrages, et vous me les passez quand il y a quelqu'un ?
16: Bah, on peut essayer. Ce que je vous propose, c'est nous avons un contact direct. Soit elle répond et on lui parle, soit dans ces cas-là, on appellera le standard et on passera les barrages.
9: Merci,
11: Et non, mais ça l'arrange pas, Stan, parce que je sentais bien qu'il voulait me poser une question.
9: Oui.
11: Il voulait profiter de ce moment-là et vous lui casser tout son effet, Stan.
9: Allô, le fonds de garantie.
16: Attendez, Bernard est en train de lui expliquer. Du coup, il va vous la brancher.
9: C'était bien la peine de le dire. Vous allez l'appeler en direct. Si c'est pas... Allô, bonjour madame. Madame, je me présente, je suis Julien Courbet. Tout va bien, madame. C'est l'émission « Ça peut vous arriver sur RTL ». Et j'ai besoin d'un coup de main. J'essaie d'aider un monsieur qui a été renversé en moto par une dame qui n'avait pas d'assurance. Et vous, vous êtes prêt à indemniser. Mais apparemment, il vous manque des documents. Alors nous, on veut se mettre de votre côté et du sien pour appeler la Massif en leur disant « Envoyez les documents ». Mais on n'arrive pas à savoir quels sont les documents parce que la Massif, apparemment, n'est pas très précise là-dessus. Est-ce que je peux, hors antenne, vous passer quelqu'un qui vous explique le cas pour que vous nous disiez ben voilà de tel et tel document dont nous avons besoin, et comme ça je peux appeler l'assurance pour essayer de les obtenir.
12: Oui, bien sûr.
9: Ah ben, c'est très gentil à vous. Stan, récupérez cette dame. Voilà.
14: Je la récupère, Julien.
9: Merci. Vous n'êtes pas Stan pourtant, mais vous la récupérez quand même. C'est bien. Allez, une question. Non, mais je savais, je voulais pas embêter cette dame. Elle fait bien son boulot. Je me suis dit, si je vais l'appeler, vous allez voir qu'elle va pas trop vouloir me répondre. Mais ça se passe plutôt pas mal. Olivier Dauvert,
11: Oui.
9: Et une question qui est posée. Je me suis plaint de la propreté de mon magasin Intermarché à la direction de l'enseigne. Il m'a été répondu que chaque magasin étant indépendant, ils font ce qu'ils veulent.
11: C'est pas faux.
9: J'ai cru entendre parler qu'il y avait un magasin même qui avait été, je crois, suspendu à cause de ça.
11: Oui, alors déjà, on va commencer par rappeler ce qu'est ces fameux magasins qui sont indépendants les uns des autres, même s'ils portent la même enseigne. On va prendre l'exemple d'Intermarché, puisque c'est ce cas qui m'est soumis. Chez Intermarché, aujourd'hui en France, il y a un peu plus de 2000 magasins qui appartiennent chacun à des chefs d'entreprise indépendants les uns des autres. Ils sont dans une forme de coopérative, ils sont entre eux, ils ont la même enseigne, ils achètent sur les mêmes entrepôts, ils ont à peu près les mêmes produits vendus, mais ils sont maîtres chez eux. Ils embauchent qui ils veulent, dans l'absolu ils peuvent pratiquer les prix qu'ils veulent, ils sont coactionnaires effectivement de la marque collective, mais quand ils sont dans leur magasin, ouais, ils font strictement ce qu'ils veulent. Donc, dans l'absolu, s'il y a un chef de magasin qui dit « Moi, j'ai décidé que je nettoierai jamais le magasin qui sera sale », eh bien, Monsieur Intermarché France, qui s'appelle Thierry Cotillard, c'est quelqu'un qu'on voit de temps en temps dans les médias, il peut rien lui dire dans rien l'absolu, sauf si au bout d'un certain temps, ça abîmait l'image globale. Mais là, effectivement, chacun est maître chez lui, donc quand cette cliente s'est plainte que son Intermarché à elle était sale, à la direction globale de l'enseigne, bah, ils n'allaient pas lui dire, écoutez, on va lui demander de passer un coup de balai, mais il faudrait vraiment que ça abîme la marque.
9: Mais c'est bien d'avoir prévenu le siège, qui du coup met un petit warning en disant, surveillez-moi de près ce magasin, c'est le deuxième client, et il risque au bout d'un moment d'avoir la visite du patron qui dit on va être obligé de te retirer l'enseigne.
11: Parce que quelque part, ils sont co-responsables chacun de la marque qu'ils ont au fronton des magasins. Ce que je vous dis là pour Intermarché, c'est aussi valable pour Leclerc ou pour Coopérative U, les magasins Super U. C'est la même organisation. Derrière chaque magasin, en réalité, il y a un patron qui le possède. Grosse différence avec Carrefour, avec Auchan, où il y a un monsieur Carrefour ou un monsieur Auchan qui a tous les magasins.
9: Vous me faites un point, merci beaucoup Olivier Dauvert. Vous me faites un point, s'il vous plaît, Massif et fonds de garantie des victimes, s'il vous plaît, là-bas ça les appelle. Où en est-on ?
17: Alors, du côté de la Massif, pas de retour pour le moment. C'est normal, je pense qu'il leur faut quand même quelques minutes pour étudier le dossier. En revanche, du côté du fonds de garantie, nous avons toujours notre Bernard Sabat qui est avec la dame à qui vous avez pu expliquer le cas rapidement tout à l'heure à l'antenne. Il est en train de lui parler et il va peut-être pouvoir nous faire un point très rapidement, notre Bernard.
9: Bernard, on attend encore 5 minutes, je vous vois parler.
18: Oui, 5 petites minutes. J'ai une dame très compréhensible qui connaît bien le dossier, qui est en train de donner toutes les références.
9: Alors, il va y avoir un deuxième cas qui va démarrer. Ça vous concerne, Hervé Pouchol, oui. Puisque si je vous dis et j'ai crié,
11: Aline,
9: pour qu'elle revienne, elle est là, elle n'était pas partie d'ailleurs, elle est avec nous. Et alors Dieu merci, vous voyez, Aline est contente parce que c'est la première fois qu'on lui fait cette blague. Et pourtant, voilà, elle a un peu vécu, personne n'avait pensé à lui faire cette blague-là. Toutes les Aline ont le droit, c'est une catastrophe.
11: C'est le lieu de la finesse ici, vous allez vous en rendre compte.
9: Elle est masseuse et kinésithérapeute, elle a deux enfants et elle est du côté de la Haute-Garonne. Un petit mot Hervé Pouchol, Saint-Orens de Gameville.
14: Oh, c'est plutôt Olivier Dauvert parce qu'il y a une très grande surface à Saint-Orens.
9: Eh oui, c'est là où vous faites vos courses ?
19: De temps en temps, oui.
9: Alors, quand c'est pas là-bas, c'est où ?
19: D'autres grandes surfaces ou des drives ou un peu partout. Hein, là où...
9: Et quel intervieweur de génie je suis. Vous imaginez les informations que j'arrive à obtenir.
11: Une petite info locale. Là-bas, on ne dit pas Saint-Orens de Gameville, on dit Saint-O parce que ça va beaucoup plus vite.
19: Oui, voilà. Et les anciens disent Saint-Orens.
11: Saint-Orens, ah ben ça je savais pas, vous voyez, mais parce que je suis pas.
9: Est-ce que vous voulez qu'on vous serve un apéritif
11: avec
9: quelques cacahuètes?
11: Oui, avec grand plaisir.
9: L'émission. Merci.
11: Avec grand plaisir.
9: Bon, alors c'est une histoire de voisins. Est-ce que les photos. Pardon, excusez-moi encore une fois. Oh grand million ! Y a-t-il des photos sur le Facebook de ce plafond qui s'est effondré ?
17: Ouh, il y en a quelques-unes qui ont été prises par notre Atina juge national, envoyé spécial.
9: À qui on donne la parole tout de suite pour savoir si elle est en place, puisqu'il est question d'un voisin. Vous allez voir, c'est un peu la catastrophe. Atina, bonjour.
20: Bonjour Julien, bonjour à tous.
9: Je ne sais pas comment vous vous débrouillez Atina, mais avant vous faisiez faire 300 km par-ci, 400 km par-là, et maintenant ça tourne à 500 mètres autour de chez vous. Vous êtes sur place, vous êtes prête à intervenir ?
20: Absolument, je suis à Albi, devant cet immeuble, prête à intervenir pour Aline.
9: Bah allez, ça marche, restez avec nous pour voir ce qui s'est passé, pour savoir pourquoi Aline est avec nous sur l'antenne d'RTL en ce lundi 1er juin.
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9: Merci d'avoir choisi le 10h midi d'RTL. Il y a quelques instants, Cédric nous a expliqué qu'il était sur sa moto à l'arrêt. Il avait une voiture devant. Il s'est dit, tiens, c'est marrant, la voiture recule. Mais elle va freiner, j'en suis sûr. Ah non, visiblement, elle se rapproche. Laissons-lui encore quelques centimètres pour freiner. Bam ! Eh ben non, elle n'a pas freiné. Donc la moto est cassée, mais terrible. La conductrice conduisait sans assurance. On l'a appelée évidemment pour essayer d'avoir une explication puisqu'elle a été condamnée et elle n'a pas payé. Qu'est-ce qui se passe côté conductrice ? Qu'est-ce qui se passe côté assurance ? Parce qu'il a une assurance qui lui dit j'ai appelé le fonds de garantie, mais le fonds de garantie dit non, l'assurance n'a pas donné tous les papiers. Où en est-on là-bas ?
18: Écoutez Julien, j'ai une dame charmante qui connaît parfaitement le dossier et qui a été très claire comme vous l'avez déjà dit précédemment. Malheureusement, il a passé les délais et elle a même donné un conseil cette dame-là. Elle dit il fallait tout simplement que Cédric passe par son assurance la Massif parce que dans tous les cas, lui il n'a pas respecté les délais et la Massif non plus et malheureusement, on ne peut rien faire. Il aurait reçu un courrier en février 2026.
9: Attention, là ça va gueuler dans les chaumières. Je vous le dis franchement sur RTL, Maître de Caumont, m'autorisez-vous à donner la parole une seconde à la femme sublime et hautement compétente qui est à vos côtés, qui a envie visiblement de laisser sortir sa colère.
31: La parole et tout ce que vous voulez.
9: On va commencer par la parole. Et on verra dans un deuxième temps, peut-être pendant une pause publicitaire. Allez-y, qui vous gêne ?
15: Je m'adresse à cette dame qui peut-être est en ligne, nous entend ?
9: Non.
15: Bon, et ben je vois simplement que Bernard lui adresse la décision de justice, tout simplement, qui est devenue définitive. Dans les délais, elle est devenue définitive en janvier. Il a saisi le fonds de Sarvi en février. Il avait 2 mois pour le faire. À compter du jour où la décision est devenue définitive. Lisez bien, rappelez-lui de lire l'ordonnance pénale. C'est même marqué dessus à la fin. Donc, c'est lire.
9: Donc, vous lui dites qu'en fait, le délai démarre à partir du moment où
15: la décision est devenue définitive.
9: La décision
15: il a 2 mois pour saisir la Sarvi. C'est marqué sur l'ordonnance pénale. Donc, je la reporte à l'ordonnance pénale. D'accord. Je la reporte à la notification. Oui. Qui est de janvier.
9: Vous êtes d'accord avec ça, Cédric ?
32: Moi, là, je l'apprends. Ah. Parce que moi, quand j'ai eu la Massif, et puis le courrier du fonds de garantie, c'est pas du tout la version qu'on m'a donnée, parce que même le fonds de garantie...
9: Vous êtes sur votre coup, hein, Maître Novakovic. Hein.
15: Je sais lire.
9: C'est
31: d'autant plus logique, et je suis entièrement d'accord avec Sylvie, bien entendu, c'est d'autant plus logique que, même si on peut concevoir qu'au départ, on vous dise saisissez le fonds de garantie dans le délai d'un an. À partir de l'accident. Bon, saisir le fonds de garantie, c'est une sécurité, c'est une garantie, si on veut. Mais tant que le jugement n'est pas rendu et il y a un jugement, il n'y a pas de déclaration de culpabilité, il n'y a pas de responsabilité avérée. Supposez que le jugement est dit, tout compte fait, l'accident est dû à la faute de Cédric.
9: Oui.
31: Donc, bien entendu, il n'a rien demandé à personne, ni à cette pauvre dame en voiture qu'il a percutée, ni bien entendu au fonds de garantie, parce que la dame ne serait pas assurée.
9: Mais qu'est-ce qu'on leur demande à la Massif exactement, là, ce matin?
31: La Massif, si vous voulez, on ne peut pas leur demander grand-chose, si ce n'est de
9: reconnaître. Alors, au fonds de garantie,
31: ils n'ont pas tellement aidé dès le départ à faire valoir ses droits. Mais au fonds de garantie, on leur demande ce que vient de leur demander très judicieusement Sylvie, à
9: savoir de respecter le délai.
31: Liser le jugement, respecter les décisions du jugement, qui déclare définitivement la culpabilité d'une personne non assurée. Avec les conséquences.
9: Mais du lion. Mais ça change un peu.
31: À côté d'une lionne.
9: Vous avez motive, Julien. Vous seriez venu il y a un mois et demi. On l'a eu dans une émission.
5: Oh là là.
9: Et je vais vous faire réécouter. On lui pose une question. Il était à moitié endormi, je pense. Silence, écoutez bien. Voilà ce qu'avait dit Maître de Caumont. Voilà.
5: Avec la tête qui tombe, évidemment, au moment.
9: La tête qui tombe. Bon, c'est super. Est-ce que Bernard Sabat peut rappeler la date du fonds de garantie?
18: Merci aux deux avocats imminents sur ce plateau, des gens formidables. Et ben, je vais appeler cette dame-là pour lui dire regardez l'ordonnance pénale.
5: Oh là là.
18: Regardez l'ordonnance pénale.
9: Bernard, je vous en supplie, essayez de faire au plus simple. Dites simplement oui, je rappelle.
18: Oui, pourquoi... je rappelle de souhaiter.
9: Pourquoi vous partez sur deux imminents avocats
18: là, des gens formidables qui auraient pu me le dire avant, tout simplement.
9: Allez, ça marche. On avance. Je suis tellement désolé, Cédric, mais si jamais ça ne marche pas aujourd'hui, je vous ferai revenir avec des avocats et des négociateurs beaucoup plus compétents.
31: Voilà.
9: Olivier Dauvert,
5: Oui, oui.
9: Alors, c'est parti. Pourquoi ne trouve-t-on pas de pot de confiture de prune? C'est important, prune?
5: Oui, c'est très important.
9: 50 grammes.
5: Et c'est pour ça que j'ai sélectionné cette question parmi d'autres, pour vous expliquer pourquoi certains produits existent en grand format et d'autres. Sur le marché de la confiture, les deux parfums les plus fréquemment achetés sont, d'après vous?
18: La fraise.
5: La fraise, vous en avez un.
18: Abricot.
5: Et l'abricot, vous en avez deux. Et donc, quand vous regardez dans un magasin, effectivement, fraise et abricot, vous les trouvez dans tous les formats, en petit, en moyen, en grand format. Et les autres parfums, les autres fruits, comme ça marche moins bien, la prune, c'est pas le parfum qui est le plus demandé, eh ben, en général, il y en a qu'un dans le format standard, c'est les fameux pots de 370 grammes qui font une petite dizaine de centimètres de haut. Mais il n'y a pas assez de marché, il n'y a pas assez de consommateurs pour vendre de la prune dans plein de formats différents. Donc, ça avait son importance. Qui est le fruit prune dans la question, pour que vous compreniez comment les industriels font en fonction de ce que les consommateurs achètent. C'est aussi simple que ça.
9: N'hésitez pas à poser vos questions à Olivier Dauvert sur l'envers des étiquettes. Ça peut vous arriver à @rtl.fr et vous le retrouvez, si ça vous intéresse, sur son site olivierdauvert.fr. Alors, Aline, maintenant, on raconte votre histoire. Vous êtes avec nous. Merci de nous faire confiance. Nouvelle mission. Aline est donc masseuse kinésithérapeute. Là, vous n'exercez plus en ce moment, hein?
6: Oui, pour l'instant.
9: Non, mais bon, je vois que vous êtes en arrêt, voilà.
6: Oui, voilà, je suis en arrêt pour quelques temps, prendre soin de ma santé.
9: Vous avez bien raison. Voilà. Vous avez toujours été masseuse kinésithérapeute?
6: Oui.
9: Une petite anecdote de truc rigolo, qu'est-ce qui a pu vous arriver lors d'une séance? Il y a toujours une petite anecdote. Quand on doit vous demander de raconter en dîner.
6: Une petite anecdote.
9: Quelqu'un qui est resté coincé, quelqu'un qui, je ne sais pas.
6: Oui, c'est arrivé à un collègue. Oui, après la séance, le patient qui pouvait plus se relever de la table, donc il a appelé le médecin en urgence pour que le.
9: Il fait du bon boulot, le collègue. Parce que quand il est arrivé, il marchait normalement. Il avait une petite douleur au dos. Il peut plus boucher. Et alors, il l'a emmené avec la table. Le SAMU est venu.
6: Oui, non, après j'étais pas là, mais bon, le médecin, ça, il s'est débrouillé avec le médecin.
9: Elle sait y faire, Aline, pour se faire de la pub pour son cabinet. On va parler donc d'un plafond qui s'est effondré. Je vais donc maintenant aller sur votre fiche. Vous me dites si je dis des bêtises ou non. Septembre 2022, novembre 2024. Vous avez acheté un petit appartement en ville. Votre fille est étudiante, y loge d'abord, puis elle le met en location. Pendant 2 ans, tout se passe bien, les loyers sont payés, rien à dire. Et 26 novembre 2024, avant l'arrivée d'un nouveau locataire, vous venez vérifier l'état des meubles. Et en ouvrant la porte, pam, le faux plafond s'effondre, mais devant vous.
6: Non, il était effondré.
9: Ah, il était effondré devant la porte.
6: Oui, quand je suis rentré, c'était effondré.
9: Vous voyez un trou, donc je vous demande d'aller voir sur le Facebook la page Ça peut vous arriver. Et j'en profite tout de suite pour donner la parole à Tina. Tina, vous avez été sur place, décrivez-nous pour nos auditeurs d'RTL, vous êtes nos yeux. C'est pas un petit trou, c'est un plafond effondré.
7: Absolument, Julien, je me suis rendue dans l'appartement d'Aline il y a quelques jours. Et en fait, déjà, ce que je peux vous dire, c'est que l'odeur est atroce.
2: ça sent l'humidité très très fort. Et puis quand on entre dans l'appartement, on voit tout de suite cet énorme trou béant dans le plafond. Il y a des seaux partout au sol pour récolter l'eau qui tombe. Et surtout, en fait, il y a urgence dans le dossier parce que l'état de l'appartement se dégrade chaque jour.
9: Mais évidemment. Alors, vous avez fait venir un expert immédiatement. Et l'expert de l'assurance dit les infiltrations, puisque c'est l'humidité qui a fait s'effondrer le plafond, viennent des parties communes. Le syndic organise une assemblée générale extraordinaire, donc ils sont d'accord. Ils disent effectivement, c'est les parties communes, il faut réparer.
6: La façade, ça vient de la façade.
9: Ça vient de la façade. L'entreprise qui doit installer un échafaudage dans la cour d'un voisin, et ce propriétaire dit, vous ne mettrez pas d'échafaudage. Et là, encore une fois, il y a peut-être un moyen de faire, puisqu'on est des agitateurs d'idées, faire évoluer le droit. À savoir qu'on ne pourrait pas refuser, en fait, dire que s'il y a des travaux importants, eh bien, on doit dire aux voisins, vous n'avez pas le choix, dans la mesure où il y a des dates précises qui vous correspondent, parce que là, il fait chanter tout le monde, et c'est en train de se détruire. Donc, juste, je finis le récit. Qu'est-ce qu'on peut rajouter? Où en est-on, s'il vous plaît, Johanna?
4: Ce qu'on peut dire, c'est qu'ils ont été obligés d'aller en justice pour faire dire à ce monsieur qu'il devait rentrer pour passer juste cour pour mettre un échafaudage. C'est assez lunaire comme dossier. Il a été condamné. Du coup, ce monsieur a payé 1 500 € et des astreintes de 100 € par mois pendant 6 mois. Et pour autant, ça n'avance pas.
9: Alors, qu'est-ce que ça veut dire? Ça veut dire que ce monsieur a été condamné, Olivier Dauvert, par la justice pour laisser rentrer l'échafaudage et il le laisse toujours pas rentrer.
6: Voilà, les travaux devaient commencer le 7 avril. Personne pour ouvrir la porte. Et donc là, il est condamné à une astreinte de 100 € par jour. C'est par jour.
9: Mais est-ce qu'elle est purgée? Est-ce qu'on vient lui demander? Parce que c'est ça qui doit faire bouger la chose.
6: Pour l'instant, il se passe rien.
9: Alors, attendez, quand je dis, vous avez regardé Maître Novakovic. Quand j'ai dit, est-ce qu'elle est purgée? Je ne parlais pas de Maître Novakovic. Je parlais de l'astreinte. Non, mais c'est ça que je ne comprends pas. Parce qu'encore une fois, le juge fait bien son boulot.
15: Oui.
9: Il condamne, il met une astreinte. Mais comme personne vient réclamer l'astreinte, l'homme ne fait pas. Alors, les conseils, dites-nous ce qui cloche dans ce dossier.
15: Exactement. Ce qui ne va pas dans ce dossier, c'est... Enfin, si, ça va, en ce sens qu'il y a une décision de justice qui a été rendue. La difficulté, c'est que ce fameux monsieur, ce fameux voisin, est un récalcitrant. Ça ne lui suffit pas les 100 € par jour de retard. Qu'est-ce qu'il faut faire, du coup? Eh bien, on ressaisit le juge d'exécution. On demande ce qu'on appelle, ce que vous avez dit à l'instant, la liquidation de l'astreinte. C'est qu'en fait, on demande le calcul de l'astreinte pour qu'il soit vraiment, qu'il puisse être condamné à payer les sommes. Mais au-delà de ça, il faut réclamer l'utilisation de la force publique.
9: Et voilà.
15: Tout
9: parce
15: simplement.
9: Que j'ai envie de vous dire pourquoi, comme pour un squat, on ne dit pas monsieur, et on fait payer l'intervention aux voisins. C'est-à-dire que parce que le commissaire, etc., qui vient, le serrurier, on fait payer monsieur. On vous a dit, vous avez été condamné, vous ne le faites pas. Donc, le commissaire arrive, oblige l'échafaudage à se mettre, et en plus, c'est à lui de payer les frais de déplacement.
15: Donc, le juge de l'exécution a cette possibilité de le faire, donc, à la fois de liquider l'astreinte, deuxièmement, augmenter le montant de l'astreinte, et demander de la force publique, et le remboursement des frais d'avocat, et éventuellement dommages d'intérêt. On peut le réclamer dans le cadre de cette procédure.
9: Alain, puisque vous êtes international, Alain, pourquoi le voisin fait ça?
6: Je préférais Alain.
9: Parce que l'émission est diffusée à New York, Valparaiso, partout. Ça y est, on n'est plus la petite émission locale que vous avez connue il y a 25 ans, les gars. On est passé. Jeff Bezos commence à flipper, je vous le dis. Donc Alain, pourquoi il ne le fait pas, le voisin? Pourquoi il n'ouvre pas?
6: Parce qu'il a peur que si on répare, de ce que j'ai compris de sa logique, il a peur que si on répare notre façade, l'eau, au lieu de venir chez nous, elle va aller chez lui.
9: Et c'est connu que le réparateur dit, tiens, même petit tuyau, on l'envoie dans la gouttière, mais non, envoie-le chez le voisin. Non, mais
6: donc quoi, il conteste les expertises qui ont eu lieu.
9: Moi, ce que je veux, encore une fois, je m'adresse au ministre de la justice, quel qu'il soit. Voilà, qu'est-ce qu'on fait dans ces cas-là? Il y a une justice, il dit non, mais je n'entre pas, je me moque royalement du jugement, moque royalement de l'astreinte.
5: Deux choses, Julien. D'abord, il se moque du jugement, et là, on a quelque chose d'un peu plus fort que d'habitude. Il se considère en plus comme plus fort que la justice, parce que malgré l'astreinte qui est quand même l'étape d'après par rapport à ce que l'on voit d'habitude, il s'en fiche aussi, donc il s'en moque et il se considère comme plus fort. Donc il va falloir lui montrer qu'il y a quelqu'un au-dessus de lui.
9: On est bien à Arnakland, on fait ce qu'on veut. Est-ce que vous connaissez les paroles de la chanson, Johanna, de La France et Arnakland, tu peux arnaquer sans jamais être inquiété? Alors voilà, maintenant, donc ne mettez pas la musique, elle va nous faire acapella. À vous, Johanna.
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8: C'est Arnakland.
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9: Non, mais la vraie question qui se pose, et j'en conclurai là-dessus, c'est à quoi sert d'aller en justice à un moment donné si il ne se passe rien. On en parle dans une seconde. Vous êtes sur RTL, c'est le 10h midi. J'appelle ce monsieur pour essayer de le convaincre.
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20: Allô ? 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
9: Nous sommes avec Aline et nous en avons ras-le-bol de répéter ça tous les matins, mais nous continuons à le faire. Aline, voilà, il faut mettre un échafaudage chez elle pour réparer les parties communes. Mais l'échafaudage, en fait, il faut qu'il soit chez le voisin quelques jours, combien de temps à peu près ?
6: 3 semaines, 1 mois, là.
9: Ah oui, quand même. Mais enfin bon, c'est quand même 3 semaines, 1 mois, il n'y a pas le choix. Et le voisin dit, j'en veux pas de votre échafaudage, vous réparerez pas vos parties communes, tant pis si vos appartements prennent l'humidité. On va en justice, c'est son droit de dire ça après tout. En justice, il perd. Ben là, toujours pas. Mais non, vous ne mettrez pas votre échafaudage. Qu'est-ce que vous voulez que ça me fasse que le juge ait décidé ça ? Alors attention, 100 euros par jour, si jamais vous ne laissez pas rentrer l'échafaudage. Ben non ! je ne les paierai pas. Allez, au revoir. Et la voici aujourd'hui dans le studio RTL. On marche sur la tête. Pardon, oui, Stan, excusez-moi. Pardon.
0: Alors, on a un énorme dispositif.
9: Oh, Stan, vous voulez prendre la parole, grand maître?
0: Oui, parce qu'on a un énorme dispositif ce matin, parce que ce n'est pas évident de joindre ce monsieur. Ah. On l'a dit, il s'agit d'un vieux monsieur qui a plus de 90 ans. Nous n'avons pas de numéro de téléphone portable. Donc, je vous propose de faire, eh bien, de faire les différents intervenants que nous avons dans ce dossier un par un. D'abord, du côté de ce monsieur, nous avons Karine Garcia, notre envoyée spéciale, qui est devant son domicile. Que voit-elle ?
9: Allô, Karine ?
3: Oui, bonjour Julien, bonjour à tous.
9: Comment est-ce la Nina ?
3: Ça va bien, merci.
9: Oui, bien. Que voyez-vous, s'il vous plaît, Karine Garcia ?
3: Écoutez, je suis devant un immeuble. J'ai croisé une dame aussi qui recherchait cette personne, parce qu'il n'y a pas son nom sur l'interphone. C'est une dame qui venait pour lui apporter des livres. Donc, il y a un nom, enfin, il y a un interphone où il n'y a pas de nom. Donc, c'est peut-être celui-ci de cette personne. Je vais essayer de sonner.
9: Allez, c'est parti. Et puis, vous nous direz où est-il un juge ? Parce que là, dans ce super dispositif, on s'y perd un peu. Hein. C'est quand même incroyable.
0: Mais oui, parce que si vous voulez, en fait, c'est compliqué. On n'a pas le numéro de ce monsieur. Donc là, Karine est devant chez lui. Oui. Nous avons également le numéro de son fils que nous avons vérifié. Nous savons qu'il fonctionne. Néanmoins, ce n'est pas le fils qui est propriétaire de l'appartement, mais il pourra nous aider peut-être à joindre son père. Ou bien, nous avons Atina qui est en fait devant un salon de coiffure, puisque ce monsieur est également propriétaire d'un salon de coiffure. Et donc peut-être que cette dame au salon de coiffure aurait les coordonnées aussi de ce monsieur.
9: Il a 94 ans, le monsieur, hein ?
0: Oui.
9: Hein, c'est ça, on est bien d'accord.
6: Je connais pas son âge, mais c'est un monsieur qui est âgé, oui.
9: Oui, et alors il a un avocat. Peut-être pourrez-vous appeler hors antenne l'avocat en lui disant, maître, soyez
15: raisonnez sympa. Raisonnez votre client.
9: Raisonnez votre client, parce que c'est en train de mal tourner. Alors, je vous écoute, Karine, où en êtes-vous ?
3: Au-dessus de vous ?
18: Oui.
3: Ouais. C'est ouvert la porte ? D'accord, merci beaucoup.
9: Apparemment, elle a un contact. Que se passe-t-il, Karine ?
3: Alors, j'ai croisé effectivement une voisine qui était sur le balcon. Il m'a dit que la porte de l'allée était ouverte et que c'était au deuxième étage. Alors, je monte, Julien.
9: Alors, je vous laisse y aller. On enchaîne sur quoi en parallèle,
0: ce que je vous propose, c'est d'essayer d'appeler le fils de ce monsieur qui connaît le problème, on le sait, et qui pourra peut-être nous en dire un mot et convaincre son père eh bien, de faire les travaux.
9: Allez, c'est parti. On appelle le fils qui l'appelle. C'était Hervé Pouchol.
19: Allez, c'est parti.
9: Ce monsieur est en région parisienne. Alors, on ne va pas l'embêter longtemps. Je vais juste lui dire, monsieur, si vous pouviez convaincre votre père, parce que là, ça... Ah, le pire, c'est qu'avec l'astreinte et tout, c'est son héritage qui est en train de partir au fils. Non, mais je plaisante.
23: Vous tenez un bon argument, là.
9: Hein ?
19: Oui, Julien. Si la liquidation de l'astreinte est exactement identique à ce qui est prononcé, parce que moi, il y a quelque chose qui me choque depuis 40 ans, c'est qu'on fixe une astreinte, et une fois que c'est fini, qu'il a payé, quoi, ou qu'on revient devant le juge liquide l'astreinte. Alors moi, bêtement, je me disais au début, bah, il fait l'addition, comme vous, quoi.
9: Oui.
19: Ça fait 47 jours, vous devez 4700 euros. Non, non. Il réexamine et il décide à combien finalement il va fixer l'astreinte définitive. Donc parfois c'est beaucoup moins.
9: Donc ça sert pas à grand chose parfois.
19: Donc si la personne sait ça, si elle a quelques relations, elle peut se dire, bon, je les ferai pleurer et puis mon astreinte, elle sera pas trop grosse à l'arrivée.
9: Vous essayez de vous laisser un message. Hein. Office, il répond pas, donc je vous fais confiance, Hervé Pouchol, négociateur. Karine, où en êtes-vous de votre côté là-bas ?
3: J'ai sonné, Julien. J'attends qu'on vienne m'ouvrir à la porte.
9: Bon, très bien. Je patiente quelques instants, puis on va donner la parole donc à Atina. Alors, Atina, vous êtes toujours région de Toulouse. Vous, ou ce monsieur serait propriétaire peut-être. Ah, que se passe-t-il ?
3: Alors, attendez, écoutez, ça vient de vous dire bonjour, monsieur.
9: Allez-y.
3: Vous êtes de la famille de Jean Millet ?
18: Oui.
3: Bonjour, vous êtes son fils peut-être ?
18: Oui, c'est ça. Oui.
3: Bonjour, alors attendez, ce qu'on va faire, c'est que je vais passer mon téléphone.
9: Mettez-le au parleur, ouais.
3: Je suis journaliste, je m'appelle Atina, je suis journaliste sur l'émission Ça peut vous arriver, Julien Courbet.
18: Oui.
3: Et là, on a la voisine Aline, est-ce que ça vous parle ? Qui est en plateau avec Julien,
9: Mettez-le au parleur, s'il vous plaît.
3: Oui, c'est bon.
9: Alors, bonjour monsieur, on va pas vous déranger longtemps, rassurez-vous. Juste écoutez-moi, 5 secondes, je vous explique le contexte. Je suis en train de faire mon émission pour la radio RTL. Et je suis donc avec Aline. Il y a eu des fuites dans les parties communes, donc du voisin de votre papa. Et pour réparer ça, parce qu'il y a l'immeuble entier qui est en train de prendre l'eau, il faut mettre un échafaudage chez votre papa. Dans un premier temps, votre papa a dit non. Donc les gens ont été en justice et votre papa a été condamné à laisser entrer l'échafaudage et il est condamné à 100 euros par jour. Donc là, ça s'additionne chaque jour et il continue de ne pas vouloir laisser rentrer. Alors avant qu'on en arrive à une astreinte où il va se retrouver à devoir payer 10 000 euros et surtout l'intervention de la force publique et tout, est-ce que vous pourriez nous aider à le convaincre parce que c'est pour le bien de tout le monde ?
18: Bah écoutez, non, je ne peux rien faire.
9: Non.
18: Bonjour.
9: Ok. Non, Vous le récupérez, Stan. Bon, c'est son fils, il n'a pas envie de se mêler de ça, et je peux le comprendre. Allez, Stan.
0: Alors, il se trouve que Karine est actuellement avec le monsieur, donc le fameux propriétaire que nous essayons de joindre depuis tout à l'heure. Est-ce que, Karine, vous pouvez nous répondre ?
2: Oui, je suis là.
9: Vous êtes avec le propriétaire, est-ce qu'il est d'accord pour vous dire des petits mots?
2: Exactement, avec le propriétaire qui est malentendant, donc j'ai une personne aussi qui est là de la mairie, je crois, et qui m'aide un peu à lui faire comprendre.
9: D'accord, alors je vous laisse, vous avez besoin d'un petit peu de temps?
2: Oui, j'ai besoin d'un petit peu de temps, Julien.
9: Bon, c'est parfait, allez, on va bien réussir à faire quelque chose avec tout ça. Olivier Dauvert, oui. Pour répondre aux questions que vous vous posez, je crois qu'on a mis une photo, me semble-t-il, sur le Facebook, la page, ça peut vous arriver, que vous allez décrire aux auditeurs d'RTL. Y a-t-il un niveau minimum de remise?
4: Alors je vous décris cette photo parce qu'elle est quand même cocasse. On est dans un hypermarché, il y a une promotion sur c'est du café et donc ce produit il est vendu avec 1 centime de réduction. Donc on passe de 2,25 € à 2,24 € et en haut de l'affiche, il y a marqué ce à quoi ça correspond en pourcentage. Vous entendez bien, ça fait 0,4% de remise. Alors là, on se dit, est-ce qu'on se fout pas un peu de ma gueule? Pardonnez-moi d'être familier, mais on est vraiment, encore une fois, on est dans une tête de gondole à l'entrée d'un rayon, moins 0,4% de remise. Et la question qui m'est soumise, c'est est-ce qu'il y a un niveau minimum de remise obligatoire pour avoir le droit de mettre en promotion en tête de gondole? Ben non, il y a juste le ridicule qui, certes, n'a jamais tué, mais là, qui fait quand même passer pour un bêta, celui qui est venu mettre cette affiche-là, parce que imaginez que 1 centime de réduction sur un paquet qui était à 2,25 €, ça puisse faire bouger les foules, la réponse elle est non, et encore moins en l'exprimant en pourcentage, puisque ça ne fait que moins 0,4%. Donc il n'y a pas de règle, il y a juste du bon sens qui consiste à dire que là, manifestement, on est face à quelqu'un auquel il manquait 2-3 notions de commerce.
9: C'est pas ça, c'est quelqu'un qui malheureusement n'a pas relu l'étiquette. Allez, on avance, si vous le voulez bien. Sur quoi va-t-on? Est-ce que ça bouge chez les uns ou chez les autres? Stan?
0: Alors, du côté d'Atina, elle a terminé sa conversation avec le fils du monsieur, donc le fils du vieux propriétaire qui nous a essayé de joindre.
9: La parole, je ne veux même plus savoir qui et où parce que je n'ai rien compris.
0: Atina,
9: dites quelque chose pour me sauver et me sortir de cette mauvaise passe.
2: Alors, vous aviez très bien compris tout à l'heure, il y a un salon de coiffure et juste à côté, il y a l'immeuble de ce monsieur, qui est donc l'immeuble aussi mitoyen de celui où habite Aline.
9: L'immeuble est à côté d'un salon, c'est ça?
2: Il y a trois choses, les unes à côté des autres. Et moi, je voulais aller au salon de coiffure, mais ça n'a rien donné. Donc, j'ai sonné chez ce monsieur par acquis de conscience. Pour tout vous dire, il y avait des toiles d'araignée plein la porte. J'y croyais pas une seconde. Et en réalité, ce monsieur est sorti, m'a dit qu'il était le fils, mais que lui, il ne s'occupait pas des affaires de son papa. Je lui ai dit, mais est-ce qu'on peut au moins ouvrir la cour pour laisser l'échafaudage être installé? Il m'a dit, non, moi, je ne gère pas ça, faut voir avec mon père. Et alors, je lui ai d'abord demandé de l'appeler. Il m'a dit, non, il est sourd, je peux pas l'appeler. Et ensuite, Karine est avec ce monsieur. Donc, j'espère que de son côté, ça va donner quelque chose.
9: Il est sourd, ça je comprends, mais il est dans les mêmes locaux ou il est loin? C'était au téléphone, il répond pas au téléphone, en fait, c'est ce qu'il vous a dit?
2: Exactement, il est en région parisienne, le papa. Et moi, je suis à Albi ce matin.
9: Ah, très bien. Oui, Aline?
6: En fait, il n'habite pas sur place. Il est propriétaire. À Albi. Il n'habite pas sur place.
9: Oui, il est à Paris, elle vient de dire.
6: Voilà.
9: Bon, allez, on continue. Mais en tout cas, une chose est sûre, c'est que Karine, elle est avec un monsieur de la mairie qui doit s'occuper de lui au quotidien. Restez avec nous, vous vivez des situations similaires, ça peut être le bruit, le voisinage, bref, tout ce qui peut vous contrarier, ça peut vous arriver @rtl.fr. Aujourd'hui, lundi 1er juin, David va arriver dans quelques instants. David qui est agent SNCF.
5: Oui, tout à fait.
9: Vous faites quoi exactement, David?
5: Je contrôle la sécurité extérieure et intérieure des TER quand ils rentrent au dépôt. Et après, je les repositionne pour qu'ils repartent.
9: Les TER, moi, je prends souvent celui qui va de Bordeaux sur le bassin d'Arcachon. De plus en plus, les gens maintenant viennent avec un vélo. Donc, il y a même des compartiments. Mais c'est super.
5: Aménagé, par contre,
9: comme c'est pas assez grand, maintenant, des vélos partout, il faut. Je me suis même assis sur un vélo la dernière fois, mais il n'y avait pas de siège, je vous assure.
4: Tant que vous avez laissé la selle.
9: Pardon ?
4: Que vous avez laissé la selle, ça nous convient.
9: Alors ça, je demande à ce qu'on le mette, qu'on l'isole. C'est peut-être, je tiens enfin, ce qui va nous permettre de nous débarrasser d'Olivier Dauvert. Je vous promets, je vais le remettre en boucle jusqu'à midi. Je demande aux plus hautes instances, on va s'adresser carrément au président du groupe.
4: C'est la moindre des choses.
9: Ce qu'a dit Olivier Dauvert, et moi personnellement, est-ce qu'on doit vraiment garder un homme comme ça dans cette équipe? À tout de suite.
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9: Lundi 1er juin, Cédric qui se fait percuter par une personne qui n'a pas d'assurance. Aline qui a le plafond qui s'effondre et le voisin ne veut pas que l'on mette un échafaudage chez lui. C'est les deux dossiers que nous avons lancés. Il est 11h. L'essentiel de l'information en 3 minutes, c'est avec vous Antoine Cavallero, bonjour.
32: Bonjour Julien, bonjour à tous. 93 milliards d'euros d'investissements étrangers, montant record pour un sommet Choose France. C'est simple, c'est plus que les 87 milliards promis lors des 8 dernières éditions. Le chiffre est donné par Emmanuel Macron qui réunit aujourd'hui des patrons du monde entier à Versailles. 15 000 emplois sont espérés. L'autre chiffre du jour, c'est le nombre d'interpellations. Ce week-end, en marge des célébrations du PSG, plus de 890 personnes arrêtées, un chiffre en hausse de 45% par rapport à l'an dernier. Selon le ministre de l'Intérieur, 178 policiers et gendarmes ont été blessés. Bonjour Amandine Begaume.
34: Bonjour Antoine, bonjour à tous.
32: Ces festivités qui se terminent dans la violence, c'est récurrent et ça va faire réagir les auditeurs de 13 à 14 heures.
34: Oui, comment faire pour que les après-matchs ne virent pas systématiquement à l'affrontement systématique, que la fête ne soit gâchée par ces incidents? Faut-il durcir la loi? Plus de policiers, le problème est-il ailleurs? Vous nous appelez 3210 pour réagir et on en débat bien sûr dès 13h. Et puis on reviendra aussi sur la hausse du SMIC, plus 2,4% à partir d'aujourd'hui. Cela concerne un peu plus de 2 millions de salariés. Alors si c'est votre cas, appelez-nous 3210. Racontez-nous quel est votre quotidien. Dites-nous si ces 2,4% en plus vont vraiment changer quelque chose. Plus largement, Peut-on vivre aujourd'hui en France avec moins de 1500 euros par mois? Là encore, j'attends vos témoignages 3210 ou via l'application RTL. Elle est téléchargeable, je vous le rappelle, gratuitement. Vous cliquez sur l'onglet laisser un message.
32: Merci Amandine et à tout à l'heure. La disparition d'une figure de la politique française, André Santini, est mort à l'âge de 85 ans. Il était encore maire UDI d'ici les Moulineaux en banlieue parisienne, réélu en mars dernier. Il était à la tête de la ville depuis 1980. Il a également été ministre et secrétaire d'État. Un nouveau pétrolier a résonné par la France, un navire soupçonné d'appartenir à la flotte fantôme russe. L'opération a eu lieu hier à plus de 700 km de la pointe bretonne en Atlantique. Elle a été révélée, cette opération, ce matin par Emmanuel Macron. Le tennis, Roland Garros, la dernière française en lice, joue cet après-midi. Diane Paris opposée à la polonaise Walinska, 114e mondiale, issue des qualifications. 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La météo pour cet après-midi, le temps sera de nouveau ensoleillé dans la plupart des régions avec quelques nuages. Le ciel sera plus nuageux sur la Bretagne avec de rares pluies. Il y a un risque d'averses orageuses sur les Pyrénées et les Alpes en fin de journée. Les températures, 19 à Brest, 23 à 26 dans les autres régions de la moitié nord, 26 à 29 dans la moitié sud, 32 à Perpignan et Nîmes. Les courses à Vichy, départ 13h55, les pronostics de Dominique Cordier, le 13, le 9, le 5, le 6, le 8, le 2, le 4. L'outsider de RTL, c'est le numéro 16. RTL, il est 11h03, ça peut vous arriver à la suite avec Julien Courbet.
0: Merci beaucoup les infos et nous continuons bien sûr, ça peut vous arriver. Allez, c'est reparti, mesdames et messieurs. Voici la deuxième heure qui démarre. Vous écoutez le fameux 10h midi d'RTL. 10h midi, j'écoute RTL. Alors, pour le cas d'Aline, où il y a un dispositif incompréhensible, mais apparemment efficace, nous avons nos deux envoyés spéciaux, Atina et Karine Garcia, qui sont en train de se dépatouiller. L'une parle au fils, l'autre parle au père. Concernant le plafond qui s'est effondré, les photos sont d'ailleurs sur le Facebook, la page ça peut vous arriver. Je propose que, en attendant que ça bouge, alors déjà au niveau Cédric, est-ce qu'on a pu faire passer Bernard Sabat? Car je rappelle que vous êtes là pour ceux qui l'auraient oublié. Vous avez pu réavoir le fonds de garantie qui doit indemniser notre ami Cédric qui s'est fait percuter par une voiture qui n'avait pas d'assurance. Et le fonds de garantie dit mais il a laissé passer le délai. Et là j'ai maître Noah Comon et maître Sylvie Dukovic qui me disent « Ah non, parce que le délai s'est marqué, démarre quand le jugement a été prononcé. » C'est
2: définitif.
0: Ils ne l'avaient pas vu là-bas. Donc vous avez pu faire passer l'information, Bernard ?
3: Oui, j'ai fait passer l'information et cette ordonnance pénale était bien dans le dossier. J'ai dit au monsieur que j'ai eu, parce que c'était plus une dame mais un monsieur, et j'ai senti un certain malaise. J'ai dit « Regardez bien la date que nous a évoquée notre avocate sur le plateau. » C'est bien le 6 janvier, donc il a répondu dans les délais. Il dit oui, mais sûrement il a dû parler au servi et non pas chez nous, donc ce qui explique la problématique. Donc voilà où on en est au moment où je vous parle. Il y a quelqu'un de la direction de ce service-là qui va appeler Cédric dans les prochaines heures.
0: Merci
3: voilà
0: à eux. Alors Cédric, vous avez appelé. Mettez-vous près du micro, Cédric, parce que Cédric, je le dis aux auditeurs, a commencé, il est tabé sa bouche, ce qui est tout à fait normal, à 2-3 cm du micro. Et au fur et à mesure.
4: C'est qui se sent bien?
0: Non, c'est qu'il essaie de s'écarter de vous, puisque pile en face de lui, il y a Maître de Comon qui visiblement lui fait peur, il arrêtera de se reculer, mais là il est à plus d'un mètre, donc on n'entend même plus. C'est-à-dire que les interviews maintenant, c'est ça, mettez-moi un peu d'écho, nous allons nous tourner vers Cédric. Cédric !
5: Je suis là.
0: Est-ce que vous avez envoyé en fait à la servi plutôt qu'au fonds de garantie ?
5: Non, moi j'ai appelé simplement le numéro qui est tamponné et j'ai eu une dame. Et après,
0: le numéro qui est tamponné, c'est celui de la servie ou du...
5: Non, mais sur le courrier du fonds de garantie que j'ai reçu, moi.
0: Donc vous avez appelé personne d'autre?
5: Non.
0: Eh ben voilà.
5: Et après, la massif, et puis comme vous dites, là, sur le jugement, il y a l'adresse, et je l'ai envoyé à la bonne adresse.
0: Si la direction rappelle, c'est qu'ils doivent se dire,
3: il y a peut-être un petit peu mal à l'aise avec ces dates.
0: Hein. Attention, on ne dit pas qu'ils se trompent, on leur dit juste, vérifiez les amis, parce que là, les avocats, eux, ont lu une date que visiblement, vous n'auriez peut-être pas lu. Mais peut-être qu'ils se sont trompés, et je le dis au président du fonds de garantie, ne soyez pas super inquiets, on a quand même deux Nico là, qui se trompent très souvent. Je préfère lui dire maintenant.
6: Oui, bien sûr, Julien.
0: Bon, alors, si bien sûr on est victime d'un accident, qu'est-ce qu'on fait, Stan ?
2: Eh bien, on nous écrit tout de suite.
9: On se réveille.
2: on nous écrit tout de suite à ça peut vous arriver @rtl.fr. On laisse bien ses coordonnées téléphoniques. Alors, c'est pour tout accident de voiture, accident de la route, accident même, pourquoi pas, corporel, dont vous ne seriez pas responsable et duquel vous ne parviendriez pas à vous faire indemniser.
9: Eh bien, c'est parti. Partons dans la gare. Le David qui était prévu en voie numéro 3 arrivera finalement en voie numéro 5 et il arrive de Marseille, 8e arrondissement. Alors, je ne connais pas bien les arrondissements à Marseille, c'est plein centre, c'est à côté de quoi ?
6: C'est vers les Goudes, Madrague.
9: Non, alors moi je connais, de Marseille le centre, je connais le port, c'est loin du port ?
6: C'est à l'opposé du port.
9: À l'opposé du port. Il est donc agent SNCF là-bas et nous allons raconter un peu son histoire. Je lui ai demandé parce que ça fait partie des clichés, Marseille, vous supportez l'OM. Il m'a dit, mais je n'aime absolument pas le foot, je m'en moque royalement. Alors qu'est-ce que vous suivez par exemple, un autre sport ou pas du tout ?
6: Non, pas du tout.
9: Et vous avez des loisirs en dehors du boulot ?
6: Le boulot.
9: Non mais en sortant du boulot, vous avez bien des petites passions ?
6: Ouais, les apéros.
9: Ah,
6: ouais. Ça nous allait venir, non ?
9: Il participe comme chaque...

0: cristalline. C'est la cristalline. Cristalline. Et le deuxième produit, en chiffre d'affaires, c'est-à-dire en euros dépensés, c'est le Ricard. C'est quand même. Alors, il y a beaucoup de taxes dedans, mais quand même.
1: En France, c'est-à-dire que plus que les boîtes de conserve, que le papier toilette, tout, c'est en France, sur tout confondu, c'est le Ricard, avec modération une nouvelle fois, qui arrive en numéro 2. Et donc, je crois que dans le Nord, on en consomme plus que dans le Sud.
0: Oui, et c'est surtout, c'est pas les mêmes marques. Le Ricard est très consommé dans le Nord, et dans le Sud, c'est plutôt Pastis 51, notamment.
1: Bon, oui.
2: Je disais que ma réponse n'était pas idiote, puisque si on accepte l'eau cristalline, qui est nécessaire, 4 volumes pour un volume de Ricard.
0: Oui, c'est plutôt 6 ou 7 quand même.
2: Hein. Ah bah nous, mais non, mais nous, on est des hommes, on est sérieux quand même. Hein.
1: Écoutez, la réunion de poivreau.
2: Voilà, donc c'est le Ricard qui est le plus vendu, et on met de l'eau dedans, il en faut 4 fois plus.
1: J'ai un conseil à vous donner.
2: Que le Ricard.
1: Lorsque vous disparaîtrez le plus tard possible, ne vous faites ni enterrer, ni considérer, faites-vous distiller, vous. On gagnera du temps. Alors, on y va, David. C'est parti, voici la nouvelle mission. Année 2000, David travaille dans un hôtel où il se lie d'amitié avec une collègue et son mari qui gère la location de bateaux. Après plusieurs années, l'ami va proposer un investissement bon plan et promet un remboursement sous 3 mois. Alors, il vous demande combien ? 5 000 ?
3: 5 000, oui.
1: Qu'est-ce qu'il voulait se lancer dans une petite activité de location ?
3: Non, ça c'est ce qu'il faisait à côté.
1: Pourquoi il voulait 5 000 ?
3: Parce qu'en fait, c'était comme un placement, en fait.
1: Ah oui, d'accord, elle a fait du placement financier. C'est, tu me donnes 5 000
3: et en fait, c'était quelqu'un qui proposait de récupérer 7 500.
1: C'était pas lui, en fait. Il avait un bon plan.
3: Voilà, il avait un bon plan qui...
1: Je connais un type, il lui donne 5 000, il te redonne 7 500.
3: Mais c'était pas pour moi, c'était pour lui. Moi, c'est juste que je lui rendais service en lui prêtant les 5 000.
1: Ah, vous ne touchiez même pas le surplus.
3: Il m'a proposé, mais j'ai dit que c'était
1: son intérêt
3: à lui.
0: C'est un bon copain, lui, à avoir. Hein.
3: Oui,
0: c'est super.
3: Oui. C'est vrai que je fais du nettoyage en ce moment.
1: Vous ne vous êtes pas dit, mais qu'est-ce que c'est que ce plan? Pourquoi
3: Non, mais après... Moi, c'est
1: un copain, vous n'avez pas cherché à savoir.
3: Pas cherché à comprendre.
1: Il avait besoin de 5 000.
3: Il avait besoin de 5 000, il devait me le rendre sous 6 mois, et puis
1: alors évidemment.
3: Il n'a rendu que 2 000, et puis là, ça traîne.
1: Au bout de combien de temps devait-il vous rendre l'argent ?
3: Au bout de 6 mois.
1: Bien, donc les 6 mois passent, aucun remboursement, vous le relancez par SMS, et là, il promet une date qui n'est jamais honorée, il repousse en permanence.
3: Voilà.
1: Ok. Première procédure, David assigne son ami de 20 ans devant le tribunal de proximité. Sans reconnaissance de dette écrite formelle, le tribunal déboute sa demande. Parce qu'il n'y avait pas de reconnaissance de dette.
3: Ben non, mais après, je sais pas, la famille, les amis...
1: Vous me le faites à la Marseillaise.
3: Ben non, s'il y a un souci, on aide, je sais pas.
1: Alors justement, on n'aide plus. Depuis que cette émission existe, je suis tellement navré de vous dire ça. Mais vous croyez-moi,
3: c'est malheureux.
1: Ça me coûte, c'est malheureux, c'est terminé. Même si, moi je vous le dis honnêtement, mon propre cousin me demanderait des sous... Je lui prêterai, mais je lui dirai, tu sais, pour la bonne forme, viens, on va chez le notaire, comme ça, pas d'histoire de famille. Et c'est à partir du moment où vous dites ça que les gens disent, oh là, il faut aller chez le notaire, j'ai pas besoin de ton argent. Bref, donc il perd en première instance, mais que va-t-il se passer par la suite, s'il vous plaît, Johanna Boubeker, puisque c'est votre nom?
4: Exactement. Eh bien, il va relancer ce monsieur et il y a plein de textos dès le départ. En fait, il ne dit pas qu'il ne doit pas cette somme. Donc, dès 2020, il lui dit « Salut, je te solde courant du mois ». En 2021, rebelote, il lui dit « Salut mon poulet, t'inquiète pas, ça arrive ». En 2022, je te fais un virement de 1 000 euros, le reste arrive. Et en 2023, maintenant, plus que 3 000 euros. Parce que sur les 5 000, il a déjà récupéré 2 000 euros. Donc, c'est déjà pas mal, mais il en manque encore 3 000.
1: Alors, mon poulet, on va demander si tu veux bien, à Sylvie Noakovitch, la bonne nouvelle. Donc déjà, le conseil du jour, c'est, vous avez vu, le tribunal a dit, pas de reconnaissance de dette, pas de remboursement. Mais là, maintenant, est-ce que les textos, ça devient une reconnaissance de dette ?
5: Oui, Julien, alors je tiens à préciser quand même que ce n'est pas une décision au fond, c'est une décision en référé. Référé, ça veut dire qu'il ne faut pas de contestation sérieuse. Donc là, il y avait une contestation, puisque en face, il dit, vous n'avez pas de preuve. En plus, il était non-comparant. Donc le juge n'allait pas condamner quelqu'un sans preuve. Donc c'est pour ça, mais il est appelé à mieux se pourvoir. Donc demain, s'il veut, il peut lancer une procédure au fond. Dans tous les cas, la bonne nouvelle, c'est que le jour même de la décision, il a dit « Salut, je t'ai fait un virement de 1 000 euros ce matin et le reste courant janvier. » C'est une reconnaissance de dette postérieurement à la décision. Donc il est bon maintenant, il y a bien preuve au sens de la jurisprudence. Donc c'est la bonne nouvelle.
1: Et continuer à louer les bateaux ?
3: Non.
1: Il est à la retraite ?
3: Je sais pas du tout.
1: Vous n'avez aucune nouvelle ?
3: J'en ai plus, en fait.
1: Bon, on va appeler dans quelques instants. Je regarde si nous avons un envoyé spécial. Non. Alors, Gérard, on y va. Objectif, récupérer 3 000. On est bien d'accord, Stan, auprès de ce monsieur.
6: Exactement. Et je peux vous dire que normalement, ça devrait répondre, puisque Hervé Pouchol vient de tester le numéro de téléphone il y a quelques instants. Il a reçu un petit retour par SMS. Donc, a priori, on devrait avoir une réponse sur RTL dans quelques instants.
1: Si nous sommes connectés avec...

0: Hervé Pouchol.
1: Oui.
0: Et tu danses avec lui, la tête sur ton épaule.
2: C'est parfait. Non, sur son épaule.
1: Ah oui, enfin bon,
2: parce que si elle danse avec
1: plaisir,
2: la tête
1: moi.
2: Elle-même sur sa propre épaule,
3: ah, oui.
2: La femme de danse.
3: Ah, j'ai
2: envie de dire. D'ailleurs, on voit souvent dans les boîtes de nuit des femmes retournées à leur siège, complètement tordues comme ça. Mais qu'est-ce qui t'est arrivé? Mais j'ai dansé avec la tête sur mon épaule. Choisissez toujours l'épaule de votre partenaire. Merci Hervé Pouchol. À vous, Cognac G.
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2: Nous sommes sur RTL. nous sommes avec l'homme le plus gentil du monde. David, il a un copain qui lui dit, j'ai un plan extraordinaire. J'ai un type qui me dit, si tu me donnes 5 000, tu auras 7 500. Mais j'ai pas 5 000. Il lui dit, mais je vais te les donner. Il demande même pas. Mais si t'en dis, je prendrai un petit bénéfice. On vous l'a proposé, vous avez dit, mais non, moi je suis pas comme ça. Mais
0: non, ça me concernait pas.
2: Mais bien sûr. Et donc, par contre, maintenant, ça le concerne un petit peu plus, puisque l'autre n'a jamais remboursé. Alors si, j'exagère, redonnez-nous les montants exacts, s'il vous plaît, Johanna.
1: Il a prêté 5 000 euros et il manque 3 000 euros, donc 2 000 euros ont été remboursés.
2: Bon, elle n'a plus de nouvelles depuis combien de temps ?
0: Ça va faire un an. Mais dernièrement, avant de venir pour votre émission, on m'a dit d'envoyer un petit message. Donc, j'ai demandé un remboursement global d'ici le 22. Et il m'a dit, c'est hors de question.
2: D'accord. Ah, mais là, moi, il vous a dit, c'est hors de question.
0: Ouais, bon. Il m'a dit exactement, le 22, ça sera pas possible.
2: Je précise par rapport à ce qu'il vient de dire Stan que quand les gens viennent sur ce plateau, nous voulons être sûrs qu'ils ont fait toutes les démarches. Parce que des fois, il y a des gens qui nous écrivent et qui nous disent, oui, telle société, me doit de l'argent. On leur dit, bon, mais vous leur avez demandé, vous avez fait un recommandé ? Ah non ! Mais vous avez fait au moins un mail en disant, vous me devez de l'argent ? Ah non ! Et là, on ne prend pas. Donc, on demande à ce qu'il y ait un maximum d'écrits pour que, quand on appelle la personne, on puisse lui dire, monsieur, ça fait 5 fois qu'il vous contacte et vous ne répondez pas. On est d'accord, Stan ?
3: Exactement. Là, on en avait déjà objectivement beaucoup, mais le problème, c'est qu'effectivement, il n'y avait plus de relance depuis un an. Donc, on a dit à David, écoutez, avant de passer dans l'émission, relancez-le quand même, ça se trouve, peut-être qu'entre-temps, il a retrouvé de l'argent et qu'il sera d'accord pour un échange amiable sans avoir besoin de passer dans l'émission. Là, David nous dit, bah non, il ne souhaite toujours pas me rembourser. Bon, bah dans ces cas-là, on l'aide.
2: C'est un process qui avait été mis en place par votre prédécesseur les rares fois où il venait au bureau. Alors, nous allons... Non, je l'embrasse, il est en train de profiter de sa retraite. Alors, on lance l'appel, Stan, c'est parti.
3: On lance l'appel, c'est Hervé Pouchol qui s'en occupe.
2: Allez, on y va. Hervé Pouchol.
5: Allez, c'est parti.
2: Vient de lancer l'appel et ce fameux « Allez, c'est parti ». Il a comme ça dans son répertoire quelques phrases toutes faites qu'il aime bien lancer. Notamment le « Allez, c'est parti ».
6: Allô ?
2: Allô, bonjour. Pardonnez-moi de vous déranger. Je voudrais parler à Gérard, s'il vous plaît.
6: C'est lui.
2: Alors, Gérard, ne vous énervez pas. Restez 5 secondes en ligne avec moi. Rien de grave, c'est Julien Courbet, la radio RTL. Gérard, je suis en train de faire mon émission.
5: Ah si, ça l'a énervé.
2: Ah, il a déjà raccroché.
5: Ah oui.
2: Bon, allez, c'est parti, on lui laisse un message à Gérard. C'est dommage que Gérard, il n'ait pas le courage de nous expliquer un peu ce qui se passe. Ou alors, il a cru que c'était une blague. On y va, on appelle Gérard. Et d'ailleurs, vous en profiterez pour lui dire un petit bonjour pour qu'il voit que ce n'est pas une blague. Alors, en général, quand on répond pas...
7: Allô ?
2: Allô, Gérard ?
8: Bonjour.
2: De rien.
8: Veuillez laisser votre message après le bip.
2: Bonjour Gérard, Julien Courbet, nous sommes sur RTL. Gérard, vous m'avez raccroché au nez, c'est dommage parce que nous on est en train de faire une émission et je ne voudrais pas que vous disiez par la suite, il a dit n'importe quoi, vous ne vous rendez pas compte. Donc je fais tout pour vous joindre, pour que vous puissiez hors antenne, si vous le souhaitez, nous dire ce qui se passe avec David Sola, qui vous dit bonjour et vous prouve que ce n'est pas une blague. David.
0: Salut Gérard.
2: Pourquoi êtes-vous avec nous sur RTL dans l'émission ?
0: Ben pour récupérer l'argent qu'il me doit.
2: Voilà, donc vous aviez un super placement, je crois, 5 000 données, 7 500, tant mieux pour vous, mais lui, il vous a prêté, il n'a rien reçu. Donc monsieur, écoutez-moi, pour qu'on arrête tout ça, vous m'appelez hors antenne, vous trouvez un échéancier avec lui et l'histoire s'arrête. Parce que là, ça va prendre des proportions, sinon un peu idiote pour une somme toute pas si énorme. Il est d'accord pour un échéancier, respectez-le. Et vous lui avez demandé des sous, il vous les a prêtés. Donc, je vous laisse un numéro, vous m'appelez en antenne. Merci Gérard. Allez, on va y croire, David. On ne sait jamais. Vous n'y croyez pas, David ?
0: Oui, oui, il n'y a pas de souci. Pas de raison.
2: J'espère bien, oui. C'est sur Aline que ça va être plus compliqué, parce qu'elle est tombée sur Super Voisin, qui lui dit, il n'y aura pas d'échafaudage. Ça bouge un peu, d'ailleurs, en ce qui dit.
3: Oui, nous avons Karine Garcia, notre envoyée spéciale, qui a pu discuter avec le voisin.
2: Karine Garcia, rappelez-moi, elle est au salon ou chez le voisin ?
3: Non, elle est chez le vieux monsieur qui est le voisin propriétaire de l'appartement du dessus.
2: Alors, Karine Garcia, le fils, il n'a rien à voir là-dedans. Et si le fils dit, moi, vous vous débrouillez, je peux le comprendre. Que vous a-t-il dit exactement ?
9: Alors Julien, ça a été un petit peu compliqué l'échange parce que cette personne, est, en plus d'être très âgée, elle est un peu malentendante. Donc j'ai dû communiquer par écrit avec lui. Donc il m'a expliqué que pour lui c'était pas terminé, que de toutes les façons en face de lui il avait que des voyous, que ce soit le syndic, l'entreprise, l'assurance, il ne ferait pas rentrer cet échafaudage, sinon ce serait lui qui serait inondé. Il a commencé à s'énerver, la personne de la mairie m'a demandé un petit peu de partir, qui était aussi sur place.
2: Karine,
9: en tout cas, il reste buté sur son idée.
2: Est-ce que vous lui avez dit, il y a un jugement, monsieur, que soit des voyous, c'est une chose, mais le juge, c'est pas un voyou, lui.
9: Exactement, Julien, je lui ai dit, il m'a dit non, moi j'ai fait venir mes experts, c'est tout des voyous, voilà. Ils ont dit n'importe quoi. Je lui ai montré le jugement, je lui ai dit qu'il était condamné à 100 € par jour. Je lui ai dit que s'il n'ouvrait pas, ce serait les forces de l'ordre. Je lui ai tout dit, Julien, il ne veut rien savoir.
2: Voilà, alors encore une fois, on met ça sur la table du ministre de la Justice. Qu'est-ce qu'on fait dans ces cas-là? Parce que là, on aimerait bien que quelqu'un, encore une fois, on ne fait pas de politique, que soyez de droite ou de gauche, on s'en moque royalement, mais qu'est-ce qu'on fait? Vous avez besoin, c'est vital, d'un échafaudage. Le juge a dit l'échafaudage doit être dans le jardin. Et s'il ne laisse pas rentrer l'échafaudage dans le jardin, je le fais payer 100 €. Et en face, il dit mais je ne le mettrai jamais. Je pense même qu'il a fait une affaire d'État. Donc, qu'est-ce qu'on fait, Maître Novakovic? Est-ce que c'est pas justement l'astreinte avec un commissaire de justice qui vienne bloquer les comptes?
4: Oui.
2: J'ai pas envie de faire ça, moi, ce monsieur. Je veux juste qu'il laisse l'échafaudage rentrer.
4: Non, mais je crois qu'il n'y a pas de solution. En fait, on l'a fait dès le départ, ordonner l'autorisation de la force publique. Donc là, ça n'a pas été fait.
2: Parce que
4: je pense que, bien sûr, il faut ressaisir le juge de l'exécution pour demander la liquidation de l'astreinte, une astreinte supplémentaire et également l'utilisation de la force publique. Bon. C'est le seul moyen. Et là, vu la résistance abusive, elle l'aura. Mais c'est dommage de passer par un tribunal. C'est dommage.
2: Mais est-ce que l'humidité, maintenant, elle est chez vous, on l'a vu, c'est une catastrophe. Donc elle perd son appartement. Elle, pendant ce temps-là, l'appartement pourri. Hein. Mais est-ce que c'est pareil chez les autres aussi, ou il n'y a que vous pour l'instant qui êtes impacté?
6: Alors il faut savoir que la voisine du dessus est aussi impactée.
2: Voilà.
6: Donc on est deux à ne pas pouvoir. Elle, pareil, c'est sa fille qui devait y habiter et qui est obligée de louer à côté. Moi, je peux pas non plus le louer et les parties communes sont en train de
2: pourrir. Donc tout le monde est perdant.
6: Ah oui, là.
2: Le jugement a eu lieu où exactement? C'est carrément à Toulouse.
6: Toulouse, oui.
2: Voilà. Donc à ceux qui s'en occupent à Toulouse, vous allez être recontactés. Je vous en supplie, aidez-les. Ils sont en train injustement de perdre tout leur logement parce que ce monsieur a dit le jugement, je m'en fous. C'est des voyous. Je veux rien savoir. Je paierai pas l'astreinte. Bref, tout le temps que vous, monsieur le juge, vous avez passé à bien juger, et je le redis, à bien juger, tout ce temps que vous avez passé à étudier le dossier, tout ce temps que les avocats ont passé à monter les dossiers, ça ne sert à rien. Vous avez en face un monsieur de 94 ans qui vous dit « je m'en fous ». Qu'est-ce qu'on fait dans ces cas-là? C'est terrible, hein.
7: Moi, je suis un peu embêté sur la position de son fils, parce que là, on a quand même un phénomène d'âge, on va quand même le dire. 94 ans, c'est le très grand âge. Peut-être que ce monsieur, je dis bien peut-être, a du mal à appréhender la situation dans sa complexité, surtout s'il ne le voit pas. Et son fils connaît son père, enfin j'ose l'espérer, et devrait plutôt comprendre que ça va lui rendre service, qu'il aide à trouver une solution. Parce que finalement, le fils, il est co-responsable avec son père. À 94 ans, les enfants deviennent pour partie responsables de leurs parents. Il faut appeler un chat un chat. Donc
2: oui.
7: Moi, ça m'embête que le fils dise « c'est pas mon sujet ». Parce que c'est quand même son père, et qu'à cet âge-là, ben, peut-être qu'il a pas tout en état de...
2: Alors après, parce que Stan me dit, il a raison, Olivier, etc. Après, quels sont les rapports entre le père et le fils?
7: On les connaît pas.
2: Le père, il a l'air quand même assez...
7: Oui.
2: Je veux dire, peut-être que le fils, il a pas envie d'aller rentrer là-dedans, d'avoir le père qui lui dit, toi, t'es avec eux, etc. Voilà, il dit, attends...
7: Oui, mais ça finira par lui retomber dessus, quoi qu'il arrive. Donc c'est en ce sens que s'il réfléchit un peu...
2: Mais surtout... Surtout, mais oui, mais Stan, vous me dites qu'il était dans l'appartement aujourd'hui, mais qu'est-ce que ça change?
3: Mais ce que je veux dire, c'est qu'ils ont quand même des rapports, puisque s'ils ne s'entendaient pas, le fils ne pourrait pas accéder à l'appartement du père. Là, aujourd'hui, ce matin, le fils était sur place et il dit à Atina clairement, en fait, ça ne me concerne pas, je ne laisserai pas entrer moi non plus, je ne raisonnerai pas mon père.
2: Mais Stan, il a raison, ça ne le concerne pas, c'est pas son appartement, c'est juste son fils. Il est à l'appartement de son père, il dit, vous vous débrouillez avec mon père. Tout ça, c'est bien, c'est théorique de dire qu'il devrait convaincre son père, mais juridiquement, il n'y est pour rien. D'ailleurs, il l'a dit. Qu'est-ce que vous voulez qu'on fasse de plus maintenant que l'envoyé spécial, elle a dit au fils, il faut faire quelque chose. Il a dit, vous voyez avec mon père. Je comprends, moi.
3: Vous avez raison, mais là, on est dans la morale, Julien. C'est-à-dire que c'est ce que dit Olivier Dauvert. Si moi, mon père était condamné en justice, bien, je pense que je lui dirais, écoute, de payer, ce qui ne serait pas son cas, je lui dirais, écoute, papa, tu as été condamné.
2: Ouais.
3: Là, maintenant, il faut faire son devoir de citoyen et faire ce que le juge t'a ordonné de faire. Là, le fils, il en a rien à faire. Et à un moment donné, il va finir par hériter de l'appartement.
2: Stan, avec tout le respect que je vous dois, on n'est pas une émission de morale. Alors, je comprends que ça gêne, mais on est une émission, on se base sur le droit. Le fils, il a pas envie, on va pas l'embêter.
4: Alors, il y a une chose qui est possible de faire, c'est que quand une personne ne se protège pas, là en l'occurrence, il joue contre son propre intérêt et qu'il n'y a pas de personne de son entourage qui le protège.
2: C'est le maître de tutelle.
4: Exactement, il y a une possibilité de signaler cela au juge des tutelles, de signaler qu'il y a un souci, pour qu'il y ait quand même au moins une mesure d'information pour voir ce qui se passe, écrit au procureur de la République,
2: je pense que là,
4: pour dire que peut-être que ce monsieur, dans d'autres circonstances, peut-être qu'il y a d'autres dossiers ou des problèmes comme ça.
2: La solution la plus simple, c'est le commissaire vient, lui dit « Monsieur, je suis désolé, on installe l'échafaudage et on n'en parle plus. »
4: Il va ressaisir le juge d'exécution.
2: Trois, mais ça oblige à reprendre un autre juge, c'est pour ça que c'est très compliqué. Bon, Aline, on avance, ne vous inquiétez pas, on va essayer de se battre. Vous avez la solution maintenant, mais vous avez quelqu'un qui, en plus, je pense que voilà, peut-être que dans sa tête, il dit c'est comme ça, il sait même pas, il a même pas compris qu'il y avait eu un jugement. C'est ça qui est terrible, Aline.
6: Je pense qu'il a compris, mais comme il pense qu'il est victime et qu'il a confiance en personne, et voilà, il dit qu'il a des expertises, mais
2: moi j'ai eu un constat comme ça avec une personne âgée. J'arrivais à droite, j'avais la priorité, mais c'était évident. Il a rien voulu savoir. On fait un constat, monsieur. Non, on fait pas de constat. Mais monsieur, vous m'avez percuté. J'arrive là. Non, c'est vous. Mais oui, mais monsieur, parce que vous aviez... Non, il n'y a pas de priorité. Ça fait 50 ans que je passe ici. Mais regardez, monsieur, je suis sur votre droite. Vous avez un stop. Non ! Il est parti. Bon, j'ai pris sa plaque d'immatriculation. Mais c'est à un certain âge, à un moment donné, on ne veut rien savoir. C'est une imitation que je devrais peut-être éviter. La personne âgée, Stan, je ne suis pas complètement satisfait.
3: Non, restez sur l'accent suisse.
2: C'est ce moment. Dans quelques instants, on va essayer d'avancer dans le cas de Gérard. À tout de suite sur l'antenne de RTL, nom d'un petit chalet.
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2: 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Claudio Capeo est là, qu'est-ce qu'il me restera sur RTL ?
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0: Claudio Capeo à l'instant sur l'antenne d'RTL.
1: Je me tourne vers Hervé Pouchol, car du côté de David, agent SNCF du côté de Marseille, qui a prêté 5000 euros à un copain qui lui a dit « j'ai un plan ». On donne 5000 à un type, il nous rend 7500. Et il a dit, mais je te les prête, les 5000. Tiens, parce que c'est l'amitié. Et je veux pas de reconnaissance de dette. Il me l'a fait à l'envers. Alors, il lui a remboursé que la moitié. Et il se bat depuis, je ne sais plus combien d'années pour récupérer ça. Hervé Pouchol.
2: Eh bien, Galinette, ça s'est bien passé, la négociation avec ce garçon.
1: Vrai.
2: Écoutez, Gérard est un garçon formidable. Ils ont été amis pendant 20 ans. Allez, ça va repartir, c'est ma tournée. Fin juin, il va toucher la somme de 3000 euros sur son compte d'un coup.
1: Alors,
2: voilà.
1: Il vous paie les 3000 euros fin juin. Donc ça veut dire que début, on reprend je crois mi-août vers le 24 août. Enfin bref, vous m'appelez et vous me dites c'est ok. Vous appelez le journaliste qui s'occupe de votre dossier. D'accord ?
3: D'accord.
1: Allez, merci. Bah écoutez, bonne nouvelle, David, et bravo à ce monsieur. Je crois que c'est la meilleure des choses. Et n'oubliez jamais quand on vous appelle comme ça, qu'à un moment donné, vous êtes allé voir le fameux ami avec un petit sourire en lui disant « tu pourrais pas me prêter ?»
3: Une petite voix peut-être.
1: Une petite voix s'il te plaît. Il vous les a prêtés. Donc après, c'est trop facile de lui dire « lâche-moi les baskets, je ne rembourse pas ». Olivier Dauvert, voulez-vous prendre la parole ?
4: Vous voulez.
1: Parce que
4: vous voulez qu'on parle du prix de l'essence ?
1: Ah oui.
4: Et nul besoin d'une photo parce que tout le monde a ça en tête. Vous imaginez une station-service. À l'entrée, il y a ce qu'on appelle un grand totem. Vous savez, c'est là où il y a tous les prix. Pourquoi donc le prix des carburants, me demande-t-on, est-il avec trois chiffres après la virgule ? Vous savez que c'est toujours marqué 2079, ou que sais-je encore. Alors, il y a deux grandes raisons. D'abord, rappelez-vous, on n'a pas toujours connu l'euro en France. Il y a maintenant 25-30 ans, il y avait des francs. Et le jour où on est passé du franc à l'euro, on a divisé les écarts visuels des prix des produits par 6. Puisqu'on écrasait les prix en francs, c'était devenu des euros. Donc, il n'y avait pas beaucoup la capacité de se distinguer avec la première décimale ou même avec la deuxième décimale. Donc, on a rajouté la troisième décimale pour montrer le niveau de précision qu'il y avait. Ça, c'est la première raison. Quand on est passé des francs aux euros, ça rétrécit les écarts. La deuxième raison, c'est que les enseignes adorent montrer qu'elles se battent. Et en fait, inconsciemment, quand vous voyez un prix qui n'est pas à la décimale, à la centimale, mais à ce qu'on pourrait appeler la minimale, on va le dire comme ça, eh bien, vous vous dites, il est au minimum de ce qu'il peut faire pour moi. Donc, ça donne un niveau de précision qui vous laisse à penser que c'est le meilleur prix possible, qui est en général, si vous regardez bien sur les totems, c'est souvent en 9, et là, on est bien dans la dimension psychologique des choses. Donc, voilà pourquoi il y a trois chiffres. Il n'y a pas de loi qui interdirait ou qui obligerait à avoir trois chiffres pour les carburants, c'est au bon vouloir des commerçants.
1: Et notre génération a connu les grands-parents qui eux-mêmes connaissaient les anciens francs.
4: Exactement.
1: Je ne sais pas si vous vous rappelez, ils se mélangeaient les pinceaux, c'était une catastrophe. Moi, ma grand-mère disait, tiens, je dis n'importe quoi parce que je ne me rappelle plus des conversions. Tiens, prends 1000 francs, on va acheter du pain. Je dis, mais qu'est-ce que tu me racontes, 1000 francs? Parce qu'elle parlait toujours en ancien franc. Alors, quand l'euro est arrivé, alors là, ça a été la totale absolue. Ils ne savaient plus ce qu'ils payaient, les pauvres. Bon, Stan, qu'est-ce qu'on se dit maintenant?
5: Alors,
1: est-ce que ça bouge à Tina, Karine Garcia pour le cas d'Aline?
5: Juste avant, je vous propose de prendre des nouvelles d'un dossier qu'on pensait désespéré, Julien. C'est
1: lequel?
5: Celui d'Annie, qui est en ligne avec nous, souvenez-vous.
1: Si. 5 passages dans l'émission.
5: Ah oui, au moins, oui, 5 ou 6 passages, oui.
1: Bon, alors Annie, je le rappelle, pour ceux qui n'ont pas suivi les 5 passages dans l'émission, elle a des forêts. Et les forêts, on y coupe du bois. Et donc il y a quelqu'un qui lui dit, comme vous avez des forêts, je vous achète votre bois. Et il va prendre du bois et il ne va pas le payer. Là, je fais un résumé, Johanna, mais c'est ça l'histoire. Hein.
6: C'est exactement ça, oui.
7: Merci.
1: Et donc, il ne paie pas le bois, donc on l'appelle une première fois, il lui dit, oh là là, je vais la payer, c'est bon, parce qu'il fait des chalets, je crois, le monsieur. Et puis il la paie pas. Donc on l'appelle une deuxième fois. Monsieur, vous n'avez pas payé. Mais c'est bon. Oh, je vais la payer. Et il a pas payé. Et ainsi de suite, au moins 5 fois. Donc à un moment donné, on avait récupéré un petit peu de sous par-ci, un petit peu de sous par-là. Mais pour vous montrer qu'on ne lâche pas les affaires. C'est pour ça que ce dossier est emblématique. Ça fait 2 ans, je pense, qu'elle passe sur l'antenne. Et on a dû appeler 5 fois ce monsieur. Même Atina était sur place. Vous êtes là, Tina?
8: Oui, absolument, Julien.
1: Vous étiez partie dans la forêt à la rencontre de ce monsieur qui coupait du bois.
8: Alors j'avais été à Brive-la-Gaillarde, je m'en souviens très bien, et ce monsieur, je l'avais eu au téléphone, il n'était pas sur place à ce moment-là. Il m'avait assuré qu'il ferait les virements, donc j'étais repartie le cœur léger en étant persuadée que tout se résolverait dans les semaines qui allaient arriver.
1: Par contre, ce qu'il faut dire, c'est qu'il ne se cachait pas, il répond à chaque fois, mais oui, j'ai encore oublié, mais la date, elle date de quand, Annie ?
3: Il a coupé le bois au mois de septembre 2023.
0: 3 ans qu'elle attend d'être payée. Eh bien, on a appelé. Alors, Annie, est-ce que ça a bougé?
3: Ah, je suis entièrement payée.
0: Oh là là.
3: Il manque 4,30 €.
0: Oui, je vais vous les donner. Je m'en occupe. On n'appelle plus.
3: Mais c'est le pourboire. C'est le pourboire.
0: C'est incroyable. Mais il était énervé. Il comprend au moins le monsieur qu'au bout de 3 ans, il est normal de payer ses dettes quand on est une société, qu'on a besoin de bois. Surtout que lui, il vend des chalets avec.
3: Ah oui, puis il les vend bien.
0: Mais voilà. Et ça, il ne le comprenait pas.
3: Non.
0: Mais vous lui vendez plus de bois maintenant?
3: Il a tout pris.
0: Ah oui, non, comment
4: mais ça repousse, hein,
0: oui,
4: vous
0: oui,
4: savez.
0: Ça va repousser.
3: Dans 60 ans,
0: On oui, s'appelle dans 60 ans, si jamais il ne vous fait pas. Merci beaucoup.
3: Et merci à vous pour
0: vous
3: tout,
0: en prie.
3: Franchement.
0: Voilà.
3: Merci.
0: Et à ceux qui se disent, ils vont laisser tomber, on ne laisse jamais, jamais, jamais tomber. Vous vivez des situations similaires, des impayés, allez-y tout de suite, ça peut vous arriver, @rtl.fr. Stan, depuis la salle
5: Julien,
0: des appels RTL.
5: Comme c'est la dernière fois, est-ce qu'on prendrait pas ce monsieur à l'antenne pour le remercier rapidement d'avoir enfin réglé?
0: Ah ben si vous voulez, mais je voudrais pas qu'il... Je vais lui dire merci, effectivement, moi j'ai mon plaisir c'est de dire merci à ceux qui le font, mais vous allez voir que quand je vais appeler, il va dire « Ah ! Allô, vous êtes là ?» Ah monsieur,
6: non, mais...
0: juste pour vous dire merci du fond du cœur, je ne vous embêterai plus jamais, merci, merci, merci d'avoir réglé le problème, tout le monde est content et vraiment, je suis navré de vous avoir embêté, mais c'était pour la bonne cause, voilà. J'ai rien d'autre à vous dire, monsieur, que vous dire merci. Eh ben, je vois qu'il est content de... Non, ça ne passe pas
2: Si, ça passe, mais visiblement, il voulait pas trop passer à l'antenne.
0: Oui, bah voilà.
2: On le remercie.
0: Voilà, on n'a rien dit, on n'a pas donné de nom. Voyez, nous sommes des gentlemen. Stan, on se retrouve dans quelques instants sur l'antenne d'RTL. D'autres cas arrivent. Merci d'être là.
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0: D'écouter RTL et de permettre à ceux qui m'entourent de manger à leur faim chaque jour. Ils ne peuvent pas trouver de travail sans moi. Alors, j'essaie de les nourrir humblement. Et j'y arrive parce que, mine de rien, il y a quand même un peu d'efficacité chez certains. Voyons si c'est le cas pour Émilie qui est en ligne avec nous. Émilie, bonjour.
6: Bonjour à toute l'équipe.
0: Bonjour Émilie. Émilie qui nous appelle de la ville de Dax, où elle avait déménagé. Et elle y avait loué une maison. C'est bien à Dax, hein ?
6: C'était pas à Dax, c'était à Grisol, dans le Tarn-et-Garonne.
0: À Grisol, dans le Tarn-et-Garonne. Mais pourquoi j'ai Dax, moi ? Ah, c'est la résidence.
6: Parce que je vis à Dax.
0: Ah, vous vivez à Dax.
6: Actuellement.
0: Vous me fatiguez tous à vivre à un endroit et avoir des problèmes dans un endroit. Je ne comprends rien. Je ne comprends plus rien. Ça fait 3 semaines que je tombe sur des gens qui nous disent « Je suis à Marseille, mais en fait à Vierzon ». Pardon, Émilie. Vous avez donc déménagé dans le Tarn-et-Garonne. Vous y louez une maison. Vous vous entendez très bien avec le propriétaire. Qui, au moment où vous décidez de quitter le logement, refuse, c'est devenu un sport national, de restituer son dépôt de garantie de 2000 euros. Et j'en profite. Oui, je vous écoute.
6: Il n'a pas refusé au moment. Il m'a dit qu'il allait m'envoyer le virement.
0: Et il l'a jamais fait.
6: Il l'a jamais fait. Donc, moi, j'ai envoyé en octobre une mise en demeure avec l'état des lieux, parce que je n'avais pas l'état des lieux. Et je n'ai pas eu de nouvelles.
0: Voilà. Donc, maintenant, il refuse de vous le donner. On est d'accord.
6: Et ben là, après l'émission, j'ai reçu une mise en demeure de sa part.
0: Oui.
6: Avec un état des lieux de sortie.
0: Que vous avez signé. Il a fait son propre état des lieux, lui, quelques temps après. Alors, Stan, attendez, on va clarifier la situation. J'arrive tout de suite. Stan.
5: Je vous rappelle la subtilité dans ce dossier, c'est qu'Émilie doit quitter l'appartement. Malheureusement, quelques jours avant, eh bien, il y a des enfants, certainement, dans la rue, qui s'envoient des cailloux, et il y a un ou deux cailloux qui terminent sur la véranda. Et donc là, ce monsieur, au départ, dit « Bon, bah pas de problème, on verra bien. » Il fait intervenir son assurance. Et là, son assurance lui dit « Non, mais c'est à l'assurance de votre locataire de prendre en charge. » Et nous, on se renseigne et on lui dit « Non, monsieur, c'est pas comme ça que ça marche. En fait, ce n'est pas de la faute de la locataire, ce n'est pas elle qui a brisé, enfin qui a abîmé la véranda. Ça vient d'un événement extérieur, donc c'est à vous de prendre en charge. » Il ne veut rien entendre. Donc, nous, par acquis de conscience, on a demandé à un expert en assurance qui est en ligne avec nous. Julien, il s'appelle Vincent Michiels, expert d'assuré chez Info Sinistre. Il est en ligne et il peut nous confirmer que dans un cas comme celui-là, ce n'est pas au locataire, mais bien au propriétaire.
0: Monsieur Michiels, soyez le bienvenu dans l'émission.
8: Bonjour à tous.
0: Ça fait du bien de parler à des gens compétents. Alors dites-nous, quelle est votre analyse du dossier ?
8: Eh bien, mon analyse, elle est assez simple. En fait, en assurance, on raisonne par sinistré. Qui est le sinistré dans cette affaire ? Eh bien, ce n'est pas Émilie en tant que locataire qui est sinistrée, puisque la véranda ne lui appartient pas. La véranda appartient au propriétaire. Donc, le sinistré est le propriétaire. À lui de faire les démarches auprès de son assurance, qui éventuellement se retournera contre Émilie, puisqu'elle était locataire. Mais Émilie a subi un vandalisme, puisque ce sont des cailloux qui ont été retrouvés auprès de la véranda. C'est un élément extérieur. Elle a porté plainte pour cela. Donc, à juste titre, l'assureur d'Émilie dit « c'est au propriétaire d'intervenir ». Et je confirme, c'est bien au propriétaire ou à son assureur d'intervenir.
0: Merci beaucoup. Alors, on précise également que le monsieur dit « Oui, mais depuis, moi qui ai eu ce sinistre, je ne loue plus la maison avec la véranda. » Or, qu'est-ce qu'on fait le jour où on l'appelle ? On va sur le site d'Airbnb où il y a une très très belle photo de sa maison avec la véranda. Et parce que ça veut dire qu'il continue de la louer et elle a été réparée d'ailleurs. Et encore mieux, le lendemain de l'émission, on retourne sur le site. Et là, il n'y a plus du tout de photos de la maison. On est d'accord, Bernard Sabat ?
12: Exactement. Je pense que j'avais aussi appelé Airbnb pour leur demander des explications là-dessus. Et je pense qu'ils ont demandé à ce monsieur de sortir cette annonce. C'est une certitude. Et puis, comme il a envoyé une mise en demeure, évidemment, ça lui permettait de pouvoir exercer ce pouvoir auprès de notre amie Émilie.
0: Bon, alors, vous avez reçu apparemment des devis antidatés, Émilie. Mais ça, je ne peux pas le prouver. Pouvez-vous m'en dire plus ?
6: Alors, en fait, j'ai reçu un devis l'émission était enregistrée.
0: Était enregistrée quel jour ? C'était une émission
6: enregistrée le 16 ou le 18 mars.
0: Le 18 mars. Alors, on va vérifier ça tout de suite, ok ? Et donc ?
6: Et en fait, j'ai reçu un devis qui date de début mars.
0: Juste avant ?
6: Juste avant.
0: Alors, ça serait bien d'appeler la société en question.
5: On va tout de suite le faire. On va essayer d'appeler. Ce que je vous propose, c'est que dans un premier temps, on essaye de rappeler ce monsieur quand même pour le convaincre de bien rendre la caution à Émilie. Et dans un deuxième temps, eh bien, on va essayer d'appeler les sociétés pour savoir quand ont été effectués les devis exactement.
0: Oui, je vous écoute.
6: Par contre, apparemment, il n'était pas au courant du vandalisme, ce propriétaire. Moi, je lui ai dit directement le même jour que j'avais porté plainte et que j'avais contacté mon assurance. J'avais fait toutes les démarches nécessaires, pensant que j'étais bien assurée pour la véranda. Et sur le courrier qu'il me met, qu'il n'était pas au courant du vandalisme et que je lui avais pas indiqué que j'avais porté plainte.
0: Bon, bah maintenant il le sait, donc on va le rappeler et essayer d'en savoir plus. Est-ce qu'on appelle tout de suite, Stan ?
5: Oui, on peut lancer l'appel.
0: Alors, on appelle ce monsieur. Bon, je n'ai pas beaucoup d'espoir là-dessus, mais c'est marrant qu'il sorte un devis comme ça, juste après l'émission, avec une date qui est avant l'émission. Il n'est plus, en tout cas, référencé pour l'instant, d'après ce que dit Bernard Sabat, sur Airbnb. Allons-y. C'est parti, mais ça, sinon, vous savez quoi, ça va être du litige.fr. Hein. Ça va aller très très vite l'histoire pour vous. C'est un peu dommage, mais c'est comme ça. C'est parti, j'attends que ça sonne.
5: Ça sonne, vous savez, on a juste un petit barrage d'intelligence artificielle à passer. Johanna s'est présentée, et dès que ça commence à sonner, elle branche le téléphone à l'antenne. Ça ne devrait plus tarder. Moi, de mon côté, j'ai bien retrouvé les devis. Effectivement, nous avons un devis qui date du 4 mars, soit deux semaines avant son passage dans l'émission.
0: D'accord, c'est parti. Allô ? Cédric, oui Cédric.
2: Oui.
0: Cédric, je suis tellement navré de vous déranger, j'en ai pour deux secondes. C'est Julien Courbet, l'émission RTL.
2: D'accord.
0: Voilà, Cédric, je voulais faire un petit point avec vous. J'ai cru comprendre que vous aviez envoyé une mise en demeure d'un état des lieux avec de nouveaux défauts, notamment un bris de gaz.
2: C'est de rabonnage. Il n'y a pas de nouveaux défauts. Il n'y a jamais eu de nouveaux défauts.
0: D'accord.
2: Les défauts, ils sont déclarés depuis le début. L'état des lieux a été fait à ce moment-là où elle a teasé que le bris de glace était pris en charge, que son assurance, l'expert allait passer pour valider la réparation. Et le jour où est passé l'expert, il m'a expliqué qu'elle n'a jamais assuré la véranda, parce que dans les assurances, elle a donné une surface, mais elle n'a jamais parlé d'une véranda. Surface vitrée, c'est différent. Là, on est en assurance. Donc son assurance, son expert m'a dit, il n'y aura pas de remboursement,
0: d'accord,
2: vu que la surface n'est pas assurée. Donc
0: d'accord,
2: du coup, ça je l'ai appris qu'au mois de septembre. Moi.
0: Ok.
2: Donc avant ça, moi j'attendais que les choses. Pour moi, elle est partie en me disant que son assurance avait pris en charge que. C'est ce qui a marqué dans l'état des lieux.
0: Ok. Alors Stan, je vous donne la parole.
5: Alors vous nous dites voilà que c'est du problème de la locataire. Moi je vous dis aujourd'hui qu'elle soit assurée ou non pour la véranda, ce n'est pas son problème. D'ailleurs, on a un expert d'assurance en ligne avec nous qui nous l'a confirmé.
2: Alors,
5: il y a quelques instants.
2: C'est
5: en fait dans tous les cas, c'est au propriétaire de prendre en charge puisque c'est un événement extérieur.
2: Quand le propriétaire est au courant.
0: Quand il est au courant qu'il y a eu des dégâts.
2: Qui a eu un dégât.
0: D'accord.
2: Que le dégât qu'il a été prévenu que c'est pour moi. Votre locataire vous appelle, vous envoie des messages disant j'ai eu un dégât, je fais passer mon assurance, c'est un bris de glace. Pour moi, c'était réglé.
0: Alors Émilie, vous nous avez menti. Vous l'avez pas dit au propriétaire.
6: J'ai signalé au propriétaire que c'était.
0: Il a raccroché. Ah bah oui, parce que si vous voulez, dès qu'il sait que vous allez prendre la parole, alors Stan.
5: D'autant que je ne comprends pas ce qu'il nous dit, ce monsieur, puisqu'il nous dit oui quand
0: c'est
5: le propriétaire est au courant. Mais attendez, j'ai un texto sous les yeux, Julien, qui date du 9 juin 2025, dans lequel Émilie écrit. Elle envoie une photo de la véranda avec le bris de glace. Coucou Cédric, pour te prévenir que quelqu'un a jeté un caillou sur le toit de la véranda. J'ai déclaré le vandalisme à mon assurance. Je suis dégoûté. Je vais ce matin à la gendarmerie de Grisolles. Donc dès qu'elle a vu le sinistre, elle lui a envoyé un texto. Donc je ne sais pas de quoi il n'était pas au courant.
0: Mais voilà, c'est quand même juste incroyable. Bon, écoutez, Émilie, là, on arrête de discuter. Ça ne sert à rien. Émilie, est-ce que vous voulez passer par les services de litige.fr ou est-ce que vous voulez prendre votre avocat? Il faut avancer.
6: Non, je vais passer par les litiges.
0: Vous la notez, s'il vous plaît. Stan, c'est super important. Et je vous le demande à genoux, Émilie, tenez-moi au courant. Parce que quand vous gagnez, nous, on a besoin de faire comprendre à tout le monde qu'il ne faut pas se laisser faire. Donc, Émilie, je compte sur vous.
6: Je passerai par Stan.
0: Maître de Caumont, vous aimez les animaux, vous donnez beaucoup, je tiens à le dire, à différents refuges, etc. Et vous m'avez demandé si vous pouviez annoncer une tombola pour un refuge. Et je vous ai dit oui, Maître de Caumont, car je ne vous refuse rien.
3: Je voulais effectivement signaler qu'il y a une association éminemment sympathique qui s'appelle Une Patte Tendue et qui a organisé une tombola avec l'aide d'une conciergerie automobile sur le circuit de Magny-Cours pour pour recueillir un maximum de fonds pour pouvoir fournir des animaux, des chiens éduqués, des labradors, pour les personnes qui sont en situation de handicap. Cette tombola aura lieu le 24 juin prochain, donc vous avez jusqu'au 23 pour prendre des billets.
0: Et sur leur site.
3: Vous faites un don qui vous permet éventuellement de gagner une voiture.
0: Alors pas n'importe quelle voiture.
3: Non, une Mini Cooper qui pourra servir sur les circuits.
0: Bien sûr.
3: Et qui effectivement est le gros lot de cette tombola. On s'inscrit sur leur site, c'est unepattetendue.fr. Ça vaut le coup et il y aura un heureux fatalement parmi toutes les personnes.
0: L'amitié, toujours l'amitié. Et bien sûr, vos cas, n'hésitez pas à nous contacter. Ça peut vous arriver. @rtl.fr

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19: Il est grand temps de faire le bilan de cette émission. Nous allons donc vous rappeler que Cédric, normalement, va être rappelé par le fonds de garantie qui lui a dit « Vous avez fait votre réclamation trop tard ». Mais c'était sans compter sur Maître Novakovic qui a regardé le contrat et qui dit « Attention, c'est bien marqué, la réclamation, et sachez-le si ça vous arrive un jour, c'est à partir ?»
20: À partir du jugement devenu définitif.
21: Soit
20: donc,
21: le 6 janvier 2025.
20: Pour saisir effectivement la Sarvie.
19: Et la fameuse Laura, nous l'avons appelée, qui a reculé et foncé dans la moto alors qu'elle n'était pas assurée, a raccroché. Mais nous allons continuer et revenir vers elle si jamais le fonds de garantie ne vous appelle pas. Ils vont vous appeler, vous me tenez au courant ?
22: D'accord.
19: Bon retour. Merci. Du côté de la Sarthe. Aline, donc là, gros problème. Mais Aline, donc, elle va maintenant lancer la démarche, sauf si ce monsieur réfléchit, pour que maintenant ça soit la force publique. C'est le commissaire qui va venir l'obliger. Il faut le faire, hein. De toute façon,
23: c'est
19: vous n'avez pas le
23: syndic.
19: C'est le syndic qui va faire ça, il faut le faire, mais moi je m'adresse encore une fois au ministre de la Justice, voilà. Le monsieur il dit, ton jugement, bah, tu te le mets où je pense, hein. On va parler crûment, l'astreinte de 100 euros, je m'en moque royalement, j'ai fait ma propre justice, ils ne rentreront pas, donc ce qu'a dit le juge, je m'en fous, voilà, nous en sommes, c'est terrible mais c'est comme ça, David on a un accord. Du côté de Marseille, allez, quittons-nous sur une note optimiste, vous savez la France ne va pas si mal que ça. Car regardez, la Nouvelle-France, elle est là. C'est eux qui sortiront le pays de la crise. C'est eux qui paieront nos retraites. Et je vous le dis au nom du président de la République, Florence, pour cette belle famille un jour, c'est la France qui vous dira merci. Vive la France, vive la République. 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
7: 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Antoine Cavaillé-Roux, rebonjour.
21: Rebonjour Julien, bonjour à tous. Les recherches se poursuivent dans le Gers. Liana, 11 ans, disparue depuis vendredi à Florence. Un suspect, un homme de 41 ans, a été interpellé. Sa garde à vue doit prendre fin dans les prochaines heures. Jusqu'à 4 heures de retard sur la ligne grande vitesse Grand Est ce matin. C'est à cause d'un accident dans la Meuse. Un train a percuté une personne, il ne peut pas repartir. Les TGV entre Paris, Metz, Nancy et Strasbourg sont détournés. Le retour à la normale n'est pas attendu avant cet après-midi. Les chiffres sont en hausse de 45%, 890 interpellations ce week-end en marge des célébrations de la victoire du PSG en Ligue des Champions. Selon le ministre de l'Intérieur, 178 policiers et gendarmes ont été blessés. Je ne suis pas responsable de cette jeunesse qui vient casser. Voilà ce qu'a dit ce matin sur RTL le préfet de police de Paris. Bonjour Amandine Bégaud.
22: Bonjour Antoine, bonjour à tous.
21: Ces violences, les auditeurs vont pouvoir en débattre à partir de 13h.
22: Oui, comment faire pour que les après-matchs ne virent pas systématiquement à l'affrontement, que la fête ne soit pas gâchée. On est, je vous le rappelle, à une dizaine de jours maintenant du coup d'envoi de la Coupe du Monde. On risque donc, on pourrait donc revivre peut-être certaines des scènes qu'on a connues ce week-end dans les prochaines semaines. Que faire? Donc, faut-il durcir la loi? Plus de policiers? Le problème est-il ailleurs? Appelez-nous 3210 pour réagir et on en débat bien sûr dès 13h. On reviendra aussi sur la hausse du SMIC, plus 2,4% à partir d'aujourd'hui. Cela concerne un peu plus de 2 millions de salariés. Alors si c'est votre cas, appelez-nous 3210. Expliquez-nous, racontez-nous quel est votre quotidien, si ces 2,4% en plus vont vraiment changer quelque chose. Plus largement, peut-on vivre aujourd'hui en France avec moins de 1500 euros par mois? J'attends vos témoignages au 3210 ou via l'application RTL. Vous cliquez sur l'onglet laisser un message.
21: Merci Amandine et on vous retrouve dès 12h30 pour le journal. Le tennis, le point sur Roland Garros, la suite des huitièmes de finale. Bonjour Eric Silvestro.
23: Bonjour Antoine, bonjour à tous.
21: En direct de la Porte d'Auteuil, on attend bien sûr le match de Diane Paris.
23: Oui, ce sera le grand moment de la journée. La française en huitième de finale et même favorite malgré son statut de 92e mondial face à la polonaise Walinska, 114e mondial issue des qualifications. Une vraie opportunité de jouer des quarts de finale de Roland-Garros. C'est le deuxième match de la journée sur le court Philippe Chatrier après celui qui est en train de se disputer chez les hommes. Là aussi, il y a des opportunités à saisir puisque tous les favoris ont disparu. Flavio Cobolli, l'italien, a mieux débuté et a remporté le premier set 6-2 face à l'américain Zvajdash. Et les filles sur le court, Suzanne Lenglet pour l'instant. Premier set pour Kalinskaya, 6-4 face à Potapova. Kalinskaya, c'est la jeune fille qui avait sorti Loïse Boisson au premier tour. Et Potapova, c'est celle qui a éliminé la tenante du titre, Coco Gauff.
21: Merci Eric Silvestro. Et on vous retrouve évidemment avec Isabelle Langer, des points toutes les demi-heures sur RTL. Pour l'heure, il est 12h03 sur RTL. 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
21: Nouvelle semaine de Quitte ou Double, chers auditeurs, bonjour. Cher public, bonjour. Cher candidat, bonjour.
25: Bonjour.
21: Salut Rachid, merci de jouer avec nous en ce lundi. Nouvelle semaine de Quitte ou Double, donc c'est sûr qu'il y a des gens qui s'ajoutent, qui tombent sur RTL et qui se disent mais qu'est-ce que c'est que ce jeu? Il est simple, hein, il est intuitif. Un questionnaire, 7 questions écrites par Maître David, que je salue. Belle semaine à vous.
26: Salut à vous, Alex. Belle semaine à vous.
21: Et merci, on est très cordial dans l'équipe. Les questions, elles sont plus dures, évidemment, les unes que les autres. Et entre chacune d'elles, je vous propose des lots qui sont plus beaux, eux, les uns que les autres. Et à la fin, si on arrive au bout, si chaque fois vous me dites double, on joue pour 5000 euros. Mon cher Rachid, est-ce que vous allez bien?
25: Je vais bien, merci. Ravi de vous rencontrer.
21: Mais moi aussi, content de vous voir. Et je vous demandais si vous alliez bien, parce que je me dis, il peut pas me dire non. Parce que Rachid, il veut devenir conférencier en confiance en soi.
25: C'est ça.
21: Et donc, vous en avez de la confiance en vous?
25: Un petit peu.
21: Ouais, non, mais c'est important. Et c'est important d'en avoir.
25: Un petit peu.
21: Ouais, mais c'est important de dire aux gens.
25: Les questions sont très difficiles.
21: Ah, ça. Mais s'il y en a bien un qui a confiance en lui, c'est Maître David.
25: Et je suis
21: peut-être trop.
25: De me rencontrer,
21: peut-être trop.
25: Je l'écoute souvent.
21: Et ouais. Il vous énerve quand vous l'écoutez, j'imagine.
25: Parfois.
21: Oui, ça arrive. Parfois. Vous n'êtes pas le seul. Je reçois beaucoup de messages allant dans ce sens. On se lance alors?
25: Allez.
21: Pour se remettre encore plus en confiance.
25: On essaye.
21: En donnant une première bonne réponse.
25: Je vais essayer.
21: Allez. Rachid des Yvelines. Et qui, pour l'instant, formateur en investissement immobilier.
25: Exactement.
21: Pas encore conférencier en confiance en soi, mais j'aime bien. Et vous dites qu'il faut
0: de l'optimisme, il faut être toujours positif.
25: Toujours.
0: Et ben je suis d'accord avec vous. Vous n'avez pas rencontré, mais je le ressentais. Mais voilà, on est déjà content d'être là. Ça, vous dites ce que Maître David veut entendre. Vous êtes content d'être là, et si vous repartez avec rien, il va être ravi.
25: Je suis venu pour vous rencontrer.
0: Bah arrêtez. Vous êtes venu pour braquer RTL, je le sais. Et on attaque par 100 euros. Offert par la maison. Question 1, question cinéma. Dans quelle saga cinématographique initiée en 1977 croise-t-on les personnages de Han Solo, Yoda, Luke Skywalker ou encore Dark Vador?
25: Je dirais Star Wars.
0: Faites pas semblant d'être étonné. Ayez confiance.
25: Oui.
0: Oui. C'est votre réponse?
25: C'est ma réponse.
0: Eh ben c'est la bonne. La musique de John Williams, la saga Star Wars de George Lucas. C'est Chewbacca qui veut jouer. Oui, bah il a dit double, hein, je crois. J'ai pas bien compris, mais à mon avis, c'est ça qu'il a dû dire. Et après, évidemment, des livres, des séries télé, des jeux vidéo, mais bien sûr, les 9 films sortis entre 77 et 2019. Bonne réponse, mon cher Rachid.
25: Ça met confiance en soi.
0: Ouais, je le vois. Je le vois. Déjà, vous étiez content. En plus, bim, la bonne réponse. Est-ce que cette semaine va commencer en beauté pour vous? Soit je vous fais un chèque de 100 euros, soit on joue ensemble pour une cave à vin, valeur 200 euros qui tout double.
25: Alors, au risque de vous surprendre, j'étais venu pour vous rencontrer.
0: Mais non.
25: Si, c'était mon objectif.
0: On peut parler de rêve, mon cher.
25: Oui,
0: Rachid.
25: Mais c'était mon objectif. Je suis très content d'être là.
0: Ah bah, vous savez quoi, je vais vous serrer la main, on va faire une photo.
25: On va faire une photo.
0: Ouais.
25: Et je vais quitter.
0: Et je vais vous signer un chèque de 100
25: euros. Avec plaisir.
0: Bah écoutez, ça fait plaisir aussi. Merci à Star Wars. 100 euros qui partent dans la galaxie de Rachid. Merci beaucoup.
25: Voilà, c'était mon rêve, c'est de vous rencontrer.
0: Mais vous avez le droit. Heureusement que tous les candidats sont pas comme vous, parce que ça ferait les émissions courtes. Mais voilà une semaine qui commence bien. On se rencontre, il y a 100 euros qui partent. Et puis on laissera les autres peut-être, voilà, gagner, perdre. Restez avec nous évidemment. Candidat suivant dans le qui tout double. Salut Rachid, on est parti pour la photo.
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0: Eh ben double, nouveau candidat, Yves André, bonjour.
2: Bonjour Alex.
0: Vous êtes de Loire-Atlantique?
2: Tout à fait,
0: La Baule.
2: La Baule, oui.
0: Et on est venu jouer à La
2: Baule. Vous êtes venu à Guérande, effectivement, pas très loin.
0: Non, non, on a joué à La Baule, au Voile du Rire.
2: Ah oui, au Voile du Rire.
0: Philippe Cavrivière a joué le samedi, et moi-même j'ai joué le dimanche.
2: Philippe Cavrivière.
0: Ok. Vous avez choisi l'autre. Très bien. Ça va mal se passer, mon pote. On va changer de questionnaire tout de suite. Maître David, donnez-nous un difficile pour lui.
3: Allez, c'est parti.
0: Et c'est parti. Bon, et c'était bien le spectacle de Philippe?
2: Il a commencé son spectacle.
0: Oui.
2: En disant, il y a un truc qui me gêne. On est à La Baule. Vous avez payé 42

0: Mickey, Minnie ou encore Donald. Quel est ce studio ?
1: Alors, je pense que le Donald en question, c'est pas Donald Trump. Mais bon, il y a quand même des chances que ce brave monsieur s'appelle Walt. Donc, ma réponse est le studio Disney.
0: Vous avez l'air sûr de votre coup, mon cher ami. On la reconnaît, cette musique ? Des studios Disney, c'est une bonne réponse. Tranquille, cette question. Les studios Disney créés en 1923 sous le nom de Disney Brothers Studio, car au tout début, Walt Disney était associé à son frère, Roy Disney. Et puis le studio est évidemment devenu la grande entreprise que nous connaissons aujourd'hui. 100 euros offerts donc par RTL. Si vous voulez faire comme votre prédécesseur, et partir avec, avec cette joie de m'avoir rencontré, vous avez le droit. Mais je peux vous proposer l'un des cadeaux phares de l'émission, le Airfryer Terrayon. Valeur 170 euros. Ah, ça sourit dans le public. Il y a une effervescence quand je dis Airfryer. Qui tout double ?
1: Double bien que j'ai déjà le Airfryer à la maison.
0: Oh, ça peut aller loin. On se retrouve juste après ça.
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0: Toujours avec Yves André, retraité en Loire-Atlantique. Et content d'être avec nous, j'ai l'impression.
1: Très content.
0: Vous êtes paré sur les jeux de mots et les blagues, j'ai l'impression.
1: Oui, que
0: vous
1: je suis un très très vieil auditeur de RTL.
0: Alors, j'oserais pas vous le dire.
1: J'avais gagné mon premier jeu en 1976 Fabrice.
0: Mais non, l'Empereur.
1: L'Empereur lui-même.
0: Eh oui, qu'est-ce que vous aviez gagné ?
1: Un voyage à la Guadeloupe.
0: Mais c'est pas vrai.
1: Et attendez, quand on était allé, La Soufrière était en éruption et on avait eu la chance, grâce à RTL, de survoler la Soufrière en hélicoptère.
0: Mais c'est pas beau.
1: Exceptionnel.

0: Et regardez, 50 ans après, vous avez peut-être rajouté un air fryer à tout ça. Et ça, ça fait
1: que de chemin parcouru.
0: Ça fait un petit peu rêver. Allez, et pour ça, c'est pas fini, hein. Faut encore répondre à la question 2. Question santé. Selon une célèbre campagne lancée par le gouvernement français en 2007, dans le cadre du programme national Nutrition Santé, combien de fruits et légumes faut-il manger chaque jour? Yves André, ne me regardez pas comme ça. Il le dit souvent à la fin des pubs. Et n'oubliez pas de manger X fruits et légumes par jour.
1: C'est pas parce que j'ai l'air fryer chez moi, mais il va falloir que je dise un nombre au hasard parce que j'en ai absolument aucune idée.
0: Alors, oui. Donc, tentez le coup, mais pour être en bonne santé, il est de coutume de dire on mange X fruits et légumes par jour. Et je me tourne vers le public, tout le monde... Bah, excusez-moi, hein, c'est parce que ça me semblait être accessible et je vois que vous l'avez jamais entendu et ça peut vraiment arriver, c'est le principe de la culture. Donnez-moi un chiffre.
1: 3.
2: 5.
0: On mange 5 fruits et légumes par jour.
1: Ah non.
0: Ah bah, alors ça, je peux vous dire que dans toutes les publicités que vous allez écouter maintenant, ça va vous résonner à l'oreille.
1: Bah oui.
0: On est choqué parce que on avait envie de vous garder, vous êtes sympa, on rigole
1: gentil.
0: Bien.
1: Bah oui.
0: Et c'est les fruits et légumes. Oui, vous qui allez manger des fruits de mer à la boule. Yves André.
1: Ah bah oui.
0: Bah on s'abandonne là. Et Maître David, pourquoi qu'il faut manger 5 fruits et légumes déjà?
3: Oh bah parce que c'est plein de fibres, c'est plein de bonnes choses. Et puis c'est mieux que de manger trop de gras, trop sucré, trop salé. Oui non, 5 fruits et légumes par jour, ça correspond à 5 portions de 100 grammes en fait. Et une portion de 100 grammes, c'est par exemple une tomate, une poignée de radis ou de haricots verts, un bol de soupe, etc. Et oui, il me semblait que c'était accessible, je suis désolé.
1: Bah oui, non, mais...
0: Bah écoutez, ça arrive. Bon, vous aurez appris ça.
1: Oui.
0: Et vous allez me suivre, le diététicien David, hein.
1: Oui.
0: 5 fruits et légumes par jour.
1: 5 fruits et légumes par jour.
0: Moi, vous avez pris un conseil diététique.
1: Exactement.
0: Bon, Yves André, continuez à nous écouter quand même.
1: Merci Alex, et oui, avec grand plaisir.
0: À Cécile.
1: Merci beaucoup.
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0: Cécile, bonjour.
6: Bonjour Alex.
0: Combien de fruits et légumes par jour?
6: 5.
0: Ouf. Allez, c'est gagné. Vous nous venez d'Isère.
6: Oui.
0: Et vous êtes obligé de savoir combien il y a de fruits et légumes puisque vous êtes auxiliaire de vie à domicile.
6: Oui.
0: Donc vous leur dites qu'il faut bien manger les fruits et légumes.
6: J'essaye, en compote.
0: En compote, oui. Me serait pas permis. Ils vont bien, non? Ils vous écoutent là?
6: Oui.
0: Oui.
6: Je pense qu'il y a certains qui m'ont écouté.
0: Oui. Ne leur faites pas des hauts le cœur quand même.
6: Ils m'adorent.
0: Ouais,
6: moi aussi je les aime.
0: Vous êtes sympa,
6: peut-être. Moi je les adore. Ouais. C'est ma famille.
0: Ouais, bah, je disais, vous êtes, parlant de famille, vous avez 2 enfants.
6: Oui.
0: Allez, pour eux, on va essayer de ramener 5000 balles.
6: Oui.
0: Oui. On y va?
6: On y va.
0: On commence par 100 euros offerts par RTL avec cette question 1. On cherche une race de chiens. Vous qui aimez les animaux. On cherche des chiens assez grands, dont la robe blanche est parsemée de taches rondes bien dessinées, souvent noires. Quelle est cette race de chien popularisée par un célèbre dessin animé?
6: Alors, ce qui paraît, il y en a 101. Il y en a eu un peu plus après, je crois, après la rencontre d'ailleurs. Et c'est le dalmatien, je dirais.
0: On a un extrait.
7: Il y a des petits chiens partout, Anita.
8: Ne nous embrouillons pas, il y en a encore.
7: On en est à 84. Alors, plus 15, plus 2. En tout, il y en a 101.
8: Il y en a 101.
7: J'ai trouvé. Nous allons devenir éleveurs de chiens. Nous allons faire des dalmates en grande série.
0: Les dalmatiens. Et ce merveilleux dessin animé, les 101 dalmatiens. Voilà, bonne réponse. 100 euros. Qu'est-ce que vous allez me faire? Parce que j'en ai perdu un aujourd'hui à la première question. Mais parce qu'il voulait partir. J'en ai perdu un à la deuxième question parce qu'il mangeait pas assez de fruits et légumes. Qu'est-ce qui va se passer avec vous? Si vous restez, et je sens que ça peut vous donner envie de rester. Une perceuse visseuse Bosch. Valeur 180 euros. Chère Cécile, qui tout double.
6: Alors c'est mes 50 ans bientôt dans quelques jours, pas ceux de mon mari,
0: mais
6: bon, je suis bricoleuse quand même. Je les changerai, c'est pas grave.
0: Après, on peut aller plus loin. Hein.
6: Et après, on peut aller plus loin éventuellement. Non, mais je les changerai avec mon mari, je veux dire, si jamais je la gagne. Je double.
0: Elle double. Allez, madame la bricoleuse, on se lance question 2. Quelle capitale européenne aurait été fondée, selon la légende, par des jumeaux élevés par une louve?
6: Alors, c'est une capitale qui se trouve en Italie, il me semble.
0: Alors, donnez-moi toutes les capitales d'Italie que vous connaissez.
6: Ma réponse est Rome.
0: Romulus et Rémus, les jumeaux à la louve. C'est Rome, bonne réponse. Alors, Maître David, vous qui aimez la mythologie, qui sont ces Romulus et Rémus?
3: Eh bien, j'ai découvert, parce que je connaissais Rémus et Romulus, mais je ne savais pas que c'était les fils du dieu Mars qui ont été jetés dans le Tibre, selon la légende, et recueillis par une louve. Devenus adultes, ils décident de fonder une ville, et cette ville, donc, c'est Rome. Traditionnellement, la date de la fondation légendaire de Rome est fixée vers 750 avant Jésus-Christ.
0: Et après, il y a eu une petite bisbrouille entre les deux, si mes souvenirs sont bons.
3: Exactement, je suis pas allé aussi loin dans le... Mais je crois que c'est Romulus qui tue Rémus.
0: J'aurais dit pareil.
3: Voilà, c'est ça. D'où le nom de Rome pour Romulus.
0: Et voilà, vous savez tout, ma chère Cécile, mais vous aviez la bonne réponse et c'est tout ce qu'il me fallait. Une perceuse. De quoi pourriez-vous rêver de mieux? Peut-être.
6: Un air fryer?
0: Ah non, ça c'est...
6: C'était c'est avec tout, les cinq
0: légumes. C'est pas tout le temps. Non, j'ai un séjour au site hôtel du Tigre à Montpellier à vous offrir. Hôtel, forme, spa, je ne sais pas combien de jours, mais séjour, cela va vouloir dire Allez, c'est moi qui le dis, deux nuits, hein. On verra bien ce que c'est. Mais Montpellier, c'est une chouette ville en plus, en été, il fait beau, il y a de l'ambiance. Valeur 350€, qui tout double.
6: Ça serait parfait pour aller fêter justement cet anniversaire à venir.
0: Ah voilà.
6: Ouais, ça serait bien. Mais bon, elle est double.
0: Allez.
6: Je fais confiance.
0: Jamais faire confiance au public, on va voir moi, ça juste après ça.

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13: 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Alex Vizorek sur RTL. Kit ou double ?
15: Eh bien, je suis toujours avec Cécile qui m'a dit double pour le séjour à l'hôtel du Tigre à Montpellier. Et comme Georges vient de rentrer, notre spécialiste, notre fourvoyeur de cadeaux, j'ai dit que c'était deux nuits. Combien de nuits c'est ? Deux nuits, j'avais bon. Allez, question 3 pour les deux nuits à Montpellier.
16: Allez.
15: Dans la plupart des magasins, vous pouvez régler vos achats par carte bancaire grâce au TPE, dont sont équipés les commerçants. TPE, c'est un acronyme, bien évidemment. Les deux premières lettres signifient terminal et paiement. Pouvez-vous me dire ce que signifie la dernière lettre, le E de TPE ? Faites des grands yeux, Cécile.
16: Bon, mais je vais y aller au hasard. Le premier mot qui me vient, terminal de paiement, vous m'avez dit ?
15: Oui.
16: Électronique. Ma réponse est électronique.
15: Vous avez l'air dans le doute.
16: Total. Puis en plus, j'ai que ce mot qui me vient. Je bloque.
15: Il y avait éléphant aussi.
16: Il y avait éléphant, effectivement. Ça, mais sans contact.
15: Ouais, c'est ça. Ça ouais, c'est tout moins cohérent.
16: Oui.
15: C'est une bonne réponse, électronique. Oh. Vous vous êtes fait peur pour rire.
16: Ah oui. Mais bon,
15: oh, des fois. Hein. Quand même, oui, si, si. Terminaux de paiement électronique ont été créés en 1980. Et depuis, évidemment, on en voit de plus en plus. Et on les utilise de plus en plus. Mais c'est vrai qu'on les appelle TPE. Et parfois, on se pose pas la question de savoir quel est l'acronyme. 3 jours et 2 nuits à Montpellier. Offert par Georges. Malheureusement, il ne peut pas venir avec vous qu'il a des week-ends assez chargés. Sa légende, mais peut-être parce que c'est un homme généreux, il peut vous proposer de jouer pour 7 produits Terraillon. Ah bah oui, mais ça c'est sympa quand même. Vous n'avez pas cuisiné, vous?
16: Bah si.
15: Bah voilà, c'est valeur 600 euros. Avec bien sûr le air fryer qu'on adore tous.
16: Mais
15: il n'est pas tout seul. Il y a le presse-agrumes, la bouloire, le blender, le grippin, etc., etc. Qui tout double.
16: Je vais vous quitter.
15: Oh non. Mais si c'est pour passer un bon week-end avec monsieur à Montpellier. Je suis quelque part un peu content pour vous.
16: Monsieur, Cécile. Ou une copine.
15: Ah bah, faites ce que vous voulez, Cécile.
16: Il fera le barbecue à la maison avec les copains.
15: Bon anniversaire déjà.
16: Merci.
15: Vous ne les faites pas à vos 50 ans. Sachez-le. Ouais. Amusez-vous bien, pensez à nous.
16: Oui.
15: Soufflez une bougie pour RTL.
16: Merci, et puis je voudrais embrasser mon petit garçon, Léon.
15: Mais bien sûr.
16: Et mon club de rugby, l'Avenir 15 aussi.
15: Vous êtes rugbyman?
16: Je suis éducatrice bénévole à l'EDR.
15: Eh bien, on les embrasse tous.
16: Je les adore.
15: Merci à vous en tout cas.
16: Merci.
15: Et j'appelle le candidat suivant. Françoise.
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15: Eh bien bonjour Françoise.
18: Bonjour Alex, ravi de vous rencontrer.
15: Bon, moi aussi je suis très content de vous rencontrer. Parce que tous mes candidats aujourd'hui sont partis assez vite.
18: Oui.
15: Et moi le problème c'est que je m'attache.
18: Bon.
15: Donc Françoise, je m'attache à vous, ne me quittez pas trop vite.
18: On va essayer.
15: D'accord.
18: Ça dépend des questions de Maître David.
15: C'est Maître David en général qui voilà. Me crée des douleurs et des ruptures.
19: Ouais, puis moi je m'attache pas. Moi,
15: oui, je sais. Bon. Même à Françoise des Côtes d'Armor.
19: Même à Françoise des Côtes d'Armor.
18: Oh, il est pas gentil.
15: Elle a pas besoin de vous Françoise. Parce que... Tous les matins, elle va sur la plage de Dinard avec son nouveau compagnon, qui s'appelle
18: Engie.
15: À mon avis, il est à quatre pattes. Mais c'est quoi comme race, Engie?
18: C'est un bichon havanais.
15: Oh, havanais?
18: Oui.
15: Dites donc.
18: Oui.
15: Il a quitté Cuba comme ça?
18: Carrément.
15: Malgré le régime?
18: Oui, oui, oui.
15: Et ça ressemble à quoi un bichon havanais?
18: C'est un bichon au poil très très long.
15: D'accord.
18: Très très soyeux.
15: Quelle couleur?
18: Il est fauve.
15: Est-ce que c'est lui?
18: Il est fauve.
15: Il est fauve, si c'est pas beau ça. Bon, maintenant qu'on sait tout sur vous,
18: oui.
15: Ma chère Françoise,
18: allons-y.
15: Lançons-nous avec une question 1. Pour 100 euros, offert par nos soins RTL. Dans le premier tome de ses aventures, publié en Angleterre en 1997, quel jeune héros se rend à l'école des sorciers? Vous avez les mêmes lunettes que lui.
18: Ça commence fort. Mon fils était fan de lui, donc j'ai pas pu passer à côté. Ma réponse est Harry Potter.
15: C'est bien lui, bien sûr. C'est quelques notes de John Williams, il me semble. Mythique. Tous les enfants se crispent quand ils entendent ça. Harry Potter de J.K. Rowling. La saga compte 7 romans en tout, dont les ventes globales sont estimées à 500 millions d'exemplaires dans le monde. Ça fait quelques petits droits d'auteur sympathiques.
18: Certainement.
15: Je veux pas, elle ne s'en plaint pas en tout cas. Ma chère Françoise, je me suis donc attaché. Voilà, c'est mon erreur. Ouais, ça va très vite. Est-ce qu'on se retrouve demain?
18: À demain, mais avec grand plaisir.
15: C'est pas vrai. Vous allez me dire oui, mais vous voulez savoir pourquoi?
18: Ah, oui.
15: Demain, on jouerait dès midi sur RTL. Mmh. Après que vous ayez promené Engie sur la plage,
18: oui.
15: Vous venez nous voir et on joue pour un air fryer.
18: Ah, le fameux.
15: Le fameux. Qui tout double?
18: J'en ai déjà un également. Je vais doubler.
15: Ah bah, elle va doubler quand même.
18: Je reviens.
15: Allez, trop sympa. On se revoit demain, ma chère Françoise, midi sur RTL, parce que là, il est l'heure de s'informer. Évidemment que je m'attache aussi énormément à vous depuis le début de la saison, mais depuis qu'on se connaît, ma chère Amandine, comment allez-vous?
20: Bah oui, ça va bien, surtout quand je vous entends dire des mots doux comme ça. À demain, Alex, dès midi, le qui tout double, donc avec Françoise, hein, qui, on l'espère, va aller loin. À demain, midi.
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20: Bonjour à tous et bienvenue dans RTL Midi. Les auditeurs ont la parole. Ravis de vous retrouver. Nous sommes ensemble jusqu'à 14h. 1h30 d'infos, de décryptage et de témoignages. Car cette émission, vous le savez, c'est d'abord la vôtre. C'est vous qui la faites. Comme chaque jour, vous avez la parole. Vous réagissez. On vous attend dès à présent au 3210, mais aussi par SMS. Vous envoyez votre message au 74 900, commençant par le mot midi. Et puis, bien sûr, l'application RTL. Vous cliquez sur l'onglet laisser un message. À la une aujourd'hui, c'est première comparution immédiate attendue après les incidents du week-end en marge de la victoire du PSG. Des incidents qui vous font beaucoup réagir au 32-10.
0: Par rapport aux dégradations, c'est inadmissible, c'est terminé, on n'en veut plus. Il va falloir être clair, celui qui casse volontairement du mobilier urbain, c'est 3 ans de tôle. Celui qui dégrade vitrine de magasin, s'attaque à des biens privés, c'est 50 tôles. Mais les gens, on aura le bol. Il y en a marre de tout ça, moi j'en ai marre de payer pour ces gens-là.
20: Et c'est comme Nicolas qui vient nous laisser ce message, vous souhaitez réagir. 3210 donc, ou l'application RTL, vous cliquez sur l'onglet laisser un message. Dans ce journal également, ces recherches qui se poursuivent dans le Gers après la disparition de Liana, une collégienne de 11 ans qui s'est volatilisée vendredi à Florence. Ces milliards aussi qui pleuvent au sommet Choose France. Et puis Céline Dion qui annonce 10 nouvelles dates à Paris. On vous explique comment décrocher un billet dans un instant. La météo avec vous, Louis Baudin. Bonjour Louis.
1: Bonjour Amandine.
20: Bon, c'est une belle journée, plutôt agréable.
1: Exactement, plutôt agréable. En attendant la dégradation de demain, on va avoir du soleil, finalement de la douceur, pas de pluie et des températures un peu plus raisonnables.
20: Eh bien, que demander de plus ? La météo complète, c'est bien sûr avec vous Louis, juste après le journal.
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20: Et pour commencer aujourd'hui, une punition étonnante. Au collège Pesquier de Gardanne, les garçons, figurez-vous, sont privés de papier toilette et ce depuis 15 jours. Bonjour Étienne Baudu.
24: Bonjour Amandine.
20: Vous êtes sur place pour RTL. Les parents d'élèves dénoncent une sanction disproportionnée.
24: Ah oui, complètement disproportionné, c'est l'avis de Frédéric, hein, le papa d'un élève de 3e. Il nous montre le courrier envoyé par la principale de ce collège, accompagné de photos. On y voit les toilettes garçons constellées de papier toilette mouillé, collé aux portes des WC, au sol, au mur et même au plafond. Et puis surtout, l'annonce brutale qu'il n'y aura plus de papier dans les toilettes des garçons. Frédéric est consterné.
25: C'est pas à faire, c'est irrespectueux pour les agents d'entretien. Mais de là, envoyer un tel courrier où elle nous dit que, suite à ces incidents, je vous informe qu'il n'y aura plus de papier toilette dans le WC garçon jusqu'à nouvel ordre. Donc ça fait 15 jours aujourd'hui que les garçons n'ont plus de papier toilette dans leur toilette. La réaction du papa, de la colère, de l'incompréhension sur la punition collective, puisqu'elle punit tout le monde, fait surtout sur de la santé de nos enfants.
24: Une décision que critiquent également les représentants des parents d'élèves du collège. Ils mettent en avant eux aussi l'hygiène de leurs enfants, même si de nombreux élèves vont désormais au collège avec leur propre papier toilette dans le cartable. La FCPE qui nous précise également qu'un conseil d'administration doit se tenir jeudi au collège. La direction devrait proposer l'installation de dévideurs feuille par feuille pour éviter le gaspillage. Mais attention, c'est un problème pris très au sérieux, y compris par la fédération des parents d'élèves à l'échelle du département. Il est question avant tout d'hygiène.
20: Étienne Baudu en direct de Gardanne dans les Bouches-du-Rhône pour RTL.
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20: On en vient à présent à ces incidents en marge de la victoire du PSG en Ligue des Champions. 569 interpellations rien qu'à Paris, 489 gardes à vue. Les premières comparutions immédiates auront lieu dès cet après-midi et ce matin sur RTL. Malgré les critiques, le préfet de police de Paris n'en démord pas. Oui, dit-il, le dispositif était à la hauteur.
26: Je ne peux pas laisser dire que la police est inopérante. C'est vraiment pas vrai. D'abord, il y avait un dispositif qui était dimensionné à la hauteur de l'événement, parce que, pour mémoire, le cadre, c'est une ampleur exceptionnelle d'un dispositif tout à fait exceptionnel. On a augmenté de 40% le nombre de gardes à vue. Ça veut dire que notre action est pertinente. Elle est pertinente. Il y a une baisse, grosso modo, de 30% des faits. Une baisse de 30% des faits par rapport à l'année dernière. Ça veut dire que tout ce que le ministre de l'Intérieur a mis en place, tout ce que les forces de l'ordre, à Paris comme ailleurs, ont mis en place, gagne du terrain. Je suis responsable du dispositif, je l'assume.
20: Le préfet de police de Paris, invité ce matin de Marc-Olivier Fogiel sur RTL. Bonjour Thomas Proutot.
27: Bonjour.
20: Vous êtes chef du service police-justice de RTL. On a un peu de mal à comprendre, il y a plus de gardes à vue que l'an dernier, mais moins de casse.
2: Ah bien, on a demandé des précisions à la préfecture. Alors en fait, il y a eu moins de dégradations qu'après la finale de 2025, que ce soit des vitrines ou des abribus détruits par exemple, ou encore des incendies de poubelles ou de véhicules, et moins de vols dans les commerces. Alors pourquoi plus de garde à vue ? Parce que les violences sur les forces de l'ordre, elles, sont beaucoup plus nombreuses, et notamment ces tirs tendus de fusées, de mortiers d'artifice vers les gendarmes et les policiers, qui n'ont pas cessé jusqu'à 4-5 heures du matin, et c'est d'ailleurs la majorité des motifs de garde à vue dans la capitale.
20: Et il n'y a pas qu'à Paris hein, qu'il y a eu ces interpellations.
2: 890 au niveau national qui ont donné lieu à un chiffre record de garde à vue pour un événement unique, 721. Un différentiel qui est assez faible, ce qui veut dire que les procédures tiennent, a priori, qu'elles sont susceptibles de donner lieu à des poursuites, amendes, comparutions immédiates, procès ou enquêtes dans les cas les plus graves. Il va falloir encore un peu de temps aux différents parquets pour décider des suites judiciaires. 78 villes en dehors de Paris ont été touchées par des incidents, dont 15 ou 1 ou 2 commerces ont été pillés.
20: Thomas Proutot, chef du service police-justice de RTL. Merci à vous, Thomas, pour ces explications. Parmi les villes touchées, il y a Agen. Là-bas, ce sont deux policiers qui ont été blessés, Philippe Demaria.
3: Oui, le premier est légèrement brûlé aux mains en voulant éteindre un départ de feu dans un véhicule. L'autre, plus grièvement atteint, il tape la tête contre un muret lors d'une interpellation. Je viens de prendre de ses nouvelles auprès de son collègue du syndicat Unité Police, Alexandre Cap.
4: Mieux, mais il souffre toujours de forts maux de tête et puis de multiples contusions au niveau du bassin et des jambes.
3: Alors, je viens de croiser des lycéens à Genève. Ils ne sont pas surpris par ces débordements.
5: Bah non, c'est assez prévisible. Dès qu'il y a une victoire du foot ou autre, ça pète. Mais c'est pas... ça va.
6: C'est pas la première fois que ça arrive, donc c'est pas étonnant, franchement. Surtout le foot. C'est le foot, quoi.
7: Ça amène ça, c'est-à-dire que ça amène cette ferveur qui va jusqu'à casser.
6: Ah ben oui, mais c'est surtout que déjà il y a beaucoup de gens qui le suivent, du coup ça fait déjà un mouvement de foule, ça peut faire n'importe quoi. Hein.
3: Alors je pose la question du pourquoi ces débordements ici à Agen à monsieur le maire, Laurent Bruno.
8: Ah, c'est un sociologue qu'il faudrait poser la question, parce que c'est effectivement assez incompréhensible de mon point de vue. Je crois qu'on partage tous cette incompréhension. Pourquoi, alors qu'il y a une victoire en plus, il y a des débordements, c'est incompréhensible. Et c'est inadmissible.
3: Et le maire d'Agen et les policiers s'inquiètent des moyens envisagés pour sécuriser la Coupe du Monde de football à venir si chaque victoire des Bleus doit occasionner des débordements.
20: Philippe de Maria à Agen pour RTL. Bonjour Christophe Miette.
27: Bonjour.
20: Et merci beaucoup d'être l'invité d'RTL Midi. Vous êtes commandant de police, secrétaire national du syndicat des cadres de la sécurité intérieure. On entendait très bien tous ces gens s'interroger à Agen. Pourquoi de telles violences quasi systématiques après un match de foot, qui plus est dans des villes, j'allais dire, qui n'ont rien à voir avec le PSG. Le maire d'Agen disait, il faudrait poser la question à un sociologue. Mais vous, commandant de police, comment vous l'expliquez ?
27: Alors, très simplement, ce qu'on a vu ce week-end, il faut le dire très clairement, c'est pas du foot qui dégénère, c'est des violences qui utilisent le foot comme prétexte. À l'heure actuelle, nous avons plusieurs minorités, plusieurs groupes qui se mélangent. Vous avez un phénomène avec une minorité de supporters violents qui, eux, sont connus, ils sont canalisés. On peut jouer sur le droit administratif pour les faire du maintien à domicile. Mais à côté de ça, vous avez des opportunistes. Ce que j'appelle opportunistes, c'est tous ceux qui profitent de la foule pour piller, casser, brûler. Et vous avez aussi des jeunes avec des logiques de groupe qui cherchent le défi et l'émeute et l'affrontement avec les forces de l'ordre systématiquement, ce qu'on a vu ce week-end, d'où le nombre élevé de gardes à vue.
20: Concrètement, comment, d'après vous, on peut lutter contre ce fléau, éviter qu'à chaque grand match de foot, on ne sombre dans la violence ?
27: Alors tout d'abord, il faut une réponse policière massive. Les forces de l'ordre mobilisées au nombre de 22 000 étaient largement suffisantes.
20: Ça a été donc il y avait assez de policiers sur le terrain.
27: Il faut se dire que oui, parce que vous auriez doublé ce chiffre, passé à 44 000, vous auriez eu les mêmes incidents, puisque la logique est beaucoup plus vaste. C'est une autre logique qu'il faut mettre en place pour sécuriser. Déjà, il faut sécuriser les lieux, il faut sécuriser peut-être avec des fan zones beaucoup plus sécurisées. Il faut
20: comme on l'a fait sur le champ de Mars hier, pardon, je vous coupe, mais effectivement, sur le champ de Mars hier, il n'y a pas eu d'incident, ça s'est plutôt bien passé.
27: Tout à fait, tout à fait. Maintenant, vous avez ces jeunes, enfin ces casseurs, je dirais, oui. Ces jeunes qui sont pas forcément structurés, mais qui sont dans des logiques de meute pour faire des émeutes et dans des logiques de groupe qui sont mobiles et toute la difficulté pour les forces de l'ordre à l'heure actuelle dans les différentes villes avec des périphéries, des autoroutes envahies, des rocades envahies. Et c'est tout ce phénomène qu'il faut canaliser avec des fan zones sécurisées pour canaliser toutes ces foules. Et on doit revoir tout notre système en la matière.
20: Mais ces casseurs, comme vous les appelez, pouvaient pas empêcher de les faire venir. Est-ce qu'il faudrait pas aller plus loin, je sais pas, suspendre tous les transports en commun, interdire les déplacements les soirs de match? Il y a la Coupe du Monde qui se profile dans une dizaine de jours. Est-ce que vous êtes inquiet?
27: Inquiet, on a certes quelques inquiétudes, comme vous le dites à juste titre. Vous ne pouvez pas régler le problème uniquement avec des CRS qui font formidablement leur travail. C'est une réponse globale qu'il faut apporter, éventuellement bloquer, canaliser les accès, les sorties, les contrôler, peut-être utiliser davantage de la vidéosurveillance, mais également tout ce qui est justice. On va voir là, avec les 721 gardes à vue, la réponse pénale qui va être apportée et combien de personnes vont être condamnées au final. C'est rétablir l'ordre par tout moyen.
20: Il faut des sanctions strictes et qui soient dissuasives, c'est ce que vous réclamez?
27: Tout à fait. Nous l'avons vu lors d'émeutes suite à la mort du jeune Naël en 2023, où la justice a été rapide. Il faut une justice rapide, juste et qui marque les esprits pour que les gens n'aient pas envie de recommencer et ne se sentent pas un sentiment de toute impunité, ce qu'on a vu ces derniers jours.
20: Merci beaucoup Christophe Miette d'avoir été en direct avec nous, commandant de police et secrétaire national du syndicat des cadres de la sécurité intérieure. On va bien sûr revenir sur ces incidents. Comment faire pour que les après-matchs ne virent pas à l'affrontement systématique? C'est la question que je vous pose aujourd'hui. Faut-il durcir la loi? Plus de policiers? À l'instant, Christophe Miette nous disait, s'ils étaient deux fois plus, ça n'aurait rien changé. Le problème est-il ailleurs? Appelez-nous 3210 pour réagir. On en débat dès 13h.
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20: Il est bientôt 12h42 sur RTL. On part à présent pour le Gers où 70 gendarmes sont toujours à pied d'œuvre pour tenter de retrouver la trace de Liana, cette collégienne de 11 ans, disparue vendredi à Fleurance. Un suspect, le père d'une des camarades de classe de la jeune fille, est toujours en garde à vue. Valentin Larquier, bonjour.
9: Bonjour.
20: Sur place, l'inquiétude, bien sûr, grandit d'heure en heure.
9: Oui, ce matin, certains collégiens craignaient même de retourner en cours. Leurs parents les ont rassurés en les déposant devant l'établissement. C'est ici que Liana a été vue pour la dernière fois à 15h05 vendredi. Elle était à bord du véhicule du suspect, un homme de 41 ans, toujours en garde à vue. Il a dit aux enquêteurs avoir déposé la jeune fille à la piscine municipale à sa demande. L'inquiétude chez les camarades de classe de la collégienne est omniprésente.
10: C'est aussi une fille comme nous et qu'elle a notre âge, donc je me dis que ça peut nous arriver à tout moment. Donc ça m'inquiète un peu et on l'a pas retrouvée encore, donc voilà. On ne sait pas ce qui lui arrive.
11: Moi, je veux plus trop sortir tant qu'ils savent pas toute l'histoire.
9: Les recherches se poursuivent. 70 gendarmes sont actuellement mobilisés et un hélicoptère survole la commune et les alentours.
12: On garde espoir, on veut retrouver Liana et on fera tout pour.
9: Le colonel Philippe de Lafourcade est le commandant du groupement de gendarmerie du Gers.
12: C'est des moyens sur un spectre large, moyens aériens avec des hélicoptères, des drones équipés de différents optionnels thermiques, phares de recherche, des moyens également nautiques et subaquatiques pour travailler en surface et sous la surface, des moyens terrestres évidemment.
9: Au moment de sa disparition, la collégienne portait un short noir et un débardeur rayé noir et blanc. Elle mesure 1m57 et la procureure d'Auch vient d'indiquer par communiqué que les charges pesant contre le suspect sont suffisantes pour ouvrir une information judiciaire.
20: Valentin Larquier en direct de Fleurance dans le Gers pour RTL. Il est 12h43. Dans un tout petit instant, des chiffres, le SMIC revalorisé et ces milliards qui pleuvent à Choose France. Est-ce qu'on en voit vraiment la couleur de ces milliards annoncé depuis ces dernières années? Eh bien, Pierre Herbulot a mené l'enquête. À tout de suite sur RTL.
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20: Il est 12h47 sur RTL, c'est l'un des changements en ce 1er juin, la revalorisation du SMIC, plus 2,4%. Revalorisation automatique, hein, après l'inflation de ces derniers mois. Le salaire minimum atteint désormais les 1477 euros net, soit une hausse d'un peu plus de 30 euros. C'est trop peu pour Benoît, ouvrier agricole dans l'Aisne.
38: Engie, 50 euros par mois. Assurance voiture, 100 euros. Carburant, 300, 350 euros par mois. Je sais pas, avec ces 30 euros d'augmentation du SMIC, on va s'en sortir. 30 euros, c'est rien, quoi. Franchement, je peux vous faire voir le frigo. Voilà. Il n'y a rien. Il n'y a même pas de viande rouge. Par rapport à l'inflation, j'ai vu les prix d'augmentation en même pas un mois. C'est vrai qu'on s'en sort plus. C'est triste, hein, de vivre à la maison, de dire on peut pas profiter d'un week-end, on peut pas aller manger au restaurant. On peut plus se permettre de se faire des loisirs. C'est impossible. Voilà, on travaille et on n'arrive pas à profiter, on se prive.
20: On travaille et on n'arrive pas à profiter, on se prive, dit Benoît au micro RTL de Mathilde de Piquet. Si d'ailleurs vous aussi vous êtes dans ce cas-là, rappelez-nous 3210, hein, expliquez-nous comment on vit aujourd'hui en France avec moins de 1500 euros. Bonjour Nathan Bocard.
39: Bonjour.
20: Comme Benoît, ils sont 2 200 000 aujourd'hui en France à être au SMIC, mais il y a aussi tous ceux qui étaient juste au-dessus et qui mécaniquement vont se trouver juste en dessous. Que va-t-il se passer ?
39: Alors dans un premier temps, leur patron doit compenser la différence, c'est-à-dire qu'il doit payer suffisamment de primes ou d'indemnités par exemple, pour qu'à la fin du mois, les salariés reçoivent au moins un SMIC sur leur compte en banque. Mais ça, c'est censé être temporaire. Quand des salaires sont en dessous du SMIC, des négociations de branche doivent s'ouvrir sous 45 jours. Concrètement, prenons l'exemple de la branche jardinerie où beaucoup de salaires sont inférieurs au SMIC. Eh bien, elle a jusqu'à la mi-juillet pour ouvrir de nouvelles négociations salariales. Le problème, c'est que le patronat tarde volontairement à se mettre en conformité, selon Thomas Vacheron de la CGT.
0: Plus les salaires sont bas et proches du SMIC, plus les exonérations de cotisations sont hautes. Donc les patrons ont deux intérêts à mal payer leurs salariés. D'un côté, pour garder plus pour eux et moins bien payer leurs salariés. Et de l'autre côté, pour toucher plus d'aides publiques via les exonérations de cotisations.
39: Alors la dernière loi de financement de la Sécurité sociale prévoit de changer cette situation. Dès l'an prochain, les entreprises qui tardent plus d'un an à se mettre en conformité auront moins d'exonérations fiscales. Mais le décret pour rendre tout ça concret n'est pas encore publié.
20: Les explications de Nathan Bocard. Merci à vous Nathan. Et je vous le disais, on va revenir sur ces chiffres. Si vous êtes aujourd'hui au SMIC ou juste au-dessus, appelez-nous. Expliquez-nous quel est votre quotidien, si ces 2,4% en plus vont vraiment changer quelque chose. Plus largement, je vous le disais, peut-on vivre aujourd'hui en France avec moins de 1 500 euros? J'attends vos témoignages. Vous nous appelez au 3210 ou via l'application RTL. Elle est téléchargeable gratuitement, je le rappelle. Vous cliquez sur l'onglet « Laisser un message ». Autre chiffre du jour, 93 milliards d'euros. Ça, c'est le montant record des investissements étrangers en France, annoncé ce matin par Emmanuel Macron. C'est dans le cadre du sommet Choose France. Bonjour Pierre Herbulot.
2: Bonjour.
20: Comme chaque année, le président réunit autour de lui les grands patrons venus des quatre coins du monde à Versailles. C'est la 9e édition et on a choisi avec vous de regarder un peu dans le rétro. Est-ce que toutes les sommes qui ont été annoncées par le passé se concrétisent vraiment ?
2: Toutes, non, mais la très grande majorité. Plus de 95% des projets annoncés sont en cours de concrétisation. Ça, c'est ce qu'affirme l'Élysée. Il y a quelques exceptions. La start-up Getir, par exemple, qui devait déployer des camionnettes électriques à Paris. Elle a renoncé après un changement de législation dans la capitale. Et puis, vous vous souvenez d'Elon Musk, le patron de Tesla et SpaceX, reçu comme un chef d'État il y a 3 ans. Je l'avais rencontré dans la cour du château de Versailles pendant le sommet de Choose France.
3: Je n'ai pas d'annonce à faire aujourd'hui, mais je suis impressionné par le président Macron et le gouvernement français. À quel point ils sont accueillants avec le monde industriel. Donc je suis confiant sur le fait que bientôt, Tesla fera de gros investissements en France.
2: Et depuis, rien, à cause de délais trop longs, de normes trop lourdes. Et c'est vrai qu'on traîne, il faut des montagnes de paperasse pour ouvrir un site. En 2023 toujours, Prologium annonce 3000 emplois dans le Nord pour sa gigafactory de batteries électriques. La première pierre de l'usine a été posée en février de cette année. Et il faudra attendre 2 années supplémentaires pour le début de la production. Donc oui, 9 fois sur 10, les investissements se concrétisent. Il faut juste être très patient.
20: Merci à vous Pierre Herbulot. 93 milliards d'euros annoncés, 15 000 emplois sans doute, dit Emmanuel Macron. Le président français qui condamne par ailleurs vivement l'escalade en cours au sud Liban. Le Conseil de sécurité de l'ONU doit se réunir en urgence aujourd'hui à la demande justement de la France. Bonjour Nicolas Burnand.
4: Bonjour.
20: L'armée israélienne a ordonné ce matin l'évacuation de la banlieue sud de Beyrouth.
4: Oui, des images diffusées sur les réseaux sociaux montrent des centaines d'habitants fuyant le sud de la capitale libanaise à pied, à moto ou à bord de voitures chargées d'affaires. Ce midi, l'armée israélienne promet de frapper durement le bastion et les positions du Hezbollah. Aujourd'hui, le premier ministre israélien Benjamin Netanyahou est déterminé à élargir son offensive dans le sud du pays en multipliant les zones d'évacuation et d'occupation. Israël annonce d'ailleurs sa volonté d'établir une zone sous contrôle militaire dans la région du fleuve Litani. Les négociations, elles, sont au point mort. Le Liban exige l'arrêt des frappes et le retrait des territoires dans lesquels Tsahal est entré. De son côté, Israël entend poursuivre ses opérations jusqu'au désarmement complet du Hezbollah. Malgré cela, les autorités libanaises souhaitent continuer les pourparlers, car son retirée pourrait pousser les États-Unis à laisser Israël durcir davantage sa politique de la terre brûlée en faisant encore plus de victimes civiles.
20: Nicolas Burdan du service international de RTL. À l'Assemblée nationale, les députés se penchent aujourd'hui sur la proposition de loi sur les violences en milieu scolaire. Proposition de loi née de la commission d'enquête Bétaram. Bonjour Hortense Crépin.
5: Bonjour Amandine, bonjour à tous.
20: Concrètement, que contient ce texte ?
5: Il doit renforcer les contrôles des établissements privés sous contrat. Une inspection tous les 5 ans, voire plus s'ils comportent un internat. Une disposition prévoit aussi que les religieux soient obligés de dénoncer les faits de violence sur mineurs sans pouvoir invoquer le secret de la confession. Et puis des mesures symboliques également, l'inscription claire dans le code de l'éducation de l'interdiction des châtiments corporels et des traitements humiliants, ou encore l'instauration d'un fonds d'indemnisation pour les victimes et la création pour elles d'une journée d'hommage.
20: Et Hortense, pour le péril scolaire dont on a beaucoup parlé ces dernières semaines, ça peut changer quelque chose cette loi ?
5: Oui, le texte et plusieurs amendements déposés veulent étendre des mesures au périscolaire, notamment l'obligation pour les personnels au moment du recrutement puis tous les 3 ans de présenter un document qui atteste que vous n'avez pas de condamnation qui vous empêche de travailler avec des mineurs. Autre objectif, renforcer le suivi des sanctions disciplinaires pour éviter qu'un adulte dangereux ne quitte un établissement pour un autre sans laisser de traces.
20: Hortense Crépin, spécialiste éducation ici à RTL. Lui a été pendant des décennies l'une des figures centristes de la vie politique française. L'ancien ministre André Santini, maire emblématique d'Issy les Moulineaux, est décédé la nuit dernière. Il avait 85 ans. André Santini, célèbre pour ses petites phrases, notamment tantôt humoristiques, tantôt assassines. Écoutez.
1: Juppé m'avait reproché une phrase qui n'était pas pour lui. C'était pour Edith Cresson. À force de descendre dans les sondages, il va finir par trouver du pétrole. Et on me l'avait transformé pour Juppé. De même pour Balladur, j'avais dit, il veut un gouvernement ramassé, ça va pas tarder.
20: André Santini, qui avait notamment décroché le prix de l'humour politique, c'était en 1996, prix décroché chaque année. Une bonne nouvelle à présent pour les fans de Céline Dion. RTL vous l'annonçait dès ce matin, la star va jouer les prolongations. 10 nouvelles dates de concert au mois de mai prochain à Paris. Bonjour Marie Jiquel.
6: Bonjour à tous.
20: Bon, comment on peut les avoir, ces places pour ces nouveaux concerts?
6: Alors, soyons clairs, pour les concerts de mai 2027, cette nouvelle billetterie ne s'adresse pas au grand public. Elle est réservée exclusivement aux fans qui s'étaient préinscrits lors de la première vague en avril. Donc pour ceux qui étaient bien inscrits, les heureux sélectionnés sont contactés par mail dès aujourd'hui. Si vous recevez le code de vente cette semaine, première vente, la vente artiste ce mercredi 3 juin à 10h, la seconde, celle de la salle, jeudi 4 juin à 10h, les tarifs restent identiques à la première salve, de 89 € à 298 €, 6 billets maximum par commande.
20: Merci beaucoup Marie. Et puis à Roland-Garros, on va suivre la dernière française encore en lice, c'est Diane Paré. On retrouvera Eric Silvestro en direct de Roland-Garros dans quelques toutes petites minutes. Avant cela, la météo avec vous Louis Baudin, et on respire à Roland-Garros.
7: Il n'y a pas de problème pour jouer, hein. Il n'y aura pas de précipitation aujourd'hui sur Roland-Garros, il n'y en aura pas d'ailleurs sur quasiment toute la France, sauf peut-être sur la pointe bretonne où arrivera la perturbation qui nous concernera demain, donc en fin d'après-midi, peut-être quelques pluies. Puis à surveiller en montagne également un risque d'orage sur les Pyrénées ou encore les Alpes. Un petit peu de mistral dans la vallée du Rhône jusqu'à 50-60 km/h. Puis des températures, vous l'avez dit, un petit peu plus respirables. Hein. Cet après-midi, nous serons entre 22 et 26 degrés dans la moitié nord. Ça reste un peu au-dessus des moyennes de saison. 19 degrés à Brest avec l'arrivée des nuages. 26 à 28 degrés dans la moitié sud. Et on ira même parfois jusqu'à 32 degrés à Perpignan, à Nîmes ou encore du côté de Marseille.
20: Merci beaucoup Louis. La suite du programme météo de la semaine dans un tout petit instant, et puis on revient bien sûr sur ces incidents en marge de la victoire du PSG en Ligue des Champions. Si vous avez été confronté à ces incidents ce week-end, appelez-nous 3210. Dites-nous aussi comment faire pour que la fête, pour que les prochaines fêtes ne tournent pas comme ça. On en parle dans un tout petit instant, 3210.
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23: Il est 13h.
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5: Et à la une, ces incidents en marge de la victoire du PSG en Ligue des Champions. 569 interpellations rien qu'à à Paris. Plus de 890 un peu partout en France. Et ce qui est assez nouveau, effectivement, c'est qu'il n'y a pas que Paris qui a été touché. Les premières comparutions immédiates auront lieu dès cet après-midi. On va y revenir, bien sûr, avec vous, les auditeurs. Hein, comment faire pour que les après-match ne virent pas à l'affrontement systématique? Est-ce qu'il faut durcir la loi? Plus de policiers? Le problème est-il ailleurs? Je vous attends au 32-10 pour réagir et on en parle dans un tout petit instant. Dans l'actualité également, 70 gendarmes toujours à pied d'œuvre dans le Gers pour tenter de retrouver la trace de Liana, cette collégienne de 11 ans qui a disparu vendredi à Fleurance. Un homme a été interpellé, le père d'une de ses camarades de classe. Il est toujours en garde à vue. On peut revenir aussi bien sûr sur cette hausse du SMIC, plus 2,4% depuis ce matin. Ça représente un peu plus de 30€ supplémentaires. Si vous êtes concerné, appelez-nous 3210, hein, dites-nous si c'est 2,4% en plus change ou pas quelque chose. Comment est-ce qu'on vit aujourd'hui en France avec moins de 1500€? J'attends vos témoignages là encore au 3210. Et puis à Roland-Garros, on va suivre aujourd'hui la dernière Française encore en lice, c'est Diane Paris. Eric Silvestro, elle doit affronter la Polonaise Szwalinska qui est 114e mondiale. Est-ce que c'est jouable? Oui.
24: Et comment, Amandine, une Française favorite d'un huitième de finale à Roland-Garros, ce n'est pas tous les jours. On a croisé Amélie Mauresmo ce matin, la directrice du tournoi, emballée par les multiples rebondissements de cette édition 2026.
25: Carrément, il y a beaucoup, beaucoup de surprises et Diane fait partie effectivement de ces surprises. On va voir tout à l'heure, elle a encore une belle opportunité peut-être de continuer son parcours, cette belle aventure. Ce serait top pour elle, ouais.
24: Et puis Diane Paris aura peut-être un double bonheur aujourd'hui, elle, la grande fan du PSG, puisque les joueurs parisiens viendront célébrer leur triomphe à Roland-Garros cet après-midi. Pour Julie Coin, l'entraîneur de Paris, l'émulation avec le foot explique d'ailleurs son exploit samedi contre Anisimova.
26: C'est sympa que ça se passe à Paris, chez elle, le soir de la finale de la Champions League. On lui avait un peu mis la pression en disant « c'est toi qui vas lancer la journée pour les Parisiens, si tu gagnes, ils gagnent ». Donc je pense que c'est pour ça qu'elle s'est bougé les fesses à la fin.
24: Diane Paris qui est attendue sur le court Philippe Chatrier après le match entre Coboli et Svajda, l'Italien mène 2-7-0.
5: 30-0. Merci à vous Eric Silvestro en direct de Roland-Garros. J'en profite pour vous dire que les organisateurs du tournoi ont sanctionné le Paraguayen Valero. C'est lui qui affrontait Moïse Kouamé et qui à l'issue de ce match avait trouvé que l'arbitre, une jeune femme, n'avait pas suffisamment fait la police par rapport au public qui était derrière le jeune Français. Il avait carrément dit ça aurait été mieux si ça avait été un homme qui avait arbitré ce match. Bilan, il est comme d'une amende de 55 000€. C'est la moitié de ses gains de son prize money.
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5: Et puis ce soir, on va suivre un autre choc. Bonjour Thibaut Chaboch.
1: Bonjour Amandine, bonjour à tous.
5: Le choc entre Arina Sabalenka et Naomi Osaka, c'est d'ailleurs le premier match féminin depuis 3 ans programmé en Night Session.
1: Et oui, l'actuelle numéro 1 mondiale face à une ancienne numéro 1 mondiale. D'un côté, Sabalenka, véritable machine à gagner. La Biélorusse vient d'enregistrer sa 100e victoire en tant que numéro 1 au classement WTA. Elle n'a toujours pas perdu un set cette année porte d'Auteuil. Et face à elle, Osaka, 4 titres du Grand Chelem à son palmarès. La japonaise 16e mondiale est en pleine renaissance depuis son retour à la compétition en 2024. C'est d'ailleurs la première fois qu'elle atteint la 2e semaine à Roland-Garros. 2 confrontations cette année entre les deux joueuses et 2 victoires de Sabalenka. Et les cotes Winamax confirment cette tendance. Sabalenka largement favorite, 1,21 contre 4,60. Mais attention Amandine, les surprises à Roland-Garros cette année, ce n'est pas ce qui manque.
5: C'est le moins qu'on puisse dire. Merci beaucoup Thibaut.
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5: La météo avec vous, Louis Baudin. On le disait, une belle journée aujourd'hui. Hein, pas de pluie, des températures très agréables, ouais. Mais ça ne va pas durer.
3: Non, ça ne va pas durer, puisqu'effectivement, la perturbation dont je vous parle qui arrivera cet après-midi sur la Bretagne va demain traverser toute la France. Alors, dans la chronologie, plus tôt le matin dans l'ouest, l'après-midi dans l'est, elle va être très active, très instable, cette perturbation. Donc, accompagnée de nuages, de pluie, mais également d'orages. Hein, donc, par endroit, on aura de très fortes pluies. Donc, ça pourrait concerner également tous les relief en cours d'après-midi, pas de jaloux, hein. Le nord, le sud, tout le monde sera concerné. Des éclaircies reviendront par l'ouest en cours d'après-midi, mais avec encore des averses. Donc là, ça veut dire une journée à Roland-Garros qui risque d'être très perturbée. Le vent sera de la partie jusqu'à 60 km/h en bord de mer, près de l'Atlantique, 70 sur les bords de la Méditerranée. Forcément, des températures en baisse, autour de 20 degrés dans la moitié nord. C'est à peine de saison, voire un peu en dessous pour le coup. Ah. Et puis dans la moitié sud, nous serons autour de 25 degrés, évidemment sous les orages. Mmh. Ça pourra temporairement chuter brutalement. Pour la journée de mercredi, encore des averses. Une nouvelle perturbation arrivera en fin de journée dans le nord-ouest qui, pour la journée de jeudi, sera plutôt dans les régions du sud. Des averses dans les autres régions. Les températures baisseront encore. Là, nous serons en dessous des moyennes de saison.
5: Et ça veut dire quoi? Qu'on va remettre plus les manteaux?
3: Pas plus les manteaux, mais pas loin le matin. Hein. On aura du mal à atteindre les 20 degrés dans la moitié nord et 25 dans le sud. C'est la même chose pour la journée de vendredi. Samedi, allez, on pourrait avoir une petite amélioration, mais tous les modèles sont pas forcément d'accord. Donc, je vais être très prudent sur la fiabilité. Même chose pour la journée de dimanche. Alors, si cette amélioration se confirme, les températures devraient enfin un peu remonter. Mais je réserve encore mon pronostic.
5: Bon, vous nous aviez prévenu en même temps.
3: Et c'est vrai.
5: Bon, merci Louis. 13h06.
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6: Là, ça devient notre problème, car c'est nos impôts qui participent à la réhabilitation de tout ce qu'ils ont détruit et cassé. Il faut les faire payer, hein, les faire payer, saisir leurs biens, s'il faut.
7: Qu'est-ce qu'on attend pour mettre une loi anti-casse pour éviter que les gens cassent gratuitement?
23: Après, c'est comme d'habitude, aucun rassemblement maintenant, même festif, ne peut avoir lieu sans débordement. Il faudrait un choc. Tout casseur qui serait pris devrait payer. Ou alors, on lui retire ses allocations. Il y en a vraiment marre.
27: Voilà, moi je voudrais faire une proposition à monsieur le préfet de police. C'est de faire intervenir d'entrée de jeu les canons à eau.
5: Vous êtes très très nombreux, vous l'entendez, à réagir comme Eric, André, Jean-Paul et Didier après ces incidents survenus ce week-end à Paris, mais pas que. Hein, on le rappelait tout à l'heure avec Thomas Proto dans le journal, il y a tout un tas d'autres villes en France qui ont été touchées. Comment faire pour que les après-matchs ne virent pas systématiquement à l'affrontement? On va en parler avec vous Thomas Proto. Et restez avec moi en studio pour échanger avec vous. Bonjour Florence.
28: Bonjour Amandine.
5: Vous nous appelez d'où Florence?
28: Alors moi j'habite un petit village des Ardennes.
5: Et c'est la première fois que vous nous appelez, alors bienvenue.
28: Oui tout à fait.
5: Merci. Vous étiez à Paris ce week-end?
28: Oui tout à fait, en fait on voulait aller passer le dimanche à Euro Disney avec mon mari, ma fille et son copain. On s'est dit pourquoi pas aller sur Paris passer le samedi. Mmh. Donc nous sommes arrivés sur Paris, on avait normalement au départ réservé un restaurant pour le soir du côté des Champs-Élysées. Très mauvaise idée, mais 3-4 jours avant, je me rappelle qu'il y avait la finale, donc on avait annulé.

0: Pétards, mais des gros pétards, des feux de Bengale un peu partout, ça courait, ça criait dans tous les sens. Donc nous, au départ, on s'est dit, on va rentrer tranquillement à l'hôtel en prenant la rue Réaumur. On n'a rien à voir là-dedans, donc pourquoi est-ce qu'on nous dirait quoi que ce soit ? Donc physiquement, à aucun moment, on ne nous a menacés. Hein, je veux dire,
1: mais vous aviez eu peur quand même ? Vous avez eu peur, Florence, ou
0: moi,
1: pas ?
0: Moi, sincèrement, oui. Moi, sincèrement, oui, qu'à un moment, mon mari m'a dit, écoute, on va commencer à prendre les petites rues de traverse, on va essayer de re-rentrer par l'hôtel, par l'intérieur du Marais. Et notre petite balade de 35 minutes, en fait, on est rentré à l'hôtel au bout d'une heure et quart. Tellement on a dû prendre de rues dans tous les sens pour pouvoir essayer de les éviter. Mais c'était un vrai capharnaüm. C'était des cris, des jeunes par bande de dizaines en scooter qui étaient deux, trois dessus, qui hurlaient, qui...
1: Mais c'était des supporters d'après vous, Florence, ou pas?
0: Non, sincèrement, non.
1: Pourquoi
0: non,
1: vous... non, qu'est-ce qui vous fait dire que ça n'en était pas?
0: Parce qu'ils insultaient tout le monde. Et puis, je vous dis, quand on a croisé cette bande de 15 jeunes qui avaient des cagoules et qui les ont mis pile devant nous, je veux dire, moi, moi, je suis supporter d'un club de foot, qui n'est pas le club parisien, mais je suis contente pour eux. Et ça ne m'est jamais arrivé de voir des choses comme ça. Je veux dire, c'était pas...
1: On n'a rien à se reprocher, j'ai envie de dire.
0: Oui, tout à fait. Et puis, je veux dire, on peut manifester avec des drapeaux du PSG au milieu de la rue, ça ne me pose pas de problème. Mais là, quand on voit qu'ils s'attaquent à tout... Alors, moi, je n'ai pas vu de vitrine, mais des feux de Bengale, des arrêts de bus cassés... Vous n'allez pas me dire qu'on fête le football, c'est pas vrai. Moi, je pense sincèrement que ce ne sont des excuses. Alors, le PSG aurait gagné, ça aurait été la même chose que le PSG aurait perdu. Sincèrement, c'est la même chose.
1: Vous êtes rentré donc au bout d'une heure quinze. Après, vous vous êtes senti en sécurité, mais vous garderez définitivement, j'imagine, pas une bonne image de cette soirée à Paris.
0: Ah non, mais et puis surtout, je tâcherai. Alors sincèrement, je savais ce qu'ils faisaient sur les Champs-Élysées parce que ça se voit à la télé. On n'est pas inconscient. Mais quand on a réservé, on n'avait pas calculé que ça tombait pile à cette date-là. C'est certain que je n'y retournerai pas à cette date-là. C'est certain. Ça ou n'importe quelle manifestation, hors de question que je sois sur Paris. Hein. D'ailleurs, je plains les Parisiens. Peut-être que c'est moi. Je veux dire, de mon département des Ardennes qui...
1: Alors, je vous rassure, pas du tout. Moi, j'habite pas très loin du Parc des Princes. Et même si c'est tout le temps, on s'y habitue pas. Et il faut pas s'y habituer, je pense. Mais non.
0: Non, c'est scandaleux. Et sincèrement, je ne pense pas que la police aurait pu faire quelque chose à ce moment-là.
1: Tout à l'heure, je ne sais pas si vous avez entendu, on était avec un commandant de police qui est syndiqué et qui nous disait, bon, il y avait 8 000 policiers mobilisés juste à Paris, ils auraient été 16 000, 20 000 ou 30 000, ça n'aurait rien changé.
0: Non, et puis je pense que ça aurait été dangereux qu'ils interviennent. Dangereux, ça n'aurait fait qu'augmenter les choses parce qu'il y avait un tel chaos que s'il y avait eu la police qui intervenait là, ça aurait, je ne sais pas en quoi ça aurait tourné, mais ça aurait été encore pire. Donc je pense qu'ils ont bien fait de rester sur l'extérieur et, je veux dire, d'essayer de canaliser tout ça. Moi, sincèrement, je suis la première à dire que ces petits casseurs-là, il faudrait faire quelque chose, je sais pas, intervenir auprès des parents ou je sais pas.
1: Vous aviez le sentiment qu'ils étaient très jeunes, Florence ?
0: Oui, tout à fait. Beaucoup de gamins.
1: Beaucoup de gamins.
0: Pour moi j'ai 60 ans.
1: Mais c'est intéressant d'avoir, vous l'avez vécu, vous étiez en plein milieu, en tout cas de ce que vous avez vu, vous avez le mais quand vous dites gamins, moins de 18 ans.
0: Je dirais entre 15 et 20, ça devait être la grande majorité. Hein. Et puis, je vous dis, ceux qui ont mis les cagoules, c'était pas des gamins, c'était pas des gens de 30 ou 35 ans. Hein.
1: Florence, on est avec, je le disais, Thomas Proto, qui est chef du service police-justice. Ce que dit Florence, c'est assez intéressant et c'est tout l'équilibre du maintien de l'ordre. C'est-à-dire qu'il y a des policiers sur place. Est-ce qu'il faut aller à l'affrontement ou pas, Thomas?
2: Alors là, on a constaté qu'effectivement, les ordres visiblement qui ont été donnés, c'est d'aller canaliser exactement, comme l'a dit notre auditrice, de canaliser sans aller trop au contact, parce qu'il y avait tellement de monde dehors. En plus, avec un mélange avec la foule, avec les familles, avec les, si tant est qu'il y avait des familles, les supporters réels, ceux qui faisaient la fête, et ce mélange, du coup, si vous intervenez trop fort, ça va donner lieu à beaucoup de blessés par les policiers et les gendarmes, et ça, c'est pas du tout une option non plus dans ce cas-là, parce que la problématique que vous avez constaté et que les policiers nous ont rapporté aussi, c'est le nombre de personnes qui ont participé à ces incidents, qui est une somme de quand même d'incidents de moyenne ampleur, voire de petits incidents, mais cumulés les uns aux autres, qui font un chaos indescriptible.

0: Donc aller interpeller quelqu'un qui a balancé une bouteille d'eau, qui est dans un groupe qui balance une bouteille d'eau vers des CRS un peu lointains, c'est la garantie que vous allez avoir un PV qui va servir à rien, quelqu'un qui va être
1: mais
0: relâché.
1: La bouteille d'eau, okay, donc, mais il y a eu quand même plein de tirs de mortier, enfin beaucoup plus que.
0: Et d'ailleurs, il y a près de 600 interpellations et 405 heures garde à vue à Paris. Donc il y a eu des interpellations, il y a eu beaucoup d'actions de policiers, mais pour aller chercher des gens dont on savait qu'on pourrait en faire quelque chose. Mmh. Pour le reste du chaos, ingérable, comme le dit notre auditrice, on pouvait pas. Déjà, il y a beaucoup de lacrymogènes qui ont été tirés, beaucoup de charges sur les champs. C'est très spécifique ce qui s'est passé, c'est qu'on l'a senti dès samedi soir, ça nous a remonté de la police, c'est que c'était absolument partout dans Paris. Mmh. Donc le seul contre-exemple qu'on a, ça serait de faire comme les Jeux Olympiques. Oui. On sait que ça s'est hyper bien passé, mais il y avait 100 000 policiers et gendarmes mobilisés.
1: 100 000 policiers à chaque issue de match.
0: En tout cas, c'est l'étiage.
1: Restez avec nous, Thomas, Florence également, et puis on va vous entendre dans un instant sur comment essayer de limiter la casse à chaque fois. À tout de suite.
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2: Je comprends pas notre jeunesse. Les solutions, personnellement, j'ai du mal à les trouver. Qu'est-ce qu'il faut faire avec ces jeunes? De toute façon, c'est pratiquement tous des mineurs. Ils sont insolvables. Peut-être la solution, ce serait, une fois interpellés, les mettre en centre de redressement, les faire travailler, les faire se lever à 5h du matin. Ces gamins-là, il faut qu'ils payent.
1: Le message de Monico au 32-10 qui réagit bien sûr à ces incidents en marge de la victoire du PSG en Ligue des Champions. Comment faire pour que les après-matchs ne virent pas l'affrontement systématique? C'est la question qu'on se pose ensemble. Thomas Proutot, chef du service police-justice, est toujours à mes côtés. On va accueillir Nicolas. Bonjour Nicolas.
3: Oui, bonjour.
1: Vous nous appelez d'où Nicolas?
3: De la région d'Angers, dans le Maine-et-Loire. Là où on a aussi des dégradations.
1: Hein. C'est ce que j'allais dire. Et Thomas le rappelait tout à l'heure. Thomas, vous nous le disiez, il y a eu plusieurs villes ailleurs qu'à Paris qui ont été touchées.
3: Oui, les vitrines brisées, les vols dans les magasins, les jets de pierre et ainsi de suite.
0: Précisément, 78 villes où il y a eu des incidents, quelle que soit l'ampleur, et 15 villes où il y a eu des commerces pillés.
3: Il faut arrêter tout ça.
0: Avec au maximum 1 à 2 commerces, on le précise par ville, hein, pas plus que ça.
1: Comment on arrête tout ça, Nicolas?
3: Ah ben, il va falloir que le législateur bouge, hein, une bonne fois pour toutes. Il faut que les gens sachent, il faut arrêter de faire du curatif, hein, il va falloir faire du préventif. Il faut que les gens connaissent la loi, il va falloir mettre quelque chose en place, mais du style, vous dégradez du mobilier urbain exprès, vous avez 3 ans de prison. Vous dégradez des vitrines, vous en avez 5. Il va falloir que les gens payent.
1: Mais et on les prisons, elles sont pleines. Nicolas, les prisons, elles sont pleines. Comment
3: on fait? Dans ce cas-là, on les met en tigés de travaux d'intérêt généraux. Un t-shirt rouge, c'est marqué dans le dos. J'ai cassé, je répare. Moi, j'ai travaillé 26 ans en collectivité. Hein. Il y a plein de boulot, il y a plein d'herbe arrachée partout. C'est pas une sanction, hein, parce que les jardiniers font bien l'arrachage de l'herbe. Eh bien, ils vont bosser. Vous avez cassé pour 3000 euros. Vous allez bosser pendant 2 mois. Et à la fin, ben, votre salaire, ça servira à rembourser. Et c'est clair, et on fait pas de cadeaux. Hein. Ah non, faut arrêter. Moi, j'en ai marre. Et faut pas dire la Ligue des droits de l'homme. Non, stop. La Ligue des droits de l'homme, qu'est-ce qu'elle fait pour nous qui payons nos impôts pour réparer tout ça? Il faut arrêter, là.
1: Donc, ce que vous dites, durcissement des sanctions, que ce soit systématique.
3: On est prévenu en amont, hein, parce qu'ils vont nous dire on n'est pas au courant. Nul n'est censé ignorer la loi. On est prévenu en amont. Les médias sont là pour ça. Vous aussi, là, il y a des télévisions, ainsi de suite. Attention, demain soir, il y a match. Celui qui est pris à casser tel truc, c'est telle sanction, et ainsi de suite. Et il faut que le législateur suive derrière. Mmh. Le problème des pauvres policiers, c'est pareil, c'est que, au niveau des jugements, quelquefois, ça suit pas.
1: Au niveau des jugements, ça suit pas. On recherchait des chiffres avec vous, Thomas, tout à l'heure. 500 interpellations à peu près l'année dernière.
0: 600.
1: Il y a eu 62 personnes seulement présentées à un juge.
3: Super.
1: À l'issue de ces interpellations, non?
0: Beaucoup plus que ça. Oui, c'est beaucoup plus que ça. Mais c'est vrai qu'il y a de la déperdition parce qu'entre les interpellations et les gardes à vue, déjà, ça diminue, parce qu'il y a un certain nombre de procédures il y a des gens qui n'ont rien fait, ou en tout cas, on peut pas convaincre.
1: On interpelle, mais qu'on passe pas.
0: Voilà. Et après, les gardes à vue, il y a aussi des orientations judiciaires qui peuvent pas être prises, parce que pareil, le PV a été trop vite fait, c'est des moments compliqués pour les policiers, hein. Donc voilà. Mais il y a plusieurs dizaines, plusieurs centaines, je pense, de condamnations. Après, la problématique judiciaire, c'est aussi que c'est individuel. Il faut absolument démontrer ce que la personne a fait. Donc, il y avait eu un certain nombre de condamnations. J'ai retrouvé 2-3 exemples quand même intéressants pour c'est ça un des sujets qui est quand même au cœur du débat pour des violences sans blessure envers des policiers ou des gendarmes. Ce qui est un tir de feu d'artifice, c'est exactement ça. J'ai retrouvé qu'on avait une moyenne de condamnation 2-3 mois de prison avec sursis.
1: Avec sursis. Nicolas, vous dites qu'il faudrait de la prison ferme.
3: Ah ben oui, mais la vie est belle, c'est super. C'est super, on casse, on pique des chaussures, on pique des vêtements de sport, et puis après on se remange avec des mois de sursis. Ah ben la vie est super belle, et puis c'est les autres qui vont payer. Non mais il faut arrêter tout ça, hein. c'est fini. Hein.
1: Nicolas, je voudrais vous faire échanger avec les autres auditeurs. Jérôme, bonjour Jérôme.
15: Oui,
1: oula, il y a beaucoup de bruit, vous êtes où Jérôme?
15: Je suis sur un chantier de terrassement.
1: Alors, peut-être qu'il faut enlever votre haut-parleur.
15: Ah oui, d'accord.
1: Oui, parce que là, j'entends presque plus le chantier que vous. Allô? Alors Jérôme, on va vous faire patienter le temps de retrouver une liaison correcte. Philippe, bonjour.
20: Bonjour Madame Bigot.
1: Vous nous appelez d'où Philippe?
20: De Paris.
1: De Paris. Vous aussi, vous trouvez comme Nicolas que les casseurs ne sont pas assez sanctionnés?
20: Oui, Nicolas a tout à fait raison, mais moi je pense qu'il y a un manque flagrant de volonté politique. Le président Macron, hier soir, lors de son discours, lorsqu'il a reçu les joueurs du Paris Saint-Germain, il a dit que c'est inacceptable, les scènes de violence dans la capitale, c'est inqualifiable, on ne veut plus voir ça, on en a ras-le-bol. Mais je rappelle quand même que ça fait 9 ans qu'il est élu notre président. Qu'est-ce qu'il a fait depuis 9 ans? Je vous rappelle juste quelque chose, Amandine. Il y a 3 ans, lorsqu'il y a eu le décès du petit Naël, oui, la France s'est embrasée. On peut employer le mot, hein, puisque 3000 bâtiments publics ont été saccagés. Les crèches, des écoles, des gymnases, des médiathèques, etc., des concessions automobiles. Il n'y a pas eu un seul bâtiment, et vous pouvez vérifier, il n'y a pas eu un seul bâtiment de la CAF la caisse d'allocation familiale qui a été touchée. Donc Nicolas a raison, à un moment donné, les casseurs, lorsqu'on les a identifiés, interpellés, il faut les faire payer.
1: Il Et donc, par exemple, payer. Suspendre les allocations familiales, c'est ce que vous dites?
20: Alors, ben, suspendre les allocations familiales s'il y en a, faire payer les frères et sœurs, faire payer les parents. À un moment donné, il faut une vraie volonté politique. Et on la voit pas. Je pense également, bon, alors c'est un sentiment personnel, mais il faut pas de bavure. Mmh. Il faut pas. Parce qu'autrement, la France va s'enflammer. Moi, j'ai 65 ans, je suis pas un perdreau de l'année. Mais quand la France a gagné la Coupe du Monde en 98, il y a 30 ans, pratiquement 30 ans, on ne voyait pas tout ça. Qu'est-ce qui s'est passé?
1: Il y avait eu des incidents en 98,
20: oui,
1: Philippe.
20: Beaucoup moins qu'aujourd'hui.
0: C'est vrai.
20: Beaucoup moins. Qu'est-ce qui se passe dans notre société depuis 30 ans pour en arriver là? Parce qu'il n'y a pas que les voyous. Il y a un nombre d'incivilités permanentes dans notre pays, tous les jours. Mais il y a une impunité de ces voyous qui fait que, ben voilà, on laisse aller. C'est dramatique. Alors, comme il n'y a pas de sous dans les caisses, bah, on peut pas renforcer les moyens des policiers, on peut pas renforcer, etc., etc. Donc, c'est dramatique ce qu'on est en train de vivre.
1: Mais les policiers dramatique. Eux-mêmes le disent, hein, c'est pas parce que on aurait mis deux fois plus de policiers, ça n'aurait sans doute rien changé.
20: Qu'est-ce qu'on fait? Parce que là, on fait un constat, simplement. On est des millions de gens à constater qu'on en a ras-le-bol, mais derrière, rien ne bouge. Vous êtes d'accord avec moi, Amandine? Rien ne bouge. Il y a 15 jours, c'était les pseudo-voyous de Nice qui sont venus.
1: Moi, oui, avec ces incidents au canal Saint-Martin qui étaient dingues aussi. Mais alors là, je vous arrête peut-être. Enfin, il y avait quand même beaucoup de supporters.
0: Ce n'étaient pas des casseurs. C'était des ultras, comme on les appelle.
20: Mais à partir du moment où on identifie ces gens-là et qu'on les interpelle, ben, qu'est-ce qu'on fait derrière? Parce que les gardes à vue, il y a eu 700 arrestations, il y a 450 gardes à vue, suite au match à la victoire du Paris Saint-Germain. Qu'est-ce qu'on fait après ces 450 gardes à vue? Qu'est-ce qu'ils deviennent, ces gens-là? Si on a la preuve qu'ils ont cassé, incendié, pillé, qu'est-ce qu'on fait?
1: Thomas Proutot, il y a un élément intéressant dans ce que dit Philippe. Il y a le peur de pas de bavure. Enfin, il y a ce sentiment, il faut pas de bavure. Est-ce que c'est vraiment quelque chose de très présent chez les policiers?
0: Dans la doctrine du maintien de l'ordre, de toute façon, c'est toujours cet équilibre entre canaliser les foules, qui deviennent parfois violentes, et l'usage de la violence légitime. Mais finalement, on ne peut pas se retrouver avec 20 blessés graves parmi les supporters. On considère que la proportionnalité n'a pas été respectée. C'est politiquement intenable aussi.
1: Et vous nous disiez tout à l'heure que finalement, il y a eu, si on compare avec l'année dernière, plutôt moins de casses, moins de pillages, mais plus de violences contre les forces de l'ordre.
0: Oui, ça c'est très marquant cette année, et ce qui fait qu'il va falloir voir quelle est la caractérisation judiciaire. Le parquet de Paris, qui a le plus de gardes à vue, et les parquets autour pour les mineurs, sont ce matin en train de regarder chaque PV, chaque procédure, pour voir quels sont les éléments de preuve apportés par les policiers qui ont fait les PV, pour dire telle personne a fait quoi. Quand il s'agit d'un gros mortier d'artifice dangereux tiré vers les gendarmes ou les policiers, ça va donner lieu à des peines de prison avec sursis, très probablement. Quand c'est une petite fusée que vous avez dirigé vers le policier pour faire un peu le malin comme ça, mais que ça va pas bien loin et que ça atteint même pas la colonne, oui, vous êtes interpellé, mais le juge, il va pas vous mettre en prison 6 mois. Ça n'aurait aucun sens non plus, vous voyez. Ça, c'est là qu'on cherche que ce peuvent être les solutions, celle des travaux d'intérêt généraux, celle comme disent nos auditeurs, peut-être c'est de ce côté-là qu'on peut chercher des choses.
1: Restez avec nous, Philippe et Nicolas. Dans un instant, on va aller voir du côté de Lens, parce qu'effectivement, vous êtes nombreux à nous avoir appelés depuis Lens ou supporters de Lens en nous disant, Lens a gagné la Coupe de France il y a une dizaine de jours, enfin la semaine, pas le week-end dernier, celui d'avant, et il ne s'est rien passé. Tout s'est bien passé, sans aucun incident. Quelle différence entre Lens et le PSG? On va en débattre dans un instant. Et puis Jean-Alphonse Richard nous a rejoint. Bonjour Jean-Alphonse.
5: Bonjour Amandine.
1: L'heure du crime, comme tous les jours, à 14h. Et le programme dans un tout petit instant. À tout de suite.
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5: à tous ceux qui veulent un café. Levez la main, s'il vous plaît. 5. Benoît, tu lèves la main ou tu bailles? Quoi, Corinne? 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
1: Nous sommes ensemble jusqu'à 14h et après, comme chaque jour, vous retrouverez Jean-Alphonse Richard et l'heure du crime. Jean-Alphonse, aujourd'hui, la trajectoire d'une manipulatrice hors pair.
33: Cindy Senok, 25 ans en 2009, deux enfants avec son compagnon, lequel est retrouvé mort dans un étang, c'est près de Metz. Il ne s'est pas noyé, il ne s'est pas suicidé, mais il a été assassiné. Cindy Senok, elle apparaît devant les policiers en plein désarroi. Elle est anéantie par ce décès. Elle pleure beaucoup. Les policiers la croient pas du tout capable d'avoir tué son compagnon. D'abord, elle est très peinée et puis elle serait incapable de mettre dans l'eau un homme qui pèse 100 kilos, de le traîner, de le mettre dans un coffre de voiture, etc. Pourtant, les policiers vont continuer évidemment à s'intéresser à elle et à ses amants, des hommes qui seraient tout simplement sous son emprise. Comment ? Et pourquoi ? Ben, je vous raconte tout dans l'heure du crime, vous allez voir, c'est un cas d'espèce assez rare. Cindy Senok, manipulatrice de génie, 14h, à tout à l'heure.
1: À tout à l'heure, Jean-Alphonse, petit détour par Roland-Garros, où l'on retrouve Isabelle Langer. Isabelle, on attend bien sûr la dernière française, Diane Paris, et en attendant, ça se corse pour l'Italien Flavio Cobelli.
34: Coboli, effectivement, tête de série numéro 10 de ce tournoi. Bon, il déroulait tranquillement, il avait remporté les deux premiers sets 6-2, 6-3 face à l'Américain Zvajda. Mais il a perdu le troisième set au tie-break, 7 points à 3 pour Zvajda dans ce tie-break de cette troisième manche. Mais ça va un tout petit peu mieux pour Coboli puisqu'il a fait le break d'entrée de jeu dans le quatrième set. Donc 2-7 à 1 pour Coboli qui a fait le break dans la quatrième manche. Sur le court, Suzanne Lenglen, un set partout entre mademoiselle Potapova et Kalinskaya. 4 partout dans le troisième set. À tout à l'heure.
1: À tout à l'heure Isabelle. 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
35: Pour pas commencer à pointer du doigt les clubs de foot, les supporters. Moi, je fais partie d'un groupe ultra dans un club français. Quand on voit que Lens gagne une Coupe de France, tout se passe bien. Comparaison de ce qui s'est passé ce week-end, c'est juste inadmissible. Mais il ne faut surtout pas tout mélanger. Ce n'est ni du fait des clubs de foot, ni du fait des supporters ou des ultras. Ce sont des groupes de casseurs qui cherchent juste une couverture et une opportunité pour piller les magasins.
1: Le message de Nicolas au 32-10, on continue à évoquer ces incidents en marge de la victoire du PSG en Ligue des Champions ce week-end. Bonjour Lucien.
0: Bonjour.
1: Alors vous faisiez une comparaison avec ce qui s'est passé après la victoire de Lens en Coupe de France.
0: Bien sûr. Bien sûr, parce que moi j'étais justement, je suis et je peux justement m'appeler ultra. Je suis un ultra de Lens et j'ai été en plein cœur du COP lensois donc au Stade de France et bien tout s'est bien passé tout simplement. Alors oui, on a juste grillé des fumigènes, c'est tout, hein, rien de criminel. On peut justement se renseigner auprès du ministre au ministère de l'Intérieur. Zéro interpellation, zéro casse. Que de la ferveur, que de la bonne humeur. On s'est même entendu, c'est pour vous dire, on a même fait la chenille avec les forces de l'ordre. J'ai vu notre ministre de l'Intérieur qui est passé juste à côté de nous, avec sa garde rapprochée bien sûr, mais juste à côté de nous, parce que justement on rentrait dans le Stade de France, et ben voilà, il s'est rien passé. Alors là justement, c'est marrant que justement le petit vocal de Nicolas, je crois, qui est passé juste avant moi, ben moi je suis pas d'accord avec lui en fait, parce que on parle beaucoup du gouvernement, on parle beaucoup des forces de l'ordre et autres, mais on parle pas du club. Et je pense qu'en fait, le club y est pour quelque chose. Alors
1: vous
0: je pense
1: pensez que, vraiment parce que Lucien hier et tout à l'heure, on était, j'oublie son prénom, avec Florence, je crois, qui venait des Ardennes et qui a passé la soirée à Paris et qui nous disait que c'était pas du tout des supporters ceux qui ont mis le bazar.
0: Ben moi je suis pas d'accord parce que moi justement je suis près d'Amiens. À Amiens il y a aussi eu des casses. Il y a des personnes qui ont été interpellées, tout ça, des personnes que je connaissais, qui étaient justement supporters de Paris. Donc voilà, Paris c'est la casse, Paris c'est la délinquance, Paris c'est la provocation. Ça a toujours été. Nous on a été supporters, on a déjà fait une finale contre le PSG au Stade de France où justement c'était aussi des banderoles nous insultant de consanguins et autres. Voilà, je dirais pas d'autres mots en disant bienvenue chez les filles et tout ça. Le PSG, c'est la provocation, c'est la délinquance. Ça a toujours été. Avant qu'il y ait le Qatar, justement, Paris était prêt à descendre en Ligue 2. C'était des casses à chaque défaite. C'était voilà, et c'était des supporters. Donc il faut arrêter tout ça. Nous, on était au Stade de France, on était à Saint-Denis. Est-ce qu'il y a eu des casseurs justement? Eh bien non, il n'y a pas eu de casseurs. Si vraiment il y avait des casseurs autour de Paris et tout ça, Saint-Denis c'est à côté de Paris, donc il y aurait eu aussi des casseurs à la sortie du Stade de France quand Lens avait gagné la Coupe de France. Il y a eu zéro casseur, donc c'est pas vrai. Les casseurs.
1: Et ça veut dire que Lucien, vous iriez jusqu'à dire qu'il faut mettre le PSG à contribution?
0: Bien sûr, je pense que le PSG doit payer l'addition. Je pense qu'ils ont les moyens en plus, ils s'en vont assez comme ça. Hein, donc là, justement, on a parlé justement de la grosse enveloppe qu'ils vont avoir pour la Ligue des Champions. Et bien, c'est bien que cette enveloppe-là revienne un petit peu à la ville de Paris pour justement payer l'addition, parce que je pense qu'il y a quand même pas mal de dégradations à payer, et aussi je pense aussi indemniser nos forces de l'ordre, les pauvres qui sont toujours en première ligne, et que leur mettre une petite prime, ça serait pas trop, je pense.
1: Lucien, on va accueillir Philippe. Bonjour Philippe.
2: Bonjour.
1: Vous aussi, vous nous avez signalé le parallèle qu'on pouvait faire éventuellement avec Lens qui a gagné la Coupe de France la semaine dernière. Vous êtes d'accord avec ce que dit Lucien?
2: Non. Oui et non. Non, c'est pas. Le PSG a fait énormément pour éradiquer la violence dans son stade.
1: Oui, il y a eu ce grand plan contre le hooliganisme initié par Robin Leproux.
2: Et ils y sont parvenus. Moi, je m'interroge sur un point. Je n'ai pas de solution. Je suis pas sociologue. Je suis pas en train de dire il faut les mettre en prison, etc. Mais moi, je m'interroge sur un point. Paris regroupe tout le pouvoir. C'est-à-dire, on a tout ce qui se passe à Paris, on a l'Assemblée nationale, le Premier ministre, toutes les entités ministérielles et autres font le pouvoir. Et je m'interroge sur le fait, est-ce que c'est pas une attaque, non pas à l'encontre du PSG, mais profiter de ce genre d'événement pour justement déverser sa haine contre le pouvoir. Lens, fantastique, merveilleux, des super supporters. Il s'est rien
1: meilleur
2: passé.
1: Meilleur public de France, on le dit souvent.
2: Oui, c'est vrai. Bon, moi, je suis Saint-Etienne, mais voilà, si je prends Saint-Etienne, on a perdu, on sera pas en Ligue 1 l'année prochaine, on n'a pas tout cassé. Voilà, on a perdu. Bon,
1: mais vous pensez que c'était
2: prochaine.
1: Des supporters, Philippe, qui cassaient?
2: Non, c'est pas des supporters. Je ne le crois pas, je ne le pense pas. Moi, je pense que c'est une revendication, un ras-le-bol, et Paris concentre les pouvoirs. Et à partir de là, c'est un peu plus facile de se fondre dans une masse avec des supporters, des vrais, par contre. Et puis ensuite, on sort de ça et on se met à a tout fracassé. La preuve en est, c'est que le match n'était pas terminé. Ils ont commencé à détruire des abris de bus et autres. Et le match n'était pas fini. Mmh. Donc le supporter, il est où? Il est devant la télé, ou il est au stade, ou mais il n'est pas en train de casser. Mais moi, j'ai pas de solution. Je suis pas sociologue.
1: Mais vous avez raison, Philippe. Ce sera intéressant, effectivement, de voir le détail de chacun des, enfin, chacune des personnes interpellées qui vont être déférées devant la justice. Thomas Proto, ça va livrer quelques enseignements à la fois sur l'âge, d'où ils viennent.
3: Oui, avec un biais qui est effectivement d'abord ce qu'on voit, c'est ceux qui se font attraper. Ouais. Donc parfois les plus durs, les plus violents, ils ne se font pas attraper. D'une part. Par ailleurs, la justice de Paris, le parquet de Paris et la juridiction, le tribunal judiciaire ont mis des moyens très importants pour, ils avaient prévu à l'avance 400 gardes à vue, ça sera plus d'ailleurs, 470. Et donc ils nous tiennent au courant des nombres, des grandes masses, des orientations. Il y a plein d'orientations possibles, on va pas rentrer dans le détail, comparution immédiate, procès, amende, etc. Après, ils ne vont pas jusqu'à la finesse d'aller étudier 474 profils, ce qui serait absolument passionnant.
1: Donc, et peut-être que des sociologues après, pourraient le faire, parce que ça, c'est voilà. Et on apprendrait des choses, voilà. Et peut-être que ça permettrait de trouver des solutions.
3: Après, nous sommes aux audiences cet après-midi, aux premières audiences, et on va vous décrire ce qu'on voit à ces audiences-là. C'est ceux sur lesquels on tombe, qui sont quand même significatifs, pas toujours, mais en tout cas, ça nous permet d'avoir un premier regard.
1: Et vous entendrez tout ça avec Anne-Sophie Lapix dans RTL Soir ce soir. Nous, on se retrouve dans un tout petit instant, on continue à évoquer ça. On va notamment accueillir Maxime et Philippe dans un instant. À tout de suite.
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0: Je suis un grand fan de football depuis ma tendre enfance. Toute la casse qui est faite, c'est pas la première fois. Ce qui me chagrine, moi, c'est que c'est tout le temps pareil, c'est tout le temps les Parisiens. Vous allez dans les autres villes, il n'y a pas tout ça. Mais que fait le club du PSG? Parce que finalement, ce sont ses supporters qui cassent tout le temps.
1: Johan, au 32-10 qui réagit à ces incidents en marge de la victoire du PSG en Ligue des Champions, on le rappelle, il n'y a pas du tout qu'à Paris qu'il y a eu des incidents. Thomas Proto, vous me donniez un chiffre de nombre de communes touchées.
3: 78 communes touchées selon le ministère de l'Intérieur, ou 15 où il y a eu des pillages. Alors attention, à chaque fois de un ou deux magasins au maximum. Mais effectivement, là, il y a eu plusieurs dizaines de villes où il y a eu des incidents plus ou moins grande ampleur.
1: Bonjour Monique.
2: Oui, bonjour.
1: Bonjour, vous habitez à Paris ?
2: J'habite à Paris, dans le 15e.
1: Et alors vous pensez que ça vient quoi? Qu'est-ce qu'il faudrait faire?
2: Alors moi, je suis d'accord sur le fait que ce n'est pas la majorité des supporters qui sont responsables. Je pense que tous les auditeurs précédents que j'ai entendus parlaient aussi de sanctions envers les casseurs, mais on n'en est plus là. Ce qu'il faut, c'est arrêter que ça se produise. Et personne ne prend les mesures nécessaires pour que tout ça s'arrête et qui dure depuis des années.
1: Mais on fait comment, Monique, pour que tout ça s'arrête?
2: Eh bien, on fait comme l'armée. Il ne se passe jamais rien au 14 juillet. Ou alors, s'il se passe quelque chose, le problème est pris à la base.
1: Alors, le 14 juillet, il y a eu pendant des années et des années des voitures incendiées, Thomas Proutot.
3: Le précédent 14 juillet, la suite 2025, oui. Il a été marqué par de très nombreuses violences urbaines, du même type que celle qu'on a vue là pour la victoire du PSG.
1: En fait, c'est un problème plus global qui est peut-être pas que lié au foot, Thomas.
3: Alors, c'est un problème plus global parce qu'on le voit sur tous les événements festifs, en fait. Sur beaucoup d'événements festifs et notamment à Paris, que ce soit le 14 juillet, le 31 décembre, Halloween de temps en temps.
2: Oui, il n'y a pas que le foot. D'accord. Mais à ce moment-là, chaque fois qu'il y a un événement festif, puisque la police, on ne lui donne pas les moyens de faire le nécessaire, en fait. C'est ça. Au JO, tout s'est bien passé. On leur a donné les moyens.
1: Ils étaient 100 000, Monique.
2: Donc peut-être qu'il ne faut pas l'armée. Mais encore faut-il donner l'ordre, les ordres et les moyens aux policiers d'agir. Et je pense que là, c'est un problème à plus haut niveau. Qui se pose, et un problème même beaucoup plus haut. Pourquoi est-ce que peut-être on ne laisse pas faire certaines choses? Voilà. Donc, c'est pas possible que cela dure depuis tant d'années sans qu'aucune mesure n'ait été prise. Il faut peut-être, je sais pas, des sanctions peut-être effectivement plus fortes, mais surtout un filtrage plus important au cours de ces manifestations.
1: Merci beaucoup, Monique. Maxime, bonjour.
5: Bonjour, Amandine.
1: Vous nous appelez de Dijon, vous?
5: Oui, tout à fait, de Dijon, oui.
1: Bon, qu'est-ce qu'il faudrait faire pour ne pas avoir de dérapage, d'incidents et d'affrontements systématiques?
5: C'est pas évident de savoir qu'est-ce qu'il faudrait faire. Je pense qu'on est devenu à un tel point que pour revenir en arrière, ça va être compliqué. Pour moi, il y a un gros problème déjà d'éducation, c'est sûr. Alors, j'entendais un auditeur fréquent qui disait qu'il y a un ras-le-bol général. Alors, c'est pas parce qu'il y a un ras-le-bol qui, moi, je pense qu'il faut aller tout casser. Enfin, avant, c'était pas comme ça. Le ras-le-bol, il a toujours eu plus ou moins. On n'allait pas casser, on n'allait pas piller les vitrines. Donc, je sais pas. C'est pas évident.
1: Ça abîme l'image de la France, vous le disiez?
5: Ah, ça, pour moi, ça abîme énormément l'image de la France. Mais moi, je trouve que de plus en plus dans le quotidien, il y a un gros problème d'éducation. On marche en ville, il y a les trottinettes qui roulent n'importe comment sur les trottoirs, les vélos, c'est pareil. Ben, moi, je voyage beaucoup. Je suis scandalisé quand je rentre en France et quand je suis à l'étranger de voir la différence qu'il y a. Enfin, il n'y a pas autant de manque de respect à l'étranger qu'il y a actuellement en France.
1: Thomas Proto, c'est vrai. En partie ce que dit Maxime, il y a plein de pays qui sont touchés par des problèmes de hooliganisme, etc. Mais des problèmes comme ceux qu'on connaît chez nous. A priori, il n'y a qu'en France que ça se passe comme ça.
3: Oui, c'est assez spécifique, effectivement. Enfin, sous toute réserve, mais enfin, en tout cas, dans ce qu'on voit, il y a des émeutes, notamment à Londres, vous savez, qui est régulièrement touché aussi par ce type un peu de délinquance, mais pas à l'occasion de victoires sportives, beaucoup plus rarement. Il n'y a pas ce côté systématique, on sait que ça va arriver.
1: Ils ont perdu à Arsenal, il ne s'est rien passé en Angleterre.
3: Un million de personnes pour fêter la victoire en ligue en pardon en, oui enfin en ligue anglaise
1: leur victoire en ligue anglaise mais face enfin leur échec face au PSG il y a pas eu d'émeute ni rien,
3: pas du tout. Il y a une vraie question politique au sens large et au noble sens du mot qui effectivement on comprend qu'un certain nombre d'auditeurs de nos auditeurs et de gens disent mais est-ce qu'on pourrait pas réussir à le traiter, comment? Alors, la question elle est vaste.
1: Merci beaucoup Thomas de nous avoir accompagnés. Merci à vous Maxime et Monique. On va bien sûr, et Thomas le disait, suivre les toutes premières comparutions immédiates dès cet après-midi. Compte rendu d'audience ce soir dans RTL Soir. Nous, on se retrouve dans un tout petit instant. On va changer de sujet, évoquer le SMIC plus 2,4% depuis ce matin. Ça fait une trentaine d'euros en plus. Comment vivre aujourd'hui avec moins de 1500 euros en France? Je vous attends au 32-10, à tout de suite.
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32: 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Il est bientôt 14h.
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40: J'aurai 58 ans au mois de juillet. Je vis avec 1349 euros par mois. Sachant que j'ai un loyer qui approche les 100 euros. J'ai mes garçons en garde alternée. Ils sont scolarisés à l'abord. Et j'ai 140 km à faire par jour pour les amener, les récupérer, etc. Voilà, donc c'était pour en témoigner.
41: Non, on peut pas vivre avec 1500 euros. Quand on paye le loyer et qu'il faut payer les charges, il faut payer le reste. La nourriture, on la partage à deux. Entre ma sœur et moi, on fait les courses. Elle paye la nourriture et moi, je paye le reste.
0: Et je vous le disais, c'est l'un des changements de ce 1er juin, la revalorisation du SMIC plus 2,4%, revalorisation automatique après l'inflation de ces derniers mois. Le salaire minimum atteint désormais les 1 477 € net. Ça fait une hausse d'un peu plus de 30 € chaque mois. Et on a voulu se demander comment aujourd'hui en France on pouvait vivre avec moins de 1 500 €. Bonjour Thomas. Thomas ?
1: Oui, bonjour.
0: Oui, bonjour. Vous avez longtemps travaillé au SMIC et aujourd'hui vous êtes au chômage, c'est ça?
1: Exactement, Amandine. J'ai vécu pendant longtemps. Je travaille en restauration. J'ai vécu pendant 2 ans avec un salaire vraiment minimum.
0: Ah. Et aujourd'hui, vous touchez combien au chômage?
1: Je touche 1 349,80 €. Sachant que c'est un logement social que j'ai depuis janvier 2024 parce que je n'ai pas pu louer autre chose que logement social en fait. Je n'ai pas eu de possibilité.
0: Et vous payez combien par mois de loyer?
1: Je suis à 597 € par mois.
0: Donc presque la moitié de votre indemnisation chômage qui part dans le loyer.
1: Exactement. Et du coup, après, je vous parle pas des assurances, de la téléphonie, le coût d'un véhicule, etc. Ça, c'est la nourriture également, bien sûr. Et sachant que j'ai une aide en plus du Secours Populaire, j'y vais 2 fois par mois. Je récupère l'équivalent de 2-3 poches de nourriture, des quelques laitages, du lait, des gâteaux, des biscuits, des fruits et légumes. Mais tout ça, bien sûr, ça reste compliqué en fait.
0: Et sans le Secours Populaire, j'imagine que ce serait encore plus compliqué.
1: Ah, ce serait impossible. Vu que.
0: Une fois que vous avez payé toutes vos charges, Thomas, c'est-à-dire que je pense au loyer, la voiture, l'essence, le téléphone, qu'est-ce qui vous reste pour vous nourrir?
1: Ben écoutez, je vais vous expliquer le cas de ce matin en fait. J'ai perçu mon allocation de France Travail ce matin. J'étais en débit en créditeur, mais le seul problème, j'étais en débit encore hier de 34 €.
0: Vous voyez. Donc vous étiez à découvert de 34 € hier.
1: Ouais, tout à fait. Et en fait, ce matin, je vais faire des courses. J'achète un maximum de choses en date courte, c'est-à-dire 25-30% de moins si vous payez, parce que des DLC, on va dire, on appelle ça. Et le seul problème, c'est que au moment de payer, facture globale 182 €, paiement refusé 2 fois avec ma carte. Je fais 5 km pour aller récupérer, sortir l'argent. 2 paiements refusés de ma banque en fait. Donc il a fallu que je fasse un détour il a fallu que je fasse 10 km pour aller récupérer l'argent que m'a prêté ma sœur, pour vite retourner, récupérer les courses, vite rentrer, etc. Vous voyez, donc.
0: Et pourquoi ça a été refusé, votre paiement refusé, alors même que vous aviez...
1: Ah, mais parce qu'en fait, la situation est trop instable. C'est pas comme si je gagnais 5 000 € par mois, vous voyez. Vous êtes en débit 1 fois, 2 fois, on encaisse ça. Mais là, la banque, elle veut rien savoir. C'est une situation qui ne peut pas durer.
0: Enfin, en fait, vous vivez pas, vous survivez, quoi.
1: Ouais, c'est ça.
0: Vous le disiez, vous avez 2 petits garçons, je crois, en garde alternée. Donc, vous avez 1 semaine sur 2.
1: Exactement.
0: Faut tenir pour eux.
1: Ils ont 9 et 15 ans, en fait. Ils sont dans une chambre qui fait 12 mètres carrés. Il y a 2 lits à l'intérieur, ils sont pour eux. Et je fais le maximum pour eux, quoi.
0: Vous le disiez, vous êtes au chômage depuis un an. Qu'est-ce que vous cherchez comme travail, Thomas?
1: Écoutez, j'ai fait de la cuisine toute ma vie.
0: Donc vous cuisinez?
1: Ouais, mais je suis dans une inaptitude professionnelle. Donc j'ai été licencié suite à l'inaptitude. Mais là, je recherche un travail de commercial, un travail... J'ai postulé dans 2-3 postes, vous voyez. Mais bon.
0: Je vous posais la question parce que s'il y a des auditeurs qui nous écoutent, qui peuvent peut-être, je sais pas, qui cherchent peut-être quelqu'un. Vous êtes dans quelle région, Thomas?
1: Occitanie, région toulousaine.
0: Et je ne sais pas s'il y a d'éventuels recruteurs, employeurs qui nous écoutent. Qu'est-ce que vous voulez leur dire?
1: Ben écoutez, qu'à 58 ans, la vie professionnelle ne s'arrête pas. Mmh. Il y a l'expérience derrière, il y a l'accueil de... Enfin, l'accueil qui est... C'est toujours... le contact est facile pour moi. Mmh. Donc là, aujourd'hui, c'est particulier. Je passe à la radio pour la première fois.
0: Et puis, vous parlez de quelque chose qui est très intime et qui est bouleversant, donc c'est normal.
1: C'est ça. Mmh.
0: Donc, un boulot de commercial en Occitanie?
1: Ouais, un boulot de commercial, même faire de la livraison avec un permis B. Voilà, quoi. Après, je m'adapte.
0: Thomas, si on a des auditeurs qui nous contactent pour éventuellement échanger avec vous, vous proposer quelque chose, on fera suivre, si vous le voulez bien, vos coordonnées. Merci en tout cas pour votre témoignage et bon courage à vous.
1: Merci beaucoup, Mandina.
0: Merci beaucoup, à bientôt. On arrive à la fin de cette émission. Dans un tout petit instant, l'heure du crime. Je vous rappelle juste que c'est une journée spéciale Coluche demain. Vous ferait-il encore rire aujourd'hui? C'est la question qu'on va vous poser. Quel souvenir vous gardez de Coluche? Quel sketch ou toute autre chose d'ailleurs de sa vie, parce qu'il n'a pas fait que nous faire rire. Vous nous appelez dès à présent au 3010. Vous pouvez laisser des messages sur l'application RTL. Vous cliquez sur l'onglet laisser un message et on en reparlera bien sûr demain dans Les auditeurs, 14h donc, l'heure du crime. Et aujourd'hui, une manipulatrice, Jean-Alphonse Richard.
2: Oui, près de Metz, c'est l'affaire Cindy Senok, manipulatrice de génie, c'est tout de suite.
0: Il est 14h. Mais d'abord, toute l'actualité avec vous, Antoine Cavallero. Bonjour Antoine.
3: Bonjour Amandine, bonjour à tous. 70 gendarmes toujours mobilisés dans le Gers. Les recherches pour retrouver Liana, collégienne de 11 ans, disparue vendredi à Florence. Le suspect est toujours en garde à vue. Cette garde à vue doit prendre fin en ce début d'après-midi. Le suspect est soupçonné d'enlèvement et de séquestration de mineurs. Un chiffre record de garde à vue pour un événement unique. Plus de 700 personnes interrogées suite à leur interpellation ce week-end en marge de la victoire du PSG en Ligue des champions. Selon le ministre de l'Intérieur, 178 policiers et gendarmes ont été blessés. Laurent Nunez défend son dispositif de sécurité. Je le cite, s'il y a eu autant d'interpellations, c'est que le travail a été bien fait. 93 milliards d'euros d'investissements étrangers, montant record pour un sommet Choose France. Emmanuel Macron qui réunit des patrons du monde entier à Versailles. 15 000 emplois sont espérés. Israël compte frapper la banlieue sud de Beyrouth. C'est le bastion du groupe pro-iranien Hezbollah. L'armée israélienne s'enfonce toujours plus loin dans le territoire libanais du jamais vu depuis 20 ans. À la demande de la France, le Conseil de sécurité de l'ONU doit se réunir en urgence ce lundi. Rien ne justifie l'escalade majeure en cours, assure Emmanuel Macron. Le tennis, le point sur Roland Garros, Isabelle Langer. Vous êtes en direct et tout le monde attend la Française Diane Paris.
4: Oui, il faut rappeler un senti encore un tout petit peu, mais ça ne devrait plus trop tarder. 2h52 de jeu sur ce central entre Flavio Cobolli et l'Américain Zachary Zvajda. Et avantage à Cobolli, il mène 2-7-1 et 5-2, 35 sur son service à 2 points d'une qualification pour les quarts de finale de Roland-Garros. Cet Italien classé 14e joueur mondial sur le court, Suzanne Lenglen. Eh bien, ça, c'est un match assez acharné. 2h47 entre l'Autrichienne Potapova et la Russe Kalinskaya. 1-7 partout entre les deux joueuses. 6 partout et 7-6 dans le tie-break pour Kalinskaya. Mais c'est à Potapova de servir. Une balle de match donc pour Kalinskaya sur le service de Potapova. La gagnante retrouverait en quart de finale. Et bien là, celle qui l'emportera entre Diane Paris et la Polonaise Jwalinska. À tout à l'heure.
3: Merci beaucoup. À tout à l'heure, Isabelle. Prochain point dans une demi-heure. Et puis c'est officiel. Davide Ancelotti est nommé entraîneur de Lille. C'est ce qu'annonce ce lundi le club nordiste une semaine après le départ de Bruno Genesio. L'Italien de 36 ans est le fils de Carlo Ancelotti qui a notamment entraîné le PSG. La météo demain, mardi, une perturbation pluvieuse va traverser la France d'ouest en est. Elle sera dans l'ouest le matin, dans l'est l'après-midi. Les pluies seront seront parfois orageuses près des reliefs. Des éclaircies reviendront par l'ouest, mais avec encore des averses. Le vent atteindra 60 km/h sur la façade atlantique. 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
2: Merci beaucoup Antoine Cavallero. On vous retrouve à 15h pour l'info, mais tout de suite c'est votre rendez-vous 100% fait divers, l'heure du crime.
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5: Elle est douce, elle est gentille, elle a du charme. Si elle veut quelque chose, elle fera tout pour l'avoir. Quelqu'un qui est très amoureux peut se faire piéger, ça c'est sûr. J'ai été dans le cas là, j'ai été très amoureux d'elle. Et puis voilà quoi, elle est arrivée à me persuader à faire des choses.
2: Bonjour, Cindy Senok, 25 ans. Deux enfants, on l'a dit douce et gentille, jusqu'au printemps 2009 quand son compagnon est découvert mort dans un étang de Moselle. Pas noyé, pas suicidé, mais assassiné. Les policiers vont mettre au jour un scénario stupéfiant où les suspects ont tous obéi à l'ordre de tuer. Lequel a vraiment obéi et qui tire les ficelles ? Cindy Senok, manipulatrice de génie. L'heure du crime, la seule émission radio 100% fait divers, c'est tout de suite sur RTL. Jeudi 28 mai 2009, dans la matinée, une jeune femme de 25 ans se présente au commissariat de Moyeuvre-Grande, à une trentaine de minutes de Metz. Cindy Senok déclare n'avoir plus de nouvelles de son compagnon et père de leurs deux enfants, Serge Martz, 44 ans. Ils ne vivent pas ensemble, mais normalement Serge vient chaque mercredi s'occuper des petits âgés de 4 et 2 ans. Il vient aussi les samedis et dimanches. Des visites réglées comme du papier à musique. Mais hier, Serge n'est pas venu à la maison. Sa mère, chez qui il vit, ne sait pas où il se trouve. Cindy Senok dit avoir fait le tour de la ville avec son frère, mais personne n'a de nouvelles. La jeune femme a même épinglé des affichettes avec son numéro de téléphone. Elle est très inquiète, elle ne comprend pas le silence de son compagnon. Quelques heures après le signalement, autour de 13 heures, deux pêcheurs aperçoivent un corps flottant dans l'étang des Vieilles Eaux à Voipy, à 20 km de Moyeuvre-Grande. Un homme corpulent est retiré de l'étang. Tout le monde pense à un suicide. Le lieu a, en effet, sur le sujet, une sinistre réputation. La victime porte un t-shirt sans manches, un pantalon de survêtement, des chaussettes, mais pas de chaussures. Elles ne sont pas sur la berge. Détail qui intrigue tout de suite la police. Pourquoi cet individu serait venu pieds nus depuis la route, à travers les branchages, pour se jeter à l'eau? Un deuxième détail renforce le trouble. Dans un buisson sont retrouvées des clés de voiture, mais aucune auto n'est stationnée dans le secteur. Les policiers penchent pour un homicide. L'homme n'a aucun papier sur lui. Sur sa chevalière sont gravées les initiales SM. Le rapprochement est automatiquement fait avec le disparu, Serge Martz. Le médecin légiste est incapable de donner une explication précise sur l'origine du décès. Il ne remarque aucun traumatisme. L'autopsie confirme l'absence de blessures fatales. Seule certitude, Serge Martz n'est pas mort noyé. Il n'est pas non plus mort étranglé. Il semble avoir été victime d'une congestion, comme s'il avait été étouffé. La voiture de Serge Martz, une Renault 5, est retrouvée un peu plus tard sur le parking du centre de loisirs d'Amnéville, à 12 km de l'étang. Aucun indice à bord. Pas de traces de sang ou de lutte dans l'habitacle. La PJ de Metz se penche sur l'entourage de la victime. Sa mère, chez qui Serge Martz vivait, se demande pourquoi son fils était à l'étang de Voipy. Il ne pêchait plus depuis plusieurs années. La compagne, Cindy, déclare avoir échangé plusieurs messages avec Serge mardi 26 mai au soir, la veille de la disparition. Des SMS. Le couple ne vivait plus ensemble, mais Serge Martz avait très envie de reprendre la vie commune. Il était très amoureux. Il formait même des projets de mariage. Mercredi, elle l'a attendu, mais il n'est pas venu. Laura, fille aînée du disparu, livre un tableau bien moins idyllique du couple que formaient son père et sa belle-mère. Elle évoque des disputes, parfois violentes, des coups échangés. Et puis, elle est au courant d'une liaison entre Cindy et Robert Martz, le propre frère de la victime. Au fil des jours, les policiers se concentrent sur le cercle familial. Cindy Senok, jeune mère de famille réputée douce, un peu timide, ne semble pas avoir la carrure pour tuer un homme de près de 100 kilos et le précipiter dans un étang. Elle est toutefois réentendue. Elle reconnaît une vie sentimentale agitée, une liaison avec le frère de Serge, une aventure aussi avec une cousine. Mais elle juge la mort de Serge très étrange. Elle la relie à deux agressions inexpliquées dont il avait été victime. Une fois visé par des tirs sur son lieu de travail, une autre fois suivi par une voiture qui l'a percuté à l'arrière. Selon elle, Serge ne travaillait plus, mais il jouait beaucoup au casino à Amnéville. Elle ne sait pas où il trouvait l'argent. Quelques jours plus tard, Annick, une amie de Cindy, se présente au commissariat. Elle raconte que sa copine lui a fait une confidence qui l'a laissée sans voix. Cindy lui a dit qu'elle savait qui avait tué Serge. Elle a même donné un nom, un autre amant.

0: absolument crucial. Bonjour Maître Zakia Haït Ali Slimane.
1: Bonjour monsieur.
0: Merci beaucoup d'être avec nous en direct dans l'heure du crime. Vous êtes avocate à Metz, vous êtes l'avocate des enfants de Serge Martz et de Cindy Senok. Ils avaient deux petits enfants, effectivement, et c'est vous qui défendez effectivement ces deux enfants. Alors la mort de Serge Martz, évidemment c'est un suicide qui est très mal déguisé. Tout ce qu'on peut dire, Maître Zakia Haït Ali Slimane, c'est que ceux qui ont fait ça, c'est pas vraiment des professionnels.
1: C'est certain que lorsqu'on découvre le corps de Serge Martz, le médecin légiste, il exclut tout de suite le décès par noyade. Mm-hmm. Donc on écarte la thèse du suicide. On trouve également des ecchymoses, des dermabrasions sur le corps qui sont antémortem. Mm-hmm. Il a bu de l'alcool aussi ce soir-là. Et à partir du moment où on trouve les clés du véhicule et qu'il n'y a pas de véhicule, on se dit qu'il y a eu quelque chose. Mmh. On sait que c'est pas un suicide, sinon il serait venu avec son véhicule. On comprend pas l'histoire des chaussures, donc manifestement il y a eu quelque chose de préparé, mais on ne sait pas quoi. Mmh.
0: Pourquoi, Maître Zakia Haït Ali Slimane, pourquoi c'est si difficile pour le légiste de détecter la cause du décès? En général, on a une idée, mais là il n'a pas d'idée, le légiste.
1: Bah, il n'a pas eu d'idée, on pense qu'il y a eu un arrêt cardiaque, il a été surpris, on pense que c'est à ce niveau-là. Oui. Mais il y a eu une manipulation qui ne laisse pas de traces sur le corps.
0: Mmh, c'est ça, donc c'est pour ça que c'est aussi compliqué. Encore une question pour vous, Maître Haït Ali Slimane. Serge, le fameux Serge Martz, la victime, il était menacé, il y avait eu... Cindy, elle décrit une course-poursuite en voiture, même des tirs, c'est pas anodin, il y avait beaucoup de choses sur lui.
1: Bah, c'est Cindy qui déclare qu'effectivement, il y aurait eu deux incidents où on aurait mis où la vie de Serge Martz avait été en cause, puisque on lui aurait fait un guet-apens un matin alors qu'il allait au travail, on lui aurait tiré dessus, et une autre fois, il aurait fait l'objet d'une course-poursuite en véhicule, et il se serait pas arrêté. Mmh. Ça, c'est elle qui déclare spontanément à la police.
0: Mais ce qui est étonnant, c'est qu'il ait jamais porté plainte, ça, c'est juste pour le...
1: Il a porté plainte. Plainte pour les premiers faits, mais pas pour les deuxièmes faits.
0: D'accord. Donc on en est resté à ce point-là. Bonjour, Maître Philippe Quatrebeuf.
2: Bonjour monsieur.
0: Merci beaucoup d'être avec nous en direct également dans l'heure du crime. Vous aussi, vous êtes avocat au barreau de Metz et vous êtes dans cette affaire l'avocat de Cindy Senok. Alors on va voir évidemment la progression de cette enquête. Là on est au tout début. Cindy Senok, tout de suite, les enquêteurs, ils se disent que effectivement elle est touchée par ce qui vient d'arriver, mais ils croient pas trop, ils disent qu'il y a quelque chose de louche avec elle, c'est bien ça?
2: Oui, ils y croient pas trop parce qu'ils pensent que c'est un petit peu surjoué. Et puis, ils se rendent assez rapidement compte que elle ment ou elle a des propos qui sont qui sont pas vérifiés par la suite, assez rapidement.
0: Mmh. Maître Quatrebeuf, Cindy Senok, elle a une vie sentimentale plutôt agitée, hein, plutôt voilà multiple, mais elle s'en cache pas.
2: Elle s'en cache pas et quand on comprend un petit peu le mécanisme familial et puis l'enfance qu'elle a pu avoir, ça peut s'expliquer par le fait que elle a du mal à s'attacher sentimentalement à quelqu'un en particulier.
0: Ouais. Le fait est, c'est que elle ment un petit peu parce que la téléphonie va montrer que elle était pas très loin finalement de l'étang où s'est passé le drame. Ça, c'est un point qui va être très important dans l'enquête.
2: C'est un point qui va être très important, la téléphonie, même si on est en 2009 à l'époque, commençait déjà à être au centre des enquêtes criminelles notamment. Et on se rend compte que, alors qu'elle disait qu'elle était restée à la maison ce soir-là, que son téléphone portable, en tout cas, va déclencher des relais qui ne sont pas du tout couverts par son domicile, mais plutôt sur les lieux où on a découvert le corps de Serge Martz.
0: La compagne et l'assassin présumé en garde à vue. Cindy Senok, manipulatrice de génie. Je lui ai fait la prise du sentinelle. Il a étouffé en quelques minutes l'enquête de l'heure du crime. On se retrouve dans un instant sur RTL.

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17: L'heure du crime consacrée à l'affaire Cindy Senox. Cette jeune maman, 25 ans, se retrouve soupçonnée d'être impliquée dans la mort inexpliquée de son compagnon en mai 2009, près de Metz. Après 10 jours d'enquête, des gardes à vue sont déclenchés. Mercredi 10 juin 2009, Cindy Senox, 25 ans, et son amant, Jérémy Zimmer, 30 ans, sont placés en garde à vue. Zimmer est le premier à être interrogé sur la mort douteuse de Serge Martz, le compagnon de Cindy. Il avoue instantanément s'être battu avec lui et l'avoir tué. Jérémy Zimmer raconte qu'il entretient une liaison amoureuse, sérieuse, avec Cindy. Il y a quelques semaines, elle lui a confié qu'elle souffrait de sa relation avec Serge. Il était violent avec elle. Après le week-end du 8 au 10 mai, Jérémy et Cindy se sont revus. Cindy était en état de choc, elle était terrifiée. Elle lui a confié que Serge l'avait violée et que ce n'était pas la première fois. Jérémy Zimmer lui a conseillé de déposer plainte. Elle lui a répondu qu'elle avait peur de perdre la garde des enfants. Dans la nuit du 19 mai, Cindy l'a appelée pour lui dire que Serge avait recommencé un nouveau viol. Elle m'a dit « Il faut trouver une solution, je ne pourrai plus tenir longtemps. » Ils se sont mis d'accord pour tuer Serge. Jérémy Zimmer raconte qu'un plan précis a été arrêté pour tuer Serge Martz. Le guet-apens a été fixé à l'étang des Vieilles Eaux. Cindy et Serge avaient l'habitude de se retrouver là-bas avant d'aller au casino. Le mardi 26 mai, vers 22h30, Cindy a envoyé un message à son compagnon pour lui donner rendez-vous. « J'étais vêtue d'un uniforme de vigile. Je portais une cagoule. L'idée était de l'étrangler, explique Zimmer. Quand Serge Martz est arrivé, il lui a sauté dessus. Serge s'est débattu. Jérémy Zimmer lui a alors fait une prise mortelle qu'on lui a enseignée à l'armée. La prise du sentinelle. Il certifie être un ancien commando. Zimmer a étouffé la victime, laquelle a succombé en quelques minutes. Il se souvient que Cindy était paniquée. Elle ne trouvait plus les clés de la Renault 5 de Serge. Ils ont dû aller chercher le double à la maison et puis revenir à l'étang. Jérémy a alors traîné le cadavre et l'a jeté dans l'eau. Ils se sont débarrassés des affaires de Serge dans une rivière. Jérémy a passé la nuit avec Cindy. Ils ne se sont plus téléphonés pendant quelques jours, histoire de ne pas attirer l'attention. En garde à vue, Cindy Sanok ne cherche pas à nier. Elle livre un scénario identique que celui avancé par son amant. Pendant le crime, elle assure être restée tapie dans sa voiture à l'écouter de la musique pour ne pas assister à la scène. La compagne confirme que son compagnon était violent, abusif. Elle subissait ses attaques sexuelles, des viols. Elle songeait depuis longtemps à le tuer, mais elle n'avait jamais franchi le pas. Il y a un an, elle avait demandé à son autre amant, Robert Martz, de tuer son propre frère. Il lui avait simplement fait peur en lui tirant dessus. Elle s'était alors adressée à son autre amant, Jérémy Zimmer, pour qu'il provoque une collision sur la route. Juste de la tôle froissée, encore un échec. La troisième tentative, l'étang, a donc été la bonne. Jérémy Zimmer explique qu'il a tué Serge en raison de ses sentiments profonds qu'il éprouvait pour Cindy. Il ne supportait plus que Serge Martz violente la femme qu'il aimait. Cindy lui avait affirmé qu'elle était enceinte de lui. Il craignait qu'elle perde leur bébé à cause des coups reçus. Et si finalement Cindy Sanok racontait n'importe quoi? Et si elle avait mystifié tout le monde avec ses accusations sur son compagnon, ses deux amants, mais aussi son frère, qui est soupçonné à ce moment-là d'avoir aidé à transporter le corps? On va voir dans le chapitre suivant si ces accusations sont fiables ou bien si tout ce beau monde a été tout simplement embobiné. Il faut parler tout de suite évidemment des gardes à vue, elles sont capitales dans cette histoire. Maître Philippe Quatrebeux, vous êtes l'avocat de Cindy Sanok. Un mot avant de parler de la garde à vue de votre cliente, un petit mot sur Jérémy Zimmer. Il se met directement à table et ce qu'il raconte est très précis, très circonstancié. C'est pas quelqu'un qui a vraiment l'habitude des gardes à vue, hein, Jérémy Zimmer.
14: Non, c'est sa première garde à vue, première fois qu'il a affaire à la police ou à la gendarmerie. Et effectivement, il se met vraiment très rapidement à table, comme on dit, puisque il va commencer à décrire ce qui s'est passé alors qu'il est encore dans le véhicule des enquêteurs. Ils sont même pas encore arrivés à l'hôtel de police. Qu'il raconte déjà ce qui s'est passé.
17: Donc effectivement, il décrit le scénario qui est très clair. Il a sauté sur cet homme qui arrivait, sur Serge Martz. Il a essayé de l'étrangler, ça n'a pas marché. Il lui a fait une fameuse prise militaire. On s'apercevra qu'il a jamais vraiment été commando. Jérémy Zimmer, mais enfin ça c'est un petit détail. Le fait est c'est que Serge Martz est mort. Il dit, maître Philippe Quatrebeux, c'est important, il dit avoir agi par amour. Il a agi parce qu'il était un petit peu sous le charme de Cindy Sanok et il était prêt à faire n'importe quoi pour elle.
14: C'est ce qu'il a toujours dit. Effectivement, agit par amour, pour celle qui l'aimait. L'interrogation restera toujours de savoir si c'est elle qui l'a voulu ou c'est lui qui voulait la garder pour lui seul. Je ne sais pas, mais en tout cas, c'est par amour qu'il a agi, oui.
17: Le fait est, juste un petit mot encore au maître Quatrebeux, parce que c'est important, le fait est c'est qu'il était vraiment amoureux, fou amoureux hein, de Cindy Sanok. A priori, ça, c'est pas contestable.
14: Ah non, c'est pas contestable, non. A priori, il était vraiment fou amoureux d'elle. Il l'a toujours dit, toujours répété, et puis il n'y a aucun élément qui démontre le contraire.
17: Maître Zakia Itali Slimane, avocate à Metz également, avocate des enfants de Serge Martz et de Cindy Sanok, côté donc de la partie civile, comme on peut dire. Trois tentatives pour tuer Serge Martz, et c'est à chaque fois Cindy Sanok qui aurait l'idée de ce scénario.
18: Oui, tout à fait. Les trois fois... La première fois, elle va demander au frère de Serge Martz, donc à Robert, elle va lui dire qu'elle est aussi victime de violence de la part de Serge, qu'il faut que ça ne peut pas s'arrêter, qu'il faut faire quelque chose. Et elle va aller jusqu'à avancer le réveil d'une heure de Serge Marx alors qu'il va sur son lieu de travail. Et c'est comme ça que Robert va lui tendre un piège. Mmh. Il sera armé, il va lui tirer dessus. Ce sera, il n'y aura pas grand-chose, mais il va porter plainte. Ça se passait, je crois, en l'année d'avant, quelques mois auparavant.
19: Tout à fait, oui.
18: Et puis, un deuxième scénario, elle va demander la première fois à Jérémy Zimmer, parce qu'elle parle encore de violence, de se débarrasser de lui. Et c'est là qu'il va le suivre en voiture et il va percuter le véhicule de Serge Marx une première fois. Serge Marx ne s'arrêtera pas, il va poursuivre ce chemin et donc on va échouer à cette deuxième tentative. Donc il y aura une troisième tentative qui aboutira à la mort de Serge Marx. Et les trois fois, c'était bien Cindy Sénoc qui a eu l'idée du scénario, qui a mis en place tout cela et qui a trouvé quelqu'un pour le faire.
19: Alors elle a trouvé quelqu'un pour le faire, donc elle ne se salit pas les mains. Maître Haït Ali Slimane, le moins qu'on puisse dire, c'est que ces deux hommes, ils sont amoureux d'elle, les deux suspects, hein, Robert Marx et Jérémy Zimmer. Elle a une grande force de persuasion, cette femme.
18: Oui, je pense qu'effectivement, parce qu'elle joue sur un côté vulnérable. Je pense que quand elle est dans la relation amoureuse, elle peut passer pour quelqu'un de très vulnérable qu'on a envie de protéger. Et à chaque fois, ça va être le même discours, à savoir qu'elle est victime d'un homme auquel elle ne peut pas échapper. Et pour échapper à cet homme-là, il faut trouver quelqu'un, un sauveur. Mmh. Et les hommes qu'elle va trouver, les hommes qui vont tomber amoureux d'elle, vont essayer d'être le sauveur de Cindy Sénoc. C'est un petit peu leur objectif à chaque fois. Il faut la sauver parce qu'elle est en souffrance.
19: Elle est en difficulté, elle est en souffrance. Voilà. Maître Philippe Quatrebeu, elle va dire qu'effectivement elle était violée, qu'elle était battue, qu'elle était maltraitée par son compagnon. Est-ce qu'il faut la croire? Parce que ce qu'elle raconte là, c'est un peu chaque fois la même chose à ses deux amants.
14: C'est toute la complexité des violences conjugales, c'est que elle n'a jamais déposé plainte contre Serge Marx. Alors on a quelques témoins et notamment des témoins, c'est-à-dire les filles de Serge d'une première union ou une amie de du couple qui vont témoigner qu'effectivement ils ont été témoins de scènes de violence de la part de Serge sur Cindy Sénoc. Mais effectivement, vu qu'il n'y avait jamais eu de plainte et donc jamais de certificat médical, il y a toujours eu un doute sur, en tout cas, l'étendue ou l'intensité des violences que Serge a pu exercer sur Cindy.
19: C'est exactement ça, cette violence, elle est au cœur, cette violence en tout cas qu'elle raconte, la suspecte est au cœur de cette affaire, une épouse présentée comme une menteuse. Cindy Sénoc, manipulatrice de génie, j'ai été aveuglée par mes sentiments pour elle, l'enquête de l'heure du crime. Et si cette femme n'aimait personne et s'amusait à tirer les ficelles pour se débarrasser d'un compagnon détesté, à suivre dans un court instant sur RTL.

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8: Après avoir perdu votre conjoint, aujourd'hui ça va mieux pour vous Diane, et notamment parce que vous avez osé consulter un psychologue.
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10: Roland Garros sur RTL, la suite des huitièmes de finale avec la qualification il y a quelques minutes sur le court Philippe Chatrier de l'Italien Flavio Cobolli, tête de série numéro 10 pour les quarts de finale 6-2, 6-3, 6-7, 7-6 face à l'Américain Zvajda en 3h19, ce qui veut dire que Diane Paris, la dernière française dans le tableau, va faire son entrée en lice sur le court Philippe Chatrier pour disputer son huitième de finale dans un instant face à la Polonaise Maja Walińska, issue des qualifications et 114e mondiale. Diane Paris qui connaît déjà l'identité de sa future adversaire éventuellement en quart de finale, ce sera Anna Kalinskaya, la tombeuse de Loïse Boisson au premier tour, qui s'est qualifiée 7-6 au troisième set face à Potapova.
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12: Pour vous dresser le portrait de Cindy Sonock, un être touchant au premier abord, mais un être dangereux.
13: Ce petit bout de femme là qui réussit à manipuler, à tirer les ficelles de tout le monde, tous ces gens là sont ses pantins quoi.
14: Au programme de l'heure du crime, l'affaire Cindy Sonock. En juin 2009, cette mère de famille, 25 ans, a avoué avoir élaboré des plans pour tuer son compagnon. Elle l'avait décrit comme un monstre auprès d'un de ses amants. Il s'est donc chargé de la basse besogne. Mardi 28 juillet 2009, le juge d'instruction de Metz procède à la reconstitution de l'assassinat de Serge Martz à l'étang des Vieilles Eaux à Voipy. Jérémy Zimmer refait le geste fatal, la fameuse prise du sentinelle qui a coupé la respiration avec un mannequin de 100 kilos. Il montre comment il a tiré le corps jusqu'au bord de l'étang. Il assure qu'il était tout seul. La juge pense qu'on l'a aidé. Cindy Sonock reste dans son coin, elle maintient qu'elle n'a rien vu. Jérémy Zimmer la dédouane de toute intervention. Les enquêteurs doutent que Cindy Sonock était une femme maltraitée par Serge Martz. Les derniers messages du compagnon sont tous affectueux, très amoureux. L'ex-épouse de Serge Martz le décrit comme un type très bien, qui ne l'a jamais frappée ni contrainte à quoi que ce soit. Selon elle, Cindy Sonock est une manipulatrice. Les deux filles aînées de la victime parlent d'un bon père. Réentendu, Jeremy Zimmer doute désormais de la grossesse de Cindy et de la réalité des violences du compagnon. « J'ai été aveuglé par mes sentiments », reconnaît-il. Un enquêteur de personnalité entend Cindy Sonock. Elle raconte une enfance malheureuse, empreinte de violence familiale. À 8 ans, elle dit avoir été agressée par son père et son frère. L'expert psychiatre la décrit comme une femme qui peut passer sans prévenir de l'amour à la haine. À partir du moment où Serge Martz est devenu méprisable, il ne restait plus qu'à trouver le moyen de s'en débarrasser, en armant le bras d'un tiers. Écrit l'expert. Selon lui, Cindy Sonock s'inscrit dans le registre manipulateur et pervers. Un petit mot sur la reconstitution. Maître Zakia Ali Slimane, vous êtes avec nous, avocate au barreau de Metz, avocate des enfants de Serge Martz et Cindy Sonock. Alors, il y a la juge qui procède à la reconstitution, Marie-Cécile Touzeau. Effectivement, à aucun moment, Jeremy Zimmer, il ne cherche à charger Cindy Sonock. Alors, je ne sais pas s'il est encore amoureux, mais il va dire, non, elle n'était pas là, elle ne regardait pas, elle n'a rien fait, même si on doute de cette explication.
6: On sait que Cindy Sonock était sur place. On sait qu'elle était cachée dans la voiture. Et là, lorsqu'on a fait la reconstitution, effectivement, je me rappelle de cet instant où elle se met accroupie dans la voiture et comme elle l'a dit tout au long de l'instruction, elle a mis la musique à fond pour ne pas écouter. Ce qu'on sait également, c'est que le corps de Serge Martz, il a été déplacé sur plusieurs mètres. Et de déplacer ce corps, Jeremy Zimmer ne pouvait pas le faire seul. Sinon, on aurait eu des traces sur le corps de Serge Martz. Donc, il y avait une tierce personne.
14: Oui, parce que c'est un gros bonhomme, j'ai envie de dire, la victime Serge Martz. Il pèse 100 kilos, c'est difficile à manipuler. On lui a enlevé ses chaussures, etc. Il y a beaucoup de choses.
6: Oui, il y a beaucoup d'éléments. Donc, il ne pouvait pas le faire seul. Mmh. Et on estime, de par la corpulence de Cindy Sonock, qui est petite menue, qu'elle n'aurait pas pu aider à porter.
14: Maître Philippe Quatrebeuf, vous êtes avec nous et vous nous éclairez également sur cette histoire. Votre témoignage est également très précieux. Avocat de Cindy Sonock, elle a eu une enfance meurtrie, ça, il n'y a pas de doute là-dessus, hein, les experts sont d'accord. Elle va raconter une enfance très très malheureuse.
15: Il n'y a aucun doute, effectivement, sur le caractère misérable de l'enfance qu'elle a pu vivre, puisque elle-même a eu à connaître de la justice, en l'occurrence d'un juge des enfants, puisqu'elle a été placée. C'est d'ailleurs dans un foyer qu'elle va rencontrer plus tard Serge Martz, qui travaillait dans ce foyer. Donc elle a été placée parce que effectivement elle a été victime d'abus de la part de son père, de la part d'un de ses oncles, d'un homme également, un ami à son père. Mmh. Elle a été abusée, elle a même été mise sur le trottoir et la mère faisait rien. Il y a eu d'énormes carences affectives et éducatives. Donc elle a eu une enfance vraiment particulière. Tout le monde l'appelait Cosette, Cendrillon dans le quartier.
14: Effectivement, on comprend qu'il y a eu un traumatisme. Le fait est, c'est que ensuite l'affaire a dérapé, est allée beaucoup plus loin. Un petit mot, Maître Philippe Quatrebeuf, l'expert psychiatre, il est très direct avec Cindy Sonock. Il dit que finalement, elle peut passer de l'amour à la haine en quelques secondes, voire quelques minutes. C'est une phrase, moi, qui m'a beaucoup frappé.
15: Oui, moi aussi, quand j'avais lu le rapport, alors je tiens à préciser que l'expert, quand il a déposé à la barre, à la cour d'assises, notamment à la cour d'assises d'appel de Nancy, est revenu et était un peu plus nuancé dans ses propos, mais effectivement, il présente une femme qui a des carences affectives, éducatives, et donc qui a une personnalité qui est mal établie. Et selon lui, c'est ce qui explique le fait qu'il puisse y avoir des moments où, je parlerai pas de doublement de la personnalité, mais il peut y avoir des comportements qui sont contraires les uns avec les autres dans la psychologie de Cindy Sonock.
14: Oui, c'est une grande confusion, tout simplement. Maître Zakia Ali Slimane, vous êtes
16: C'est vrai que ce rapport d'expertise, il est frappant, de l'amour à la haine. Il faut qu'elle trouve le moyen de débarrasser, en armant le bras d'un tiers, de se débarrasser de son compagnon. Ça va très loin, maître Aïté Ali Slimane.
6: Oui, c'est vrai que on nous explique en fait que elle idéalise l'amour, enfin l'idéalise l'homme qui est avec elle quand elle l'aime, et à partir du moment où il ne correspond plus à ses critères,
16: à son idéal,
6: à son idéal, il faut l'éliminer. Il n'y a pas d'autre solution. C'est-à-dire qu'avec elle, on ne fait pas une rupture normale. Et d'ailleurs, le compagnon qu'elle avait eu avant Serge Mars, elle voulait s'en débarrasser. Elle avait demandé à Serge Mars de se débarrasser de lui, qui n'avait pas voulu agir. Donc c'est véritablement son mode de fonctionnement. Je ne t'aime plus, je me débarrasse de toi, mais au sens littéral du terme.
16: C'est incroyable, elle est beaucoup de suite dans les idées. Évidemment, votre éclairage, il est étonnant. 3 ans plus tard, un procès. Cindy Sanok, manipulatrice de génie. Elle veut avoir tout le monde, mais elle n'aime personne. L'enquête de l'heure du crime, on se retrouve dans un instant sur RTL. 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
16: Retour dans l'heure du crime sur l'affaire Cindy Sanok. Cette jeune femme, 25 ans, a admis avoir fait assassiner son compagnon en 2009 près de Metz. Elle avait convaincu son amant de le tuer. 3 ans plus tard, 4 personnes sont jugées. Mardi 24 janvier 2012, Cindy Sanok, 27 ans, Jérémy Zimmer, 33 ans, son amant numéro 1, Robert Martz, 48 ans, son amant numéro 2, et Michael Sanok, 21 ans, son frère, comparaissent devant la cour d'assises de la Moselle, à Metz. L'amant numéro 2 et le frère ne sont accusés que de rôles subalternes, violence avec arme pour le premier, recel de cadavre pour le second. Mais c'est bien vers Cindy Sanok, longs cheveux châtains, air désolé et dévasté, que tous les regards se tournent. Un policier raconte qu'elle s'était effondrée quand il lui a appris la mort de Serge Martz. Elle était triste, comme quelqu'un qui avait perdu un être cher. Le policier reconnaît avoir été bluffé par ce rôle de composition. Pour les enquêteurs, les amants étaient sous la coupe de Cindy. Elle les avait persuadés de son malheur. La seule issue était que Serge Martz ne soit plus là, dit le policier. Une cousine de la famille Martz vient donner son sentiment. Le but de Cindy, c'est d'avoir tout le monde. Mais elle, elle n'aime personne. L'accusation affirme que rien dans le dossier ne permet d'établir que Serge Martz était un homme violent et oppresseur. Il est certes présenté comme une grande gueule, mais serviable, affectueux avec ses 4 enfants. Pour la partie civile, la détermination de Cindy Sanok n'a jamais failli. 3 tentatives pour tuer Serge, mais sans jamais se salir elle-même les mains. Jérémy Zimmer, l'assassin, laisse entendre qu'il s'est fait embobiner par les plaintes de sa maîtresse. Maître Dominique Rondu, partie civile, s'adresse à l'ex-compagne. Vous avez tué l'avenir de vos enfants. Toute leur vie, ils vont porter ce drame. Cindy Sanok se recroqueville, les mains sur les oreilles. Elle est condamnée à 30 ans de prison, 25 ans pour Jérémy Zimmer, qui est pourtant l'assassin. 2 ans ferme et 2 ans avec sursis pour les 2 derniers accusés. Et dans cette heure du crime, on retrouve l'une de nos invitées, c'est Maître Zakia Itali Slimane, avocate à Metz, avocate des enfants de Serge Martz et Cindy Sanok. Évidemment, ce procès, vous y êtes, Maître Itali Slimane. Quelle est l'ambiance qui règne sur ce procès? Qu'est-ce qu'on attend finalement de Cindy Sanok?
6: Écoutez, on attend de l'émotion. On attend quelque chose, mais on n'a que froideur. On rappelle quand même qu'elle a fait tuer le père de ses 2 enfants. Qui sont âgés de 2 ans et 4 ans, par son amant, avec la complicité de son frère. Et il n'y a rien, il n'y a aucun mot pour les enfants.
16: Elle a du mal, est-ce qu'elle a du mal à se défendre face aux accusations, ou bien elle préfère se boucher les oreilles, comme on dit, hein. On la voit sur ce banc, il paraît qu'elle est recroquevillée, elle se bouche les oreilles, elle ne veut rien entendre.
6: Elle répond, tant bien que mal, elle répond. Elle essaie pas d'échapper à ses responsabilités, puisqu'elles sont là, elles sont claires. Le seul moment d'émotion qu'on aura, c'est quand sa mère va venir déposer à la barre, où là, elle va laisser couler quelques larmes. Autrement, il n'y aura rien, et elle répondra tant bien que mal, sans convaincre.
16: Alors ça, c'est une attitude un peu compliquée dans les cours d'assises. Vous connaissez bien ce système, Maître Zakia Itali Slimane, évidemment. C'est un peu compliqué pour une accusée de ne rien dire, ou en tout cas de se claquemurer dans une espèce de silence. Maître Philippe Quatrebeux, avocat de Cindy Sanok au barreau de Metz, vous également, évidemment, c'est très compliqué de la défendre, hein, Cindy Sanok, parce que on a le sentiment que l'accusation marque des points parce qu'elle aurait bluffé tout simplement tout le monde, et depuis longtemps.
0: C'est compliqué de la défendre, et on a des fois l'impression de la défendre malgré elle. Elle a terriblement de mal à s'exprimer. Parce que également elle sait très bien ce qu'elle a fait, elle sait les conséquences qu'ont eu ses actes, que ce soit sur elle ou sur ses enfants, et elle n'a pas d'explication rationnelle à donner. On attend d'elle une explication rationnelle d'un geste qui est, lui, totalement irrationnel. Même pour elle, il est irrationnel, ce geste. Et donc, effectivement, elle se mure dans un silence parce que elle n'a pas de réponse à donner. Bon, en tout cas, elle sait très bien que elle peut pas apporter les réponses que les victimes ou que la société a envie d'entendre.
16: Évidemment, c'est très compliqué souvent pour les avocats de défendre ce genre de personnes. Est-ce que vous attendiez, Maître Quatrebeuf, à ce que ce soit peut-être aussi compliqué, parce que je vous l'avais vu, votre cliente, avant, vous avez parlé avec elle, vous avez essayé de lui donner des bonnes directions, peut-être de la raisonner, etc. Et on a l'impression que ça marche pas.
0: Je l'ai vu à de nombreuses reprises et on a eu beaucoup d'échanges au parloir de la maison d'arrêt. On avait préparé son procès. C'est toujours plus simple pour elle de discuter en tête à tête avec son avocat que de parler dans une salle d'audience, dans une cour d'assises où il y a tout ce monde et tous les yeux sont rivés sur elle. Mmh. Et puis elle sait, elle est dans une position assez particulière, c'est que toute la famille et l'entourage de la victime sont là. Mmh. La famille de George Marsh est présent, mais elle a personne. Elle a personne dans la salle. Mmh. Elle a pas de famille. Ses enfants sont petits, sont placés. Et bien entendu, ses enfants, vu leur âge, n'ont pas participé au procès. Et heureusement, elle a personne, elle, comme soutien. Mmh. Donc c'est très compliqué pour elle, et puis elle sait très bien qu'elle cristallise l'attention de tout le monde dans ce procès.
16: Maître Zakia Haït Ali Slimane, c'est très frappant ce que disent les experts, hein, et même la famille d'ailleurs. C'est une femme qui n'aime personne. Elle est vraiment toute seule.
6: J'ai envie de dire que c'est par son comportement, parce qu'on ne sait plus quand est-ce qu'elle dit la vérité, quand est-ce qu'elle ment. On en est là. Je me rappelle d'un détail, c'est que elle va expliquer, lorsqu'ils sont à la recherche de Serge Marthe et qu'ils ne savent pas qu'il est mort, elle va dire: on s'est amusé avec Michael à téléphoner à tous les hôpitaux pour savoir s'il était là. Mmh. Donc c'est un amusement. On accroche des affiches pour dire on le recherche. Donc on a une personnalité qui est d'une froideur et d'une manipulation extrême. Donc après, c'est normal que personne ne l'aime et qu'elle n'aime personne.
16: Est-ce qu'elle est un peu immature, cette femme, ou pas du tout, elle joue son rôle.
6: Elle joue son rôle, c'est une très bonne comédienne.
16: Ça, vous en êtes persuadé.
6: Elle est calculatrice, elle est manipulatrice du début à la fin.
16: L'ex-compagne va être rejugée. Cindy Sunock, manipulatrice de génie. Je me suis bien fait avoir par cette femme. J'ai fait l'erreur de ma vie, l'enquête de l'heure du crime. Je vous retrouve tout de suite sur RTL.
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16: Dans l'heure du crime, l'affaire Cindy Sunock. En 2012, cette femme a été condamnée pour avoir organisé l'assassinat de son mari en Moselle. Elle avait manipulé deux de ses amants et même son frère. pour arriver à ses fins. Les suspects sont rejugés. Mardi 13 mai 2014, Cindy Senok, 29 ans, et son ex-amant Jérémy Zimmer, 35 ans, sont devant la cour d'assises de la Meurthe-et-Moselle à Nancy. Zimmer, qui avait étouffé le compagnon de sa maîtresse, est plein d'amertume. « Je me suis bien fait avoir. Je suis vraiment désolé pour la famille de Serge Martz. Le coupable, c'est moi. J'ai fait l'erreur de ma vie et je la paie. » Interrogé, Cindy Senok, pâle comme un fantôme, se contente d'énumérer les faits. Impossible de savoir pourquoi l'ex-compagne s'est jetée dans cette funeste aventure. Samedi 17 mai, Cindy Senok est à nouveau condamnée à 30 ans de prison et à nouveau 25 ans pour l'ex-amant Jérémy Zimmer.
3: Comment voulez-vous que je vive ? J'ai la photo de mon fils tout le temps sous les yeux ? Là, de temps en temps, je vais au cimetière ? Comment voulez-vous que je vive ? Je survis. J'ai encore mon fils et puis ma fille.
5: Elle a fait trop de mal à tout le monde. À beaucoup de personnes, elle a fait trop de mal.
16: Elle a fait trop de mal, c'est ce que dit Olga Martz, la maman de Serge Martz, était dans l'émission Les cicatrices de la justice. Et effectivement, la famille n'a pas compris ce qui avait pu se passer dans la tête de Cindy Senok, comme d'ailleurs, je pense, beaucoup de monde. Je vais poser la même question à nos deux invités, deux avocats aujourd'hui. Et je commence par vous, maître Philippe Quatrebeux, avocat de Cindy Senok au barreau de Metz. À nouveau condamné à 30 ans de prison, alors que Jérémy Zimmer, qui est l'assassin, est condamné à 25 ans de prison. C'est rare que la complice d'un assassinat ait une peine plus lourde que l'assassin lui-même, maître Quatrebeux.
0: C'est rare, c'est très rare. Je pense que ça s'explique aussi par le fait que non seulement on lui reproche d'avoir été la complice de Jérémy Zimmer, mais on lui reproche aussi d'avoir été la complice de Robert Martz. C'est trois faits qu'on lui reproche et pas deux. Et je pense que ça a été pris en compte par la cour d'assises.
16: Maître Zakia Haït Ali Slimane, exactement la même question. Est-ce que vous êtes d'accord avec Maître Quatrebeux ? Et qu'est-ce qui peut expliquer le fait qu'elle ait une peine maximale alors que le complice de l'assassinat, lui, il a 25 ans simplement, au lieu de 30.
6: Ben, on a les jurés, la justice, la cour d'assises, à chaque fois, a compris que sans Cindy Senok, il n'y aurait pas eu de crime. Je veux dire, elle est à l'origine de tout ça. Sans elle, c'est elle le
16: cerveau.
6: Le cerveau. C'est elle le cerveau, c'est elle qui manipule tout le monde, c'est elle qui donne les instructions, les autres obéissent comme des moutons, et la justice n'a pas été dupe. En tout cas, on en a tiré les conséquences.
16: Quelle est, selon vous, maître Zakia Haït Ali Slimane, une autre question pour vous, quel était le mobile de Cindy Senok ? Parce que ça, c'est un vrai mystère. On se dit qu'après tout, si elle était vraiment extrêmement malheureuse, elle aurait sans doute porté plainte, il y aurait eu des témoignages beaucoup plus précis que cela. Pourquoi tuer ce compagnon, d'un seul coup, comme ça ?
6: Je sais pas, je pense que c'était la seule façon de se débarrasser de quelqu'un. Pour elle, il faut tuer, il faut éliminer. Et c'est ce que disait un des experts psychiatres qui l'avait vu, elle était dans la logique criminelle de suppression. C'est-à-dire qu'à partir du moment où je n'aime plus quelqu'un, je le supprime. C'est tout, il n'y avait pas d'autre explication, parce que rien ne ressortait par rapport aux violences dont elle a fait état, par rapport au comportement de Serge Martz. Tout a été démontré, à contrario, il n'y a rien de ce qu'elle expliquait. Donc, il n'y avait aucune raison valable de se débarrasser de ce monsieur. Je pense qu'elle lui disait, on arrête là, il acceptait.
16: Maître Quatrebeux, Cindy Senok, elle voulait tourner la page, c'est ce que disent un petit peu les témoins et les experts. Et pour elle, peu importer les conséquences, on a l'impression qu'elle était aveuglée par cette idée fixe, finalement, de faire supprimer son compagnon.
0: Elle va expliquer que elle avait parlé à Serge Martz de séparation. Elle avait évoqué ça avec lui et que lui, étant incroyablement amoureux d'elle, refusait toute séparation, refusait de la perdre et qu'il lui aurait dit, ce sont les déclarations de Cindy Senok, que si elle le quittait, il se suiciderait, il prendrait la voiture et puis avec les enfants. Et que il se suiciderait et qu'il tuerait les enfants avec. Et donc effectivement, elle est arrivée à un stade avec sa logique, avec son vécu, avec sa psychologie. Elle est arrivée à un stade où c'était la seule solution pour elle de mettre un terme à cette relation, c'était le décès de Serge Martz.
16: Ouais, même si vous nous l'avez dit déjà, hein, Maître Quatrebeuf, on ne sait pas finalement exactement ce qui s'est passé dans cette maison, parce qu'elle dit qu'il se serait suicidé, etc. Mais elle est la seule à le dire finalement, elle est son unique témoin, j'ai envie de dire, Maître Quatrebeuf.
0: Elle est la seule à le dire, mais c'est souvent le cas hein, dans ce qui se passe dans un couple. Il n'y a pas d'enregistrement, il n'y a pas de caméra, il n'y a pas de... Il n'y a pas de témoin non plus, c'est une discussion d'un couple. On sait que lui était éperdument amoureux d'elle. Est-ce qu'il aurait réagi comme ça ou est-ce qu'il a menacé de réagir comme ça? On ne sait pas.
16: On ne saura sans doute pas, Maître Zakia Haït Ali Slimane. Les enfants, ils étaient tout petits à ce procès. Qu'est-ce qu'ils deviennent aujourd'hui? Est-ce que vous avez suivi cette affaire?
6: Les enfants sont passés de foyer en maison d'accueil jusqu'à la majorité.
16: Ce sont aussi les victimes de cette affaire.
6: Hein. Les principales victimes. Mmh. Ils ont perdu leur père, mort dans des circonstances affreuses, et leur mère qui est détenue jusqu'à un certain temps.
16: C'est une histoire terrifiante finalement, et un peu égoïste, il faut bien le dire. Hein.
6: Mais à aucun moment, personne n'a pensé à ses enfants. Que ce soit la mère, que ce soit les deux oncles, que ce soit l'amant, personne n'a pensé, n'a eu de mots pour ses enfants.
16: Ni regret, ni remords, c'est ça?
6: Tout à fait.
16: Merci beaucoup, Maître Zakia Haït Ali Slimane et Maître Philippe Quatrebeuf d'avoir été les invités de l'heure du crime aujourd'hui. Merci à l'équipe de l'émission, rédactrice en chef Justine Vigneault, préparation Romain Diveresse, Valentine Bardet, réalisation en direct, Jonathan Griveaux.
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16: 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Eh bien, je vous raconte le meurtre étrange et sulfureux de son régisseur, René Gorlin. Un crime qui a changé la vie de Coluche. La mort de René Gorlin, demain à 14h. Dans un instant, entrez dans l'histoire avec vous, Laurent Deutsch, bonjour.
15: Bonjour, Jean-Alphonse.
16: Au programme d'entrée dans l'histoire.
15: Vous savez sans doute que notre célébrissime tapisserie de Bayeux va être exposée en Angleterre, bien au sûr. British Museum, hein. Mais est-ce que vous savez ce que raconte cette toile de lin brodé de 70 mètres de long? Eh bien, elle raconte la bataille d'Hastings, dont je vais vous parler aujourd'hui.
16: Eh bien,
15: à tout de suite.
16: À tout de suite, mon cher Laurent. Évidemment, on vous écoute RTL 15h. L'essentiel de l'information en 3 minutes, c'est avec vous, Antoine Cavallero, bonjour.
17: Bonjour Jean-Alphonse, bonjour à tous. Liana, toujours introuvable, les recherches se poursuivent pour tenter de retrouver la jeune collégienne de 11 ans. Elle a disparu vendredi à Florence dans le Gers. Un suspect de 41 ans a été interpellé, sa garde à vue doit bientôt prendre fin. Il est soupçonné d'enlèvement et séquestration de mineurs. Plus de 890 interpellations, en hausse de plus de 45% par rapport à 2025, bilan du week-end des violences en marge du sacre du PSG en Ligue des Champions. Les chiffres sont donnés par le ministre de l'Intérieur, Laurent Nunez. La disparition d'une figure de la politique française, André Santini, est mort à l'âge de 85 ans. On l'a appris ce matin. Il était encore maire UDI d'ici les Moulineaux en banlieue parisienne. Réélu en mars dernier, il était à la tête de la ville depuis 1980. Il a également été ministre et secrétaire d'État. Une offre de reprise pour Fibre Excellence, propriétaire des deux dernières usines de pâte à papier de France. Ce sont des dirigeants du groupe qui font cette proposition. La société a été placée en redressement judiciaire fin avril. Jamais la Russie n'a tiré autant de drones qu'au mois de mai, plus de 8000 engins lancés vers le territoire ukrainien, une hausse de 24% par rapport au mois d'avril, selon les calculs de l'agence France Presse. Le tennis, Roland Garros, votre point offert par Eric Silvestro. Eric, c'est parti pour Diane Paris.
18: Oui, depuis quelques minutes, un jeu partout entre la Française de 23 ans et la Polonaise Maja Szladinska. Alors c'est vraiment l'occasion d'une vie pour ces deux jeunes filles. La Polonaise, 114e mondiale issue des qualifications, et Diane Paris, 23 ans, 92e mondiale, une place en quart de finale. Il y a énormément de tension dans ce début de match, beaucoup de fautes directes des deux côtés. Il va falloir surtout se libérer l'esprit. Diane Paris semble vraiment au-dessus de son adversaire. Il y a une vraie chance d'aller en quart de finale. Il faut qu'elle se détende. Elle a déjà joué sur le court Philippe Chatrier, ce n'est pas le cas de son adversaire, et elle pourrait retrouver en quart de finale Anna Kalinskaya, qualifiée tout à l'heure, celle qui avait battu Loïse Boisson au premier tour. Il y a vraiment une vraie chance pour Diane Paris, il faut qu'elle la saisisse.
17: Merci beaucoup Eric Silvestro. Prochain point sur Roland-Garros dans une demi-heure. RTL vous l'a révélé ce matin, Céline Dion annonce 10 nouvelles dates à Paris, 10 concerts supplémentaires à la Défense Arena. Ce sera en mai 2027. Les billets seront réservés aux fans déjà inscrits lors de la première vague. La météo, demain une perturbation pluvieuse va traverser la France d'ouest en est. Les pluies seront parfois orageuses près des reliefs. Des éclaircies reviendront par l'ouest, mais avec encore quelques averses. Les températures le matin 13 à 15 degrés dans la moitié nord, 15 à 19 dans le sud. L'après-midi, elles seront en baisse, 18 à 23 dans la moitié ouest, 23 à 28 dans la moitié est, avant l'arrivée de la perturbation. Les courses pour finir l'arrivée du Quintet à Vichy, il fallait jouer 5, 6, 7, 9, 12. RTL, il est 15h03, entrée dans l'histoire, vous retrouvez Laurent Deutsch.
15: Eh oui, comme chaque après-midi, une demi-heure pour revivre l'histoire comme si vous y étiez.
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15: Bonjour les amis, c'est Laurent Deutsch. Il y a des batailles qui rentrent dans l'histoire et des histoires qui rentrent dans la légende. La bataille d'Hastings en fait partie. Et pas seulement parce qu'elle a vu l'affrontement de deux géants, le Normand Guillaume et le Saxon Harold, deux hommes qui se sont combattus car l'un convoitait le bien de l'autre. Ce bien, c'était le royaume d'Angleterre. Pour tenter de s'en emparer, Guillaume a dû réussir un exploit qui ne se renouvelle qu'une fois tous les 1000 ans. Traverser la Manche et mettre sur sa tête la couronne d'Angleterre. La bataille d'Hastings raconte tout cela. Alors restez avec moi, car dans quelques instants, nous allons entrer dans l'histoire de la bataille d'Hastings sur RTL. À tout de suite.
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4: Nous sommes le 14 octobre 1066, dans les environs d'Hastings, dans la petite ville de Battle, près des côtes anglaises. Depuis plusieurs heures, la bataille fait rage à Battle. Oui, moi j'aime bien quand le nom des choses raconte l'histoire des choses. Donc voilà, bataille, battle, ça me plaît. En ce jour, Guillaume de Normandie sait qu'il n'a pas le droit de perdre. Dans les lignes adverses, depuis la colline où il a rassemblé ses hommes, Harold sait que lui aussi joue sa couronne. L'envahisseur normand qui a débarqué il y a 2 semaines est déterminé à ne pas repasser la Manche en vaincu. Les 20 000 soldats qui se battent aujourd'hui pour leurs seigneurs respectifs, 10 000 dans chaque camp, ont compris eux aussi l'enjeu du combat. La journée s'éternise. Aucun camp ne semble réussir à prendre le dessus. Et puis, soudain, au début de l'après-midi, le trouble semble s'emparer du camp normand. Quelques hommes prennent la fuite, suivis par d'autres, dans les lignes anglaises. On sait qu'il s'agit là d'un basculement majeur. Guillaume a compris qu'il ne serait pas le conquérant qu'il espérait devenir. Les Anglais reprennent confiance et se lancent à la poursuite des vaincus. Ils dégarnissent leur front. La ligne est rompue, mais peu importe. La bataille leur revient. Ils vont gagner, c'est sûr. Et c'est alors que l'inattendu se produit. Les Normands en fuite se retournent et entament une marche en avant avec une détermination qui glace le sang des Anglais. C'est ce qu'on appelle une volte-face. Alors, je sais pas comment que ça se dit en anglais, mais ils l'ont pris dans le pif. La feinte préparée par Guillaume au début de l'après-midi a fonctionné. Lorsque les Anglais comprennent qu'ils ont été bernés, ils tentent de reconstituer un mur de bouclier, mais c'est trop tard. Guillaume a repris le dessus et il se bat furieusement. 2 chevaux vont mourir sous lui. Il n'a désormais qu'une obsession, trouver le traître Harold et le tuer.

mais il est mort. La conquête de l'Angleterre. Guillaume en rêve depuis très longtemps. Voici 30 années qu'il a hérité du duché de ses aïeux et commence à s'y ennuyer. Ce bâtard du duc Robert n'a pas oublié les humiliations qu'il a subies dans son enfance lorsqu'à l'âge de 7 ans, en 1035, il a succédé à son père. Sa patience, son opiniâtreté, sa détermination lui ont permis de venir à bout des complots et des coups bas de son entourage. Il est maintenant le maître incontesté de la Normandie. Plus puissant même que le roi de France, dont il est pourtant le vassal. Désormais, il se sent prêt à envisager son avenir au-delà des mers. Enfin, les mers, c'est un grand mot, car il s'agit de la Manche, qui est plutôt un bras de mer qui sépare son duché du royaume d'Angleterre. Le royaume d'Angleterre, ce royaume qu'il estime être le sien. C'est vrai, le roi d'Angleterre, Édouard le Confesseur, le lui a offert jadis. Il a fait de lui son successeur, en signe de reconnaissance pour les bienfaits qu'il a reçus des Normands. À l'âge de 10 ans, Édouard a dû fuir l'Angleterre, attaqué par Sven à la barbe fourchue et son fils, Knut. Lorsqu'il a voulu reconquérir son trône, c'est Harold Pied-de-Lièvre qui s'est mis en travers de sa route. Oui, il n'y a que des noms dignes d'un épisode d'Harry Potter. Jusqu'à ce jour où il a enfin réussi à ceindre la couronne royale, avec donc l'aide des Normands. Et comme Édouard n'a pas eu d'enfant, sa proximité avec la famille de Guillaume l'a conduit à le désigner comme son héritier. Et enfin, Édouard meurt le 5 janvier 1066. Guillaume s'apprête donc à traverser la Manche pour prendre la couronne. Et c'est alors qu'il apprend qu'Harold Godwinson a été sacré à sa place dès le 6 janvier. Guillaume reçoit l'affront avec calme. Il sait ce qu'il lui reste à faire. Cet Harold n'a aucune parole. Il y a 2 ans, après son naufrage sur les côtes normandes, Guillaume l'avait pourtant accueilli avec amitié. Et Harold avait alors prêté serment de l'aider à monter sur le trône d'Angleterre. Il avait juré sur des reliques sacrées. Mais une fois de retour en Angleterre, Harold a rompu son serment. Et c'est lui qui prétend maintenant qu'Édouard l'a désigné comme son vrai successeur sur son lit de mort dans un dernier souffle. Voilà où en sont les affaires entre nos deux hommes. Et les choses vont encore un peu plus se compliquer avec l'entrée en scène d'un troisième larron, Harald de Norvège. Lui aussi a des prétentions sur la couronne d'Angleterre. En vertu d'un traité vieux de près de 30 ans, le roi de Norvège et celui d'Angleterre sont supposés céder leur pays à celui des deux qui survivra à l'autre. Un drôle d'accord conclu par de lointains prédécesseurs, mais un accord tout de même. Voici donc le trône d'Angleterre, disputé par 3 hommes, peu portés à la courtoisie et aux bonnes manières. C'est le Norvégien qui décide de passer à l'action en premier, dès qu'il apprend qu'Harold a été sacré roi. Le Norvégien compte parmi ses amis un homme très utile, Tosti Godwinson, le propre frère d'Harold. Ce dernier a de quoi se plaindre auprès du Norvégien, car sitôt son frère devenu roi, il lui a confisqué ses terres. Au printemps 1066, Guillaume le Conquérant, Harald et Tostig sont tous les 3 d'accord sur un point. Il faut chasser au plus tôt Harold du trône d'Angleterre. Et à ce moment-là, le passage dans le ciel de l'Europe de la fameuse comète de Halley au mois d'avril 1066 va être pour eux un signe que le ciel les pousse à agir. Donc le premier à débarquer, c'est Harald. Il a réuni 300 navires portant 15 000 hommes. Le 18 septembre, il aborde les côtes orientales de l'Angleterre.

0: Deux jours plus tard, malgré une vaillante résistance, les Anglais sont mis en déroute et York est occupé le 24 septembre. Harold n'a pas attendu que la situation s'aggrave pour envoyer 7000 hommes à la poursuite de l'envahisseur. Il sait qu'il prend un gros risque, car dans le même temps, Guillaume de Normandie s'apprête lui à débarquer à son tour. Pour ne pas être pris en tenaille, Harold choisit de se débarrasser en premier des Norvégiens le plus vite possible. Le 25 septembre, dans les environs de York, à Stamford Bridge précisément, c'est une boucherie sans nom qui tiendra lieu de bataille. Harcelés par les Anglais, les Vikings céderont sous l'intensité des coups. Une flèche transperce la gorge d'Harald, tandis que Tostig est à son tour mortellement blessé. Sur les 300 navires de l'expédition norvégienne, seuls 24 seront en état de rembarquer les survivants. L'Angleterre est maintenant définitivement débarrassée du danger venu de l'Est. Pour Harold, la victoire est totale. Mais elle n'est que partielle, puisque au sud de l'Angleterre, les Normands se préparent aussi. Comme je vous l'ai déjà raconté tout à l'heure, Guillaume est plus que jamais déterminé à faire valoir son bon droit. Dès le mois de mars, il a rassemblé ses barons à Lillebonne, du côté du Havre, pour les informer de sa décision de réclamer les armes à la main, le trône d'Angleterre. Puis il a fait construire des navires capables de traverser le bras de mer et de transporter 8000 hommes d'une rive à l'autre. Il a établi la plus grande partie de sa flotte à l'embouchure de la Dive et y a installé son camp sur un plateau qui domine le port. C'est juste en face de Cabourg. Mi-août, les fantassins, les archers et les cavaliers normands, auxquels se sont joints des bretons et des picards, sont prêts pour la grande aventure. Guillaume attend maintenant son heure. Hélas, au début, des vents défavorables contraignent la flotte à quitter Dives pour se réfugier dans le port voisin de Saint-Valery. Elle y stationne jusqu'à ce jour de la mi-septembre où Guillaume prend sa décision. Son Rubicon à lui, c'est la Manche, c'est le Channel. Lorsque les navires font voile, il se retourne une dernière fois vers la terre de Normandie, où il laisse sa femme, Mathilde de Flandre, assurer la régence du duché en son absence. Il peut aussi compter sur son frère, l'évêque de Bayeux, Odon de Condeville. Et c'est pas plus mal, car qui sait combien de temps durera cette absence ? Qui sait si Guillaume reviendra sain et sauf de son expédition ? Poussé par des vents enfin devenus favorables, l'armée normande débarque le 28 septembre dans la baie de Pevensey, dans le sud-est de l'Angleterre. Lorsqu'il apprend la nouvelle, Harold décide immédiatement de foncer à marche forcée en direction de l'envahisseur pour l'écraser tout de suite, comme il l'a fait avec les Norvégiens. Il va faire la même chose avec ses Normands. À peine débarqué, Guillaume installe son camp retranché à Hastings. Il se prépare tranquillement quand Harold pointe enfin le bout de son épée. Le 13 octobre, les forces anglaises prennent possession de la colline de Senlac, dans le village au nom prédestiné de Battle, comme je vous l'ai dit tout à l'heure, à une quinzaine de kilomètres d'Hastings. La particularité de l'armée anglaise, c'est qu'elle n'est composée que de fantassins, des hommes qui se battent avec une hache à deux mains ou à l'aide d'une épée et qui se protègent de l'adversaire avec des boucliers. De son côté, l'armée normande se compose de fantassins, d'archers munis d'arbalètes et de cavaliers équipés de lances. À 9h du matin, le soleil est déjà haut dans le ciel quand débutent les premières escarmouches. Les Anglais sont déployés autour du sommet de la colline et forment un bouclier prêt à résister aux assauts de l'ennemi. Les forces de Guillaume, elles, sont réparties en trois groupes. À gauche, les Bretons, les Angevins et les Poitevins. Au centre, les Normands. À droite, les Ch'tiopicards. Placés en première ligne, ce sont les archers qui ont lancé les hostilités. Mais leurs flèches ripent sur les boucliers anglais. Guillaume décide alors de mobiliser les lanciers qui se trouvent en deuxième ligne. Mais là encore, leur tentative est vaine. Il faut se replier. Voyant cela, la contre-offensive anglaise est furieuse. Ça sent la défaite. Et la consternation gagne les rangs normands lorsqu'on apprend la prétendue mort du duc Guillaume. Mais en fait, c'est juste son cheval qui a été tué. Guillaume est toujours bien vivant et il n'a pas l'intention de céder un pouce de terrain. Arrêtez de reculer, les gars.
1: Suivant, rassurez-vous, toujours la banane, toujours debout. Il est fané ou mal barré, le crétin qui voudra m'enterrer.
0: À midi, il regroupe ses forces. Bon, puisque l'offensive n'a pas réussi, feignons de reculer, justement. Feignons de nous enfuir, confie-t-il à ses hommes. Et ce sera par la ruse qu'il emportera la victoire, comme je vous l'ai raconté au début de notre histoire. Car en poursuivant les fuyards, les Anglais ne se sont pas rendus compte qu'ils éclaircissaient leur ligne, permettant aux Normands de s'engouffrer dans leur dispositif qui était resté étanche durant toute la matinée. À la fin de la bataille, lorsque la nuit tombe, Harold est enfin retrouvé. Il est mort. Guillaume le rejoint. Le voilà, au pied de son ennemi couché à terre. Une flèche lui a transpercé l'œil droit. Les Anglais ont perdu aujourd'hui leur roi et ses deux frères. Le quatrième de la fratrie, le fameux Tostig, est mort quelques jours auparavant, à la bataille de Stamford Bridge. La famille Godwinson vient de payer un très lourd tribut au conflit anglo-normand. Maintenant pour Guillaume, la route de Londres semble grande ouverte. Mais elle est encore semée d'embûches, car de nombreux seigneurs saxons refusent de se soumettre. Londres elle-même va résister un temps avant d'ouvrir ses portes aux Normands. Une fois dans la ville, Guillaume lancera la construction d'un château puissamment fortifié, la future Tour de Londres. Mais sa première priorité est de se faire reconnaître par l'aristocratie locale comme roi d'Angleterre. C'est en y parvenant que son couronnement peut enfin avoir lieu le 25 décembre de l'an 1066 dans l'abbaye de Westminster. Le royaume anglo-normand est né. Guillaume de Normandie entre de plein pied dans l'histoire en gagnant le surnom mérité de conquérant. Mais sa postérité, il la doit aussi à sa femme, la reine Mathilde. À l'aide de fils de laine brodés sur une toile de lin, elle a décidé de raconter les événements successifs qui composent cette conquête de l'Angleterre. Pas moins de 626 personnages peuplent la tapisserie. 202 chevaux et mulets complètent le décor, parsemés de 41 navires, du jamais vu. Toutes les étapes de la conquête que nous avons vécues ensemble sont représentées fidèlement, dans un style très personnel qui s'apparente à une bande dessinée moderne, avec parfois un zeste de naïveté et beaucoup d'humour. On parle habituellement de tapisserie, mais il s'agit en fait d'une broderie, car ici le fil tracé à la laine révèle la présence d'un guide sur la toile. Et petite déception en réalité, ce n'est pas la reine Mathilde, secondée par ses dames de compagnie, qui aurait réalisé cette impressionnante broderie au point de Bayeux, mais un ou plusieurs artistes inconnus. Oui, ils étaient sans doute plusieurs, car l'ensemble fait près de 70 mètres de longueur sur 70 centimètres de largeur. La broderie a pris différents noms à travers les siècles. On l'a appelée la Telle du Conquest, la Toilette de Guillaume au XVIIIe siècle, pour passer finalement à la postérité sous le nom de Tapisserie de la Reine Mathilde. Témoignage pour l'histoire, œuvre de propagande défiant tout ce qui jusque-là avait pu être imaginé pour célébrer une conquête, la Tapisserie de Bayeux est surtout l'un des trésors les plus précieux de l'humanité. Guillaume lui-même a pu l'admirer. Il a dû en apprécier tous les détails, jusqu'à la comète de Halley, la comète de la conquête, qui est bien sûr, elle aussi, fidèlement représentée, et qui donne un petit côté « guerre des étoiles » à cette bataille de Hastings. Et ben voilà les amis, entrer dans l'histoire c'est fini pour aujourd'hui, mais je vous retrouve demain avec un acteur de l'histoire politique française qui a traversé le XXe siècle en laissant son nom dans toutes les mémoires. Il s'agit de Pierre Mendès France. Mais dans un instant, c'est avec Laurent Ruquier et ses grosses têtes que vous avez rendez-vous. Alors bon après-midi sur RTL.
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21: Et pour le tennis, direction Roland-Garros, début de match tendu pour Diane Paris. Avec vous, Eric Silvestro. Bonjour Eric.
22: Bonjour Isabelle. Oui, elle a du mal à se libérer, la Française, dans ce début de match face à la Polonaise Chladinska. Elle est menée 4 jeux à 3. Il n'y a pas de break. Elle a défendu tout à l'heure une balle de break, mais il y a beaucoup de fautes directes des deux côtés. 13 déjà pour la Française. Pourtant, la Polonaise n'en a pas grand-chose à lui proposer en face, à part sa paire de jambes. Elle court beaucoup, mais c'est à peu près tout. Diane Paris domine les débats. Elle rentre dans le court, mais elle n'arrive pas pour l'instant à faire la différence. Elle se pose beaucoup de questions. Il faut qu'elle se libère. Elle semble au-dessus de son adversaire. 4-3 donc pour la Polonaise dans ce début de match.
21: À tout à l'heure Eric, allez c'est parti avec les grosses têtes de Laurent Ruquier sur RTL. Bel après-midi à vous.
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23: Bonjour, heureux de vous retrouver avec pour vous aujourd'hui un invité d'honneur, une grosse tête exceptionnelle, acteur à succès, il est avec nous à l'occasion de la sortie d'un film dont il partage la vedette avec Camille Chamou. Ça s'appelle Anna et les enfants. Ça sort mercredi. Notre invité d'honneur est Alban Lenoir. Ouais. Cher Alban Lenoir, laissez-moi vous présenter les grosses têtes qui vont vous accompagner pendant 2h30. Une grosse tête qui, avec un demi-siècle de radio, en est à la moitié de la carrière de Marilyn Monroe. Julie Lefebvre.
0: Bonjour.
23: Elle a 100 ans aujourd'hui.
0: Oui, elle est née en 1926.
23: Marilyn Monroe aurait eu 100 ans aujourd'hui. Oui. Une autre Marilyn Monroe, c'est son pseudo, Roselyne Bachelot.
1: Oui, bonjour.
23: Une grosse tête qui balade son inconstance dans toute la France, Constance. Oui. Et puisque vous faites vos cascades vous-même dans les films, j'ai invité quelqu'un qui a fait une grande cascade de l'Opéra Garnier jusqu'au studio RTL, François Allu dans Star Étoile. Une grosse tête dont la recette du succès passe par celle du flan, Alexis Le Rossignol. Et puisque vous êtes le héros des films Balles perdues, eh bien lui, il en a pas mal des balles perdues dans l'émission, Sébastien Thoer. Je voudrais commencer cette émission par quelque chose dont je viens d'être le témoin. Et je suis sûr que Julie et Sébastien Thoen l'auront peut-être remarqué. Pas vous qui êtes de ce côté-ci. Mais alors, Madame Bachelot, Roselyne, vous êtes vraiment une vicelarde.
0: Oh, ça commence bien.
23: Mon Dieu.
4: Mais on le savait déjà.
23: Merci pour vos compliments, Laurent. Vous savez pourquoi je vous dis ça, Roselyne?
5: Vous avez touché la bite de qui?
23: Mais c'est pas un vice, ça.
5: Ah, pardon.
23: C'est un délice.
4: C'est pas grave.
23: Non, attendez. Je vais vous dire ce qui s'est passé juste au moment où j'ai fait... À peine je commence le générique, et c'est juste avant, Roselyne Bachelot se tourne vers notre invité d'honneur, Alban Lenoir, qui est plutôt bien foutu de sa personne, sportif, cascadeur, enfin vous voyez ce que je veux dire.
4: Ouais.
23: Et elle lui dit, comment vous faites votre expression?
4: Mes lunettes, je l'ai vraiment essuyé avec une tranche de jambon.
23: Voilà, parce qu'elle trouve ses lunettes sales. Et là... elle les tend à Alban Lenoir, qui, n'ayant évidemment...
4: Il soulève son t-shirt.
24: Non, c'est faux, c'est moi qui les exprime moi-même.
23: Non, mais le vieux truc.
4: Ah bah oui, mais finalement...
23: En fait, il soulève son t-shirt pour essuyer les lunettes de la vieille Bachelot, qui se rince l'œil. Non, mais je connaissais pas ce truc.
4: Eh oui, c'est pas mal, mais vous avez beaucoup de choses à apprendre, de moi en particulier.
23: Non, mais vous l'avez vraiment fait exprès?
4: Bien sûr.
23: Et vous me faites avoir comme un baiseau.
24: Oui, c'est ça.
23: Allez, roulez-vous une pelle. Allez.
24: Il est généreux, c'est pour ça. Je vais être jaloux, Roselyne, parce que moi, vous m'avez jamais demandé de baisser mon pantalon pour voir mes cuisses.
23: Oh, bah, je les ai vus souvent.
24: Mais oui, mais en collant. Vous avez pas vu la beauté, la douceur de la peau?
5: Oh là là, je vois rien, mes lunettes sont sales, mes lunettes sont sales.
23: Waouh! Ah non, parce Alban, que excuse-moi, Alban, j'ai mon string qui est sale. Tu peux nettoyer deux secondes?
4: Pas d'émission. Ta gueule.
25: C'est quand même bizarre d'avoir d'essuyer ses lunettes avec du jambon quand on a une peau de vache,
23: Ce qui est sûr, en tout cas, c'est qu'elle voulait s'en payer une tranche. Alors, vous voyez le niveau, hein, monsieur Lenoir.
24: Ça commence fort.
23: De cette émission, mais puisque, de toute façon, vous êtes venu pour nous parler d'une comédie qui sortira mercredi prochain, une comédie qui s'appelle Anna et les enfants. Il faut expliquer tout de suite que l'héroïne du film, c'est Camille Chamou. Vous avez la gentillesse de faire la promo du film, mais vous êtes présent, je le dis, pour Roselyne, c'est-à-dire n'arrivez pas en retard.
4: Oui.
23: Et ne partez pas avant la fin. Parce qu'Alban Lenoir, il fait les 15 premières minutes du film et les 15 dernières minutes. Et effectivement, celle qui est sa nouvelle petite amie, ils ne sont pas vus depuis longtemps, elle est pédophobe. Alors, on parle de pédophilie beaucoup, hélas, en ce moment, mais là, c'est l'inverse. C'est-à-dire qu'elle n'aime pas les enfants, être pédophobe.
24: C'est pas qu'elle n'aime pas, c'est qu'elle a peur des enfants.
23: Exactement, elle a peur. Oui, on va s'apercevoir que finalement, elle les aime plutôt bien, les enfants, mais avoir peur des enfants à un tel point que dans le film, je n'avais jamais vu. On peut dire que c'est un peu une farce, quand même, aussi, le film.
24: Mais, pas vraiment. Hein. La réalisatrice a fait beaucoup de recherches, et je vous assure qu'il y a des gens comme ça, vraiment, ça existe. Hein.
23: Et alors, c'est assez drôle, hein, d'ailleurs, il faut bien dire
1: dire les choses. C'est-à-dire que dès qu'elle voit un gosse, elle fuit. C'est-à-dire qu'elle peut même pas s'approcher. Et à un moment donné, elle va même imposer aux enfants d'Alban Lenoir dans le film. Je sais plus comment s'appelle votre personnage dans le film, mais en tout cas, elle va imposer
0: lui non plus.
1: Aux deux enfants. Elle va Alexandre, il s'appelle. Elle va imposer aux deux enfants une distance de sécurité. C'est ça qui est fou. C'est-à-dire que elle est à ce point qu'elle ne peut pas être approchée par des enfants. Et évidemment, elle va être confrontée tout le long du film aux pires endroits qui puissent exister pour une pédophobe, c'est-à-dire un magasin de jouets, par exemple. Voilà. Ou l'école. Alors, le pire, c'est l'école.
6: Ah oui, la sortie d'école ou la rentrée, oui, c'est une aventure pour elle.
1: On en reparlera, on a jusqu'à 18h pour ça. Mais voici une première citation, et ce sera pour Émile Ledet, qui habite dans le Pas-de-Calais, qui a dit « Quand j'étais môme, la chaîne météo, ça existait déjà. On appelait ça la fenêtre.
7: » C'est Jean-Yann.
1: Jean-Yann, bonne réponse. Excellente réponse de Monsieur Cohen pour Loris Blanc, qui habite Mérignac, qui a dit « Si Dieu avait voulu encourager l'amour en groupe, il nous aurait fait plusieurs organes. »
7: C'est Jean-Yann.
1: Non.
0: Raël.
1: Ah non.
7: Coluche.
1: Non.
6: C'est américain.
1: Alors c'est américain.
7: Ah, Dominique Strauss-Kahn.
6: Non. Woody Allen.
1: Woody Allen. Woody Allen. Bravo Alexis Rossignol, c'est Woody Allen. Plus compliqué, la situation suivante pour Catherine Chartrain, qui habite dans les Yvelines, qui a dit « Il est très difficile de juger de l'intelligence d'un homme qui a beaucoup lu, car la mémoire imite merveilleusement l'intelligence. »
0: Adil Rami.
1: Pardon.
7: Jean d'Ormesson.
1: Jean d'Ormesson, non.
0: Adil Rami.
1: Adil Rami.
7: Fabrice Lecuny.
1: Non.
7: C'est Jules Renard.
1: C'est, pardon.
6: Jules Renard.
1: Jules Renard, non. Ah, je peux vous donner son vrai nom, parce qu'il avait un nom, on va dire, d'écrivain, de philosophe. Et c'est Émile Auguste Chartier.
7: Ah oh oui, c'est Alain.
1: Alain, excellente réponse de Roselyne Bachelot, c'est le philosophe Alain. C'est bien tout ça. Qui a dit, et c'est pour Jean-Pierre Lelièvre, qui habite Bonneuil-sur-Marne, dans le Val-de-Marne, « J'ai appris à aimer certains hommes par le mal que j'en avais entendu dire par d'autres hommes que je n'aimais pas.
6: Oh » Coluche.
1: Coluche, non.
8: Ça
1: Isabelle Bergot. Toute la journée.

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0: Céline Dip à l'instant. 2011 d'ailleurs, c'était Adèle sur RTL.
1: On va commencer par une question d'actualité. Je sais pas, puisque vous êtes sportif, Alban Lenoir, si vous suivez le tennis, mais ça dégringole, là, au tournoi de Roland-Garros. Djokovic s'est fait éliminer. On n'a plus de Français non plus.
2: Même le Comte.
1: On a une, oui, le Comte, il y a un moment.
2: Mais dans les loges, au moins, à picoler, quand même.
3: Cineros.
1: On a une Française encore, mais chez les hommes,
3: Cineros.
1: Le numéro 1 à l'italien, Cineros s'est fait éliminer. Djokovic s'est fait éliminer. Alors évidemment, d'un seul coup, dans ces cas-là, c'est François Hollande qui gagne. Mais comme il joue pas au tennis, il y a peu de chances que ce soit lui. Alors, quel est le favori désormais à Roland-Garros?
2: Zverev.
1: Comment vous dites?
2: Zverev.
1: Alexander Zverev, c'est lui qui est maintenant le favori du tournoi de Roland-Garros. Alors, on a annoncé aussi la disparition, il y a maintenant 48 heures, d'Edgar Morin. J'imagine que vous l'avez connu,
4: oui,
1: Madame Bachelot.
4: J'ai même fêté ses 100 ans avec lui.
1: C'est pas vrai.
4: Ouais,
1: ah, c'est peut-être ça qu'il a épuisé, alors.
5: Il avait 104 ans.
2: Mais c'était pas un anniversaire commun?
1: Effectivement, 104 ans.
6: Edgar Morin. Vous avez essuyé ses lunettes ou pas?
1: Elle a essuyé ses lunettes avec une tranche de jambon et il s'est cassé la gueule. Non mais c'était un grand, comment on peut dire, philosophe lui aussi.
4: Sociologue.
1: Alors ça tombe bien parce que c'est à propos du titre de Libération que je vais vous interroger, parce que je trouve que c'est un très très joli titre. On vient de rappeler qu'il est mort à l'âge de 104 ans. Quel titre a donc trouvé Libération pour faire sa une sur Edgar Morin? Enfin, c'est-à-dire c'est pas la une, mais c'est le gros titre des deux pages qui lui sont consacrés en ouverture du journal.
4: La fin d'une légende.
7: Et mort d'une légende.
1: Non. Alors, je vais vous aider.
4: Il y a le PSG d'un côté et il y a Edgar Morin de l'autre.
1: Oui. Alors, le gros titre, c'est Edgar Morin, 104 ans. Et faut trouver ce qu'il y a écrit en dessous.
6: En pleine lucarne.
1: Non.
6: C'est philosophique, c'est ça?
1: Alors, philosophique. Pensez en tout cas à un
7: à
1: autre.
7: La méthode, à ce qu'il a écrit.
1: Oui. Et puis pensez à un autre grand écrivain. Et là, vous trouverez ce.
4: Pensez à un autre grand truc.
5: Marcel Proust?
1: Non. 104 ans. Je vais vous aider un peu. 104 ans 2. Voilà. Il est mort à 104 ans et c'est une référence à l'œuvre d'un grand écrivain, je vais vous aider, un écrivain colombien.
2: Ah, de réflexion?
4: Ah, de solitude.
1: De 104 ans de solitude.
7: De sollicitude.
1: De
7: sollicitude.
1: 104 ans de sollicitude. Bonne réponse.
2: Eh ben, et non?
1: Effectivement.
2: Il est pas con, le clown.
4: C'est la référence à Gabriel Garcia Marquez.
1: Il a été aidé, il faut dire, Alexis de Rossignol, par Roselyne Bachelot, puisqu'effectivement, Gabriel Garcia Marquez a écrit 100 ans de solitude, et le titre concernant Edgar Morin, c'est 104 ans de sollicitude.
7: Mais peut-être qu'ils ont voulu écrire solitude et ils ont fait une faute.
1: Non.
2: Ils ont plus les moyens, l'idée, hein.
1: Non, mais quand même, c'est un joli titre. 104 ans de solitude.
4: Ah ouais, c'est chouette.
1: Ah ouais.
4: Sublime.
1: Hommage, et effectivement, au roman de Gabriel Garcia Marquez, 100 ans de sollicitude. On va dire bonne réponse collective. Ouais. Et j'ai maintenant une question qui vous est destinée plus précisément, monsieur Alban Lenoir, puisque je sais que, à vos débuts, vous avez joué dans un des films, Taken avec Liam Neeson. C'est ça? C'était un petit rôle à l'époque?
7: Oui, c'était un petit rôle.
2: Là, le premier quart d'heure et le dernier quart d'heure, pareil?
7: Non, c'était
6: dans
7: plus
6: l'ascenseur.
7: Court. Vraiment plus court.
1: Qu'est-ce que vous jouiez?
7: C'était deux tartes et merci, au revoir, quoi.
1: Qu'est-ce que vous jouiez avec Liam Neeson?
7: Je faisais un agent de sécurité, où, voilà, il montait dans l'ascenseur et puis il m'a mis deux, trois tartes, mais c'était plutôt classe. Il a entraîné Batman.
1: Il aura 75 ans le 7 juin. Parmi les rôles marquant, avant qu'il devienne un peu un acteur effectivement de films d'action, comme vous l'êtes, Alban Lenoir, il a fait un film plus, on va dire, plus intellectuel, plus étonnant, un film qui l'a marqué, qui a marqué aussi les esprits en 1993.
2: Ah oui, c'est
4: Schindler. Schindler, oui.
1: Oscar Schindler dans la liste de Schindler. Bonne réponse d'Alban. En fait, il a une bonne, une belle filmographie.
2: Ah oui, il a un pote dans un indien dans la ville, il fait le pygmée. Hein. Il est méconnaissable. Il est méconnaissable. Hein.
1: Puisque vous vous appelez Alban Lenoir et qu'en plus vous êtes né à Dijon, ou en tout cas
7: tout
1: dans
7: fait, un... ouais. Dijon. C'est chouette de naître à Dijon.
1: Pourquoi?
7: Ah, vous n'avez pas le jeu de mots. Parce que l'emblème de Dijon, c'est une chouette. Faut de la culture, c'est vrai. Faut de la culture.
4: Ouais, d'accord.
7: J'ai besoin de même l'inviter les vendeurs.
5: C'est un triomphe, en tout cas.
1: C'est pas ça, c'est que lui, pour la plupart des gens, l'emblème, quand même, de Dijon, c'est la moutarde.
7: C'est la moutarde. Ouais, non, mais...
1: J'ai rarement mis une chouette sur mes frites.
4: Ça rentre mal dans le pot.
1: Alors, la question concernant Alban Lenoir, et donc Dijon, évidemment, est liée au colonel Moutarde. Parce que je vais vous demander non seulement les noms des différentes couleurs et des différents personnages dans le Cluedo original, mais aussi quelles sont les six armes qui vont avec. Alors allons-y.
2: Il y a Mademoiselle Rose.
1: Mademoiselle Rose, ça en fait une.
5: Il y a une clé anglaise.
1: Oui, alors, si on peut faire les personnages d'abord, parce que autrement, on va jamais s'y retrouver, vous voyez. D'abord, les personnages.
5: Ouais.
1: Alors, Mademoiselle Rose, colonel Moutarde, ça en fait deux.
2: Michel Fourniret.
1: Non.
2: Pourquoi il n'est pas dedans? Ça serait un bel hommage, quand même.
1: Alors.
2: Là, c'est fou. Francis Holm, au moins.
1: Il n'y a pas de Monsieur Lenoir. Mais en revanche. Donc,
2: Monsieur Leblanc. Docteur Leblanc.
3: Madame Lenoir.
1: Maintenant.
4: Madame Leblanc.
1: Madame Leblanc. Bon, très bien. Alors, ça en fait trois. Mademoiselle Rose, Madame Leblanc, le colonel Moutarde.
2: Ah, il y a Claude Guéant aussi. Ici, il arrive par derrière, tu sais, à la fin. C'est salopard.
5: Tu repasses un nouveau Cluedo.
1: Non, mais c'est des couleurs, alors c'est facile à
4: alors,
1: trouver.
4: Alors, il y a quelque chose de vert.
1: Oui, alors c'est pas vert, justement.
5: C'est mais... olive.
1: Bravo, le professeur Olive,
2: ah oui,
1: le révérend Olive. Bravo Julie.
4: Ça... Alors il y a du rouge.
6: Alors, magenta, non?
1: Rouge, non, il vous manque...
6: Pourpre.
1: Il...
2: Ah, Benjamin Violet. Ben, ça pourrait marcher, non?
1: Ben, vous avez le professeur Violet.
5: Ah,
1: en fait un, bravo. Couleur. Et il manque une couleur.
5: Alors,
6: pourpre, il n'y a pas.
1: Pensez à Daniel Evenou.
5: Alors c'est Pervenche, le bleu, Pervenche.
4: Ah, Pervenche.
5: Pervenche.
4: Oui.
5: Ah, Pervenche. Ah,
1: Même oui, Pervenche. Pervenche, bonne oui. réponse. On a les six. Alors. Maintenant, les armes du Cluedo.
6: Il y a le couteau.
2: Alors, le poignard.
1: Vous avez dit clé anglaise tout à l'heure.
5: Oui.
1: Je la compte.
4: Le revolver.
1: Le revolver, ça en fait deux. J'ai entendu.
6: Le chandelier,
1: ça en fait trois. Marteau, il n'y a pas marteau, non.
5: Couteau.
1: J'ai entendu. Ouais. Alors.
2: Le poignard.
1: Poignard, couteau, je vous l'accorde. Il en manque deux. Bah, comment on peut tuer quelqu'un?
5: Une corde.
1: Bravo. Ça fait la cinquième arme.
2: Le rire, parce qu'on peut mourir de rire.
1: Et il en manque.
5: Grâce à toi.
2: Merci, patronne.
5: La honte.
1: Non, il en manque une sixième. Donc, qu'est-ce que ça peut
5: Alors,
1: être
5: c'est un ustensile qu'on a dans la cuisine.
1: Ah, c'est un ustensile, hélas, qui a été utilisé ce week-end, d'ailleurs, par certains.
2: Ah, cocktail Molotov.
1: Par certains émeutiers, j'ai envie de dire, ou par la police.
2: Un drapeau du Qatar.
4: Le gaz.
1: Non, pas le gaz.
2: Attendez, ce week-end, ils se sont servis pour les émeutes.
1: Oui, enfin, que ce soit d'un côté ou de l'autre.
2: Une matraque
1: ou une barre de fer. Bonne réponse. On a toutes les armes du Cluedo. Bravo.
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1: On va répondre à Mélanie qui veut s'adresser d'ailleurs directement à Alexis de Rossignol, je crois. Bonjour Mélanie.
3: Oui, bonjour. Bonjour à tous et bonjour Alexis.
13: Bonjour, bonjour madame.
4: Et bonjour jeune fille.
3: Alors, merci, c'est gentil, j'ai 46 ans, mais c'est vrai, c'est gentil.
13: Ok, passez-nous l'infirmière, passez-nous l'infirmière.
3: Alexis, j'ai une petite question pour vous.
13: Oui.
3: Alors, en fait, vous savez, vous avez repris Monsieur Ruquier concernant ces espaces.
13: Ouais.
1: On va essayer de résumer ce que vous voulez dire parce que là c'est un peu compliqué Mélanie. Vous voulez expliquer à monsieur Le Rossignol qu'il m'a contredit et surtout il m'a fait remarquer que parfois j'utilisais une mauvaise ponctuation quand j'écrivais et que je mettais des espaces là où il n'y en avait pas entre une virgule, un point, trois petits points de suspension et autres espaces que je pouvais utiliser sur mes SMS alors que normalement il ne doit pas y en avoir. Après avoir fait remarquer ça, vous avez donc une remarque à faire à monsieur Le Rossignol parce que vous dites qu'en voulant me contredire, lui-même a commis une erreur, c'est bien ça ?
3: Exactement. Vous avez vraiment mieux résumé que moi. Je vous remercie.
1: Alors allons-y,
13: c'est
1: Mélanie.
13: C'est Laurent qui devrait appeler, en fait.
1: Vous êtes prof de quoi, en fait, Mélanie ? Rassurez-moi.
3: Je suis prof de français et d'anglais.
1: Non,
3: en
1: c'est
3: autres,
1: dingue.
3: En matière scolaire.
1: Bon, alors Mélanie, qu'est-ce que vous vouliez dire à Alexis ?
3: Alors, donc, à votre avis, Alexis, je voulais vous dire, point virgule, que le terme espace était féminin.
19: Ah, on dit... Une espace.
22: Mais non, pour les voitures Renault, oui, mais pas pour...
3: Lorsque cela concerne la typographie, c'est une fille.
13: D'accord.
19: C'est vrai ?
13: On va vous envoyer une bouteille de Suze.
19: Et un mug
13: RTL, évidemment.
22: Attends, mais c'est pas...
19: Et un Renault Espace.
3: Mes élèves, ils sont très...
1: Une espace en typographie. Un caractère qui permet d'insérer un intervalle vide dans un texte se dit une espace et non pas un espace.
22: Ça alors.
1: Et c'est bien Mélanie qui a raison.
19: Bravo Mélanie.
22: Bravo.
19: Et maintenant, on peut mettre un point à cette conversation. Ouais. Sans
1: alors,
19: espace
1: surtout,
19: avant.
1: Surtout, vous avez voulu moucher. En fait, vous avez commis une erreur. C'est pire que tout.
3: C'est mal. Vous avez vu, je vous protège. Hein.
1: Ah, vous faites bien, Mélanie. On vous applaudit. Bravo.
13: Ouais, bravo.
1: Thierry, maintenant, voudrait se plaindre parce qu'il voulait venir à l'émission les 22 et 23 juin prochains. Il paraît que c'est déjà complet.
13: Déjà ?
1: Il n'arrive pas à avoir de place et il me dit, pouvez-vous demander à Serge, à Madeleine et à Laurent qui sont toujours dans le public ou aux autres habitués de nous laisser de la place. Alors Madeleine, elle est là, Serge, il est là, Laurent, il est là-bas. Effectivement, nos habitués sont là. C'est vrai que de temps en temps, pourriez laisser la place et d'ailleurs, Thierry met un PS. Thierry, c'est quoi votre post-scriptum ? Vous pouvez le dire à l'antenne. Bonjour.
25: Bonjour. S'il faut que j'amène des chouquettes à Sébastien Thouin, je le ferai.
1: Et voilà.
13: Coquin, il sait y faire, le coquin.
1: Et voilà, parce qu'effectivement, Madeleine, elle a apporté des chouquettes aujourd'hui.
13: Alors, Madeleine s'appelle Catherine, en fait. Mais comme elle m'a des Madeleines, on l'a appelée Madeleine.
1: Oui, mais je sais, on l'appelle Madeleine depuis toujours. Mais
13: ça lui va mieux, d'ailleurs.
1: Ouais, ça va mieux, puisqu'elle apporte des
13: Moi, j'ai dit Madeleine. Bonjour Jean-Louis ce matin. Donc, tout est possible. Mais elle a même toujours des chouquettes. Donc, alors, si tu as des chouquettes, tu peux passer, effectivement.
1: Mais si vous voulez remplacer Serge, Madeleine et Laurent, il y a trois conditions, Thierry. Alors, faut apporter des chouquettes comme Madeleine. Il faut rire bêtement comme Serge, qui rit, qu'on a été obligé de déplacer parce qu'il était toujours en dessous d'un micro, on n'entendait que lui quand il rigolait.
13: On a l'impression que l'émission est hilarante, du coup. C'est
1: et bizarre. Il faut donner des bonnes réponses, comme Laurent, qui est notre recordman de bonnes réponses dans le public. Ça sera plus dur. Donc, on ne sait pas si on peut vous laisser rentrer, Thierry.
19: Mais Serge, il dit que le 23, c'est pas ouvert.
1: Serge, faut toujours qu'il la ramène.
13: Mais non, mais il sait tout, Serge. Il sait même quand on tourne pas. C'est quand même fou.
22: Ah, et Serge, quand est-ce que j'ovule?
1: Serge, Serge, c'est le concierge des grosses têtes. Faut dire les choses comme elles sont, Serge. Pardon à de vous dire, mais c'est le concierge des grosses têtes.
13: Il sait tout.
1: Il sait tout. Donc il paraît que c'est pas ouvert pour le 23, Thierry. Qu'est-ce que vous nous emmerdez?
25: Et le 22?
13: Le 22 avec un billet, tu rentreras.
1: Le 22 non plus, il dit Serge. Alors Serge, il dit c'est jusqu'au 18 pour l'instant. Voilà.
25: Eh oui, je sais, c'est pour ça.
1: Hein? Bah attendez, donc le 22, vous aurez de la place, Thierry.
25: Ouais, mais eux, ils sont tellement rapides, je sais pas ce qu'ils font de leur journée, que je me suis dit, je vais
19: un moyen. On a une petite idée. Hein.
1: Bon, en tout cas, d'accord, on les vire pour le 22 et le 23, et, mais rien que pour vous, Thierry, d'accord?
25: Ah ben, c'est gentil.
1: Et pourquoi il vous faut, combien de places il vous faut?
25: Je vais juste avec ma femme, on est de mariage à Paris, et on reste 2 jours de plus, voilà.
4: Mais non, on l'a mis au bord du banc.
1: Donc, 2 places suffiront, alors?
25: Oui, 2 places, c'est parfait.
1: Eh ben, c'est noté, Thierry, on vous les note, Rachel va s'occuper de ça. Sébastien, maintenant, bonjour Sébastien.
2: Bonjour Laurent, bonjour les grosses têtes.
4: Bonjour madame.
2: Bonjour.
1: Sébastien est ravi qu'aujourd'hui, autour de la table des grosses têtes, enfin il n'y a pas de table d'ailleurs, mais deux derrière les pupitres, Constance et Sébastien Toen qui font partie de vos favoris, c'est ça?
2: C'est ça, exactement.
13: D'accord. Et Alban Lenoir, vous aimez bien? Est-ce qu'il vient demain? Vous pouvez pas le dire ce que vous voulez là.
2: Ah, je connais pas cette personne.
13: Monsieur, vous plaisantez? Non, qui est dans Tekken. Vous avez vu, pas dans Tekken, t'es avec Liam Neeson, t'es avec...
1: Dans Tekken, il...
13: Tekken.
2: Dans Tekken, le film qui parle de chien, avec
4: Alain Chabat. Dans Kaamelott.
1: Il est dans Kaamelott.
19: Dans Kaamelott. Avec Marion Cotillard, quand même.
13: Il est dans la soupe au chou, c'est lui qui fait la denrée.
1: Dans les crevettes pailletées. On vient de vous voir sur TF1, d'ailleurs. Dans Aka aussi, avec Eric Cantona. C'est le seul acteur en France qu'on ait qui fait des films d'action. Vous voyez?
13: Et ouais, qu'on chaîne.
22: Mais tu regardes un film de cul, là, derrière? On entend un bruit.
19: Non, c'est les cochons, je crois.
1: Oui, qu'est-ce qu'on entend derrière vous, Sébastien? Elle a raison.
2: Je travaille sur le marché, du coup, je suis en extérieur, il y a un petit peu de passage.
1: Ah, bah voilà, on entend les aubergines. Bah, on vous embrasse, Sébastien, et on se retrouve après les infos de 16h.
24: Absolument, Laurent, à tout de suite. 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L'essentiel de l'info en 3 minutes avec vous, Antoine Cavallero. Bonjour Antoine.
5: Bonjour Isabelle, bonjour à tous. Les casseurs devant la justice, les premières comparutions immédiates. 13 personnes passent devant un juge cet après-midi à Paris. On rappelle ce chiffre, 890 interpellations ce week-end en marge du sacre européen du PSG. 70 gendarmes toujours mobilisés dans le Gers. Les recherches pour retrouver Liana, collégienne de 11 ans, disparue vendredi à Florence. Le suspect est toujours en garde à vue. Elle doit prendre fin cet après-midi, il est soupçonné d'enlèvement et de séquestration de mineurs. 93 milliards d'euros d'investissements étrangers montent en record pour un sommet Choose France. Emmanuel Macron réunit des patrons du monde entier à Versailles ce lundi. 15 000 emplois sont espérés. C'est un média iranien qui l'affirme. Téhéran suspend les négociations avec les États-Unis. Selon l'agence de presse Tasnim, l'Iran proteste contre l'offensive israélienne et contre des violations du cessez-le-feu du 8 avril. Des tensions qui ont pour conséquence, une envolée des cours du pétrole, plus 5% cet après-midi. Le baril s'échange à plus de $95. Au Liban, le Hezbollah assure poursuivre les combats près de la forteresse de Beaufort. Israël affirme contrôler le site depuis ce week-end. Une citadelle du 12e siècle, stratégique dans le sud du Liban. L'armée israélienne compte mener des frappes dans les quartiers de Beyrouth acquis au Hezbollah. À l'instant, l'armée israélienne appelle à l'évacuation de cette banlieue sud. À la demande de la France, le Conseil de sécurité de l'ONU doit se réunir en urgence ce lundi. C'est une première pour le groupe automobile espagnol SAIC, le groupe automobile chinois SAIC, connu pour sa marque MG et la première usine de voitures électriques en Europe. Elle sera construite en Espagne, à La Corogne, dans le nord-ouest du pays. Le tennis, on file à Roland-Garros et on retrouve Eric Silvestro. Eric, c'est compliqué pour Diane Paris.
6: Oui, ça ne se passe pas très bien sur le court Philippe Châtrier pour la Française qui est menée une manche à rien, 6-3 par la Polonaise Maja Szwalińska, issue des qualifications et seulement en 114e mondiale. Elle a même dû effacer Diane Paris une balle de break en début de deuxième manche. Elle mène tout de même 2-1 dans ce deuxième set après 1h08 minutes, mais elle semble se faire des nœuds au cerveau avec ce statut de favori trop lourd à porter pour l'instant sur ce court Philippe Châtrier. En face, la Polonaise, elle court beaucoup, elle ramène beaucoup de balles, mais elle manque de puissance, elle n'a pas grand chose à proposer, et pourtant Diane Paris ne sait pas par quel bout tactique prendre cette rencontre. Elle sait qu'elle doit se qualifier pour les quarts de finale, qu'elle en a largement le niveau, et elle est très loin de ce qu'elle a proposé contre Anisimova par exemple au tour précédent, tête de série numéro 6. Il faut absolument que Diane Paris se libère et prenne le dessus dans ce match, mais c'est compliqué. Pour l'instant, elle multiplie les fautes directes, elle est menée une manche à zéro donc, mais elle mène 2-1 dans le deuxième set.
5: Merci Eric Silvestro et on vous retrouve dans une demi-heure. La météo demain, une perturbation pluvieuse va traverser la France d'ouest en est. Elle sera donc dans l'ouest le matin, dans l'est l'après-midi. Les pluies seront parfois orageuses près des reliefs. 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La suite de vos grosses têtes, c'est avec Laurent Ruquier.
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1: Et c'est toujours avec Alban Lenoir, notre invité d'honneur à l'affiche du film qui sort mercredi prochain, Anna et les enfants. Autour de lui, Sébastien Thoen, Roselyne Bachelot, François Luc, Constance et Alexis de Rossignol.
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1: Ah, je vous ai oublié, Julie.
10: Oui, vous m'avez oublié. Oh.
1: Ah bah donnez l'heure et puis ça compensera.
10: Il est 16h05.
1: Et c'est l'heure des fake news. Michael va devoir deviner où se trouve la vraie info. Alban Lenoir, à vous de l'aider. Les 6 grosses têtes présentes vont chacun donner une information. La plupart sont fausses, sauf une. Michael, que faites-vous dans la vie ?
11: Bonjour Laurent. Bonjour. Je m'occupe de travailleurs en situation de handicap dans le cadre du travail.
1: Vous êtes à Avaray dans le Loir-et-Cher.
11: Exactement.
1: Et je vais peut-être vous proposer de partir en week-end à Cabourg. 3 jours et 3 nuits à l'hôtel Thalazur et Thalassothérapie Spa de Cabourg. Charme, romantisme en
13: Normandie. J'ai compris Kaboul.
19: Ouais, je pensais
1: non,
19: aussi
1: pas Kaboul.
13: Cabourg.
19: Romantisme à Kaboul.
13: La, un délire, hein.
1: La ville de Proust, un hôtel 4 étoiles vous attend. Charme, romantisme. 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Pour vous, on a choisi Cabourg, à condition, Michael, évidemment, de retrouver la bonne information. Que faites-vous dans la vie ?
11: Toujours dans
13: mon cadre. C'est marrant, déjà. Non, mais c'est un Alzheimer, tout est clair, en live. C'est un grand moment de radio, patron. Et ça, on s'en souviendra.
1: J'avais oublié, déjà. Michael, que faites-vous dans la vie ? Je voulais dire en dehors de votre métier, bien sûr.
11: Rien.
1: Pas une petite passion, un passe-temps, un hobby.
11: Si, je supporte le Paris Saint-Germain et je suis très fier du week-end qu'on a passé.
1: Ah, voilà, bravo. Alors écoutez bien mes grosses têtes qui vont vous donner chacun une info. Et d'ailleurs, la première concerne le football, elle vous est donnée par Roselyne Bachelot.
12: Vendredi soir, l'OGC Nice a réussi à se maintenir en Ligue 1. Pour fêter ça, Éric Ciotti a essayé de monter sur le capot d'une voiture. À l'heure qu'il est, il essaie encore.
1: Sébastien Thoen.
14: Juliette Binoche a dit regretter le mot fasciste dans la pétition anti-Bolloré de Cannes. Elle a adressé une lettre d'excuse à la direction de Canal+, signée Juliette Pétoche.
1: François Allu.
26: Le sosie de Pierre Ninet a été agressé par le sosie de Sébastien Thoen qui lui a cassé la gueule. L'un d'eux n'était pas un sosie.
1: Julie Leclerc.
27: Samedi soir, Aya Nakamura a interrompu son concert au Stade de France pour féliciter le PSG. Et elle a même dévoilé le nouveau maillot du club parisien, floqué de la 2e étoile du champion d'Europe.
1: Alexis Le Rossignol.
28: Marilyn Monroe aurait eu 100 ans aujourd'hui. 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
1: Constance, pour terminer.
29: Patrick Bruel se retire de la tournée des Enfoirés. Pourtant, Mimi Mathy jure n'avoir jamais rien vu.
1: Qui a donc dit la vérité ?
11: Je pense avoir trouvé.
1: C'est vrai, directement, pas besoin de l'avis d'Alban Lenoir ?
11: On part sur Aya Nakamura.
1: Ouais. Et oui, en plein concert, Aya Nakamura a effectivement dévoilé le maillot avec les 2 étoiles du PSG champion, Ligue des champions, 2 années consécutives. Bravo, Mickaël.
11: Merci. Laurent, est-ce que je peux rajouter une petite chose ?
1: Ah, mais je vous en prie.
11: Allez, je vais gratter aujourd'hui, c'est mon anniversaire, il y a moyen d'avoir un cadeau supplémentaire.
1: Oh,
19: vous faites quoi dans la vie ?
1: Qu'est-ce que vous voulez comme cadeau supplémentaire ?
13: Un fauteuil roulant peut-être ?
11: Oh, un mug, ça me va très bien, une montre RTL, un truc qui arrive quoi.
19: Je l'offrirai un coffret DVD comme ça va.
13: Un coffret DVD à Alban Lenoir ?
19: Qui sache un peu plus qui je suis.
1: Un mug RTL, une montre RTL et pourquoi pas effectivement des places pour aller voir le film qui sort mercredi, non ?
19: Tout à fait, Anna, les enfants le 3 juin.
1: Et ben voilà, vous, comme ça vous irez au cinéma, on vous offre 2 places pour aller voir Camille Chamou et Alban Lenoir. Alban Lenoir joue un garçon qui est fou amoureux. Il est vraiment fou amoureux hein, parce qu'elle est vraiment chiante, elle, au départ.
19: Ouais, ah oui, mais l'amour. Hein.
13: Donc c'est vraiment un film. Hein.
1: Ah ouais,
13: je la connais un peu dans la vie.
1: Ah non, il faut vraiment dire ce qu'il y a, c'est que Camille Chamou, elle joue un personnage quand même au départ. Il faut s'accrocher pour l'aimer quand même.
19: Oui, oui, mais il y a le passif, l'amour rend aveugle, elle est si magnifique.
1: Et puis après, effectivement, bon, les choses vont s'inverser. On va s'apercevoir que peut-être celui qui est le moins sympathique, c'est lui.
10: Ah,
19: non, oui, non, c'est pas. C'est une question de jugement, ça dépend de la vision de qui.
1: Bah, il a 2 enfants, il se tire tout le temps, il s'en occupe jamais.
19: Oui, bah comme beaucoup.
13: Mais non,
10: voilà, d'accord.
1: Alors j'ai une question, tiens, supplémentaire, question subsidiaire. On va dire au revoir en attendant évidemment à notre auditeur qui est toujours là, Michael.
0: Oui, merci. Merci pour tout.
13: Bon anniversaire. Merci à toi.
1: Question subsidiaire, parce qu'à un moment donné, dans le film, il organise, il est très romantique tout de même, votre personnage, Alexandre, et il organise toute une petite, si ce n'est une fête, en tout cas, on va dire, un moment commémoratif de leur rencontre, dans une laverie, ça se passe, parce qu'ils sont rencontrés dans, on se rencontre encore dans des laveries d'ailleurs.
13: On peut, c'est les étudiants, oui. On peut, oui.
1: Les étudiants.
13: Les étudiants, bien sûr, quand on va à laverie.
1: Non, mais c'est comme ça que j'ai rencontré la mère de Nia, à la voir. À l'époque, c'était comme ça. Et en tout cas, il y a une chanson, à un moment donné, qu'on entend dans la laverie. Si vous avez la réponse, vous ne la donnez pas. J'allais dire le nom du chanteur. Mm-hmm. C'est un chanteur québécois qu'on entend.
28: Robert Charlebois.
1: Non.
13: Daniel Lavoie.
1: Non.
13: Anthony Cavana.
1: Attention.
28: Garou.
13: Félix Leclerc.
27: Gilles Vigneault. Mais il est mort, non? Je sais pas.
1: Moi, j'ai reconnu sa voix tout de suite parce que j'adore ce chanteur.
22: C'est Rock Voisine.
1: Comment vous
22: Rock Voisine.
1: Non, bah, j'adore Rock Voisine, moi.
22: Bah, alors,
13: il y a une tête à adorer Rock Voisine.
1: Est-ce que j'ai une gueule à adorer Rock Voisine?
22: Bah, oui,
13: vous
22: oui,
13: êtes
22: oui.
13: Les formons, bah, patron, oui. Arrêtez, vous adorez Rock Voisine.
1: Je suis pédé, mais j'ai mes limites.
12: Alors, un chanteur québécois.
13: C'est René pas... Angélil?
1: Non.
13: Très, très connu.
1: Ah bah très très connu, en tout cas suffisamment pour avoir son petit succès chez nous en France.
28: Qui est vivant.
1: Même si c'est vrai, il n'a pas des succès, on va dire, aussi costauds que Rock Voisine, Daniel Lavoie et d'autres. Ouh. Mais il vient régulièrement, et d'ailleurs on l'invite régulièrement
13: Garou
1: ici.
13: Garou?
1: Non, Garou non. Ah non, je sens que ça va être 300 euros qui vont s'en aller. Vous le savez vous, Alban?
28: Pas du tout.
13: C'est un jeune.
1: Alors ça, c'est pas vrai.
28: Non, je sais que Diane, la réalisatrice, a changé justement le morceau parce qu'il y avait des questions de droit et tout, donc je sais qu'elle elle l'a mis assez récemment et j'ai pas revu le film.
13: C'est pas quelqu'un qui a écrit pour les comédies musicales?
1: Non. Et la chanson s'appelle Le retour d'un amour. Ce que je peux faire, c'est vous le faire écouter.
13: Ah oui.
1: Et là, si vous retrouvez son nom, ça sera mieux. C'est une...

0: des souris.
1: Vous reconnaissez la chanson, là, maintenant, elle bande le noir.
2: Mais il connaît pas l'auteur.
3: Quand t'as joué la scène, il n'y avait pas la musique qui tournait. T'es pas censé la savoir.
4: Tout à fait.
3: Quand tu fais la scène, il n'y a pas de musique derrière.
4: C'est comme un moment de solitude en boîte où tu parles fort et qu'il n'y a pas de musique.
3: Ah bah oui.

0: D'ailleurs, l'acteur qui quand même est dans le film au moment où on entend le chanteur.
1: Mais vous l'avez pas vu le film fini?
2: Non.
3: Ah. Non, non, non,
2: non, non, c'est un mais justement, je vais venir. Non, mais je vais
3: vraiment jouer.
2: Mais si, si, si, mais non, mais on va le voir là.
3: Il la chanson.
2: Il y a une avant-première demain, on fait.
0: Ah bah demain, demain, grâce à moi, quand vous allez entendre la chanson, vous pourrez dire ah bah ça c'est.
2: Tout à fait.
1: Alors. On cherche le prénom.
3: Ça commence par un A, le prénom. C'est pas un Alexis
0: pas
3: ou
0: du
1: non, ça commence.
4: Ça ressemble un peu à Noé Presnaud, je trouve, la voix.
0: Non, c'est un chanteur québécois qui, d'ailleurs, est très, très connu au Québec parce qu'il fait même partie du jury de, là-bas, ils appellent pas ça The Voice, mais.
1: La voix.
0: La voix. Et on l'a reçu ici plein, plein de fois. Il a fait une magnifique chanson. Il a même fait un duo avec Clara Luciani. Qu'est-ce que je peux vous dire de plus, moi, hein?
5: Ça ressemble un peu à Eddie Depreto, non?
0: Ce n'est pas Eddie Depreto. Ouais. Edith Préteau n'est pas québécois.
5: Non, non, mais la voix
3: ressemble
5: un petit peu,
3: Québécois,
5: non?
0: Mais ce n'est pas Edith Préteau.
5: Oui, mais ça ressemble un petit peu, la voix.
0: Mais ce n'est pas Edith Préteau.
5: Oui, mais ça ressemble un petit peu, non?
3: Constance, Constance, reprends ton Xanax. Okay. Et joue le jeu comme nous, fais semblant. Pense au chèque à la fin et ne casse pas le cou. Ah, mais c'est fou, quand même.
0: En plus, on va donner peut-être 100 balles à quelqu'un.
3: En plus,
0: alors.
6: Non, mais ce qui est troublant, vous avez dit, il n'a pas autant de succès que Rock Voisine ou Daniel Lavoie. Moi, j'en connais déjà pas de succès. De... à part un de Rock Voisine.
1: Hélène, Rock Voisine.
5: Et tant pis.
0: Enfin, vous exagérez.
5: Ouais, tant pis.
0: Vous exagérez, Rock Voisine, il a au moins un ou deux succès.
1: Bah oui.
0: Seul sur la plage. Oui. Et puis, Daniel Lavoie, il a Ils s'aiment.
3: Comme des enfants.
6: C'est ce qu'il y a de plus beau.
0: Non.
6: C'est monté. Ils étaient là la semaine dernière.
0: 300 euros qu'on vient de perdre à cause du chanteur qu'on entend dans ce moment romantique du film. Est-ce que quelqu'un dans la salle a le nom du chanteur? C'est bien dommage parce que c'est un monsieur au premier rang, lève la main.
3: J'arrive, j'arrive.
1: Allez, Sébastien.
3: Bonjour monsieur, votre nom, votre prénom, votre ville, votre coach sanguin. Non, non. Votre réponse s'il vous plaît.
7: Olivier, Marc Dupré?
0: Ah, pas du tout.
3: Alors, pas du tout. Alors là, vraiment, nul, zéro, viré.
0: C'est bien dommage. En plus, on l'a reçu ici plusieurs fois. Et c'est Pierre Lapointe.
3: Ah oui!
0: Pierre Lapointe, célèbre chanteur québécois, excellent chanteur.
3: J'ai entendu parler.
0: C'est un très bon choix, d'ailleurs, de la prod. Pierre Lapointe nous fait perdre 300 euros.
5: Mais Rock Voisine est gay?
0: Non, mais moi, oui. Non.
5: Ah oui.
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0: 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Allez, retour tout de suite de vos grosses têtes.
1: Ah, une question concernant le dessin de Coco dans Libération aujourd'hui, dessin plutôt amusant à propos évidemment de la victoire du Paris Saint-Germain, cette victoire en Ligue des Champions. Et sur le dessin de Coco, on voit des Anglais qui pleurent, puisqu'évidemment Arsenal a perdu la finale contre le Paris Saint-Germain. D'ailleurs, c'est le titre du dessin, Ligue des Champions, les Anglais rentrent bredouille. Et on voit, j'allais dire le prince, non, le roi Charles, caricaturé sur ce dessin. Mais que disent les supporters anglais à côté du roi Charles ?
2: Il n'y a pas des oreilles, ça a affaire aux oreilles de Charles III.
1: Alors expliquez.
3: Par rapport à la coupe
4: aux grandes oreilles.
3: La coupe.
1: Alors.
4: Je sais pas.
3: La coupe, on l'a déjà. Regardez Charles III.
1: Ouais, je vais vous l'accorder.
4: Merci.
1: On a les grandes oreilles, mais pas la coupe.
4: Ah, voilà.
1: Bonne réponse. Puisqu'effectivement, ça s'appelle la coupe aux grandes oreilles.
4: La Champions League.
1: Le trophée de la Ligue des Champions. Alors, au moins, Arsenal, ils ont les grandes oreilles de leur roi, même si c'est le PSG qui a la coupe. J'ai maintenant vous parler d'un monsieur qui s'appelait Georges Arnaud. Ce n'était pas d'ailleurs son vrai nom, il s'appelait Henri Girard, il a pris ce nom de Georges Arnaud quand il est devenu écrivain, mais il fut accusé en 1941 d'avoir tué dans le château familial en Dordogne son père, sa tante et leur servante. Tous les trois retrouvés morts, massacrés à la serpe. Ça a d'ailleurs donné un livre, un roman de Jaénada qui s'appelait La serpe très très
4: Mais un jeu, le Cluedo ?
1: Non, il a été défendu d'ailleurs par un ténor du barreau de l'époque, maître Maurice Garçon. Il a seulement été incarcéré 18 mois, Georges Arnaud, puis acquitté grâce à maître Garçon. Il y aura toujours un doute sur sa culpabilité ou pas à propos de ce meurtre familial dans le château de Dordogne en 1941. Mais Georges Arnaud a écrit deux livres devenus célèbres, adaptés à l'écran. Lesquels ?
4: Famille, je vous aime.
5: C'est les films dans lesquels Alban a joué, j'imagine.
1: Un des deux, oui.
5: Dans quel château t'as joué, Alban ?
1: Ah non, mais les films n'ont pas de rapport avec le drame familial.
5: D'accord.
1: Les livres qu'il a écrits, Georges Arnaud, n'ont aucun rapport avec son histoire précédente. D'ailleurs, il a changé de nom. Il s'appelait encore Henri Girard quand il est allé en prison, accusé du meurtre familial, acquitté ensuite. On saura jamais vraiment... Il y a plusieurs thèses qui s'affrontent. Certains disent encore aujourd'hui que c'était vraiment lui le coupable. D'autres disent que non.
6: Ça fait deux thèses, finalement.
5: Il
6: y en a pas tant que ça, quoi.
4: C'est pas faux.
6: C'est assez binaire, la justice. Quand on y pense.
1: Vous avez raison.
6: Soit on est coupable, soit on l'est pas.
4: Il a fait de la prison et après, ils se sont demandé s'il n'était pas innocent. C'est ça, en fait, qui s'est passé. Vous dites qu'il était acquitté.
1: Non, il est allé en prison et comme il a eu un super avocat et peut-être en plus qu'il était innocent, j'en sais rien. Toujours est-il qu'il a été acquitté. Il a fait seulement, c'est déjà pas mal, 18 mois de prison, ce qui n'est pas beaucoup s'il était vraiment le coupable.
6: Ah oui, c'est ça.
1: Pour trois meurtres. Toujours est-il qu'à cette époque-là, il s'appelait encore Henri Girard.
6: D'où l'importance d'avoir un pseudo dans la vie.
1: C'est après qu'il a pris un pseudo.
6: Oui.
1: Pour pouvoir, effectivement, publier ces deux livres qui ont été des gros succès et qui ont même été adaptés
2: au cinéma. Mais oui,
5: est-ce que c'est en lien avec la reproduction ?
1: Non.
7: C'est un remake, moi.
1: Ouais. Alors, allez-y.
7: Le salaire de la peur.
1: Le salaire de la peur, bravo. Effectivement, c'est lui qui a écrit Le salaire de la peur, film avec Yves Montand et Charles Vanel au départ, mais vous avez fait le remake, il n'y a pas si longtemps d'ailleurs, du salaire de la peur. Et le deuxième roman, alors, de ce type qui a une histoire quand même incroyable, Georges Arnaud. Il fait de la tôle, après il a un succès énorme en tant qu'écrivain avec Le salaire de la peur. Et il y a un deuxième livre assez connu.
3: Qui a été adapté au cinéma aussi.
1: Adapté au cinéma aussi, absolument.
2: Avec quel acteur?
1: Alors attention, dans le deuxième film, Alban Lenoir n'a pas joué, c'était un film d'Edouard Molinaro avec Philippe Noiret, Roger Hadin, Caroline Cellier.
4: C'est pas l'emmerdeur.
1: Non. Et c'est une pièce de théâtre au départ. Une pièce de théâtre qui a été adaptée au cinéma.
4: Ah, Boeing Boeing.
1: Mais non.
4: Airbus Airbus.
1: Non. Mais c'est un joli titre et de roman et de pièce de théâtre et de film que peut peut-être retrouver. D'autant qu'il y a un petit lien là pour le coup. Le titre seulement. Il y a un petit lien avec le fait que lui n'a jamais admis avoir commis ce triple meurtre.
7: Innocent dedans.
1: Pas innocence. pas innocent.
4: Non, c'est pas moi, c'est lui.
5: Non coupable.
1: Non coupable. Non coupable. Non.
4: Mais l'accusé, l'accusé.
1: Justement, quand on déclare qu'on est coupable.
4: L'aveu, ah, l'aveu, l'aveu,
3: l'aveu. L'aveu avec...
2: Alors, bah non.
1: Alors pas ah
2: non,
1: l'aveu.
4: La veuve Cricot.
1: Non. Il y a aveu dans le titre en tout cas.
4: Aveu, aveu pas. Aveu bien.
1: Non.
4: Aveu bien, ça fait pas mal. Meilleur vœu.
1: Aveu, il y a aveu dans le titre.
4: Oui, bah oui, mais c'est quoi, ça peut être, c'est la suite d'un petit truc en plus. Aveu, aveu.
5: Aveu, aveu César.
1: Non.
4: Aveu un bonbon, aveu un bonbon Arthus. Arthus, aveu, aveu un bonbon.
2: Aveu au singulier ou au pluriel?
1: Au pluriel. Avouez que c'est quand même incroyable la vie de ce mec, hein, Georges Arnaud, qui est accusé d'avoir tué 3 personnes de sa famille, qui va en prison.
4: Et son père a bien rebondi, hein, le milliardaire là.
1: Qui est acquitté. C'est pas la
4: famille. Non mais c'est vrai, avec 3 sacs de gourmettes, boum. C'est pas... Non mais c'est bien l'Occident pour ça.
1: C'est pas la famille Arnaud, non non non.
3: Les aveux du condamné.
1: Non non non non.
2: Les aveux les plus doux.
1: Bravo. Bon. Wow. De Roselyne Bachelot. Vous voyez que ça revient. Les aveux les plus doux. Excellente réponse de Roselyne Bachelot. Les aveux les plus doux et Le salaire de la peur sont 2 romans et une pièce de théâtre et un roman et 2 films signés Georges Arnaud, de son vrai nom Monsieur Henri Girard, qui fit quand même 18 mois de prison, accusé qu'il était d'avoir tué son père, sa tante et leur servante.
4: Et lui, il a reconnu, il a toujours dit qu'il était innocent?
1: Ah bah oui, alors... D'après sa fille, c'est ce que j'ai lu dans, évidemment...
4: Qui est morte un an plus tard.
1: Le dossier, non.
4: Dans, bizarrement, en glissant dans la salle de
1: bain. Il lui aurait dit avant de mourir que c'était bien lui qui avait tué la famille. Quoi, bah alors...
4: Ben, il les a bien niqués, la justice.
1: Effectivement, la culpabilité d'Henri Girard a été corroborée par sa fille Catherine Girard, qui affirme dans un livre sur le drame familial qui s'appelait In Violenta Veritas, que son père lui a confié en 76 être l'auteur du triple meurtre. Alors, est-ce qu'il faut croire la fille de son père? Ça, c'est une autre histoire. Mais toujours est-il...
4: Qu'est-ce qu'ils ont fait de si mal pour qu'il les tue? Enfin, lui ou un autre? Pardon. Il y avait une histoire d'argent? On sait un peu le mobile ou pas?
3: Ah, il devait être un peu contrariant, ouais.
4: Non, mais la servante, je comprends, ça se remplace. Il y a un sans-papier qui traîne, mais... Mais un oncle, on n'a pas tant que ça, les oncles.
3: Mais non, mais c'était son père.
1: Il a tué son père, oui. Sa tante et voilà. Leur servante.
3: Parce que la servante a surpris son père avec sa tante.
4: Il joue au docteur et boum.
3: Voilà.
2: Comment tu sais ça?
4: Bah si c'est ça, il a dû être choqué, il a mis son père.
2: D'accord.
3: J'imagine. Il y a une histoire d'adultère.
4: Bah,
3: et puis, la servante, elle surprend la servante. Mais toujours dans les histoires. Elle est toujours derrière la porte.
5: Oui. T'es très forte au Cluedo, non?
1: Mais qu'est-ce qui vous arrive, Julie?
4: Non, mais c'est comment ça se passe? Vous avez le domestique, patron. Un jour, vous êtes chopé avec la domestique. Un jour, c'est fini comme ça, vous.
3: On a les personnages. Moi, j'essaie de faire l'histoire.
7: Mais moi, ça commence à m'exciter, en tout cas.
2: Non, c'est pour le pognon, à tous les coups.
4: Ah bon?
1: On sait pas trop ce qui s'est passé, mais effectivement, il y a une histoire de sexe entre la servante, le père. Toujours est-il qu'il a hérité de la fortune familiale.
4: Ah bah voilà. Ah bah voilà.
1: Qu'il a dilapidé en un temps record, paraît-il. Bon, écoutez, enfin voilà, moi, qu'est-ce que vous voulez que je vous dise?
4: Et il est né quand? Et il faisait quoi dans la vie?
1: Le salaire de la peur, le premier film dont effectivement il a été fait un remake dans lequel vous avez joué Alban Lenoir. C'est peut-être pour ça qu'elle sait tout ça, elle.
3: Pourquoi?
1: C'était réalisé par qui?
6: Julien Leclerc.
1: Julien Leclerc.
4: Ah ouais?
1: Pourquoi vous prenez un pseudo quand vous réalisez des films?
3: Ça alors, il y a un Julien Leclerc.
4: Mais c'est marrant cette histoire, ça a la peur. C'est le biopic de la masseuse de Patrick Bruel.
3: Quoi?
4: Non, je pose une question. C'est pas ça?
2: C'est
7: mais
2: ça, oui.
7: Rogue voisine est gay.
4: Le film.
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0: Direction Roland-Garros, désillusion pour Diane Paris, Eric Silvestro.
22: Oui Isabelle, battue à l'instant il y a quelques secondes par la Polonaise Maja Szwalińska, seulement 114e mondiale et issue des qualifications. Score sévère en plus, 6-3, 6-2 en 1h et 33 minutes. Diane Paris incapable de développer son tennis sous la pression. Elle était favorite de cette rencontre pour disputer un premier quart de finale à 23 ans. Dans sa carrière, elle a commis 34 fautes directes, n'a jamais pu se libérer de la pression du court Philippe Châtrier et c'est vraiment une très très grosse désillusion. Elle salue à l'instant le public en quittant le court, la Française. Il n'y a donc ni Français ni Française dans le tableau de Roland-Garros. C'est terminé. Elle, la fan du Paris Saint-Germain, qui en plus devait voir les joueurs du Paris Saint-Germain présenter la coupe au public après sa rencontre, eh bien la fête va être beaucoup moins belle. Dernière Française donc éliminée, Diane Paris.
0: Merci beaucoup Eric. Allez, autour de Laurent Ruquier pour les grosses têtes aujourd'hui. Roselyne Bachelot, François Allu, Constance, Sébastien Thoen, Alexis Le Rossignol, Julie Leclerc et l'invité du jour, Alban Lenoir sur RTL.
1: Il raconte que des conneries pendant la pub.
4: Eh, c'est mieux les émissions. J'ai cru lire que l'émission s'arrêtait parce que vous partiez faire une retraite à Dubaï.
1: Jamais foutu les pieds à Dubaï. Il n'irait jamais. Mais, et cette émission sera là la saison prochaine. Enfin,
4: c'est vrai pour les 50 ans de l'émission?
1: Mais bien sûr.
4: Et pour mes 50 ans à moi, vous le savez aussi?
1: 50 ans l'année prochaine.
4: Tout se recoupe, patron.
1: Ah, très
4: tout
1: bien.
4: Se recoupe. Et donc. Et Rosine aura 150 ans.
1: Non, je
4: c'est beau, non?
1: Non, je ne serai pas à Dubaï l'année prochaine. Et vous dites, qu'est-ce que j'animerai là-bas à Dubaï?
23: Bah, vous auriez pu animer les grosses lèvres à Dubaï.
1: Avec les influenceurs qui sont sur place.
4: Tiens.
1: Voyez le niveau de cette émission, monsieur Lenoir. Je vais revenir un peu au film dont vous êtes le héros, en quelque sorte, héros présent pendant, en tout cas, le début et la fin du film, puisque vous laissez Camille Chamou se démerder avec vos enfants. Elle est un peu leur belle-mère, hein, car elle n'est pas la maman. Vous avez fauté, en plus. Non seulement vous êtes amoureuse d'une femme, mais vous faites des enfants à une autre. Bravo. Hein.
24: Non, c'était plutôt clean quand ça s'est passé. Hein. C'est elle qui m'a quitté, après j'ai fait ma vie.
4: Ça s'appelle le milieu du cinéma, on connaît.
1: Bon, en tout cas, les deux gosses, effectivement, ils se retrouvent avec une belle maman pédophobe, ce qui est quand même
4: c'est pas évident pour
1: le bon début d'une comédie. Ça sort mercredi prochain. À un moment donné, vous rentrez du pays où vous êtes allé en reportage. Et je crois que c'est le Costa Rica, hein, oui, vous partez.
23: C'est ça.
1: Quelle est la capitale du Costa Rica?
23: San José.
1: San José, pas la réponse.
4: Et il est content, il est content.
1: Ben forcément, il a fait toute l'Amérique du Sud, lui, le Rossignol.
3: Ouais. Bah, sauf que c'est l'Amérique centrale.
23: Pour apprendre les capitales, j'ai
1: pardon
23: fait tout.
3: C'est l'Amérique centrale,
4: oui,
3: quand même.
23: Oh. Non.
4: Julie, reprends pas le Macron.
3: Enfin, le Costa Rica, c'est pas l'Amérique du Sud.
1: Certes, mais enfin, c'est pas la Norvège non plus.
3: Non,
1: vous voyez
3: plus.
23: Non, mais c'est vrai qu'il faut être précis, Laurent. Ça coûte rien. On a des auditeurs qui sont là pour apprendre.
4: C'est vrai que c'est pas cool.
3: Bah oui, on voilà va avoir un prof d'histoire géo.
23: Et le, attendez, question, le Mexique, c'est quoi comme Amérique?
1: Sauf que, pardon, vous avez fait l'Amérique centrale ou l'Amérique du Sud?
23: L'Amérique du Nord, le Mexique. Il y a trois pays en Amérique du Nord. C'est l'Amérique du Nord. Le Mexique, c'est le troisième pays d'Amérique du Nord.
3: On parle du Costa Rica, mon amour.
1: Julie, suivez un peu. Si lui connaît cette région du monde, c'est parce qu'il est parti où exactement?
23: Au Mexique,
1: oui,
23: qui est un pays d'Amérique du Nord.
1: D'Amérique du Nord.
23: Ben oui.
2: Ouais, enfin, on ne me pose jamais de questions sur la Picardie.
5: Il n'y a pas de « enfin ». Ce serait comme dire « non, mais les Espagnols, c'est un peu comme des Portugais ».
4: Enfin, oh là là, attention.
1: Oui, un peu.
6: Tu vas en fâcher un, là, je crois.
1: C'est la péninsule ibérique. Alors, peut-être que
4: le Val-de-Marne, c'est le Portugal. Mais
1: alors, en fait, je sais ce qu'il faut dire dans ces cas-là, si je veux inclure l'Amérique latine.
5: Voilà, c'est ça.
1: C'est ça que j'aurais dû dire. Mm. Ah. Vous qui êtes allé en Amérique latine.
5: Exactement.
1: Ça va comme ça?
5: Ouais, voilà, ça me va.
1: Ça, on évite Amérique centrale.
5: Mais plus précisément, en Amérique du Nord.
1: Non, mais voilà pourquoi je vous incluais dans le lot, vous voyez. Parce que qu'est-ce que vous êtes allé foutre en Amérique latine, alors?
7: Pues yo estaba ahí, no sabía qué hacer por el momento, pues poco a poco.
6: Écrire un sketch sur les prisons, non?
7: Voilà, exactement. Je suis allé en prison au Mexique, c'est vrai.
1: Qu'est-ce que vous avez foutu en prison?
7: Bah, j'ai passé 24 heures en prison parce que j'avais uriné dans la rue. Et puis là.
1: Donc finalement, c'est l'Amérique latine.
7: Ouais. Oh
1: Ben,
7: non, mais j'ai fait un sketch là-dessus, c'est ça que Alban a dû voir, quoi.
1: Vous connaissez ce sketch?
6: Tout à fait.
1: Alban Lenoir?
6: Oui. Très drôle.
1: Donc, vous connaissez mieux les sketchs des autres que vos films.
6: Non, mais excusez-moi, j'ai fait une boulette, je l'ai vu le film, mais j'ai pas vu la version définitive, donc il y avait pas encore toutes les musiques.
1: Bon, en tout cas, San José, c'est bien la capitale du Costa Rica qu'on retrouve dans le film. Une question maintenant, qui vous concerne aussi indirectement, cher Alban Lenoir, et c'est une question pour Lamine Iguedlan, qui habite Montréal, en Amérique du Nord, donc.
4: et pas latine.
1: Et je vais vous parler de Martha Canary. Martha Canary, elle est morte, aveugle, pauvre, alcoolique. Elle est morte un 1er août, elle était née un 1er mai, mais sous quel autre nom connaît-on mieux Martha Canary?
4: Christine
1: mais...
4: Bravo?
1: Neuf.
4: Ah, elle est morte? Ah bah non, c'est pas Christine.
1: Canary avec un K ou un C? Elle est morte jeune d'ailleurs, hein. Elle avait 51 ans quand elle est morte, et ça s'écrit Canary avec un C.
6: C'est une comédienne?
1: C-A-2-N-A-R-Y.
6: Tu cites ma mère, je te mets une patate, Sébastien.
1: Martha
4: Canary. Madame Lenoir?
1: Martha Canary.
6: C'était une actrice?
1: Une actrice? Alors oui, elle a était actrice aussi. Quand elle était actrice, elle jouait son propre rôle.
4: Dans une série.
1: Dans une série.
5: Dans un biopic sorti après sa mort.
1: Non.
4: C'est fou quand même, ouais.
1: Incroyable. Non. Elle jouait son propre rôle dans des spectacles.
4: Et c'est la femme à barbe.
1: La femme à barbe.
4: La Goulue.
1: Non. Martha Canary. Et il y a vraiment un double lien avec vous. Avec vous et Camille Chamou, d'ailleurs, je dois dire, qui est l'autre héroïne du film. C'est même sur elle, d'ailleurs, quand même. Il faut dire que la comédie repose, puisque c'est elle qui est pédophobe dans ce film. Elle a tellement peur des enfants qu'elle court très loin. Elle prend même, quand elle les emmène à l'école, deux voitures pour pas être dans la même voiture qu'eux. Faut quand même le faire.
6: C'est super écolo, mais c'est efficace.
1: C'est très, très drôle. Mais il y a un lien entre vous, Camille Chamou et Martha Canary.
4: Elle est française, Martha Canary?
1: Elle n'est pas française.
4: Elle est américaine.
6: Par rapport au tournage que j'ai fait juste avant avec Camille?
1: Oui.
4: T'as fait un autre film avec Camille Chamou?
6: J'ai fait une série.
1: Si vous avez la réponse, faut le dire.
6: Je l'ai pas.
4: Ah, c'est par rapport à Lucky Luke? Calamity Jane?
1: Calamity Jane!
4: Ah, bravo.
6: Et Camille Chamou interprète Calamity Jane dans la série.
1: Et ben pourquoi ça vous est pas revenu?
4: Mais parce qu'il est à l'ouest. Non. Voilà.
6: Exactement.
5: Ça aurait pu être Mad
4: Alton. Il est tellement intimidé par vous, patron.
1: Calamity Jane, c'est effectivement le surnom de Martha Canary. C'était son vrai nom au départ. Martha Jane Canary, dite Calamity Jane. Quand je disais qu'elle a joué son propre personnage, c'est parce que comme Buffalo Bill, ils ont fait des prestations, des représentations à travers l'Europe.
4: Et des restos, Buffalo Grill.
1: Ils jouaient leur propre rôle devant un public qui venait voir Buffalo Bill ou Calamity Jane sur scène, en tout cas sur scène à cheval et sous des cirques. Mais Calamity Jane est morte pauvre, aveugle, alcoolique. Et quand vous jouiez Lucky Luke, c'est elle qui jouait Calamity Jane dans la série qui est passée, c'était sur Netflix.
6: C'est sur Disney+.
1: Sur Disney+.
6: Mais ça sera sur France Télé.
1: Parce que vous êtes souvent sur Netflix aussi quand même.
6: Oui, bah, je change un peu là, voilà.
4: Ouais. France 3 Limousin, c'est quand? Là, c'est un peu trop ringard ce que tu fais.
6: En 10 ans.
1: Ah bah, là, c'est une question pour vous, parce que je suis sûr que vous aimez Jean-Claude Van Damme, Alban
4: Lenoir. Bah oui,
1: vous faites beaucoup d'arts martiaux, d'ailleurs.
6: J'en ai beaucoup fait.
1: Bon, bah alors écoutez, c'est pas compliqué. Je vais vous demander dans quel film Jean-Claude Van Damme jouait le capitaine Franck Dux.
6: Tous les coups sont permis, Bloodsport.
1: Excellente réponse. Bravo, Bloodsport. Ouais, bah.
6: Chacun sa culture,
4: c'est une belle ref quand même. C'est pas tout jeune comme film.
6: Non, 88.
1: Le film s'appelle Bloodsport, tous les coups sont permis, et c'est le premier film qui vous a donné envie de faire non seulement ce métier, mais les arts martiaux.
24: Tout à fait, exactement.
1: Vous avez vu Van Damme et vous êtes dit, je vais faire la même chose que lui.
24: Bah oui, oui, ça m'a mis fait mes trois arts martiaux, c'est ce qui a fait la différence d'ailleurs pour décrocher mes deux premiers rôles sur un français et un anti-gang. Sans mon passif martial, j'aurais jamais eu les rôles. Donc comme quoi, tout est lié.
8: Ah, fait, tu saches te battre pour réussir le casting.
24: Un peu.
9: Tu menaces un peu le directeur de casting et puis voilà.
8: Bah c'est ça en fait.
9: Ouais. Et puis après, bon.
3: J'ai pas tout suivi là, moi.
10: Non, mais c'est pas grave.
3: C'est pas grave.
8: Non, mais là, on n'est pas dans l'émission, là, c'est la pub. Là. Donc, on dit des banalités, comme tout le monde. T'as mangé quoi ce matin, Alexis?
1: Vous parliez de l'anti-gang. Quel est le vrai nom de l'anti-gang?
8: La BRI?
1: Non.
8: La BRB? Ah,
1: vous dites quoi?
8: La BRI.
1: Ah oui, la BRI, oui.
8: Oh, il oublie les bonnes réponses maintenant.
1: Non, je croyais que vous aviez dit la BRI.
8: Excusez-moi, la BRI, patron, est-ce que c'est ça?
1: Brigade de recherche et d'intervention. Mais ma question, et ce sera pour Lionel Pradel.
8: J'ai un moment de gloire pendant une seconde, mais je pensais que vous aviez dit la bonne réponse.
1: Non, parce que c'était.
8: Au moins l'autre con, bonne réponse de l'autre con, moi.
1: Non, parce que c'était pas ma question.
8: Ah, c'est pas ça la question?
1: C'était une petite question subsidiaire.
8: Ah, c'était pour vous alors.
1: Et ma question, c'est quelle est la devise, puisqu'effectivement, Albert Lenoir a joué dans Antigang, hein, c'était ça le titre du film.
24: Tout à fait.
1: Quelle est la devise de la BRI?
8: Bah, c'est simple, assieds-toi là-dessus, on vient, tu verras mon mari.
1: Il y a une devise.
10: Cogne d'abord, tu verras ensuite.
1: Non.
8: Force et fidélité.
1: Non. Pour Lionel Pradel.
8: Honneur et fidélité.
1: Monsieur Pradel habite Montauban. Quelle est la devise de la BRI, l'anti-gang?
9: Est-ce que c'est trois noms oui. qui se suivent?
1: Non, c'est pas trois noms non. qui se suivent.
8: Ah, va directum.
10: C'est non. deux noms.
3: C'est deux noms avec et au milieu.
1: C'est ou.
8: Ou.
1: Ah.
8: Vaincre ou mourir?
1: Non, pas vaincre ou mourir.
8: Périr ou vaincre ou périr?
1: Non.
9: Vaincre ou réussir?
24: Les pompiers, ça.
1: Non.
8: C'est le meilleur
3: ticket. Est-ce que c'est vaincre le premier mot?
1: Pas du tout.
8: L'important, c'est de participer.
1: Non. Il y a même... mais non, mais... Il y a même pas de verbe, d'ailleurs, dans la devise.
10: Ah. Honneur et patrie.
1: Non. Oh, je vais vous aider un peu.
23: C'est deux verbes qui suivent.
1: Ça commence pas. Alors, il y a ou au milieu.
10: Ouais.
1: Et il y a deux fois le mot part.
23: Par la bouche ou par voix?
24: Par devant ou par derrière?
1: On va demander. Alban Lenoir, vous avez joué dans Par devant ou par derrière?
24: Pas encore. J'ai des propositions, mais des choix de carrière différents.
1: C'était les crevettes pailletées, ça. On va donner 300 euros
8: dans bah
3: oui,
8: ou
3: c'est
8: pas.
1: 30 secondes. Hein. La devise de l'anti-gang. Il y a une gargouille d'ailleurs, oui. C'est la mascotte. Une gargouille sur le logo, l'emblème de la BRI.
24: J'aurais préféré cette question. Ouais, ça,
8: bah oui. Là, tu l'avais celle-là.
3: Ouais. Par oui ou par non?
1: Non.
9: Parfois.
1: Parfois. Parfois, non. Non.
3: Par ici ou par là?
1: Non.
23: Par mons et par vous.
1: On ne lance pas des appels radiophoniques. Constance.
3: Comment vous savez?
1: Oh, mais on va donner 300 balles et puis peut-être quelqu'un aura la réponse dans le public.
8: Mais non, enfin,
1: si c'est comme Pierre Lapointe, bravo. Hein.
9: Parchemin.
1: Allez, 300 euros qui s'en vont. Est-ce que la réponse est dans le public? Personne n'a la devise de l'anti-gang. Ouais. La BRI, Brigade de Recherche et d'Intervention, a pour devise, je vais d'abord vous le donner en latin, puis après je vous traduirai, per verbum, per gladium, par le mot ou par l'épée. Voilà la devise de l'anti-gang.
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1: Oh, le livre du jour va vous amuser, c'est une bande dessinée signée Eroc et Sirvent, La véritable sexualité débridée des animaux. C'est aux éditions Bambou, on aura Eroc au téléphone dans un instant. Et avant ça, évidemment, j'ai une question sur un des animaux, il y en a une quarantaine. Un par planche, un gag et une sexualité par page. Et moi j'ai pris un animal dont le bébé, je dois dire, tombe de 2 mètres dès la naissance.
8: Ah, le rio,
1: girafon, le bébé de la girafe. Bonne réponse de Julie Leclerc. Il faut dire que vous avez un fils vétérinaire. Ouais, Vous avez déjà vu des girafes accoucher?
3: Non, pas moi. Lui, oui, bien sûr. Il faut préciser qu'il est uniquement faune sauvage.
1: Hein. Il est veto à Beauval, ah, votre
3: il
1: fils.
3: Est pas là, veto à Beauval.
8: Ah ouais,
3: il a accouché récemment 2 éléphantes.
8: Ah, c'est cool. Ah, comment elle s'appelle? Roselyne, hein?
3: Oh non! Arrête!
8: Bah dis donc, t'es un gros con, toi!
19: On n'a pas dit des mammouths, on a dit des éléphants.
1: Bonjour, monsieur Eroc.
20: Bonjour Laurent.
1: Avec Sirvent, vous publiez cette bande dessinée, La véritable sexualité débridée des animaux. Qui fait quoi? Parce que je sais que l'un et l'autre, vous êtes à la fois dessinateur et scénariste. Alors qui a fait les dessins? Qui a fait les histoires de sexualité de tous ces animaux?
20: Alors moi je suis le scénariste, hein, parce que c'est surtout ce que je fais en général. Je dessine de moins en moins. Et surtout, Alain Sirvent, il est super doué pour dessiner les animaux. Donc, c'est lui qui a dessiné tous ces animaux à la fois rigolos et le plus réaliste possible. Parce que le but, c'était que ce soit des animaux un peu de dessin animé, de cartoon, mais qu'on les reconnaisse.
1: Donc, la girafe, vous avez étudié sa sexualité. Le girafon tombe vraiment de 2 mètres.
20: Ah oui, alors j'ai essayé vraiment de me renseigner. C'est-à-dire que notre but, c'était de faire quelque chose de vrai, de pédagogique. Que ce soit rigolo, prendre ça d'une façon, comme je disais, dessin animé, cartoon, mais tout ce qu'on raconte dans cette BD est vrai. Alors, peut-être qu'un spécialiste me dira « Oh là, c'est pas tout à fait ça, ça se passe pas forcément
1: oui,
20: comme
1: c'est
20: ça. »
1: Oui, c'est 2m50 ou 1m90, c'est pas 2 mètres.
20: Ouais, voilà. Mmh. Mais a priori, j'ai...
1: Vous avez toujours des emmerdeurs comme ça. C'est comme quand vous dites Amérique du Sud au lieu d'Amérique latine, vous voyez.
20: Bah, voilà, exactement. J'y ai pas pensé.
3: Non, mais il faut préciser que ces grands animaux, les éléphants, les girafes, ils accouchent, elles accouchent plutôt debout.
20: Debout,
3: accouché.
20: Voilà.
1: Ah bah voilà pourquoi
3: c'est pour
1: il tombe
3: ça que
1: de
3: ça
1: 2
3: tombe.
1: Mètres. Voilà. Bah oui, autrement il tomberait pas de 2 mètres,
3: bah,
1: Julie.
3: Oui, bah, il faut le préciser quand même.
1: Et attention, l'accouplement est très bref. 2 minutes, douche comprise, hein, on voit.
8: Ah, mais c'est certains hommes, c'est bien la dose, hein.
19: C'est sur Chirac, oui.
1: Ah bah c'est Jacques Chirac. L'accouplement peut avoir lieu en général de façon brève. 2 minutes douche comprise, c'est vous qui l'écrivez.
8: C'est long, 2 minutes, non?
1: Mais la gestation, alors la pauvre girafe, c'est 15 mois de gestation avant qu'elle accouche debout.
8: Et sans congé maternité.
23: Je crois que l'éléphant, c'est 24 mois.
20: Oui, c'est encore plus long, l'éléphant. Mmh. Alors, on n'a pas fait l'éléphant dans cet album. Ah. De toute façon, on a de quoi faire 3 albums.
1: Ah oui. Mmh. C'est le premier. Il y a déjà 40 espèces d'animaux. C'est quand même pas mal. Il y a les bonobos. Et les bonobos, alors, je sais pas, ils s'embrassent sur la bouche. C'est unique, ça, oui, quand même.
20: C'est absolument unique dans le règne animal, a priori. Et les bonobos, ils ont un comportement sexuel qui est absolument pas lié uniquement à leur reproduction. C'est ça qui est super intéressant. C'est que ils résolvent des conflits quand il y a un petit problème.
8: Bah, faut mettre un tir, voilà. Oui.
20: Et c'est étonnant parce qu'ils ont une sexualité très proche de la nôtre, finalement.
1: Oui, parce qu'il faut aussi l'amour face à face, unique dans le monde animal aussi. Ouais,
19: et dans un lit aussi.
20: Ouais. Et parfois dans un lit, lumière allumée.
19: C'est fou. Devant M6, il s'endorme là, et boum.
1: Ça, il y a un lien avec vous, Alban Lenoir.
19: Et bon amour.
1: Enfin, quand même, excusez-moi, mais dans le film, vous partez bien faire un documentaire.
19: Tout à fait, sur les singes.
1: Sur les singes.
19: Tout à fait. Tout... Oui, oui. Tout à fait.
1: M'en fera merde alors.
19: Oui. Si. Orang-outan là, oui.
1: Alors voilà, donc on a tout sur la sexualité du bonobo. En revanche, on n'a rien sur la sexualité des paresseux dans la bande dessinée. C'est même un running gag de la BD.
20: Oui, oui, oui, c'était marrant. On s'était dit qu'on allait rythmer l'album avec la sexualité des paresseux. Et, mais évidemment, à chaque fois, il y a un super suspense parce que l'un comme l'autre n'ont pas vraiment, vraiment envie. Et donc, on passe à un autre animal en attendant le retour du paresseux. Et on n'en apprend pas vraiment plus à la fin de l'album.
1: Le lion, on va terminer par ça, doit avoir une partie de jambe en l'air à peu près 3000 fois pour réussir à faire un lionceau.
20: Pour avoir un petit lionceau qui est en état de fonctionnement, il faut s'y prendre à plusieurs fois. Ouais.
19: Il faut 3000 fois pour que ça arrive au bout, alors, c'est ça?
20: Mais
3: oui, de suite.
19: Quel signe il est, Patrick Bruel?
20: Moyenne.
19: Non mais ça se trouve, ça vient de là en fait. Il y a une incompréhension totale dans cette histoire.
1: Il est lion ascendant flamand. La véritable sexualité débridée des animaux, c'est le livre du jour, interdit aux moins de 12 ans chez Bambou Édition.
19: Bravo.
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0: Alain Bachung à l'instant, Vertige, de l'amour en 1981, la suite de vos grosses têtes dans un instant.
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13: Puisque vous avez joué dans Balles perdues, cher. Alors là, il s'inquiète maintenant, Alban Lenoir. Il se dit, quelles questions il va encore me poser? Ben, ça va, vous avez répondu à une ou deux questions, tout de même, vous concernant. Donc, sur Jean-Claude Van Damme, par exemple, vous avez réussi à retrouver le film. Donc, tout va bien. Et sur Balles perdues, je vais pas vous interroger sur le film directement. Vous allez jouer avec Stéphie Selma, Pascal Arbillot, Ramzy, Rod Parado, Nicolas Duvauchel dans ces Balles perdues 1. Il y en a eu 3, hein, c'est
14: tout
13: ça?
14: Tout à fait, oui.
13: Balles perdues 2, Balles perdues 3.
15: Est-ce que vous allez retrouver la balle?
14: On galère.
13: On peut appeler ça, en quelque sorte, un dommage collatéral. Évidemment, une balle perdue. Mais quel est l'autre terme utilisé quand il s'agit d'un dommage collatéral qui concerne quelqu'un qui fait partie de votre groupe, de votre bande ou de votre armée?
15: Un enculé. Non, ça c'est un dommage colorectal. Est-ce que c'est un terme qui est très connu quand même?
13: Ah quand même, oui, c'est vrai que ça peut paraître surprenant cette expression, c'est en deux mots, mais c'est une expression connue dans le milieu, on va dire, de la police, de l'anti-gang, du raid, et je vous en passe. Parce qu'effectivement, il y a parfois des dommages collatéraux, alors quand ils touchent d'autres gens, on continue à appeler
16: ça... On s'en fout quoi.
13: Quoi?
16: Quand ça touche d'autres gens, on s'en fout, mais quand ça touche un copain, c'est...
17: Ça s'appelle une boulette.
13: Alors, pas une boulette.
15: Une victime tierce?
13: Non, mais on se rapproche. C'est un euphémisme, hein, dommage collatéral, parce que ça veut quand même dire des morts, hein, faut pas oublier ça. Ah. Et c'est vrai.
15: C'est une perte, quelque chose?
13: La première fois que ça a été utilisé, ce terme, paraît-il, c'est pendant la guerre du Vietnam, par les forces armées des États-Unis, pour désigner les destructions d'installations civiles et ses victimes, mais aussi, justement, des victimes au sein même de l'armée américaine, et dans ces cas-là, on appelle ça des... Qu'est-ce qu'ils font les flics? Qu'est-ce qu'ils font les militaires?
15: Ils fouillent, ils fouillent.
5: Une enquête.
13: Ah, oui, mais quand il y a des morts, ils...
5: Ils font des constats.
15: Ils pleurent parce qu'ils aiment pas ça.
13: Non, mais...
5: Ils tirent. Constat. Ils tirent.
13: Bon, oui. Alors...
15: Ah, tire les pampons.
5: Tire au flanc.
13: Alors,
17: il y a le mot tire, donc.
13: Il y a le mot tire. Ah. Je vais vous aider, si vous ajoutez une syllabe à cette expression, ça donne un dessert.
5: Un tiramisu.
13: Un tiramis, c'est effectivement la bonne réponse, rien à voir avec le tiramisu, mais un tiramis, c'est un dommage collatéral qui va toucher évidemment quelqu'un que vous connaissez. L'expression, finalement, est une expression
15: répandue. Oui, ça y est, quand on l'a...
13: Vous aviez déjà entendu ça. Bonne réponse, une fois de plus, de Monsieur Cohen.
15: Bravo.
18: Une fois de plus.
15: Ah, c'est drôle.
13: Quoi?
15: C'est drôle, une fois de plus.
13: Oui, parce qu'aujourd'hui...
15: Le bachelier de l'équipe a bien réussi.
13: Non, mais aujourd'hui, vous êtes plutôt en forme,
15: Cohen. Mais comme tous les jours, mais vous m'écoutez plus.
13: Question géographique. Où se jette le cours du Bourré et du Boudigo? Et c'est pour Sébastien Boulanger, qui habite l'être sous Amance, en Meurthe-et-Moselle.
19: En Amérique du Nord.
13: Non.
15: C'est dans un film.
13: Alors, dans un film, non.
15: Dans un roman.
13: Mais en tout cas, la réponse est liée à un personnage de film, un personnage que connaît bien, évidemment, Alban Lenoir.
17: Oh là, là,
13: c'est pour lui foutre la trouille.
15: Qu'est-ce qu'il a
5: bon,
15: joué?
5: Bon, c'est en France.
13: C'est en France, oui. Où se jette le cours du Bourré et du Boudigo?
15: C'est dans une ville.
13: Une ville, oui.
15: Voilà, c'est une ville. Alban. C'est pas... Albi.
13: Non.
15: Je cherche Alban.
19: Donc c'est proche d'une mère.
13: C'est le nom d'un personnage qu'il a joué, voyez-vous.
15: Qui a un nom de ville aussi.
13: Absolument.
15: Donc c'est genre Jean-Louis Strasbourg. Non mais un truc comme ça marche. Didier Mulhouse.
13: Vous n'êtes pas...
15: Attends, Thierry Angoulême, c'était toi. Ah, Mouloud d'Aix-en-Provence, c'est bien.
17: Est-ce que c'est dans le sud de la France?
15: Kevin Vitrolles.
13: Oui, c'est...
19: C'est d'après une série ou d'après un film dans lequel...
13: Un film.
5: Est-ce que c'est une ville en France?
13: Oui. Une ville en France.
18: Dans le sud.
17: Dans le sud.
13: En tout cas, dans la moitié sud de la France.
15: Oui. Ah, Valence.
13: Je me méfie.
15: Commissaire Valence.
18: Ouais. Le sud latin.
13: Je me méfie de mes réponses parce qu'après, c'est pas le sud.
15: Inspecteur Villeurbanne.
13: Dans la moitié sud de la France.
18: Le prénom,
15: j'ai fait toutes les villes.
18: Le prénom dans le famille.
13: Alors, il a un prénom qui rime avec la ville. Là, je vous aide.
18: Oh là là, Laurent Lioran.
15: Ah, Robert Valdizère.
17: Oh bah là, faut le laisser parce que s'il connaît pas le nom de ses films, c'est grave.
18: Non, le nom d'un personnage. Le nom du prénom. Non.
13: Oui, mais le nom du film devrait vous aider aussi à trouver le nom du personnage, je dois dire.
5: Ah, parce qu'il est dans le titre.
19: C'est éponyme ou...
13: Non.
5: Est-ce que c'est le sud-ouest?
13: C'est le sud-ouest, oui.
5: Ah. Alors on va dire Narbonne. Non, il y a plus.
13: Je vais vous aider parce que là on va avancer, c'est dans les Landes.
5: Dax,
19: Biarritz.
15: Osgore. Igor d'Osgore. C'est Salomon.
18: Alors, je suis Grégor d'Osgore.
15: Ah oui, voilà, toi t'es l'autre.
18: Waouh, chaud, c'est mon deuxième film. Grégor d'Osgore, donc déjà une grosse pensée à Bruno Salomon quand même. Et oui, donc oui, pardon, je suis déstabilisé par rapport à Bruno. Mais oui, donc j'ai joué Grégor d'Osgore dans Brice.
15: Toi, c'était Grégor, et Igor, c'était...
18: Igor, c'était Bruno. Ouais.
13: Grégor d'Osgore, quand même. Eh bien oui, le Bourré et le Boudigo sont des cours d'eau qui se jettent à Osgore. D'ailleurs, je savais pas, mais on dit pas Osgore. La ville en entier s'appelle Sorts-Osgore. Et effectivement, on dit simplement Osgore en oubliant la première moitié de cette ville, petite ville des Landes, en région Nouvelle-Aquitaine, dans le sud. Mais vous voyez, effectivement...
17: Mais ça, c'est une réunion de communes.
18: Pour ma défense, je suis encore moins présent dans Brice 3 que dans Anna et les enfants. Donc,
13: Enfin, vous auriez pu trouver Osgore.
18: Oui, c'est vrai, j'aurais pu.
13: Allez, on se retrouve après les infos de 17h. On est ensemble une heure encore avec Alban Lenoir, terrorisé par les questions des grosses têtes.
0: On ne bouge pas, tout de suite, Laurent. 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Les l'essentiel de l'info en 3 minutes. Avec vous Antoine Cavaillé. Rebonjour Antoine.
20: Rebonjour Isabelle, bonjour à tous. Une petite fille de 3 ans recherchée dans le Gard. Importante opération de gendarmerie près d'Uzès. Une enquête est ouverte pour disparition inquiétante. On ne connaît pas pour l'heure les circonstances de la disparition de la petite fille. Dans le Gers, c'est le sort de Liana qui inquiète. Les recherches se poursuivent pour tenter de retrouver la jeune collégienne de 11 ans. Elle a disparu vendredi à Fleurance. Un suspect de 41 ans a été interpellé. Sa garde à vue devait prendre fin cet après-midi. Les premières comparutions immédiates après les violences du week-end. 13 casseurs doivent passer devant le juge cet après-midi. Il leur est reproché des tirs de mortier d'artifice vers les forces de l'ordre. On rappelle ce chiffre, 890 interpellations en marge des célébrations du sacre européen du PSG. Une pluie de milliards, 93 milliards d'euros pour la 9e édition de Choose France. Sommet présidé à Versailles par Emmanuel Macron, le président de la République, a convié des dizaines de patrons venus du monde entier. Le tennis et Roland Garros avec vous Eric Silvestro, c'est officiel, la France n'est plus représentée porte d'Auteuil, Diane Paris est éliminée.
21: Oui, Diane Paris qui était pourtant favorite de son 8e de finale face à la Polonaise Maja Szwalińska, seulement son 14e mondial et issue des qualifications, a complètement failli sous la pression de ce statut de favorite devant le public du court Philippe Châtrier, devant cette opportunité unique de rejoindre un quart de finale en Grand Chelem. Elle a complètement manqué sa rencontre, multiples fautes directes et défaites sèches, 6-3, 6-2 pour Diane Paris en 1h33.
20: Et plus réjouissant Eric, les joueurs du PSG sont là, ils sont venus présenter le trophée de la Ligue des Champions au public.
21: Oui, et si Ousmane Dembélé était tout seul l'an dernier, cette fois ils étaient 4 pour présenter les 2 Ligues des Champions, le back-to-back 2025-2026. Désiré Doué, Warren Zaïre-Emery, Ousmane Dembélé, le ballon d'or, et Bradley Barcola ont eu droit à un tour d'honneur. Warren Zaïre-Emery, pourtant si timide, a fait chanter le court Philippe Châtrier, Nasser Al-Khelaifi dans les tribunes. Beaucoup de fierté du public parisien après cet énorme exploit du PSG. On a pu communier avec les joueurs qui étaient fatigués, hein, il faut pas se mentir, mais qui sont heureux de partager ça avec tout le public de Roland Garros.
20: Merci beaucoup Eric Silvestro. Prochain point sur Roland Garros, car oui, ça continue. C'est dans une demi-heure. Et puis on vient de l'apprendre, la légende Serena Williams va faire son retour. Elle sera la semaine prochaine sur le gazon du Queens, le tournoi londonien. Ce sera en double. On ne sait pas avec qui l'ex numéro 1 mondial va jouer. Elle a 44 ans. Elle est absente du circuit depuis 2022. La météo demain, une perturbation pluvieuse va traverser la France d'ouest en est. Les pluies seront parfois orageuses près des reliefs. Les températures le matin, 13 à 15 degrés dans la moitié nord, 15 à 19 dans le sud. L'après-midi, les températures seront en baisse, 18 à 23 dans la moitié ouest, 23 à 28 dans la moitié est, avant l'arrivée de la perturbation. 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La suite de vos grosses têtes, c'est avec Laurent Ruquier.
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13: Toujours avec Constance, Roselyne Bachelot, François Luc, Alex de Rossignol,
23: bonjour.
13: Juste bonjour Alex, Julie Leclerc, Sébastien Thoen et notre invité. Notre invité à l'affiche du film Anna et les enfants qui sort mercredi prochain, une comédie qui vous fera rire avec une Camille Chamou qui est pédophobe. Elle a peur des enfants dans ce film. Elle a surtout peur des enfants d'Alban Lenoir, notre invité principal. Alban Lenoir, j'aimerais que vous me disiez dans quelles circonstances vous étiez écolo. Un écolo qui, pour arrêter de gaspiller de l'eau, venait dans un bain sans porter de maillot.
24: Ah là là. Là, faut que je réponde?
13: Oui.
24: Dans un clip d'une personne qui vient régulièrement ici, qui joue une pièce de théâtre, je crois que vous avez écrite d'ailleurs, si je ne m'abuse.
13: Absolument.
24: Qui s'appelle Max Boublil. Et le clip, c'est mon locataire?
13: Mon coloc. Mon coloc. Ça, c'est la bonne réponse. Et effectivement, Max Boublil a fait cette chanson en 2011 qui s'appelle « Mon coloc ». Et c'était vous le coloc dans le clip, alors ?
24: Tout à fait, tout à fait. Et d'ailleurs, l'anecdote est drôle parce qu'il m'appelle... Alors, j'ai 10 secondes ou pas ?
13: Ah, bien sûr.
24: Bon, il faut savoir que Max...
13: Une heure, on a même une heure.
24: Non, mais il faut savoir que Max, je l'ai rencontré sur une série qui s'appelait « Le Pion ». Et il m'a appelé quelques années après en me disant, écoute, j'ai un problème, il y a Elise Moon qui m'a posé un plan pour mon clip, est-ce que tu peux le remplacer? Donc il m'a paru assez perturbé parce que je voyais pas trop le rapport avec moi et Elise Moon.
15: C'est parfait.
24: Mais au bout du compte, ça m'a amené mon premier rôle au cinéma dans Les Gamins d'Anthony Marciano qui était passé sur le tournage.
13: Rôle très très drôle d'ailleurs dans Les Gamins, et effectivement, je me doutais un peu que c'était grâce au clip de Mon Coloc que vous aviez eu ce rôle dans le film très drôle avec Chabat et Boublil, Les Gamins, et vous dans un petit rôle, on va dire, un petit rôle sexuel d'ailleurs.
24: Oui, comme d'hab.
15: Non mais tu joues bien, tu joues pas très bien, mais
24: j'avais le choix entre deux, un rôle qui avait plus de jours, celui-là qui en avait très peu, mais je me suis dit, si tu veux qu'on se souvienne de toi.
13: Qu'est-ce que vous faisiez dans Les Gamins? On peut rappeler la scène, et c'était très drôle.
24: J'ai une photo de Sandrine Kimberlin où elle est très très jolie dessus.
15: T'as fait.
24: Faut dire que je me panouille réellement dans les toilettes de, voilà, on va le dire, hein, s'il faut.
15: Mais c'est une caméra cachée, c'est quoi?
24: Non, non, c'était dans, au tournage, c'était sympa, ouais. Devant les bonnes confitures de maman, si je ne m'abuse, les dialogues.
13: Alors ça, c'est votre premier rôle.
24: Oui.
13: Avec Max Boublil, après avoir été son coloc dans une chanson qui disait, je rentre chez moi. C'est Max qui chantait. Et vous, on vous voyait dans le clip, je rentre chez moi, faisiez le coloc, je rentre chez moi, le dîner est prêt, je vois sur la table des bougies allumées. Je ne suis pas sûr de ce qu'il faut penser. Un fond musical, du Marvin Gaye, un bouquet de roses encore emballé, quelque chose de louche est en train de se passer. Je crois que mon coloc veut me serrer. Parfois, il fait des trucs un peu suspects. Ce matin, il m'a servi le petit déjeuner au lit. Je crois que mon coloc veut me serrer. Maintenant,

0: c'était drôle. Max Boublil et Alban Lenoir. Dans mon colloque. Parlons de Spider-Man maintenant, qui a 30 ans aujourd'hui, Spider-Man.
1: Ah ouais. Holland.
0: Pardon.
1: Tom Holland, pardon.
0: Tom Holland, ben c'est une bonne réponse.
1: Ah, pardon.
0: Faut en profiter quand on a une bonne réponse.
1: Écoute,
2: il a que 30 ans, Tom Holland?
0: Oui, il a que 30 ans, vous vous rendez compte. Il a commencé jeune dans Spider-Man, effectivement. Et il a 30 ans. Il est né le 1er juin 1996. Parlons maintenant opéra, si vous le voulez bien, avec Roselyne Bachelot, parce que je sais que Roselyne est triste si je ne pose pas une question d'opéra pendant l'émission.
3: Voilà.
0: Et on va poser une question à propos d'un célèbre opéra de Verdi. D'ailleurs, vous avez tout de suite trouvé de quel opéra il s'agit, Roselyne, même si c'est juste une question subsidiaire pour commencer avant la vraie question, puisque c'est l'opéra qui appartient à la fameuse trilogie populaire avec Le Trouvère et Rigoletto.
4: Il faut trouver le troisième.
0: Roselyne.
2: Nabucco.
0: Non.
2: On peut jouer, nous aussi.
5: Non.
2: Oui, oui, on peut jouer.
1: Faut qu'on la laisse
2: gagner. Sympa, votre émission, mais...
6: La trilogie.
2: Moi, je m'en fous, je préfère dormir.
6: Il y en a 26, hein.
0: Alors, Verdi, quand même, la trilogie populaire. Vous avez Il Trovatore, Le Trouvère.
1: Oui. Si.
0: Vous avez Rigoletto.
1: Assolutamente.
0: Et quand même, un des plus importants.
6: La Traviata.
0: La Traviata.
2: Voilà. Oh là là, qu'est-ce qu'elle est longue,
6: non,
0: je crois que vous avez trouvé votre épouse Alzheimer allemand. La Traviata. Ma question est toute simple, parce que là, voilà la vraie question. Qu'est-ce que ça veut dire, Traviata?
6: La dévergondée.
2: Non, ça c'est la travlota.
6: La dévergondée.
0: Alors,
6: la tordue.
0: Un peu mieux que dévergondée, mais vous avez le début.
2: La délurée.
0: Vous avez le début du mot. Vous avez les trois premières lettres.
7: La dépravée.
0: Non.
1: Dépravée.
0: Pas dépravée.
4: La
0: plus jolie que ça.
4: La coquine.
0: Non. Vous avez les trois premières lettres, mais pas la dévergondée. Là.
4: La déviance.
0: Oh bah la déviance.
7: Le périphérique.
2: Vas-y, la contre-allée aussi, tant qu'il y a.
7: L'autoroute.
0: Célèbre opéra qui s'appelle La Déviation.
4: Bah oui. Alors. La dévergondinette.
0: Mais non, un joli mot. Mais vous l'aviez, la réponse.
1: La dévolue.
0: Non, Roselyne, vous avez dit dans un premier temps.
2: La dégueulasse.
0: Non.
6: J'ai dit la dévergondée.
4: La dévergondée.
0: Vous avez dit la
6: tordue.
0: Non.
4: Non, mais c'est dev.
1: La dev.
2: Tout simplement la dev. On la connaît, la dev. Hein. Capable. Hein.
4: Les mots qui commencent par dev.
0: Il n'y en a pas 10 000 des mots qui commencent par dev.
4: Il y a devoir.
0: Qui est sorti du droit chemin. Là.
2: La dévers droite?
0: Non. Qui a commis des actes répréhensibles. C'est là.
4: La déviance.
2: Mais non.
0: Effectivement, c'est un synonyme de dévergondé, de débauché, d'immoral, de libertin, de pervers. C'est une...
4: Pute.
0: Constance.
4: Mais c'est mignon.
0: D.E.V.
4: Ah, D.E.V. Dévolu.
0: Non.
1: La dévoyée.
0: Bonne réponse d'Alexis Le Rossignol. La dévoyée.
2: La dévoyée.
0: C'était trouvable, hein, Roselyne. La dévoyée, je trouve ça correspond mieux que la dévergondée, quand même.
6: C'est vrai, ouais. Vous avez raison.
0: Dévoyée.
2: On emploie beaucoup moins, on pensait pas tout de suite à dévoyer.
0: Ah bah oui, mais c'est plus joli. Dévoyée que dévergondée.
4: On l'utilise peu, hein.
0: C'est effectivement la traduction de la traduction.

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15: Une question pour Martine Girier, qui habite Massieu dans l'Ain. Vous avez joué dans un film de Diastem qui s'appelait Un Français, film très réussi d'ailleurs.
16: Ah oui.
15: Alban Lenoir.
16: Sur l'avenir,
15: Qu'est-ce que vous dites?
16: C'est un film sur l'avenir.
15: Je ne sais pas. Mais vous étiez effectivement inséré dans un groupe de skinheads qui cognaient des étrangers toute la journée.
16: Oh, chacun ses hobbies.
15: Dans ce film, vous avez dû forcément apprendre quelle était la double signification du code 88. Quelle est la double signification, voilà ma question pour Martine Girier, du code 88 chez les skinheads?
16: C'est le HH pour Heil Hitler.
15: Oui, alors ça marche, effectivement 88 pour Heil Hitler.
16: Redites-le.
15: Parce que...
16: Je vous jure, ça m'excite, redites-le. Mettez un slip en cuir et redites-le. Je te jure, ça m'excite. Là. Je m'en fous de l'émission, on coupe. Je m'en fous.
15: Mais après, les gens, après les gens vont isoler ça et vont dire « Ah, Ruquier a bien changé !» Alors, Heil Hitler.
16: Oh, c'est bon, putain, j'ai une érection.
17: Et alors, t'as une petite érection.
16: Oh, c'est trop bon, putain.
15: Mais alors, expliquez quand même pourquoi 88.
16: Oui, pour H et H, c'est les 8e lettres de l'alphabet.
15: Oui.

0: Mais il fallait l'expliquer tout de même.
1: Excusez-moi, patron.
0: Alors, donc, ça fait HH à Hitler. Ah, mais il y a une autre signification.
2: Oui, c'est double infini.
0: Non.
3: La double signification qu'on cherche, c'est un 8 ou HH?
1: Il y a une nana du public dans, sur la scène, patron.
0: HH, c'était
1: pour la
0: réponse.
1: Virer, hein.
3: Comment?
0: HH, c'était la réponse. Comment voulez-vous que ça devienne la question d'un coup?
1: Non mais c'est un super concept d'émission par contre. Julie, il faut que tu le proposes à RTL. Hein.
4: On donne la
0: c'est
4: réponse,
0: quand même une femme qui a animé des jeux pendant 50 ans.
1: Justement, ça l'a mangé, ça l'a bouffé.
0: Et je me demande comment vous avez fait votre carrière, Julie.
3: Bah moi aussi. Hein.
5: Alors.
1: Donc là, on cherche quoi? Un marque de lessive, un truc comme ça?
0: Non. Je vous explique. Donc 88 a une double signification. Vous m'en avez donné une avec effectivement HH Heil Hitler. Qui est l'8-8, parce que c'est la huitième lettre de l'alphabet. Mais d'accord. Il y en a une autre, il y a un double code.
4: Qui est en lien aussi avec le nazisme ou pas du tout?
0: Absolument, évidemment, ouais. Évidemment.
4: Ah. Okay.
2: Quand on additionne 8 et 8, ça fait 16, Adolf Hitler. Hein? Ah ben non, le 6, c'est pas le H. C'est...
4: Non. Non. En revanche, Laurent, si on prend un 8...
1: Ça partait super bien, pourtant. Hein.
4: Si on prend un 8, si on prend la moitié du 8, ça peut faire un S. Et si on prend le...
0: Non,
4: le...
0: pas ça, non.
1: Est-ce que c'est une devise?
0: Mais vous vous rapprochez peut-être un peu.
2: Ah. De SS. Ah.
1: Comment ça?
2: SS.
0: Alors.
3: Ah.
2: Ben je cherche.
1: C'est la huitième lettre qui quand on parle de la fin de l'alphabet, c'est la huitième lettre, le S. D'où le SS, voilà, compagnie.
0: Bonne réponse de Sébastien Thoen.
1: Là, c'est dingue. On a un skinhead sur le plateau, il a même pas trouvé.
4: Oui, mais c'est grâce à mes rêves que t'as trouvé, salopard.
0: Eh oui, 88, ça marche dans les deux sens. 8, si vous prenez le début de l'alphabet, ça fait HH Hitler. Et si vous partez par la fin, ça fait SS. C'est le double code.
1: Ah, quelle belle poésie.
0: Vous le saviez en faisant le film?
4: Évidemment, pas du tout.
2: C'est non, mais faux. Ça aurait été dommage de passer à côté.
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0: Direction Roland-Garros, ça se passe bien pour Marco Berrettini. Isabelle Langer, bonjour.
17: Bonjour Isabelle. Effectivement, sur le court Suzanne Lenglen, l'Italien ex numéro 6 mondial et quart de finaliste en 2021 à Roland-Garros, eh bien, a remporté la première manche 6-3 face à l'Argentin Juan Manuel Cerundolo, celui-là même qui avait sorti un certain Yannick Sinner, le numéro 1 mondial, il y a deux tours. Donc, première manche pour Berrettini et sur le court Philippe Châtrier, le central. Ça vient de débuter entre Félix Auger Aliassim, le Canadien tête de série numéro 4 de ce tournoi, face au Chilien Tabilo. 2-1 en faveur de Félix Auger-Aliassime et 0-30 sur le service de Tabilo en faveur du Canadien. Je rappelle l'élimination de Diane Parry qui est passée complètement à côté de son match face à la Polonaise Walinska 6-3-6-2.
0: Merci beaucoup Isabelle, on vous retrouve tout à l'heure dans RTL Soir bien sûr. Jusqu'à 18h les grosses têtes de Laurent Ruquier, on va retrouver Roselyne Bachelot, François Allu, Constance, Sébastien Thoen, Alexis Le Rossignol, Julie Leclerc et l'invité du jour, Alban Lenoir sur RTL.
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18: 300 euros peut-être pour Hicham Fadi s'il gagne toute la cagnotte, puisque c'est 6 fois 50 euros. On va commencer par la première question, assez facile, puisque je vais vous demander ce qu'a fait Karl Olive, qui a créé la polémique ce week-end. C'était samedi, le député Karl Olive à Poissy dans les Yvelines. Qu'a-t-il fait qui a créé la polémique?
19: Il a défilé sur la voiture, sur le coffre de la voiture. Il a défilé sur le coffre d'une voiture pour le PSG.
18: Bonne réponse de Roselyne Bachelot. Bah oui, ça c'est pas donné le bon exemple pour un député.
19: Eh ben non.
20: Il s'est défendu, je crois. Qu'est-ce qu'il dit pour se défendre?
18: Bah que c'est la voiture d'un copain à lui. Alors que le copain était d'accord. Effectivement, il s'appelle François ou Pascal. Pascal, son ami Pascal.
20: Pascal Pro. Pascal Pro. C'était bien le genre, ouais.
18: Ça serait comble.
20: Ça serait fou, quand même. C'était lui. Ça serait génial.
18: Mais effectivement, le député Renaissance, hein, ex-maire, mais il est plus maire. Je crois qu'il a perdu à Poissy, hein, au municipal.
19: Exactement.
18: Karl Olive. Mais pour fêter la victoire du Paris Saint-Germain, il est quand même toujours député, il est monté sur le capot d'une voiture, comme quoi il n'y a pas que les jeunes hein, qui font ça.
19: Qui font des cons, oui. Des cons,
18: oui. Vous êtes monté sur une voiture, vous, Roselyne?
19: Dans une voiture, mais sur une voiture, non jamais.
18: Non, mais je veux dire, vous supportiez le Paris Saint-Germain au point de faire la fête samedi soir?
19: Ah oui, on fait la fête samedi soir, bien sûr.
18: Restons dans le football. Qui a été élu meilleur joueur de la Ligue des Champions à l'issue de ce match?
20: Ousmane Dembélé.
18: Non.
20: Oui. Meilleur... Le géorgien.
19: On n'arrive jamais à dire son nom.
18: Ah bah oui, mais
19: enfin c'est Cava.
18: Non, pas Cava.
20: Kvaratskhelia.
18: Au moins.
20: Tu peux pas s'appeler Jean-Louis comme tout le monde.
21: Yevgeny.
18: Comment vous dites?
21: Yevgeny, non.
19: Mais je croyais que vous aviez dit que Krava machin, c'était pas lui.
18: Quoi?
19: Krava machin, c'est pas lui.
21: Mais c'est qu'on l'a pas. On sait pas le dire.
18: C'est pas Krava, pardon.
21: Karava.
18: Au moins son petit surnom.
20: Georgie.
18: Son diminutif.
20: Poussin, petit poussin, on l'appelle. Il l'appelle petit poussin, il est mignon.
18: Vous voyez, effectivement, son nom peut être compliqué à dire. Mais enfin, au moins, on pourrait le retenir à la longue, vu que c'est quand même le meilleur joueur, un des meilleurs joueurs du PSG. C'est grâce à lui, d'ailleurs, que Dembélé.
20: Incroyable joueur.
18: Fait un penalty, parce qu'autrement, s'il s'écroule pas dans la surface de réparation, il n'y a pas penalty et le PSG n'égalise pas contre Arsenal. Donc, quand même, retenez au moins le nom du joueur.
20: Oui, mais on sait pas. On sait que c'est Krava.
18: Non, justement, c'est pas Krava.
20: Karva. C'est Kava.
18: Non.
21: Et Kara.
18: Non. Son nom en entier, je vous le demande et je vous le réclame même pas parce que je vois bien que vous avez du mal. Mais au moins, son diminutif.
21: Xara Jvenia.
18: Xara, non.
21: Non.
19: Non, ça commence par K-A.
18: Non.
20: Ah bon?
19: Ça commence par, pas par Kara?
18: Non.
19: Krava.
18: Non.
21: Est-ce que ça commence par un K?
18: Oui.
19: Kva. Ah. Kva.
21: Kvara Shkenya. Kvara.
18: Kvara. Enfin, on l'a. C'est Kvara. Ça a été long à venir. Waouh. Alors, effectivement, son nom est un peu compliqué parce qu'il s'appelle Kvisha Kvaratskhelia et on l'appelle, c'est plus simple, Kvara. Mais au moins, retenez Kvara, vous voyez,
20: plutôt ouais, absolument.
18: Que Kara, Karo, Kara, Ktara. Oui, on l'a trouvé.
21: On l'a trouvé.
18: 10 minutes.
20: Bah, il a mis combien de temps pour marquer, lui? Il a mis 2 minutes. Ça va, 10 minutes, c'est rien.
18: Ça fait 100 euros, en tout cas, pour Hicham Fadi. Maintenant, je vous emmène. Ah, bah, tiens, justement, dans quelle ville je vous emmène? C'est Benoît Lamé. Mertin, le maire de cette ville, qui a remis un prix à Michel Houellebecq. Alors, je vous demande le nom du prix en question, prix littéraire.
20: Le meilleur brushing.
18: Et le nom de la ville.
19: C'est le prix Paul-Jean Toulet.
18: Bravo. Et le nom de la ville.
20: Toulet.
18: Non.
21: Très beau. Très beau.
20: Oh, Gvara. Gvara.
19: C'est une toute. C'est une
20: Gvara sur Oise.
19: C'est une toute petite ville.
18: Oh oui, mais assez connue quand même.
20: Ah, Vichy. Lyon?
18: Non, pas Vichy. Non, non, Michel Houellebecq a effectivement... C'est pas mal déjà, Roselyne. Vous avez...
19: Oui, mais il n'y a pas beaucoup de gens qui connaissent Paul-Jean Toulet, quand même.
18: Parmi les auditeurs des Grosses Têtes, oui, parce qu'on le cite très régulièrement, y compris dans les citations.
20: Ouais, donc tu redescends, Bachelot.
18: Et ce, grâce à Pierre Bénichoux, qui souvent...
20: Qu'est-ce qui vient?
18: Citait Paul-Jean Toulet. Justement, qui est un poète du sud-ouest de la France. Ça devrait vous aider.
21: Osgore.
22: Alors.
18: Mais Dax. c'est pas Osgore.
20: Agen.
18: Et donc, Benoît.
19: Biarritz.
18: C'est tout près de Biarritz.
20: Anglette.
19: Bayonne.
20: Saint-Jean-de-Luz.
19: Anglette.
18: Non.
20: Bidart.
18: Non.
21: Guettari.
18: Guettari. Bonne réponse, c'est à Guettari. Et c'est Fanny Ardant qui a remis le prix à Paul Jean Toulet, à Michel Houellebecq. Ça s'est passé à Guétari devant le maire Benoît Lamerin, qui a fait un discours en basque et en français.
3: En basket.
18: Non, en basque, pendant que Fanny Ardant remettait le prix à Michel Houellebecq, qui a gagné un béret basque.
20: Non, ben super, ça traîne, on n'aura pas sa tête comme ça.
3: Ah ben ouais.
19: Non, ça c'est ça lui ira bien. Là, je pense que ça va bien l'arranger.
3: C'est sympa les prix littéraires.
20: S'ils peuvent mettre un masque aussi.
8: Oh, on se moque pas des vêtements, ça se fait pas.
18: Ça lui fait 150 euros à monsieur.
3: À Houellebecq?
18: Non.
3: Il vend plus, il faut bien lui donner des chèques.
19: Allez, un quatrième nom.
18: Ah bah oui, peut-être on va monter à 200 si vous me donnez évidemment le double titre consacré à la dernière française de Roland Garros, puisque dans Le Parisien, vous avez un titre qui se sert de son nom et
19: ce ça, c'est Paris.
18: C'est Paris. Ici, c'est Paris. Bravo.
19: C'est Diane Paris.
3: Diane Paris,
18: ouais. Alors, effectivement, elle s'appelle Diane Paris, donc le titre du Parisien, c'est Ici, c'est Paris, c'est la dernière Française en lice, elle va tenter d'obtenir sa place en quart de finale aujourd'hui lundi, peut-être en ce moment, au moment où je vous parle. Mais l'autre titre, alors, qui utilise son prénom, celui-là, dans l'équipe, c'est...
3: Par rapport à Diane.
22: Paris est magique, non ? Non.
20: Souple comme une Diane ?
3: Ah, que Diane,
19: Quoi?
3: Par rapport à la voiture, l'acadienne.
19: Donc ça a rapport avec son prénom.
18: Oui, avec son prénom.
19: Diane.
18: Et c'est sportif.
19: Sonner la Diane.
18: Non, non, non.
20: C'est sportif?
18: Non, oui, c'est sportif.
20: Le long de la ligne médiane. Diane,
18: non. Dans Le Parisien, ils utilisent son nom de famille. Ici, c'est Paris. Dans L'Équipe, ils utilisent son prénom. Ils disent que Roland Garros, c'est...
20: Diane de Coeur.
8: La Diane de...
18: Non.
20: Le lancer de Diane.
18: Mais non.
19: Là ou le...
18: Le...
20: Le filet de Diane.
18: Non.
8: Le tir de Diane.
18: Mais non.
19: On n'est pas loin du tir.
18: Non. Ouais.
3: Est-ce que c'est un lien
20: le coup de Diane? Non, mais le smash?
18: Réfléchissez un peu.
20: Ah non, je suis pas là pour ça, moi.
3: C'est le revers de Diane.
18: C'est un journal sportif. C'est le journal L'Équipe.
20: Ouais.
18: Il titre sur, on va dire, Roland Garros, qui devient le tournoi de cette seule Française unique qui joue contre une Polonaise cet après-midi. C'est la dernière. Donc Roland Garros devient...
19: Le royaume de Diane.
3: La der de Diane.
19: Le royaume... La principauté de Diane, la princesse...
20: Non, c'est le refuge de Diane.
19: Non. La princesse
20: le sanctuaire Diane. De Diane. Le cimetière de Diane.
8: Le cours de Diane. Non. Le sprint.
18: C'est un journal sportif. Ils s'intéressent aux compétitions sportives.
20: Le marathon de Diane.
18: Non.
22: Le sprint.
3: Non. Le jeu de Diane.
18: Non.
20: C'est par rapport à un autre sport. C'est un autre sport. Ça fait référence aussi à un autre sport. Ça pourrait marcher pour un autre sport.
18: Absolument.
20: Le prix de Diane.
18: Le prix de Diane. Bravo, Alexis Le Rossignol.
3: Ah oui.
8: Eh oui.
3: Mais par rapport à quoi? Non, mais à l'équitation.
18: Bien sûr.
3: Ouais, mais
20: ils ont été plus inspirés. Hein,
3: ouais, c'est pas
18: le prix de Diane.
8: Bah si, c'est connu le prix de Diane. Oui.
20: C'est quoi le prix de Diane?
3: C'est vraiment
8: c'est
3: le nom
8: des courses de chevaux.
19: C'est courses de chevaux. Oui.
18: C'est connu. Oui. Regardez, ça vous est venu tout de suite. Ça fait 200 euros pour Hicham Fadi.
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0: Suite des grosses têtes de Laurent Ruquier dans un instant. On va pas parler de grosses têtes cette fois-ci. 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
18: Une question liée à l'éphéméride pour Ozène Alicia qui habite Créteil dans le Val-de-Marne. Et je vais vous demander si vous avez révisé un peu l'éphéméride du jour. Quelqu'un qui est mort un 1er juin, 1er juin 1823, hein, c'est pas d'hier, mais quand même on l'a surnommé le maréchal de fer, la bête de Hambourg. Il paraît que c'était un des plus grands maréchaux de l'Empire, un des plus brillants chefs de guerre de l'histoire militaire. Mais comment s'appelait-il ?
19: Ben vous ?
18: Louis-Nicolas Davout, ah oui, ça c'est une bonne réponse de Roselyne Bachelot. Vous l'avez connu pour trouver aussi rapidement?
19: Non, mais j'ai connu son arrière-arrière-petit-fils.
18: C'est pas vrai.
19: Qui portait, d'ailleurs, il portait le nom de Davout avec une particule, c'est-à-dire il se faisait appeler D'apostrophe Avou d'Auerstedt.
18: Le petit Davout, alors.
19: Ouais, le petit Davout.
20: Et puis la chanson, Davout, jamais.
18: La prochaine vous concerne, je vous préviens, Alban Lenoir, et ce sera pour Didier Robert, qui habite dans les Pyrénées-Atlantiques. Que se passera-t-il à Valence du 27 juin au 5 juillet prochain?
21: Est-ce que c'est une course?
18: Une course, non.
21: Est-ce que c'est Valence en France ou en Espagne?
18: C'est Valence en Espagne.
20: Ah, une corrida?
18: Une corrida, non.
21: La plus grande paella du monde.
18: Non plus. Que se passera-t-il à Valence du 27 juin au 5 juillet?
29: Est-ce que c'est sportif?
18: Sportif, oui, je suis obligé de vous répondre oui.
29: Alors, qu'est-ce qu'il y a comme sport?
21: Donc c'est une compétition.
19: C'est un sport qui met en jeu des animaux. Non, mais enfin, comme, je sais pas, moi...
20: Genre Interville?
19: Oui, c'est ça, des vachettes, des taureaux, des...
18: Il n'y a pas d'animaux dans cette histoire.
29: Est-ce qu'il y a un ballon?
21: C'est une compétition avec des humains, c'est ça?
18: Il y a des ballons, ça c'est sûr.
29: Est-ce qu'il y a du folklore local?
18: Pas seulement du folklore, non.
21: Ah, des ballons, c'est peut-être un truc par rapport aux montgolfières.
18: Non, mais il n'y a pas que des sports avec des ballons.
21: Ah.
29: Il y a des raquettes?
18: Oh, ça aussi, oui, absolument.
20: Attendez, c'est pas les JO non plus, c'est pas le mondial de football qu'aux États-Unis, c'est quoi? Ça combine plusieurs sports?
18: Ah, ça combine plusieurs sports, je vous confirme. Ah.
20: Bah, c'est un séminaire, c'est quoi? C'est une boîte qui fait les 50 ans? C'est des 4 ans qui fait par 50 ans.
18: Allez-y.
21: Gay Games?
18: Les Gay Games! Bonne réponse! D'Alban Lenoir. Qui effectivement a joué les crevettes pailletées qui se passaient pendant les Gay Games. Là aussi, il y en a eu deux d'ailleurs. Vous étiez dans les deux ou pas?
21: Toute petite participation dans le 2.
18: Dans le 2.
20: Décidément.
18: Oui, mais c'est une vedette dans le 1.
20: Oui, dans le génial.
18: C'était quel sport d'ailleurs dans les crevettes?
21: Le water polo.
18: Ah, le water polo. C'était le water polo.
20: Ah bah, c'est bien un sport de gay, c'est bien sûr. Ça et la couture.
1: J'ai jamais fait un sport aussi dur de ma vie.
18: Qu'est-ce que vous dites?
1: Ah, mais le water polo, c'est, j'ai un respect pour ces sportifs.
20: Mais c'est physique.
1: Non, c'est hallucinant. T'as 5 mètres de fond, tu te loupes, tu te noies, quoi. C'est compliqué, vraiment.
18: Eh ben, les Gay Games seront lieu à Valence cette année du 27 juin au 5 juillet.
20: C'est quoi les autres épreuves, c'est quoi?
1: Ah ben, il y a tout, c'est vraiment comme les jeux.
18: Il y a d'accord. Tous les sports, c'est pour ça qu'il y a...
20: Ouais, football, volley, articule où je t'encule. Vous connaissez ce sport ou pas? Cette émission est incroyable.
3: C'est si moderne.
18: Une question géographique. Là encore, elle est pour vous et liée à votre filmographie, Alban Lenoir.
3: Oh, c'est incroyable.
18: Pour Alain Germo, bah, il a joué dans 30 films, donc il y a de quoi pour vous. Ah,
20: mais combien de temps en tout? Combien de temps?
1: Non, mais j'ai dit ça au pif en plus.
18: Alain Giacomazzi, qui habite Gien dans le Loiret. Comment s'appelle aujourd'hui le mont Calpé? Comment s'appelle le mont Calpe?
20: Ça se situe où, le mont Calpe?
18: Ou encore la montagne de Tarik.
20: Ah, c'est mythologique?
18: Mythologique, non, pas spécial.
3: C'est en France?
18: Ah, ce n'est pas en France.
29: C'est en Tunisie?
18: En Tunisie, non.
3: Est-ce au Liban? On le retrouve dans le film Tarik. De Aka ou pas?
18: Pardon.
3: C'est dans le film de Aka?
18: Pas du tout.
20: C'est dans un pays en voie de développement? C'est ou un pays...
18: Non.
20: Bah non, mais...
19: C'est un pays du Moyen-Orient?
18: C'est un film dans lequel, en tout cas, Alban Lenoir a joué. C'est un titre géographique. Et effectivement, c'est un endroit qu'on a longtemps appelé le mont Calpé ou encore aujourd'hui la montagne de Tarik.
20: Est-ce que c'est en Europe?
18: En Europe, oui. Enfin, une partie.
3: Ah, mais comment donc c'est en Turquie?
29: Turquie.
18: Non. Ouais.
20: C'est en Ukraine alors?
18: Non.
19: Une partie étant...
18: Bah, c'est-à-dire, c'est un peu compliqué de vous dire.
3: Ça sépare deux continents.
18: On peut dire ça.
20: C'est un tunnel?
18: Un tunnel, non.
3: Ah, donc c'est peut-être le mont Ararat?
18: Le mont Ararat, non.
3: Est-ce que c'est entre la Géorgie et la Russie?
18: Non.
3: Un truc comme ça?
18: Un titre de film dans lequel vous avez joué, Alban Lenoir.
19: Moi, oui, bah, je ne me souviens pas.
1: Qui a halluciné, là?
20: Un film où il était là au début ou à la fin? Est-ce que préciser que nous, ça va nous aider?
1: Ah, j'ai. Gibraltar. Tout petit rôle dedans. Deux jours de tournage. Gibraltar de Julien Leclerc.
18: Gibraltar.
1: C'était mes débuts, c'était mes tout débuts, c'est peut-être même avant les gamins.
18: Gibraltar, qu'on a appelé Mont Calpé à une époque, le rocher de Gibraltar. Puis après, ça s'est appelé la montagne de Tarik, parce que Gibraltar, ça vient de la conquête musulmane de l'Espagne par le chef Tarik Ibn Ziyad, je ne sais pas si tu veux bien le dire, Ibn Ziyad, qui établit une tête de pont en Europe.
3: On confirme.
18: En tout cas, c'est pas comme ça qu'ils auraient dit en Amérique du Sud.
20: Amérique latine, on dit.
18: La montagne de Tarik, qui effectivement aujourd'hui s'appelle Gibraltar ou le mont Calpé autrefois. C'était quel film ça? Quel genre de film Gibraltar?
1: Thriller avec Gilles Lelouch et Tahar Rahim de Julien Leclerc donc.
18: Allez, dernier film vous concernant et dernière question, cher Alban Lenoir. Il n'y en aura plus d'autres, je vous promets. Hein. Et c'est pour Catherine Duchesne qui habite dans Lyon. Et ça concerne le film Aka. Là, c'est un rôle principal dans Aka.
1: Tout à fait.
18: On est d'accord. Quand Aka est un acronyme anglais, qu'est-ce qu'il signifie?
3: As known.
20: Alias, as known. Comme.
3: As known, c'est-à-dire
7: comme connu.
3: Comme connu, quoi.
1: Aussi alors, connu comme.
20: Pour un ouais. Film.
18: Donnez-moi bien l'acronyme.
3: As known house.
18: Bonne réponse d'Alexis Le Rossignol.
3: Alias, quoi.
18: Effectivement.
1: En Espagne, ils l'ont appelé alias.
18: On peut traduire ça par alias, also known as. Vous parlez mieux anglais que moi, j'ai l'impression.
3: Ah, c'est also, parce que oui. J'ai dit as, moi.
18: Ah non, also, ouais. Known, also as. Known as.
19: Autrement connu also comme.
18: Autrement connu comme, also known as. Ça donne l'acronyme AKA, mais dans le film, ça voulait dire quoi, AKA, en fait?
1: Bah, justement, que j'interprète un personnage qui a plusieurs identités de par son métier et que là, il retrouvait sa vraie identité dans le film, donc ça avait un vrai sens, quoi.
20: Donc là, t'avais plein de minutes dans le film, là.
1: Oh là.
20: T'avais plein de rôles,
1: tu. J'avais plus 20 kilos, en fait.
20: Tu jouais quoi?
1: J'aurais bien aimé te rencontrer, là. mais je te jure, tu m'aurais vu, je te jure.
20: Ouais, t'as de la chance que j'ai pas de couilles. Ouais. T'as de la chance que je réponds pas parce que j'ai pas de couilles.
18: Alban Lenoir, donnez-moi un numéro entre 1 et 5 pour la valise RTL.
1: 4.
18: Le 4, on va appeler Corinne Aidé, qui est dans l'Eure, à Mézières-en-Vexin, précisément. J'espère qu'elle a bien noté tout le contenu de la valise. Il y a quoi? Il y a 3 choses, plus 1095 euros dans la valise. Ça sonne déjà chez notre auditrice, Corinne.
11: Bonjour, je ne suis pas disponible pour le moment. Échec. Laissez-moi un message ou rappelez-moi un peu plus tard. Merci.
18: Un autre numéro, si vous le voulez bien, monsieur Lenoir, le 2. Michel Darmon. Monsieur Darmon habite dans les Hauts-de-Seine, à Garches. Allez, on est parti pour Garches.
12: Bonjour.
7: enregistrer votre nom et le motif de votre appel pour vérifier l'indisponibilité de cette personne.
18: Attendez, il va peut-être décrocher. Ça, c'est effectivement un message filtrant. Alors, c'est Laurent Ruquier pour RTL, monsieur Darmon.
7: Merci. Ne quittez pas.
8: Ah, ça marche.
12: Oh, c'est sympa, ça.
8: Ils vont pas des verrouages.
18: Vous connaissiez pas ça, Roselyne?
29: Non. Moi, je connaissais pas.
18: Faut sortir.
8: Bah ouais. Musique de film.
12: Dès que tu m'appelles, Roselyne, il y a ça. Hein.
8: Ah ouais?
18: Monsieur Darmon?
7: Oui.
18: Bonjour. Ouais. Michel Darmon?
7: Oui.
18: Ah, vous filtrez vos appels, Michel?
7: Tout à fait.
12: Vous vous rappelez hier soir, le Bois de Boulogne? C'était moi.
18: Et donc, vous avez compris qui vous appelait, Michel?
7: Absolument, monsieur Ruquier.
18: Ah, voilà, c'est les grosses têtes. Alban Lenoir a choisi votre numéro.
7: Est-ce que allons
18: vous...
7: bon.
18: Est-ce... Ah, ben, allons bon, comme vous dites. Est-ce que vous connaissez le contenu de la valise?
7: Oh, nom de Dieu, ben non.
8: Tout ça pour ça.
18: Merde alors.
12: Vas-y, refiltre-nous.
7: Tout ça pour ça.
18: Aïe, aïe, aïe, aïe, mais vous n'écoutez plus les grosses têtes?
7: Si, si, si, j'écoute les grosses têtes en revenant du travail, absolument. Mais là, effectivement, je suis encore au travail.
18: Aïe, aïe, aïe, vous ne notez pas le contenu, vous habitez Garches?
7: Non.
18: Je vais vous offrir une montre RTL, c'est déjà pas mal.
7: Mais vous êtes adorable.
18: Bah, écoutez, qu'est-ce que vous faites comme métier que vous êtes en train de travailler?
7: Alors, écoutez, je suis agent de cinéma pour un grand groupe cinéma français.
18: Ça alors?
12: Canal Plus?
7: Bientôt en 2028.
12: Ah, UGC!
18: On a un acteur là avec nous, Alban Lenoir. C'est lui qui a choisi votre numéro, Alban Lenoir. Il a l'affiche d'un film qui sort ce mercredi, un film qui s'appelle Anna et les enfants. Ouais.
7: Ben bah, écoutez, merci monsieur Alban.
12: Et il cherche des rôles un peu longs. Si vous faire un geste pour lui.
8: C'est pas dans les salles qu'il va le trouver. Hein.
18: Bon, vous remerciez en tout cas, Michel, et j'ajoute dans la valise. Deux places pour votre film, vous êtes d'accord?
21: Avec grand plaisir.
18: Bah voilà, allez, on ajoute deux places pour Anna et les enfants, le film avec Camille Chabou et Alban Lenoir, qui sort ce mercredi.
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18: Une question pour Angélique Bonnet qui habite Honfleur et la question concerne Marilyn Monroe puisqu'effectivement on vous l'a dit, elle a 100 ans, enfin elle aurait eu 100 ans aujourd'hui, elle est morte la pauvre Marilyn.
20: Ah bon?
18: Mais elle aurait eu 100
20: ans. On t'a rien dit.
18: Elle aurait eu 100 ans ce jour, effectivement, elle était née en 1926, le 1er juin 1926. Et il y a une vente aux enchères, hein, le Parisien nous en parlait ce matin, là-bas à Los Angeles, plus de 200 trésors ayant appartenu. Alors des trésors, attention, hein, ça dépend ce qu'on appelle trésor, ça va du rouge à lèvres, Max Factor.
20: Et son iPhone
18: son iPhone. Non, mais son mascara Elena Rubinstein, son tube de rouge à lèvres Elisabeth Arden, quelques cigarettes, il y a même des pièces de 10 cents. Et puis, ce sera ma question, il y a deux robes mythiques qui ont déjà été vendues, elles.
20: Ah oui.
18: L'une 4 millions, enfin 4 millions 6.
20: Ah, ça c'est la Mango, là.
18: Et l'autre 4 millions 8.
29: Sept ans de réflexion. La robe sur la bouche de métro, 7 ans de réflexion, c'était le film.
18: Alors ça fait une des robes, bravo. Bravo, et la deuxième.
20: C'est le film avec Tony Curtis?
10: Non. L'anniversaire du président Kennedy.
18: Expliquez. Hein,
10: parce qu'elle chante Happy Birthday, Mr. President. Elle avait une robe qui avait été cousue sur elle.
18: Et voilà. Exactement. Les deux robes qui ont été vendues aux enchères, plus de 4 millions chacune. Bonne réponse de Julie et de Roselyne Bachelot. Vous rendez compte si elle avait 100 ans et qu'elle serait, et qu'elle elle serait en vie encore aujourd'hui, vous imaginez,
20: elle écouterait.
29: Elle serait belle.
20: Elle écouterait les grosses têtes.
29: Elle serait belle.
10: Mais elle serait obligée de chanter ça pour Donald Trump.
29: La robe était,
10: oui, remarque.
18: Ah oui, elle ferait Donald.
19: Ouais, mais la robe était cousue sur elle.
18: Ah oui.
19: Ça doit faire super mal.
20: Ouais. Elle a dû saigner un petit peu.
19: Ouais.
20: Heureusement, il nous reste Lynn Renault.
18: On embrasse Lynn, ce sera son anniversaire début juillet. Elle aura 98 ans.
20: Mais non, jusqu'où ira-t-elle?
18: En juillet prochain. Mais il est temps d'accueillir maintenant, évidemment, notre ami Marc-Antoine Lebré qui nous rejoint. Et on commence par Gabriel Attal qui a tenu son premier meeting de campagne samedi soir à Paris. Meeting de Gabriel Attal.
22: Bonjour. Effectivement, Monsieur Ruquier, d'ailleurs, je pense que ça a provoqué un réel engouement chez les Parisiens, car à la fin de mon meeting à Paris, quand je suis sorti de la salle, tout le monde dans les rues faisait la fête en chantant.
18: Justement, après le sacre du Paris Saint-Germain en Ligue des Champions, samedi soir, il y a eu quelques débordements, il faut bien le dire, sur la capitale, mais pas seulement, dans plusieurs villes de France, 780 interpellations, 457 gardes à vue, ça fait réagir l'humoriste Paul Mirabel, qui est supporter du PSG.
24: Salam, les rouillards. Laurent, oui. Il n'y a qu'avec le foot français que tu peux voir des trucs pareils. Je veux dire, jamais tu verras des gens se mettre à brûler des voitures pour fêter la victoire d'un Français à Roland-Garros. Mais c'est surtout parce que ça n'arrive jamais, la victoire d'un Français à Roland-Garros.
18: C'est vrai aussi. L'entraîneur du Paris Saint-Germain, en tout cas Luis Enrique, a un message pour les supporters parisiens.
26: Un petit message pour leurs supporters. Vous êtes incroyables, pas comme les joueurs d'Arsenal.

0: Lolo, Lolo, Kylian, il t'embrasse. Est-ce que tu veux nous rejoindre l'année prochaine pour la troisième étoile? Yeah, rigole! Yo, yo, lolo!
1: Avec près de 89 000 détenus le 1er mai, les prisons françaises, 89 000 détenus, c'est le dernier chiffre, les prisons françaises enregistrent un record de surpopulation carcérale.
2: Excusez-moi, monsieur Ruquier. J'aimerais avoir une pensée pour tous les gens qui subissent cette situation infernale.
1: Ah ben, ça fait beaucoup, monsieur Sarkozy, je comprends. 89 000 détenus, et c'est tout à votre honneur de vous inquiéter des conditions de vie des personnes incarcérées.
2: Ah non, je parlais plutôt des juges. Les pauvres chéris, ça doit être super dur pour eux de trouver des places en prison pour les délinquants. C'est plus compliqué que de trouver des places pour Céline Dion. Du coup, pas la peine de me condamner dans l'affaire Kadhafi. Si c'est complet, c'est complet, hein. Je vais quand même pas aller sonner à la prison de la Santé en disant « S'il vous plaît, laissez-moi rentrer. Promis, je me ferai tout petit. » En plus, j'ai pris un matelas gonflable. Non mais... Puis, je voudrais surtout pas voler la place de quelqu'un qui le mérite vraiment. Vous connaissez, monsieur Ruquier?
0: Oui.
2: Je suis pas un voleur.
0: Non.
2: Donc, je passe mon tour. Je préfère que ça profite à de véritables ordures, des meurtriers, des terroristes, des tarés qui mangent des chatons vivants, ou pire, à Claude Guéant.
1: Samedi soir, c'était la grande finale de The Voice sur TF1. Malheureusement, les audiences n'ont pas été vraiment très bonnes. Le télécrochet a été battu par le téléfilm de France 3, Crime à Cluny.
3: Salut les loups, c'est Nikos. Alors là, Laurent, je suis sur le cul.
1: Ah oui.
3: Pourtant, avec une bonne grosse semaine de canicule, je pensais que France 3 aurait perdu la moitié de son public. Message reçu 5 sur 5, Laurent. Si c'est comme ça l'année prochaine, on va s'adapter. Bienvenue à tous dans Crime à The Voice. Même décor, même fauteuil rouge, même Nikos. Mais nouvelle règle, les coachs ne buzzent plus pour garder leurs candidats, ils buzzent pour les éliminer. Un candidat arrive, il chante et dès la première fausse note, bim, une trappe s'ouvre sous ses pieds, il tombe directement dans une fosse avec des crocodiles et les ossements des anciens de The Voice qui ont totalement disparu. Si avec ça, on se fait encore battre par France 3, Laurent, je rends mon oreillette et je retourne au pays pour présenter des chiffres et des grecs. Bye bye les loups.
1: Merci à Nikos et surtout à Marc-Antoine Lebray.
4: Bravo.
1: Anna et les enfants, c'est le titre du film qui sort ce mercredi 3 juin, film de Diane Clavier, avec aussi, quand même, on les a pas cités, Olivia Cotte et Fred Testo, mais c'est Camille Chamou et vous, Alban Lenoir, qui êtes le couple de ce qui est, quand même, avant tout, rappelons-le, une comédie romantique, oui. Quand même. Hein. C'est à la fois drôle et une comédie romantique. Camille Chamou, Alban Lenoir, dans Anna et les enfants, un film de Diane Clavier qui sort mercredi prochain. À demain, 15h30. Pour d'autres grosses têtes, mais c'est l'heure d'Anne-Sophie Lapix. Bonsoir Anne-Sophie.
5: Bonsoir Laurent, et à demain, 15h30 avec toutes les grosses têtes. 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
5: Le journal est présenté par Vincent Derosier. Bonsoir Vincent.
7: Bonsoir Anne-Sophie, bonsoir à tous.
5: À la une de ce lundi 1er juin, trois jours après sa disparition dans le Gers, Liana, 11 ans, reste introuvable. Le suspect de 41 ans, arrêté samedi, est présenté en ce moment devant le juge.
7: Sur place, les recherches s'intensifient. Une rivière, des lacs ont été sondés par des plongeurs, des drones et des hélicoptères ont également été déployés. Toutes les infos et ce que l'on sait du suspect dès le début de ce journal. Une pluie de milliards à Versailles, 93 milliards milliards d'euros précisément d'investissements étrangers en France pour son dernier sommet de Choose France. Emmanuel Macron peut dire merci à l'intelligence artificielle. Enfin, c'est la phrase que l'on redoute d'entendre chaque année, mais ça y est, il n'y a plus de Français à Roland-Garros. Diane Paris a été sèchement battue en 8e de finale.
5: Et la météo, c'est avec vous, Louis Baudin, bonsoir.
4: Bonsoir Anne-Sophie.
5: Demain, des nuages, de la pluie, des orages?
4: Ah ouais, changement radical, un retour de l'instabilité avec des averses, baisse des températures et parfois de l'orage.
5: Et les détails à la fin du journal, merci.
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5: Liana a été vue pour la dernière fois vendredi à 15h. Les recherches montent en puissance à Florence dans le Gers pour tenter de retrouver la fillette de 11 ans.
7: Les 180 gendarmes sur place ont élargi le dispositif pour retrouver la collégienne dans ce bourg de 6000 habitants situé à l'ouest de Toulouse. Un homme de 41 ans est soupçonné d'enlèvement et de séquestration de mineurs. Après sa garde à vue, il a été présenté à un juge, Valentin Larquier. Que sait-on ce soir de cet homme ?
8: Liana, puisque c'est le père de l'une de ses copines. Les caméras de vidéosurveillance montrent la jeune fille montée dans sa voiture vendredi à 15h05. Il a dit aux enquêteurs l'avoir déposée à la piscine à sa demande, mais ses déclarations incohérentes et imprécises ont poussé le parquet d'Agen à le déférer. Cet homme est aussi père de deux filles. Il vit à 10 minutes de Florence, dans la ruelle d'un village. La porte de sa maison est placée sous scellé. Les voisins que j'ai pu rencontrer décrivent une famille discrète, un homme plutôt souriant. Sur les réseaux sociaux, ça compagne à relayer l'avis de recherche de Liana.
7: Valentin, on le disait, le dispositif de recherche a été élargi. Elles se poursuivent ce soir, ces recherches?
8: Oui, hier déjà, il y a eu une battue qui a réuni 450 personnes et militaires. Des objets et des indices ont été prélevés, indique la gendarmerie. Ils sont en cours d'analyse et actuellement, il y a effectivement 180 gendarmes mobilisés. Ils sont appuyés par des équipes cynophiles. Un hélicoptère survole la zone depuis ce matin, des drones, des plongeurs. Un dispositif conséquent pour retrouver la collégienne disparue. Devant son collège, l'inquiétude grandit énormément pour ses camarades de classe et aussi les parents d'élèves que j'ai pu rencontrer.
9: Moi, je veux plus trop sortir tant qu'ils savent pas toute l'histoire.
10: Elle a beaucoup d'angoisse et de questionnements, notamment sur l'avenir de cette petite fille. Et puis, on espère surtout qu'on va la retrouver saine et sauve.
8: Lors de sa disparition, Liana portait un short noir et un débardeur rayé noir et blanc.
7: Merci Valentin Larquier.
5: Après la fête et les paillettes pour le PSG, les premières comparutions immédiates pour les casseurs. 890 interpellations ont eu lieu ce week-end en marge des célébrations de la victoire du PSG en Ligue des Champions.
7: Chiffre en hausse de 45%. Je ne suis pas responsable de cette jeunesse qui vient casser, a dit ce matin sur RTL le préfet de police de Paris. La procureure de Paris, elle, promet que la justice sera intraitable. Bonsoir Cindy Hubert.
11: Bonsoir.
7: 13 comparutions immédiates prévues à Paris aujourd'hui, très majoritairement pour des tirs de mortiers d'artifice vers les forces de l'ordre.
11: Oui, premier à comparaître, un jeune de 18 ans. Il est en bac chaudronnerie aujourd'hui. Il aurait dû passer sa dernière épreuve, prévention santé. La présidente ironise, leçon numéro 1, ne pas se retrouver au milieu des lacrymos des policiers. Mais la magistrate ne l'accable pas, car rien ne va dans ce dossier. Les policiers ont écrit que ce lycéen a été vu des mortiers à la main, mais en même temps qu'il n'avait pas de mortier, ni sur lui, ni dans son sac à dos. Il n'y a aucune image de vidéosurveillance. Et enfin, le jeune homme conteste, tout penaud dans le box, longs cheveux, acné sur les joues. Il a quitté son petit village dans le nord pour voir le match à Paris avec des copains. Pas pour faire du mal aux policiers, dit-il l'air inquiet. Le procureur lui-même demande la relaxe dans ce dossier. 6 mois ferme, requis en revanche avec mandat de dépôt contre un autre prévenu dans une autre salle d'audience ce soir. Également pour des tirs de mortier sur des policiers. Décision dans la soirée.
7: Merci Cindy Hubert en direct du Palais de Justice de Paris.
5: Et puis c'est une vidéo qui a fait le tour des réseaux sociaux. Des jeunes ont célébré le sacre du PSG avec Mireille, 90 ans, croisée dans la rue.
7: Elle rentrait de la pharmacie dans le 16e arrondissement de Paris lorsque ses jeunes supporters se sont mis à chanter autour d'elle et elle a même tenté quelques pas de danse avec eux. Et pour Mamie, allez, allez, et pour Mireille, allez, allez, les supporters l'ont même aidé ensuite à rentrer chez elle. Elissar Mokadim l'a retrouvée, Mireille, pour RTL.
12: Eux me posent carrément la question, mais madame, si vous êtes là, vous allez prendre tout le gaz, comment peut-on vous aider? Écoutez, il n'y a qu'un truc, je peux pas prendre de taxi, est-ce que vous pouvez me faire la chaise? Et je n'ai plus qu'à m'asseoir, vout, on file vers chez moi. Mais il y a eu un autre arrêt où je me suis désossée avec eux, là, en dansant sur un rythme fou, parce que tout le monde criait, c'est dingue. Et je débouche juste devant ma porte. Ils m'ont sauvé. On s'est beaucoup embrassé.
13: C'est un beau souvenir.
12: Mais oui, c'est très amusant.
7: Et voilà le témoignage de Mireille, 90 ans, nouvelle fan du PSG au micro RTL d'Elissar Mokadim.
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5: Le record d'investissements étrangers est pulvérisé pour le dernier sommet Choose France d'Emmanuel Macron à Versailles.
7: Avec des dizaines de patrons venus du monde entier et donc 93 milliards pour cette 9e et dernière édition du chef de l'État qui la présidait. Merci à l'intelligence artificielle, au centre de données et à la logistique.
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5: Trois questions à Mathilde Piquet du service éco de RTL. Bonsoir Mathilde.
14: Bonsoir.
5: Pourquoi les investisseurs étrangers choisissent-ils la France ?
14: Eh bien, la stabilité. Les patrons n'ont eu que ce mot à la bouche ici à Versailles au sommet de Choose France. C'est en tout cas ce qui a séduit Cédric Mallier, président de Royal Canin France. Il annonce un investissement de 100 millions d'euros.
15: La France est l'un des plus gros pays industriels de la zone européenne. Aujourd'hui, la France nous offre une structure économique extrêmement forte qui nous permet d'avoir un ancrage compétitif. Et la France a un atout extrêmement important qui est sa main-d'œuvre. Et la France, pour nous, est un hub stratégique sur cette région Europe.
14: Ce que les patrons étrangers saluent, c'est surtout la politique pro-business, pro-entreprise menée par Emmanuel Macron depuis 2017. Une baisse des impôts de production, un investissement massif dans l'énergie nucléaire, une simplification administrative. Voilà le cocktail apparemment magique pour attirer autant d'investissements.
5: Et alors Mathilde, est-ce que c'est beaucoup 93 milliards d'euros d'investissement ?
14: Alors oui, c'est beaucoup d'argent, deux fois plus que l'an dernier. Malgré tout, le bilan est mitigé sur le plan de l'emploi. 15 600 postes seront bien générés grâce à ces annonces, mais on pouvait en espérer bien plus. Et les annonces sont parfois floues, comme celle de Boluda, un groupe de transport maritime. Vicente Boluda Ceballos, son président.
16: Combien d'investissements ? C'est difficile à calculer parce que ça dépend aussi de la technologie que les bateaux vont avoir. Environ plus d'une centaine de millions comme emploi, évidemment, ça on peut pas dire.
14: La faute aussi au projet d'intelligence artificielle qui demande beaucoup d'investissements pour peu d'emplois.
5: Mathilde, quel est l'avenir de Choose France sans Emmanuel Macron ?
14: Eh bien, on l'ignore encore, mais de leur côté, les patrons affichent un sourire de façade un peu crispé quand on évoque la prochaine élection présidentielle. Gilbert Gostin, président du groupe suisse Sandoz.
17: Nous ne sommes pas dans la politique, nous sommes dans le monde des affaires. Les perspectives pour le monde des affaires, c'est des perspectives à long terme. Sandoz a commencé son parcours il y a 140 ans. Bon, c'est une entreprise qui a vu deux guerres mondiales et bon, on est toujours là. On a besoin d'un cadre stable.
14: De la stabilité, encore et toujours, car quoi qu'il arrive, ces investissements sont bel et bien engagés pour plusieurs années.
5: Merci Mathilde Piquet.
7: Le livret A, de plus en plus boudé, c'est l'assurance vie qui a la cote. Les épargnants ont massivement placé leurs économies dessus au mois d'avril. Les cotisations ont atteint 17,6 milliards d'euros. C'est un record pour un mois d'avril. La revalorisation du SMIC, c'est l'un des changements. Ce 1er juin, plus 2,4%, revalorisation automatique. Après l'inflation de ces derniers mois, le salaire minimum atteint les 1477 euros net. Ça représente 35 euros net de plus par mois pour un salarié donc payé au SMIC. Duralex, placé en redressement judiciaire après avec une période d'observation de 6 mois en raison de tensions de trésorerie. Ça veut dire que les banques, les fournisseurs ou l'État n'ont plus le droit de réclamer le paiement des dettes à la verrerie reprise en 2024 par ses salariés en coopérative.
5: La politique, la bataille du centre est lancée et Gabriel Attal est l'invité d'RTL à 18h30 après son premier meeting de campagne ce week-end à Paris.
7: Première démonstration de force devant 5000 personnes, une semaine après sa déclaration de candidature dans l'Aveyron. Le problème, c'est qu'il n'est pas seul, Gabriel Attal, pour être le candidat du centre et de la droite. Il y a même embouteillage. Elisabeth Borne, ce matin sur RTL, a regretté la multiplication des candidatures.
18: On a beaucoup d'aventures individuelles. Attal, Philippe, Retailleau, tout le monde est en train de se lancer dans la bagarre. À la fin, je pense que même si on nous explique qu'on se retrouvera peut-être au début de l'année 2027, j'ose espérer qu'à la fin, il y aura effectivement qu'un candidat. Mais pendant ce temps-là, l'essentiel de l'énergie qui devrait être consacrée à montrer aux Français qu'on entend leurs préoccupations et à répondre à ces préoccupations, je crains qu'une partie soit plutôt consacrée à faire baisser l'autre ou passer devant. Et ça, ça met vraiment le pays en risque.
7: L'ex-première ministre Elisabeth Borne avec Thomas Otto.
5: Et rendez-vous dans 20 minutes pour la réponse de Gabriel Attal.
7: André Santini est mort, l'ancien ministre avait 85 ans, figure du centre droit. Il était connu pour ses petites phrases, parfois assassines. Il avait gagné plusieurs fois le prix de l'humour politique. Il était maire d'Issy-les-Moulineaux dans les Hauts-de-Seine depuis 1980. En mars dernier, il avait remporté la mairie pour la 8e fois.
5: L'Europe demande à Israël de cesser son escalade militaire au Liban, alors que l'armée israélienne menace de frapper la banlieue sud de Beyrouth, bastion du Hezbollah, le groupe pro-iranien.
7: Rien ne justifie l'escalade majeure en cours, assure Emmanuel Macron. L'armée israélienne qui s'enfonce toujours plus loin dans le territoire, c'est du jamais vu même depuis 20 ans. Il y a eu plusieurs ordres d'évacuation. Nicolas Burnan, les habitants fuient la banlieue sud en catastrophe ce soir.
19: Oui, des milliers d'hommes, de femmes et d'enfants quittent de manière chaotique, à pied, à moto ou en voiture, les quartiers sud de la capitale libanaise, ce qui crée d'énormes embouteillages sur les routes. Ils n'emmènent que quelques affaires avec eux, une valise, parfois un oreiller, un matelas et un peu de nourriture. L'armée israélienne promet de frapper durement les infrastructures militaires du Hezbollah. Joint tout à l'heure par RTL, Joseph est le directeur d'un centre de réfugiés au nord de Beyrouth.
20: We have now 36.
21: Nous nous occupons actuellement de 36 familles, mais d'autres sont en train d'arriver pour se réfugier ici. Nous avons des lits, de l'électricité, 24 heures sur 24. Nous allons chercher de la nourriture de temps en temps quand c'est nécessaire.

0: 13 villages ont été lancés par l'armée israélienne.
1: Merci Nicolas Burnand pour ces précisions. L'Iran qui réaffirme que tout accord avec les États-Unis est conditionné à un cessez-le-feu au Liban, Téhéran accuse Washington de continuer à violer le fragile cessez-le-feu en vigueur depuis le 8 avril. L'armée américaine a annoncé hier avoir frappé des systèmes de radar et de contrôle de drones. Conséquence, le prix du pétrole a grimpé subitement dans l'après-midi. Le baril de Brent s'établit ce soir à près de $97.
2: On passe au sport. Les huitièmes de finale à Roland-Garros, la dernière Française, Diane Paris, a été éliminée.
1: Battue sèchement la Française par la Polonaise issue des qualifications, Maja Szwalińska, la Française de 23 ans, très déçue après la rencontre.
3: Ça fait un petit coup derrière la tête parce qu'on a l'impression de revenir un peu en arrière. On se sent capable. Une fois qu'on est dans le tournoi, qu'on a battu des bonnes choses, on se dit qu'on peut toujours aller plus loin. Donc c'est très frustrant, décevant de ne pas avoir réussi à faire mieux et de ne pas m'être donné la chance de peut-être aller plus loin. Il y a des moments où on sait qu'on est sur le bon chemin et même s'il y a quelques fautes, on sait que c'est là-dedans qu'il faut continuer. Là, j'ai essayé de rester dedans dans le premier, mais j'avais très peu d'opportunités sur ces jeux de service. Moi, à chaque fois, c'était très accroché les miens, donc ça tournait pas dans le bon sens à chaque fois. Et ouais, je pense que c'est peut-être de pas avoir réussi à rester assez calme, de pas avoir trouvé de solution sur le court et de pas avoir pu faire mieux.
1: Et Diane Paris avec Eric Silvestro. Mais le public a pu se consoler. Isabelle Langer avec la présentation de la Ligue des Champions comme l'an dernier. Dembélé et ses compères ont remis ça sur le court Philippe Châtrier.
4: Ousmane Dembélé était accompagné de Bradley Barcola pour présenter la Coupe 2026, juste avant ses désirés doués Warren Zahir Emery qui sont entrés sur le central avec celle de l'an dernier.
5: La première, elle est historique et la deuxième, légendaire.
4: Si c'était une première pour Zahir Emery sur le central de la Porte d'Auteuil, en revanche, le Ballon d'Or 2025 devient un habitué.
5: Je crois que Roland Garros, ça me porte chance. Voilà, depuis deux saisons, on vit des moments incroyables au Paris Saint-Germain. Et voilà, on va essayer de rapporter encore une nouvelle coupe la saison prochaine. Mais avant ça, il y a la Coupe du Monde avec l'équipe de France.
4: Les quatre joueurs, sont attendus demain à Clairefontaine, où ils recevront la visite du président Macron. Tout à l'heure, c'est avec la chanson du PSG, bien sûr, chantée par le titi parisien Warren Zahir Emery, qu'ils sont repartis de Roland-Garros.
1: Merci Isabelle. Et c'était bien Roland Garros, hein. C'était pas le Parc des Princes. On vous retrouve à 18h30. Merci, à tout à l'heure. Du foot. David Ancelotti, nommé entraîneur de Lille une semaine après le départ de Bruno Genesio, l'Italien de 36 ans est bien le fils de Carlo Ancelotti, ancien entraîneur du PSG, du Real et désormais sélectionneur du Brésil.
2: RTL vous l'a révélé ce matin. Céline Dion annonce 10 nouvelles dates de concert à Paris. Ce sera en mai 2027.
1: Toujours à la Défense Arena et les fans comme Théo sont comblés.
6: Quand je me suis levé et que j'ai vu cette info sur l'Instagram de Seigneur, je me suis dit, mais en fait, c'est le rêve, on va pouvoir retenter. J'ai direct envoyé à ma meilleure amie l'info et on était aux anges. Vraiment, c'était la meilleure nouvelle de la journée. On attend et on a hâte de recevoir peut-être un petit mail pour nous dire qu'on a accès aux préventes et ce serait un des plus beaux jours de notre vie, je pense.
1: Un témoignage recueilli par Mathéo Le Breton pour RTL. Marie Jiquel, alors, si on veut une place pour cette deuxième vague de concert, comment faut-il faire ?
7: Attention, cette nouvelle vente ne s'adresse pas au grand public, mais uniquement aux fans déjà préinscrits au concert de Céline Dion en septembre 2026. Le principe reste le même, tirage au sort, puis mail avec un code personnel donnant accès aux deux préventes, ce mercredi à 10h et puis ce jeudi à 10h, avec un maximum de 6 billets par commande et des places entre 89 et 298 euros. Pour rappel, en avril dernier, la folie Céline Dion avait déjà fait exploser les compteurs. 9 millions de connexions enregistrées pour 480 000 billets vendus en 4 jours. Il faudra donc encore une fois être très réactif.
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1: Merci Marie Jiquel.
2: J'irai chercher des billets aussi. On espère qu'RTL fera gagner de nouvelles places pour les concerts de mai. Je m'avance un peu peut-être, mais je suis sûre qu'il y a moyen. Merci beaucoup Vincent, on se retrouve à 18h30.
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2: Il n'y a pas que des mauvaises nouvelles dans l'actualité. Ce soir dans RTL Inside, on vous emmène à Chicago où se tient un congrès mondial de médecins très optimistes puisque les progrès dans la lutte contre le cancer sont considérables, vous allez voir, juste après la pause.
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22: RTL Inside, chaque jour, nous vous emmenons dans les coulisses de l'actualité. Et ce soir, on part à Chicago, aux États-Unis, où se tient un grand congrès de médecine. Plus de 40 000 chercheurs du monde entier présentent chaque année leurs découvertes. L'occasion de faire le point sur les dernières avancées dans la recherche contre le cancer. Bonsoir Agathe Landais.
23: Bonsoir à tous.
22: Vous êtes notre journaliste santé ici à RTL. Et parmi les milliers d'études présentées cette année, il y en a une qui attire particulièrement l'attention. C'est un tout nouveau traitement très prometteur contre le cancer du pancréas.
23: Oui, et cela pourrait être une petite révolution, car ce cancer y touche chaque année 16 000 nouveaux Français, et c'est l'un de ceux qu'on soigne le moins bien, pour lequel on n'avait pratiquement aucun progrès scientifique depuis plus de 20 ans. Ce tout nouveau traitement est développé par un laboratoire américain. Il permet de doubler l'espérance de vie des patients, selon leur étude présentée hier soir à l'ASCO, le Congrès mondial contre le cancer. 460 patients ont été inclus, la moitié a reçu le traitement, l'autre a continué une chimiothérapie classique. Le professeur Pascal Hamel de l'hôpital Paul Brousse a participé à cette étude et a constaté cette efficacité sur ses patients.
24: Ça a dépassé un petit peu les espérances du départ, puisque la survie des patients qui avaient le nouveau médicament était de 13,2 mois, alors qu'elle était de 6,7 mois avec la chimiothérapie classique. Donc en gros, on avait pratiquement doublé la survie, ce qui est rigoureusement exceptionnel. Ça va vraiment changer la donne. Et c'est la première fois depuis 2011 qu'on a un changement qui là va être proprement révolutionnaire.
23: C'est donc un espoir considérable pour mieux prendre en charge ce cancer du pancréas, dont l'incidence a doublé en France ces 20 dernières années. Ce tout nouveau médicament devrait être commercialisé aux États-Unis dans les prochains mois. Son arrivée en France est prévue d'ici 2 ans.
0: Un autre traitement prometteur présenté à ce congrès vise, lui, certains cancers du poumon.
23: Exactement, il vise à améliorer la survie de patients qui sont atteints d'un cancer du poumon métastatique. C'est une toute nouvelle immunothérapie développée par un laboratoire chinois. L'immunothérapie, c'est ce qui a révolutionné la prise en charge de beaucoup de cancers ces dernières années. Ce sont des médicaments qui vont apprendre au système immunitaire du malade à reconnaître son propre cancer et c'est ce qui va bloquer ensuite la récidive. Dans cette étude, pour le cancer du poumon, 530 patients ont été inclus. Une partie a reçu le traitement classique, l'autre cette toute nouvelle immunothérapie. Et selon leurs résultats présentés hier soir, le traitement améliore aussi la survie des malades. Ceux qui ont reçu le traitement chinois ont survécu 28 mois en moyenne. C'est 4 mois de plus que pour les autres malades.
0: Et c'est la toute première fois qu'une molécule 100% chinoise était présentée en grande pompe dans ce congrès.
23: Oui, c'est ça. On assiste vraiment à un changement de paradigme ces dernières années. C'est ce que m'ont expliqué beaucoup de chercheurs spécialisés dans le cancer. Parce que ce traitement très prometteur présenté hier, c'est loin d'être le seul. 30 à 40% des études présentées à l'ASCO ce week-end sont issues de la recherche chinoise. Auparavant, les Chinois se contentaient en fait de copier nos médicaments pour les commercialiser ensuite chez eux. Ils pouvaient aussi racheter des biotech, une fois qu'elles avaient trouvé un médicament prometteur. Ce n'est plus du tout le cas aujourd'hui. Le pays développe des nouveaux traitements de A à Z avec des financements massifs de la part de l'État. C'est une très bonne nouvelle pour la recherche, car avec leur population d'1,6 milliard habitants, la Chine dispose d'un nombre écrasant de malades à étudier. Dans le cancer du poumon, par exemple, on a 35 000 cas par an en France, 160 000 par an en Chine. Le fait que la Chine investisse dans la recherche, c'est aussi très encourageant dans le domaine des tumeurs rares, pour lequel on a beaucoup de mal à progresser chez nous, par manque de patients à inclure dans les essais cliniques.
0: RTL Inside, signé Agathe Landais. Merci Agathe. La météo, c'est avec vous Louis Baudin. Et puis une fois n'est pas coutume, vous êtes porteur de mauvaises nouvelles.
1: Ah, exactement, hein, c'est vrai. Enfin bon, je sais pas, en même temps, de la pluie un peu au printemps, ça va durer une journée. Bon,
0: bien
1: on va
0: sûr,
1: faire avec, voilà.
0: C'est portable, hein.
1: Donc c'est une perturbation effectivement qui va traverser la France demain d'ouest en est. Elle est en train d'arriver sur la pointe bretonne. Demain matin, elle sera dans l'ouest. L'après-midi dans l'est. Toutes les régions seront balayées un moment ou un autre. Ça sera accompagné de nuages, de pluie et parfois d'orages. Des orages qui vont être plus violents dans les régions de l'Est en cours d'après-midi ou à proximité des reliefs. Après son passage, les éclaircies reviendront dans l'Ouest, mais avec encore des averses. Le vent sera de la partie jusqu'à 60-70 km/h, notamment en bord de mer. Résultat, les températures vont commencer à baisser. Alors le matin, 13 à 16 degrés dans le nord, 16 à 21 dans le sud. Mais l'après-midi, 18 à 20 degrés seulement dans la moitié nord. Nous repasserons quand même en dessous des moyennes de saison, 20 à 23 degrés dans le sud et encore 25 à 27 degrés près de la Méditerranée.
0: Voilà, et la nature respire et nous aussi. Merci beaucoup, oui, Louis Baudin.
1: On va le prendre comme ça.
0: C'était quoi ce week-end ? C'est plus de 30 degrés. Un Français qui se bat Roland Garros, le PSG qui joue la finale de la Ligue des Champions. Eh bien, on peut dire que Gabriel Attal avait bien choisi son jour pour son premier grand meeting de candidat à la présidentielle. C'était donc samedi à Paris et le patron de Renaissance en a profité pour faire plein de promesses. Gabriel Attal est le grand invité de RTL Soir juste après l'essentiel de l'info avec Vincent Derosier. À tout de suite.
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31: Il est 18h30, l'essentiel de l'info avec vous Vincent Derosier.
32: Les recherches se poursuivent à Florence dans le Gers pour tenter de retrouver Liana, 11 ans. La collégienne a disparu vendredi, 180 gendarmes sont sur place. Des centaines d'habitants se sont déjà mobilisés lors d'une battue pour la retrouver. Un homme de 41 ans a été déféré devant le tribunal d'Agen fin d'après-midi. Record d'investissement étranger pulvérisé pour le dernier sommet Choose France d'Emmanuel Macron à Versailles. 93 milliards d'euros promis et à la clé selon le chef de l'État, la création de 15 600 emplois. Roland Garros avec la suite des huitièmes de finale. Isabelle Langer, l'Italien Berrettini bien parti pour se qualifier pour les quarts de finale.
33: Oui, qu'il avait atteint ici en 2021. Il mène 2-7-0 face à l'Argentin Juan Manuel Cerundolo. 6-3, 7-6 et 2 jeux à 1 pour Berrettini dans le troisième set. Sur le central, Félix Auger-Aliassime a enlevé la première manche. 6 jeux à 3, il est mené 4-3, mais il est au service pour égaliser à 4 partout face au Chilien Tabilo.
32: Merci Isabelle Langer, rendez-vous à 19h avec Henri Lecomte.
31: Et merci Vincent, à demain.
32: À demain.
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31: Il a donné son premier grand meeting en pleine canicule et un jour de match de finale de Ligue des Champions remporté par le PSG bien sûr. Gabriel Attal, patron de Renaissance et candidat à la présidentielle et le grand invité d'RTL Soir. Bonsoir Gabriel Attal.
35: Bonsoir Anne-Sophie Lapix.
31: Alors c'est vrai que ce n'était pas le meilleur calendrier pour un premier meeting, on va y revenir. Mais d'abord évidemment quelques mots sur les violences du week-end. Près de 900 interpellations en hausse de 45% par rapport à l'an dernier, la première victoire du PSG en Ligue des Champions. C'était à prévoir.
35: Moi, ce que je constate, c'est qu'elles étaient attendues. Et donc, ça veut dire quelque part, presque la société est en train de s'habituer à ce qu'il y ait des violences et à ce que finalement, il y ait des célébrations par la casse. Moi, j'ai toujours dit que le « en même temps » pouvait pas exister en matière d'autorité et qu'il fallait plus de fermeté, notamment sur la délinquance des mineurs. J'ai été nommé Premier ministre et j'ai eu les mains libres pour avancer. Vous vous en souvenez, j'avais dit « maintenant, c'est tu casses ». Tu répares, tu salis, tu nettoies, tu défies l'autorité, on t'apprend à la respecter.
31: Je voulais vous faire entendre le son, mais bon, puisque vous le faites en
35: Voilà, je le redis. j'ai préparé une réforme de la justice des mineurs. Mm-hmm. Malheureusement, elle devait être adoptée à l'été, il y a eu la dissolution entre-temps.
31: Malheureusement, elle a été d'abord censurée en grande partie par le Conseil constitutionnel.
35: Alors, il y a eu la dissolution, donc le projet de loi n'a pas pu être présenté. Mm-hmm. Vous avez raison, j'ai essayé, en tant que député, parce que je lâche rien sur ce sujet-là, de faire adopter les mesures, et certaines d'entre elles ont été censurées.
31: Mais oui, évidemment, mais les plus emblématiques, il y avait l'atténuation de la peine qui ne serait plus systématique pour les mineurs récidivistes de plus de 16 ans. Il y avait aussi la possibilité de les juger en comparution immédiate. Il y avait aussi la détention provisoire pour ces mineurs qui passaient à un an au lieu de deux mois. Vous voulez envoyer plus de mineurs en prison.
35: Et les mesures qui sont passées, parce que je le dis quand même, il y en a certaines qui ont été validées, c'est notamment celles qui concernent la responsabilité parentale. Parce que c'est évidemment un enjeu aussi.
31: Vous voulez plus de mineurs en prison.
35: Moi, je considère qu'il faut un durcissement de notre justice des mineurs. Je considère que quand la justice des mineurs a été écrite, c'est-à-dire en 1945 avec la fameuse ordonnance de 45, on n'avait pas un tel déferlement de violence, une telle banalisation de la violence de plus en plus jeune. Un tiers des mises en cause dans les faits qui se sont produits après la victoire sont des mineurs. Les mineurs de 13 à 17 ans, je crois que c'est une personne sur 20 dans la population générale, mais c'est 1 sur 3 dans les vols avec armes. Donc on voit bien qu'il y a une surreprésentation de la violence chez les mineurs, et pour moi, notre droit doit s'adapter à cette évolution de la société.
31: Donc tu casses, tu répares, c'est ça, c'est mettre les mineurs en prison.
35: Non, je plaide par exemple pour qu'on puisse avoir des travaux d'intérêt général pour les mineurs qui n'existent pas aujourd'hui. J'avais pu, en tant que Premier ministre, mettre en place des travaux d'intérêt éducatif via une circulaire que le garde des Sceaux à l'époque avait prise. Ensuite, ce qui est vrai, c'est que c'est aussi un enjeu culturel et que ça commence beaucoup plus tôt. Quelque part, quand vous avez des jeunes qui partent totalement à la dérive et qui font n'importe quoi, il faut évidemment les sanctionner. Et ça a aussi une valeur d'exemple et une valeur éducative. Mais s'ils en sont là, c'est déjà qu'il y a eu beaucoup de problèmes auparavant. Et donc l'école, évidemment qu'elle a un rôle absolument majeur en la matière.
31: Et là, vous faites comment?
35: Je pense qu'il faut, dès le plus jeune âge, remettre le respect des règles, l'autorité, au milieu du village et au milieu de l'école.
31: Et ça passe par quoi? Par un tablier?
35: Non, par un certain nombre de propositions. Exemple. Aujourd'hui, vous avez en primaire, et ça des professeurs des écoles me le disent, des comportements et un refus du respect de l'autorité qu'ils voyaient auparavant au collège. Ça s'est beaucoup rajeuni là aussi. Je propose la création d'un conseil de discipline dès l'école primaire pour solenniser un certain nombre de sanctions. Je propose...
31: Des conseils de discipline, ça veut dire qu'on pourra être renvoyé de l'école en CE2?
35: En tout cas, qu'on solennalise des sanctions. Il y a aujourd'hui des sanctions...
31: Qu'est-ce qu'il faudra faire pour être renvoyé de l'école en CP ou en CE2?
35: Vous savez, déjà aujourd'hui, vous pouvez avoir des exclusions. C'est notamment une mesure que j'avais prise pour les personnes qui étaient responsables de harcèlement dans les écoles. Mais il faut solenniser la sanction de sorte que les enfants puissent apprendre plus tôt que les règles, elles se respectent. Ensuite, je propose un baromètre et un barème national des sanctions. Aujourd'hui, vous n'avez pas de barème national des sanctions. C'est-à-dire que vous avez des professeurs, des responsables de la vie scolaire, des chefs d'établissement qui vont mettre une sanction à un jeune, à un élève qui ne respecte pas les règles. Vous avez souvent des contestations de l'élève lui-même, de la famille. Si vous avez un barème national et que l'enseignant, le chef d'établissement peut dire « c'est pas moi qui décide de mettre la sanction, c'est l'institution qui me demande de vous mettre cette sanction », ça leur donne plus de force pour la faire appliquer. Tout ça, ça veut dire quoi? Ça veut dire qu'on doit, dès le plus jeune âge, mettre le respect des règles, la vie en collectivité, le respect de l'autorité au cœur de l'école.
31: Alors du coup, pour revenir aux événements de ce week-end, puisque c'est comme ça que vous êtes parti tout de suite sur les mineurs, Jordan Bardella a parlé de guerre civile et a dit à l'adresse des Français « réveillez-vous parce que la France est en train de devenir un pays où la vie et la fête sont devenues totalement impossibles ». Est-ce qu'il a raison?
35: Moi, je suis pas là pour commenter les propos des autres.
31: Vous pouvez me dire s'il a raison ou pas.
35: Je viens de vous dire qu'il y a un enjeu culturel aussi. Et que la fête, ça peut pas être la casse. Et que ce phénomène-là, qu'on voit de plus en plus, il y a toujours eu...
31: Mais c'est la guerre civile ou pas, en France?
35: Il y a toujours eu des hooligans dans les stades, aux abords des stades. Ce qu'on constate depuis quelques années, c'est que maintenant, la casse, elle se fait même très loin des stades. Et que finalement, quand vous avez une victoire, tout de suite, le réflexe, pour un certain nombre de jeunes, c'est d'aller casser un peu partout, dans un certain nombre de villes. Et ça, c'est un vrai changement de société, c'est vrai. Et donc, on doit s'adapter.
31: C'est la guerre civile, donc.
35: C'est pas les mots que je reprends. En tout cas, il y a un changement culturel.
31: Vous voulez aussi donner espoir aux jeunes et aux Français. Samedi, lors de votre meeting à Paris, vous leur avez fait plein de promesses. Alors, par exemple, de faire de la France la première puissance européenne. Vous pariez sur l'effondrement de l'Allemagne ou...
35: Non, je parie sur notre force.
31: Parce que leur PIB est 50% supérieur au nôtre. Comment vous faites en 10 ans, hein?
35: On a des atouts absolument exceptionnels, Anne-Sophie Lapix.
31: Il faut que l'Allemagne s'effondre.
35: On a des entreprises, on a des chercheurs, on a des scientifiques, on a des artisans, on a des industriels. Ils demandent qu'à être libérés. Qu'est-ce que j'ai dit samedi? J'ai dit qu'on pouvait redevenir la première puissance d'Europe en 10 ans, à condition de réunir sur 4 chantiers, que je considère être 4 chantiers capitaux. Le premier, c'est l'école. Et l'école, c'est ce qui nous donnera ensuite toute la force et la puissance pour avoir les chercheurs.
31: Alors, on va pas refaire les 4 priorités parce qu'on les connaît à peu près. Et on va essayer d'avancer.
35: Si je le dis de manière très rapide, école, salaire, frontières, IA, intelligence artificielle. C'est les 4 chantiers capitaux. Si on réussit sur ces 4 chantiers, oui, Anne-Sophie Lapix, on peut redevenir en 10 ans la première puissance d'Europe.
31: Vous avez aussi promis de résorber la dette. Pour cela, ce sera zéro déficit d'ici 10 ans. Il va falloir tout relancer avec zéro déficit. Mais où couperez-vous? Parce que là, le déficit de la France, c'est 152 milliards. Il faut trouver 152 milliards.
35: La première dépense aujourd'hui, c'est la dépense sociale. Et dans les dépenses sociales, la première dépense, c'est la dépense de retraite. Ce que je propose, c'est un changement de notre système de retraite.
0: Ça fait pour avoir un
35: système,
0: milliards, là.
35: Pour avoir un système plus simple, pour avoir un système plus libre, je propose de supprimer l'âge légal de départ, de garder que la durée de cotisation. Vous partez très tôt, vous avez peu. Vous partez plus tard, vous avez plus.
0: Mais tous les spécialistes disent que ça marche pas, que ça ne s'équilibre pas parce que...
35: Pardon, les spécialistes qui nous expliquaient que toutes les réformes qui ont eu lieu ces dernières années pour décaler l'âge légal de départ allaient régler le problème et en fait le problème a jamais été réglé.
0: Je pense pas qu'ils disaient que ça allait régler le problème, mais ça allait en tout cas réduire le déficit. C'était plutôt ça, c'était moins ambitieux.
35: Cette proposition, je l'ai faite et je l'ai travaillée avec un spécialiste de la question des retraites qui s'appelle Éric Veil, qui a publié un livre remarqué sur cette question-là. Et enfin, je termine par là, introduire de la capitalisation dans notre système de retraite. Ce qui permettra aussi d'avoir un système de retraite moins coûteux. C'est comme ça qu'on arrivera à faire des économies, notamment sur notre modèle social.
0: 10 000 personnes ont assisté au meeting de Emmanuel Macron. Et il y a, en 2016, il y a 10 ans, Porte de Versailles, où vous avez réuni 4 000 partisans.
35: 5 000.
0: Pardon?
35: 5 000, on est.
0: Alors, il y a du 3 000, il y a du 4 000, il y a du 5 000. J'avais coupé la poire en deux, un peu, entre les,
35: les
0: meilleurs.
35: Les arrivants.
0: En tout cas, il y avait une ferveur au moment de la campagne d'Emmanuel Macron en décembre 2016. Il avait l'air iconoclaste, il suscitait la curiosité, les patrons l'adoraient. Vous, c'est quoi votre atout ?
35: D'abord, on était, vous l'avez dit, quand il y a eu ce meeting, quelques mois avant le premier tour. C'était en décembre 2016. Là, on est un an avant l'élection présidentielle, Anne-Sophie Lapix. Je viens d'annoncer ma candidature, elle démarre. J'ai plus de 1500 maires et élus locaux qui ont signé un appel pour soutenir ma candidature. J'avais 5000 personnes qui étaient présentes à mon meeting. Et évidemment, c'est une campagne que je lance. Je suis déterminé. Je veux faire porter une campagne aussi positive, optimiste, parce que évidemment qu'il y a plein de problèmes en France. Évidemment qu'il y a plein de raisons d'être en colère, de se lamenter. Mais on a aussi toutes les raisons d'y croire. On a toutes les raisons de se dire qu'on peut s'en sortir. Notre pays, il a traversé des crises terribles dans son histoire. Il a toujours réussi à les traverser et à se reconstruire. Et moi, je suis convaincu que c'est possible aussi dans ce moment difficile qu'on connaît et qu'on traverse.
0: Quelle est la meilleure décision qu'ait prise Emmanuel Macron depuis son élection ? Parce que vous avez parlé de lui, vous avez parlé du président sans le citer, vous avez dit qu'il vous l'avez remercié parce qu'il vous avait nommé, mais j'imagine que c'est pas la seule bonne décision qu'il ait prise.
35: Vous savez à quel point je suis attaché à l'école et à quel point je considère que l'école est le centre de tout. Et en fait, c'est aussi par l'école qu'on va s'en sortir. La décision qui consiste à dédoubler les classes dans les quartiers les plus difficiles, notamment en CP et en CE1, je pense que c'était une très bonne décision. Et on commence à voir des effets dans ces écoles où il y avait le niveau le plus faible, notamment en lecture, en calcul et en écriture. On commence à voir un effet. Évidemment, faut continuer, faut amplifier. Je pense que ça a été une très bonne mesure. Je peux en citer d'autres sur les questions économiques. Je pense que des réformes qui ont été conduites au début du premier quinquennat, les ordonnances travail, la baisse de la fiscalité...
0: La suppression de la taxe d'habitation, c'est une bonne réforme ?
35: Oui, je pense que ça a été une bonne réforme.
0: Parce qu'on parle de la réhabilité aujourd'hui, enfin, de plus en plus.
35: Oui, je ne fais pas partie de ceux qui veulent la rétablir. Je pense que ça a quand même redonné du pouvoir d'achat à des Français qui avant payaient la taxe d'habitation. On a tendance tous à avoir un peu oublié qu'il y avait la taxe d'habitation auparavant. Certains Français disent oui, je paye plus la taxe d'habitation, mais ma taxe foncière a augmenté. Sauf que, je le rappelle, la suppression de la taxe d'habitation a été compensée pour les communes, et donc il n'y a pas de report sur la taxe foncière.
0: Parce qu'on n'a plus beaucoup de temps, on vous associe beaucoup à Édouard Philippe. C'est bien normal, vous représentez globalement les mêmes idées. Est-ce que c'est un sondage qui risque de vous départager ? J'ai vu que les sondeurs ont été effrayés à cette perspective.
35: Moi, ce que je dis, c'est que il faut éviter évidemment le deuxième tour entre la France insoumise et le Rassemblement national. Que le premier moyen de l'éviter, c'est d'abord de faire campagne pour un projet, plutôt que d'être en permanence à vouloir faire barrage aux extrêmes.
0: Mais qu'est-ce qui vous départagera forcément
35: ensuite,
0: à un moment donné ?
35: S'il y a un risque de deuxième tour entre la France insoumise et l'URN au début de l'année 2027, il faudra probablement qu'on se rassemble.
0: Mais
35: comment est-ce qu'on se rassemblera ? J'ai fait une proposition, la mise en place d'un comité de liaison avec des représentants d'Édouard Philippe et des représentants de moi, qui se réunissent régulièrement pour définir ces modèles.
0: Il n'y a pas un monde où ça vous serez tous les deux candidats.
35: Ça peut être un sondage, ça peut être une primaire, ça peut être différentes modalités, on verra le moment venu, mais d'ici là, les partis se parlent et c'est très bien. Moi, je parle aux Français, je fais campagne auprès des Français, je me déplace sur le terrain, je vais échanger avec eux. Parfois, c'est difficile. Ils ont évidemment des choses à reprocher, ils ont évidemment des colères, ils ont aussi des espoirs.
0: Merci.
35: Et on va pouvoir avancer.
0: Merci beaucoup, Gabriel Attal, d'avoir été notre invité. Dans un instant, la petite bande d'RTL Soir. La tentation du soir, c'est un document sur Kylian Mbappé, ex du PSG. Je le rappelle, justement, si vous vous demandez pourquoi les joueurs du PSG portaient des lunettes de ski, eh bien, la réponse, c'est dans l'info qu'on a failli manquer. Ce sera avec Florian Gazan. Enfin, le petit phénomène d'Emma. Ce sont des petits nounours, des oursons en guimauve nappés de chocolat. À tout de suite.

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17: La petite bande RTL Soir est de retour. Bonsoir Emma Guessel. Bonsoir Anne-Sophie. Le petit phénomène du jour, c'est...
18: C'est une fine coque de chocolat qui cache un cœur de guimauve fondant et aérien. On aime tous les oursons en guimauve et ses tendances. Dégustation dans un petit instant. Ouais.
17: Miam, miam, la tentation du soir. C'est avec vous Nicolas Voller, bonsoir.
19: Bonsoir Anne-Sophie.
17: Et alors, comment vous allez nous faire rêver vous ce soir?
19: Avec du foot, du ballon rond, mais dans un angle un peu différent. Mbappé, la diplomatie du ballon rond, c'est le titre du documentaire diffusé demain soir sur France 5 qui parle de l'influence politique du footballeur et surtout de sa relation très particulière avec Emmanuel Macron.
17: Mais pour commencer, Florian Gazan, bonsoir.
20: Bonsoir.
17: L'info qu'on a failli rater avec vous, pourquoi les joueurs du PSG portaient-ils des masques de ski lors des célébrations de cette deuxième étoile? Je précise qu'il faisait 30 degrés. Hein.
21: Oui Anne-Sophie, je sais qu'il y a plus de saison ma bonne dame, mais là effectivement rien à voir avec le dérèglement climatique. Si Dembélé, Doué, Gvara nous ont fait leur remake des bronzés, hein, le PSG fait du ski, c'est pour des raisons de sécurité, pour se protéger les yeux. D'ailleurs d'autres joueurs portaient des larges lunettes de soleil, les mêmes que les coureurs cyclistes, par exemple le gardien russe Safonov. Oui, Boulsard.
17: Oui, c'est à moi. Alors, oui. C'est un... Je n'ai pas la relance. Attendez, je relope.
21: Bon, je vais vous dire.
17: Pour se protéger de quoi? De la lumière des projecteurs?
21: Ah, mais quelle bonne question.
17: Quel impro. Ça m'est venu comme ça.
21: Ouais, c'est quel magnifique. Non, même si forcément, après 120 minutes de match samedi et 1440 minutes de fiesta depuis, bah, il devait avoir la pupille aussi fatiguée que nous après l'interminable discours d'Emmanuel Macron hier à l'Élysée devant le PSG. On a bien compris que son poste de prédilection au président, c'était comme João Neves, milieu récupérateur. Non, en fait, les masques, c'est pour éviter de se prendre du champagne dans les yeux lors des fameuses champagne showers, les douches de champagne qui accompagnent les victoires, car quelques gouttes peuvent irriter, voire abîmer la cornée, et ça peut même être carrément plus grave. Par exemple, un bouchon de champagne mal contrôlé qui atterrit à 80 km/h, c'est la vitesse d'un bouchon dans votre œil, et ben ça peut faire mal. Voilà pourquoi, à mon avis, vu ces tirs ratés contre Arsenal, ils ont dû interdire à Bradley Barcola de déboucher les bouteilles. Vous rigolez, mais il y a 4 ans, c'est arrivé à un coureur cycliste du Tour d'Italie, Binyam Girmay. Pour célébrer sa victoire d'étape, il a pris une bouteille de champ. Il l'a un peu trop secoué. Résultat, bouchon direct dans l'œil, hôpital, abandon et ciao le Giro. Le gars a pas fini la course.
17: Oh, comme c'est pas professionnel. C'est donc un principe de précaution pour éviter une blessure à l'œil.
21: Oui, qui serait un peu couillonne vu que la majorité des joueurs du PSG rejoignent dès aujourd'hui leurs sélections respectives pour la Coupe du Monde. Bon, il y a aussi une dimension marketing, on va pas se mentir. C'est Nike, l'équipementier du PSG, qui a glissé l'idée et les masques aux joueurs en espérant créer un effet de mode. Franchement, réussir à avoir une rupture de stock sur des masques de ski en plein mois de juin, ce serait un exploit à la hauteur de celui des joueurs parisiens. C'est aussi une nouvelle illustration de l'impact des sports américains sur nos footballeurs, puisque ce truc de mettre des masques de ski après une victoire, ça vient des States. Là-bas, on appelle ça des champagnes goggles. Goggles, hein, pas goggles, ça c'est les gars qui ont tout cassé samedi soir après le match. C'est un joueur de baseball des New York Mets qui a été le premier en 1986 à mettre un masque. Lui, c'était un masque de piscine pour fêter le titre de champion. Les premiers à mettre des masques de ski, ce sont d'autres baseballers, ceux des Red Sox de Boston en 2004. Une méthode adoptée par d'autres champions, dont ceux qui sont aujourd'hui la plus grande source d'inspiration de nos footballeurs, les stars du basket NBA, comme LeBron James ou Stephen Curry. Et pour ce dernier, valait mieux, parce que lors du titre en 2018, son équipe des Golden State Warriors avait dépensé pour fêter ça, accrochez-vous, $500,000 en bouteilles de champagne. Non. Là, c'était plus une douche, c'était carrément un karcher de champagne, voire un tsunami. C'était pas des lunettes de ski qu'il fallait, là, mais carrément des lunettes de plongée.
17: Mais c'est vrai que le champagne, ça peut irriter vraiment
21: l'œil. Ça peut faire très très mal.
17: On a tous sans doute un jour reçu
0: des gouttes. Comment
21: ça vient? Tu n'as jamais essayé?
17: Non, sincèrement.
21: Alors, avec du shampoing, ça m'a rien fait.
17: Ça me paraissait pas si dangereux. Merci beaucoup, Florian. Emma Guessel, le petit phénomène ce soir, c'est donc un petit ourson trop craquant, devenu en quelques années la star des confiseries en France.
18: Et oui, à l'intérieur, une guimauve ultra moelleuse qui s'étire presque à l'infini. À l'extérieur, une fine coque de chocolat qui craque comme ça délicatement sous la dent. Le petit ourson en guimauve, c'est la définition même du plaisir régressif. Et ce plaisir est plus tendance que jamais. Sur les réseaux sociaux, les vidéos de dégustation cumulent des millions de vues. En magasin, les oursons s'arrachent. Certains passionnés vont même jusqu'à établir des classements des meilleurs oursons, ville par ville, comme on le ferait pour des croissants ou du flan. Du côté des ventes, gros carton. Le meilleur exemple, c'est le petit ourson de Bouquet d'Or, l'original.
21: Exactement.
18: Créé dans le Nord en 1962, en 10 ans, sa production a tout simplement doublé. Aujourd'hui, plus de 250 millions sont fabriqués chaque année. En même temps, c'est trop bon, non? Est-ce que vous aimez ça?
17: Oh, mais j'adore. On adore. Nous aussi, on a nos adresses.
0: On a des classements aussi. Ouais.
17: L'adresse notamment au Pays Basque.
0: Ouais, c'est vrai.
17: Hein, ouais, il y a encore quelques années, il n'y avait que les classiques. Aujourd'hui, l'ourson en guimauve n'arrête pas de se réinventer.
18: Et oui, Cyril Lignac, Cédric Grolet, Yann Couvreur, tous ont succombé à la folie des oursons en créant leur propre version. Ça a d'ailleurs contribué à les faire connaître. Et la tendance ne fait que s'accélérer. Grande première, Pierre Hermé s'y met à son tour. Le pape du macaron vient de dévoiler sa toute première collection d'oursons en guimauve, inspirée d'une sculpture du grand artiste animalier Michel Bassompierre. Alors évidemment...
17: Ils sont adultes, non?
18: Vous me connaissez? Ouais, c'est des grands oursons.
17: Adultes.
18: J'allais pas louper une petite occasion de se faire un petit goûter. Alors, je trouve qu'ils sont magnifiques, en rondeur, très design. Ils sont représentés de profil, donc c'est pas comme les petits oursons traditionnels qu'on connaît. On dirait un peu un ours qui a passé 3 semaines dans un spa de luxe, tellement ils sont beaux.
17: Je le vois avec boucle d'or un peu comme ça.
18: Et vous voyez, ils tirent la langue. Il y a quand même, c'est quand même très travaillé dans les détails. Bon, alors ça ressemble à une œuvre d'art, mais on va pas s'empêcher de goûter.
17: Ils sont au lait ou ils sont
18: Alors il y a plusieurs goûts. On a pistache fleur d'oranger tout à gauche. gauche avec un enrobage chocolat au lait. On a praliné noisette avec un enrobage
17: en nature
18: chocolat noir. Ce praliné noisette et tout à droite c'est vanille caramel avec un enrobage chocolat au lait.
9: Ah ouais. Oh là,
21: il y a pas normal.
18: Pas nature, pas normal.
19: Je le réserve.
17: Et qu'un veut. Voilà.
18: Allez Louis, voilà. Goûtez. Non, vous
16: on
18: allez
16: va
18: nous dire.
16: En reparler après.
18: Bon, en tout cas, les trois oursons de chez Pierre Armé sont à 26 euros. À ce prix-là, c'est sûr qu'on prend le temps de les déguster.
21: C'est plus cher qu'un vrai ours, en fait.
18: Bon, alors j'espère que vous avez encore faim, parce que j'ai une autre nouveauté à vous faire découvrir. Regardez. Alors là, on dirait des petits bonbons. C'est le pâtissier Christophe Michalak qui a décidé de faire passer l'ourson du rayon chocolat au rayon glace. Nous avons donc des glaces. Oui. Je vous présente l'ourson glacé Michalak. Alors là, vous ne trouvez pas qu'on dirait des petits bonbons? Moi, j'adore. Mmh. Alors, il y a tous les goûts. On a ce vert très beau. Alors là, c'est pistache que tient Louis. Voilà. Hop, ah pardon, celui-là. Alors,
17: non, non, je pensais plus à ce que vous avez dans les mains.
18: Lui, c'est le voix praliné.
17: Florian.
21: Ah oui, oui.
17: Il se retrouve avec 14 nounours.
21: On dirait qu'on a fusionné une glace magnum.
17: Est-ce que je peux goûter ou est-ce que c'est
18: pas gênant? Bien sûr, allez-y, Anne-Sophie.
21: Alors, c'est des gros ours, donc sur un bâton énorme.
18: Vous avez vu, et ça pèse quand même assez lourd.
21: Ça pèse super lourd, c'est un lingot, en fait.
18: Non, mais c'est pas. Alors, c'est aussi ce qui justifie son prix, c'est 8 euros la glace.
17: Parce mais c'est praliné, ça aussi.
21: 8 euros?
18: Oui, parce qu'à l'intérieur, en fait, vous avez différentes couches. C'est comme un entremets. Mais vous aimez pas le praliné?
17: Mais non, j'aime pas le praliné, j'essaie de trouver un truc pas praliné. J'ai pas de chance.
21: Caramel,
17: là, j'aime pas la pistache non plus.
18: Fruits rouges.
21: Caramel.
17: Mais vous avez pas du nature, un peu?
21: Oh là là, bah
18: non, non, on a pas du nature. Vanille pécan, ça vous dit pas?
21: Vanille pécan, allez.
17: Non, on passera. Pardon, je vais pas tous les goûter, mais c'est mais non, mais c'est très très bien. C'est original. En tout cas, merci beaucoup Emma pour tous ces nounours qui sont en train de fondre dans les mains et dans notre studio. Merci. La tentation du soir, c'est avec vous Nicolas, et c'est l'une des plus grandes stars du foot de la planète. Demain soir sur France 5, Laurent Delahousse, c'est pas lui la star du foot, propose un documentaire inédit sur le rôle diplomatique et politique de Mbappé, notamment à travers sa relation inédite avec Emmanuel Macron.
19: Et vous allez découvrir comment le capitaine des Bleus est devenu un agent d'influence diplomatique, ambassadeur de la France. Un peu malgré lui, il faut le dire, sa première rencontre avec Emmanuel Macron a lieu en mars 2018 à l'Élysée, lors de la visite officielle de Georges Weah, président du Liberia et évidemment ex-footballeur du PSG. Le lien se crée, il va encore se resserrer après la victoire des Bleus en 2018 en Russie. Mbappé devient le symbole de cette génération triomphante que Macron veut mettre en avant. Et à partir de là, une relation assez insolite entre un président de la République et le capitaine des Bleus va se mettre en route. Une relation où il y a de l'intérêt mutuel, de la récupération politique et de la bataille d'image, évidemment.
17: D'ailleurs, en 2022, quand Kylian Mbappé veut quitter le PSG pour le Real Madrid, Emmanuel Macron intervient personnellement pour convaincre le joueur de rester à Paris.
19: Et Mbappé avait même dit qu'il lui avait passé plusieurs coups de fil, c'est du jamais vu, hein, dans le foot français. Pour que la France conserve son prestigieux ambassadeur, le président a passé plusieurs coups de fil pour qu'il prolonge son contrat, comme le raconte dans le documentaire Cyril Morin, c'est l'ex-conseiller sport d'Emmanuel Macron.
20: Ce que je sais, c'est que le président lui a mis ce qu'on va appeler une gentille pression. C'est un truc qui parle à Kylian. Il y a vraiment chez lui, je le pense, le sentiment qu'il a un rôle à jouer en tant que Français et il a toujours eu envie d'endosser ce costume. Et donc, quand on joue sur cette corde-là, on sait que ça peut un peu l'influencer.
19: Alors, on peut appeler ça de l'ingérence, mais ça confirme que la relation entre Mbappé et Macron est très singulière. Ils apparaissent ensemble dans des célébrations officielles, des dîners à l'Élysée et même lors d'un coup de fil en direct dans une vidéo de McFly et Carlito. Et cette même année 2022, il y a la polémique de la Coupe du Monde en décembre. La France vient de perdre en finale contre l'Argentine. Mbappé est effondré sur la pelouse. Emmanuel Macron va sans doute en faire un peu trop en essayant de consoler le joueur. Le président sera l'objet de nombreuses critiques d'ailleurs. Et dans le documentaire, son conseiller sport, Cyril Morin, toujours, tente de le défendre.
20: La difficulté et la polémique qui naît de ce moment pour moi, c'est que ce soit filmé. Là, pour des raisons qui m'échappent, vous avez une télévision qui est en couverture internationale et qui décide de faire quasiment de mémoire une trentaine de secondes une image sur le président de la République et Kylian. Et c'est ça, je pense, qui a généré un agacement des téléspectateurs. Là, ils ont eu l'impression qu'il y avait une communication excessive, une mise en image. Mais le président n'avait pas prévu de faire cela, il ne sait pas qu'il est filmé.
17: Non, jamais, alors, jamais, il ne se doute pas.
19: Finale de Coupe du Monde, je le rappelle, 2,5 milliards de téléspectateurs qui regardent, 223 caméras dans le stade. Mais effectivement, on a compris que l'argumentaire ne tient pas depuis cette finale. La cote d'Mbappé a un peu baissé, il va jouer gros cette année, cette Coupe du Monde en termes d'image. Et on en vient tous à souhaiter un happy end le 19 juillet. En cas de victoire de l'équipe de France, vous imaginez Emmanuel Macron, Kylian Mbappé qui se prennent dans les bras à la fin du match. Cette fois, pas sûr que le président se plaigne de la présence des caméras.
17: Oui, pas sûr. Merci beaucoup Nicolas et merci à tous les trois. Et je garde Louis pour la météo dans un instant. Mais d'abord, on va revenir sur les violences qui ont éclaté. Après la victoire du PSG en Ligue des Champions. Elles ont fait un mort, des dizaines de blessés, dont une soixantaine dans les rangs de la police. Est-ce que c'est de pire en pire? Qui casse? Comment les en empêcher? On en débat dans Refait le Monde. Donc, ce sera juste après le journal et avant la météo avec Louis Baudin.
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16: La météo enfin, c'est avec vous Louis Baudin. Un petit peu de comment dire, frima.
17: Un petit peu beaucoup même d'instabilité demain, autant le dire, hein, avec une perturbation qui est en train d'arriver. D'ailleurs, il commence à pleuvoir sur le Finistère. Bah, c'est cette perturbation que nous allons suivre entre cette nuit et demain. Elle va traverser toute la France. Demain matin, elle sera essentiellement dans la moitié ouest, avec donc des nuages, de la pluie, parfois de l'orage. Elle arrivera en cours d'après-midi dans la moitié est, avec toujours autant d'activité, voire plus à proximité des reliefs. Attention, il y aura probablement de la grêle, de fortes averses par endroits sous les orages. Dans l'ouest, on retrouvera quelques éclaircies l'après-midi, mais avec encore des averses. Le vent sera de la partie 60-70 km/h en bord de mer, près de la Manche, sur la façade atlantique ou encore près de la Méditerranée. Résultat, les températures vont baisser encore un peu par rapport à aujourd'hui. L'après-midi, 18 à 20 degrés seulement dans la moitié nord. Ça y est, nous repassons en dessous des moyennes de saison. 20 à 23 degrés dans le sud et 25 à 27 quand même près de la Méditerranée.
16: Merci Louis. 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
16: Le journal avec Nathalie Michet. Bonsoir Nathalie.
19: Bonsoir Anne-Sophie, bonsoir à tous.
16: À la une, la moisson record du sommet Choose France.
19: 93 milliards d'euros d'investissements étrangers annoncés à Versailles. Amazon renforce son réseau en France avec un tout premier centre de distribution dans les Pays de la Loire. Dans ce journal également, 12 ans après les faits, le meurtrier présumé du petit Jonathan Coulon accablé lors de son procès par le témoignage d'un co-détenu. Un cinquième pétrolier de la flotte fantôme russe a raisonné par l'armée française. Et puis à Roland-Garros, plus aucun Français sur le cours. C'est terminé pour Diane Paris.
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16: 93 milliards d'euros d'investissements étrangers, plus de 15 000 emplois. Emmanuel Macron vante un sommet Choose France historique.
19: Avec l'intelligence artificielle en tête de gondole et la construction dans les Hauts-de-France de plusieurs centres de données. La logistique également, avec Amazon qui va implanter pour la première fois un centre de distribution dans les Pays de la Loire. Un millier d'emplois sont à la clé et le géant de la vente en ligne a jeté son dévolu sur la petite commune de Derval, Nicolas Bobby, mais à l'écart du bourg.
7: C'est un entrepôt géant de 70 000 mètres carrés, coût 100 millions d'euros, qui sortira de terre fin 2027. Jean-Baptiste Thomas, le directeur général, a visité le chantier.
20: C'est un entrepôt qui est idéalement situé sur la route nationale entre Nantes et Rennes. Dedans, principalement, on va trouver des produits qu'on reçoit, qu'on stocke et puis qu'on expédie pour les envoyer vers nos clients de la région.
7: 1000 CDI d'opérateurs logistiques seront recrutés dès le milieu de l'année prochaine. Aucun diplôme exigé, une formation interne, seul condition, vouloir faire partie de l'aventure.
21: J'étais cariste, je sors d'un congé parental, donc ça tomberait pile poil.
7: Et là, vous serez aidé par des robots.
21: Ah bah ça, tant mieux.
7: Pour le maire de Derval, Dominique David, c'est la poule aux œufs d'or, des retombées fiscales, des familles qui construisent des maisons et peu de nuisances.
22: Tout le trafic camion de la plateforme sera entrant de la voie express, sortant sur la voie express.
7: Déjà, les commerçants de Derval se frottent les mains.
23: Ah, ça peut être que bien pour ma boutique, oui, ça sera génial.
24: Les nouveaux emplois qui vont venir, c'est peut-être mon futur client et des nouveaux amis.
7: Le bassin d'emploi de 26 communes va donc bénéficier de cette implantation.
19: Nicolas Bobby en reportage à Derval pour RTL, et Amazon a également annoncé la construction de nouveaux centres de distribution en Ile-de-France et en Nouvelle-Aquitaine.
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16: Dans le Gers, 3 jours après la disparition de Liana à Fleurance, le suspect est présenté à un juge.
19: Père d'une amie de la collégienne de 11 ans, cet homme de 41 ans qui a pris Liana dans sa voiture vendredi après-midi est déféré en vue de sa mise en examen pour enlèvement et séquestration de mineurs. Et en parallèle, le dispositif de recherche est monté en puissance aujourd'hui pour retrouver Liana. 180 gendarmes étaient sur le terrain.
16: À Nantes, au procès du meurtrier présumé du petit Jonathan Coulon, un témoin clé était appelé à la barre aujourd'hui.
19: Il s'agit d'un ancien codétenu de l'accusé. Son témoignage avait permis de relancer l'enquête sur le meurtre de ce petit garçon de 10 ans, enlevé en 2004 pendant une classe de mer et retrouvé mort ensuite dans un étang. Le codétenu a déposé par visioconférence Mathieu Lopineau depuis sa prison allemande.
25: Oui, Mario Tilly, un homme rond, chauve, t-shirt noir, assis derrière un bureau face à une webcam depuis sa prison allemande, raconte comment depuis sa cellule, Martin Ney aurait fini par se confier sur la nuit du meurtre en France, l'agression sexuelle d'un enfant avant de le tuer. Il ajoute qu'un témoin, un homme âgé, promenant son chien, l'aurait aperçu ce soir-là. Pour maître Cathy Richard, l'avocate de la famille de Jonathan, cette déclaration est capitale.
26: Lorsque Martin Ney lui a raconté avoir été surpris par un homme avec son chien de race allemande, personne ne pouvait être informé de ce détail. Ce témoignage, c'est une pierre de plus à l'édifice, qui constitue pour nous un faisceau d'indices qui concordent tous vers la culpabilité de Martin Ney.
25: La défense de Martin Ney tente de fragiliser ce témoignage en rappelant que Mario Tilly a déjà été condamné pour diffamation après avoir accusé à tort des membres de sa propre famille d'agression sexuelle. Dans le box, Martin Ney contre-attaque. Cet homme est fou et malade, lance-t-il. Il était amoureux de moi, j'ai repoussé ses avances. Il veut donc se venger. Le verdict est attendu jeudi.
19: Mathieu Lopineau à la cour d'assises de Loire-Atlantique à Nantes pour RTL.
16: C'est une proposition de loi née du scandale de Betaram et elle est examinée en ce moment par les députés.
19: Un texte qui a pour vocation de protéger les enfants à l'école et dans le périscolaire. Parmi les mesures phares, renforcer les contrôles dans les établissements privés sous contrat, créer un fonds d'indemnisation pour les victimes ou encore obliger les religieux à dénoncer les violences sexuelles sur mineurs sans pouvoir se ranger derrière le secret de la confession. Alors ce vote, il est prévu ce soir, Hortense Crépin, mais le planning est très serré.
27: Oui, puisque les députés n'ont que jusqu'à minuit pour voter le texte. Après, ce sera trop tard. L'examen a véritablement débuté un peu après 17h avec près de 200 amendements au menu. Alors pour l'instant, plusieurs ont été retirés. Ça accélère le vote. Mais c'est plus tard dans la soirée que ça risque de se corser avec l'examen notamment de l'article qui vise à renforcer le contrôle du privé sous contrat. La crainte, c'est donc celle de l'obstruction l'obstruction parlementaire dénoncée tout à l'heure par l'insoumis Paul Vanier, ancien rapporteur de la commission d'enquête née dans la foulée de l'affaire Betarame.
0: Certains, une poignée, s'apprêtent en multipliant les amendements à barrer la route à la volonté majoritaire. Aux proches de François Bayrou, tentés de freiner nos débats, je demande de ne pas venir régler ici des comptes que l'ancien Premier ministre devrait régler avec lui-même.
27: Et c'est sous les yeux de victimes de violences dans le cadre scolaire venues assister au débat dans les tribunes de l'hémicycle que les 4 premiers des 11 articles du texte ont été adoptés, notamment l'inscription claire dans le code de l'éducation de l'interdiction des châtiments corporels et des traitements humiliants. Ce n'était pas le cas jusqu'à présent.
16: Merci beaucoup Hortense Crépin. Il n'y aura pas d'armes offensives israéliennes au Salon mondial de la défense et de la sécurité prévu près de Paris dans 15 jours.
19: Oui, les organisateurs expliquent que c'est une décision du gouvernement français, décision prise en plein bras de fer avec l'État hébreu concernant ses bombardements au Liban et l'avancée de son armée dans le sud du pays. Ce soir, l'armée israélienne menace également de frapper la banlieue sud de Beyrouth. Des milliers d'habitants ont reçu l'ordre d'évacuer et à la demande de la France, une réunion d'urgence du Conseil de sécurité des Nations Unies est prévue ce soir.
16: La France qui hausse le ton également contre la Russie et sa flotte fantôme.
19: Un bateau suspecté de transporter du pétrole russe malgré les sanctions internationales a été arraisonné ce matin au large de la Bretagne, baptisé Tagore. Ce tanker naviguait sous un faux pavillon, Sophie Jousselin.
1: Oui, il arborait un pavillon camerounais alors qu'officiellement il est enregistré sous pavillon malgache. C'est ce qui a mis la puce à l'oreille des autorités françaises. La prise du contrôle du bateau par la force a été rendue obligatoire par le refus du capitaine russe d'obtempérer aux consignes de la marine française. Actuellement, le Tagore, qui appartient selon plusieurs sources à un magnat iranien du pétrole, est en route vers les côtes bretonnes. Il est attendu demain matin en baie de Douarnenez selon la préfecture maritime de l'Atlantique. Une enquête pénale a d'ores et déjà été ouverte. Dès son arrivée au mouillage, le capitaine du Tagore sera arrêté, placé en garde à vue et présenté à un juge. L'équipage d'une vingtaine de marins sera lui consigné à bord en attente du règlement de l'affaire qui peut prendre de quelques jours à plusieurs mois. La justice française infligera probablement une amende de plusieurs centaines de milliers d'euros à l'armateur du bateau. À Moscou, le Kremlin, par la voix de son porte-parole, estime que l'arraisonnement du Tagore est illégal à la limite de la piraterie internationale.
19: Merci beaucoup Sophie Jousselin du service international de RTL.
16: C'est l'heure de retrouver notre consultant Henri Lecomte avec Isabelle Langer à Roland-Garros.
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19: Et bonsoir Isabelle Langer, bonsoir Henri Lecomte.
5: Bonsoir.
19: On aurait préféré raconter une autre histoire. Malheureusement, eh bien, il n'y a plus de Français ce soir en compétition. Porte d'Auteuil. Diane Paris est sortie en huitième de finale face à la Polonaise Maja Chwalinska, qui l'a emportée en deux manches, 6-3, 6-2. Forcément, on est déçus.
5: On est déçus, mais elle est passée un petit peu à côté du match, hein, Henri.
6: Ah bah, elle n'était pas là, hein. Elle n'était pas sur le terrain, elle était prise par les émotions, elle n'a pas réussi surtout à rentrer dans la partie. Et puis de l'autre côté, bah, c'est une joueuse qui a fait son petit bonhomme de chemin avec... pas un tennis magnifique, hein.
5: C'était pas la meilleure promotion du tennis féminin, non, mais en fait, non. Elle s'est laissée déborder par la pression et le fait qu'elle soit favorite, Diane Paris.
6: Bah, Diane Paris, elle était favorite. Elle s'était vraiment une magnifique opportunité de pouvoir arriver ici à Roland-Garros. Faut vite l'oublier pour passer à autre chose.
5: Le match du soir. Alors, oui. Très belle affiche.
6: Nous allons être à Cannes ce soir.
5: Oui, parce que nous avons la Russe Sabalenka face à mademoiselle Naomi Osaka, ex numéro 1 mondial.
6: Oui, et qui va arriver avec une robe. Ah là, vous allez être jalouse.
5: Il faut qu'on vous raconte, parce que Naomi Osaka, depuis le début du tournoi, quand elle arrive sur le central, elle a non seulement sa tenue pour jouer au tennis, mais elle a une robe de collection. Et donc c'est assez magnifique, c'est un joli défilé tous les soirs. Alors les soirs, soit noirs, soit dorés, hein, Henri.
6: Oui, non, mais c'est magnifique. Mais surtout, ce que j'aime en fin de compte, c'est que on a un match de féminin en night session.
5: Ça fait 3 ans que c'était pas arrivé.
6: Je trouve ça très très bien. Et c'est magnifique parce que à chaque fois on mettait un petit peu les femmes de côté, on mettait toujours les hommes le soir. Et je pense que c'est une belle soirée. Ça nous rappelle un peu des bons moments. Donc tout ce que l'on souhaite, c'est que ça soit un très beau match.
5: Mais ça va l'être.
6: Et puis en tout cas, on peut dire une petite finale avant la lettre.
5: Une petite finale avant la lettre entre Sabalenka, numéro 1 mondiale, et Naomi Osaka, la japonaise, ex numéro 1 mondiale. Et toutes les deux, elles ont déjà gagné 4 tournois du Grand Chelem à chacune. elles attendent toujours de gagner à Roland-Garros.
16: Une finale avant l'heure, on commence à se demander qui aura en finale hein, chez les hommes et les femmes.
6: Là, je ne sais pas. Je ne veux pas me...
16: Est-ce qu'on va les connaître?
6: Bien sûr.
5: On va bien le savoir ce week-end, Anne-Sophie. Vous savez que la personne, je raconte vite fait une anecdote, la personne qui a parié au moment du match de Sinner contre... son nom m'échappe. Je ne savais que ça tout à l'heure. Il a perdu Yannick Sinner, ça va me revenir. Bref, la personne qui a parié quand il y avait 2-7...
6: C'est Rundolo,
5: voilà, qui joue en ce moment. Oui. Voilà. Lorsqu'il y avait 2-7-0, 5-1 pour Yannick Sinner, la personne qui a parié à ce moment-là, elle aurait gagné le prize money de Roland-Garros.
16: Ah.
5: Parce que il était à 1 contre 12 000, je crois.
6: 12 000. Ah là là. Contre 12 000.
16: Voilà. On a encore loupé une occasion, hein, Nathalie.
5: Voilà, c'est ça. Fallait oser aussi. Hein.
16: Merci en tout cas, merci à tous les deux. Bon match.
6: Merci.
16: La météo, c'est avec vous. Oh pardon, Nathalie, on se retrouve à 19h30 hein, tout à l'heure. La météo, c'est avec vous. Alors, quelle météo pour ces matchs?

0: forcément qui vont baisser. Le matin, 13 à 16 degrés dans la moitié nord, 16 à 21 dans le sud. Là, on est content parce qu'on respire la nuit, c'est quand même agréable. Et l'après-midi, 18 à 20 degrés dans la moitié nord. C'est en dessous, cette fois-ci, des moyennes de saison. 20 à 23 degrés, pas plus, dans la moitié sud. Il n'y a que tout près de la Méditerranée où on dépassera encore parfois les 25 degrés. Vous voyez, le changement assez radical en quelques jours.
1: Effectivement, c'est raide. Merci beaucoup, Louis Baudin. Dans un instant, on revient sur les violences du week-end après la victoire du PSG en Ligue des Champions, parce que ça nous fait mal quand même, ces violences. Pourquoi on ne peut pas faire la fête sans que ça dégénère? Est-ce que c'est pire qu'avant? Qui sont les fauteurs de troubles? Les supporters ou les casseurs? À tout de suite.
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1: Le pire, c'est sans doute qu'on s'y attendait, que les violences urbaines déclenchées par la victoire du PSG en Ligue des Champions étaient prévisibles, on s'y habitue. Et elles montent en puissance même. Pourquoi? D'où vient cette envie d'en découdre? Qui sont les casseurs, les agresseurs? Peut-on éviter cet embrasement? On va poser la question à nos invités dans On refait le monde. Driss Aït Youssef, docteur en droit public, spécialiste en sécurité globale. Bonsoir.
16: Bonsoir.
1: Jean-Christophe Couvi, secrétaire national du syndicat Policier Unité. Bonsoir. Bonsoir. Et Raquel Garrido, ancienne députée LFI et cofondatrice du mouvement L'Après. Bonsoir.
17: Bonsoir.
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18: À Paris, on a
16: procéder à 548 interpellations.

0: interpellations 548. Dans la journée de samedi et 21 interpellations dans la journée d'hier, avec 474 gardes à vue pour la seule journée de samedi et 15 gardes à vue pour la journée d'hier. Vous voyez que c'est un chiffre extrêmement important.
1: C'était Patrice Faure, préfet de police de Paris, qui était ce matin l'invité de Marc-Olivier Fogiel. Jean-Christophe Couvy, un bilan des violences donc en hausse. Est-ce que ça a été vraiment pire que d'habitude?
2: Quand on a le... Oui, nos collègues nous le disent, ils ont vraiment, pour certains, cru que c'était presque même leur dernière heure. Par rapport à l'année dernière, c'était beaucoup plus violent, beaucoup plus même structuré en face. Quand on a des personnes qui viennent avec des bouteilles d'acide, avec des mortiers d'artifice déjà donc équipés, des bombes artisanales. J'ai deux collègues, Clément et Constance, qui sont sur la table du bloc opératoire, qui ont été brûlés au premier degré. Malgré qu'ils aient des jambières. Donc imaginez un petit peu l'impact que ça a, ces bombes artisanales. On a vu effectivement un défouloir, et puis surtout ce qui nous choque aussi, c'est qu'il y a 71 villes dans toute la France, enfin en tout, qui ont été touchées par ça. Donc c'est plus des manifestations, c'est vraiment des violences urbaines.
1: Il y a eu une bombe agricole notamment.
2: Bombe agricole, oui, qui a touché mes collègues, donc qui sont sur la table d'opération et brûlés au premier degré. On a montré d'ailleurs des photos sur les réseaux sociaux, parce qu'il faut aussi que les gens se rendent compte des dégâts que ça provoque, notamment aussi des mortiers d'artifice. Oui. J'étais au fil
1: tout
2: à l'heure.
1: Ça, c'est le nouveau truc.
2: Bah oui, mais c'est pas nouveau en fait. Mmh. Ça fait depuis de nombreuses années qu'on a ça,
1: et que dans
2: certaines villes d'ailleurs, les commissariats sont souvent attaqués par des mortiers d'artifice. Mmh. Et en fait, aujourd'hui, on a l'impression de se lever avec la gueule de bois en disant « Ah, il faudrait peut-être faire quelque chose ». Oui, mais ça fait des années que nous on dit qu'il faut faire quelque chose.
1: Il y a eu donc beaucoup d'affrontements, mais un peu moins de casse et de pillage. C'était vraiment l'idée de venir pour affronter les forces de l'ordre?
2: En fait, oui, c'est ce qui nous a vraiment frappé, c'est-à-dire que la police ne leur faisait pas peur, au contraire, ils venaient vraiment pour en découdre, et c'était vraiment le back-to-back, comme on dit, de la violence, en fait, où aujourd'hui, c'était un match retour, l'année dernière, c'était le match aller, cette année, il fallait revenir pour en découdre, et ce qui est dommageable dans tout ça, c'est que d'un côté, effectivement, il y avait des vrais supporters parisiens qui essayaient d'aller dans la rue, même des femmes, des jeunes enfants, et qui ont été privés, parce que quand on voit des hordes débarquer violentes pour justement tout saccager, vous n'avez pas envie de vous exposer. Et donc quelque part, ils suppriment un peu, on sert d'otage, ils suppriment cette joie à des supporters, et à côté de ça, on a de la vraie délinquance, une voyoucratie qui s'est installée, et on le voit même, c'est une gangrène qui touche les villes de France.
1: Raquel Garrido, qu'est-ce que ça vous inspire, cette violence contre les forces de l'ordre?
3: Les affrontements avec les forces de l'ordre sont vraiment à déplorer et à condamner, même sans aucune réserve, et aucun des agissements, que ce soit contre les biens ou contre les personnes qui se sont déroulés en marge de cette fête, ne sont acceptables.
1: Ça vous surprend, parce que je disais c'était prévu en fait, c'est vrai, on le dit, si jamais ils gagnent, on sait que ça va être une explosion de violence.
3: On sait que dans les grands événements populaires qui concernent des millions de personnes, il y a une quotité irréductible de délinquance, d'accidentologie, etc. Enfin, aucun responsable politique doté d'un minimum d'honnêteté ne vous dira qu'il est capable de vous assurer qu'il n'y ait pas de blessés ou de morts un 13 juillet, 14 juillet, ou un soir de victoire de la Coupe du Monde, ou que sais-je. Donc ça aussi, il faut...
1: Moi, quand vous dites ça, on a l'impression que c'est accepté. Enfin, bon, voilà.
3: Non, mais je l'accepte pas pour autant, et je pense que la société doit avoir un message de fermeté. Mais je me méfie aussi du fil, en fait, politique, si vous voulez, de gens qui, eux, ne supportent pas les grands événements populaires, ne supportent pas les événements fédérateurs. Parce que s'il y a bien un grand sport populaire qui fédère, c'est-à-dire tous les territoires, tous les âges, c'est bien le football. Et l'événement qui a eu lieu samedi soir en France, celle que l'ont vécu les Français, c'est un événement où c'est des millions de personnes qui étions devant la télévision, qui avons vibré, qui avons vécu des moments d'angoisse et puis ensuite de soulagement et de joie, et qui avons fêté ça dans la rue. Et c'est des millions, ce dont on parle. Donc quand on regarde ce nombre qui est de millions, on dit qu'il y a 1000 mis en cause quelques dizaines de traduits devant la justice des événements des auteurs de violence, on parle de 0,001%. Donc je ne dis pas, c'est pas du tout une façon pour moi de les excuser ou de le minimiser, mais ce que je n'aime pas, c'est cette idée que d'avoir le lendemain des chefs de l'extrême droite notamment qui disent c'est la guerre civile, Paris à feu et à sang. C'est pas vrai, les gens qui nous écoutent à la maison à RTL dans tout le territoire doivent savoir qu'aujourd'hui tout le monde est allé bosser à Paris, c'est pas dangereux, hein. On est arrivé ici, vous et moi, à Neuilly, là, il y a aucun problème, en fait. Donc, il faut juste avoir une vision panoptique, je dirais, honnête. Et c'est vrai que l'affrontement avec les forces de l'ordre, c'est un sujet qui concerne pas que les forces de l'ordre, qui concerne tout le monde, qui concerne les Français, les familles. Et là-dessus, il y a sans doute un point nodal sur lequel il faut travailler mieux.
1: Driss Saïd Youssef, est-ce que le dispositif des forces de l'ordre était suffisant pour affronter cette menace?
4: Alors c'est vrai qu'après coup, on peut considérer que le dispositif n'était pas suffisant, mais à mon sens, il était suffisant. Et je pense que par rapport à l'année dernière, on avait à peu près 5400 policiers et gendarmes sur Paris, son agglomération parisienne, c'était 8000, et donc sur un total de 22000. Avec 10000, allez-y, pardon.
1: Non, je posais la question parce que Laurent Nouniez, il s'est félicité d'une situation globalement contrôlée, un maintien de l'ordre remarquable, et forcément ça a suscité quelques réactions parce qu'on se dit, ah, ça c'était le dispositif idéal qu'il faut, et pourtant il y a ces destructions, il y a ces blessés.
4: Je pense qu'il y a quand même, de la part du ministre de l'Intérieur, et pardon de le dire comme ça, mais plutôt une maladresse sur se gargariser gratuitement d'une situation qui ne convient en réalité à personne. Et puis il y a la manière dont il faut regarder ce qui s'est passé samedi et dimanche froidement. Moi je vais avoir une lecture, si vous voulez, en deux temps. Le premier temps, c'est les événements. Ils sont évidemment inacceptables, ce sont des violences, on s'y attendait, mais pourquoi on s'y attendait? Parce qu'on sait modéliser des trajectoires. Je suis même en capacité de vous dire ce qui va se passer ces prochaines semaines et ces prochains mois.
1: Avec la Coupe du Monde, vous voulez dire?
4: Ça sera probablement pire. Pourquoi? Parce qu'au-delà du fait que des exactions sont commises et des violences sont commises et des pillages à chaque événement, que ce soit festif ou revendicatif, par exemple le 1er mai, par exemple la fête de la musique, par exemple, y compris en 2023, lors du décès du jeune Naël Merzouk, où il y avait, c'est vrai, des gens qui avaient le droit de manifester pour être mécontents contre leur police, c'est leur droit le plus absolu, en revanche, il y en avait qui se sont accaparer ce moment pour piller, alors que en réalité ils se foutaient de ce qui s'était passé. Donc à chaque moment de rassemblement, il y a une opportunité. Ce sont des opportunités. Puis après, dans un deuxième temps, regardez, ça dit aussi quelque chose sur l'état d'une partie de notre jeunesse qui est dans l'oisiveté et qui est désocialisée. C'est une réalité. On peut dire ce qu'on veut. On peut dire c'est de la faute de l'immigration, la rémigration, ce qu'on veut. C'est une réalité qu'il faut regarder froidement. Donc, une fois qu'on a dit ça, et le ministre de l'Intérieur, pour le coup, fait un premier pas, quand il dit, mais d'accord, mais c'est pas à la police ni à la gendarmerie de régler les problèmes d'éducation et de société. Bon, d'accord, mais une fois qu'on a dit ça, on fait quoi et comment on analyse et comment on se projette dans les prochaines semaines, dans les prochains mois?
1: Est-ce que il y a quelque chose avec le foot quand même et avec le PSG en particulier? Parce que là, en l'occurrence, on sait qu'avec le PSG, ça peut être plus violent.
2: Alors en fait, il faut distinguer. Moi, je distingue le hooliganisme, par exemple, parce que le phénomène hooligan, c'est des clubs contre d'autres clubs qui viennent pour régler leurs problèmes entre bandes, etc. Là, c'est carrément des personnes qui n'ont rien à voir avec le foot. D'ailleurs, les événements, les émeutes ont commencé pendant le match et même avant le match. Et donc, du coup, on se dit, mais vous regardez même pas le match, que vous êtes déjà en train de casser des abribus, attaquer les policiers, etc.
1: Sachant que le hooliganisme, il a été combattu au PSG.
2: On a réglé, je pense, même le problème, y compris dans d'autres pays européens.
1: On a séparé la tribune
2: de livrée, comme on dit.
1: On a interdit les gens de stade. Il s'est passé quelque chose.
2: Sauf que c'est un public complètement différent.
1: D'ailleurs, ils s'affrontent pas entre eux. Affrontent la police.
2: Non, parce que du coup, la police, à la rigueur, oui, c'est le fil rouge. C'est-à-dire, et en fait, on a un problème dans ce pays où la violence, pour certains, devient un langage. Et vous voyez, aujourd'hui, on se parle plus, on se crie dessus, on se tape quand on n'a pas d'argument. On le voit d'ailleurs en politique aussi. Enfin, je veux dire, c'est les premiers à montrer, j'allais dire, non pas montrer
1: le
2: bon exemple, au contraire. Et donc, en fait, si vous voulez, on a aussi des masses comme ça qui ne savent pas s'exprimer autrement que par violence. Et vous êtes souvent dans l'éducation élevé par le quartier dans lequel vous êtes, c'est votre environnement aussi qui arrive à vous modéliser. Et donc, il va falloir travailler, effectivement, c'est pas la réponse policière ou que de la justice, c'est à un moment donné nos hommes politiques, la société qui doit quand même s'interroger sur la racine, c'est l'éducation. Quand vous discutez même avec des personnes immigrées, immigrés. Tout à l'heure, j'en étais avec une personne qui avait de la famille. Enfin, son père était maoré et sa mère sénégalaise. Il me dit, mais chez nous, ça n'arrive pas. Parce qu'en fait, il y a une structure de la famille. Mmh. Et c'est ça qui est marrant. C'est-à-dire que ce modèle-là qu'on voit au Maroc, au Sénégal, partout, en fait, en France, on l'a plus.
1: Alors, qu'est-ce qui provoque ce déchaînement de violence? Pourquoi la fête tourne mal dès lors qu'il s'agit de foot? Est-ce que c'est un phénomène donc spécifiquement français? Réponse juste après L'Essentiel de l'Info avec Nathalie Michel.

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15: Il est 19h30, l'essentiel de l'info avec vous Nathalie Michel.
16: Et ces déclarations sont jugées incohérentes par le parquet 3 jours après la disparition de la petite Liana dans le Gers. Un père de famille de 41 ans est déféré ce soir en vue de sa mise en examen. Mise en examen pour enlèvement et séquestration de mineurs. Les recherches continuent pour retrouver la collégienne. Dans le Gard, c'est une petite fille de 3 ans qui a disparu dans sa famille d'accueil près d'Uzès. Une enquête est ouverte. D'après le procureur de Nîmes, le père de la fillette est parti avec elle sans autorisation. L'Iran menace d'ouvrir de nouveaux fronts face à l'offensive israélienne au Liban. Téhéran estime que des lignes rouges sont franchies. Ce soir, Israël menace de bombarder des positions du Hezbollah dans la banlieue sud de Beyrouth. En Ligue 1, la valse des entraîneurs. Monaco officialise le limogeage du Belge Sébastien Pocognoli et Lille recrute l'Italien Davide Ancelotti. À Roland-Garros, le Canadien Félix Auger-Aliassime continue. Isabelle Langer, il est qualifié pour les quarts de finale.
17: Ah ouais, c'est le premier Canadien à se qualifier pour les quarts de finale ici à Roland-Garros. Il a facilement disposé du Chilien
10: Stabilo 6-3, 7-5, 6-1 et retrouvera en quart de finale mercredi l'Italien Coboli qui avait éliminé en début de journée l'Américain Zvajda en 4-7. C'est passé aussi pour Matteo Berrettini 6-3, 7-6, 7-6 face à l'Argentin Juan Manuel Cerundolo et il jouera en quart de finale le vainqueur du match entre l'Américain Tiafoe et l'Italien Arnaldi qui va débuter dans quelques minutes sur le Langlen, sur le cours central. On attend maintenant la nocturne qui opposera deux numéro 1 mondial, enfin la numéro 1 actuelle, Arina Sabalenka la russe, à Naomi Osaka, la japonaise ex numéro 1 mondial.
16: Merci Isabelle, on vous retrouve donc à 20h avant cette night session.
17: Et on vous retrouve à 20h, vous aussi Nathalie Michet, à tout à l'heure.
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17: Mais pourquoi ça finit mal? Pourquoi la fête tourne-t-elle aux affrontements entre casseurs et forces de l'ordre? Quel est le lien avec le football? Ce week-end, près de 900 personnes ont été interpellées pour des violences après la victoire du PSG en Ligue des Champions. Pourquoi étaient-ils là? Pourquoi cassent-ils? Avec nous dans ce studio, Driss Aït Youssef, docteur en droit public, spécialiste en sécurité globale, Jean-Christophe Couvi, secrétaire national du syndicat policier Unité, et Raquel Garrido, ancienne députée LFI, cofondatrice du mouvement L'Après.
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19: Par rapport aux dégradations, c'est inadmissible, c'est terminé, on n'en veut plus. Il va falloir être clair, celui qui casse volontairement du mobilier urbain, c'est 3 ans de tôle. Celui qui dégrade vitrine de magasin, s'attaque à des biens privés, c'est 50 tôles. Dire oui, on va vers les extrêmes gauches ou les extrêmes droites, mais les gens en aura le bol. Il y en a marre de tout ça, moi j'en ai marre de payer pour tous ces gens-là.
17: Voilà, c'est notre auditeur Nicolas d'Angers, hein, puisque c'est ce que vous disiez, Jean-Christophe Couvi. Il y a eu des violences en province, dans 71 communes. Est-ce que vous avez une explication à ça?
20: Mais en fait non, c'est juste un alibi, c'est-à-dire qu'encore une fois, il y a des quartiers, alors c'est pas que des quartiers, mais je pas en fait, il faut pas stigmatiser des gens qui vivent dans un endroit et une partie de ces gens-là qui viennent pour casser et pratiquer de la violence parce qu'en fait, c'est toujours un amalgame de faits et il faut faire très attention à ça. Il y a aussi beaucoup de gens qui veulent vivre juste tranquillement et qui ont ce droit-là. Mais en fait, ce qu'on n'arrive pas à comprendre, c'est encore une fois pourquoi on vient pour tout casser, pourquoi est-ce qu'on vient pour en découdre, etc. Donc ce que je vous disais tout à l'heure, en fait, il y a une espèce de voyoucratie qui s'installe, des personnes qui n'ont rien d'autre à faire que ça, et c'est leur moyen d'expression. Vous savez, on dit souvent que c'est un vide, hein, la violence vient d'un vide.
17: Ça veut dire quoi, une voyoucratie qui s'installe, en fait? Parce que voyoucratie, on a l'impression que ce sont des gens qui dirigent...
20: C'est un rapport avec le deal, avec le narcotrafic, etc. Il y a tout un espèce de d'aréopage qui tourne autour de ça, et qui fait que certains endroits sont pollués par ces gens. Je suis désolé de le dire, mais c'est comme ça.
17: Vous pensez que c'était eux qui étaient dans les rues de Paris des 60
20: mais une partie aussi, une partie aussi, mais pas que. Et d'ailleurs, on va voir ce qui serait intéressant quand même, c'est que les personnes qui ont été interpellées, qu'il y ait une étude sociologique aussi sur leur parcours. Moi, je veux savoir s'ils viennent vraiment de familles défavorisées, de fils de bourgeois, etc. Savoir un petit peu quel est le parcours, qu'est-ce qui les a conduits à pratiquer ces violences. Et je pense que si on a des sociologues un peu désœuvrés, ça serait bien qu'ils se jettent sur ce sujet-là et qu'ils travaillent sur ça.
17: Pour vous, c'est qui ces personnes, ces casseurs? Parce que vous parlez de voyoucratie. Moi, j'ai tendance à me dire que ceux qui sont dans le banditisme, ils avaient autre chose à faire hier soir, non? Ils sont plus sur leur trafic.
20: Mais en fait, il n'y a pas de revendication politique, si vous voulez. Dans une manifestation, vous avez une revendication. Black Box, par exemple, un Black Box, il a une revendication. On peut comprendre ou pas. Que là, il n'y a rien.
21: Je pense que vous l'avez dit, il y a pour ces individus en réalité une opportunité à venir se greffer à un événement qui est un événement avant tout festif pour commettre des exactions et des dégradations et du pillage, parce que l'objectif c'était aussi de piller comme ça a été le cas dans beaucoup de manifestations. Après, de dire que c'est un mouvement qui est concerté, j'ai plutôt tendance à dire...
17: Il y a eu moins de pillage que d'habitude.
21: Alors il y a eu moins de pillage. Alors il y a eu moins de pillage que d'habitude, il faut dire pourquoi. Pour deux raisons. D'abord, il y a une mobilisation importante, et ensuite, l'opération de communication du préfet de police de Paris visant à sensibiliser les commerces sur fermer deux heures avant, etc.
17: Mieux protéger,
21: mieux barricader, qui fait qu'avec un déploiement assez tactique, finalement, des forces de sécurité intérieure, on a réussi, à l'instar de l'année passée, à éviter effectivement magasins pillés, des véhicules renversés, brûlés, etc. N'en demeure pas moins qu'effectivement les scènes qu'on a pu voir hier, elles sont complètement scandaleuses et à raison. Maintenant, je pense qu'il y a du pur opportunisme, ça veut dire des individus qui vont se regrouper, quand j'évoquais tout à l'heure cette oisiveté, il y a de l'oisiveté. C'est-à-dire que ça dit quelque chose aussi de ce que ces jeunes font dans un certain nombre de quartiers. Encore une fois, c'est une minorité, pas une majorité. C'est une minorité dans les quartiers qui pollue la vie des habitants. Alors, d'où la question du ministre de l'Intérieur, que ce soit dans le cadre de la loi Riposte ou dans le cadre effectivement d'autres projets de loi, visant finalement à offrir plus de tranquillité aux habitants, parce que ces gens-là, pour un certain nombre d'entre eux, ne vont plus à l'école, sont complètement désocialisés, déscolarisés, pour un certain nombre d'entre eux, décérébrés, et c'est ceux qu'on retrouve dans les statistiques qui évoluent de mois en mois, des décrocheurs.
2: Des jeunes décrocheurs qui s'ennuient.
21: Et puis qu'on retrouve dans des statistiques de la délinquance. J'ai publié un article hier chez vos confrères qui faisait état d'une analyse du ministère de l'Intérieur que pas beaucoup de spécialistes en réalité n'ont regardé, du 22 mai, et qui évoque la montée, l'évolution inquiétante finalement des mineurs victimes ou mis en cause entre 2016 et 2025. Et c'est extrêmement inquiétant et ça dit quelque chose, encore une fois, de l'état d'une partie de la jeunesse dans notre pays.
2: Qu'est-ce que ça dit pour vous?
3: Alors, non, mais sur la question de la protection de la jeunesse, soit en danger ou qui met les autres en danger, il y aurait beaucoup de choses à dire. Moi, j'étais députée de Seine-Saint-Denis. L'année dernière, le gouvernement voulait enlever 500 postes de la PJJ. Enfin, je veux dire, à un moment donné, on passe notre temps, on entend à la radio, PJJ, à la télé, la protection judiciaire de la jeunesse. Donc, les gens s'insurgent en disant, hey, tous ces jeunes dangereux, etc. Et il y a juste des fonctionnaires dont c'est le métier d'accompagner un jeune. Parce que le jeune, un jour, il va être en danger. Après, un jour, c'est lui qui va être dangereux. Un jour, il va être décrocheur et puis après, il va être délinquant. En fait, tout ça, c'est très fluide, en réalité. Les parcours, notamment dans l'enfance, pour les mineurs, sont très fluides. Et ce qu'il faut comprendre, c'est que ce sont nos enfants, hein, tous, nous sommes tous responsables aussi de ces parcours-là et de ce qu'on met en face comme réponse du service public. Et moi, je vois, c'est très paradoxal parce que, vous voyez, moi, j'ai envie de parler en positif de la banlieue. J'ai envie de dire que ce week-end, l'événement de masse qu'il y avait en banlieue, c'était le concert d'Aya Nakamura avec 220 000 personnes, 3 jours au Stade de France, qui se sont super bien passées. J'ai envie de parler des 48 000 personnes qui étaient au parc pour la fan zone pour voir le match, qui s'est super bien passé. J'ai envie de parler des dizaines et dizaines de communes où il y a eu la projection du match, que ça s'est bien passé. Chez moi à Bagnolet, il y avait 2000 personnes sur la place de la mairie. J'ai aucun problème. Et dans toutes les communes de Seine-Saint-Denis, c'était analogue. Moi, j'ai pas eu d'écho de problématiques de qui sont des débordements particuliers chez nous. Donc j'ai envie aussi de notamment les auditeurs qui sont en province parce que là on parle à tout le pays
2: et qui ne s'imaginent pas
3: et je pense que ce qu'ils s'imaginent quand ils allument la télévision, notamment les chaînes d'info, qui avec toutes ces images d'incendies, de personnes cagoulées, on a vraiment l'impression qu'il se passe quelque chose. Et on entend, il y a des hommes politiques qui parlent de guerre civile, etc. Bon, donc j'aimerais avoir un discours qui soit nuancé, correct, factuel, c'est-à-dire à la fois dire attention, il se passe des choses formidables en banlieue, les gens ils sont très bien, très normaux, ils ont fait une fête tout à fait normale, et le foot c'est fédérateur et préservons la possibilité d'être ensemble, hein. Parce que le sport fait ça et le foot fait ça. Donc si vous criminalisez l'idée même de football et de liesse populaire, on pourra plus avoir ces moments ensemble. Et à la fois, par rapport à une jeunesse, attention aussi, vous avez dit qu'il fallait faire attention aux amalgames et vraiment je vous remercie de l'avoir dit parce que j'entends par exemple parler d'immigration, quel rapport ? Il n'y a aucun rapport. Il n'y a aucun des jeunes mis en cause qui est immigré. Ou alors, il y en aura peut-être un, zéro, zéro, voilà. Mais compte tenu de leur âge, ce sont des Français.
2: Éric Zemmour, ça.
3: Résultat, l'extrême droite, qui sait très bien qu'il s'agit de Français, va dire, non, mais ce sont des enfants d'étrangers ou des petits-enfants d'étrangers. Donc, en fait, dans les politiques publiques qui mettent en place, eux, dans leur programme à eux, c'est déchéance de la nationalité pour un Français au troisième degré, etc. Vous voyez, dans quelle sorte de logique on arrive. Et je termine un point parce que j'ai bien retenu que vous avez dit qu'il y avait eu peut-être un esprit de revanche par rapport à l'année dernière, donc les affrontements qui ont eu lieu lors de la première victoire de la Coupe d'Europe, et il y aurait eu une sorte de match retour. Ça dit quelque chose aussi des rapports entre la police et les jeunes. Et ça, pour vous, ça, c'est un problème. C'est pas seulement pour la société, c'est-à-dire vous, comme politique publique de maintien de l'ordre d'insertion dans la société, si à un moment donné vous êtes vous-même pris comme si vous étiez armes égales en quelque sorte, comme si vous étiez les deux côtés d'un match, ben non, en fait vous n'êtes pas les deux côtés d'un match, mais s'il y a des comportements qui laissent à croire ça, il faut aussi travailler là-dessus.
2: On fait une petite pause, on se retrouve dans quelques secondes.
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17: Les violences qui ont éclaté après la victoire du PSG en Ligue des Champions interviennent à moins d'un an de la présidentielle. Et c'est évidemment l'occasion pour les candidats de condamner et de promettre une plus grande fermeté. Est-ce que ça ne ressemblerait pas un peu à une opération de récupération politique? On en débat avec nos invités Raquel Garrido, ancienne députée LFI et cofondatrice du mouvement L'Après, Jean-Christophe Couvi, secrétaire national du syndicat policier Unité, et Drissa Itiouseff, docteur en droit et spécialiste en sécurité globale.
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20: Nous avons vu à l'évidence des scènes de guerre civile. Je vois pas bien le rapport entre le football, la victoire d'un club de foot du Paris Saint-Germain dont il faut se réjouir et se féliciter, et les drapeaux palestiniens que j'ai pu voir par exemple. Je ne vois pas bien le lien entre la victoire d'un club de football et la nécessité de mobiliser près de 22 000 policiers, notamment dans l'agglomération parisienne.
17: C'était donc Jordan Bardella, vous avez dit. Jordan Bardella, président du RN, ce matin. Drissa Itiouseff, c'est la guerre civile, ce qu'on a vu?
21: Non, j'irai pas. Enfin, je n'abonderai pas effectivement les propos de Jordan Bardella. C'était pas une guerre civile. C'est-à-dire qu'au fait, on a probablement vécu des décennies d'émeutes. Je pense pendant la période des Gilets jaunes où, pour le coup, on était dans des exactions beaucoup plus violentes. Donc après, qu'il y a eu effectivement des moments extrêmement compliqués le week-end dernier en direction des forces de l'ordre et également des pompiers, c'est une réalité que personne ne peut contester, que tout le monde condamne. De là, évidemment, à y voir le dépérissement de l'État, la faillite de l'État, l'échec total de l'État. Il y a peut-être un pas que je ne franchirai pas. pas à titre personnel.
17: Jean-Christophe Covy, sur ce que disait tout à l'heure Raquel Garrido, il y avait un match retour.
20: Oui, mais en fait, c'est toujours faire plus que l'année d'avant. Mmh. Vous savez, c'est les challenges TikTok, etc. On le voit pour plein de choses. Et puis, en fait, ce qui m'a choqué, ce qui me frappe, c'est qu'aujourd'hui, on participe à une émeute sur son canapé. C'est-à-dire qu'on regarde en direct ce qui se passe sur les Champs-Élysées. Avec même les jeunes qui cassent, qui viennent parler aux caméras, qui se présentent, qui se filment. D'ailleurs, il y en a plein qu'on interpelle après et qu'on présente devant les magistrats. Il suffit de faire une perquise du téléphone et dedans, en fait, il y a tout. Donc, si vous voulez, c'est cette mise en scène, en fait, d'être quelqu'un parce que je casse et donc on me respecte après dans mon quartier, dans parce que voilà, je suis quelqu'un. Moi, mais après, de là à avoir une guerre civile, je dirais pas tout de suite. Peut-être qu'un jour il y en aura une, mais là non, pour moi c'est pas une guerre civile, parce qu'une guerre civile c'est une faction de Français contre une autre faction de Français. Et donc en fait c'est Français contre Français. Là c'est pas du tout ça, là c'est vraiment des actes de violence purs et gratuits, il n'y a pas de revendication politique derrière, je pourrais comprendre par exemple si on me dit je crève de faim, j'ai plus d'argent, etc. Là il n'y a rien de tout ça. Donc en fait il y a une espèce de d'amusement à venir casser, en faire toujours plus, se montrer devant les réseaux sociaux.
17: Est-ce qu'il y a c'est une complètement haine irréel. De la police qui serait qui augmenterait, qui serait en train de d'être plus forte qu'avant, enfin d'être plus
20: j'ai pas compris
17: la haine de la police.
20: Ah oui, je pense, oui, parce qu'en fait la police voilà, je suis pas psychologue, mais ça représente quand même l'autorité. À un moment donné c'est le stop. Et la police c'est, et en fait ces gamins là souvent on le voit, nous, ils manquent de cadre. Alors c'est cadre familial, c'est le cadre de vie en commun, en respectant des règles et des lois. Souvent dans certains quartiers c'est leurs propres règles, leurs propres lois, j'ai d'ailleurs c'est leur propre république avec leur langage, leur code, etc. Et donc en fait on le voit bien, par exemple quand on a les militaires, quand on ces gamins rentrent par exemple dans l'armée, la gendarmerie, la police, etc., ils sont cadrés et ça passe très très bien. En fait ils veulent juste du cadre et de l'autorité. C'est bête à dire, mais c'est comme avec vos enfants. À un moment donné, quand vous punissez, il faut avoir la certitude que vous allez les punir. Ils ont le contrat en main, ils respectent pas le contrat, la punition doit tomber. Voilà, même si des fois ça vous arrache le cœur, mais c'est pas grave, parce que à un moment donné, il faut aussi montrer que derrière bah voilà, c'est quand même vous le patron. Et après les enfants, ils vous le reprochent pas plus tard. Hein. Au contraire, ils disent j'ai fait exprès et tu m'as puni, mais j'ai compris pourquoi.
17: Raconté comme ça, c'est presque sympathique. Vous pensez, oui, Raquel Garrido, qui vont se heurter à l'autorité?
1: C'est pas impossible qu'il y ait un geste de un peu désespéré pour être vu. Enfin, vous voyez, en fait, sans vouloir mettre tout le monde dos à dos, parce que je pense quand même qu'il y a des fauteurs, voilà, de délinquance et d'autres qui luttent contre la délinquance. Donc, on met pas, ça serait vraiment tout à fait absurde et injuste de mettre tout le monde dos à dos. Il me semble quand même que quand on est un jeune d'un quartier populaire, qu'on allume la télévision et que du soir au matin, vous avez des politiques qui expliquent que à tous les Français que si en fait ils vont mal, c'est à cause d'eux. Il voit bien qu'il y a une sorte d'injustice, parce que si vous avez du mal à être soigné correctement, c'est quand même pas à cause des jeunes des quartiers populaires. Si votre salaire, il est misérable et qu'il vous permet pas à la fin de l'année d'envoyer, de partir en vacances, c'est pas de la faute des jeunes des quartiers populaires. Donc, eux voient bien que il y en a qui font leur beurre politique sur leur dos. Et en fait, sans doute que quand on n'est pas personnellement concerné par cette stigmatisation, on n'en mesure pas tout à fait la violence permanente. Et je dis pas ça pour excuser, parce que je n'excuse pas. Moi, je suis, de ce point de vue, je suis une maman de banlieue, et je sais très bien que les autres mamans de banlieue, ce qu'elles attendent comme discours, c'est pas un discours de dire c'est pas grave, etc. Au contraire, les mamans de banlieue veulent que tous nos enfants soient correctement, je veux dire, qu'il se comporte bien, qu'il n'ait pas de problème avec la police. Mais même vis-à-vis de la police, le discours, il est souvent complexe, parce que à la fois on dit tenez-vous à carreau, n'ayez pas de problème avec la police, mais on dit aussi ne répondez pas, parce que la police peut être dangereuse, elle peut être injuste, elle peut être auteur de racisme, etc. Donc il y a une situation un peu paradoxale où même on a du mal à faire passer cette espèce de certitude que la République nous protège, qu'on est tous ensemble. Et ça met en cause beaucoup de choses, et pas que la police au fond, pas que la police.
17: Idrissa et Youssef.
21: Oui, il y a pour moi deux choses. Il y a d'abord le quartier qui est en réalité plus un territoire, c'est-à-dire que ces jeunes qui quelquefois constituent des bandes, constituent des réseaux, vont protéger leur territoire. Et contre policiers, pompiers, gendarmes, vous ne pénétrez pas dans mon territoire. Et souvent, d'ailleurs, ça donne des règlements de compte contre des bandes rivales qui veulent s'approprier le territoire, notamment pour récupérer des points de deal. Donc, il y a une appropriation au territoire. En tout cas, les jeunes ont une relation au territoire qui est extrêmement forte. Et puis après, il y a ce qui s'est passé ce week-end. Et je pense que, à titre personnel, je ferai pas une thèse en socio ou en psycho, parce que je pense qu'il y a pas. C'est un truc qui est relativement simple. C'est une bande de jeunes ou des jeunes qui se retrouvent sur Paris et qui ont envie d'en découdre avec les policiers, parce que ça, l'autorité de l'État, les policiers comme les gendarmes, pardon. Et donc c'est gaz lacrymogène, et puis en retour, c'est effectivement des mortiers d'artifice quelquefois très puissants. Vous l'avez dit, c'est des objets qui servent par arme, par destination. Et je pense que ce sont des scènes de violence urbaine parce qu'ils sont venus pour ça. C'est-à-dire que je pense qu'il faut pas le voir autrement que par une scène de violence urbaine et ne pas essayer de donner une signification qui n'en a pas, sauf à venir en découdre avec la police. Et après, il y a la relation effectivement au territoire qui, pour moi, a une signification beaucoup plus profonde.
1: Après, pour être très factuel, j'ai lu par exemple tout à l'heure les posts d'une journaliste de France Info qui est participée aux audiences cet après-midi de comparution immédiate, et le troisième à passer, c'était un Raphaël, habitant du 6e arrondissement, qui en rentrant avec son vélo a fait tomber ses AirPods à 300 balles, qui du coup s'est pris un petit coup de lacrymo, a traité de tous les noms la police, doigt d'honneur, ACAB et compagnie, ça a dégénéré, il se retrouve en comparution immédiate. Donc bon, ça peut arriver,
17: mais à le hasard.
1: Peut-être il faut qu'on se méfie aussi beaucoup de nos propres préjugés. C'est ça.
17: Quand
1: que
17: on voit les images de casse, on se dit qu'ils sont pas tous.
1: Alors c'est ça le problème, c'est que dans l'image, ce que vont voir les gens, on se disait ça tout à l'heure, ce qu'on voit, c'est la couleur de peau des gens. Et c'est là aussi que il faut aussi se méfier de ses propres préjugés. C'est très important.
20: Oui, mais c'est implacable, parce qu'aujourd'hui c'est du temps réel, et en fait les gens, effectivement, quand vous voyez des profils en train de détruire des abribus, balancer des mortiers d'artifice sur les policiers, etc., bah, quelqu'un qui est au fin fond de son Périgord, de sa Vendée ou de son Ardèche, lui il va tout de suite aller au but. Hein.
1: Certes, mais toutes les personnes qui ont célébré en paix, elles sont aussi probablement de la même couleur. Non,
20: mais...
1: Donc en fait, nous qui sommes ici, qui avons un pouvoir d'énonciation et de description, notre travail, c'est précisément de dire aux gens que, en fait, la plupart des gens qui sont noirs, arabes, de banlieue, etc., ont célébré dans le plus grand respect des uns et des autres.
17: Dans la joie.
1: Jean-Christophe
17: Couvi, il faut s'attendre aux mêmes choses pour la Coupe du Monde de foot.
20: Alors, il y a la Coupe du Monde et avant, il y a la fête de la musique. Hein. Chaque année,
17: c'est la même chose.
20: Il y a toujours des débordements. Alors, un peu moins élevé parce que forcément, il y a moins de monde qui va aller dans la rue. Mais on sait très bien qu'il y a des débordements. En fait, aujourd'hui, dès qu'il y a quelque chose de festif, forcément derrière, vous êtes persuadé, vous êtes presque sûr même, ça devient une habitude. Mais j'ai pas envie de m'habituer, mais malheureusement, mais que derrière il y aura des débordements. Oui. La Coupe du Monde, ça sera peut-être plus encadré avec des fan zones. Donc on verra bien.
17: Je sais que vous y parliez, Drissa et Youssef, mais c'est fini. Désolé. Merci à vous tous d'être venus sur ce plateau. Demain, Thomas Soto recevra Dominique Schelcher, PDG de Coopérative U. Quant à Marc-Olivier Fogel, il accueillera Anne-Sophie Martin, journaliste réalisatrice, auteur du livre Le Disparu, à l'occasion d'une soirée exceptionnelle ce mardi sur M6 consacré à l'affaire Xavier Dupont de Ligonnès. On retrouve André Ducellier. Bonsoir André, quelle histoire allez-vous nous raconter ce soir?
2: Bonsoir Anne-Sophie. Ce soir, je vais vous raconter le dernier rôle de Marilyn Monroe dans Les Désaxés. Derrière le sourire légendaire, une femme fragile livre sa dernière interprétation. A tout de suite sur RTL.
17: Et bien tout de suite, et oui, on fête les 100 ans de sa naissance aujourd'hui. A tout de suite André.
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27: 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L'essentiel de l'info avec vous, Nathalie Michel.
28: Bonsoir à tous. À Paris, les premières condamnations après les violences commises en marge de la victoire du PSG en Ligue des Champions. 13 suspects sont jugés en comparution immédiate, accusés pour la plupart d'avoir tiré des mortiers d'artifice sur les forces de l'ordre, et un jeune de 22 ans a écopé de 12 mois de prison, dont 6 mois ferme aménageable pour avoir blessé un policier. Au total, 312 personnes ont été placées en garde à vue à Paris. Dans toute la France, on compte 890 interpellations pour Laurent Nunez, le ministre de l'Intérieur. Cela prouve que le dispositif de sécurité a fonctionné. 93 milliards d'euros d'investissements étrangers, c'est une somme record annoncée lors du sommet Choose France aujourd'hui. L'événement créé par Emmanuel Macron se tenait à Versailles, c'était sa 9e édition. Parmi les principales annonces, la construction de centres de données pour l'intelligence artificielle dans la région des Hauts-de-France. Où en est le processus de négociation entre l'Iran et les États-Unis? À en croire Donald Trump, les discussions continuent à un rythme rapide. Le président américain vient de l'écrire sur son réseau Truth Social. Il contredit une annonce faite un peu plus tôt par l'agence de presse iranienne Tasnim, selon laquelle Téhéran a rompu le dialogue indirect avec Washington. Direction Roland-Garros. Et la suite des huitièmes de finale avec une session nocturne ce soir, Isabelle Langier, session nocturne 100% féminine.
29: Oui, c'est la première fois depuis 3 ans qu'il n'y a pas eu un match 100% féminin en soirée à Roland-Garros. C'est un petit événement quand même. Et quel match, hein. Nous aurons d'un côté Arina Sabalenka, la numéro 1 mondiale, face à la japonaise Naomi Osaka, 16e au classement, mais ex numéro 1 mondiale elle aussi. Toutes les deux en sont alors 9e participation à Roland-Garros. Sabalenka a atteint la finale ici même l'an dernier. Elle avait réussi un match extraordinaire, malheureusement perdu contre Coco Gauff, qui a déjà disparu, elle, du tournoi, la tenante du titre. Quant à Naomi Osaka, eh bien c'est sa première participation en 8e de finale ici à Roland-Garros. Elle n'a jamais atteint les quarts de finale ici, Porte d'Auteuil. Gageons que ce soir, elle va donner du fil à retordre à Arina Sabalenka. C'est leur 4e face-à-face. C'est Sabalenka qui mène 2-1 face à Osaka. Le match débutera avec l'arrivée des joueuses à 20h15. Sur le court, Suzanne Lenglen, c'est le dernier 8e de finale masculin. Il a débuté il y a une vingtaine de minutes et pour le moment, c'est l'Italien Arnaldi qui fait la course en tête face à l'Américain Tiafoe. 2-1 pour Arnaldi qui a déjà fait le break. Il est au service pour le confirmer.
28: Merci Isabelle Langer. La météo pour demain, ce sera un temps très perturbé avec l'arrivée de pluies orageuses du littoral atlantique jusqu'aux frontières de l'Est et du Nord jusqu'à la Méditerranée. L'après-midi, ce sera plus calme et plus lumineux dans l'Ouest pour les températures minimales entre 12 et 21 degrés. Les maximales vont bien baisser dans l'ensemble. Il fera 19 à Brest, 20 à Paris et à Tarbes, 24 degrés à Belfort, 28 à Istres et ça ira tout de même jusqu'à 32 degrés à Porto Vecchio. 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
2: Bonsoir à tous, je suis ravi de vous retrouver dans le grand récit. Chaque soir, à 20h, revivons ensemble des histoires qui ont marqué notre époque et qui nous rappellent que le réel peut parfois dépasser la fiction. Après mon récit, vous retrouverez Isabelle Choquet et son invité pour la suite du grand récit.
3: Happy birthday, Mr. President. Happy birthday.
2: C'est l'histoire d'une icône sculptée par la lumière des projecteurs. Elle était la femme la plus désirée du monde, et pourtant la plus seule. Des foyers d'accueil de Los Angeles, au sable brûlant du Nevada, voici le dernier acte de Marilyn Monroe.
3: I wanna be loved by you, but diddly diddly diddly dum, boop boop be doop.
2: À l'été 1960, derrière le sourire le plus célèbre de la planète, derrière cette blondeur solaire qui aimante tous les regards, il y a une femme à bout de souffle, fragile, épuisée. Elle s'apprête à tourner son dernier film, Les Désaxés. Nous allons plonger au cœur d'une production hantée, sans doute la plus maudite de l'histoire du cinéma. Un scénario écrit comme une déclaration d'amour qui va tragiquement se transformer en un impitoyable miroir. La nuit tombe sur l'immensité blanche du lac Salé. À l'horizon, les montagnes s'effacent dans un dégradé de gris cendré. Le tumulte de la journée, les cris des hommes et le galop des chevaux se sont tus. Dans ce silence retrouvé, seule une bétaillère fend la pénombre. À l'intérieur de la cabine, l'atmosphère est suspendue. Marilyn Monroe est là, blottie contre Clark Gable. Elle n'a jamais été aussi belle. Son regard est d'une clarté surnaturelle. Elle n'est plus la proie, elle n'est plus l'idole. Elle est une femme qui respire après l'orage. Soudain, deux chevaux sauvages traversent la piste, tels des fantômes en liberté. Marilyn attrape la main de l'acteur et tourne son visage vers lui.
3: How do you find your way back in the dark?
2: Comment est-ce qu'on trouve son chemin dans le noir? Clark Gable ne quitte pas la route des yeux. Il tient le volant avec l'assurance d'un homme qui a fini de lutter. Un léger sourire aux lèvres, il lui répond:
4: Just head for that big star straight on. The highway is under it. It'll take us right home.
2: On vit cette grande étoile là-bas, tout droit. Elle nous ramènera directement à la maison. Marilyn soupire et sourit à son tour. La camionnette s'éloigne sur cette piste chaotique. La caméra s'élève vers la voûte céleste, un noir profond et absolu, où brillent, çà et là, quelques points lumineux. C'est sur ce plan d'une grâce infinie, suspendu entre terre et ciel, que s'achèvent les désaccès. On ne peut s'empêcher de frissonner en regardant ces deux êtres s'enfoncer dans l'obscurité. Il y a dans cette scène en noir et blanc une forme de prophétie. Moins d'un an et demi après la sortie du film, les deux icônes qui apparaissent à l'écran ne seront plus de ce monde. Les désaccès s'annonçaient pourtant comme un événement cinématographique majeur en réunissant à l'écran les plus grandes légendes d'Hollywood. Pour le comprendre, il faut pénétrer l'intimité d'un couple que tout oppose. D'un côté, l'intellectuel new-yorkais, figure majeure du théâtre américain. De l'autre, la femme la plus photographiée au monde. Sexe symbole planétaire, prisonnière de son image. Arthur Miller et Marilyn Monroe. Leur première rencontre a lieu en 1951, dans les studios de la Fox. Le dramaturge, déjà auréolé du prix Pulitzer pour Mort d'un commis voyageur, est fasciné par cette jeune femme qui lit de la poésie entre deux prises, loin de l'image de starlet qu'on lui colle déjà. Il dira plus tard qu'elle était l'être le plus seul qu'il ait jamais rencontré. Ils se parlent, ils se plaisent, mais Arthur Miller est un homme marié. Il repart pour New York. Il faut attendre 4 ans pour que le destin les réunisse à nouveau. En 1955, Marilyn Monroe plaque Hollywood, ses contrats étouffants et son image de blonde idiote pour s'exiler à New York. « Plus jamais je ne serai liée à un studio », déclare-t-elle. « Je préférais encore prendre ma retraite ». Elle veut repartir à zéro. Elle s'inscrit à l'Actors Studio, s'assoit sur un tabouret au fond de la classe et écoute le maître Lee Strasberg lui parler de la vérité intérieure. C'est dans cette atmosphère de renaissance qu'elle retrouve Arthur Miller. Pour Marilyn, il est le protecteur, celui qui va enfin la prendre au sérieux. Pour Arthur, elle est une muse fragile qu'il veut sauver des loups d'Hollywood. En 1956, ils se marient sous l'œil incrédule du monde entier. La presse s'enflamme pour cette union improbable qu'elle titre « La tête d'œuf épouse le sablier ». La tête d'œuf, c'est l'intellectuel, et le sablier une référence des tabloïds à la silhouette de Marilyn. Mais à ses côtés, elle se sent enfin capable de devenir celle qu'elle brûle d'être. La comédienne veut jouer Shakespeare. Sous l'influence de l'Actor Studio et de Lee Strasberg, elle ne jure plus que par la méthode, qui consiste à puiser dans ses propres affects pour créer l'émotion. Elle s'imagine déjà incarner Cordelia dans Le Roi Lear, ou encore mieux, Lady Macbeth. Et elle a une idée arrêtée sur celui qui lui donnerait la réplique. Marlon Brando. Elle veut prouver au monde entier qu'elle est une tragédienne et pourquoi pas monter sur les planches à Broadway. Mais le conte de fées vacille. Marilyn traverse l'épreuve d'une fausse couche. Elle accuse le coup et décide de retrouver le chemin des studios pour certains l'aime chaud. Le réalisateur, Billy Wilder, l'a déjà immortalisée dans 7 ans de réflexion. Gravant dans la mémoire collective cette image éternelle, Marilyn, debout sur une grille d'aération, sa robe blanche soulevée par le souffle du métro new-yorkais.
5: Oh, vous ne sentez pas le courant d'air du métro? Pas délicieux?
6: Ça rafraîchit un peu les chevilles.
2: Wilder connaît son potentiel. Il sait quel diamant brut elle peut être. Pourtant, sur le plateau, Marilyn n'arrive plus à retenir ses répliques. Pour une simple phrase, il lui faut parfois 40, 60, 80 prises. Elle est à bout de nerfs, prisonnière d'un brouillard de somnifères et de doutes. Elle tombe à nouveau enceinte. Et malgré les retards et l'épuisement général, Billy Wilder se rend à l'évidence. C'était une épreuve de travailler avec elle, mais ce que l'on tirait d'elle, une fois sur l'écran, était tout simplement miraculeux. Son rayonnement était unique, et croyez-le ou non, elle possédait un instinct absolu pour le dialogue. Elle savait exactement où se cachaient les rires. Certains l'aiment chaud, est un raz-de-marée, un succès historique. Mais derrière les projecteurs et les flashs sur tapis rouge, Marilyn s'effondre. Quelques jours seulement après le dernier clap, elle subit une nouvelle fausse couche. Le verdict des médecins tombe, brutal, sans appel. Ses chances d'avoir un enfant sont quasi nulles. Pour celle qui a passé sa vie à chercher une famille, c'est un effondrement. Elle s'enfonce dans une mélancolie noire, un deuil qui la laisse dévastée, le corps et l'âme en lambeaux. À défaut de lui offrir un enfant, Arthur Miller décide alors de lui offrir le grand rôle qu'elle attend depuis toujours. Il ressort donc de ses tiroirs une nouvelle qu'il a écrite quelques années plus tôt. Son titre, déjà lourd de sens, « The Misfits », les inadaptés.

0: Mais en écrivant, il puise dans l'intimité de Marilyn. Il utilise ses mots, ses peurs, ses blessures d'enfant abandonné, qui a connu pas moins de 10 familles d'accueil. Ce qui a été une chronique sur les derniers cow-boys devient, sous la plume de Miller, une autopsie de l'âme de sa femme. Lorsque Marilyn lit le script, elle se sent trahie. Arthur est censé m'aimer, alors pourquoi a-t-il écrit cela sur moi? Il a pris mes secrets et les a jetés en pâture aux autres. Mais l'envie d'incarner ce rôle ambitieux est plus forte que tout. Elle accepte. Le film est d'ailleurs porté par sa propre société, la Marilyn Monroe Productions. Ensemble, ils parviennent à convaincre John Huston, un monstre sacré du 7e art qui a signé des chefs-d'œuvre puissants comme Le Faucon Maltais ou Moby Dick. C'est aussi lui qui, 10 ans plus tôt, avait offert à Marilyn son premier rôle d'envergure. Le réalisateur, fasciné par la noirceur du script, y voit un western métaphysique, une élégie sur la fin d'un monde. Il ne reste plus qu'à trouver des stars à la hauteur de Marilyn. Clark Gable accepte d'incarner le cow-boy crépusculaire. Pour lui, c'est un ultime défi. La preuve qu'il reste un grand acteur. Pour Marilyn, c'est un rêve de petite fille qui vire au vertige. Avant d'être internée, sa mère lui avait montré la photo d'un homme qui pouvait être son père. Fine moustache et chapeau incliné, il ressemblait beaucoup à Clark Gable. Dans les foyers d'accueil, la petite Norma Jean s'est accrochée à cette idée, car elle lui faisait du bien.
1: Clark Gable, j'ai toujours pensé à lui comme à mon père. J'ai toujours fait comme s'il était mon père. J'avais tout juste 7 ans, c'était un tout jeune homme. C'était à lui que je voulais que mon père ressemble.
0: Au cinéma, elle guettait son visage à l'écran, persuadée qu'un jour, il viendrait la sauver. Devenue Marilyn Monroe, elle s'apprête à partager l'affiche avec ce père imaginaire. Deux autres acteurs s'embarquent dans l'aventure avec eux. Eli Wallach et Montgomery Clift. La presse s'enflamme. Lorsque le tournage débute à l'été 1960, une meute de photographes envahit Reno. Ils sont venus traquer le glamour et la célébrité. Ils ignorent qu'ils s'apprêtent à documenter un naufrage. Le tournage des Désaxés s'ouvre comme un enfer de poussière et de lumière. Chaque matin, dès l'aube, il faut s'entasser dans un bus pour 3 heures d'une route chaotique à travers le Nevada, jusqu'à ces lacs asséchés où le sel brûle les yeux. Là-bas, le thermomètre s'affole et grimpe jusqu'à 53 degrés. La chaleur devient une torture. Marilyn, épuisée, ne parvient plus à retenir ses répliques. Dans son ombre, plane une silhouette vêtue de noir, Paula Strasberg. Épouse du grand maître de l'acteur studio, elle est la gardienne farouche de la méthode. Sa doctrine est sans appel. Marilyn doit aller puiser dans ses propres traumatismes pour nourrir son personnage. Sur le plateau, Paula est partout. Elle est le filtre, la douane, le mur. Tout le monde, y compris le réalisateur, doit passer par elle pour adresser la parole à la star. Coach, confidente et psychologue, pour Marilyn, elle est une béquille. Pour l'équipe, un gourou. Certains l'appellent même la sorcière. Une sorcière qui, au nom de l'art, encourage Marilyn à rouvrir ses plaies les plus profondes, juste au moment où elle aurait eu besoin de les penser. En fin de journée, dès que le coupé libère l'équipe, une autre fièvre s'empare du réalisateur. John Huston file vers le Mapes Hotel, un joyau art déco qui domine le centre de Reno et qui fait aussi office de casino. Chaque soir, on retrouve la silhouette impériale du cinéaste penché sur les tables de craps. Sous les néons blafards, son salaire mirobolant s'évapore, jeton après jeton, dans une quête perdue d'avance. Il ne quitte tapis vert qu'aux premières lueurs de l'aube, les yeux rougis par la fumée des gauloises et les verres de bourbon. Le lendemain, sur le plateau, le prix de ces nuits blanches se paie au grand jour. Entre deux prises, sous l'œil incrédule des techniciens, le vieux lion s'assoupit dans son fauteuil, foudroyé par le sommeil.

0: L'argent lui brûle les doigts. On murmure qu'il aurait perdu jusqu'à 50 000 $ en un soir. La production est même obligée de lui faire une avance sur son cachet. Houston n'est d'ailleurs pas le seul à perdre pied dans la fournaise de Reno. À ses côtés, Montgomery Clift dérive, une bouteille à la main, nuit après nuit. L'acteur prodige ne s'est jamais remis de ce terrible accident de voiture qui, 4 ans plus tôt, a fracassé son visage de jeune premier. À cette douleur physique s'ajoute le poids de son homosexualité, un secret qu'il cache mais qui le dévore de l'intérieur. Pour anesthésier ses tourments, Clift se noie dans l'alcool. Il n'est plus qu'une souffrance ambulante, le miroir déformant de Marilyn qui dira de lui « C'est le seul être qui soit encore plus perdu que moi. » Deux écorchés vifs qui semblent avancer dans ce tournage en se tenant par la main. Clift, avec cette lucidité cruelle et désespérée, confiera « J'ai le même problème que Marilyn. Les gens nous tombent dessus comme des abeilles sur le miel. » Mais ce sont presque toujours les mauvaises personnes, des prédateurs, qui veulent nous piller. Un acteur doit rester ouvert, exposé. Et c'est précisément cette ouverture qui nous rend si vulnérables. Le film s'enlise dans les sables du Nevada. La météo capricieuse ralentit chaque jour un peu plus la production. Pour tromper l'angoisse de l'attente, des matchs de baseball s'organisent de façon surréaliste dans le désert. Deux camps s'affrontent. L'équipe d'Arthur Miller face à celle de John Houston. Un jeu qui n'a rien d'anodin, car entre le scénariste et le réalisateur, la rupture est consommée. Les deux hommes ne trouvent plus de terrain d'entente. Arthur Miller, fébrile, passe ses nuits à réécrire les scènes du lendemain. Il rature, corrige, cherche désespérément une issue à cette histoire qui ne sait plus comment terminer. Toujours plus paternaliste avec Marilyn, presque envahissant, il finit par projeter sa propre image sur le personnage de Clark Gable. C'est cette identification étrange qui explique d'ailleurs le dénouement du film. Mais pour Marilyn, chaque nouvelle page qu'il lui tend est une flèche de plus au cœur de leur intimité. Sur le plateau, le silence entre eux est devenu un gouffre. Marilyn s'enferme pendant des heures dans sa caravane climatisée, seule avec ses fantômes. Elle se réfugie dans les barbituriques pour trouver le sommeil, puis s'en remet aux amphétamines pour tenir debout face à la caméra. Sa dépression ne fait qu'empirer. Le point de rupture survient en plein mois d'août. Le tournage s'arrête net. On l'évacue d'urgence vers Los Angeles pour 10 jours d'hospitalisation. Le diagnostic officiel évoque une cure de sommeil. En coulisses, la réalité est plus brutale. La star est en train de perdre pied et cette hospitalisation est une cure de désintoxication. Le coût du film s'envole et le moral des troupes s'effondre. Le tournage s'achève, mais le répit est de courte durée. 12 jours seulement après l'ultime clap et la scène de la camionnette, le roi d'Hollywood, Clark Gable, s'effondre, victime d'une crise cardiaque. Les regards se tournent, accusateurs, vers Marilyn. On lui reproche ses retards incessants, ses heures d'attente sous un soleil de plomb qui aurait usé le cœur fatigué du vieil acteur. On évoque aussi ses cascades qu'il a obstinément voulu réaliser seul, comme pour défier le temps. Marilyn, qui croyait enfin avoir trouvé un père, se retrouve hantée par l'idée insupportable d'avoir précipité sa chute. Le film sort dans une atmosphère de malaise, le jour de la date anniversaire de Clark Gable. Il aurait eu 60 ans. Le public, dérouté, rejette ses désaccès trop sombres, trop dépouillés. Il faut dire que dans ce cirque permanent qui a été le tournage, on ne sait plus très bien où s'arrête la fiction et où commence le réel. À l'écran, ce ne sont plus des personnages que l'on observe, mais des fauves qui hurlent leur propre détresse. C'est un échec commercial. Le couple Miller-Monroe se sépare et le dramaturge déclare « J'avais écrit ce film pour qu'elle se sente bien et finalement, il l'a anéanti. Mais en même temps, je suis content qu'il ait été fait. Parce qu'elle rêvait d'être prise au sérieux en tant qu'actrice. Leur divorce est prononcé le 20 janvier 1961, une date à l'ironie cruelle. C'est aussi le jour de l'investiture de John Fitzgerald Kennedy. Tandis que la nouvelle Amérique célèbre son jeune président à Washington, Marilyn, elle, signe la fin de ses illusions. Arthur Miller ne tarde pas à se remarier. Il épouse une photographe de l'agence Magnum qu'il a rencontrée sur le tournage du film. Marilyn, de son côté, doit encore un film à la Fox. Something's Got to Give, qui ne sortira jamais. Mais sur le plateau, elle n'est déjà plus là. Elle confie à un journaliste, avec une clairvoyance désarmante. Parfois, je me dis qu'il serait plus simple d'échapper à la vieillesse et de mourir jeune. Mais alors, ça signifierait ne pas aller au bout de sa vie, n'est-ce pas? Ne jamais complètement se connaître. Dans un dernier défi, elle s'enfuit du tournage pour se rendre au Madison Square Garden, le temps de susurrer un « Happy birthday, Mr. President » à John Fitzgerald Kennedy.
1: « Happy birthday to you. Happy birthday to you. Happy birthday, Mr. President. »
0: Ce sera son dernier éclat. Le 5 août 1962, le silence s'installe définitivement dans sa maison de Los Angeles. On retrouve son corps nu sur son lit. Elle a succombé à une surdose de médicaments. Suicide ou accident, le mystère ne sera jamais résolu. La blonde la plus célèbre de la planète s'éteint. Elle aura échappé à la vieillesse, certes, mais elle nous laisse avec cette question suspendue. Avait-elle fini par se connaître? Merci à tous de m'avoir suivi. Tout de suite, c'est Isabelle Choquet pour la suite du Grand Récit. Bonsoir Isabelle.
2: Bonsoir André. Elle aurait eu 100 ans aujourd'hui, Marilyn. Elle était née le 1er juin 1926 et c'est une question qui restera sans réponse. Avait-elle fini par se connaître? Et nous, aujourd'hui, est-ce qu'on la connaît vraiment? On va tenter, en tout cas, de s'approcher de la vérité avec mon invitée Anne Plantagenet. La vérité d'une jeune femme fragile, transformée en sex-symbole par les grands studios d'Hollywood, mais qui a tenté de s'en affranchir pour être une vraie actrice, comme elle disait. Restez avec nous, on revient dans un tout petit instant.
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0: Le grand récit consacré à Marilyn Monroe, la star par excellence, une icône d'Hollywood, trop fragile peut-être pour y résister. On va voir ça avec vous, Anne Plantagenet, bonsoir.
1: Bonsoir.
0: Vous êtes auteur, vous avez écrit la biographie Marilyn Monroe, parue chez Folio. Dans la présentation de votre livre, il y a cette phrase de Marilyn: « J'avais un sentiment étrange, l'impression d'être deux personnes à la fois ». Il y a deux Marilyn ?
1: Il y a deux Marilyn, et d'ailleurs la fin de la citation est encore plus explicite, puisqu'elle dit « L'une d'elles était Norma Jean, l'orpheline fille de personne. L'autre était quelqu'un dont j'ignorais le nom, mais je savais où était sa place. Elle appartenait à l'océan, au ciel, au monde entier. » On entend tout de suite la dualité.
0: Ce sont
1: deux personnes qui sont en Marilyn.
0: Deux personnes, et deux personnes irréconciliables apparemment.
1: Irréconciliables, contradictoires, opposées et ennemies.
0: Et ennemis, on va développer tout ça bien sûr. Alors comme souvent, pour comprendre, il faut un petit peu rembobiner, il faut remonter à l'enfance. Ce qui est sûr, c'est que Marilyn n'a pas connu son père. Et elle l'a beaucoup cherché, en vérité.
1: Exactement. Elle ne l'a pas connu, et c'est même plus que ça, c'est qu'elle ne savait pas qui était son père. C'est pas seulement que son père ne l'a pas reconnu ou qu'elle ne l'a pas rencontré, c'est qu'il y a un doute, et elle a toujours eu un doute, puisque sa mère a été mariée deux fois. Il y a un homme qui figure sur son acte de naissance, il y a un nom, un certain Mortensen, mais c'est très peu probable que ce soit son père. Et donc elle a cherché, oui, toute sa vie à savoir qui était son père, et elle a fantasmé sur ce père absent.
0: Ce qu'on entend notamment dans le récit d'André Dussolier, elle a fantasmé notamment d'avoir Clark Gable comme père.
1: Clark Gable et d'autres, et tous les hommes qu'elle a épousés et les hommes qu'elle a aimés dans sa vie ou qu'elle a croisés dans sa vie ont été pour elle une sorte de figure paternelle.
0: Oui, des hommes plus âgés souvent.
1: Souvent des hommes plus âgés, qu'elle appelait dad, qu'elle appelait pa, qu'elle appelait father même, donc c'est vraiment très très explicite.
0: Ce qu'on sait aussi, c'est que sa mère était très perturbée mentalement, le mot est faible, elle souffrait de schizophrénie. Marilyn Monroe a été placée assez jeune, c'est une enfance perturbée de toute façon, mais est-ce qu'on peut dire que c'est une enfance maltraitée ?
1: Ah, c'est une enfance terrible, c'est une enfance épouvantable. En effet, des cas de démence dans toute sa famille maternelle, la grand-mère placée à l'asile psychiatrique, sa mère aussi qui terminera à l'asile, un grand-père qui s'est suicidé, un autre qui était fou. C'est une famille absolument terrible, une petite fille qui n'est pas désirée du tout et qui va toute son enfance alternait entre les foyers d'accueil et l'orphelinat, foyers d'accueil dans lesquels il y a de la maltraitance et dans un desquels il va y avoir même un viol, elle le racontera des années plus tard quand elle a 8 ans. Donc non, c'est une enfance qu'on ne souhaite à personne, c'est une enfance absolument épouvantable. Il y a une tentative d'effacer cette petite fille tout de suite, de la rayer de la surface de la Terre.
0: Alors, peut-être pour échapper à tout ça, elle se marie à 16 ans, c'est une façon de s'émanciper aussi, c'est souvent comme ça à l'époque. Elle rêve de devenir actrice, ça, dès le début, et pour ça, elle va tout accepter, Marilyn. Elle va se laisser façonner.
1: Elle se marie à 16 ans, et ensuite elle va être ouvrière, elle va travailler dans une usine, elle va emballer des parachutes dans une usine, effectivement, pendant la Seconde Guerre mondiale. Elle va finir par pousser la porte d'une agence de mannequinat et devenir modèle. Et à partir de là, le chemin, il est long, il est très très long, c'est beaucoup d'années de travail, de sacrifices. Elle va en effet accepter beaucoup de choses pour être remarquée, pour se faire une place parmi tant d'autres jeunes filles comme elle, qui sont jolies, qui sont souriantes, qui sont prêtes à tout. Voilà, on lui conseille de changer de nom, elle change de nom. Monroe, c'est le nom de son grand-père maternel. Une amie lui recommande Marilyn, elle choisit ça. Elle y tient pas spécialement. On lui conseille de se faire teindre en blonde parce que le blond prend mieux la couleur, la lumière, capte mieux la lumière pour les photographes. Elle y tient pas non plus, mais elle le fait. Et oui, et petit à petit, elle va, parce que c'est une bosseuse. C'est vraiment une très très grande bosseuse. Elle va apprendre à chanter, elle va apprendre à parler différemment, elle va apprendre à marcher, elle va apprendre à danser. Elle va vraiment tout faire pour devenir la meilleure dans toutes les matières.
0: Vous parlez de sa voix, du fait qu'elle ait un petit peu modifié sa voix. C'est lié à son bégaiement, parce qu'elle bégayait, Marilyn.
1: Elle bégaye à partir du viol à l'âge de 8 ans et qui correspond au moment où en plus elle va se retrouver à l'orphelinat, où elle va devenir un numéro. À partir de là, elle va faire des cauchemars toutes les nuits, elle aura toujours des problèmes de sommeil toute sa vie, elle sera insomniaque, et elle va bégayer. Donc oui, elle bégaye, elle a une toute petite voix et qu'elle va apprendre également à travailler.
0: à dompter. C'est ce qui lui a donné cette voix très, très susurrée, en fait, qui deviendra une voix très sensuelle.
1: Mmh. Oui, et dont on dit qu'elle était complètement fausse. Certains réalisateurs ont dit, mais même tout est artificiel chez elle, même sa voix. Moi, je dirais artificiel, c'est très péjoratif. Je dirais tout est travaillé, en fait. Tout est travaillé. Marilyn est une composition. C'est un rôle. C'est un rôle qu'elle a, c'est sans doute son meilleur rôle, d'ailleurs, mais c'est un rôle de composition. C'est une créature. On revient au thème de départ, c'est-à-dire qu'il y a Marilyn et il y a Norma Jean.
0: Et Marilyn qui a accepté également de la chirurgie esthétique, elle a accepté de modifier son visage également.
1: Également, effectivement, son nez notamment, elle avait un nez un petit peu fort qu'elle a accepté de faire opérer et de rendre plus fin. Donc quand on compare, c'est vrai, on a les photographies de la jeune Norma Jean et qu'on voit les débuts du mannequin, la starlette, la cover girls, donc la fille qui fait les couvertures des magazines, jusqu'au moment où elle commence à faire ses premiers pas au cinéma, on voit, on peut suivre en fait, photo par photo, la lente métamorphose.
0: On peut dire qu'elle explose avec le Technicolor en quelque sorte, parce qu'elle commence au cinéma avec des films en noir et blanc, et puis il y a trois films qui sortent en 53, c'est Niagara, Les hommes préfèrent les blondes et Comment épouser un millionnaire. Et là, on a l'impression que voilà, en couleur, elle est Marilyn.
1: Exactement. En 1953, explosion de la couleur, explosion de la musique aussi. Ce sont des films dans lesquels il y a de la musique, beaucoup et magnifique, et dans lesquels elle chante, elle danse, elle crève l'écran en réalité. Mais comme vous l'avez dit, auparavant, elle a déjà tourné énormément, parce que c'est vraiment un long chemin. Donc elle est passée par des tout petits rôles. Mais ce qui est intéressant de souligner, c'est que même dans les films où elle a juste un tout petit rôle, et de grands films, hein, comme Eve de Mankiewicz, par exemple, qui est quand même un des plus grands films de cinéma, elle a une petite scène, eh bien à chaque fois elle était remarquée et les spectateurs envoyaient des courriers au studio de cinéma en disant mais qui est cette fille, qui est cette blonde? Et les studios ne comprenaient pas, ils voyaient chaque semaine arriver des lettres, des centaines de lettres, ensuite des milliers de lettres en disant mais qu'est-ce qu'il y a avec cette fille? Qu'est-ce qui se passe avec cette fille? Donc même en noir et blanc, j'ai envie de dire, il y avait déjà quelque chose qui se passait à l'écran, mais vous avez raison, à partir de la couleur, il y a comme une sorte de confirmation de tout, de révélation de tout.
0: À l'évidence, elle dégage quelque chose et ça va se confirmer, elle va devenir un sex symbole. On en parle juste après cette petite pause.
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0: Le grand récit, la suite. On parle de Marilyn Monroe ce soir avec Anne Plantagenet qui a écrit une biographie de Marilyn Monroe. On entend la BO de Les hommes préfèrent les blondes. Elle aimait chanter, Marilyn.
1: Elle a appris à chanter, elle a pris des cours de chant, elle aimait le chant, elle écoutait beaucoup, beaucoup de musique. Moi, je trouve que c'est une chanteuse fabuleuse. J'adore écouter les chansons
0: de
1: Marilyn.
0: Aussi.
1: Je trouve qu'elle a en plus travaillé avec des grands compositeurs et on lui a écrit de très, très belles chansons. Donc, surtout ne pas négliger Marilyn chanteuse.
0: Alors, à travers ses films, à travers les photos aussi, et Dieu sait s'il y en a des photos, Marilyn devient un sexe symbole. C'est quelque chose qu'elle assume ou c'est une image qu'on lui impose d'une certaine façon?
1: Eh bien, j'ai envie de dire, c'est quelque chose qui la dévore aussi. C'est à la fois quelque chose qui est une revanche pour la petite fille invisibilisée, effacée, qu'on a effectivement essayé d'étouffer et de rayer de la carte, et qui devient la femme la plus regardée du monde. Donc, quelle revanche incroyable. Et en même temps, eh bien, elle se fait écraser et dévorer et aspirer par ce monstre Marilyn qu'elle devient petit à petit. C'est-à-dire qu'au début, c'est grisant, et à un moment donné, elle ne peut pas faire un pas sans déclencher une émeute. Ça devient très encombrant, et elle est perdue. Elle est égarée à l'intérieur de cette créature.
0: Ça, c'est la célébrité qui effectivement peut être totalement étouffante, mais dans sa vie personnelle, elle est séductrice malgré tout.
1: Elle est séductrice et elle a envie en même temps d'être reconnue pour autre chose que sa séduction physique. D'où toutes les mises en scène de Marilyn en train de lire des livres, en train de se battre pour avoir des rôles plus intéressants que tous les rôles qu'on lui donne au début de sa carrière qui sont de ravissante idiote, on va dire, pour être polie. Elle cherche à jouer autre chose, à montrer autre chose. Et ça, ça va faire aussi partie des combats de sa vie, c'est-à-dire de dépasser toutes les étiquettes qu'on lui colle et de sortir effectivement de l'image qu'on essaye absolument de coller sur elle.
0: Alors, c'est vrai que ces films lui donnent cette image de ravissante idiote, comme vous dites. Depuis, on a beaucoup dit à l'inverse qu'en fait, elle était très intelligente, voire surdouée, avec un QI absolument hallucinant. Où est la vérité?
1: Encore une fois, il y a plusieurs vérités. Marilyn n'a pas fait d'études, c'est sûr. Elle est très peu à l'école, elle a dû quitter l'école très tôt. Elle n'a aucune formation, pour dire les choses d'un point de vue académique. Ensuite, c'est une autodidacte. Elle apprend tout, donc elle lit aussi beaucoup. C'est une lectrice, c'est quelqu'un qui a soif de culture aussi. Après, il y a, comme je vous disais, un petit côté mise en scène quand elle pose pour des photos, on la voit lire des livres de James Joyce ou des choses comme ça.
0: Avec ses lunettes sur le bout du nez.
1: Je ne sais pas quelle est la vérité là-dedans.
0: Sur les plateaux, souvent, elle s'entend pas vraiment avec les réalisateurs. On dit qu'elle est assez ingérable. Pour quelle raison? Est-ce que c'est vrai et pour quelle raison?
1: Moi, je ne pense pas qu'elle soit ingérable. Je pense qu'effectivement, elle a une exigence qui fait que tant qu'elle n'est pas arrivée au meilleur d'elle-même, ce qu'elle estime être le meilleur d'elle-même, elle demande à recommencer la prise. Et ça, en fait, c'est de l'insécurité, c'est de la fragilité. Donc, ce qu'on a pu prendre pour des caprices, à un moment donné, en disant « oui, elle est ingérable, elle fait des caprices, elle demande à recommencer une scène 50 fois, c'est insupportable », c'est en réalité des signes de fragilité extrême qui vont ne faire que s'aggraver, s'accentuer avec le temps.
0: Elle a le syndrome de l'imposteur, Marilyn?
1: Elle a le syndrome de l'imposteur, du complexe d'infériorité terrible, parce que son histoire, elle estime au fond qu'elle est peut-être pas légitime et qu'à un moment donné, elle est quand même rattrapée par une célébrité, par quelque chose qu'elle dégage, à la fois consentante et malgré elle. Et bien entendu, elle doit se demander souvent ce qu'elle fait là et pourquoi, au fond, on l'aime tant que ça.
0: Oui, il y a quelque chose qui revient souvent dans ses déclarations, c'est qu'elle dit qu'elle voudrait être une vraie actrice. Ça, c'est ce qu'elle dit, mais c'est étonnant parce que elle prend quand même des cours à l'Actor Studio. Lee Strasberg est éblouie par sa sensibilité. Elle est effectivement la compagne d'Arthur Miller, qui ne la prend pas que pour une jolie blonde. Ça ne la rassure pas.
1: Mais ce que vous venez de dire, effectivement, quand l'Actor Studio et Miller, c'est-à-dire, pour résumer la période new-yorkaise, le moment où Marilyn s'installe à New York, ça correspond à une période précise de sa vie. Donc on est dans les années, je crois, si je ne me trompe pas, 55, 54. C'est-à-dire qu'en réalité, c'est sa carrière, il y a déjà une partie de sa carrière qui est derrière elle. et le début de sa carrière, ce sont des films qui sont de très bons films que nous on adore en tant que cinéphile, mais qu'elle, elle ne supporte pas parce qu'elle a l'impression qu'on lui propose toujours les mêmes scénarios. Elle n'a aucun droit de regard sur les films. À cette époque-là, les acteurs signent des contrats avec les studios pour un certain nombre de films. Donc tu me dois 5 films et tu n'as pas le choix ni du réalisateur, ni du scénario, ni de rien. Et donc elle, à un moment donné, elle a l'impression qu'on lui fait toujours tourner la même chose. Alors certes, c'est bien sympathique et c'est très beau, mais elle a envie d'autre chose. C'est pour ça qu'elle part du jour au lendemain sans prévenir personne. Elle décide de quitter la côte ouest et de partir à l'est, d'arriver à New York. Et là, il y a une sorte de virage à 180 degrés, comme on dit, puisque elle va à ce moment-là fréquenter des intellectuels new-yorkais. Et ça sera plus les piscines de la Californie, ça va être tout à coup les milieux intellectuels new-yorkais, la liaison avec Arthur Miller, puis le mariage avec Arthur Miller, l'entrée à l'Acteur Studio, donc tout ça c'est très chic. Elle fonde sa maison de production Marilyn Monroe's Production avec Milton Green. Ensuite elle va tourner avec Laurence Olivier, donc tout ça c'est très très chic, mais comme on disait, on est quelques années avant sa mort en réalité, et c'est là que elle va faire quelques films qui vont être différents, qui vont sortir de la filmographie qui jusque-là était la sienne.
0: On le disait, elle s'informe, elle fréquente des intellectuels, elle réfléchit, et puis elle a une certaine sensibilité politique, malgré tout, plutôt à gauche.
1: Clairement à gauche. Et puis Arthur Miller, alors lui, il était effectivement il était extrêmement surveillé aux États-Unis à cette époque, puisqu'il était il était ouvertement communiste. Oui.
0: Elle va être surveillée aussi d'ailleurs.
1: Elle aussi, ben oui, bien sûr, elle va être surveillée. Oh, ben, de toute façon, alors Marilyn, elle est surveillée par tout le monde, hein. Elle est surveillée par le FBI, la CIA, la mafia, tout le monde est autour d'elle. C'est à différents moments de sa vie et parfois les trois en même temps. Mais oui, elle a une sensibilité, pour ne pas dire un engagement, parce que ça va peut-être pas jusqu'à l'engagement affirmé, mais elle a très clairement une sensibilité, et du côté des humbles, des modestes.
0: Elle agit aussi concrètement malgré tout, parce que je crois savoir que c'est elle qui lance Ella Fitzgerald en pleine ségrégation, à une époque où l'Amérique est très fermée.
1: C'est une très jolie histoire. Alors Ella Fitzgerald est quand même un petit peu déjà connue et Marilyn commence à être très très connue, mais ce qui se passe c'est qu'effectivement Ella Fitzgerald est connue, mais certains clubs de jazz ne lui sont pas ouverts parce qu'elle est noire et parce qu'elle c'est une forte femme, on va dire, voilà, comme on dit aux États-Unis. Et il y a un club très célèbre à Los Angeles, le Mocambo, où elle rêve de chanter. Et elle en parle à Marilyn, elles se sont croisées, elles s'apprécient. Marilyn adore la voix d'Ella Fitzgerald, ça rejoint une de vos questions tout à l'heure. Elle aime les voix des chanteurs, elle aime chanter, et elle aime ce répertoire aussi. D'ailleurs, il y a des choses qu'elle va chanter, Marilyn, du répertoire d'Ella Fitzgerald. Et donc Marilyn va appeler le directeur du Mocambo pour lui dire « Si vous autorisez Ella Fitzgerald à chanter, je m'engage à venir tous les soirs assister à son récital. » Ce qui est une publicité, vous l'imaginez absolument, est énorme. On peut pas rêver mieux, comme donc elle va le faire, et à partir de là Ella Fitzgerald va être invitée dans beaucoup d'endroits qui lui étaient fermés jusque là.
0: C'est effectivement une très très jolie histoire. Il y en a d'autres, de jolies histoires, et il y a notamment Marilyn qui, sans être engagée, sait quand même dire certaines choses qui sont importantes. On voit ça juste après la pause.
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0: De retour dans ce grand récit consacré à Marilyn Monroe, je suis en compagnie d'Anne Plantagenet. Alors, je disais Marilyn, c'est aussi quand même l'une des premières femmes qui dénonce les prédateurs à Hollywood. Et à cette époque-là, c'est quand même assez gonflé.
1: C'est gonflé et c'est incroyable. C'est complètement fou de se dire qu'en 1953, donc tant de décennies avant MeToo, cette jeune femme qui est encore Marilyn Monroe et qui n'est pas encore la superstar qu'elle sera quelques années plus tard, elle écrit dans un magazine aux États-Unis un grand article qui s'intitule « Les loups que j'ai connus hein, »,« Wolves I have known », et dans lequel, alors sans donner de nom, mais elle raconte tous les prédateurs, et le mot est dans l'article, tous les prédateurs qu'elle a croisés sur sa route.
0: Elle balance.
1: Pour arriver jusque là, elle balance, sans donner les noms encore une fois, parce que bon, mais c'est assez incroyable. Elle raconte effectivement les gens qu'elle a rencontrés, les hommes, le comportement de certains hommes en dehors des studios, mais aussi dans les studios, c'est-à-dire dans le milieu du cinéma. Combien de fois on lui a fait promettre un rôle si elle acceptait effectivement de s'allonger sur le canapé, etc. Elle dénonce tout ça. Personne ne l'avait fait, c'est totalement précurseur, c'est assez incroyable, et ça aurait pu griller sa carrière, si je puis dire. Vraiment. Elle a un comportement, c'est comme l'histoire du calendrier, par exemple, c'est complètement... On connaît cette histoire, mais Marilyn, encore starlette, et qui n'a absolument pas d'argent, qui n'a pas d'argent pour payer le parking de sa voiture, etc., accepte de poser nue pour une somme vraiment dérisoire pour un calendrier. Et quelques années plus tard, alors qu'elle devient célèbre, cette affaire du calendrier, entre guillemets, explose tout à coup. Quelqu'un révèle, ah mais Marilyn Monroe, dont tout le monde parle, a posé nue pour un calendrier. Alors, à ce moment-là, les producteurs des studios lui demandent de nier complètement, de dire c'est pas vrai, c'est pas moi, c'est pas, etc. Parce que tout peut s'arrêter, encore une fois, sa carrière peut s'arrêter net. Et elle ne veut pas. Elle dit c'est moi, je l'ai fait, j'avais faim, j'avais pas de quoi payer mon parking, et puis j'ai rien fait de mal, j'ai fait ces photos, et voilà. Elle est très intelligente en réalité. Il y a une intelligence instinctive. Et là, dans ces cas-là, nous, avec le recul du temps, on se rend compte à quel point c'est intelligent comme réaction, à quel point c'est brillant.
0: Son grand drame, le drame de sa vie, c'est la maternité. C'est le fait de ne pas avoir pu avoir d'enfant.
1: C'est un des drames de sa vie. Il y en a eu tellement, mais c'est vrai que cette impossibilité d'avoir un enfant, un certain nombre de fausses couches, je ne sais pas combien. Et encore une fois, il y a plusieurs vérités, il y a plusieurs récits. On ne saura jamais, bien entendu. Mais Marilyn a été enceinte plusieurs fois, a fait plusieurs fausses couches avec Arthur Miller, c'est certain, mais même avant, peut-être après aussi. Elle a sans doute aussi avorté. Elle n'a jamais pu avoir d'enfant. Et oui, c'est un drame. Bien sûr que c'est un drame dans sa vie. Elle l'a dit. Il y a des photos très touchantes qu'on voit d'elle avec un bébé, regardant un bébé. C'est sur le tournage des Misfits. Il y a des photos très belles sur ce plateau où elle est. Il y a un petit bébé. Et elle est là. Elle regarde cet enfant. On voit tellement de choses dans son regard à ce moment-là. C'est sûr. Une des grandes douleurs de sa vie.
0: Son dernier tournage, ce film inachevé, Something's Got to Give, c'est un cauchemar, apparemment.
1: Ah oui, c'est un cauchemar pour elle et pour les gens
0: qui
1: essayent de faire ce film. C'est très émouvant parce que c'est, comme je le disais, elle n'a pas tourné depuis plus d'un an. Quand on vient la chercher pour faire ce film, réalisé par George Cukor, dont il reste aujourd'hui des images, seulement des images, et qui sont très belles parce que les rushs qu'on peut voir de ce film, Marilyn, elle est magnifique. Mm-hmm. Elle s'est préparée pour jouer ce rôle, elle en a envie. Il y a une scène avec des enfants aussi, qui auraient pu être, voilà, les enfants qu'elle aurait pu avoir avec Miller. Mais en réalité, il y a eu 2 mois de tournage, et sur les 2 mois de tournage, elle est venue 7 jours sur le plateau. Elle a enchaîné les maladies, les empêchements, les blocages. Rien n'allait, effectivement, il y avait quelque chose qui était complètement en train de s'effondrer, de craquer. Et le titre du film, d'ailleurs en français, c'est quelque chose doit craquer. Mais ça craque, en fait, à ce moment-là, c'est évident, ça craque. Et le 1er juin, qui est le jour de son anniversaire, de son 36e anniversaire, c'est le jour de son dernier jour de tournage. Elle peut pas le savoir, elle, à ce moment-là, mais on sait que ça sera le dernier jour où elle viendra sur un plateau de cinéma.
0: Qu'est-ce qu'on sait aujourd'hui sur sa mort? C'est un accident, un suicide, un assassinat même?
1: La mort de Marilyn à 36 ans, dans la nuit du 4 au 5 août 1962, a évidemment suscité des tas de fantasmes, des tas de spéculations, et c'est bien normal, puisque en effet, à ce moment-là, elle sortait d'une liaison avec et le président des États-Unis et le ministre de la Justice, on va dire. Pour résumer, elle fréquentait la mafia. Marilyn a tenté plusieurs fois de se suicider tout au long de sa vie. Elle était très malheureuse, très seule. Tout est possible, et ça aussi, ça fait partie de la légende.
0: Merci beaucoup, Anne Plantagenet, de nous avoir raconté Marilyn dans Grand Récit. C'était passionnant. Pour en savoir plus, je renvoie vers votre biographie Marilyn Monroe, toujours disponible chez Folio. On peut aussi lire votre récit La Nuit au Corps dans le magazine Légende qui vient de paraître et qui est consacré à Marilyn. Et puis, il y a cette exposition à la Cinémathèque française en ce moment à Paris. Ça, c'est jusqu'au 26 juillet. Le Grand Récit s'achève. Merci de nous avoir suivis. On se retrouve demain à 20h avec André Dusselier et quand vous le souhaitez sur RTL.fr ou sur l'appli. Dans un instant, ce sera l'ami Jean-Jean et son bonus track. Je vous souhaite une très belle soirée sur RTL. Il est 21h. Mais d'abord, l'essentiel de l'info en 3 minutes. Avec vous, Nathalie Michet, bonsoir.
10: Bonsoir Isabelle, bonsoir à tous. 3 jours après sa disparition dans le Gers, la petite Liana reste introuvable ce soir. Et l'homme suspecté de l'avoir kidnappée est présenté en ce moment à un juge d'instruction du pôle criminel d'Agen. Le suspect, père d'une amie de la collégienne, est déféré en vue d'une mise en examen pour enlèvement et séquestration de mineurs. La justice exclut formellement la piste d'une fugue. Le sociologue et philosophe Edgar Morin aura droit mercredi à un hommage national aux Invalides, annonce de l'Élysée après le décès vendredi de l'ancien militant antifasciste et résistant à l'âge de 104 ans. Pour Emmanuel Macron, Edgar Morin était, je cite, un penseur du siècle, défenseur de la nature et des peuples, l'humanisme fait personne. Il n'y aura pas de troupes à Beyrouth, toutes celles qui étaient en route ont fait demi-tour, c'est ce que dit Donald Trump, alors qu'Israël renforce son offensive au Liban avec la menace ce soir de bombarder le sud de la capitale. Le président américain affirme, lui, que l'État hébreu et le Hezbollah lui ont promis l'apaisement. Le tennis est direction Roland-Garros. Avec Isabelle Langer et deux reines ce soir sur le court pour les 8e de finale, Naomi Osaka contre Arina Sabalenka.
19: La numéro 1 mondiale qui est au service, 29 minutes de jeu. Elle est menée 4-3, mais elle a 2 balles pour revenir à 4 partout. Arina Sabalenka, finaliste l'an dernier, malheureuse, face à l'américaine Coco Gauff, face à Naomi Osaka, qui a revêtu sa plus belle robe en lamé or. Ça vous plairait, Nathalie ?
10: Oui, c'est sûr.
19: Elle est arrivée d'ailleurs avec une longue traîne derrière elle. C'est sa marque de fabrique à Naomi Osaka. Elle arrive toujours avec des tenues très recherchées sur le court. Elle enlève après sa longue traîne pour jouer avec cette robe en lamé. Mais franchement, ça donne quelque chose au tennis. Ça le rend plus chaud, comme elles aiment le faire d'ailleurs, ces deux jeunes femmes. 30 minutes de jeu, 4 jeux à 3 pour Naomi Osaka, qui n'a jamais dépassé les huitièmes de finale à Roland-Garros et qui vise un premier quart sur la terre battue de la Porte d'Auteuil. Mais pour cela, il va falloir dominer Sabalenka. 4 jeux à 3 donc pour et 4 jeux à l'instant partout entre les deux jeunes femmes. Alors que sur le court, Suzanne Lenglen, eh bien, je peux vous dire que le tennis italien se porte bien, parce qu'après les qualifications de Flavio Cobolli et de Matteo Berrettini pour les quarts de finale, un autre Italien est bien parti lui aussi pour se qualifier pour ses quarts de finale. Il est opposé à l'Américain Tiafoe. Il a remporté le premier set 7-6, Arnaldi 7-5 dans le tie-break.
10: Merci beaucoup Isabelle Langer. La météo pour demain, des averses orageuses vont balayer le pays d'ouest en est. L'après-midi, quelques éclaircies tout de même le long de la façade atlantique et ce sera un peu plus calme. Les températures maximales, elles vont bien baisser. Elles seront comprises de façon générale entre 17 et 32 degrés. Vous êtes sur RTL, il est 21h03 et c'est l'heure de retrouver Eric Jean-Jean.
20: Merci Nathalie, à tout à l'heure 22h, je suis avec mon idole. On fête les 50 ans de radio de Tonton Zeg ce soir sur RTL dans Bonus Track pendant une heure.
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20: Bonsoir. Alors je l'ai dit, je l'ai même écrit. Je ne ferai sans doute pas ce métier sans l'homme qui est à ma droite. Dans ma campagne heureuse, j'ai un jour croisé la voie de l'énergumène. Alors ça va vous paraître terriblement banal si vous aussi, vous avez croisé cet homme, mais moi, il a changé ma vie. Sans le vouloir, sans même le savoir, ni me connaître, évidemment, ça, c'est la magie de la radio. Et puis, des années après, 1998, en haut de ce si bel escalier de la rue Bayard, qui je vois ? Francis Zégut, qui m'accueille comme un grand frère qu'il est devenu. Francis qui a débuté la radio il y a 50 ans dans cette belle maison qui s'appelle RTL. Je pouvais pas passer à côté de ça. Bonsoir, mon grand frère.
23: Bonsoir, mon petit frère.
20: Ça va ?
23: Oui, ça va. Écoute, je suis arrivé il y a pas très longtemps et je repars tout à l'heure sur ma côte ouest, que tu connais bien sûr. 50 ans, ça fait un bout de chemin de radio, toujours à la même adresse en fin de compte. Et j'ai fait 25 ans sur RTL, donc on va parler de ces 25 ans-là. Et puis on fera un truc sur RTL 2
20: j'espère.
23: À la rentrée. Pour les 25 années suivantes. Ouais.
20: Et qui sont les deux radios que nous partageons, Francis et moi, puisque nous sommes les deux à avoir travaillé sur les deux radios. Francis, tu fais partie de l'histoire de cette radio RTL. Est-ce que tu te rends compte que ta voix, ce que je disais est vrai, c'est-à-dire ta voix a accompagné des générations entières, les gens te le disent, mais quand tu le faisais, tu te rendais compte de l'impact de ça ?
23: Non, je m'en rends compte maintenant parce que je fais... plein de petites fêtes à droite à gauche, des signatures pour les BD, etc. Et les gens ont 35, 60 ans, viennent me voir en me disant « Putain, tu te souviens ? Merci, j'avais un petit poste avec un petit écouteur filaire et je m'étais pas trop fort parce que sur ça, j'allais me faire engueuler par les parents. Il fallait que j'aille à l'école le lendemain. » Ils ont tous le même discours. Et ceux d'RTL avec Ongo Tango et ceux maintenant qui ont 35, 40, 45 d'RTL 2 parce que ça
20: avec
23: fait...
20: Avec Pop Rock Station.
23: Avec Pop Rock Station, effectivement.
20: Ouais. Alors, Zeg, tu te souviens, il y a 50 ans, tu vas nous le raconter, été 1976, un été de canicule, il y a un pote à toi qui te demande de remplacer quelqu'un au standard de l'émission de Max Meynier. Les routiers sont sympas.
23: Alors... Ça s'est passé comme ça, tout simplement. Ce pote, il a un nom, il s'appelle Michel Delgado, je m'en suis souvenu. Il est devenu réalisateur ensuite de cinéma, il a fait La Vengeance d'une Blonde. Donc c'est lui, on habitait pas côte à côte, mais dans la même commune. On était une bande de potes, et il m'a dit, voilà, écoute, je me casse en vacances, est-ce que tu veux me remplacer ? J'étais au chômage à l'époque. Je dis, super, je vais pouvoir mettre un peu de sauce tomate dans les pâtes. Donc j'ai dit, ok. Alors J'ai découvert la radio que j'écoutais depuis très longtemps, puisque mes premiers souvenirs de radio remontent à la fin des années 50, quand j'étais placé dans une famille et que j'écoutais Salut les copains sur Europe 1. Et c'était une vraie fenêtre qui m'amenait des couleurs dans la vie que j'avais, qui était pas terrible. Donc ensuite j'ai écouté José Arthur, le Pop Club sur France Inter, j'ai écouté Lou Garou, j'ai écouté pas mal de choses. Et là je me retrouvais dans la position de je vais voir comment ça se fabrique, parce que j'écoute des trucs qui me plaisent, ça me fait rêver. Il y a des gens qui parlent bien, qui sont drôles, qui ont une culture. Mais comment ça se fait? Donc, le standard des routiers sont sympas. Ça a été une double école. Premièrement, voir comment ça se fabriquait. Max Meynier, pour ça, ça a été une inspiration, parce que tu lui donnais un caillou à Meynier et il faisait 3 heures. Donc
2: c'est vrai,
23: incroyable. Et donc il y avait un réalisateur avec lui qui s'appelait Jean-Pierre Raymond, et j'ai découvert tout ça, je passais du temps en studio, et la deuxième manière d'apprendre, c'était le standard.
2: Alors en 1979, là tu deviens un peu proche de Max Meynier, qui t'embarque couvrir le premier Paris-Dakar avec Christian Boudas, technicien à bord d'un Toyota Land Cruiser. Je te propose d'écouter ça.
3: Le premier rallye Paris-Dakar s'est terminé hier par la victoire du jeune motard orléanais de 22 ans, Cyril Neveu, sur Yamaha XT500. Max Meynier, qui a participé pour nous à toutes les péripéties de ce rallye, peut maintenant dresser un bilan.
4: L'organisation n'était pas parfaite, c'est la première fois que ce rallye a lieu et on a beau tout prévoir à l'avance, lorsqu'on est sur le terrain, eh bien en pratique, c'est très loin de la théorie. C'est la même chose pour les concurrents qui prévoient tout avant de partir, mais lorsqu'ils sont face aux difficultés, il y a vraiment des choses auxquelles on n'a pas songé. D'autre part, il faut quand même mettre un petit peu en exergue la légèreté de certains concurrents qui ont oublié que c'était un rallye. Il y a pas mal de gars qui se sont lancés dans cette aventure un petit peu comme ils se lanceraient dans un raid et non pas dans un rallye, en ne voyant pas ou en ne voulant pas voir les difficultés qui les attendraient. En partant du principe, on s'en sortira toujours. Vous savez, la piste est impitoyable. Le désert, c'est comme la montagne, c'est comme la mer, ça ne pardonne pas. Et si on prend trop de liberté avec la piste, eh bien ça se retourne contre vous. Alors je crois que vraiment les attaques sont un petit peu trop lourdes contre l'organisation. C'était une épreuve excessivement difficile, il y avait de grandes difficultés, c'était l'aventure avec un grand A, et je crois que les gars qui n'étaient pas préparés à cette aventure, eh bien, en ont effectivement beaucoup pâti.
2: Qu'est-ce que tu gardes comme souvenir de ça?
23: Je garde des souvenirs de dur, effectivement. Ça a été un peu difficile, parce que chaque rôle est un peu déterminé au départ, et puis, comme Max le disait très bien, quand t'es sur le terrain, ça change, il faut évoluer. Donc moi, j'ai jamais vu l'assistance de la bagnole, de la Toyota, qu'on avait pris chez Fougerousse, qui préparait toutes les Toyota pour le Dakar. Donc j'ai jamais vu l'assistance, donc j'ai passé beaucoup de temps sous la bagnole, à regarder si ça allait, si ça allait pas, si ça fuitait, le filtre à air, etc. Et puis dans la bagnole, comme il y avait de très longues étapes, ils avaient monté un réservoir d'essence de 350 litres derrière les deux sièges conducteurs et passagers, et moi j'étais assis dessus, tu vois. Ça maintenant, c'est plus possible au niveau de la sécurité, je me disais.
2: T'as passé le Dakar assis le cul sur une bombe.
23: Ouais, j'y pensais pas trop, mais avec le recul, c'était une vraie bombe, quoi. Ouais. S'il y avait une étincelle ou un accident, on était tous partis très haut, quoi. Donc,
2: C'est ouf.
23: C'est un peu ouf. Et à partir de Niamey, j'ai un peu fait le rallye tout seul, parce que Boudas et Max ont pris un avion, un DC-3, parce qu'ils étaient crevés. Hein. Fallait dire que Max et Boudas montaient chaque soir les antennes. Ouais. On n'avait pas d'internet, donc il y avait un Saviem avec un énorme émetteur BLU, donc il y avait les antennes à monter, machin, etc. Donc ils étaient rincés complètement. Et moi, j'ai un peu continué tout seul. Jusqu'à Dakar. Je me souviens d'un moment à Tambacounda où il y avait une rivière à passer avec un guet, et je rentre dans la rivière et la flotte monte, et j'avais de la flotte. Heureusement, on avait un snorkel sur le côté qui permettait, tu vois, au moteur de fonctionner.
20: Ouais.
23: Mais j'ai eu de l'eau jusque-là, tu vois, jusqu'au volant. Et à un moment, j'ai roulé sur un caillou, ça a fait hop, j'ai dit putain, je vais basculer. Et bim, je suis revenu et je suis passé, quoi.
20: Allez, je propose une page de pub, on revient avec Zag et là on va parler de musique après. Mais il y a eu le Dakar et il y a eu aussi les fameux routiers sont sympas. Tonton Zag fête ses 50 ans de carrière sur RTL.
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0: longtemps ici à RTL pour Francis Zégut. Alors on est toujours en 1979, à la rentrée après ce Dakar, il y a un nouveau programme qui est créé sur RTL, WRTL. Richard Roger Crécher et Raymond Castan, qui sont les patrons, reviennent des États-Unis avec une idée, créer un week-end rock sur RTL, WRTL. On propose de travailler aux côtés de Jean-Bernard Hébé pour Poste Restante. Et la raison pour laquelle il y a I Will Follow, on va revenir sur ton travail de programmateur, c'est ce que tu vas faire, mais la raison pour laquelle on écoute cette chanson de U2, c'est qu'en fait c'est toi qui lui as fait découvrir à Jean-Bernard.
1: Écoute, comme Jean-Pierre Raymond pour Les Routiers sont sympas, ça a été un peu une révélation pour moi, la radio et la communication et la transmission de la musique. C'est que j'avais acheté Crisis, What Crisis de Supertramp.
0: Ouais.
1: Il y avait un morceau qui s'appelait Sister Moonshine dedans, sorti en 75. Je l'ai amené à Jean-Pierre Raymond et il a écouté. Il me dit, putain, c'est super, je le passe ce soir. Donc, pour moi qui suis un fan de musique, j'achète un disque, je fais écouter un mec, il met sur une platine, qui met la tête de lecture, et ça part sur des milliers de gens.
0: Des millions à l'époque de RTL.
1: Oui, gros carton pour Max Meynier, bien sûr. Et donc, ça a été une sorte de révélation. Et ça s'est reproduit avec Hébé, effectivement, mais j'ai toujours... Je vivais dans une piole où il y avait un lit par terre et tous les murs étaient recouverts de vinyle. Donc je connaissais les pochettes, les titres, la durée des morceaux, comment ça attaquait, la durée de l'intro, la fin, si c'était cut ou chanté, qui avait fait la pochette, les ingénieurs du son. Je connaissais tout ça par cœur et je ne savais pas, mais ça allait me servir plus tard. Et j'ai continué à acheter des disques et des vinyles à l'époque. J'ai commencé par Gévaudan, c'était Boulevard Saint-Germain, où je passais mon samedi à écouter des vinyles. Il y a eu Clémentine, et ici, pas loin, il y a eu Lido Musique et Champ Disque, et ouais. Après, le Virgin Megastore. Donc, inutile de dire que j'ai passé du temps, j'ai claqué du pognon, j'aurais pu m'acheter une belle maison avec ce que j'ai balancé là-dedans. Et B, il me voyait toujours arriver avec un sac en plastique avec des vinyles dedans. Je suis allé acheter des vinyles à Champ Disque. J'ai encore l'étiquette sur le vinyle, même s'il est un peu bouffé parce qu'il est resté à la cave, un peu l'humidité. Et pareil que pour Raymond, j'écoute le disque chez moi, je me dis putain, Will Follow là, le premier morceau de la Fassa, c'est terrible. Je l'amène à Hébé, il écoute et me dit, je le passe dans Poste Restante, programme-le. Et voilà, si tu veux, ça a été...
0: Parce que ton premier travail, au fond, c'est... Alors, on a parlé du standard de la musique, mais ça va être de ton premier vrai travail dans la musique, ça va être d'aider Jean-Bernard à la programmation musicale.
1: Absolument, absolument. J'ai fait la prog de Poste Restante un an et demi, ouais.
0: Hein? Ça nous emmène en 1980. Alors là, 80 c'est une année importante parce que ça va être la création de Wango Tango. Mais avant, écoutons un disque. Je rappelle que tous les disques de la programmation ont été choisis avec la bénédiction de Tonton Zégut.

0: là, je suis en train de faire un truc que vous n'entendrez jamais dans aucune émission de Zegut. Je parle sur un disque.
1: Ah, ça me rappelle quelqu'un. Mais je n'ai pas à te donner son nom. Pas d'emmerde.
0: Je l'ai. Je voulais vous dire qu'on écoutait AC/DC parce que on va. Alors, on parlera d'AC/DC tout à l'heure parce qu'ils ont été importants pour toi. T'es vraiment trop con. Et donc, voilà. Donc, on va parler d'AC/DC, bien sûr, mais on va surtout parler de Wongo Tango. Alors, Wongo Tango, à un moment, arrive ce style de musique, le hard rock et la direction d'RTL, qui était vraiment toujours avec un coup d'avance, décide qu'il faut faire une émission. Et il y a plein de gens qui vont maqueter. Lorraine Bracco, actrice américaine, à l'époque, elle était mannequin, DJ.
1: Ouais. Elle a été, le psy dans Les Sopranos.
0: Ah oui?
1: Oui. Putain,
0: c'est
1: ouais,
0: elle. Pareil.
1: Oui. Elle était fiancée avec Farran, d'ailleurs.
0: Ah ok, Dominique Farran, voilà, qui était un des animateurs de WRTL. Ouais. Laurent Ruquier va faire aussi des essais.
1: Oui, il avait 14-15 ans, donc c'était un peu jeune, mais il a fait des essais. Ouais.
0: Et toi, tu fais un essai pour une émission de hard rock.
1: Que dire? J'ai pris 3 disques de métal, et dès le départ, j'ai hurlé comme j'ai hurlé pendant 10 ans, fin de compte, dans Wongo Tango. C'était une bande dessinée avec du métal autour, c'était un peu les Bidochons, tu vois, de Binet, où il y avait Bobonne, Gros Rougeau, et le Chien Méchant, et le Camping des Flots Bleus, etc. Donc oui, je me suis commis, et je ne sais pas ce qui s'est passé dans l'espace-temps. Ils ont décidé de me laisser essayer en le 8 août 1980, Wongo Tango. Tout le monde avait un vendredi soir entre 23h et minuit. Et à la fin...
0: Ah, c'était une maquette carrément, en
1: ouais,
0: direct.
1: Oui, c'était une maquette en direct.
0: Ah ouais, c'était pas une maquette enregistrée.
1: Non, c'est en direct. Hein.
0: Ok.
1: Ah oui, c'était en direct. Donc j'ai fait ça. À la rentrée, la grille a repris un petit peu son cours normal. Et il y avait tellement de demandes sur le genre. AC/DC, dont a passé Hell's Bells, était sorti en juillet 81 et ça se vendait mais par centaines de milliers. La tournée était complète, plus d'autres groupes qui arrivaient d'Angleterre comme Maiden, Saxon, Def Leppard, etc. Donc, ce qui fait que le 16 janvier 81, j'ai repris tous les vendredis soirs Wongo Tango, le Rock'n'Roll Turbo. Ça a tellement marché que j'ai fait vendredi et dimanche, et qu'après j'ai fait tous les jours de la semaine. Je remplaçais Max Meynier pendant ses vacances pour les routiers, et pendant qu'il était malade, et j'enchaînais Wongo Tango juste derrière, le temps de remonter les micros, de mettre à fond, et c'était parti.
0: Écoutez.
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0: que t'as un
1: Je sais. Je me suis commis dans des choses innommables.
0: Mais c'est génial.
1: Oui, mais non. Elle est d'époque, celle-là. Hein.
0: Ah oui, là, et surtout, on a gardé les pubs parce que c'est vraiment.
1: Les pubs. C'était grandes ondes là encore.
0: C'était pas la FM. Ouais. C'était pas encore la FM parce que c'était début de l'année 80. Donc tu vois la FM n'avait pas encore été.
1: Va
0: y arriver un peu tard. Donc là t'es sur les grandes ondes, mais c'est fou parce que vous refabriquiez vos pubs. Enfin vous aviez une liberté folle.
1: C'était de la radio, j'ai envie de dire. Voilà quoi, tu vois. À partir de 1995, tout s'est un peu formaté, entre guillemets. Mais c'est vrai qu'on avait une liberté totale de la prog, de la mise en onde, des pubs, des jingles. Le générique de Wongo Tango, je sais pas si tu veux le passer un peu plus tard, où il y a Ted Nugent et Billy Idol dedans. C'est Jean-Pierre Cancien qui a fait ça.
0: Ouais. Il y avait deux réals qui travaillaient avec toi. Il y avait Bernard Menegoudi et Jean-Pierre Cancien qui t'ont beaucoup suivi, en fait.
1: Oui. Bah, tout le temps. Hein.
0: Ouais.
1: Tout le temps.
0: Et ça, c'était un espèce de mash-up qu'avait fait Jean-Pierre Cancien à l'époque.
1: Oui, mais il avait beaucoup bossé dessus parce que Ted Nugent, dont Hebe était parti faire une interview, il a demandé à Ted Nugent de faire des jingles vocaux et donc il les a ramenés à la maison et les cris qu'on entend au départ, c'est Ted Nugent lui-même. Et donc à partir de là, on a fabriqué, Cancien, Jean-Pierre, a fabriqué ce générique qui est toujours ma sonnerie de téléphone. D'ailleurs.
0: Et là, ça va devenir une décennie pour toi, une décennie un peu folle, c'est-à-dire que c'est les années 80, tu vas les passer à exploser les oreilles de tout le monde à la radio. Comment tu les as vécues de l'intérieur, toi, tonton ?
1: Bah, ça a été un moment fantastique, tu vois. Il y a deux, trois émissions, on en parlera plus tard, qui ont jalonné cette longue carrière de 50 ans, où en gros tango, ça a été 10 ans de furie, mais 10 ans en même temps de créativité. Tu vois, moi j'ai souvent, et encore maintenant, lui regarder les films avec Audiard, et j'adorais le style d'Audiard avec ses phrases à la con, et j'essayais dans Wongo Tango de refaire des choses qui ressemblaient un petit peu.
0: Donc, tu prenais des notes?
1: Au début, non. Non. J'avais la prog, évidemment, pour suivre quelque chose.
0: Ouais.
1: Mais où je notais, tu vois, comme une cervicale, tu vois, une dorsale, des petits éléments, une date, ou un nom, ou un titre, mais j'écrivais pas les émissions.
0: J'ai beaucoup travaillé avec Bernard Menegoudi, qui a été ton réalisateur lui aussi, qui m'a dit que t'avais une mémoire prodigieuse.
1: Hein?
0: Et ça fait partie justement des éléments qui fabriquent Zégut, c'est-à-dire les 5000 disques qu'il a chez lui, terre, le fait que tu les connaisses tous par cœur, et Audiard, le sens de la punchline aussi, ça c'est toi.
1: Ouais, je me suis commis dans deux, trois punchlines comme ça. J'ai inventé
0: toute la galerie de portraits.
1: Oui, en plus, alors dans Wongo, j'avais incorporé. Pourquoi tu rigoles?
0: Non, je rigole parce qu'en fait, il faut savoir que le patron à l'époque, tu me l'as déjà raconté, c'est pour ça, c'était Philippe Labro, donc je veux dire le type que tout le monde admirait,
1: oui.
0: Vénéré et vraiment qui était voilà. Et toi, tu l'appelais donc Calabro, ouais, donc t'en as fait un mafieux.
1: J'en ai fait un mafieux. Quand arrivaient les vacances, j'avais créé un monde autour du camping des Flots Bleus. Et donc, Calabro, l'avant de sa voiture arrivait le matin à 8h et le coffre passait vers 20h le soir. Donc, il y avait Robert Bizou aussi, qui était le boss de la technique ici. Je l'avais appelé Robert Bizou, et pas Brizou, qui s'appelait Bizou, qui se déguisait dans les douches des filles. Il se déguisait en savonnette, justement, tu vois, dans les douches.
0: Personne n'était vexé.
1: Non, personne n'était vexé. Non, il y a des gens qui m'ont appelé pour être dans le casting.
0: Oui, c'est comme les guignols de l'info.
1: Oui, c'est un peu ça.
0: Et alors, juste un dernier truc, après on va faire une page de pub, mais tu travailles debout.
1: Ouais.
0: Il y avait un micro gauche, un micro droite.
1: Ouais.
0: Et comment tu fais pour tenir physiquement à hurler? Parce que c'est hyper dur de hurler.
1: Alors, écoute, j'ai appris à hurler avec le bide. C'est une sorte de technique des chanteurs d'opéra.
0: Ouais.
1: Donc, j'ai pas fait de l'opéra, j'ai fait du métal, j'ai hurlé dans le micro. Donc voilà, parce que si tu hurles avec la gorge, au bout de 10 minutes, c'est fini.
0: Ouais.
1: C'est fini, quoi. Donc j'ai appris tout seul, à hurler avec le bide, quoi, et à raconter des histoires de folie dans Wongo Tango 80-90, quoi.
0: Et les punchlines géniales, on en parlait tout à l'heure, juste celles, les petits graisseux, ça sort d'où?
1: Alors, Lusa, bande de petits graisseuses, bande de petits graisseux. Lusa, bande de petits graisseuses, bande de petits graisseux. Alors ça, ça remonte aux années 50, ouais. Avec des rockers qui avaient des blousons en cuir et du pento, de la brillantine.
0: Ah ouais.
1: Les griseurs. Voilà, griseur. Donc ça vient de là, c'était un peu rock'n'roll, et voilà, c'est venu comme ça, j'en ai balancé d'autres. Les cages à miel.
0: Ah oui.
1: Alors les cages à miel, je tiens à apporter une petite précision, c'est que c'est une expression argotique la fin des années 60. Dans les banlieues parisiennes, on parlait un peu le verlan et on tripotait un petit peu les mots pour le plus grand plaisir. Et donc, ça vient un peu de là, quoi.
2: Lisa, bande de petites graisseuses et bande de petits graisseux, et que les jours se ressemblent cette semaine en ce qui concerne la tartine que nous allons beurrer des deux côtés avec le quignon d'un côté, le quignon de l'autre, car ce soir, que des nouveautés pour vos petites cages à miel, et ça va frondir dans la boîte à tonnerre jusqu'à midnight sur Wongo Tango, l'émission des sculpteurs de Menhir.
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0: Alors Francis Zégut, c'est Wongo Tango, on l'évoquait tout à l'heure. On est obligé d'être un peu elliptique hein, pour parler de tout ce que tu as fait dans ces 25 premières années de ta carrière ici à RTL. Et à l'époque, c'était rue Bayard. Il faut absolument que vous écoutiez cette archive-là de Tina Turner, invitée de Francis Zégut.
17: Ça respire, ça respire la musique.
18: C'est quel superbe morceau. Hein.
17: Quel superbe morceau. Je vous signale, si vous êtes de l'autre côté de la boîte à tonnerre du transistor, hein, si vous avez envie de poser une petite question à Tina Turner par l'intermédiaire du Minitel, vous composez le 3615, code d'accès RTL, jusqu'à 21h. Si vous avez envie de poser une question à Tina Turner, Dominique, on pourrait peut-être demander, comme sur cet album de Tina Turner, figurer le Let's Stay Together, la reprise d'Al Green. Bon, est-ce qu'elle a peut-être une explication pourquoi le morceau de Al Green, qui est un superbe morceau, elle le chante très bien, n'est pas venu le tube What's Love Got to Do with It?
19: Do you know, I think it made it, but I think it just didn't get the recognition of making it. I think that Let's Stay Together is what and why the album is still moving. Now, my answer to that is that how that happened is I was doing a tour for Europe. I needed a single to promote the tour. And Martin Weir had wanted to produce the album Private Dancer.
20: Can you just sing the first three notes of
19: Let's Say It Again?
20: Yeah. Remember how it goes?
19: Hold on, just a second. Let me think about it now. So in love with you. I was in love at the time. Whatever you want to do, is all right with me. Is that good?
17: Alors, ça, c'est pas du rock'n'roll turbo, ça, hein, ça repeint pas le béton en couleur.
5: La série, c'est vous, je sais pas, mais nous, on fait du rock.
17: Et nous, on fait du rock'n'roll avec Tina Turner. C'est bête tout de même, hein. Une heure, ouais. ça passe très très vite. On aurait bien passé la nuit avec Tina Turner.
5: Non, mais Tina revient demain, de toute façon. You're coming back tomorrow, right?
19: I had a great time.
5: Tina, bon, merci, elle a dit qu'elle était ravie de tout le temps qu'elle a passé avec nous. Tina, can you say something in French, like... Have you ever been in love with a Frenchman? Est-ce que tu as déjà été amoureux d'un Français?
19: Come on. It sounds wonderful to be in love with a Frenchman.
5: What would you say to him? Qu'est-ce que tu lui dirais à un Français dans tout ça?
19: Amore.
5: Amore?
19: Bonne nuit, bonne... Good night, good night. No, I don't want to say good night. I want to say... No. They're trying to put words in my mouth. I don't know yet. I have to... It depends on the man.
5: Ça dépend de l'homme. Ça dépend de l'homme.
19: But I'm learning the language. Forget it.
5: Okay, elle apprend, c'est sûr. So next time... This will be done all in French, okay? Promise?
19: Oh, that's a commitment, isn't it? Guess I better get my instructor, huh?
5: No problem, we'll be here.
19: Okay.
17: Bye-bye, Tina.
5: Tina, merci.
17: On revient très vite, elle est la bienvenue. Hein. Excusez-nous, à tout à l'heure.
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0: Ça c'est ouf, t'avais, et c'est pas la seule, hein. On a pris Tina parce qu'on avait Tina sous la main, mais t'avais toutes les superstars une heure dans l'émission.
1: On a eu beaucoup de monde, et puis on a fait des concerts aussi, hein. Tu le sais puisque t'en as présenté après.
0: Ouais. On a concert d'un soir, c'est toi qui as créé.
1: Ouais, ça. Ouais, concert d'un soir. On a fait un concert avec Genesis dans le grand studio. On a fait on a fait un concert avec Bon Jovi. Ouais, on a fait beaucoup de choses.
0: C'était assez dingue. Je voulais aussi parler de tous ces groupes que t'as. Alors AC/DC, oui, mais c'était déjà un peu là quand t'es arrivé. Mais par exemple, des groupes comme Metallica, c'est toi qui nous les fait découvrir en France.
1: Alors Metallica, on m'a jeté des cailloux parce que.
0: Aujourd'hui, c'est un des plus grands groupes du monde. Hein.
1: Oui, mais je sais bien. Donc, comme quoi, j'avais les oreilles et je les ai encore, même si j'ai acouphènes sur le côté gauche. Metallica, j'ai acheté les disques comme. J'achetais tous mes disques à l'époque que je passais à l'antenne et j'ai trouvé ça formidable. Donc j'ai passé. Ça en a surpris certains qui étaient plus habitués à du hard rock classique, du heavy, du glam, tu vois, des choses comme ça. Parce que la manière de jouer les accords était beaucoup plus speed, thrash comme ça s'appelait, ouais. Même si ça a évolué maintenant. Donc voilà, c'était un pari, c'était des oreilles et ça a fonctionné effectivement. Ouais. Et alors j'ai une petite anecdote. Quand ils ont sorti le premier coffret du premier album, qui a un gros coffret énorme comme ça. Il y a à l'intérieur des CD, des photos, etc. Et il y a un double vinyle à l'intérieur qui est en fait un vinyle qu'a enregistré RTL parce que au mois de février 1984, on est à Ballard, il y a Venom donc qui est à la tête d'affiche et je suis avec Claude Guardon qui était un autre réalisateur aussi. Il y avait un gros camion avec plein de matos qui était sur un autre concert. Donc il était parti avec une sorte de camion à patates avec des ridelles sur le côté des bâches, il y avait une console et à un moment il vient me voir et fait "Ah, est-ce qu'on enregistre la première partie ?" Je lui demande c'est quoi, il me fait Metallica. Donc j'ai dit enregistre. Donc, il a enregistré le concert de Metallica en première partie de Venom. Et donc, David Dutreuil, qui est le responsable du catalogue Warner, envoie un message, un mail à Peter Mensch. Il lui dit « Ah, on aimerait bien, on passe ça depuis le départ, etc. Mettre un titre de Metallica dans le coffret qu'on va sortir. » Et Peter Mensch répond, envoie un mail. Il fait « Ah, pourquoi pas ? Est-ce que vous avez du son quelque part ?» Et donc, j'ai filé ma bande à Dutreuil, qu'on enregistrait en MP3 qualité un peu pourrie. Et Peter Mensch a fait, c'est formidable, vous voulez quel titre de Metallica? Donc on a mis un titre de Metallica dans le coffret,
18: ah oui,
1: par l'intermédiaire de cette histoire, et on a envoyé à Peter Mensch la bande de bonne qualité en wave, le bon son, et donc ce double vinyle figure dans le coffret du premier album de Metallica. J'ai croisé Lars Ulrich quand le coffret est sorti, on a fait une interview, et je lui ai dit, c'est moi qui ai enregistré le concert qui est à l'intérieur. Il m'a fait, putain, super, je te remercie et tout, c'est formidable. Il m'a signé les vinyles, machin, etc. Bien. On a pris une photo, ouais. voilà, bon, c'est fait de petites choses qui s'amoncellent, qui font que, voilà.
0: C'est 10 ans, là. Tu vis comment? Tu vis dans les studios de radio tout le temps? Toutes ces années, parce que tu vas devenir l'homme du soir sur RTL.
1: Sur RTL. Et après, je vis la nuit un peu aussi.
0: Ouais, t'es l'homme de la nuit.
1: Ouais, je suis, j'ai pas fait les nocturnes. On a quelqu'un pour ça. Mais on sait
0: pas. Parce que tu finis à minuit, quoi, pendant ouais, des années.
1: Je suis à minuit, mais je termine dans un speed complètement dingue, tu vois ce que je veux dire.
0: Bien sûr.
1: Pendant une heure, j'ai hurlé comme un concert. L'artiste, entre guillemets, se repose. Ben, moi, j'allais bouffer, j'allais boire des coups. Moi, j'ai toujours été joueur un peu aussi pendant une période de ma vie. Donc, j'allais jouer aux cartes ensuite. Soit chez les amis corses, voilà, où je terminais très tard, très en biais aussi parfois, et voilà, je rentre à la maison, il était 6-7 heures, quoi.
0: Oui, c'était la vie que tu vis.
1: Ouais, c'était la vie que j'ai vécue pendant un bout de temps, ouais. Donc voilà, c'était en 1990. Et puis, j'ai grandi un peu, ma génération en tous les cas, avec le cinéma américain et la contre-culture américaine. Ouais. Donc forcément, je suis allé à Monument Valley ensuite à moto, en voiture avec ma famille ou avec des potes parce qu'il y avait eu John Wayne et John Ford. Je suis allé à San Francisco au Carrefour où Frank Bullitt avait son appartement et où la
0: Steve
1: rue
0: McQueen, donc,
1: ouais,
0: hein.
1: Steve McQueen commence la poursuite entre la Ford, ouais, Mustang et la Dodge Charger. Et puis voilà, je suis allé au Wyoming me balader à moto. J'ai fait toute la route 66 aussi, de Chicago jusqu'à Los Angeles. Je suis allé au studio Chess Studio à Chicago,
0: ouais,
1: où pas mal de vieux bluesmen avaient enregistré, ouais, et où les Stones avaient fait une maquette pour un titre et puis ils avaient pas aimé le son, donc ils étaient allés, c'était Painted Black, ils avaient été tournés, l'enregistrer définitivement à Los Angeles. Voilà, écoute, c'est des petites pierres qui sont mises les unes derrière les autres, qui font que ça a été une belle période de ma vie, à tous les niveaux, les excès, le rock, mais surtout et toujours la musique.
0: Et puis pas que la musique, parce qu'il y a la moto, il y a le rock, il y a les copains, parce que les copains, et puis il y a la pêche.
21: Francis Aigut n'est pas seulement l'animateur d'RTL que vous connaissez bien, c'est aussi maintenant le recordman du monde de la pêche au tarpon. Le tarpon, c'est une sorte de gros hareng. Avec un copain, Francis Aigut est allé le pêcher au large des côtes gabonaises et au bout de sa ligne, il a décroché une bête phénoménale, 2,10 m de long pour 112,6 kg. Francis a raconté à Robert Lassus sa lutte avec ce gros poisson.
22: C'est le poisson que nous avons pêché avec mon copain d'enfance, Barthélémy, qui est devenu un record du monde, qui est homologué par la Fédération Internationale Américaine.
23: Et vous l'avez remonté comment?
22: On l'a pris, ça durait pas trop longtemps en fait, ça a duré une trentaine de minutes parce que on a eu l'aide du bateau en fait. Quand le poisson est pris, on essaie de le suivre avec le bateau pour lui couper le courant, pour ramener le fil le plus rapidement possible, parce que si on reste à point fixe avec un poisson qui fait 112 kilos, on l'attrape jamais, on met 4 heures pour le sortir.
23: Tout à fait entre nous, vous l'avez mangé votre tarpon?
22: Le tarpon a une chair un petit peu visqueuse et c'est un poisson qui doit être fumé avant d'être consommé.
23: En conclusion, je pense que vous avez la médaille d'or des pêcheurs de hareng géant.
22: Oui, en quelque sorte. Bon, bah, c'est un record du monde. Je sais pas, on est allé là-bas pour la passion de l'Afrique avec mon copain d'enfance. Bon, on a pêché ce poisson, mais c'est la première fois qu'on allait pêcher le tarpon. C'est la première fois qu'on allait au Gabon, l'endroit où il y a les plus gros tarpons du monde. Bon, on en pêche autre part en Floride et au Costa Rica, mais c'est l'endroit où tous les records du monde ont été battus. On en a pris 4, et sur les 4, il y avait ce record du monde.
1: Eh oui, la pêche c'est un truc de môme aussi. C'est voilà, je lisais pas mal de mensuels sur la pêche parce que j'allais pêcher des gardons ou des goujons dans les rivières, dans les lacs, pas très loin. Et puis Bartosz, Barthélémy, j'en parle, qui est un dentiste, on s'est retrouvé là-dessus. On a lu un bouquin qui s'appelait Des poissons si grands d'un aviateur. Je me souviens plus son nom, où il racontait un petit peu ses aventures. Et puis moi, j'ai lu Le vieil homme et la mer d'Hemingway, et je me suis dit, un jour, je pêcherai un poisson comme ça. Donc, voilà, je l'ai pas chopé au Gabon, je l'ai chopé à l'île Maurice, mon voilier, mon marlin voilier. Et ça m'a fait comme une pièce de mon puzzle perso qui s'imbrique, tu vois ce que je veux dire. Et je suis plus jamais retourné pendant des années à la pêche, parce que j'avais trop de respect pour le poisson. On l'a ramené, on l'a offert à l'équipage, donc le village en a profité. Je me le suis fait tatouer sur le bras gauche, et j'ai chialé pendant 2 heures le temps de rentrer avec le bateau, quoi.
0: Allez, on va faire une dernière pause, et puis on va passer en revue quelques émissions des années 90. On s'est beaucoup penché, évidemment, sur Wango Tango et sur les années 80. Mais dans les années 90, il y a un des garçons qui va être précurseur sur un petit truc qui arrive et qui va changer nos vies, c'est Internet, et c'était lui.
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0: Alors, lorsque lorsque la radio décide de changer de cap avec les années 80 et de passer aux années 90, il y a Z comme Zégut. Dans les années 90, plusieurs émissions. C'était quoi d'ailleurs Z comme Zégut avec Farrugia au standard?
1: Alors c'était une émission de musique, hein, tout simplement. Effectivement, il y avait Dominique Farrugia au standard.
0: C'est ouf. Et là, t'arrêtes de crier. Est-ce que tu savais que t'avais cette si belle voix?
1: J'avais remplacé Farran peu avant dans Live, ouais. Donc je savais que j'avais une double personnalité vocale, mais que je pouvais faire d'autres choses, quoi. Donc Z comme Zégut, c'était une émission musicale avec Farrugia, entre autres, au standard, où on passait beaucoup de musique, quoi, jusqu'à la fin des années 90. Ouais. Ça s'est passé, ça.
0: Après, il va y avoir Zikmag, Plugin, Zikweb. Écoutez Zikmag en 97.
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8: Salut à tous, salut à toutes, salut les filles, salut Arnaud, comment tu vas?
9: Ça va, Francis?
8: Allô?
10: Ouais, salut.
8: Salut. Comment tu vas, toi?
10: Ouais, ça va, et vous, ça va?
8: Ouais, comment tu t'en peins?
10: Alexandre.
8: Alex, tu es notre ami, tu sais.
10: Ouais.
8: Qu'est-ce que t'as eu pour Noël, Alex?
10: Ah, j'ai eu un peu d'argent, c'est...
8: Combien? Un million lourd, 2 millions, 3 millions?
10: Non, 6.
8: 6 millions.
9: 6 millions. Alors mon numéro de compte, c'est
8: ouais.
9: bien.
8: Bon,
9: bien.
8: Ben c'est vrai que quand on sait pas un peu d'argent comme ça, on s'achète des fringues, des machins.
9: Ouais,
8: des,
9: t'as vu le type du loto là.
8: Des 10, du ouais, ouais, 50 millions.
9: Non, ça je veux pas en parler, non. Ça me fait du mal.
8: Tout vénère.
9: T'as une question?
8: Ouais, Alex, la question.
10: Ouais, je voudrais savoir si c'est possible de pirater Internet.
8: Ah voilà, un mec qui veut se faire de l'argent. Non, c'est ça.
9: T'en as pas eu assez, c'est ça.
10: Ouais.
9: Qu'est-ce que t'entends par pirater Internet précisément, si tu...
10: Faire des communications sans payer.
9: D'accord. Ça, c'est le principe de la Blue Box.
0: Alors, c'est un vieux principe. En fait, ce qui est vachement intéressant, c'est que ça, c'est 1997. C'est-à-dire que personne ne sait vraiment exactement ce que c'est qu'Internet. Toi, tu fais d'abord Plugin et puis après, carrément, Zikweb. C'est-à-dire que tu vas être la première émission de radio en France à explorer 4 heures par jour. Alors, programmée par Pascal Amiot, le programmateur de Bonus Track. Non, mais 4 heures par jour, Internet, c'était dingue de faire ça aussi.
1: Écoute, c'était un peu comme la musique au départ, tu vois, que j'achetais et que j'ai concrétisé à travers Wongo Tango. Là, c'est un peu pareil. J'utilisais Internet et je me rendais compte en cherchant sur le net qu'il y avait des choses formidables. J'aimerais rendre hommage à deux assistants formidables. Il y en a un qui s'appelle Olivier Casabiel, que j'ai appris. Ouais, le prêtre. Léon Morin,
0: qu'on embrasse.
1: Qu'on embrasse, qui est un littéraire, mais qui a été fantastique dans la construction de l'émission et dans le choix des sites. Je me souviens du premier site qu'on ait fait, c'est une triplette de frères québécois qui avaient fait un site qui parlait de leurs dindons. Donc, ils avaient un élevage de dindons, donc ils parlaient de leurs dindons. Ils disaient, bon, voilà, ben alors on a 4 à vendre, machin, etc. Et on les avait eu au téléphone pour raconter un petit peu l'histoire. Donc, voilà, c'était tout et rien. Ça s'est fait rattraper par le business ensuite, bien sûr. Mais au départ, il y avait des balbutiements qui faisaient que l'émission était hyper riche chaque soir, où on trouvait des trucs, on mettait un point d'orgue à trouver des trucs de fou à droite à gauche. Et puis j'aimerais rendre aussi hommage à Lauriane Fiorentino, ouais. Mayday, qui nous a accompagnés pendant pas mal de temps sur RTL. Pour Z comme Zégut, et pour Zikweb surtout. Alors Lauriane, elle a une particularité, elle faisait ses études dans le Colorado, dans une université, elle écoutait par internet RTL, les grosses têtes l'après-midi, et l'émission du soir. Et puis, quand j'ai eu au téléphone pour raconter son histoire, elle m'a paru tellement vive, intelligente, etc. J'ai dit, quand tu rentres, passe nous voir pour raconter un peu ton histoire.
0: Et elle a passé combien de temps avec toi? Des années?
1: Des années, elle a fait 7 ou 8 ans.
0: Ouais, c'est ça.
1: Ouais, 7 ou 8 ans. Puis à un moment, on va un soir au Coste, parce qu'on allait aussi, tu connais l'endroit, bien sûr.
0: Toujours pas de quoi tu parles.
1: Et elle me dit... En pleurant, elle me dit, je vais m'en aller. Donc, j'ai dit, mais tu vas faire quoi? Je vais faire le tour du monde. Elle me dit, à ce moment-là, mais qu'elle s'en va pour faire un tour du monde. Donc elle est partie en Asie, elle est partie en Amérique du Sud, elle est partie à droite, à gauche, elle est revenue ensuite, elle ne travaille plus dans les médias, elle fait autre chose maintenant, mais elle était effondrée en larmes, et moi j'avais un sourire, parce que j'ai dit, tu te rends pas compte de ce que je me dis là, tu bosses cette soir, on passait du bon temps, là tu vas faire le tour du monde, génial. Quelle chance tu as, quoi.
0: Ouais. Donc, et puis voilà, et puis à un moment il va y avoir le changement d'étage, comme moi à une époque, enfin je veux dire, comme aujourd'hui encore, c'est-à-dire tu vas passer chez RTL2, je te fais juste écouter Killing Joke, ça va rappeler des souvenirs à ceux qui t'écoutent sur RTL2.

0: Killing Joke, c'est le générique de l'émission Zikweb. C'est le dimanche soir, 22h minuit sur RTL2 avec Marjorie qui fait la semaine et que j'adore. Zek, quand tu regardes ces 50 ans, là, on en parle, on a raconté plein de petits souvenirs. Alors, il y a aussi cette BD, hein, la playlist by Zegut, volume 2, qui est sortie il y a quelques semaines à l'occasion. Il y a des caricaturistes qui t'ont dessiné, etc. Quand tu regardes ces 50 ans, qu'est-ce que tu gardes comme truc?
1: Ben, je courrais plus vite. faut être clair.
0: Non, mais je veux dire, j'ai mon père qui avait une phrase comme ça qui disait toujours quelle belle jeunesse nous vivons. Mais ouais. Au fond, quelle belle jeunesse tu vis.
1: Ouais, non, mais je de là où je suis parti, si tu veux, dans les marécages du début jusqu'à maintenant.
0: Oui, avec un enfant maltraité, on a déjà parlé de ça dans cette émission.
1: Ouais. Donc,
0: ton meilleur ami c'était un chien.
1: Ouais, Mickey.
0: Et vivre tout ça.
1: Ouais.
0: Et la musique t'a sauvé.
1: Oui, bien sûr. J'ai une phrase, je dis toujours, j'essaie de rendre à la musique ce qu'elle m'a apporté, j'y arriverai pas. Donc, voilà, quoi, hein, je suis, c'est assez fascinant, comme parcours, de faire 50 ans dans la même radio, le même groupe maintenant, ça sera plus possible non plus, hein, faut être en face, quoi.
0: C'était 50 ans de radio, il nous aurait fallu toute la nuit pour en parler avec Francis Zegut. Merci infiniment d'être venu, merci pour tout ce que t'as fait pour moi. Depuis le début, ton amitié, ta fraternité, ta générosité, avant même qu'on se connaisse, que tu faisais à la radio, donc je t'aime et tu le sais. Et c'était chouette d'être avec toi pour cette petite heure, mon Francis.
1: C'est gentil, t'embrasse. Il n'y aura pas 100 ans. Hein.
0: On dit ça.
1: 50, ça va.
0: Je rappelle que la BD est toujours dehors, hein. C'est la playlist de Zegut, volume 2 sortie.
1: Volume 1 et volume 2, il y a les deux. Hein.
0: Ah, trop bien.
1: Je fais des petites manifestations. Là, le week-end dernier, on était chez Harley La Rochelle, en dédicace. On va être au festival Galembrun, c'est à Launac, dans le Tarn-et-Garonne. Festival de BD à Saint-Brieuc.
0: Et tu viens pas à ODP? Quel salaud.
1: Historic Death, c'est sur circuit de Fontenay. Il y a des Ford GT40, des AC Cobra. Voilà, le Festival de Mironde. Le Furious Fest, c'est à Saint-Flour. Et puis, Offenche Festival, fin août. Donc, si vous n'êtes pas là, vous pouvez toujours les commander, les BD, sur www.byzegut.com. Je vous la dédicace, vous me laissez un prénom, une phrase. Je vous la dédicace et on vous l'envoie rapidement.
0: Merci d'avoir été là. On se quitte là-dessus. C'est Caroline Dublanche qui prend le relais tout de suite après les infos. Caroline, n'oublie pas de demander la monnaie à Marc Bisset de ma part. Je vous embrasse. 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L'actualité, c'est avec Nathalie Miché. Bonsoir Nathalie.
2: Et bonsoir Eric, bonsoir à tous. Les premières sanctions au tribunal de Paris après les violences qui ont émaillé samedi soir les célébrations du sacre européen du Paris Saint-Germain. 13 des 312 personnes placées en garde à vue dans la capitale sont jugées depuis le début de la soirée en comparution immédiate. La plupart sont accusées d'avoir tiré des mortiers d'artifice en direction des forces de l'ordre. Les peines prononcées jusque-là vont de 4 mois de prison avec sursis à 1 an de prison, dont 6 mois ferme. Pour le procureur Paris a été transformé en champ de bataille avec des milliers de munitions. L'espoir d'une accalmie au Liban alors que des milliers d'habitants fuient le sud de Beyrouth. D'après l'ambassade du Liban à Washington, le Hezbollah a accepté une proposition américaine pour cesser mutuellement les hostilités avec l'État hébreu. Benjamin Netanyahou prévient déjà toutefois qu'Israël frappera la capitale libanaise si jamais le groupe armé pro-iranien l'attaque de nouveau. Vers un durcissement de la politique migratoire européenne, les eurodéputés et les États membres ont trouvé un compromis pour accélérer les expulsions en créant, en dehors des frontières de l'UE, des centres où les personnes sans titre de séjour pourraient être envoyées en attendant leur retour dans leur pays d'origine. Des mesures très controversées qui doivent encore être formellement votées. On part à Roland-Garros. Avec vous Isabelle Langer, deux matchs en ce moment et chez les femmes, Sabalenka qui est en train de prendre le dessus.
3: C'est même terminé.
2: Elle s'est fait,
3: Nathalie. Voilà, elle s'est imposée la numéro 1 mondiale face à la japonaise Naomi Osaka. 7-5, 6-3. C'était trop compliqué ce soir face à la force de frappe de Sabalenka pour Naomi Osaka. 1h27 de jeu. Sabalenka qui retrouvera en quart de finale la russe Schneider qui avait elle gagné contre Madison Keys, l'américaine, cet après-midi. L'autre quart de finale de ce haut de tableau opposera Kalinskaya à Zvalinska qui a éliminé aujourd'hui la dernière représentante française, mademoiselle Paris, Diane Paris, j'avais perdu son prénom, oui. À Diane. Sur le court, Suzanne Lenglen, il y a encore un huitième de finale masculin entre Tiafo et Arnaldi. Arnaldi, l'italien, qui mène 7-6, 6-5, c'est à Tiafo de servir, mais il peut s'en vouloir, l'américain. Il avait fait le break dans le deuxième set, mais il n'a pas su conserver cet avantage et Arnaldi est revenu à sa hauteur et l'a même dépassé. Donc 1-7-0 et 6-5 pour Arnaldi dans le deuxième set.
2: Merci beaucoup Isabelle Langier, on vous retrouvera dans les infos de 23h. Et puis le tennis, c'est aussi la championne Serena Williams qui reprend du service à 44 ans. L'américaine aux 23 titres en Grand Chelem va faire son retour en compétition. Ce sera en double lors du tournoi londonien du Queen's. Des pluies orageuses vont copieusement arroser le territoire demain d'ouest en est avec des vents assez forts sur toutes les régions. L'après-midi, l'ouest aura droit à une accalmie de la Normandie jusqu'à l'Occitanie, mais toujours quelques averses. Et partout ailleurs, pluie et coups de tonnerre. Au thermomètre, ça va bien diminuer demain. 12 à 21 degrés pour les minimales, 17 à 32 degrés pour les maximales. Enfin, les courses à Saint-Cloud, 13h55 pour le départ. Dominique Cordier vous conseille de jouer le 9, le 8, le 4, l'As, le 15, le 3 et le 11. Et l'outsider de RTL s'appelle Guillerette et c'est le numéro 4. Il est 22h04 en plus sur RTL et c'est l'heure de retrouver Caroline Dublanche. Bonsoir Caroline.
4: Bonsoir Nathalie. Guillerette, ça
2: oui,
4: va bien.
2: C'est
4: vous
2: mignon.
4: Entrez dans le studio avec votre jolie robe ce soir, toute Guillerette. Voilà. Et on Merci. Est heureux de vous retrouver, ma chère Nathalie.
2: À tout à l'heure.
4: 23h.

0: bonsoir. Heureuse de vous retrouver en espérant que vous avez passé un bon week-end, animé peut-être avec la fête des voisins, la victoire du PSG. La fièvre monte chez les amateurs de foot. Dans 10 jours, ce sera la Coupe du Monde. Parlons-nous va laisser la place à l'équipe des sports de RTL qui vous fera vivre les matchs de cette coupe. Alors si depuis un moment, vous avez envie d'appeler pour me confier un problème, une situation qui vous tracasse, eh bien, je vous invite à ne plus tergiverser et à appeler le standard de Parlons-nous au 09 69 39 10 11 où vous allez être chaleureusement accueillis par Paul et Margot, sous l'œil complice de Marc Bisset, à la réalisation de l'émission, à qui je te promets, Eric, que j'ai pas oublié de demander la monnaie. C'est promis, compte sur moi. Profitez-en pour nous appeler si vous avez besoin de mon éclairage au sujet de quelque chose qui vous préoccupe, parce qu'il nous reste 7 petites nuits avant la fin de la saison pour en parler ensemble. 09 69 39 10 11. 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
0: Bonsoir Fabienne.
3: Bonsoir Caroline.
0: Et bienvenue sur l'antenne.
3: Merci beaucoup de m'accueillir. Je vous appelle pour effectivement avoir votre éclairage parce que je suis dans une situation un peu dans les vagues. Lundi dernier, j'avais un déjeuner avec des amis qui m'étaient très proches. Mmh. Et parmi ce couple d'amis, il y avait un ex-compagnon avec qui j'ai eu une relation il y a 5 ou 6 ans. Et il y avait également mon compagnon actuel à ce déjeuner. Ah. Il se trouve que quand mon amoureux m'a demandé qui y avait à ce déjeuner, je lui avais fait part du couple d'amis, mais je lui avais pas fait part de la présence de celui qu'on appellera Paul. Et quand mon amoureux est arrivé, qu'il a vu Paul, il s'est, j'ai pas senti son désarroi, donc on a déjeuné, et puis au cours de l'après-midi, il est venu me voir en me disant, bah écoute, moi je passe pour un con, je savais pas qu'il était invité.
0: Il le connaissait?
3: Non. Non, il le connaissait pas.
0: Il
3: connaissait.
0: Comment il a compris alors que c'était un ex?
3: Eh bien, en fait, parce que je lui en avais parlé. Je connaissais ce monsieur depuis très longtemps. Et puis, on en avait parlé parce que je dois fêter mon anniversaire au mois de juillet. Et il savait qu'il allait avoir sa présence.
0: Et puis, oui, il m'a donc dit, au prénom, oui, il a compris que c'était lui.
3: Oui. D'accord. Oui. Au prénom, il a compris que c'était lui. Et on en avait discuté déjà, parce qu'il m'avait demandé qui allait avoir pour mon anniversaire. Donc, je lui avais dit que Paul serait là. Et il était pas très content parce qu'il me disait, oui, en fait, tu vas avoir deux ou trois de tes ex. Parce qu'il y a le papa de mes enfants. Et puis, il y a ce Paul et puis une autre personne avec lequel je suis restée en très bon terme. Donc, quand le déjeuner était terminé, il est rentré chez lui, parce que nous ne vivons pas ensemble. Mmh. Et il m'a dit alors que dans l'après-midi, il avait discuté avec Paul, tous les deux, parce que moi j'étais avec mes autres amis en aparté. Et donc, je pensais que ça s'était bien déroulé. Et quand le lendemain, ou le soir, je ne me rappelle plus exactement, elle m'a envoyé un message en me disant « Oui, je suis passée pour un con, Paul a vraiment été... comment ?» Parce que Paul avait évoqué le fait que nous, d'un endroit où nous étions partis en vacances, et il a trouvé ça très indélicat, et c'est vrai. En fait, il m'a fait une crise de jalousie et il m'a dit « Bah, puisque c'est comme ça, c'est terminé.
0: Mmh. » D'accord.
3: Donc, j'ai essayé de lui expliquer brièvement que c'était pas... qu'il n'avait pas à se sentir en compétition, puisque pour moi, le fait que je l'invite... C'était qu'il faisait partie de mon entourage, mais lui, il l'a pas pris comme ça. Je pense qu'il a pris ça comme un défi. Alors, c'est assez incompréhensible parce que mon compagnon est à la maison et il fait des travaux. Donc, il a fait la tête là pendant une semaine, enfin trois quelques jours. Il est revenu samedi. Pour terminer la chambre, parce que ce week-end, j'avais mes petites filles qui venaient dormir à la maison avec ma fille pour la fête des mères. Donc, il est venu, il a terminé les travaux, il avait acheté tout ce qu'il faut. Et puis, il est reparti chez lui. Il m'avait acheté un cadeau, il me l'a ramené. Et il a pris ses vêtements qui étaient dans la penderie en me disant, ben voilà, c'est terminé.
0: Hier, donc, à nouveau, il m'a dit, parce qu'entre lundi dernier...
3: Oui.
0: Donc,
3: c'était lundi de la Pentecôte.
0: Oui, mais là, vous me parlez de la fête des mères, où il est...
3: Oui, il est venu avant-hier, oui.
0: D'accord. Donc, il reprend, mais... Donc, il termine les travaux, il vous offre votre cadeau, il s'en va en disant que c'est terminé, c'est ça ?
3: Ben, il m'avait dit que c'était terminé le lundi de la Pentecôte.
0: Oui, d'accord. Mm. Ben, il a été blessé.
3: Oui.
0: Vous le comprenez qu'il ait été blessé ?
3: Oui.
0: Oui, vous le comprenez ?
3: Bien sûr.
0: Pourquoi vous ne lui avez pas dit que votre ex était présent ?
3: Ben parce que si je lui avais dit, il serait pas présent, parce qu'il est, il serait pas venu.
0: Ah oui, mais ça lui laissait le choix. Mm. Là, il a été mis au pied du mur. Mm. Vous voyez, enfin, il a été mis devant le fait accompli, plus exactement. C'est ça qui a dû le, d'où le fait qu'il vous dise qu'il passe pour un con, quoi. Enfin, ce sont ses mots. Ce ne sont pas les miens, ce sont ces mots que vous me dites. Parce que vous voyez, le couple d'amis donc connaissait ce Paul, c'était devenu un ami aussi, j'imagine,
3: oui, pour qu'il l'invite. Oui, ils connaissent
0: tous. Oui, donc lui s'est senti forcément un peu... enfin, pas dans une position pas très agréable. D'autant plus que vous ne lui en avez pas parlé. Moi, c'est ça qui interroge. Alors, vous craignez sa réaction, finalement, que si vous lui aviez... vous ne lui en avez pas parlé.
3: Je voulais qu'il soit là.
0: Comment il voulait qu'il soit là ? Qui il ?
3: Je voulais.
0: Oui. Et oui, mais il fallait le... Oui, mais ça, c'est... c'est vrai que on gagne toujours en clarté, vous savez. Parce que là, ça peut jeter un... Vous parlez de crise de jalousie. Je ne sais pas d'ailleurs. Lui seul pourrait le dire, mais je trouve que ça a été certainement pas très agréable pour lui de l'apprendre, pas de votre bouche, mais en plus au cours de ce repas.
3: Il connaissait l'existence de ce Paul.
0: Hein. Oui, mais d'accord. Mais entre connaître son existence et découvrir, vous voyez, parce que même un

0: que vous me dites que votre ex ne s'est pas privé de et c'était
1: c'est pas délicat
0: parce que c'est une façon de marquer son territoire hein, quand même
1: c'est pas délicat du tout je l'accorde
0: et votre ami est resté stoïque enfin à ce moment
1: ben, oui. Il est resté
0: oui il n'a rien dit il est bien élevé
1: il est resté au déjeuner
0: oui il est bien élevé
1: oui. Et ensuite, je me suis retirée pour discuter avec mes deux amis, eux. Et il est resté discuter avec lui. Et
0: oui, il a été très courtois, lui, je trouve, oui. Finalement. Oui. Enfin, de ce que vous me dites, vous voyez, oui, moi, oui, je n'étais pas à ce déjeuner. C'est vous qui m'en parlez, hein, donc... Je trouve que votre compagnon a été courtois. Et c'est-à-dire qu'il a été élégant. Vous voyez, il n'a pas...
1: Il est élégant.
0: Oui, je trouve qu'il a une attitude élégante, c'est-à-dire que, justement, il n'a pas fait de crise sur le moment, il est resté poli, bien élevé, il a encaissé. Il a même parlé avec votre ex. Bon, mais évidemment, de retour chez vous... Ça le questionne, mais vous voyez, parce que moi, c'est la première question qui m'est venue en tête quand vous m'en avez parlé, Fabienne, j'avoue. Ça fait combien de temps que vous êtes ensemble ?
1: Un an et demi.
0: Oui. Oui. Et donc, cet ex, ça fait 5 ou 6 ans, c'est ça que vous n'étiez plus
1: c'est
0: avec
1: ça, ouais.
0: Oui. Alors aujourd'hui, est-ce que... comment vous en avez reparlé après parce que vous me dites que bon son premier mouvement a été de vous dire qu'il voulait arrêter là sous l'effet certainement de un peu de la colère il était blessé.
1: Eh bien, nous n'en avons pas reparlé quand il est venu samedi. On n'en a pas parlé parce que je travaillais. Donc, on s'est vu brièvement pendant la pause, pendant ma pause, parce que je travaille pas très loin de mon domicile avant de repartir. Et puis, donc, il est parti quand ma fille est arrivée. Le dimanche, on ne s'est pas parlé.
0: Mais et vous étiez ensemble ? Non, vous n'étiez pas ensemble.
1: Non, on
0: oui,
1: était
0: d'accord.
1: Ensemble.
0: Oui.
1: Hier,
0: c'était la fête des mères.
1: Oui. C'était la fête des mères.
0: D'accord.
1: Il avait des autres projets.
0: Oui.
1: Et ce matin, nous nous sommes contactés parce qu'il avait oublié sa sacoche. Et en fait, je l'avais comment devancé. Je lui avais ramené sa sacoche chez lui. Donc il m'a dit que c'était très gentil de lui avoir ramené sa sacoche et on a papoté parce que c'est un monsieur très gourmand donc je vais emmener des mousses au chocolat et donc il était touché par le fait que j'ai cette
0: oui vous ayez cette petite attention pour lui
1: oui oui on ne s'est pas parlé de vive voix mais on s'est parlé par téléphone et donc il m'a envoyé un message en me disant est-ce que tu as dit à ma fille que nous avions rompu. Et je lui ai dit non, je ne lui ai pas dit parce que pour moi, nous n'avons pas rompu.
0: Ça, c'était après que vous lui ayez ramené sa sacoche et...
1: Oui, c'était dans l'après-midi. Ça, c'était le message du matin. Et dans l'après-midi, on s'est envoyé des messages. Et il m'a dit, on a parlé du fait que... des choses en commun, une voiture, qu'il faut faire les papiers pour une voiture, et qu'il m'a vendue. Et puis, il m'a envoyé des messages en me disant qu'il était très touché de mon

0: que grâce à moi, il avait pu... s'était acheté une première moto. Je lui avais offert sa moto en échange de travail. Et puis là, il voulait en acheter une deuxième avant d'avoir vendu la première. Je lui avais prêté de l'argent. Et il était très touché que je lui fasse confiance. Donc, je lui ai dit que c'était normal parce que c'était un homme de confiance sur lequel je pouvais. Et quand je lui ai dit que la relation n'était pas terminée, il n'a pas dit oui, il n'a pas dit non. Voilà.
1: Mais parce qu'il faut que vous en reparliez, en fait. Vous parlez depuis de toute autre chose que de cela. Peut-être parce que vous êtes un peu mal à l'aise.
0: Ah bah carrément.
1: Vous êtes mal à l'aise pour aborder le sujet avec lui. Oui, vous ne savez pas comment faire. Mais vous êtes mal à l'aise parce que vous regrettez de ne pas lui en avoir parlé, parce que vous craignez sa réaction. Qu'est-ce qui vous met mal à l'aise au juste?
0: Ce qui me met mal à l'aise, c'est le fait qu'il veuille rompre la relation.
1: Oui, alors, en même temps, vous voyez, il vous a dit ça en rentrant de ce déjeuner. Mais il est quand même venu. Vous êtes revu.
0: C'est un homme de parole. Il est comme moi. C'est ce qui nous réunit.
1: Et oui, mais alors justement.
0: Oui, justement.
1: Pardon, mais. Oui, d'accord. Et oui, là, il y a par rapport à la confiance. Vous voyez, vous me parlez par rapport à cet argent que vous avez prêté. Mais là, la confiance, elle est un peu ébranlée.
0: Oui, c'est vrai.
1: Et c'est pour
0: ça. Au moment où je l'ai dit. Effectivement, au moment où j'ai prononcé ces paroles, je me suis rendu compte de ça.
1: Et c'est pour ça qu'il est important, plutôt que de laisser un peu un flou autour de cette situation, il faut aborder le sujet, parce que c'est une façon... Alors, il pourrait y revenir, mais là aussi, dire « Est-ce que tu as dit à ta fille que c'était terminé ?» Enfin. Propos, c'est entre vous et lui, là, votre fille. Voyez, lui-même, il tourne un peu autour du pot, comme vous-même, voyez.
0: Oui.
1: Donc, vous êtes tous les deux à tourner autour du pot.
0: Oui, tout à fait.
1: Comme vous reconnaissez que finalement, vous êtes à l'origine d'une situation qui a été un peu délicate. Il faut y revenir et peut-être en disant que oui. Vous auriez dû lui en parler, que vous comprenez finalement. Vous voyez, montrer que vous comprenez que ça a été ça compliqué pour lui. Et dites-lui que vous ne lui en avez pas parlé parce qu'en fait, vous craignez qu'il ne vienne pas et que vous teniez, vous, vraiment à ce qu'il soit présent, à le présenter à vos amis. Oui, c'est une façon de montrer que ça vous tenait à cœur. C'est aussi de le légitimer dans la place qu'il occupe dans votre vie. Parce que là, ça a été assez insécurisant quand même.
0: Oui.
1: Et vous parlez de confiance. Voyez, on peut se dire bon, un an et demi de relation, c'est déjà une relation qui s'installe, mais c'est être mis en face d'un ex donc qui n'a pas été évoqué et où en fait il y a une forme de complicité y compris avec le couple d'amis. C'était la première fois que vous le présentiez à ce couple d'amis?
0: Non, on se connaissait.
1: Enfin, il l'avait rencontré mais sans.
0: Il les connaissait. On était déjà allés chez eux.
1: Bon. Et votre ex, d'ailleurs, il était venu seul ou accompagné?
0: Oui, il est venu seul.
1: Ouais, alors vous voyez en plus. Enfin, voyez, je trouve que mettez-vous 30 secondes à sa place.
0: Mais oui.
1: Vous-même, enfin, voyez, je pense que tout un chacun, sans être un jaloux, pathologique, c'est même pas ça d'ailleurs. C'est une question de dire, pardon, mais qu'est-ce que je fous là, quoi? Qu'est-ce qu'elle me fait? Oui, qu'est-ce qu'elle me fait? Donc, c'est à vous de prendre les devants, là, je trouve. Enfin, de mon point de vue, hein, c'est à vous de prendre les devants et de lui dire, Oui, c'est vrai, j'aurais dû t'en parler. Excuse-moi. Non ?
0: J'écoute.
1: Non, mais moi j'attends votre réaction, votre avis.
0: Alors, je lui ai, quand on a échangé après qu'il ait été en colère, je lui ai dit qu'effectivement je ne m'étais pas rendu compte qu'il avait été blessé. Et que je comprenais qu'il était...
1: Vous le comprenez réellement ou c'est un peu compliqué pour vous? Enfin, vous ne voyez pas, vous, où était le, peut-être le problème et... Est-ce que vous le comprenez?
0: Ben, en fait, ce que je réalise, c'est que moi, dans le fait de le présenter, de présenter Paul, c'était pour lui montrer que... on était suffisamment mûr dans notre relation pour lui présenter les personnes qui faisaient partie de ma vie. Mais effectivement, je lui ai pas expliqué pourquoi. J'ai pas donné l'explication de savoir que sa présence, la présence de mon compagnon, était importante. Était importante parce que ça stabilisait la relation en disant ben voilà, tu es là.
1: Vous vous présentez officiellement, vous le présentez, voilà, vous êtes en couple aujourd'hui avec lui. C'est ça en fait qu'il fallait lui dire. Vous voyez, c'était ça. Parce que quand bien même, il faut toujours laisser à l'autre la possibilité aussi, enfin, son libre arbitre, on peut dire de façon un peu... c'est vrai qu'il aurait pu avoir un premier mouvement. Alors peut-être, d'ailleurs, vous n'en savez rien. Qu'est-ce qui vous fait penser qu'il aurait pu dire « Ah ben, je ne viens pas ». Il est jaloux, il est...
0: Non, qu'est-ce qui vous fait penser ça ? Mais parce que... il m'avait déjà fait faux bond une fois avec un couple d'amis, couple d'amis qui n'était pas venu et j'avais été, ça m'avait fait mal au cœur parce que j'aurais bien voulu qu'il soit à côté de moi.
1: C'était il y a longtemps ça
0: ou... Oh non, il y a un ou deux mois quoi, quelque chose comme
1: ça. Il vous avait expliqué pourquoi il n'était pas venu, c'était au dernier moment ou...
0: Oui, que ça lui plaisait pas, que il avait pas envie, que voilà.
1: D'accord. D'accord. Oui. Donc d'accord, donc là vous vous êtes dit en plus si je lui dis qu'il y a mon ex voilà. Mais vous voyez, ça peut tout ça vous lui en auriez parlé, eh bien vous auriez pu lui dire écoute, c'est important pour moi. Moi, tu comptes dans ma vie et j'ai envie de te présenter aussi aux personnes qui comptent pour moi. Et il y a cet ex. Enfin, il y aura cet ex, mais justement, moi, aujourd'hui, je suis avec toi et c'est un peu des présentations officielles. Enfin, c'est toi qui es dans ma vie. Et en fait, il a besoin d'être assuré sur sa place. C'est jamais, c'est un peu comme l'histoire des anniversaires. Vous voyez, il y a Bob White d'ailleurs qui, je pense, n'a pas bien compris, qui dit il n'y avait pas que votre ex là, celui que vous nommez Paul. Il y avait aussi le père de vos enfants et un autre ex.
0: Non,
1: pour votre anniversaire. C'est intéressant d'ailleurs. Ça veut dire que vous gardez de bonnes relations avec vos ex.
0: Oui.
1: Mais est-ce que vous comprenez ça? Pourquoi pas que ça peut un peu insécuriser? Vous voyez, il y a une question de la relation...
0: Ça peut insécuriser. Lui aussi a de bonnes relations avec ses ex.
1: Ah ben c'est très bien. Alors vous comprenez. Mais je veux dire, là, le fait, ce qui a créé un malaise, c'est... Il a dû se dire, mais voilà. Donc, c'est à vous d'aborder le sujet. Moi, je ne crois pas. Enfin, de ce que j'entends, s'il avait voulu rompre depuis, c'est pas qu'une question, c'est un homme de parole. Oh. Il vous titille, là. Il y a de la provocation. Tu en as parlé à ta fille, qu'on se voyait plus. C'est plus une forme de provocation. Bon, mais pour vous amener à aborder ce qui s'est passé. Oui. Je trouve que c'est vraiment important que vous en parliez, que vous clarifiez les choses avec votre compagnon, pour que ça ne reste pas comme ça en suspens et que ça ne vienne pas envenimer votre relation. Ouais. Vous savez, les choses qui sont pas dites
0: pas
1: et qui
0: plaignent. Hein, je vous le dis.
1: Pourquoi
0: je sais pas. Ça me remue énormément, et orgueil, parce que c'est pas du tout ça. Mais j'ai peur quand là, c'est lâche, ce que je vais dire, mais de mon point de vue là, actuellement, je préfère ne rien dire, parce que plutôt que qu'ils me disent, ben non, finalement, c'est terminé.
1: Bah alors, mais vous voyez bien que c'est pas tenable. Parce que, bah, enfin, vous voyez ça, c'est pas tenable puisque vous pensez, vous dites, oh là là, ce truc, il veut rompre. Lui, il se dit, mais finalement, c'est quoi cette histoire? On veut clarifier les choses. Là, je comprends pas. C'est votre choix, hein, de ne rien, si vous ne voulez ne rien dire.
0: Mais je pense que c'est une très mauvaise stratégie.
1: Mais je
0: suis sincère. Je vous dis que je ressens pour le moment, quoi, à l'instant où je vous parle, je suis perturbée. Je sais que ça n'est pas une solution. Je sais que c'est un moment en suspens qui ne va pas résoudre. C'est la peur d'affronter la réalité. Je sais que, mais pour le moment, je me sens très mal, quoi.
1: Oui, mais alors moi, c'est ça qui est intéressant. Et pourquoi vous vous sentez aussi mal? Qu'est-ce qui vous fait vous sentir aussi mal, en fait?
0: Ben parce que je suis en train de vivre quelque chose d'autre à côté qui est pas très sympa. On est en train
1: quelque
0: de...
1: chose d'autre, c'est-à-dire?
0: Ben quelque chose d'autre dans ma vie. Je suis en train de vendre avec mes frères et sœurs la maison familiale dans lequel j'ai vécu, et mes enfants ont été baptisés, mes petites filles aussi, et la maison est vendue. Donc c'est une vraie maison de famille et ça me bouleverse. Je suis retournée et c'est vraiment très mal. C'est pour ça que je suis mal.
1: Bon, alors je comprends que vous soyez fragilisée par cette histoire familiale, mais ne pas parler à votre compagnon.
0: Oui. Ça va. Oui.
1: Bah enfin là vous êtes en train d'accumuler des problèmes. Vous savez, c'est pas en mettant les problèmes sous le tapis qu'ils disparaissent.
0: Hein. Oui, je sais.
1: Mais c'est peut-être votre façon d'être, hein, de voyez.
0: Mais c'est pas. Mais oui, je sais que ça n'est pas. Mais je suis sincère. Je vous dis ce que je ressens.
1: Je mets pas en cause votre sincérité. Mais vous m'appelez pour me parler de cette histoire là, de ce qui s'est passé.
0: Oui.
1: Je vois sur votre petite fiche quelle attitude adopter.
0: Oui.
1: Moi, je pense que de toute façon, si déjà vous évacuez. Le problème, le malentendu plus exactement avec votre compagnon, que vous sentiez que bon, voilà, votre lien il est pas mis à mal, vous allez aussi pouvoir vous sentir un peu plus en force, enfin, pour traverser ce que vous vivez par ailleurs sur le plan familial. Or là, déjà, il y a cette situation familiale qui est évidemment perturbante. Et en plus, voyez, il y a cette situation de couple où vous dites, je préfère pas en parler parce que sinon ça va s'arrêter. Moi, je pense au contraire que c'est parce que vous n'en parlez pas. Je ne dis pas que ça va s'arrêter. Oui. S'il avait voulu que ça s'arrête, mon avis, depuis le lundi de Pentecôte, il se serait manifesté. Non, je pense qu'il faut en parler et que alors, vous avez peut-être du mal à le rassurer parce que vous-même vous êtes fragilisé parce que vous vivez sur le plan familial, mais lui a besoin d'être rassuré. Et le fait que vous repartiez du bon pied dans votre relation, ça va aussi être un soutien pour vous par rapport à ce que vous traversez sur le plan familial.
0: Mais bien sûr.
1: Sinon, vous accumulez des problèmes. Alors, sur le plan familial, c'est douloureux, mais franchement, avec votre compagnon, ça peut justement clarifier les choses, c'est une occasion de lui dire la place qu'il a dans votre vie, qu'il compte pour vous, et de remettre les compteurs à zéro. Et peut-être même de consolider votre relation.
0: Oui.
1: Donc, voyez, plutôt que de laisser tout comme ça en suspens, et vous êtes mal, du coup, parce que l'impression que tout vous échappe, finalement.
0: Tout à fait.
1: Bon, eh bien là, sur cette situation, en tout cas avec votre compagnon, vous pouvez reprendre le contrôle des choses. Et vous savez, souvent quand on dit, on commet tous des maladresses dans nos relations, bon, mais le fait de pouvoir les reconnaître, souvent ça lève le malentendu. Vous voyez, si vous avez quelqu'un et votre compagnon semble être quelqu'un d'ouvert, et je trouve enfin assez posé dans la réaction là qu'il a eue pendant cette journée, il vous fait pas de scène, il pourra entendre et dire j'ai juste eu peur que tu sois pas là, et pour moi ça comptait, et c'est vrai que oui, ben je t'en ai pas parlé, j'ai eu tort, voilà.
0: Oui.
1: Et s'il vous pose aussi, un peu plus de questions sur votre ex, dire bah justement, si je tenais à ce que tu sois là, c'est aussi une façon de présenter à mes amis que voilà, c'est avec toi que je suis aujourd'hui et c'est toi qui comptes. Même si avec mes ex, je suis restée en bon terme, mais c'est toi qui es mon amoureux.
0: Oui.
1: Ben c'est tout. Il suffit de dire ça parce que, vous voyez, il y a quelqu'un qui, c'est Léonore, il dit, alors, elle dit, bah, votre ami, il a eu le sentiment d'être tombé dans un guet-apens, mais entre guillemets, hein, évidemment. Il a été digne, il est resté élégant, il a même fini vos travaux avant la fête des mères. Bah, voilà, vous dites un petit mot, de vous excuser sur de pas lui en avoir parlé, et puis il sait ce que vous vivez sur le plan familial.
0: Oui.
1: Voilà, mais ne noyez pas le poisson non plus avec ça. Vous voyez, je crois qu'il faut être. Moi, j'entends que ça vous fragilise, mais il s'agit pas de dire ouais, quand on s'excuse. Il ne s'agit pas de se trouver des tas de justifications. Voilà.
0: Non, c'est pas du tout ma façon. Je suis maladroite, je le sais. Mais je prends pas prétexte.
1: Oui, bah de vous dites ça. Voilà. Non, donc en tout cas, déjà ce que vous vivez est perturbant, il s'agit pas de vous perturber davantage avec quelque chose qui peut être à mon avis solutionné à partir du moment où vous en parlez. Voyez ? Je vois Paul qui me fait des grands signes de main. Alors, qu'en pensent les auditeurs, Paul ?
2: Alors, il y a Jean qui est un peu étonné de la distance que vous semblez mettre avec ces faits qui sont somme toute très anodins, mais c'est peut-être cette distance qui laisse la place à ses doutes. Il suffirait peut-être de lui témoigner un peu plus votre implication à ses côtés, être moins spectatrice. Je pense qu'il manque pas grand-chose pour rétablir la situation.
1: Oui.
2: Il y a Valérie qui dit qu'il faut simplement lui prouver par écrit qu'il compte énormément pour vous. Béatrice aussi qui pense que c'est juste une épreuve, une étape qui pourrait bien consolider votre couple.
1: Oui.
2: À mon avis, vous vous aimez encore, et lui et vous, dit Béatrice. Et puis il y a Hélène qui trouve chez vous une forte sensibilité au rejet, abandon,
0: oui,
2: à son sens,
0: en fait, c'est vrai.
2: Et une difficulté chez vous à fermer des histoires sentimentales.
0: Oui,
1: ça peut-être.
0: C'est la vérité.
1: Oui, peut-être. C'est pas jamais anodin de garder comme ça avec tous ses ex des contacts. Et peut-être qu'effectivement cette histoire de maison familiale, il y a un deuil et c'est douloureux. Et là, vous me parlez de votre peur d'une perte à nouveau, de perdre cet homme. Donc c'est ça qui vous fragilise et qui vous empêche peut-être de parler. Et on peut pas mettre les choses sur le même plan. Il y a malheureusement cette histoire familiale, une page qui se tourne, quelque chose qui est douloureux. Avec votre compagnon, au contraire, vous pouvez d'autant plus consolider votre relation en disant que oui, au départ il y a eu une maladresse, mais qu'en fait c'est lui maintenant qui est dans votre vie, et c'est lui l'homme de votre vie.
0: D'accord.
1: Donc franchement, parlez-lui en et ne tournez pas comme ça. Parce que vous savez, tout ce qui est non dit, c'est ça qui abîme le lien et qui peut créer des doutes. Parlez-lui, voilà, le plus simplement possible. Et je suis sûre que le malaise va très vite être dissipé entre vous deux.
0: Bon, je vais prendre mon courage à deux mains. Merci beaucoup, Caroline.
1: Il faut voir les bénéfices surtout. Bon courage à vous, Fabienne. Au revoir.
0: Au revoir.

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1: Quelles sont belles les paroles de cette chanson de Julien Clerc, Utile sur RTL.
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1: C'est la suite de Parlons-nous. On est à vos côtés et en direct sur RTL jusqu'à minuit et demi. Et le 09 69 39 10 11 est à votre disposition si vous désirez me parler. Bonsoir Jérôme.
17: Bonsoir.
1: Bonsoir et bienvenue sur l'antenne.
17: Merci.
1: Alors, vous voulez me parler un peu de votre situation familiale ?
17: Oui, tout à fait. Après un divorce, j'ai plus de contact avec les enfants qui sont devenus adultes.
1: Oui.
17: Et voilà, et je sais pas quelle accroche à avoir avec eux, comment faire, je sais plus.
1: Le divorce a eu lieu quand ?
17: Acté en 2021.
1: D'accord. Et vous n'avez plus de contact depuis donc depuis
17: 2021,
1: cette
17: oui,
1: année-là.
17: Février 2021.
1: Pourquoi d'ailleurs à partir du moment où vous êtes séparés de leur mère, le contact s'est rompu avec vos enfants?
17: Parce que j'habitais plus avec eux, entre autres, parce que voilà.
1: Oui, mais c'est pas une raison ça.
17: Non, c'est pas une raison.
1: Parce que effectivement, je sais pas quel âge ils avaient, vos enfants, au moment du divorce.
17: Ils avaient 15 ans et demi en 2017, 15 ans et demi, 17 ans.
1: 15 ans et demi et 17 ans.
17: 17 ans et demi, ouais.
1: D'accord. Ce sont des garçons ou des filles?
17: C'est des garçons-filles.
1: Oui, donc ils sont restés vivre avec leur mère, c'est ça?
17: Oui, dans la maison.
1: Oui, mais vous avez changé de région, vous?
17: Non, c'est toujours un peu la même région, sauf que j'ai quelques cinquantaines de kilomètres qui nous séparent.
1: Oui, bon, c'est pas énorme.
17: Et puis après, ils ont eu leur vie aussi, au niveau du travail, et puis intimement aussi. Voilà, donc après...
1: Mais comment étiez-vous, vous? Parce que, voyez, vous me dites... Vous avez perdu le contact avec eux à partir du moment donc où il y a eu le divorce et où vous n'habitiez plus sous le même toit. Mais je ne sais pas, alors vous allez m'expliquer dans quel état psychologique vous étiez, qu'est-ce qui se passait, parce que c'est le propre des personnes qui divorcent, qui ont des enfants, c'est à un moment donné de ne plus vivre sous le même toit, mais pour autant... continuer à maintenir le lien avec les enfants.
17: Disons que c'est que moi étant tout seul et puis elle ayant une grande famille notamment en cousinade quoi, en cousin et puis donc ils étaient mieux lotis avec elle qu'avec moi. Et le divorce a donné tout bien à elle et rien à moi quoi. Entre autres donc
1: tout bien tout dans quel sens?
17: Au niveau matériel, et puis au niveau... vu que c'était matériel, c'était plus ma faute que elle. C'est comme ça que j'ai considéré, surtout que les enfants, c'est la société qui leur a dit que le père était en tort.
1: Mais pourquoi
17: Parce que j'avais plus rien.
1: Qu'est-ce qui fait que vous n'aviez plus rien?
17: J'ai dû partir de la maison.
1: Pourquoi vous avez dû partir comme ça?
17: Par rapport à sa décision, donc respecter sa décision.
1: Donc, sa décision qui était de se séparer de vous.
17: Se séparer de moi, oui.
1: Oui, mais pourquoi vous êtes parti sans rien? Je comprends pas. Parce que, à ce moment-là, vous avez, j'essaye de comprendre, en fait, quelle était votre situation. Comment ça s'est passé?
17: Je travaillais.
1: Oui, vous travaillez.
17: J'avais un programme dans la journée, un programme dans l'année, et elle a décidé que ça devait s'arrêter en ayant une séparation.
1: Donc vous l'avez subi, cette séparation?
17: Oui, complètement.
1: D'accord. Mais à ce moment-là, vous... Alors, on va parler des enfants, mais vous me dites, par exemple, les biens matériels.
17: Comme la société a donné raison par rapport au divorce, que le matérialisme restait avec elle, les enfants ont compris qu'ils n'étaient pas encore en âge d'être indépendant, ils ont compris que la société donnait raison à la maman et donc la raison du reste aussi, quoi, la séparation, quoi.
1: Donc moi. Alors c'est votre point de vue, mais quand vous parlez de la société, je sais pas très bien de quoi vous parlez en fait, parce que là j'entends que vous avez subi de plein fouet la situation. Ça, peut-être que vous vous êtes pris un uppercut à ce moment-là. Et que vous n'étiez plus en état de faire face, enfin que vous êtes parti, il a fallu vous retrouver un logement, il a fallu repartir presque à zéro, de ce que je comprends.
17: Oui, c'est complètement.
1: Oui, c'est ça qui déjà, c'est pour ça que je vous demande un peu si vous avez été accompagné par un avocat, si pourquoi vous seriez en tort d'ailleurs, je ne comprends pas. Qu'est-ce qui s'est passé
17: Par rapport à la conscience des enfants, quoi, vu que c'est moi qui devais partir de la maison, que le divorce était pour elle par rapport à la jouissance de la maison, faisait que j'avais des peurs.
1: Alors, vous avez mis un haut-parleur, vous avez changé de pièce, il y a beaucoup d'écho.
17: Non, j'ai changé de lieu.
1: Ah oui, ça résonne énormément là où vous êtes.
17: Oui, mais... je suis dans un hall d'escalier.
1: Ah bon? Vous travaillez?
17: Non, j'étais me promener dans la rue.
1: Vous avez besoin de prendre l'air?
17: Ah oui, je reste en place. Ah.
1: Vous êtes anxieux?
17: Oui, j'ai une nature un peu anxieuse, c'est vrai.
1: Oui. Alors, vos enfants aujourd'hui, donc ils ont 50 plus, donc
17: 50
1: bon.
17: Plus, ouais.
1: Donc depuis, en fait, vous aimeriez essayer de renouer avec eux, c'est ça?
17: Bah oui, moi, je les ai pas laissés tomber, quoi, c'est ça. Je les ai pas abandonnés.
1: Vous pensez à eux, vous êtes suivi au centre médico-psychologique.
17: Oui. Donc la personne qui me suivait, elle me dit, vous les avez pas abandonnés. Mais le fait est que 5 ans en absence comme ça,
1: c'est énorme.
17: C'est un peu pareil, quoi. Ah oui, c'est catastrophique.
1: Mais c'est-à-dire que on entend à quel point vous avez subi cette situation. Ah, à ce moment-là, vous aviez vous avez eu le sentiment de ne plus avoir de contrôle sur rien, que même finalement, comme si c'est vous qui étiez coupable, vous deviez partir.
17: Oui, comme une grande culpabilité. Oui, tout
1: Et
17: à
1: pourquoi
17: fait.
1: En fait? Pourquoi vous vous sentiez aussi coupable? Coupable de quoi?
17: Parce que j'ai respecté sa décision, mais j'ai pas voulu avoir l'absence de mes gamins, quoi.
1: Oui, je comprends. Mais vous savez, de toute façon, face à quelqu'un qui veut s'en aller, c'est très difficile de qu'est-ce que vous voulez faire? Vous savez, dans un couple, quand il y en a un des deux qui ne veut plus poursuivre la relation.
17: En fait, cette soumission, ça se comprend vraiment. C'est qu'en fait, j'ai respecté sa décision.
1: Oui.
17: Et j'ai réussi à tenir par amour, quoi. Par son amour, par l'amour que j'avais avec elle, d'elle, quoi. Mais ça m'a fait terriblement mal et je vis pas sans la présence de mes gamins. Ça, c'est pas.
1: Oui, c'est ce qui est c'est le paradoxe.
17: Qui colle à la peau, quoi.
1: C'est le paradoxe. C'est-à-dire que, à ce moment-là, séparé de leur mère, c'est comme si vous n'aviez plus votre place. Vous n'aviez plus de légitimité.
17: Oui, par amour, j'ai respecté sa décision. Bon, le reste a fait au niveau matériel le divorce par rapport à la justice, mais cette injustice, c'est cruel, quoi, d'accepter ça.
1: Mais parce que, en fait, la loi ne dit pas ça, vous savez, Jérôme. Quand on se sépare, quand un couple sépare.
17: Tout ce qui est rapport de justice, j'ai même pas lu le rapport acté de la décision de justice, parce que ça me passait au-dessus, quoi.
1: Oui, mais c'est-à-dire, je ne sais pas quelle est votre histoire à vous.
17: Simple, très simple.
1: Mais parce que c'est vous dites par amour, vous avez accepté cette décision.
17: Mais, Mais
1: à ce moment-là, votre couple se séparait, mais vous restiez les parents. Donc vos enfants, eux, ils n'avaient rien demandé dans l'histoire. Et de fait, c'est ça qui est terrible, c'est que c'est comme presque une position un peu sacrificielle. D'accord, tu veux plus de moi, tu veux plus de moi. Elle voulait plus de vous comme mari.
17: C'est pas ma volonté.
1: Oui,
17: c'est tout la contradiction du.
1: Jérôme.
17: La réalité, quoi.
1: Elle ne voulait plus de vous comme mari. Ça, c'est une réalité, malheureusement pour vous et qui vous a fait mal. Mais vos enfants, eux, ils vous ont jamais dit qu'ils voulaient plus de vous comme père.
17: Ah, complètement. Oui.
1: Vous restez leur père.
17: Oui, mais alors pourquoi je les ai pas même au téléphone?
1: Ben parce que de fait, si à ce moment-là, et j'entends que vous avez été écrasé, dépassé, c'est comme si toute la société vous désavouait dans votre place, dans votre statut de père. Vous parlez la société qui. Ben, vous dites que vous n'avez même pas lu le rapport de justice.
17: Non.
1: Ben oui, mais c'est vous aviez un avocat.
17: Oui, mais il partait en retraite.
1: Bon, alors c'est pas irrécupérable, mais vos enfants, eux, ont dû se sentir abandonnés. Parce que vos enfants,
17: Oui, en même temps non, parce que j'ai fait ce qu'il fallait faire. J'ai acté ma présence en allant toquer à la porte. Mais après eux, ils n'avaient pas la réaction voulue pour m'ouvrir cette porte de maison, quoi.
1: Comment ça toquait à la porte?
17: Ben, j'ai fait le trajet des 50 kilomètres pour aller.
1: D'accord, pour aller les voir.
17: Pour aller les voir, ce qu'un papa ne devrait pas faire, je pense. Enfin bon.
1: Mais si, mais on va y revenir sur cette place du père. Moi, je comprends pas. Le père, quand les parents se séparent.
17: Ben, c'est m'excuser en fait, m'excuser de pas être là en fait. C'est leur donner une position de confortable de leur volonté, quoi.
1: Bon, Jérôme, il y a quelque chose que je comprends pas.
17: Oui,
1: en fait, vous vous Alors, vous me dites que vous êtes suivi au centre médico-psychologique depuis combien de temps ?
17: Ah bah depuis oula, ça fait longtemps.
1: C'est-à-dire avant le divorce, donc.
17: Oui. À la naissance avant de ma fille, d'ailleurs.
1: D'accord. Qu'est-ce qui s'est passé à la naissance de votre fille pour que vous ayez éprouvé le besoin d'un suivi ?
17: Je pense que j'ai du mal à avoir ma place, quoi. C'est tout.
1: Déjà.
17: C'est dans ma nature, quoi.
1: Oui, déjà, quand vous viviez avec leur mère, c'était compliqué de trouver votre place.
17: Oui, mais en même temps, j'étais bien. Hein. J'étais bien, on était bien dans cette famille. J'étais vraiment, je reproche rien du tout, hein. Sauf que c'est une place, quoi. C'est de trouver ma place, quoi.
1: Oui.
17: Alors, ça vient de moi, et puis ça peut venir aussi d'une situation extérieure aussi, quoi. Comment...
1: Ça vient de votre histoire, certainement.
17: Mon histoire et puis un peu de l'histoire que la femme que j'ai aimée aussi.
1: Donc la mère de vos enfants.
17: La mère de mes enfants.
1: Oui, mais votre histoire, elle a pas démarré avec cette histoire-là.
17: Oui.
1: C'est comme si, en perdant, je ne sais pas d'ailleurs la place que vous donniez à cette femme qui était tout, et comme si elle est plus là. Donc moi, vous n'existez plus, vous n'avez plus de place, vous venez vous excuser auprès de vos enfants, vous excusez de quoi ? Vous avez eu un père, vous, Jérôme ?
17: Oui, j'ai eu un père, mais bon...
1: Comment il était, votre père, avec vous ?
17: J'ai toujours là, mais voilà, je ne le vois pas, quoi.
1: Vous ne le voyez pas ?
17: C'est la mère qui fait la liaison.
1: C'est la mère ?
17: Ouais, c'est ma mère qui fait... La matriarche qui fait la liaison sur...
1: Et voilà.
17: Et voilà.
1: Et voilà. Voilà la matriarche qui gère tout, qui contrôle
17: tout. J'ai pas d'exemple de terre, quoi.
1: Vous a un peu écrasé. Comme si vous étiez encore ce petit garçon.
17: Oui,
1: soumis à cette matriarche qui décide de tout.
17: Ah oui, c'est.
1: Ah ben oui. Et oui, c'est quelque chose.
17: Ben oui.
1: Il faut en sortir de cette matrice.
17: Oui, ben je m'en sors.
1: Mais c'est bien. C'est bien que vous éprouviez déjà le désir de dire « j'aimerais renouer avec mes enfants ». C'est déjà reprendre votre place de père.
17: Mais disons que c'est aussi un peu, c'est pareil, je sais même plus quoi dire, quoi, parce que moi, mon problème, c'est la non-présence, l'absence...
1: Oui, c'est compliqué. Ben, il va falloir effectivement un peu vous en expliquer, mais vous allez pouvoir le travailler aussi en séance au CMP, et puis on va continuer à se parler après les infos. D'accord, Jérôme ?
17: Je vous remercie.
1: Je reviens vers vous tout de suite.
17: Merci beaucoup.
1: 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L'essentiel de l'information en 3 minutes, c'est avec vous, Nathalie Miché. Bonsoir Nathalie.
4: Bonsoir Caroline, bonsoir à tous. L'homme suspecté d'avoir kidnappé la petite Liana dans le Gers s'est mis en examen pour enlèvement et séquestration de mineurs. Âgé de 41 ans, il est le père d'une amie de la collégienne de 11 ans qui s'est volatilisée vendredi après-midi. Et lors de sa garde à vue, il a affirmé avoir déposé Liana devant la piscine de Fleurance, mais ses déclarations ont été jugées incohérentes. En parallèle, les recherches continuent pour retrouver la petite fille. Demain matin, l'avocat des parents de Liana sera sur RTL à 6h15 au micro de Jérôme Florin. Près de Toulouse, une collégienne de 14 ans est en garde à vue pour avoir donné des coups de couteau à une autre âgée de 15 ans et qui a subi des blessures superficielles. Les faits se sont produits peu après la sortie des cours dans la commune de Villeneuve-Tolosane. Devant les policiers, la suspecte a reconnu les faits. En décembre, elle avait porté plainte pour harcèlement et pour violence à l'encontre de sa victime. Donald Trump affirme que les négociations avec l'Iran continuent à un rythme rapide. Déclaration du président américain, alors que l'agence de presse iranienne Tasnim affirme, elle, que Téhéran a rompu le dialogue à cause notamment des offensives israéliennes au Liban. Et justement sur ce volet, les autorités libanaises affirment que le Hezbollah a accepté une proposition américaine pour cesser mutuellement les hostilités avec Israël. À 10 jours du match d'ouverture du mondial de football à Mexico, une manifestation a été dispersée par la police à coups de gaz lacrymogène. Les protestataires, des enseignants, avaient forcé les barrières d'une fan zone installée dans le centre de la capitale mexicaine, tout près du siège du gouvernement. À Roland-Garros, le dernier duel des huitièmes de finale. Et ça se joue depuis plus de 3 heures, Isabelle Langer, entre l'Américain Francis Tiafoe et l'Italien Matteo Arnaldi.
7: 3h19 de jeu, 2-7-1 en faveur de Tiafoe. Il avait perdu le premier set, l'Américain, 7-6, 7 points à 5 au tie-break en faveur d'Arnaldi, mais il a remporté les deux manches suivantes, 7-6 dans le deuxième set pour lui, 7 points à 5 au tie-break et 6-3 dans le troisième set. Donc 2-7-1 pour Tiafoe, l'Américain. S'il l'emporte, il sera opposé en quart de finale à l'Italien Berrettini. Ah oui, il va continuer son match contre les Italiens, mais attention, hein, c'est pas terminé, on est peut-être parti jusqu'au bout de la nuit. Je vous rappelle la victoire ce soir de la numéro 1 mondiale Sabalenka, Arina Sabalenka, qui a battu en deux petits sets Naomi Osaka, 7-5-6-3, et puis la défaite aujourd'hui de la dernière française en lice, Diane Paris, qui s'est fait sortir par la polonaise Walinskaya, 6-3, 6-2. Le programme de demain, rapidement, ça commencera avec Mira Andreeva, la russe, contre la roumaine Sirstea. Elina Svitolina, la femme de Gaël Monfils, l'ukrainienne, retrouvera sa compatriote Kostiuk. Raphaël Rodard, la petite pépite espagnole, jouera le numéro 2 mondial, le numéro 3 mondial et tête de série numéro 2, Alexander Zverev. Et puis le match de la soirée entre le Tchèque Mensik et puis la petite pépite là du côté brésilien, João Fonseca, celui qui a sorti Monsieur Djokovic.
4: Merci Isabelle, bon courage pour ce match peut-être au bout de la nuit entre Tiafoe et Arnaldi. Demain ce sera vous Isabelle?
7: Bien sûr, avec Cédric Chasseur.
4: Merci beaucoup.
7: On se retrouve dès midi.
4: À demain. Et donc la météo enfin pour terminer, c'est l'arrivée d'une perturbation orageuse qui va s'étendre du littoral atlantique jusqu'aux frontières de l'Est et du Nord jusqu'à la Méditerranée avec de fortes rafales de vent. L'après-midi, ce sera plus calme et plus lumineux dans l'Ouest mais toujours avec des averses. Le matin, on aura entre 12 et 21 degrés. L'après-midi, à peine 18 degrés à Dinan, 20 à Chartres et à Charleville-Mézières, 21 degrés à La Rochelle, 26 à Grenoble et à Toulon et le maximum, c'est pour Porto-Vecchio 32 degrés. Il est 23h, passé de 4 minutes bien tassées et c'est l'heure de rendre l'antenne à Caroline Dublanche.
1: Mais il n'y a pas de souci, Nathalie, on est en direct. Donc franchement,
4: bien sûr,
1: on
4: n'est
1: pas
4: sais.
1: Une minute. Mais oui, mais oui. Puis il y a une actualité très chargée.
4: Exactement.
1: Donc vous revenez à minuit.
4: Oui, à tout à l'heure.
1: On vous retrouvera avec plaisir. À tout à l'heure,
4: à
1: Nathalie.
4: Tout à l'heure.

0: Merci de nous rejoindre sur RTL et d'être fidèle à Parlons-nous. De 22h à minuit et demi, l'antenne de RTL est à vous. Alors profitez-en pour nous appeler au 09 69 39 10 11 si vous ressentez le besoin de me parler de ce que vous traversez actuellement. 09 69 39 10 11, c'est un numéro de téléphone qui n'est pas surtaxé pour me parler, pour dialoguer peut-être si vous le désirez. Avec un auditeur ou une auditrice dont l'histoire vous touche. Et si vous souhaitez réagir à tout moment, vous pouvez envoyer un SMS au 74 900 en commençant votre SMS par le mot « nuit ». Il vous en coûtera 99 centimes par SMS. Paul est également attentif aux commentaires que vous nous laissez sur notre page Facebook RTL-Parlons-nous. Jérôme, vous êtes là ?
1: Oui.
0: Merci d'avoir patienté.
1: Merci à vous.
0: Alors, dites que suite à un divorce qui a été acté en 2021, vous avez perdu le contact avec vos enfants, une fille et un garçon qui étaient alors âgés de 15 ans et demi.
1: Garçon-fille.
0: Donc c'est le garçon l'aîné.
1: Garçon-fille, oui.
0: Donc, le garçon a 17 ans et demi, votre fille avait 15 ans et demi en 2021. En fait, cette décision, elle vous a fait beaucoup souffrir, mais vous dites que à ce moment-là, bah, vous avez quitté la maison, vous avez tout laissé pour finalement, vous dites par amour pour votre femme qui demandait le divorce. Et c'est à ce moment-là que, bien qu'habitant à 50 kilomètres de vos enfants, vous dites vous alliez les voir toquer à la porte, mais ils n'avaient pas la réaction escomptée. Petit à petit, le lien s'est délié. Et aujourd'hui, vous aimeriez pouvoir renouer avec eux, mais c'est voilà, vous vous demandez un petit peu comment vous y prendre. Vous êtes suivi dans un centre médico-psychologique.
1: C'est ça.
0: Et ce, bien avant le divorce, au moment donc de la naissance de votre fille. Parce que à ce moment-là, déjà, vous avez eu du mal à trouver votre place en tant que père.
1: Oui, toujours un petit peu, c'est un peu récurrent chez moi.
0: Et votre femme, elle, c'était compliqué pour elle. Parfois, elle vous en parlait.
1: Oui,
0: enfin,
1: c'était
0: sujet à des tensions, à des disputes un peu entre vous.
1: Oui, bien sûr.
0: Oui.
1: Qu'est-ce
0: qu'elle vous disait à ce sujet-là?
1: Oh, bah, c'était des remontances par rapport aux situations qu'on vivait ensemble. Mais bon, c'était dans sa famille. Donc après, c'était facile qu'elle voit des choses que je ne voyais pas, quoi. Donc, je sais pas, moi j'étais comme j'étais. Puis,
0: à ce moment-là, vous n'aviez pas conscience, vous, de vos difficultés. Enfin, je ne sais pas qu'est-ce qui vous a amené à consulter quand même à la naissance de votre fille. Qu'est-ce qui s'est passé?
1: Je sais même plus. Enfin, j'ai arrêté peut-être de me poser des questions. Tout ce que je sais, c'est que j'aime mes enfants, quoi, et que c'est pas vivable, quoi, cette situation. C'est pas vivable, quoi.
0: Alors, j'imagine que vous y travaillez avec le ou la psychologue qui vous suit au CMP.
1: Tout à fait.
0: Hein, quand elle vous dit, de fait, vous ne les avez pas abandonnés parce que dans votre cœur et dans votre esprit, vos enfants sont toujours très présents. Ce n'était pas quelque chose de délibéré et de souhaité chez vous.
1: Pas du tout.
0: Simplement, vous étiez perdu à ce moment-là.
1: Oui, perdu, oui. C'est une volonté réelle aussi, quoi.
0: Oui, mais ça, on y revient. Et Jérôme, vous dites, c'était la volonté de votre femme de ne plus être en couple avec vous. Ce sont des choses qui arrivent. Mais, encore une fois, vous n'étiez plus son mari. Mais vous étiez le père de vos enfants. Mais pour cela, il fallait peut-être que déjà vous vous sentiez à votre place. Et vous m'avez dit, un peu avant les infos, juste avant les infos, que quand je vous demandais quel père vous avez eu, vous m'avez confié qu'il n'était pas très souvent là et que c'était plutôt une matriarche que vous aviez en face de vous, que c'était votre mère qui faisait le lien. De quelle façon elle faisait le lien, votre mère, entre vous et votre père ?
1: En m'étouffant. C'est toujours pareil.
0: Ouais. C'est plus un lien, c'est un nœud coulant, oui, là. C'est pas un lien, ça.
1: Oui, c'est assez compliqué, quand même.
0: Oui.
1: Même à 53 ans, c'est qu'après le divorce, elle est revenue en force, quoi.
0: De quelle façon elle est revenue, votre mère ?
1: Ah, ben, disons que moi, j'ai plus qu'elle en famille, puisque les enfants... Voilà, donc elle revient en force au niveau sentiment. Enfin, c'est mon gamin, quoi. Je suis son gamin, comme si j'avais 10 ans, quoi.
0: Ah, oui, d'accord. Oui, finalement, puis, pour elle, c'était une aubaine, presque. C'est-à-dire...
1: Bien sûr, bien sûr.
0: De reprendre un peu la mainmise sur vous et votre vie.
1: Bien sûr, voilà. Donc après, c'est pour ça que moi, je l'ai au téléphone, je la vois très rarement, parce que sinon, c'est compliqué, quoi.
0: Pour vous protéger un peu de son emprise.
1: Complètement.
0: Oui. Oui, c'est-à-dire qu'au lieu de vous soutenir, de vous aider à traverser cette période qui a été très difficile pour vous...
1: Bah, elle l'a fait, mais elle a des excès, quoi. Ces excès, elle ne les comprend pas.
0: Comment ça se manifeste, ces excès ?
1: Bah, par gérer toute ma vie, quoi. Gérer toute ma vie, vivre ma vie à ma place, quoi. C'est tout.
0: Vous êtes fils unique ?
1: Non, j'ai une sœur, une grande sœur, que c'est assez compliqué aussi en relation, je la vois pas depuis 35 ans. Donc c'est la place, quoi. La place où
0: vous êtes, c'est une question. C'est souvent ça, vous savez, dans la vie, dans les familles. Et alors en plus, vous me dites, vous me parlez de cette mère là qui est cette matriarche. Et puis vous avez une sœur et vous, comme un peu dans la famille que vous avez construite, vous avez une fille et un garçon.
1: C'est ça, exactement.
0: Votre femme, elle était très mère, très...
1: Très maternelle, oui.
0: Très maternelle.
1: Oui, oui.
0: Avec vous aussi, elle a été très enveloppante.
1: Oui,
0: très...
1: son côté amoureux, quoi, c'était comme ça. Un peu trop, même.
0: Un peu trop, c'est-à-dire ?
1: Un peu étouffante, mais bon, un peu plus intelligente, quoi.
0: Oui, par amour, et puis c'était votre femme, donc c'était différent. Voilà. Quand on est très amoureux, on accepte mieux cette fusion.
1: Oui, tout à fait.
0: Oui, oui.
1: On accepte, ça.
0: Oui. Oui, mais finalement, ça explique qu'au moment où votre femme décide de rompre... vous redevenez comme un petit garçon soumis à ce que décide la femme, enfin la femme et la mère, puisqu'on voit bien.
1: Oui, parce que pour l'instant, c'est elle qui peut faire l'intermédiaire avec mon fils.
0: D'accord.
1: Elle a mon fils au téléphone très régulièrement, pas ma fille.
0: Votre mère à vous, hein.
1: Ma mère, oui.
0: Oui.
1: Et donc moi, je suis voué à sa décision, quoi.
0: À la décision de qui ?
1: De ma mère. Enfin, en tout cas, je suis voué aux informations de ma mère, ce qu'elle peut me donner.
0: Oui, elle est le lien, une fois de plus.
1: Oui, et puis ça se passe tout par téléphone, c'est compliqué, c'est pas correct, quoi.
0: Qu'est-ce qu'elle vous dit, alors ? Quelles infos elle vous transmet sur votre fils ? Il en est où aujourd'hui ?
1: Tout va bien.
0: Tout va très bien, Madame la Marquise. Le château brûle, les écuries sont en feu, mais tout va très bien.
1: C'est aussi une marquise, c'est ça.
0: C'est une reine mère.
1: Oui, une reine mère.
0: Alors, elle vous dit tout va très bien, d'accord, mais bon. Est-ce que vous pensez qu'elle parle de vous ? Parce qu'elle pourrait être en lien, c'est aussi dire, tu sais, ton père me demande régulièrement de tes nouvelles,
1: Quelquefois, oui. Elle arrive quand même à avoir dégrainer sa volonté par rapport à moi, quelquefois, oui. Mais c'est beaucoup de travail sur elle que je fais que par téléphone, que j'ai déjà fait avant, des années avant, que maintenant, où j'arrive à arriver enfin à lui faire comprendre que j'ai mal, quoi, et qu'elle doit parler pour moi, pour que les enfants comprennent qu'ils ont besoin aussi d'un père, quoi.
0: Alors, c'est même plus à votre mère de parler en votre nom.
1: Oui.
0: Il y a longtemps. Oui. Il va falloir parler en votre nom à vous, Jérôme, et arrêter de passer par les femmes. pour vous autoriser à prendre votre place en tant qu'homme et en tant que père.
1: Comment je fais, puisque l'absence est quotidienne, quoi.
0: Alors, avec votre fille, ça se passe comment? Est-ce qu'elle téléphone à sa grand-mère?
1: Ma fille?
0: Oui.

0: parents, souvent dans les divorces, jouent un rôle essentiel. Quand ils ne rentrent pas dans les conflits, ils restent des piliers, c'est très important pour les petits-enfants, et parfois ils peuvent faire le lien avec les parents. Mais ouais. Votre mère, au vu de ce que vous me dites, bon, elle veut garder le pouvoir, garder la mainmise, et puis finalement, vous êtes pas très légitime, vous restez son petit garçon à elle, alors trouver votre place à vous, auprès de vos enfants, c'est compliqué. En revanche, passer par leur mère, qui était votre ex-femme, là, ça peut commencer par là. Elle vous connaît, elle connaît votre histoire, et peut-être que vous pouvez dire, j'ai mis du temps à me manifester, j'ai mis du temps à accepter. Aujourd'hui, j'aimerais pouvoir renouer avec nos enfants, reprendre ma place ou la trouver, enfin, peux-tu m'y aider? Peux-tu être ce lien-là?
1: Oui, je peux faire un...
0: Sans faire un grand discours, mais voyez, ou vous la sollicitez, elle peut y être sensible.
1: Oui, j'ai essayé par téléphone. Il n'y avait pas de nouvelles, il n'y a pas de...
0: Vous ne l'avez pas en direct?
1: Non.
0: Et par écrit? Est-ce
1: non,
0: que vous...
1: ça n'a pas marché non plus, j'ai essayé.
0: Qu'est-ce que vous avez... Oui, mais alors, comment... Qu'est-ce que vous lui disiez? Si ce n'est pas indiscret.
1: Je pense que j'ai été maladroit. Je pense que dans les lettres, je n'ai pas déclaré mon amour. J'ai été maladroit. Je pense que je lui ai envoyé dans la figure des erreurs à elle, quoi, aussi.
0: Mais il ne s'agit plus de lui déclarer votre amour, Jérôme.
1: Oui, oui.
0: Non, attention mais... à cela. Hein. C'est-à-dire que aujourd'hui,
1: on ne devrait pas mettre d'orgueil là-dedans.
0: Mais c'est pas de l'orgueil, Jérôme. C'est-à-dire
1: c'est
0: que il y a eu de l'amour entre vous. Vous, il y a ces deux enfants qui sont là, qui sont aujourd'hui de jeunes adultes, et qu'aujourd'hui, c'est pas tant à. Vous pouvez garder de doux souvenirs, de beaux souvenirs de votre histoire d'amour, mais qu'aujourd'hui, c'est en tant que père que vous aimeriez prendre contact. Il faut... Tout ça est encore très confus, hein, j'entends un peu dans votre tête, et ça mérite d'être travaillé.
1: Oui, ça devient confus, c'est ça, alors que c'était très clair il y a encore un an. Quoi.
0: Ah bon?
1: Ouais, oui.
0: Et pourquoi ça c'est à nouveau devenu confus là? Je comprends pas.
1: Parce que justement, de pas les voir, c'est comme s'il y avait plus rien quoi.
0: Alors je pense que il faut que vous retravaillez ça avec la psychologue du CMP, vraiment. Voyez, vous avez encore vous à gagner en confiance, à gagner en assurance. Vous avez réussi à le faire hein, avec votre mère déjà, en mettant de la distance. C'est-à-dire que vous dites voilà, vous l'avez au téléphone, ce qui est une façon de un peu vous protéger d'elle, de son emprise. Malheureusement, bah, elle se retrouve comme elle faisait avec votre père. C'est elle qui vous donne des nouvelles de votre fils, en tout cas.
1: Oui.
0: Vous voyez, donc vous vous retrouvez. En fait, votre difficulté, vous avez 53 ans aujourd'hui, mais on voit bien qu'il y a toute cette histoire derrière.
1: Oui. Ça me retombe dessus, quoi. J'avais réussi à m'échapper de ça. Ça me retombe. 35 ans après, ça me retombe encore dessus, quoi. C'est infernal, quoi. Ça me gonfle.
0: Oui, mais alors, l'avantage, c'est qu'aujourd'hui, vous en avez conscience.
1: Oui.
0: Là où pendant des années vous avez grandi avec finalement souvent les garçons qui grandissent sans père ou en tout cas sans image paternelle peuvent être avant on disait dans les jupons de leur mère. Alors il y a des mères qui poussent vers l'extérieur et puis il y a des mères qui gardent par devers elle, et ce qui fait que l'enfant et particulièrement le garçon il n'est pas autorisé à grandir. Il reste comme toujours un petit garçon soumis à sa mère. Alors après, ils peuvent se trouver une femme qui, de fait, a beaucoup, qui ressemble à leur mère par bien des aspects, qui elle aussi décide, qui. Donc c'est ça la répétition. Voilà, elle est là.

0: Sauf que j'ai trouvé une femme qui était à l'opposé.
1: Bon. Aujourd'hui, ça, c'est un autre point que vous pourrez travailler. Aujourd'hui, par rapport à vos enfants, l'histoire que vous avez eue avec eux, ils l'ont pas oubliée. Et vos enfants, il s'agit de dissiper aussi le malentendu, parce que de fait, ils sont présents. Ils sont présents en vous. C'est en ça que votre psychologue vous dit que vous les avez pas abandonnés. Mais eux, il va falloir leur expliquer. Mais leur expliquer sans que ça soit non plus trop lourd pour eux. Vous n'allez pas faire toute l'histoire. Dire, bah oui, je vous aime énormément, mais j'ai pas toujours su, comment dire, vous le montrer. Je pense que vous arriviez à le montrer, mais trouver ma place. Et à un moment, j'ai cru que le mieux, c'était que je me retire. J'ai eu tort, mais aujourd'hui, voilà, ça va commencer par s'intéresser à eux. S'intéresser à ce qu'ils vivent aujourd'hui. Il s'agit pas tant de parler de vous. Voyez, ce sont de jeunes adultes. Ils ont besoin que vous vous intéressiez à eux. Et ils ont besoin de vous aujourd'hui en tant que père. Et ça va passer par qu'est-ce qu'ils font dans leur vie, où ils en sont, les voir, voyez, les soutenir. Parce que votre histoire à vous, c'est à votre psychologue qu'il va falloir en parler. Et si vos enfants vous disent, mais enfin, parce qu'ils vont peut-être pas vous faire de cadeau, tu nous as laissé tomber pendant toutes ces années, dire, non, oui, vous pouvez penser ça, vous, parce que j'ai pas pu être là, mais parce que j'étais très mal après la séparation. J'avais l'impression que j'avais plus de place dans votre vie. Et je me suis trompée. Il s'agit pas d'en faire des, voyez, de dire trop. Mais dire maintenant, j'ai envie d'être à nouveau là, auprès de vous, si vous le voulez bien. Et ça, travaillez-le avec votre psychologue. Pour que vous vous sentiez légitime. Parce que vos enfants, ils ont besoin de vous. Ils ont besoin de vous. Et ils seront certainement, au fond, très heureux, de savoir que vous pensez toujours autant à eux. D'accord.
0: Oui.
1: Donc vous allez y arriver, et à un moment, mais il faut passer à l'action, et peut-être en envoyant un petit mot à leur mère, en lui disant une fois de plus, je vais te demander un peu d'aide, mais cette fois-ci c'est pour nos enfants, et elle pourra y être sensible, je l'espère. Paul.
2: Il y a Jean qui se permet un questionnement, oui. Parce qu'à mon sens, le problème chez vous, c'est plus profond que votre simple séparation de couple. Essayez peut-être d'être un peu moins passif, de vous imposer un peu plus.
1: Oui, d'affirmer.
2: Oui, vos enfants ont sans doute du mal à comprendre un père qui s'infériorise comme un vaincu.
1: Oui.
2: Essayez de retrouver une meilleure perception de vous-même. À mon sens, c'est surtout à ce niveau-là que ça se joue. Il y a Guillaume aussi qui écrit, vous êtes le papa, vous avez votre rôle aussi auprès de vos enfants. Votre ex-épouse, elle a le droit de ne plus vouloir être en couple avec vous, mais vos enfants, ils restent vos enfants. On sent chez vous un manque de confiance en vous, une forme de résignation, de soumission sur la place que vous ne vous autorisez pas à prendre. Donc autorisez-vous à être le papa et prenez les choses en main.
0: Ça je le veux absolument.
1: Voilà, mais vous allez y arriver. Mais ça veut dire qu'effectivement, vous ne demandez pas la permission à votre mère. Oui. Voilà, vous avez aussi construit avec vos difficultés, avec vos, bon, avec des maladresses, mais on en a tous. Mais à un moment donné, vous avez aimé leur mère, vous avez voilà vécu ensemble, vous avez une vie de couple, vous avez des enfants, et aujourd'hui vous êtes leur père et vous avez toute légitimité à prendre cette place.
0: Oui,
1: bon,
0: tout à
1: fait. Bon courage à vous.
0: Merci beaucoup pour votre émission. Merci à tout le monde.
1: Au revoir, Jérôme.
0: Au revoir.

0: Eddie Mitchell sur RTL, 18 ans demain.
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0: 23h30, vous êtes bien sur RTL, nous l'espérons en tout cas. Et nous sommes à vos côtés en direct jusqu'à minuit et demi. Pour me parler, c'est très simple, il vous suffit de composer le 09 69 39 10 11. Alors dites-moi, est-ce que vous avez fêté la fête des voisins vendredi soir? Ah, Paul me regarde, il dit c'est pas vrai, mais moi je lâche pas. Mais ça a été très fêté en France, la fête des voisins.
3: Il y a eu beaucoup de fêtes ce week-end, visiblement.
0: Ça, c'est sûr.
3: La fête du foot, la fête des mères, ça fait beaucoup de fêtes quand même.
0: C'est vrai que ça fait beaucoup de fêtes. Et vous commencez peut-être ce lundi sur les rotules, parce que vous avez tout fêté, les voisins, le foot, les mamans, et vous dites, waouh, vive, vous commencez lundi, vous avez l'impression déjà d'avoir, d'être à la fin de la semaine.
3: Bah, je vous comprends.
0: Et il faisait chaud en plus, il a fait très chaud, mais au moins, maintenant, on respire. Voilà, donc on peut profiter de la douceur de cette nuit pour se parler. Vraiment, toute tranquillité, jusqu'à minuit et demi. Peut-être que vous avez découvert des nouveaux voisins, fait des rencontres agréables. Peut-être que ça a permis de pacifier quelques tensions, quelques désaccords entre vous. Non, on n'en a pas beaucoup parlé parce qu'effectivement il y a eu le foot qui a tout submergé, mais ça a été une fois de plus très très suivi. Bonsoir Anne.
4: Bonsoir Caroline.
0: Bonsoir et bienvenue sur l'antenne.
4: Je suis très contente de vous entendre. Vous avez parlé il y a un an environ.
0: Oui.
4: Je vais être assez succincte sur ce qui était dit à l'époque. Mais enfin, c'était une affaire de succession. Ma mère était décédée, avait fait un testament et il m'avait laissé 2/3 et 1/3 à ma sœur.
0: Ah oui, je me souviens de vous. Oui.
4: Voilà. Oui. À la suite de ça, j'avais eu ma fille avait pris le parti de sa tante.
0: Oui.
4: Et j'avais beaucoup de mal à communiquer avec elle. Elle refusait de me parler au téléphone. Elle refusait. Enfin, c'était très difficile. J'ai fini par lui envoyer des courriers. Mm. Auquel elle m'avait promis de me répondre et auquel elle n'a pas répondu. Bref.
0: Les courriers, qu'est-ce que vous lui disiez dans ces courriers?
4: Je lui expliquais tout ce qui s'était passé, pourquoi je ne lui avais pas dit qu'il y avait ce testament, parce que j'avais promis à ma mère de ne pas le faire. Et je lui expliquais tout ce que je ressentais pour elle et la souffrance qu'elle aussi pouvait avoir, mais j'espérais qu'on arriverait à renouer.
0: Mais souffrance d'ailleurs, je sais pas, souffrance qui trouve son origine ailleurs certainement.
4: Probablement,
0: sur votre fille.
4: Oui,
0: oui, ouais. Oui, pour que ça soit, enfin, voyez qu'elle ne qu'elle trouve ça injuste au départ, bon, de fait, et en disant qu'il y a une différence de traitement de sa grand-mère entre vous et votre sœur, mais de là à rompre le contact avec vous, je pense qu'il y a quelque chose. Enfin, ça a été un événement déclencheur de quelque chose qui jusque-là ne s'était pas exprimé et qui malheureusement, à l'occasion de cette succession, a émergé aussi dans votre lien, non?
4: Oui, sans doute. Ah. Et l'été s'est passé, j'ai pas eu beaucoup de nouvelles, mais bon.
0: Vous en avez eu quelques-unes, donc, quand même.
4: Bon, quelques SMS.
0: D'accord, elle vous répond.
4: Par-ci, par-là.
0: D'accord.
4: Et puis, à la rentrée, je suis tombée malade.
0: Ah bon?
4: Une errance médicale au départ, et puis.
0: Oui.
4: La veille de Noël, on m'a découvert un cancer.
0: Ah, d'accord.
4: Et donc,
0: pour vous, d'accord. Après une errance médicale, oui.
4: Oui, donc elle a duré 3 mois.
0: D'accord.
4: Et donc, je lui ai envoyé un message en lui expliquant que, ce qui m'arrivait. Mmh. Et je pensais qu'elle allait me soutenir, enfin, qu'elle allait...
0: Être présente pour vous.
4: Être présente.
0: Oui, oui.
4: Et non, elle m'a répondu que la maladie n'effaçait pas tout ce qui s'était passé et que c'était un peu trop facile.
0: Ah oui.
4: Pour moi, ça a été difficile parce que
0: oui,
4: il y avait la maladie.
0: Oui, oui.
4: Et petit à petit, elle a réfléchi. Bon, et oui. De temps en temps, j'avais... Elle refuse absolument de me téléphoner, mais de temps en temps, j'avais un SMS.
0: D'accord.
4: Comment vas-tu ?
0: Quand même, oui, elle prenait de vos nouvelles de cette façon-là. D'accord.
4: Et il y a 3 semaines, elle m'a envoyé un SMS pour me demander comment j'allais.
0: Oui.
4: Je lui ai répondu. Et puis, depuis, plus de nouvelles. Et hier, jour de la fête des mères, je m'attendais à une bonne fête, maman. J'espère que tu vas mieux. Enfin, je ne sais pas, quelque chose. Et ça m'a fait souffrir.
0: Mais oui, évidemment. Évidemment, oui, oui.
4: Bon. Et je ne sais plus quoi faire pour essayer de...
0: Bon, déjà, la priorité, ça va être vous soigner, vous occuper de vous, là. Parce que comment allez-vous ? Vous me dites, le diagnostic a été posé en décembre. Où est-ce que vous en êtes ?
4: J'ai eu plusieurs séances de chimio.
0: D'accord.
4: Là, bientôt, j'aurai un PET scan pour voir où on en est.
0: Oui, oui.
4: Je suis évidemment très fatiguée.
0: Oui, bien sûr. Vous n'êtes plus en chimio en ce moment.
4: Bon, je viens de terminer.
0: Vous venez de terminer.
4: Le premier cycle et on va voir si.
0: Oui, d'après le PET scan ou voilà. Comment ça va. Bon, comment êtes-vous un peu entourée? Vous avez votre fils.
4: J'ai mon fils.
0: Oui, qui est présent pour vous.
4: Oui, et qui ne comprend pas du tout sa sœur.
0: Oui. Oui, ça le. Lui aussi est perturbé, ça le rend dans quel état ? Un peu triste, en colère, les deux à la fois ?
4: Les deux à la fois.
0: Les deux à la fois. Ils communiquent tous les deux ?
4: Non.
0: Non, ils ne se parlent plus ?
4: Non, ma fille a coupé les ponts avec son frère.
0: Aussi ?
4: Oui.
0: Oui, donc vous voyez, il y a quelque chose de profond. Elle a quel âge, votre fille ?
4: 28 ans.
0: 28 ans, d'accord. Et votre fils ?
4: 27.
0: Ah, ils ont 1 an d'écart.
4: Oui. Bon.
0: Donc vous avez votre fils qui est auprès de vous, enfin il prend de vos nouvelles, j'imagine, régulièrement.
4: Oui, il est là, il est très très présent. Et...
0: D'accord. Vous pouvez compter sur qui
4: J'ai beaucoup d'amis proches.
0: Vous avez beaucoup d'amis. Vous vivez seule, hein, Anne ?
4: Oui.
0: Oui. Donc vous avez des amis qui vous entourent, là ?
4: Oui.
0: Oui. Bon, c'est important.
4: Là, un an et demi que je n'ai pas vu ma fille.
0: Oui, oui.
4: Ça me déchire le cœur.
0: Je comprends, mais... Bon. Là, dans un autre contexte, voyez, je dirais... Se pencher un peu sur votre histoire, sur ce lien qui est en souffrance. D'ailleurs, le fait même qu'elle rompe avec son frère, hein, il y a quelque chose autour des, il y a beaucoup de choses qui ont dû ressurgir à la faveur, enfin malheureusement de cette succession. Et qui font surgir certainement des conflits, des choses qui n'étaient pas exprimées mais qui étaient présentes, qui étaient là de façon latente. Mais je ne sais pas si c'est le meilleur moment vous n'avez pas, enfin, ça vous tourmente. Mais je ne sais pas si il faut aller en ce moment vers des choses plutôt qui vous stimulent, qui vous donne un peu de l'énergie. C'est important aussi pour combattre la maladie, là. De pas aller vers ce qui vous fait mal. C'est un moment comme ça où dans votre relation, il y a quelque chose qui souffre et qui va bien au-delà de votre histoire de succession. Je me souviens très bien de votre histoire.
4: Oui.
0: Bon. La façon dont elle s'est impliquée dans cette histoire, alors c'est vrai qu'elle aurait pu dire « c'est pas juste », mais ça fait certainement écho à beaucoup d'autres choses chez elle. Peut-être d'ailleurs dans... Vous voyez, elle rompt avec son frère aussi.
4: Oui,
0: comme si
4: qu'elle a plein de choses qui se mélangent dans sa tête.
0: Oui, que la différence de traitement de sa grand-mère, puisque c'était sa grand-mère aussi, je ne sais pas quel lien elle avait... entre que finalement il y a quelque chose d'une injustice puisqu'elle a relevé ça, elle dit c'est pas juste, qui la touche profondément mais qui doit y faire écho à quelque chose chez elle. Je ne sais pas si à un moment elle l'a évoqué ou pas.
4: Pas du tout.
0: Même pas à ce moment-là où elle était en colère.
4: Non.
0: Parce qu'elle était en colère contre sa grand-mère, enfin de cette distribution, ce côté pas équitable. Mais qui n'était plus là.
4: Non.
0: Et après vous, voilà, qui finalement, bon. Donc ça a fait ressurgir d'autres choses. Elle voit toujours sa tante?
4: Oui.
0: Et vous, vous êtes en lien avec votre sœur?
4: Non, les choses sont
0: bloquées. Elle, vous avez dit à votre sœur que vous avez appris que vous étiez malade?
4: Mon fils lui a dit, mon fils communique avec sa tante, il a...
0: Communique aussi avec sa tante. Oui. Et pourquoi vous lui dites pas, vous? Vous n'avez pas envie, peut-être?
4: De parler à ma sœur?
0: Oui.
4: Mais elle refuse totalement.
0: Non, vous pourriez lui envoyer un SMS.
4: Tout lien a été coupé, elle m'a bloqué sur tout.
0: Ah oui, d'accord. D'accord.
4: Et elle a même refusé de participer, de s'occuper de la tombe de ma mère, elle m'a laissé faire.
0: Bah oui, mais votre sœur a été... C'est terrible aussi, hein. Votre sœur, oui, elle a vécu au-delà de... Il y a du rejet dans cette histoire.
4: Oui.
0: Dans cette préférence affichée. C'est terrible, je trouve, les parents qui font cela. On en avait parlé
4: oui,
0: ensemble.
4: Vous l'avez expliqué, oui.
0: Ah oui, je trouve ça terrible. C'était parce que ils entérinent quelque chose au-delà de leur mort, quoi. C'est d'une injustice qui se perpétue dans l'héritage, l'héritage. Dans ce mot, il y a au-delà du matériel, il y a de la transcendance, il y a de la transmission, il y a du don. Le don d'un, c'est de la vie qui continue, de ce qui a été, que ça soit des biens matériels, mais des objets, parfois des bijoux, des choses de famille, des choses auxquelles on tient, qui vont nous survivre au-delà de notre mort, à travers aussi les personnes que nous aimons. Donc il y a quelque chose qui peut parfois même apaiser dans cette transmission, dans ce don qui est fait. Or favoriser vraiment là un enfant au détriment d'un autre, c'est jusqu'au bout, je valide le fait que toi tu comptes plus que toi. Et c'est terrible. Et c'est terrible pour ceux qui restent, parce que on en avait parlé ensemble. Votre mère, voyez, une fois qu'on est mort, dire débrouillez-vous avec ça. Oui, c'est du vivant qu'il faut régler les choses et essayer. Et normalement, justement, en vieillissant, je trouve que ce qui aide aussi peut-être un peu à bien vieillir, c'est d'essayer de solder les comptes. Peut-être d'essayer de se mettre en paix avec son histoire ou avec des relations. C'est-à-dire je dis pas que c'est simple, hein, mais peut-être, voyez, ce qui peut aider, c'est d'être en paix avec avoir moins de ressentiments, moins de Et quand on part et qu'on n'a rien réglé, et qu'on l'inscrit dans l'héritage, ben, qui en hérite? Les générations qui sont là, c'est-à-dire les enfants, et on voit bien dans votre histoire, Anne, les petits-enfants.
4: Oui, les petits-enfants, oui.
0: Vous voyez qui... Parce que votre fille, elle s'est jetée dans, dans cette histoire-là qui la concerne pas directement, elle. Mais pour qu'elle l'ait pris tant à cœur, c'est qu'à travers cette histoire-là, il y a aussi des choses qui ressurgissent peut-être de différences qu'elle a pu éprouver, elle. Je ne dis pas que c'est... enfin, c'est dans son ressenti à elle. Vous savez bien, surtout quand les enfants, les parents vont essayer de faire ce qu'ils peuvent pour justement ne pas faire de différence. L'enfant a souvent le sentiment que on lui a préféré son frère ou sa sœur, que lui avait plus de liberté. Et d'autant plus quand l'écart est si petit.
4: Est-ce que je vais expliquer dans la lettre, parce que mon fils a été opéré bébé d'une très grave opération, donc
0: oui.
4: Je me suis beaucoup plus occupée de lui, et dans oui. la lettre, je lui expliquais que c'était pas parce que je m'étais plus occupée de son frère que je n'avais pas un amour incommensurable pour elle.
0: Mais oui, oui. Elle vous a répondu ou pas?
4: Non.
0: Non. Ouais.
4: Et là maintenant, face à cette absence de... Cette absence, le jour de la fête oui. des mères, oui. je ne sais pas quoi faire. Est-ce qu'il faut que j'attende? Est-ce qu'il faut que je lui envoie un mot?
0: Non, ne relancez pas là. Pas maintenant. Non, non, non, parce que le mot, là, on voit bien... La fête des mères, c'est un jour, Anne. Pardon de vous dire ça. C'est un jour dans l'année, dans une vie. Je ne minimise pas. Évidemment que ce jour-là... Hier, de ne pas recevoir de message de votre fille, ça a été douloureux. Je minimise pas absolument ça. Ce que j'essaye de vous dire, c'est que il faut pas vous en tenir à ça. Votre lien, vous le savez depuis un moment, il est en difficulté, il est en souffrance. Oui. Donc, votre fille, certainement, de façon d'ailleurs... peut-être justement la fête des mères, il y a quelque chose. Non, là ça ne lui parle pas. Elle ne peut pas parce qu'elle est en. Il y a quelque chose qui est en souffrance dans votre lien mère-fille. Vous voyez. Mais ce qui a bougé par rapport à la dernière fois, c'est qu'elle vous contacte. C'est des petits SMS, c'est furtif, mais elle prend de vos nouvelles. C'est-à-dire qu'il y a quelque chose quand même qui est en train d'évoluer. Y compris par rapport à la première fois où vous avez appris ce diagnostic avant Noël, où sa réponse était très dure, de dire « bon, ça change rien notre relation ». Comme si, vous savez, il y a une forme de « il faut du temps pour intégrer ça ». Comme si elle, ça n'existait pas.
4: Oui,
0: pas, c'est pas possible. Ça. C'est, voyez, comme si c'était, bon... Au fil du temps, voilà. Alors, elle n'est pas à vos côtés. Elle ne voit pas quelle est la maladie vient malheureusement un peu plus brouiller les cartes. C'est terrible dans votre relation. Vous comprenez ce que je veux dire?
4: Oui,
0: c'est
4: oui,
0: déjà
4: oui.
0: terrible pour vous. Et la maladie vient dans un moment où elle est dans quelque chose qui s'exprime. Je ne sais pas si elle est du ressentiment, de la colère. Ajouter certainement beaucoup de culpabilité. Je suis en colère contre maman, elle est malade. Enfin, vous voyez, tout ça vient, ça fait quelque chose dont il est un peu difficile de s'extraire. Est-ce qu'elle exprimait avant ces histoires de succession? Est-ce que vous aviez senti des petites choses où par moment il y avait du reproche, il y avait de ou pas?
4: Non, d'ailleurs, quand j'ai perdu ma mère, j'étais très mal. Et elle me téléphonait quasiment tous les jours.
0: Elle vous appelait tous les jours à ce moment-là?
4: Oui, quasiment.
0: Bon.
4: Parce qu'elle savait que j'avais du mal à accepter la mort de ma mère et que...
0: Donc vous étiez très proche, elle prenait... Elle était même très soutenante vis-à-vis d'eux.
4: Oui.
0: Alors, je ne sais pas. Moi, je ne connais pas votre histoire à toutes. Qu'est-ce que ça a fait surgir en elle? Quelque chose peut-être qui la déborde elle-même, hein, d'ailleurs. Qui est très profond, qui était pas, qui ne trouvait pas de voie d'expression et à travers sa tante, où elle a pris fait et cause pour elle. Elle était proche de sa tante, déjà?
4: Très proche.
0: Très proche, oui. Bon. Il y a quelque chose qui a éclaté, donc pour le moment, et de sa grand-mère. Elle était proche de sa grand-mère?
4: Sa grand-mère, elle avait beaucoup de mal à aller la voir, parce que ma mère a été 9 mois en soins palliatifs ici. Et,
0: ici, chez vous?
4: Chez moi, oui. Et elle avait beaucoup de mal à franchir le seuil de la porte. Pour elle, c'était...
0: Ah oui, mais parce qu'elle avait du mal, parce que c'était dur de voir sa grand-mère dans cet état.
4: Voilà.
0: Mais auparavant...
4: Auparavant, oui, elle était proche de sa grand-mère.
0: Donc on entend un socle, d'ailleurs, très un peu... Où sont les hommes? Un matriarcat, là?
4: Oui, il n'y a pas d'hommes.
0: Il n'y a pas d'hommes. Ils sont où?
4: Eh bien, mon père...
0: Son père, il est où?
4: Très longtemps. Et son père... j'ai divorcé, ils étaient très jeunes. Ma fille avait 2 ans, mon fils 1 an.
0: Oui. Et oui, très petit. Pas... Hein. Il n'a pas été là?
4: Non, il n'a pas été présent du tout.
0: Mais il ne s'est pas occupé d'eux?
4: Du tout.
0: Et ils n'ont plus de contact avec leur père, vos enfants?
4: Comment?
0: Ils n'ont plus de contact avec leur père, vos enfants?
4: Mon fils, oui, de temps en temps, mais ma fille, non, elle a coupé les ponts il y a...
0: Oui, il y a du manque, hein, là.
4: Très, très longtemps.
0: Il y a du manque. Votre fille, elle est, vous me dites, elle est en couple,
4: Elle est en couple, oui.
0: Bon, d'accord. Ça se passe bien?
4: Oui, c'est ce qui me rassure.
0: Vous connaissez son compagnon?
4: Oui. D'accord. Elle est quelqu'un de très bien et.
0: D'accord.
4: Et je suis heureuse pour elle.
0: Oui. Vous n'avez pas de contact avec lui?
4: Non, c'est J'ai pas. Essayé,
0: oui.
4: Il m'a dit, ne t'inquiète pas, elle va répondre à ton courrier, mais il lui faut du temps.
0: Il est gentil avec vous.
4: Très
0: c'est gentil de vous dire ça. Oui. Donc c'est un, lui peut être, il apaise en tout cas.
4: Oui, je pense.
0: Oui. Donc peut-être que c'est ça qu'il faut retenir. Il lui faut du temps, votre fille. Ça va. Il y a quelque chose déjà par rapport à la dernière fois où elle ne se manifestait plus du tout. Voyez, à travers les SMS, elle reprend contact. Elle prend de vos nouvelles. Elle est pas. C'est pas de l'indifférence.
4: Non, je pense.
0: Non, c'est pas du tout de l'indifférence. On passe pas d'un moment où on appelle sa mère plusieurs fois par jour tous les. Parce qu'elle vous sentait très affectée par la perte de votre mère, tout d'un coup, je veux plus te voir. C'est plus compliqué que ça. Ce qui se joue derrière, je ne sais pas, mais c'est plus compliqué que cela. Donc, je pense que pour le moment, Anne, il vous faut garder ça en tête. Vous dire que elle est jeune, votre fille, encore. Voyez, bon, y a certainement des personnages qu'elle avait, des figures plus exactement, fortement investies. Votre mère, sa grand-mère, vous, sa mère, sa tante, qu'elle aime beaucoup, votre sœur, en fait, se déchire. Elle n'avait peut-être pas perçu cela. Je ne sais pas si elle avait... vous me dites qu'elle aime beaucoup sa tante, elle était très proche de vous, proche de sa grand-mère. Est-ce que, au fond, ces différences, ces tensions, ces conflits n'étaient pas trop verbalisés avant le décès de votre mère?
4: Si, parce que ma sœur et moi, nous avons été fâchés pendant 6 ou 7 ans.
0: D'accord, mais vous vous étiez réconciliés?
4: Oui, parce que comme ma mère n'allait pas bien...
0: Oui. D'accord. Donc, votre fille a pu... voyez, à un moment, elle doit se dire, bon, ma mère et ma tante, elles sont un peu... Mais là, votre mère faisait... Alors, le lien, on voit malheureusement un lien un peu problématique. Mais là, pour votre fils qui a pu être violent pour elle, c'est une hypothèse, hein, c'est elle perd sa grand-mère, grand-mère qu'elle aimait, et sa mère et sa tante se déchirent. C'est-à-dire que ce qui faisait le socle de la famille éclate. Oui, donc, tout d'un coup, comme si où on veut préserver malgré tout l'apparence, et en plus avec les derniers moments de votre maman qui ont été compliqués, qu'on ait une famille unie, qu'on ait soudé, ben, malheureusement, au décès, et souvent du dernier vivant des grands-parents, tout explose. Et ça peut être... C'est d'ailleurs souvent très violent émotionnellement de se dire, parfois on veut préserver ou donner l'apparence d'une famille unie parce qu'au fond on sait qu'il y a des tensions derrière. Et puis il y a malheureusement un décès et là on fait plus semblant. On fait plus semblant et on se déchire. Et pour votre fille, ça peut être aussi déchirant pour elle de voir les personnes qu'elle aime, peut-être le plus au monde, se déchirer et de voir, enfin, ou peut-être ce sentiment de devoir choisir. Vous voyez, c'est comme s'il y a des loyautés qui sont à redéfinir.
4: Oui.
0: À ce moment-là. Et c'est très douloureux, ça. Donc, je pense qu'il y a quelque chose qui se joue de très profond et certainement qui l'a beaucoup ébranlé. Donc, c'est pour ça que je vous dis. Ça y est, c'est passé la fête des mères. Vous voyez, faut pas, voilà, c'est passé. C'est un jour par an. Ce qui est, c'est votre relation là qui est dans la tourmente. Ça va revenir, je pense, au vu de ce que vous me dites. Il faut lui laisser le temps. Et ce temps-là, il faut le consacrer, vous, à vous bien vous soigner comme vous le faites, à trouver justement des sources de réconfort auprès de vos amis, auprès de toutes les personnes que vous allez rencontrer pendant la traversée de la maladie, les soignants qui s'occupent de vous, pour mettre toutes vos forces de côté, pour pas vous affaiblir moralement davantage. Vous voyez, c'est
4: oui,
0: là que...
4: Là, c'est ce qui arrive, je sens que...
0: Oui, alors justement, c'est-à-dire que vous, parce que vous êtes aussi affaiblie physiquement, Anne, vous sortez d'un protocole de chimio, là. Bon, il y a le PET scan qui arrive avec toute cette angoisse, vous voyez. Donc oui. Là, à un moment, il faut comme si vous vous construisiez une grosse bulle autour de vous. Ça veut pas dire que, voilà, bien sûr que votre fille compte, mais vous comptez aussi pour elle. Mais vous construire un peu une grosse bulle de protection, dire... Allez, je prends soin de moi, je vais vers ce qui est là bon pour moi. Et donc, me tourmenter sans rien pouvoir faire, c'est pas bon. Et en gardant confiance, ça va aller, les choses vont s'améliorer. Et il faut que vous repreniez des forces. Vous voyez ? Oui. Pas aller vers... ne pas vous enfermer dans quelque chose qui vous fait du mal. C'est déjà suffisamment douloureux ce que vous traversez. Et peut-être d'ailleurs, et par rapport à ce que vous traversez, vous pouvez demander aussi un peu à être soutenu.
4: Oui, c'est ce que j'ai fait. J'ai demandé à avoir une psychologue.
0: Oui, au sein du service d'oncologie.
4: Oui.
0: Oui, vous avez raison. Vous avez raison. Parce qu'elle va vous écouter. C'est bien que vous puissiez en parler, qu'il y a des moments où, voyez, vous vous projetez, vous avez du mal à vous projeter dans l'avenir, où vous voyez les choses en disant tout est fini, tout est rompu. Non. Il faut garder cet espoir. C'est un moment. Il y a eu, je pense qu'il y a beaucoup de choses qui, à un moment, ont débordé votre fille. Et que il faut lui donner le temps, et vous, ce temps, vous en avez besoin pour bien vous soigner. Et donc, c'est un peu comme quand je vous dis une grosse bulle autour de vous, protectrice, ça veut pas dire la mettre les problèmes sous le tapis, comme je disais au début de l'émission. C'est au contraire vous protéger de tout ce qui peut vous faire du mal et vous assombrir. C'est un peu dire, ouf, je tiens la distance et je vois les choses en disant... Les choses vont s'arranger. Et en particulier, c'est reprendre des forces, vous soigner et guérir. C'est ça la priorité, là, pour vous en ce moment. Un petit mot, Paul, pour Anne.
3: Oui, il y a Jean qui dit que votre fille, elle est très jeune encore, a un comportement un peu en adéquation avec son âge. Essayez d'être un peu patiente, sur la réserve. Avec l'âge, le temps, elle aura une autre perception des choses, une meilleure compréhension. Voilà, essayez de lui faire confiance. Tenez bon, c'est pas simple, mais essayez de tenir bon. Et puis il y a Joël qui dit juste une chose importante, c'est que vous preniez soin de vous, que vous privilégiez votre santé. Alors c'est pas facile, mais ne vous tracassez pas pour votre fille, un jour elle s'en rendra compte.
0: Oui, puis alors il y a des auditeurs comme Christophe et puis quelqu'un qui dit, on en avait déjà parlé, donc c'est pour ça que je l'ai pas évoqué, une remise à plat financière de la succession, on l'avait abordé, qui pourrait aussi permettre un peu de débloquer les choses, peut-être. Mais en tout cas, prenez soin de vous, ma chère Anne, soignez-vous bien.
4: Je vous remercie beaucoup et je remercie les auditeurs.
0: Et gardez, confiance, et gardez espoir surtout. Je vous embrasse. Belle nuit à l'écoute de RTL, il est minuit. 24 heures d'info avec Nathalie Miché.
5: Une première nuit en prison dans le Gers pour l'homme suspecté d'avoir kidnappé Eliana. Ce père de famille de 41 ans est mis en examen pour enlèvement et séquestration de mineurs et placé en détention provisoire. À Florence, les recherches continuent pour retrouver la collégienne de 11 ans. Ce mardi à 6h15, l'avocat des parents d'Eliana est l'invité de RTL Petit Matin. Paris a été transformé en champ de bataille. Les mots du procureur lors des comparutions immédiates de 13 suspects interpellés lors des violences samedi soir dans la capitale en marge de la victoire du PSG en Ligue des Champions. La plupart sont accusés d'avoir tiré des mortiers d'artifice sur des policiers. Les premières sanctions prononcées vont de 4 mois de prison avec sursis à 1 an de prison, dont 6 mois ferme aménageable. Au total, à Paris, ce sont 312 personnes qui ont été placées en garde à vue. 93 milliards d'euros, plus de 15 600 emplois à la clé, des investissements étrangers records pour le sommet Choose France. Parmi les principales annonces, la construction de centres de données pour l'intelligence artificielle dans les Hauts-de-France. Emmanuel Macron vante une 9e édition historique. Le chef de l'État qui annonce le retour dans l'espace dès 2027 de Thomas Pesquet et le célèbre astronaute sera accompagné de son compatriote Arnaud Prost. Les prix des carburants sont en baisse d'après le relevé hebdomadaire des entreprises pétrolières. Le samplon 95 a reculé de 3,7 centimes en une semaine. Le gazole a perdu 8 centimes. Baisse liée à celle du prix du baril de pétrole. Mais ce lundi, le tarif du brut est reparti à la hausse. Effet yo-yo lié aux signaux contradictoires sur la guerre au Moyen-Orient et l'éventuelle réouverture du détroit d'Ormuz. Donald Trump assure que les négociations continuent à un rythme rapide avec l'Iran. Mais une agence de presse iranienne assure que le dialogue est suspendu. Ce coup d'arrêt, il est lié notamment aux offensives israéliennes au Liban, qualifiées de ligne rouge par Téhéran. Et sur ce volet, d'après les autorités libanaises, le Hezbollah accepte un plan américain de cessation mutuelle des hostilités avec Israël. Benjamin Netanyahou prévient toutefois qu'Israël frappera la capitale libanaise si le groupe armé pro-iranien l'attaque de nouveau. À Roland-Garros, coup d'envoi ce mardi des quarts de finale sans aucun Français en compétition. Diane Paris a buté en huitième de finale sur la Polonaise Maja Rualinska. La numéro 1 mondiale Arina Sabalenka a pris sa place en éliminant Naomi Osaka. Chez les hommes, qualification notamment du Canadien Félix Auger-Aliassime. La météo, des pluies orageuses vont arroser le pays d'ouest en est ce mardi avec des vents assez forts. L'après-midi, ce sera plus lumineux dans l'ouest mais avec des averses. Au thermomètre, des maximales entre 17 et 32 degrés. Les courses, départ à Saint-Cloud à 13h55. Les pronostics de Dominique Cordier, le 9, le 8, le 4, l'As, le 15, le 3 et le 11. Le numéro 4, Guillerette, c'est l'outsider de RTL.
2: 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Parlons-nous.
0: Profitons de la douceur de cette nuit, de l'air qui est enfin devenu respirable, pour nous parler en toute quiétude jusqu'à minuit et demi, 09 69 39 10 11.

0: Bonsoir Alan.
1: Bonsoir Caroline, bonsoir.
0: Et joyeux anniversaire alors. Parce que Paul me dit infiniment. Que... Bon, alors si j'avais su, vous avez peut-être appelé au dernier moment, on vous aurait passé à même à 23h55, puisque vous êtes du 1er juin. Là, on est déjà le 2, mais bon.
1: C'est pas faux. Néanmoins, je me dois une précision. En fait, moi, depuis un certain nombre d'années déjà, selon moi, mon anniversaire, c'est le jour de, on va dire, ma conception. Donc, légalement, je suis né le 1er mars 72, pardon. Et donc...
0: Ah, c'est pas banal, ça, c'est...
1: Ah, oui, oh là là, attendez.
0: Mais vous êtes bouddhiste?
1: Mais non, je ne suis... Non, je ne suis pas...
0: Je sais pas d'ailleurs pourquoi... Je... Oui.
1: Mais oui, je...
0: Si, je crois que dans la religion... Enfin, je ne sais pas. Je crois que ça commence le jour... Ou je sais pas, j'ai déjà entendu que ça commençait, oui, le jour de la conception. C'est pas banal. Et pourquoi ça commence votre naissance oui, enfin, le jour de votre anniversaire, c'est le jour de votre conception pour vous?
1: Mais parce que, voilà, j'ai pendant pas mal d'années cherché encore des tas de réponses à mes questions existentielles et à un moment donné, je ne sais pas où j'ai entendu cette référence et ça a résonné en moi. Et je me suis dit, oui, ça me parle. Et
0: ah oui, vous l'avez entendu dans une, je ne sais pas, c'est une religion, une philosophie.
1: Oui, probablement.
0: D'accord.
1: Probablement.
0: Mais alors, et vous êtes très fort si vous connaissez le genre de votre conception, vous. Hein. Personne ne la connaît pas, moi.
1: Non, mais c'est juste de l'à peu près, parce que 9
0: oui.
1: mois. Alors, je sais que j'ai été très tardif, c'est-à-dire que, je suis né le 1er mars, mais ça faisait quelques jours que j'avais pas envie de bouger, quoi. Donc, à l'époque, on donnait des plaquettes, donc c'était une sorte de petite gélule, histoire de créer des contractions afin de faire en sorte de me donner un petit coup d'épine dans les fesses.
0: Ah, vous ne vouliez, oui, les contractions ne se déclenchaient pas.
1: Voilà, oui.
0: D'accord, vous étiez bien dans l'utérus maternel. Vous aviez du mal à quitter le nid.
1: Je me suis jamais fait cette réflexion, mais probablement que je savais tellement à quel point j'allais en baver par la suite que j'avais qu'une envie, c'est de me protéger. Ah. Je crois qu'il y avait quelque chose de cet ordre-là, en fait. Ah. Oui, il me semble. Donc voilà.
0: Et vous avez quel âge alors, si c'est pas indiscret?
1: J'ai donc
0: 72, voilà. Vous m'avez dit donc
1: 72.
0: Donc 55.
1: Oui, si on compte à partir de cette date de conception.
0: Donc, ah oui, c'est vrai. Bon, alors vous, c'est le mois de mars.
1: 54.
0: Quoi.
1: Pardon.
0: 54. Vous, c'est le mois de mars.
1: Oui. Et oui. Et pourtant, j'adore vraiment le 1er mars. C'est la seule référence que j'ai entendue. C'était l'instance de Bouddha. Rien que cela.
0: Donc,
1: le 1er mars, ça m'enchante, mais vraiment, ça fait partie de ce cheminement, comme plein d'autres aussi, qui ont fait que je me suis référencé sur un autre cadran.
0: Attendez, mais il y a quelque chose que je ne comprends pas. Je ne suis
1: déjà
0: pas douée en calcul. Mais si vous dites, vous, c'est la date de votre conception,
1: oui.
0: Mais donc c'est ça qui compte. Or, votre anniversaire... officiel, celui de votre oui. naissance, enfin voilà, où vous avez oui. été déclaré, c'était le 1er juin, ben, votre conception, elle peut pas être en mars. Ou alors vous êtes vraiment né, pour le coup, très prématurément.
1: Là, c'est moi qui ne vous suis plus. Donc, légalement, le 1er mars,
0: mais non,
1: vous notez 9 mois, et vous tombez le 1er juin de l'année précédente.
0: Ah oui, bon, alors je suis perdue. Ouais. Je suis perdue, là, complètement. Là, j'avoue...
1: Mais d'accord. Le 1er mars, naissance... Si,
0: en fait, vas-y, Paul, explique-moi la moitié. Là, je suis complètement perdue. En fait, parce que mars, moi, je compte avril, mai, juin. Donc,
2: la conception, ce serait le 1er juin. Donc, en gros... Voilà. C'est de l'année d'avant, oui.
0: 1er mars. Bon, enfin, écoutez, moi, je m'y perds.
2: Ah, je l'avais.
0: Alors, est-ce que, non, si votre anniversaire officiel est le 1er juin, oui. votre conception, elle a pas pu être au mois de mars.
1: Non. Si vous partez avec la mauvaise base, ça va pas marcher.
0: Ah, mais je comprends pas. Vous êtes né quand, en fait?
1: Ma date de naissance, ma carte d'identité. C'est le 1er mars 72.
0: Ah, voilà. Mais voilà pourquoi je n'avais pas... D'accord.
1: Mais c'est ça, quoi.
0: Parce que... Ah, mais d'accord. Donc, et alors, vous fêtez le 1er juin parce que c'est pour vous, c'est là où vous avez été conçu.
1: Voilà.
0: Ah, exactement. Moi, j'avais les choses à l'envers. D'accord. Mais bon, je comprends.
1: Ça ne m'étonne pas de vous. Non, c'est une boutade, bien
0: sûr. Ok. Un ça, petit tir ça. Comme ça, bon. Dites-moi, mais alors moi je comprends pas bien, c'est-à-dire que vous le fêtez deux fois, quoi, votre anniversaire.
1: Oui, même si je vous cache pas que ça fait un quart de siècle que je fête pas vraiment mon anniversaire, parce qu'en d'accord. fait, mon anniversaire, j'ai l'impression que c'est vraiment tous les jours. Je suis vraiment quelqu'un de béni. Mais vraiment,
0: de
1: vraiment.
0: De béni.
1: Ah oui, oui, oui. Ah, oui. Ah, non, mais ça, ça n'avait pas l'ombre d'un doute. Ah oui. J'ai une incarnation qui, voilà. Et en tout cas, j'en parle là maintenant avec certaines formes de légèreté, un côté aérien. J'ai vraiment une heureuse nature qui fait que, voilà, je pense être, sans aucune suffisance particulière, un résilient. Ouais, ouais, ouais, ouais. Et donc, là, j'ai 55 ans, 54, et je ne me suis jamais senti autant à ma juste place à tout niveau. À tout niveau.
0: Ah oui.
1: Donc, je suis
0: depuis quand vous avez ce sentiment-là de légèreté, de vous sentir à votre place? C'est récent
1: Depuis 2-3 ans.

0: Votre compagne ou vous
1: sentez non, renaître non, ou... parce que, ah non, non, parce que de nouveau, après une relation de 6 ans qui a été à la fois magnifique et à la fois les séparations ne sont jamais véritablement grandioses. Mais non, pendant 2-3 ans, et en plus, juste après, c'était quelques mois après, c'était le Covid, donc ma compagne est retournée en Belgique, elle a pu rentrer immédiatement, enfin, ça a été... Bon, et à un moment donné, vraiment, on s'est dit, tiens, il faut être lucide un instant. On est arrivé au bout de ce qu'on avait à s'offrir de mieux l'un et l'autre, et pendant un an et demi... Ça a été, voilà, ça a piqué des hannetons, comme on dit. Mais après ça, je me suis véritablement révélé à moi-même.
0: Vous vous sentez à votre place en Corse, là? Vous êtes,
1: ça
0: contribue chose. Aussi l'environnement.
1: Ça
0: vous avez quitté la Belgique pour vivre ici, sur l'île de Beauté.
1: Mais au-delà, oui, ça c'est le premier réflexe que tout un chacun pourrait avoir. Au-delà de côté d'île, c'est la mentalité corse. J'ai été élevé par mes grands-parents à Detroit, Michigan. Donc, à un an et demi, mes parents m'ont...
0: Chantez un petit accent, oui, d'où votre nom, Alan.
1: Oui. Et je suis ce qu'on appelle un nomade digital. Donc, je suis comptable et je peux bosser à peu près d'où je veux.
0: Un nomade vital ?
1: Digital.
0: Digital, d'accord. Ah oui.
1: Ça vous parle, l'appellation ?
0: Non.
1: En fait,
0: nomade, vous êtes de par votre métier, vous pouvez exercer
1: il faut juste
0: à distance, quoi. Voilà, et vous vous connectez partout dans le monde. C'est ça que vous voulez dire.
1: Oui.
0: Et nomade, donc, ça me parle, digital un peu moins, mais bon, les deux associés, j'arrive à mettre les choses en place.
1: Oui, j'en suis à mon 17e pays où j'ai vécu entre 3 et 6 mois. Donc, c'est vraiment le côté nomade, voilà, je l'ai. Et ce qui m'a toujours intéressé, c'est non pas la destination, mais le voyage. Donc, c'était de mes pays les plus improbables qui soient. Du Kazakhstan, en passant par le Belize, en allant de l'autre côté. Je suis vraiment quelqu'un qui a été en recherche, parce que vraiment, je... Et quand vous avez été... Le mot abandon n'est pas, en tout cas, ne pose plus véritablement problème. Mais quand vos parents décident, alors je sais qu'ils ont fait ce qu'ils ont pu, mais à un an et demi de vous mettre chez vos grands-parents, et ça crée, j'ai pris 10 ans de retard physiologique. J'ai souffert de ce qu'on appelle de l'encoprésie jusqu'à l'âge de 10 ans.
0: Ah oui, en effet.
1: D'origine psychologique.
0: Ah oui, oui. Oui, c'est vrai.
1: Et ça a créé des tas de vrais problèmes psychologiques. Et à 14 ans, donc dès que je me sors un peu de cette mouise, j'ai 10 ans. Là, j'ai un accident de moto à 14 ans qui m'extrait, non pas des dents cassées, mais qui m'extrait des racines de 9 dents. Et donc de 14 à 18, 19 ans, où on peut là véritablement soigner de façon définitive, c'est-à-dire un plan dentaire, de 14 à 18, là, c'était, voilà, je souhaite pas mon enfance à mon pire ennemi. Et donc, après ça, il y a eu une sorte de revanche sur le sort, où j'avais justement des dents comme ça, et où j'ai fait tout et n'importe quoi. Je sais pas si vous connaissez, Caroline, le film Angel A, de Luc Besson. Ça vous parle, ça, ou pas?
0: Eh ben, celui-là, non.
1: Non, ben...
0: Angel, c'était... Quelle est l'histoire? Non, en ça ne me parle pas. Pourtant, j'aime bien les films de Besson.
1: Mais non, parce que c'est pas le Besson qu'on connaît. C'est vraiment un film d'art et d'essai pour lui. C'est en noir et blanc. Et l'acteur principal, rôle totalement opposé à ce qu'on lui connaît, c'est Jamel Debbouze. Et donc, c'est l'histoire d'un gars qui, effectivement, passe sa vie à mentir à tout le monde, à se créer un univers, tout ça, de l'arnaque dans tous les sens, dans tout ce qu'il pouvait, voilà. Et moi, je pense avoir vécu cette histoire-là, véritablement.
0: Et si pour s'échapper d'une réalité, parfois, on voit comme ça des...
1: Oui, absolument.
0: Alors, on voit d'ailleurs dans des escrocs, au coup, qui se...
1: Oui, absolument.
0: En tête des... Christophe Rocancourt, enfin qui se voilà, qui ont une mythomanie.

0: mais derrière, ça, enfin, ils se sont construits notre réalité pour survivre finalement, avec beaucoup d'intelligence d'ailleurs. Mais il y a. Alors pourquoi vous dites-vous, vous, qu'est-ce que c'est-à-dire qu'à un moment vous vous êtes construit une autre.
1: Ah mais je pense
0: un autre personnage.
1: J'en voulais tellement à la terre entière de ne pas avoir mérité ce que j'avais vécu,
0: la
1: séparation des parents et, et voilà, et que vraiment j'étais le pire des personnages incarnés sur cette terre, vraiment pendant.
0: Enfin, le pire peut-être pas, il y en a eu beaucoup, vous savez, mais en tout cas vous étiez très en colère. D'accord.
1: Oui, la colère là, c'est là.
0: Mais alors l'apaisement, parce que vous dites vous avez beaucoup voyagé, est-ce que c'est dans les des rencontres, dans des cultures différentes, dans des approches plus spirituelles, qu'est-ce qui, parce que vous parlez de karma, vous me parlez de Bouddha, est-ce qu'il y a eu un moment quelque chose,
1: c'est vous qui m'avez parlé de Bouddha.
0: Oui, mais à un moment vous m'avez dit c'est la date de naissance de Bouddha, vous, non?
1: Oui, c'est juste pour moi. Vous avez raison. Oui.
0: Hey, je suis Alan.
1: Pardon.
0: Je suis.
1: Je n'ai pas un instant de.
0: Et alors, qu'est-ce que il y a une rencontre particulièrement qui vous a, enfin, ou plusieurs, ou un cheminement qui s'est fait en vous?
1: Oui, je pense véritablement, ce sont les rencontres et de nouveau des référents différents. Vraiment, il y avait tellement de choses qui ne me parlaient pas dans ce qui m'avait été enseigné, et en plus, de nouveau, élevé par un grand-père amerlog, donc c'est l'archétype du John Wayne, où il n'y a aucune marque de tendresse, où il ne faut pas pleurer, où il ne faut pas...
0: Ah oui, c'était vraiment, d'accord.
1: C'est à l'américaine, quoi. Et donc, voilà, moi, c'était des choses... Et puis, je pense avoir toujours... Enfin, j'ai débarqué sur cette terre avec une sorte de sens de l'intuition absolument hors norme, ce qui fait que la moindre rencontre, vous avez les trois secondes du ressenti de la situation, et puis vous avez le propos qui est partagé et qui est dissonant possible. Et donc, ça a créé une perte de confiance en l'être humain. Pendant donc ces fameuses 10 années où je me suis dit, OK, on veut jouer, alors on va la jouer. Et donc, voilà, je vous dis, j'ai fait vraiment des choses... très très discutable.
0: Oui, mais enfin, qui ne vous ont pas mené dans des chemins.
1: Non, juste.
0: Vous auriez pu vous perdre vous-même.
1: Non. Je pense que peut-être si j'avais pas fait ces choix inconscients, que sais-je, eh bien peut-être que je serais plus là pour vous en parler. Oui, parce qu'effectivement, j'ai eu l'occasion de tester des tas de choses, et donc d'essayer. Véritablement, j'avais besoin, je suis une véritable éponge, j'ai besoin d'avoir des réponses à mes questions. Ça, c'est...
0: Et alors, en Corse, comment ça se passe? Parce que là aussi, c'est... là, il y a une vraie culture, il y a une tradition, il y a un enracinement, comme si là, enfin, vous pouviez vous dire, je me sens à ma juste place, mais aussi... Dans cette île où
1: le
0: caractère
1: côté...
0: particulier, c'est de toute beauté, c'est aussi un peu rude.
1: Oui, c'est tout ça à la fois, mais je pense que effectivement ce côté ilien et où je me sens protégé, ça c'est un des aspects des choses. Mais au-delà de ça, je pense que quelle qu'ait été l'éducation de mes grands-parents. Vraiment, ils ont été admirables, c'est admirable, mais vraiment, à tout point de vue. Et si c'était à refaire, je resignerais, malgré le manque de délicatesse, de tendresse, de tout ce qu'on veut, en tout cas de la part...
0: Ils ont été là, en tout cas, pour vous.
1: Ah, mais comment ?
0: Oui.
1: Arrière-grand-mère, grand-mère et grand-père. Donc, waouh. Merci. Et donc ici, un
0: peu. Alors, on survole votre histoire parce qu'on a peu de temps. On peut se demander. D'accord. Vous n'avez jamais revu votre mère, vous jamais.
1: Si,
0: vous l'avez revue.
1: Si, bien sûr, père, mère, frère, sœur, si, tout ça, oui.
0: Non. Et alors, puisque vous nous parlez de la Corse, où là vous avez, où vous semblez, enfin, vous poser, trouver une quiétude, même si c'est lié aussi de vos rencontres à travers le monde. Qu'est-ce que vous trouvez sur cette terre, justement, sur ce lien?
1: C'est vraiment la mentalité. C'est-à-dire, donc, ayant été élevé par les grands-parents, c'est la parole donnée, le code d'honneur. Ça, c'est ce que je n'ai plus trouvé en Belgique.
0: J'ai trouvé ça peut être terrible, le code d'honneur, hein, parfois, dans les familles.
1: Oui, ah, il y a un
0: c'est
1: côté
0: à double tranchant.
1: Extrémiste.
0: Je comprends l'honneur. Oui.
1: Je suis d'accord avec ça... vous. Non mais sans... c'est là où je non, me mais... démarque. Où... Non oui. mais vraiment, c'est là où je suis encore bien belge parce que pour oui. moi. Ah oui, non, il y a une limite à cela. Selon moi, ça fait pas l'ombre d'un doute. Par contre, c'est vrai que je suis confronté à des sujets de conversation à un certain temps où, voilà, le frère ou le cousin ou machin a fait la pire des choses. Ah non, ce sera, on le protège. Là,
0: c'est
1: là,
0: ça.
1: Moi, je me
0: comprends. Mais alors, vous êtes belge, alors par quel côté?
1: Oui. Je suis né en Belgique, tout simplement. Ma mère est américaine, donc Evelyne, avec YN.
0: Et votre père était belge?
1: Mon père est breton.
0: D'accord. Alors, qu'est-ce qu'il fait, ce grand-père, en Amérique?
1: Mais, alors,
0: ou oui, c'est encore votre grand-père... personnage et votre histoire dont vous me parlez, très romanesque. On s'y perd dans toutes ces vies, finalement, Alan.
1: Oui.
0: On s'y perd. Oui, il y a quelque chose de cet ordre aussi.
1: Oui. Vraiment.
0: Bon, l'important.
1: J'ai plus besoin de m'inventer.
0: Vous avez moins besoin. Oui, mais vous inventer une vie a été à un moment une façon pour vous de vous adapter à une réalité qui était très dure et de survivre. Il y a de ça aussi, vous savez, quand on parle des mythomanes, il y a quelque chose.
1: Ah, mais ça fait pas l'ombre d'un doute pour moi.
0: Il y a quelque chose qui les aide à. Il y a une partie d'eux qui... Le menteur, il sait qu'il ment. Le mythomane, il est clivé. Il y a une partie qui croit à ce qu'il dit. C'est pour ça, d'ailleurs, qu'ils arrivent à nous y faire croire, nous entraîner dans leur univers.
1: Mais c'est le côté dangereux. Je pense que jamais, au grand jamais, j'ai été dupe, moi-même, des histoires que je pourrais raconter. Je pense que j'ai toujours gardé une lucidité et oui, parce que là, on est dans la pathologie, là, autrement. Et là, même, on ne sait pas tenir la route comme ça, parce qu'à partir du moment où on n'est pas lucide de la conscience de nos mensonges, à un moment donné, on s'en mêle les pinceaux. Donc là, j'ai toujours réussi à garder une sorte de cap quant à ce que je raconte et qui je suis.
0: Et vous êtes sur votre bateau, toujours dans l'île, c'est ça?
1: Non, là
0: non,
1: maintenant,
0: vous êtes installé.
1: Depuis le mois de septembre de l'année passée, je suis dans un domaine où j'ai, là je vous parle la seconde, j'ai la mer en face de moi, j'ai 250 fruitiers qui n'ont pas été exploités depuis 2 ans, où je me fais un plaisir de mettre les mains dans la terre, ce que j'avais jamais fait avant.
0: Ah, mais ça c'est
1: jamais
0: super.
1: Planté un oignon, j'avais
0: mais
1: jamais...
0: Mais ça me parle, plus que le digital.
1: Pour un... oui, je comprends.
0: Il
1: n'y
0: a rien
1: tellement.
0: De tel qu'un moment pour incroyable. Se recadrer, de mettre les mains dans la terre.
1: Hallucinant.
0: Et de semer des petites graines.
1: La magie. Ah, mais la magie doit... de...
0: Vous voyez, vous êtes en train de... Voilà. Wow, c'est un retour aux sources. Un peu comme Jacques Brel, qui finalement a quitté aussi la Belgique, et qui a trouvé son bonheur, son paradis aux Marquises. C'était magnifique, la façon dont il parlait des Marquises. Ça me fait penser un peu à Jacques Brel aussi, la Belgique, les Marquises, vous, la Belgique, l'Amérique, et puis la Corse. Bah, vous avez bien choisi, c'est un beau point d'ancrage, vous en vis. Cultivez bien, alors, votre jardin, mon cher Alan. Je sais pas, bon anniversaire, on se le fait en juin, en mars, quand vous voulez. et belle soirée à vous, je vous embrasse.
1: Pareillement, merci.
0: Au revoir.
1: Au revoir.
0: Voilà, c'est fini pour ce soir. Je vous embrasse bien fort et puis on vous donne rendez-vous avec la petite équipe ce soir à 22h. On sera là, fidèle au poste sur RTL.
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4: Bonjour à tous et bienvenue dans Un jour, une vie en direct sur RTL. Merci d'être avec nous. Vous le savez, tous les matins de 9h30 à 10h, toutes vos vies et tous vos engagements sont sur RTL. Et aujourd'hui, Martial est notre invité. Bonjour Martial.
5: Bonjour Faustine.
4: Alors pour ceux qui nous regardent en direct sur RTL.fr, qu'est-ce qui s'est passé? Vous avez des pansements partout. C'était quoi ce week-end? Vous avez fait quoi ce week-end? Vous avez des pansements sur le nez, des pansements sur le front, enfin.
5: Bah oui, un petit accident de vélo, des graviers un peu mal contrôlés. Et voilà, comme quoi il faut être prudent, même quand on est médecin.
4: Donc rien à voir avec votre profession.
5: Non, rien
4: à voir. Non, rien à voir. Vous êtes plutôt casse-cou. D'ailleurs, j'ai envie de vous poser comme question, c'est quoi la différence entre un médecin de campagne et un médecin de ville? Est-ce que c'est la même façon d'exercer votre métier?
5: Non, c'est assez différent parce que le médecin de campagne, il est la référence de l'accès aux soins du territoire et donc il va recevoir beaucoup plus de pathologies sur un éventail plus large. Les gens en ville vont facilement aller consulter aux urgences dès qu'ils vont avoir un problème de traumatologie, une coupure, une blessure, etc. ou vont facilement aller consulter un spécialiste qui va être à l'étage d'au-dessus, à l'étage en dessous, une rue à côté. Alors que en médecine générale, avant d'envoyer quelqu'un chez un spécialiste, en médecine générale de campagne, avant d'aller envoyer quelqu'un chez un spécialiste, on va s'assurer que vraiment on sait plus quoi faire ou si c'est de la traumatologie qu'on peut pas gérer. Donc on va recevoir plus de gens sur plus de pathologies avec des choses parfois plus graves, parce qu'il y a des gens aussi qui sont un peu plus dur au mal, comme on dit dans ce territoire-là. Et donc, c'est, je pense, en tout cas, moi, ça m'intéressait le plus.
4: Alors, on va parler justement de cette différence de patientèle. Mais pour tous ceux qui nous écoutent, c'est quoi un désert médical? Est-ce qu'on a des chiffres qui peuvent l'illustrer?
5: Oui, alors évidemment, c'est important de l'illustrer parce que ça oriente plein de politiques publiques. Donc, c'est important, à un moment, d'essayer d'objectiver un petit peu les choses. Ce qui se dit aujourd'hui, c'est que un désert médical grave, c'est un territoire dans lequel il y a moins de 2,5 consultations disponibles par an et par habitant. Alors, pour tous les habitants, hein, pas juste ceux qui consultent un médecin. C'est-à-dire qu'il y a des gens qui vont consulter plein de fois dans l'année, mais pour autant, il y en a plein aussi qui consultent pas. Mais en moyenne, sur tous les habitants, la ressource médicale fait qu'il y a 2,5 consultations disponibles par an par habitant.
4: En effet, c'est peu. Vous venez d'une zone rurale, j'ai envie de connaître un peu votre histoire.
5: Oui, moi j'ai grandi dans un petit village qui s'appelle Le Dora, en Haute-Vienne. C'est un village qui fait 1500 habitants à peu près, dans lequel mon père a été médecin pendant 40 ans.
4: Ah, donc lui c'était un médecin, c'est un médecin de campagne. C'est lui qui vous a donné envie d'exercer ce métier? Vous avez repris le flambeau familial?
5: Je sais pas si c'est lui qui m'a donné envie, en tout cas j'ai eu, à mon avis, grâce à lui, une assez haute idée de ce qu'était la médecine et la médecine générale. C'est-à-dire que j'ai toujours trouvé ça formidable de le voir quitter la table du DG de famille pour aller sauver ce que je pensais à l'époque être la veuve et l'orphelin. Je me suis rendu compte après que c'était peut-être moins épique.
4: Quelque chose un peu romanesque, quoi.
5: Ouais, complètement. Quand on est un petit garçon et qu'il voit son père avec son téléphone qui sonne et toute la table qui se tait parce qu'on se dit « mon Dieu, il se passe quelque chose de grave », ça crée forcément beaucoup d'admiration.
4: Donc vous êtes d'abord parti vers, vous êtes dirigé plutôt vers des études dentaires au démarrage, rien à voir.
5: Oui,
4: rien à voir, c'est un peu de la médecine.
5: Hein, mais... Oui, mais par défaut, hein, c'est-à-dire que moi, à l'époque, le concours de première année de médecine, il se passait, tous les étudiants étaient classés.
4: À l'époque, vous n'êtes pas bien vieux, c'était quand vos études? Vous avez quel âge aujourd'hui?
5: Moi, j'ai 35 ans.
4: D'accord.
5: J'ai 35 ans, mais je dis à l'époque parce qu'il y a une réforme depuis qui a changé les modalités d'admission.
4: D'accord, ok.
5: Mais à l'époque, on passait le concours et tous les étudiants étaient classés du premier au dernier et on choisissait soit dentaire, soit médecine, soit sage-femme. Et moi, j'ai raté médecine à 5 places. C'est-à-dire que je suis arrivé 143 et médecine, c'était 138. Donc, j'avais plus médecine, en fait. Et on m'a dit, soit tu vas en dentaire ou en sage-femme, soit tu rentres chez toi. Donc, je suis allé en dentaire à Clermont-Ferrand, parce qu'il n'y avait pas de fac de dentaire à Limoges. Et j'ai passé 2 ans de dentaire à Clermont-Ferrand. J'ai pas trop aimé.
4: Ouais. Et alors, comment vous avez fait pour reprendre la médecine générale?
5: Eh ben, parce que justement, grâce à cette réforme-là, ils ont décidé de faire des passerelles un petit peu entre les disciplines, pharmacie, dentaire, sage-femme et médecine, pour redonner un peu plus de fluidité. Et donc, j'ai déposé un dossier, je suis passé devant un jury, construit un projet, et au lieu de passer en 4e année de chirurgie dentaire, je suis repassé en 2e année de médecine. Et en fait, c'est assez important parce que c'est à ce moment-là que vraiment, je me questionne de manière très existentielle sur la médecine, en me disant, mais est-ce que je suis prêt à mettre plus 5 ans dans ma vie d'études,
4: parce dans que la c'était... tronche, on va se le dire.
5: Exactement. Est-ce que je suis prêt à mettre plus 5 ans dans la tronche pour faire médecine, alors que dentiste, je vais avoir quand même, je vais bien gagner ma vie, j'aurai un métier qui est somme toute quand même du médical, pas inintéressant. Pourquoi est-ce que je vais mettre plus 5 ans dans la tronche? Et je me vois très bien dans ma petite Opel Corsa sur la route entre Clermont-Ferrand et mon village, avoir des longues réflexions existentielles, et pour finir par me dire, oui, en fait, je veux vraiment devenir médecin parce que vraiment c'est le sens de ma vie, je le sens, et donc je me lance dans un truc qui est un peu fou et qui est très exigeant, et je ne regrette pas du tout.
4: Quand on est médecin, c'est une vocation. Est-ce que vous vous souvenez du jour précis, de la date où vous êtes devenu officiellement médecin généraliste, où je fantasme le truc.
5: Là, c'est-à-dire où je le suis devenu dans ma tête, ou le jour
4: non,
5: où
4: j'ai... vraiment, vous avez eu votre diplôme,
5: ah,
4: vous avez
5: pu exercer. C'était en mars 2021, en tout cas je me souviens plus du jour, non ça c'est, je me souviens plus du jour et de l'heure, mais je me vois très bien réciter mon serment d'Hippocrate en mars 2021, après avoir passé ma thèse de médecine générale.
4: Et c'est là où vous êtes farfelu, parce que vous avez décidé donc d'abord d'aller voir du pays, mais d'une certaine manière, assez originale, vous avez décidé de lier l'utile à l'agréable. C'est vrai, on peut dire ça comme ça?
5: Oui, complètement.
4: Mais j'espère que vous n'êtes pas parti en vélo, parce que vu votre état, non, vous n'êtes pas parti en vélo, mais vous êtes parti dans un engin particulier. C'est un parcours de vie très attachant que vous écoutez ce matin. Peut-être que vous-même, vous êtes dans un désert médical, n'hésitez pas à nous contacter sur RTL, et on vous retrouve dans une seconde. À tout de suite.
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2: Nous sommes de retour dans Un jour, une vie en direct sur RTL. Merci d'être avec nous ce lundi matin. C'est de la vie de Martial dont on parle ce matin. Il est médecin généraliste et en 2021, il a donc eu une idée assez géniale. Parce que moi, je la trouve géniale, votre idée. C'est quoi? C'est pareil. C'est un matin, on se réveille et on se dit « Ah, et si je faisais les choses un peu différemment ?» Expliquez-moi. On parle des déserts médicaux avec ce médecin un peu super-héros qui est parti à votre rencontre. Expliquez-moi, Martial.
3: Je me dis, je termine 10 ans d'études de médecine qui étaient quand même longues et très contraignantes.
2: Non, on a bien compris.
3: Où on vous dit, faut aller ici, faire ceci, faire cela. Et donc, il faut le faire. Mais c'est très exigeant, avec peu de liberté. Et j'ai un grand besoin de liberté. À ce moment-là, je me dis, mais moi, j'ai envie de découvrir le pays, j'ai envie de circuler, j'ai envie de voir du pays. Et je suis médecin, et il y a besoin de médecins partout, dans tous les territoires. Il y a plein de médecins qui n'arrivent pas à partir en congé. Tout ça, ça match. Et en fait, il faut que je fasse un tour de France des remplacements en camping-car. En me disant, ce sera beaucoup plus simple, plutôt que d'aller dans des chambres d'hôtes ou dans des hôtels, de refaire ma valise toutes les semaines. Je prends mon camping-car, je mets mes chemises dans la penderie du camping-car, et puis c'est parti.
2: Donc concrètement, vous restez combien de... Je trouve ça, l'idée est super chouette. Vous restez combien de temps dans une ville, dans une région? Comment ça se passe?
3: Je décide de partir sur 5 mois. Et de faire 10 remplacements de 15 jours. Si je devais le refaire, je mettrais peut-être un petit peu des congés de temps en temps, parce que c'était quand même très intense, et j'ai découvert une nouvelle forme de fatigue, qui était la fatigue de redécouvrir tous les 15 jours un nouveau territoire, un nouvel endroit. Au bout de 15 jours, tu commences à peine à te rendre compte que le rond-point d'ici, il amène à telle rue, et que en fait, tu commences un peu à comprendre, et puis en fait, tu t'en vas pour redécouvrir autre chose. Mais donc pendant 5 mois, j'ai fait 10 départements.
2: Où ça ?
3: Donc je suis parti dans le Cher, après j'ai fait le Jura, après j'ai fait l'Aisne, la Meuse, le Haut-Rhin, après j'ai fait la Manche, les Côtes d'Armor, je crois que après je suis redescendu très loin dans l'Ariège, et après j'ai terminé par la Corse.
2: Quelles sont les régions qui ont le plus besoin de médecins? Est-ce qu'il y a des déserts médicaux qui sont plus inquiétants que d'autres dans certaines régions?
3: Oui, alors il faut faire attention à la granularité, comme on dit, c'est-à-dire si on regarde à l'échelle régionale ou si on regarde à l'échelle départementale, c'est évidemment pas pareil, mais la région Centre-Val de Loire aujourd'hui, qui est la région qui est la plus enclavée, c'est intéressant, c'est la seule région, outre l'Île-de-France qui est très particulière, c'est la seule région qui ne touche aucune frontière et aucun littoral. C'est la seule qui est vraiment enclavée. Au milieu et qui souffre le plus de difficultés d'accès aux soins. Et le Cher, par exemple, ce département qui est magnifique pourtant, souffre vraiment terriblement de l'accès aux soins avec un nombre de praticiens qui est follement bas.
2: Et est-ce qu'il y a plus de spécialités qui sont... on a plus de pénuries de certaines spécialités dans certaines régions ?
3: Oui, alors pareil, en fait, on se rend compte que dès qu'on va avoir une métropole avec un centre hospitalier universitaire, un CHU, ou dès qu'on va avoir un littoral, La Rochelle, là, tout le littoral atlantique, etc., en général, on a plus de concentration de spécialistes. Mais le spécialiste, on est capable de prendre sa voiture pour faire une heure pour aller voir un spécialiste,
2: oui,
3: parce qu'on n'y va pas tous les jours.
2: Mais le médecin généraliste, on veut qu'il soit à portée de main.
3: Et c'est important, parce que c'est vraiment l'accès aux soins, et il y a des gens qui ont peu de capacité de mobilité. Si le médecin est trop loin, ils vont pas y aller. Ils vont pas y aller.
2: Ouais, tout simplement. Donc, comment vous avez été accueilli? Donc, vous voilà, déjà, vous débarquez avec votre camping-car. Vous aviez tout anticipé, c'est-à-dire que vous aviez fait appeler les médecins pour savoir lesquels avaient besoin de prendre des congés, puis vous avez préparé votre périple.
3: Exactement. Déjà, rien que ça, c'est peut-être une première preuve de la gravité de la situation. C'est-à-dire que c'est moi qui ai donné mes dates. C'est-à-dire que j'ai entouré des départements sur la France en me disant, je veux aller dans tel département, etc. En faisant des étapes qui étaient à peu près équilibrées. Et puis après, je suis allé dans des groupes de remplacement dans le Jura, par exemple, disant, je serai disponible pour remplacer de tel jour à tel jour. Ces médecins qui ont pris des vacances sur mes propositions de remplacement.
2: Incroyable. Et ils vous ont accueilli comme le médecin?
3: En tout cas, ils étaient très contents de pouvoir partir 15 jours en vacances.
2: Oui, bien sûr. Et on est d'accord que vous ne consultiez pas dans votre camping-car?
3: Non. Et ça, c'est très important de le dire, parce que parfois, il peut y avoir une petite confusion.
2: Oui, je vous imagine sur la place de village, en effet, avec les portes ouvertes.
3: Et ça, c'est ce qu'on appelle la médecine foraine. Et c'est interdit.
2: Et ça existe? Ah non, c'est
3: non.
2: Interdit.
3: Maintenant, il y a des médicobus.
2: Ouais.
3: Mais c'est tout à fait transgressif, entre guillemets, d'une interdiction qui prévalait jusque-là de la médecine qu'on appelait foraine, en considérant que c'est déraisonnable d'avoir un médecin qui va pouvoir venir sur la place du village justement entre le marchand de légumes et faire des consultations comme ça à la volée, parce que s'il prescrit des examens complémentaires, qui va les recevoir, qui va les lire? Si jamais vous faites une prise de sang prescrite par un médecin comme ça que vous voyez juste de manière éphémère,
4: oui, il y a pas de suivi.
3: Ben non, il y a pas de continuité des soins.
4: Oui, mais moi avec vous, si vous restez 15 jours, je viens vous consulter, vous me diagnostiquez quelque chose, je suis assez inquiète de pas avoir affaire à vous dans 15 jours non plus.
3: Eh ben non, ça c'est pas grave, parce que moi je remplace un médecin qui lui recevra les résultats.
4: D'accord, okay.
3: Et pourra les interpréter et diagnostiquer. C'est ce qu'on appelle la continuité des soins. Ce qui est très important, c'est qu'il y ait toujours quelqu'un, que vous puissiez savoir que c'est à telle porte que vous pouvez aller frapper quand vous avez un problème, quand vous avez un doute, quand vous avez une question. C'est ça la médecine générale, c'est ça l'accès aux soins. Si on perd cette jambe-là, si on perd cette jambe de la permanence, de la continuité, alors on ne rend plus service aux gens.
4: Alors très concrètement, comment on vous a accueilli? Est-ce que vous avez des liens un peu uniques qui se sont créés avec des patients?
3: Oui, alors avec des patients, j'ai surtout souvenir dans une Côte d'Armor, dans les Côtes d'Armor, pardon, d'une patiente...
4: Très belle région.
3: Oui, ah ben magnifique.
4: Vous parlez à une convaincue.
3: C'est vrai, oui, mais on s'étonne d'ailleurs qu'il y ait des problèmes d'accès aux soins dans une région si, dans un département si joli, mais en tout cas, là, c'était le cas. Et moi, je m'étais toujours dit, pendant ce Tour de France des remplaçants, je m'étais dit, un jour, si on m'invite à dîner, moi, j'y vais. Je refuse pas d'invitation. J'y vais.
4: Bah oui, vous avez pas de copains, vous êtes loin de votre famille.
3: Bah oui.
4: Peut-être qu'on a envie de créer des liens un peu.
3: Ouais, bah complètement. Alors quand on est médecin installé quelque part, on se dit si un patient m'invite à dîner, peut-être j'y vais pas, parce que ça peut être un peu étonnant la relation professionnelle, la relation personnelle, ça peut être difficile de faire la part des choses. Mais là, je suis là 15 jours, et donc je me souviens d'une patiente qui s'appelait Lydie. J'espère qu'elle nous écoute. Je la salue si jamais elle est là. Et avec qui vraiment on avait construit un super lien, parce que la consultation s'est très bien passé. Elle avait trouvé que mon projet était très sympa.
4: Vous n'êtes pas en train de me raconter une histoire d'amour, là?
3: Non, et non.
4: Ah, d'accord.
3: Lydie, non, c'est pas sur ce registre, Faustine.
4: Mais, elle avait quel âge, Lydie?
3: Lydie, elle avait 60 ans. J'espère que je ne l'insulte pas en disant ça.
4: Bah non, c'est un très bel âge, mais en effet, il y a un décalage.
3: Elle avait peut-être moins, c'est pour ça, je ne sais pas exactement.
4: D'accord, elle vient de raccrocher, en tout cas.
3: Mais,
4: Et alors quoi, elle vous a invité à manger?
3: Ouais, elle m'a invité à dîner. Il y avait son mari qui était malheureusement très, très malade à l'époque, mais ils étaient assez formidables tous les deux. Et elle m'avait invité à dîner, donc j'étais allé dîner chez eux et c'est un très bon souvenir.
4: Si vous écoutez RTL, on parle des déserts médicaux et on donne la parole à Martial ce matin qui est donc parti avec son van à votre rencontre, vous qui avez tant besoin de médecins généralistes. J'ai vu qu'aujourd'hui pour obtenir une consultation, je vais vous dire ça, mais même à Paris, on peut se galérer. Il peut avoir 11 à 12 jours pour avoir une consultation aujourd'hui avec un médecin généraliste. Vous avez créé, ça vous avez des souvenirs aussi de personnes à qui vous avez diagnostiquer des maladies assez costaudes ou assez, en effet, des maladies graves et vous n'avez pas pu assurer le suivi, et ça peut être frustrant pour vous?
3: Alors oui, d'abord sur 11 à 12 jours, ça c'est pour ceux qui y arrivent, hein. Parce qu'il y a aussi, ceux à qui on dit, ben non, on prend plus de patients, etc. Et je pense qu'il y a pas mal d'auditeurs qui se reconnaîtront dans cette galère de devoir appeler 8 cabinets médicaux.
4: Ah, Doctolib, ça m'est arrivé il y a à peine 2 jours. Doctolib, vous demandez un rendez-vous et c'est systématiquement, on ne prend pas de nouveaux patients. Voilà. C'est vraiment,
3: Et ça, il y a un renoncement, une frustration et une colère, qui se dégage. Ben oui, sur le diagnostic, c'est intéressant parce que ça montre, à mon avis, à quel point ça peut être bénéfique, justement, parfois, de changer de médecin et de croiser les regards de plusieurs praticiens. Le remplaçant, et c'est connu en médecine, le remplaçant parfois venir donner un œil neuf.
4: Vous avez raison, il y a cet autre regard.
3: Exactement.
4: Qui peut être complémentaire.
3: Ben, dans l'occurrence, là, cette patiente-là, dont j'ai souvenir dans le Jura, c'est une patiente qui était assez âgée, qui articulait très mal, et de plus en plus mal, qui avait aussi des problèmes de déglutition, etc. Et en la voyant, en l'examinant, je me dis, mais c'est pas un vieillissement normal, ça. C'est pas normal comme évolution. Ça peut pas être juste sa personnalité ou juste Et je me dis, mais ça me faisait penser à ce qu'on appelle une sclérose latérale amyotrophique, qui est la maladie de Charcot, dans sa forme bulbaire, qui est une forme qui commence justement par ces problèmes d'articulation, de déglutition, etc. Et donc j'évoque cette possibilité en l'adressant chez un neurologue. Et c'était effectivement cette pathologie-là. Alors ça ne change pas le pronostic, malheureusement, qui est dramatique, mais en tout cas, ça change la prise en charge, parce que d'un coup, on sait ce qui se passe, on sait comment ça va évoluer, et donc on peut anticiper. Et surtout, on a quand même envie de savoir ce qu'on a. Mais ce qui est très intéressant, c'est que ce médecin qui suivait cette patiente était un excellent médecin, enfin vraiment, que j'ai remplacé, mais comme il connaissait si bien la patiente et qu'il l'a suivie pendant 40 ans, en fait, il l'a pas vue changer. Parce qu'à chaque fois qu'il la voyait, elle articulait peut-être un tout petit peu moins bien que la dernière fois.
4: Il la connaissait presque trop bien.
3: Mais il la connaissait trop bien et du coup, ça a été, vous savez, c'est comme la grenouille dans l'eau chaude. Vous chauffez de l'eau dans une grenouille, elle saute pas, elle sort pas de la casserole. Vous connaissez pas cette histoire.
4: Non, pas du tout. Mais ok, je l'ai.
3: Et puis c'est pas. Si vous mettez une grenouille dans l'eau bouillante, elle sort immédiatement de la casserole. D'accord. Si vous mettez une grenouille dans de l'eau froide et que vous mettez à feu doux la casserole, elle va pas sortir. Elle va parce que c'est tellement progressif comme changement qu'elle va pas le sentir.
4: Alors vous êtes passé à l'étape, non mais je vais pas le faire, mais j'aime beaucoup en tout cas cet exemple, je la ressortirai. Vous êtes allé encore plus loin, puisque vous avez fait donc ce tour en van, vous êtes rentré et vous avez décidé de pallier ce manque de médecins en zone rurale d'une autre manière, vous avez créé Médecins Solidaires. Alors c'est quoi ?
3: Médecins Solidaires, c'est une association de loi 1901 à but non lucratif, c'est un collectif de médecins généralistes qui décide de lutter contre les déserts médicaux en disant mais c'est pas possible, dans cette histoire qui est quand même dramatique, c'est pas possible que nous médecins, qui avons un peu plus de responsabilité qu'un citoyen normal, parce que nous on sait ce que c'est qu'une rupture thérapeutique, on sait ce que c'est un diabétique qui prend plus de traitement, et donc ça doit nous concerner davantage, il est pas possible qu'on ait pas de proposition à faire. Il est pas possible que y ait pas dans ce drame-là, dans cette situation, une manière de délivrer de la médecine générale à la population pour pallier cette insuffisance de praticiens. Donc, en gros, l'idée, c'est de dire, puisque on peut pas demander beaucoup à peu de médecins, vu que ça c'est coincé, c'est bloqué, peut-être qu'on peut essayer de demander peu, mais à beaucoup de médecins.
4: Donc, vous avez ouvert des centres, et concrètement, qu'est-ce qui se passe dans ces centres ? C'est-à-dire que ce sont des personnes qui, comme vous, viennent faire des remplacements ?
3: Exactement, ce sont des centres de santé dans lesquels le médecin est différent chaque semaine. C'est un relais hebdomadaire de praticiens. C'est-à-dire que chaque semaine, du lundi au samedi midi, il y a un médecin qui vient, qu'on loge dans un gîte qui est payé par l'association, on lui met un véhicule à disposition, on lui paye ses frais de transport, on le salarie à une rémunération solidaire, hein, il gagne 1 000 euros par semaine, c'est pas énorme, mais c'est quand même salarié. Et pendant une semaine, il est là et il tient la baraque pendant une semaine. Et puis le samedi midi, il rentre chez lui, et le lundi, il y en a un autre qui arrive, qui prend la suite.
4: C'est-à-dire que, par exemple, des médecins qui nous écoutent peuvent se proposer s'ils ont envie un petit peu de bouger ou juste de militer à vos côtés ?
3: Exactement, et merci de le dire parce que c'est vraiment un appel qu'on leur lance. Notre projet peut se développer en fonction de la croissance de notre collectif de médecins. Aujourd'hui, on a 1060 médecins qui nous ont rejoints. Si demain, on en avait 2000, on pourrait doubler, voire tripler notre capacité à ouvrir des centres de santé. C'est autant de gens à qui on redonne un accès aux soins.
4: Juste, je pense à nos auditeurs. Si je cherche un centre, justement, de médecins solidaires, je fais comment pour avoir les infos ?
3: Alors, si je suis un médecin qui veut revenir, qui veut rejoindre le collectif, c'est médecinsolidaire.fr.
4: Et si je suis
3: c'est très facile. Et si je suis un patient, bien il faut qu'il y ait un centre qui soit proche de vous. On est sur Doctolib. Vous tapez D'accord. Centre de santé médecins solidaires.
4: Et là, il n'y aura pas écrit je prends pas de nouveaux patients.
3: Alors, ce qui est très important, c'est qu'on n'a pas une prise en charge illimitée, mais il n'est pas conditionné. On ne prend pas pour consulter. On n'est pas obligé d'être suivi par le centre. Voilà. Je sais pas si c'est clair.
4: Oui, j'ai bien compris. Il faut pas qu'il y ait forcément un passif et être déjà connu. Voilà. Alors, dans un instant, vous allez écouter un autre témoignage. Et je suis persuadée également que vous allez être touchée par le docteur Rochelet qu'on va accueillir dans un instant. Il s'appelle Rémi. Vous êtes allé, sur les roues à la rencontre de vos patients. Et lui, il a décidé de voler. Lui aussi, c'est un super-héros. Vous allez comprendre ça dans un instant. Ce sont des idées très positives qu'on vous fait écouter en ce lundi matin sur RTL dans la journée. Une vie, à tout de suite.
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4: On s'intéresse aux déserts médicaux ce matin sur RTL. On s'intéresse à vous. Vous écoutez toujours Un jour, une vie sur RTL. Et je voudrais maintenant, aux côtés de Martial, qu'on accueille le docteur Rémi Rochelet. Bonjour Rémi.
7: Oui, bonjour Faustine. Bonjour Martial.
4: Merci d'être avec nous. Vous êtes médecin généraliste. Depuis combien de temps, vous ?
7: Alors moi, je suis médecin généraliste depuis 25 ans environ. J'ai 52 ans à présent. Et voilà, c'est vrai que quand j'ai terminé mes études, précisément en novembre 2003, je croyais pas que je ferais un jour mon action médicale forcément par ce mode, par l'avion.
4: Alors l'avion, parce que je disais, pardon de vous interrompre Rémi, mais je disais que vous volez au secours de vos patients, mais alors au premier sens du terme.
7: Oui, tout à fait. Alors, c'est vrai qu'au tout départ, ça a paru comme une boutade. On s'est dit, on va faire nos visites en avion quand on a connu, quand on a entendu parler de l'initiative du maire de Nevers ainsi que de l'hôpital de Nevers. Ça paraissait un petit peu farfelu. Et puis finalement, maintenant, on se rend compte que ça fait tout à fait sens. Il y a des médecins du CHU de Dijon qui viennent aider l'hôpital de Nevers qui est en grande souffrance.
4: Expliquez-moi de cette initiative, pardon, parce qu'on n'en a pas forcément entendu parler. Vous êtes donc un flying doctor. C'est quoi cette initiative?
7: Eh bien, cette initiative, c'est que l'hôpital de Nevers, qui est à distance de son CHU de référence, qui est Dijon, a de grandes difficultés dans certaines spécialités. Et donc, la distance Dijon-Nevers étant très éloignée, ça fait à peu près 3 heures de route avec le Morvan à traverser. Et il a été décidé d'acheminer les médecins par avion certains jours pour venir renforcer l'hôpital. Ça pouvait paraître une hérésie écologique et en fin de compte, quand un médecin spécialiste, un chirurgien pédiatrique, un gynécologue fait 30 consultations à Nevers, ça évite 30 traversées du Morvan pour une famille dans une voiture. Et donc c'est vraiment écologiquement soutenable, entendable. Et donc c'est une très bonne initiative en fin de compte d'avoir pu apporter des solutions de spécialistes qui n'existe pas sur Nevers.
4: C'est-à-dire que vous, par exemple, vous travaillez où? Enfin, vous vivez où? À
7: alors,
4: Dijon?
7: Moi, je vis à Dijon, et mais à peu près 2 jeudis par mois, je me rends à Nevers en avion pour faire médecin d'accueil et d'orientation au sein du service des urgences pour fluidifier le flux patient. C'est-à-dire que souvent, les gens se rendent aux urgences, comme disait le docteur Martial Jardel, faute de trouver en ville ou à proximité. Et souvent, ça ne relève pas forcément des urgences. Donc moi, je fais le tri entre guillemets.
4: Oui, je comprends,
7: Et ça permet pour le personnel médical et paramédical de se consacrer uniquement à sa tâche d'urgence et aux gens qui viennent en désespoir de cause d'être quand même pris en charge parce que je fais le travail d'un médecin généraliste. Hein, je leur prescris les examens complémentaires qui vont pouvoir être faits en ville, temporisés. Pour assurer la continuité des soins, comme disait le docteur Jardel, moi je leur laisse mon portable pour qu'ils puissent me renvoyer par SMS les résultats d'examen.
4: Les résultats, bien sûr, ça c'est très rassurant.
7: Que ça rassure tout le monde et moi dans cette pratique un peu one shot et le patient qui sait qu'il aura une continuité, qu'on va pas l'abandonner avec ses résultats et par moi ça me permet de rectifier le tir de mes examens aux urgences.
4: Juste financièrement, vous vous y retrouvez parce qu'aujourd'hui vous travaillez donc de 7h à 21h, c'est ce que j'ai pu voir quand vous êtes un flying doctor. Pour la journée, ça vous touchez quoi?
7: Non, ça vaut pas du tout le coup. En fait, moi, c'est de l'humanitaire entre guillemets. Alors, j'aime pas trop parler d'argent parce que pour des gens qui, par ailleurs, en France, ont de grosses difficultés, c'est un petit peu délicat. Mais oui, je vais toucher sur cette journée-là 280 euros net. Alors, je peux vous dire qu'en médecine libérale, ça n'est pas du tout les mêmes honoraires. Bien donc, sûr. Effectivement, c'est un sacrifice, mais que je peux me permettre moi personnellement dans mon organisation, dans ma vie, financièrement aussi, mais bon, c'est vrai que c'est pas une rémunération, c'est pas la rémunération qui m'attire. Moi, c'est aussi aider les personnels médicaux, paramédicaux qui sont admirables. Je les entends dire dans mon dos quand j'arrive les jeudis, ah tiens, aujourd'hui, chouette, c'est
4: rémunéré. Il y a les flying docteurs qui débarquent.
7: Ça va être plus cool. Ça fait vraiment plaisir. Et puis les gens qui, les remerciements des personnes qui disent heureusement que vous venez, c'est super ce que vous faites, qui ont beaucoup entendu parler, bien entendu, sur Nevers d'initiative Flying Doctors. Et donc, eux, ils savent qui je suis, entre guillemets, et ils sont heureux de savoir qu'ils ont affaire à moi et qu'ils font une très grande gratitude et c'est très agréable, quoi. Donc, on fait pas que ça pour l'argent, là. En l'occurrence, c'est aussi la gratification personnelle et puis aider une équipe médicale, paramédicale, admirable.
4: Et qu'ont besoin, évidemment. Juste en 10 secondes, Martial, qu'est-ce que vous diriez aux jeunes diplômés qui ont peur de s'installer dans un désert médical?
3: De venir chez Médecins Solidaires en disant si vous avez peur de vous installer, ce qui est normal, hein, parce que c'est un projet de vie de s'installer dans un territoire qui est loin. Et c'est, tant qu'il y en a, il faudra les encourager et les aider. Mais dès qu'il y en a qui hésitent, il faut pas qu'ils essayent de trouver des modes d'exercice alternatifs comme médecinsolidaires.fr.
4: Merci beaucoup Rémi. Merci et également, pardon, j'allais dire évidemment, mais en même temps c'est un joli lapsus. Merci évidemment Martial d'avoir été avec nous sur RTL.
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1: Bonne nuit et bonne écoute.
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9: Une première nuit en prison dans le Gers pour l'homme suspecté d'avoir kidnappé Eliana. Ce père de famille de 41 ans est mis en examen pour enlèvement et séquestration de mineurs et placé en détention provisoire. À Fleurance, les recherches continuent pour retrouver la collégienne de 11 ans. Ce mardi à 6h15, l'avocat des parents d'Eliana est l'invité de RTL Petit Matin. Paris a été transformé en champ de bataille. Les mots du procureur lors des comparutions immédiates de 13 suspects interpellés lors des violences samedi soir dans la capitale en marge de la victoire du PSG en Ligue des Champions. La plupart sont accusés d'avoir tiré des mortiers d'artifice sur des policiers. Les premières sanctions prononcées vont de 4 mois de prison avec sursis à 1 an de prison dont 6 mois ferme aménageable. Au total à Paris, ce sont 312 personnes qui ont été placées en garde à vue. 93 milliards d'euros, plus de 15 600 emplois à la clé, des investissements étrangers records pour le sommet Choose France. Parmi les principales annonces, la construction de centres de données pour l'intelligence artificielle dans les Hauts-de-France. Emmanuel Macron vante une 9e édition historique. Le chef de l'État qui annonce le retour dans l'espace dès 2027 de Thomas Pesquet et le célèbre astronaute sera accompagné de son compatriote Arnaud Prost. Les prix des carburants sont en baisse d'après le relevé hebdomadaire des entreprises pétrolières. Le sans-plomb 95 a reculé de 3,7 centimes en une semaine. Le gazole a perdu 8 centimes. Baisse liée à celle du prix du baril de pétrole. Mais ce lundi, le tarif du brut est reparti à la hausse. Effet yo-yo lié aux signaux contradictoires sur la guerre au Moyen-Orient et l'éventuelle réouverture du détroit d'Ormuz. Donald Trump assure que les négociations continuent à un rythme rapide avec l'Iran. Mais une agence de presse iranienne assure que le dialogue est suspendu. Ce coup d'arrêt, il est lié notamment aux offensives israéliennes au Liban, qualifiées de ligne rouge par Téhéran. Et sur ce volet, d'après les autorités libanaises, le Hezbollah accepte un plan américain de cessation mutuelle des hostilités avec Israël. Benjamin Netanyahou prévient toutefois qu'Israël frappera la capitale libanaise si le groupe armé pro-iranien l'attaque de nouveau. À Roland-Garros, coup d'envoi ce mardi des quarts de finale sans aucun Français en compétition. Diane Paris a buté en 8e de finale sur la Polonaise Maja Rualinska. La numéro 1 mondiale Arina Sabalenka a pris sa place en éliminant Naomi Osaka. Chez les hommes, qualification notamment du Canadien Félix Auger-Aliassime. La météo, des pluies orageuses vont arroser le pays d'ouest en est ce mardi avec des vents assez forts. L'après-midi, ce sera plus lumineux dans l'ouest mais avec des averses. Au thermomètre, des maximales entre 17 et 32 degrés. Les courses, départ à Saint-Cloud à 13h55. Les pronostics de Dominique Cordier, le 9, le 8, le 4, l'As, le 15, le 3 et le 11. Le numéro 4, Guillerette, c'est l'outsider de RTL.
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10: Bonsoir à tous. Je suis ravi de vous retrouver dans le Grand Récit. Chaque soir, à 20h, revivons ensemble des histoires qui ont marqué notre époque et qui nous rappellent que le réel peut parfois dépasser la fiction. Après mon récit, vous retrouverez Isabelle Choquet et son invité pour la suite du Grand Récit. Romy Schneider et Alain Delon.
11: Comment tu la trouves ?
12: C'est à toi qu'il faut demander ça.
10: C'est l'histoire d'amour la plus mythique du cinéma français. 5 ans de passion dévorante qui vont les marquer tous les deux.
13: À quoi pensez-vous ?
14: Oh, à bien des choses.
13: Racontez-moi.
14: Oh, c'est inutile. Vous ne pourriez pas me comprendre.
10: Une passion orageuse entre deux êtres que tout semblait unir et que la vie n'a cessé de séparer, sans jamais y parvenir, vraiment. À la fin des années 60, le cinéma les réunit à nouveau. 5 ans ont passé depuis leur rupture. Romy n'est plus ici depuis longtemps. Elle a 30 ans, un mari qu'elle n'aime pas, un fils qu'elle adore et une carrière qui piétine. Elle a cru guérir d'Alain Delon. Elle s'est trompée. Nous sommes le 12 août 1968, 11 heures du matin. L'air vibre déjà de cette chaleur lourde du midi qui colle à la peau et écrase tout sur le tarmac de l'aéroport de Nice. Un bimoteur en provenance de Francfort vient de se poser. Dans la cabine, Romy garde les yeux fermés. Elle sent la sueur qui perle à la naissance de ses cheveux. Elle a chaud et froid en même temps. Ses mains tremblent. Elle les presse l'une contre l'autre pour que ça s'arrête, mais ça ne s'arrête pas. Elle pense à ce qu'elle va dire, à comment elle va sourire. Elle pense aussi à Harry, son mari, à David, son fils, qui joue sans doute dans sa chambre à Berlin. Elle pense à tout ça, surtout pour ne pas penser à autre chose. Elle porte une petite robe jaune sans manches, ses cheveux mi-longs retenus par un large serre-tête, l'allure d'une femme de 30 ans qui a appris à maîtriser sa beauté. Mais sous cette apparence, son cœur bat comme celui d'une gamine, car elle sait qu'il est là.
11: C'est retrouvailles avec Alain Delon, un petit peu d'émotion dans la voix peut-être?
13: Oui, oui, oui.
11: Vous êtes heureuse de retrouver Alain Delon?
13: Très.
10: La passerelle se déploie, Romy se lève, tire sur sa robe pour lisser un pli qui n'existe pas. L'hôtesse lui sourit. Bon séjour en France, Madame Mayenne. Madame Mayenne. Elle déteste ce nom. 2 ans qu'elle le porte et qu'il l'étouffe. Alors elle hoche la tête et franchit la porte de l'avion. La lumière lui explose au visage. Cette blancheur brutale qui la force à lever la main devant ses yeux. Sa main droite agrippe la rampe brûlante. Elle se dit « Ne trébuche pas, Romy. Pas maintenant. Pas devant lui. » Elle les entend avant de les voir, les journalistes. Leur rumeur monte du tarmac comme un grondement. Le cliquetis des appareils qu'on arme, prêts à capturer cette scène qu'ils attendent depuis des années, ces retrouvailles avec Alain Delon. Qu'importe, elle n'est pas là pour eux. Au milieu de cette meute, elle le voit, enfin. Pantalon blanc impeccable, blouson de cuir noir sur une chemise ouverte, les mains dans les poches, et ce sourire en coin qu'il avait fait chavirer 10 ans plus tôt et qu'il a fait encore chavirer maintenant. Alors qu'elle descend les marches en comptant chaque pas pour ne pas flancher. Il s'avance avec cette démarche féline. Quelque chose en elle cède immédiatement. Une fissure dans le mur qu'elle avait mis 5 ans à construire. 5 ans à se répéter qu'elle était guérie. On ne guérit pas d'Alain Delon. Il est devant elle, tout près. « Salut, beauté !» murmure-t-il en l'étreignant. Elle ferme les yeux. Elle sent le cuir chaud contre sa joue, son parfum mélangé à l'odeur de cigarette et de soleil. Pendant une seconde vertigineuse, elle a 20 ans. Elle débarque à Paris, elle est amoureuse et terrifiée, mais vivante, tellement vivante. Les flashs crépitent, mais elle n'entend rien. Quand il lui glisse, tu n'as pas changé. Elle sait qu'il ment. Ils ont tous les deux changé. Mais pour cet instant suspendu, ils font semblant d'y croire ensemble. Les badauds se pressent contre les vitres pour épier ces deux êtres qui ont fait rêver l'Europe entière avant de la faire pleurer. Mais que savent-ils, ces gens, de la panique qui lui serre la gorge? Car elle se souvient. Les nuits blanches à attendre qu'il rentre. L'odeur d'un autre parfum sur sa chemise. Ce parfum qu'elle reconnaissait sans jamais le nommer. Parce que nommer, c'était admettre. Les disputes, la vaisselle qui volait. Et puis après, les réconciliations sur l'oreiller. Et cette nuit-là, quand il est parti avec l'autre, son corps se souvient de tout. Elle est quand même là, dans ses bras, sur ce tarmac. Parce qu'entre eux, ça a toujours été comme ça. Impossible de vivre ensemble, impossible l'un sans l'autre. Quand il lui propose son bras pour affronter la meute, elle accepte. Au fond, elle le sait, elle n'a jamais su résister à Alain Delon. Et peut-être que secrètement, elle ne le veut pas. Pour comprendre ce qui se joue ce matin-là, sur le tarmac de Nice, il faut remonter 10 ans en arrière. Au printemps 1958, sur le tarmac d'Orly, où la production du film Christine a envoyé un jeune inconnu accueillir Romy Schneider avec un bouquet de roses rouges. Elle a 19 ans. Elle est déjà la plus grande star du cinéma germanique depuis qu'elle incarne Sissi. Elle descend les marches de l'avion et découvre ce garçon qui l'attend en bas. Un jeune type beaucoup trop beau, en cravate, dans un costume trop à la mode. Le bouquet qu'il brandit gauchement lui semble de mauvais goût. Elle passe devant lui avec à peine un signe de tête. Lui, il la trouve sotte et poseuse. Il se déteste au premier regard. Ils ne savent pas encore qu'ils vont s'aimer comme des fous. Pour le moment, tout les oppose. Elle, c'est la bourgeoise viennoise, les bonnes manières. Lui, c'est la banlieue parisienne, la rue, les bagarres. Elle a fait ses débuts en crinoline. Il s'est révélé grande boxe au poing. Elle cherche un père, il cherche une mère. Deux blessures qui vont se reconnaître. Dès le début du tournage, la méfiance se transforme en franche animosité. Mais de la haine à l'amour, c'est bien connu, il n'y a qu'un pas. Quand une partie du tournage se déroule à Vienne, elle lui montre les rues de son enfance. Quelque chose bascule alors. Lors d'une scène d'amour dans un parc, le réalisateur, Pierre Gaspard Huit, comprend. Ce n'était plus un baiser de cinéma, cela devenait vrai. À la fin du tournage, Alain doit repartir pour Paris. Romy l'accompagne à l'aéroport, il l'embrasse. Un vrai baiser cette fois. Fait volte-face, grimpe les marches sans se retourner. Quand l'appareil s'éloigne, elle reste plantée là, les larmes aux yeux. À l'hôtel, elle se jette alors dans les bras de sa mère, Magda, en sanglotant. Mais elle le sait déjà. Elle ne veut plus de cette vie planifiée, ses tournages surveillés, ses sourires de commande. Elle veut Alain, une vie avec lui. Et tant pis pour le reste. Elle achète un billet pour Paris, fuit l'Allemagne, sa mère, son beau-père Blatzheim surtout, qui, la nuit, tournait la poignée de sa chambre pour lui faire des avances. Elle fuit des souvenirs encore plus lointains, les cauchemars de cette petite fille de 5 ans qu'un voisin avait attirée dans les buissons pendant un bombardement à Mariengrund pour abuser d'elle. Un traumatisme qui ne l'a jamais quittée et qui explique peut-être pourquoi elle a toujours cherché les bras d'un homme pour oublier ceux qui l'ont blessée. C'est ainsi qu'Alain va devenir sa fièvre et son poison. Elle l'avouera, j'avais 20 ans et je quittais tout pour vivre l'amour. Elle court ainsi vers lui, sans savoir qu'on ne fuit jamais vraiment ses fantômes, qu'ils nous poursuivent où qu'on aille. En mars 1959, les deux amoureux se fiancent sur les bords du lac de Lugano, sous les flashs des photographes. On les appelle les fiancés de l'Europe. Romy s'installe à Paris, mais cet amour qui devait la sauver va peu à peu l'engloutir. Car à Paris, Romy a trouvé l'amour, mais a perdu le cinéma. Délaissée par les réalisateurs allemands, qui ne lui pardonnent pas sa trahison, pas encore adoptée par les Français qui ne voient en elle que la jolie compagne d'une star en pleine ascension, elle s'étiole dans l'ombre d'Alain. Et alors que Delon signe contrat sur contrat, elle reste claquemurée dans leur hôtel particulier de l'avenue de Messine. Elle attend qu'il rentre. Elle attend. Toujours.
15: Je savais très bien que personne ne s'intéresse à moi, pour de bonnes raisons. Et j'étais là à ne rien faire près d'Alain, c'était bien dur. Lui, un homme près de moi qui m'aidait, qui essayait de me donner confiance. Mais ça n'allait pas très bien.
10: Leur amour qui devait la libérer est en train de la détruire. Mais voilà qu'en 1961, Luchino Visconti la contacte. Il lui propose de jouer avec Delon, dans Dommage qu'elle soit une putain. Romy sent le sang quitter son visage. Je n'ai jamais mis les pieds sur une scène de théâtre. Je ne parle pas français. Ce serait un suicide. Visconti la fixe de ses yeux froids. Manquerais-tu de courage, Romina ? Mise au défi, elle accepte. Sous l'œil impitoyable de Visconti, Romy souffre. Il la torture, l'humilie, la pousse jusqu'à l'épuisement. Et puis un jour, ça arrive. Elle n'est plus Romy Schneider, elle est Annabella, son personnage.
16: Je rougis de te le dire, mais je puis bien te l'avouer à présent. Pour chaque soupir que tu m'as dédié, je t'en dédiais 10. Pour chacune de tes larmes, 20 de miennes. Non pas tant parce que je t'aimais, que parce que je n'osais pas te le dire.
10: Visconti traverse la scène en boitant, pose sa main sur son épaule. Pas mal, Romina. Le soir de la première, c'est le triomphe. Et lorsque le rideau tombe, Alain la prend dans ses bras. Ce soir, tu es la reine de Paris. Elle lui répond, le menton levé, je le savais. La pièce raconte l'amour incestueux entre un frère et une sœur, comme si le metteur en scène avait compris avant tout le monde la nature de leur lien. Un amour interdit, impossible, qui ne peut que mal finir. Visconti, justement, leur a décelé une ressemblance au milieu des sourcils, ce même V qui se fronce de colère et d'angoisse, qu'il appelle le V de Rembrandt. Deux êtres marqués du même sceau. Et c'est peut-être pour ça qu'ils ne peuvent pas vivre ensemble. Ils se ressemblent trop. Leur amour est une guerre permanente. À la ville, ils se déchirent en français, en allemand. Il lui a même promis de l'épouser si pendant 3 mois d'affilée, ils ne se disputaient pas.

0: et sort de son sac une lettre, celle des adieux. 15 pages de l'écriture d'Alain. Elle saute dans le premier avion pour Paris, se précipite à l'appartement de l'avenue de Messine. Elle ouvre la porte. L'odeur d'abord. Cette odeur de fleurs qui lui soulève le cœur. Sur la table du salon, 4 douzaines de roses baccarat, rouges sombres, presque noires, comme des fleurs de deuil. Et un mot. « Suis parti avec Nathalie pour Mexico. Bonne chance, Alain. » Elle s'assoit sur leur lit défait et elle comprend qu'il vient de perdre la seule personne qui lui donnait envie de vivre. C'est là, dans cette salle de bain où traînent encore ses affaires à lui, qu'elle prend le rasoir. Elle ne veut pas mourir, pas vraiment. Elle veut juste que la douleur s'arrête. On la retrouve à temps. Le scandale est étouffé. En août 1964, Delon épouse Nathalie et a un fils, Anthony. Quand les journalistes lui demandent ce qui s'est passé avec Romy, il hausse les épaules. Il y avait en elle toujours deux Romy Schneider. J'aimais l'une plus que tout au monde. Je haïssais l'autre tout aussi fort. Alors elle fit, encore, épouse Harry Mayen, un metteur en scène allemand, qui lui promet la stabilité. Elle donne naissance à David, en décembre 1966, joue à la femme rangée, mais au fond d'elle, elle sait qu'elle se ment. On ne quitte jamais vraiment Alain Delon. Il reste sous la peau comme une brûlure qui ne cicatrise pas. Et voilà que 5 ans plus tard, il la rappelle. Jacques Deray, le réalisateur de La Piscine, veut un vrai couple, un homme et une femme qui n'ignorent rien l'un de l'autre. Sans lire le synopsis, elle accepte. Harry l'encourage. Il croit qu'elle est guérie. « Rien n'est plus froid qu'un amour mort », dit-elle pour le rassurer. Mensonge. Entre Alain et elle, rien n'est mort. Rien ne mourra jamais. Le tournage commence à la mi-août à Ramatuelle, dans la chaleur écrasante du midi. Leur corps qui se cherche sous l'œil de la caméra. Elle sent la main d'Alain sur son dos, cette main qu'elle connaît par cœur.
1: Gratte-moi le dos. Ah, personne ne fait comme toi.
0: Tout le monde sur le plateau sait que c'est Romy qui parle à Alain. Que la frontière entre le film et la vie n'existe plus. Ils ne redeviennent pas amants, mais ils retrouvent leur complicité. Ce lien unique entre eux. Quand le film sort en janvier 1969, c'est un triomphe. La Piscine relance la carrière française de Romy. Claude Sautet la découvre. Elle tourne 5 films avec lui, reçoit 2 Césars, devient la plus grande star du cinéma français. Puisqu'il ne pouvait pas lui offrir le bonheur, Delon lui a fait un cadeau inestimable, l'immortalité. Mais sa vie privée reste un désastre. Son mariage avec Harry s'effondre. Elle divorce. Épouse Daniel Biasini en 1975. Met au monde une petite fille, Sarah. Divorce une fois encore. Les hommes passent, mais Alain reste. Au printemps 1981, Romy et son fils David se retrouvent dans un studio pour enregistrer la version allemande du film « Garde à vue ». Elle le regarde, il a 14 ans déjà. C'est la seule personne qu'elle aime sans souffrir. La session terminée, il s'installe à la cafétéria. D'un coup, les larmes coulent sur ses joues, silencieuses, comme si son corps savait quelque chose qu'elle ignore. David prend une serviette en papier, se penche vers elle. Très doucement, il essuie les larmes de sa mère. Elle ne sait pas qu'elle vient de vivre leur dernier vrai moment de complicité. Le 5 juillet 1981, tout s'arrête. David, qui passe l'été à Saint-Germain-en-Laye, escalade la grille du portail. Son pied glisse, la pointe s'enfonce dans son ventre.

0: l'hôpital, le chirurgien s'approche. C'est fini. Je suis vraiment navré. Un cri déchire les couloirs. Romy tombe, puis elle se relève. C'est ce qu'elle fait depuis toujours. Et c'est Alain qui accourt, comme toujours, quand elle s'effondre. Alain qui organise l'enterrement, qui lui tient la main pendant la cérémonie. Toujours là, quand tout s'écroule. Comme si leur amour ne trouvait sa vérité que dans la tragédie. Elle tourne encore un film, La passante du sans-souci, qu'elle dédie à David et à son père. Le 29 mai 1982, par une tiède nuit de printemps, elle rentre chez elle rue Barbet de Jouy avec son compagnon Laurent Pétain. Jette un œil sur Sarah endormie. Elle dit à Laurent « Va dormir, je reste encore un peu avec David, à écouter de la musique. » C'est ce qu'elle dit tous les soirs, dans ce salon qui est son royaume nocturne, les photos de David sur les murs. Elle s'installe à son bureau devant une feuille blanche, la fatigue monte en elle. Pas une fatigue ordinaire, quelque chose de plus lourd, qui la ramène à l'enfance peut-être, à Alain qui est parti, à Harry qui s'est pendu, à David qui n'est plus là. Elle est si fatiguée de perdre, si fatiguée d'aimer des gens qui la quittent. Elle pose sa tête sur le bureau, juste un instant. La lettre reste inachevée. Vers 5h du matin, son cœur s'arrête. Elle a 43 ans. Le même matin, pris d'un funeste pressentiment, Alain accourt rue Barbet de Jouy. Il la voit, il s'agenouille devant son corps et il laisse couler ses larmes. Lui qui ne pleure jamais. Il lui écrit une lettre. « Je te regarde dormir, je suis auprès de toi, à ton chevet. Tu es vêtu d'une longue tunique noire et rouge, brodée sur le corsage. Ce sont des fleurs, je crois. Mais je ne les regarde pas. Je te dis adieu. Le plus long des adieux. Ma pupelle. » Ça voulait dire « petite poupée » en allemand. Il prend une photo de ce beau visage endormi qu'il gardera dans la poche intérieure de sa veste, contre son cœur, jusqu'à sa propre mort, pour que jamais ils ne se quittent. Parce que c'est ça, Romy et Alain. Une histoire qui ne finit jamais. Merci à tous de m'avoir suivi. Tout de suite, c'est Isabelle Choquet pour la suite du Grand Récit. Bonsoir Isabelle.
1: Bonsoir André. Cela fait plus de 40 ans que Romy Schneider nous a quittés. Elle avait 43 ans. On gardera pour toujours l'image de cette femme d'une beauté bouleversante que la vie n'a vraiment pas épargnée. Et cela dès l'enfance. Les relations dangereuses de sa mère, les turpitudes de son beau-père, les histoires d'amour qui finissent mal. On va parler de tout ça dans un instant avec mon invité Jean-Pierre Lavoignat. À tout de suite.

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0: Romy Schneider et Michel Piccoli, la chanson d'Hélène, bande originale du film Les choses de la vie.
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0: Le grand récit consacré à Romy Schneider, qui a su faire oublier Sissi pour devenir le grand amour de Philippe Noiret dans Le Vieux Fusil, la Rosalie de Claude Sauté et bien d'autres grands rôles. Pour en parler, j'accueille Jean-Pierre Lavoignat. Bonsoir.
5: Bonsoir.
0: Vous êtes journaliste, l'un des fondateurs de Studio Magazine que vous avez dirigé jusqu'en 2006. Vous avez écrit Romy Schneider et Claude Sauté, un coup de foudre créatif aux éditions de La Martinière, et vous étiez le commissaire de la première exposition sur Romy Schneider. C'était en 2011. Si je ne m'abuse. Alors, notre récit s'achève sur les obsèques de Romy Schneider. On va tout de suite évacuer le sujet. Sa mort, est-ce que c'est un suicide?
5: A priori, non. C'est Jacques Rouffio, son metteur en scène de La Passante du Sans Souci, qui a une très belle formule, qui dit « Son cœur épuisé de trop de douleur, de trop de chagrin, de trop d'excès, de trop d'amour, c'est juste arrêter de battre. » Tous les gens très très proche d'elle, que ce soit son agent Jean-Louis Livy, que ce soit le photographe avec qui elle avait rendez-vous le lendemain ou le jour d'après, tous disent qu'ils lui ont parlé la veille de sa mort et qu'elle n'était pas du tout dans ces dispositions-là. Je pense que la formule de Jacques Rouffio est la plus juste.
0: Alors Romy Schneider, on l'a tellement adoptée en France qu'on oublie presque qu'elle est allemande.
5: Presque.
0: Voilà, née en 1938. Elle va porter toute sa vie une blessure, c'est la proximité de ses parents avec le régime nazi.
5: Oui. Je trouve qu'on en fait beaucoup aujourd'hui sur cette question-là.
0: Dites-nous.
5: En fait, elle est comme tous les enfants allemands de cette génération. Tous les artistes allemands de cette génération, que ce soit les cinéastes, que ce soit Fassbinder, Wenders, tout ça, ils portent en eux la culpabilité de ce qu'ont fait leurs parents. Alors c'est vrai que Romy, en plus, ses deux parents, qui étaient acteurs tous les deux, ont été des artistes officiels du régime. C'est-à-dire, ils sont pas partis à l'étranger, ils ont travaillé. Après, on va dire, elle a fait beaucoup de films traitant de la Seconde Guerre mondiale, ce qui est vrai. Ça a été une de ses lignes de force dans la dernière partie de sa carrière. Mais à cette époque-là, en France, il y a plein d'autres films sur la Seconde Guerre mondiale.
0: C'est juste.
5: Que ce soit la collaboration avec la Combe Lucien, que ce soit Le Chagrin et la Pitié. Donc, en plus, c'est pas des films qu'elle, elle cherche. On les lui propose et elle les accepte. Mais c'est sans doute aussi pour elle une manière de, en quelque sorte, de faire réparation, d'exorciser les comportements de ses parents.
0: Parce qu'ils étaient quand même très très proches, quand même, au-delà du fait d'être des artistes officiels du régime. Ils avaient une vraie proximité avec...
5: Oui, elle était très amie, dit-on, avec la famille de Martin Bourman. Et comme c'était une artiste officielle, alors... Il y a ce minuscule bout de film qu'on a découvert il y a pas si longtemps que ça, où on la voit arriver à Berchtesgaden et serrer la main d'Hitler. Mais il faut pas oublier qu'Eva Braun, c'était une sorte d'actrice.
0: Oui.
5: Et qu'elles se connaissaient. Et qu'elles étaient copines. Et juste, artiste officielle, elle va saluer Hitler. Après, ça pèse forcément sur l'imaginaire et sur la responsabilité de cette petite fille qui va grandir juste après la guerre, qui est Romy Schneider, c'est sûr.
0: Alors, ses parents divorcent en 1943. Ça n'est pas complètement sans conséquence. Ça crée une relation entre Romy Schneider et sa mère qui est quand même très très fusionnelle.
5: Oui, bien sûr. Même si, enfant, elle a beaucoup été élevée par sa grand-mère, elle a été en pensionnat. En fait, elle devient très fusionnelle avec sa mère à partir du moment où elle commence à faire du cinéma avec sa mère.
0: Mais très tôt,
5: du coup. Et très tôt, à l'âge de 15 ans. Mais il faut dire qu'en plus, dans sa famille... C'est une famille de comédiens. Sa grand-mère paternelle était la Sarah Bernhardt autrichienne, son père est acteur, sa mère est actrice. Donc, c'est presque la tradition. Et quand sa mère propose sa fille, sa propre fille, pour jouer sa fille, si j'ose dire, dans le film qui marquera le retour de Magda Schneider au cinéma 8 ans après la guerre, c'est Lila Blanc. Elle passe des essais et tout le monde trouve qu'elle a une photogénie géniale et c'est le début de sa carrière.
0: Alors dans des films, c'est pas méchant, mais enfin on peut le dire, des films un peu cucu quand même.
5: Pas tant que ça. Non. Quand je me suis occupé de l'exposition Romy Schneider, j'ai revu les trois Sissi.
0: Oui.
5: Et en fait, bien sûr, Il y a quand même des sentiments un peu à l'eau de rose. Mais quand on regarde bien, c'est un personnage rebelle. Elle se révolte contre l'étiquette, elle se révolte contre le protocole, contre sa belle-mère. Dans le 2, on sous-entend presque qu'elle a une aventure avec un Hongrois qui sont quasiment les ennemis. Enfin, c'est beaucoup moins lisse que ce qu'on pourrait croire et le souvenir qu'on en a. Après, c'est sûr que tout ça est magnifié avec les belles robes, les grands bals, les paysages magnifiques, qui étaient une manière aussi pour l'Autriche à ce moment-là de redorer son blason.
0: Si, parlons-en précisément. C'est un raz-de-marée quand même ce film. On se rend pas tout à fait compte aujourd'hui. Elle devient une star internationale. Romy Schneider.
5: Internationale, pas vraiment, mais européenne, oui.
0: Européenne, au minimum.
5: C'est la première star de la Nouvelle Europe. Ça, c'est sûr. Elle a 19 ans. Les trois films font un tabac dans tous les pays européens. On dit même qu'il a battu Autant en emporte le vent, en France, en Angleterre, en Espagne, en Italie. Il y a un phénomène incroyable. Et elle devient une star incroyable. C'est-à-dire, à chaque apparition, il y a des foules de paparazzi. C'est une vraie star. C'est une vraie star à 19 ans.
0: Oui, j'ai vu que, par exemple, en France, il y avait des boîtes d'allumettes avec le visage de Romy Schneider.
5: Je sais pas si le merchandising existait déjà, mais en tout cas,
0: oui.
5: autour de Sissi, il y a eu beaucoup de choses, effectivement. Mais elle, en fait, assez vite, elle a plus envie parce que il y a les Sissi, mais il y a d'autres rôles aussi où elle est en crinoline ou tout ça. Et elle a une plus haute ambition artistique. Elle sait qu'elle peut jouer autre chose. Si bien que quand on lui propose le 4e Sissi pour une somme astronomique, elle refuse. Au grand dam de tout le monde, y compris du ministre de l'éducation autrichien qui fait un commentaire comme quoi c'est pas possible. Elle est considérée comme un vrai monument national. C'est une affaire d'État. Mais elle le refuse. Et pour montrer ce qu'elle a envie de faire, elle choisit un film qui s'appelle « Jeune fille en uniforme » où elle tombe amoureuse de sa professeure qui est jouée par Lili Palmer, qui est une comédienne allemande magnifique d'origine juive. Et il y a une scène où elle esquisse presque un baiser avec sa professeure. Et déjà, c'est scandaleux. Et déjà, on l'accuse de trahir Sissi.
0: En tout cas, elle se rebelle, Romy Schneider, et elle va tellement se rebeller qu'elle va partir en France, ce qui est peut-être pire que tout pour les Allemands. On en parle dans un tout petit instant.
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1: Qu'est-ce qu'il me restera, Claudio Capéo sur RTL.
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0: s'en va, c'était Gaëtan Roussel sur RTL, deuxième extrait de son album Marjolaine.
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0: De retour dans ce grand récit consacré à Romy Schneider, on en parle avec Jean-Pierre Lavoigna, journaliste cinéma et auteur de Romy Schneider et Claude Sauté, un coup de foudre créatif. Alors, il y a deux personnes qui ont quand même tout intérêt à ce que Romy Schneider soit Sissi Forever d'une certaine façon. D'abord, il y a sa mère, parce que sa mère, elle profite énormément de la carrière de sa fille.
3: Oui. Mais c'est elle qui l'a fait débuter, donc ça a juste retour des choses.
0: Elle est un peu opportuniste quand même, non?
3: Non, c'est qu'elle elle a envie de travailler, sa mère. Et en fait, c'est assez simple de jouer, les trois quarts du temps, de jouer la mère de sa fille. Donc dans les films, elle joue souvent la mère de sa fille. Elles feront 8 films ensemble, hein, ce qui est beaucoup quand même.
0: Beaucoup, oui.
3: Il y a à la fois le côté « je veille sur ma fille ». Quand même, ce milieu, elle a 15 ans, enfin 19 ans, on fait attention. Et en même temps, c'est une manière de continuer d'exercer son métier. Oui, opportuniste, je sais pas, mais en tout cas, elle s'est tirée parti de la situation.
0: C'est une jolie façon de le dire. Alors, l'autre personne qui aimerait bien l'avoir continué la série des Sissi, c'est son beau-père, parce que sa mère s'est remariée à un restaurateur, et ce beau-père, il a décidé de gérer sa carrière et surtout de gérer son argent, on peut le dire quand même.
3: En fait, le beau-père et la mère lui servent d'agent.
0: Oui.
3: Donc, et puis, comme elle est mineure, encore, il gère effectivement sa fortune et tout ça, et le beau-père en profite beaucoup. De la fortune, ça je sais pas trop, mais en tout cas de la renommée de Romy Schneider, puisqu'à chaque fois qu'il inaugure un hôtel ou un restaurant, il fait venir Romy Schneider, donc il y a la presse, donc il y a ça, c'est sûr qu'ils en profitent, et ils en profitent beaucoup. C'est pour eux, c'est un peu la poule aux œufs d'or, ça c'est sûr, hein. Et du coup, la rébellion de Romy, de refuser le quatrième Sissi puis de partir en France, ça les arrange vraiment pas beaucoup.
0: Alors effectivement, donc bon, elle tente de se rebeller pendant un moment, mais bon, tant qu'elle est mineure, c'est compliqué. Puis elle rencontre Alain Delon, et alors là, comme dans une comédie romantique, au départ ils se détestent, finalement ils tombent amoureux, et puis elle part avec lui en France. Ça aussi, c'est une façon de s'émanciper.
3: Ah ben c'est même la façon.
0: C'est la façon. Je ne dis pas ils sont amoureux, bien sûr, mais
3: non, mais c'est la façon de s'émanciper. C'est une opportunité qu'elle saisit. C'est-à-dire qu'elle et puis. Elle voit bien les propositions qu'elle a en Allemagne, en Autriche, c'est toujours un peu le même genre de rôle, et tout d'un coup, de rencontrer Alain Delon et d'être amoureuse, c'est l'occasion idéale de traverser la frontière et de venir vivre en France. Ça, les Allemands lui pardonneront quasiment jamais. Il faut dire que la guerre est pas si loin, hein. On est en 58, et elle passe quand même à l'ennemi, entre guillemets. Donc, ça sera mal perçu par sa famille, mais aussi par les Allemands et par la presse, notamment allemande et autrichienne.
0: Oui.
3: Mais pour elle, c'est un grand courage et un grand risque, parce que quand elle arrive en France, elle parle à peine français, elle sait pas ce que va être sa carrière, et heureusement, elle rencontre Visconti grâce à Alain Delon.
0: Oui, c'est sa chance. Visconti, ensuite Orson Welles, se dire là, d'un seul coup, son horizon se dégage.
3: Visconti, c'est une rencontre majeure dans la vie de Romy Schneider. Et ça sera son maître, son ami. C'est lui qui lui donne le plus grand défi de sa carrière. Elle arrive en France, elle parle à peine français, elle a jamais fait de théâtre, et il veut qu'elle fasse ses débuts au théâtre à Paris en français. Donc elle joue la pièce Dommage qu'elle soit une putain avec Alain Delon, et Visconti sera celui qui va, à ses propres yeux d'abord, lui donner sa légitimité d'actrice. Tout d'un coup, avec Visconti, avec Orson Welles, puis avec Otto Preminger, elle saura qu'elle est une bonne actrice dans leurs yeux, et pas juste une jeune fille jolie que la caméra aime bien. Visconti a senti très vite chez elle le potentiel artistique qu'elle avait et son exigence. Et avec fermeté, hein, avec dureté, parce qu'elle disait qu'il n'y avait pas pire maître que lui, parce que...
0: Oui, mais en même temps, tyrannique, oui.
3: Mais en même temps, elle aime les metteurs en scène qui la dirigent vraiment. Mais Visconti, il accompagnera toute sa vie, et il lui fera faire le plus beau clin d'œil de l'histoire du cinéma, si on peut dire. C'est que, alors qu'elle a quand même porté Sissi un peu comme un fardeau, mais c'est pas de sa faute, c'est qu'à chaque fois que les journalistes interviewaient, 20 ans
0: c'était
3: après,
0: Sissi.
3: Il lui parlait de Sissi, et donc à un moment donné, elle en avait marre. Et Visconti lui proposera de jouer Élisabeth d'Autriche, donc le même personnage, mais adulte, et plus proche de la vérité historique.
0: Alors tous ces réalisateurs que vous venez de citer, effectivement, ils lui donnent une certaine reconnaissance. Malgré tout, elle a toujours le trac. On a l'impression qu'elle doute en permanence. J'ai vu que là, la presse américaine se moquait un peu d'elle et l'avait surnommée Miss Worry, Mademoiselle l'inquiète.
3: Oui, mais ça, c'est parce que à Hollywood, le problème, c'est qu'elle n'est pas chez elle, quoi. Puis elle est, oui, elle est traqueuse. Et ce qui est étonnant chez elle, c'est que plus le succès augmentera, plus elle aura le trac. Comme si le succès, au lieu de la rassurer...
0: C'était une pression.
3: C'était une pression de « est-ce que je vais être à la hauteur de ce que les gens attendent ?»
0: Alors donc, elle est avec Alain Delon, mais ça ne dure pas si longtemps finalement cette histoire, c'est 5 ans.
3: 5 ans.
0: 5 ans. La rupture avec Delon, on peut dire quand même, ça paraît évident, mais ça la brise véritablement.
3: Oui. Et ce qu'il faut voir aussi, c'est qu'ils sont très jeunes.
0: Oui, c'est vrai.
3: C'est un jeune couple, ils ont quoi 26 ans, 27 ans, c'est difficile.
0: C'est aller trop vite en fait.
3: C'est presque aller trop vite et c'est vrai que effectivement la rupture pour elle est brutale, d'autant qu'elle l'apprend alors qu'elle est justement toute seule aux États-Unis. C'est Georges Baume, l'agent et d'Alain Delon et de Romy Schneider qui lui apporte une lettre de rupture. En plus, la rupture est d'autant plus difficile que très peu de temps après, il épousera Nathalie et il lui donnera un enfant, ce qu'il n'avait pas voulu faire avec elle, ni l'épouser, ni lui donner un enfant, parce qu'il était trop jeune.
0: Ça, donc, c'est cruel.
3: Donc, la rupture sera vraiment consommée et tout d'un coup, elle se retrouve en France, un peu désemparée, et elle décide de rentrer en Allemagne.
0: Elle se marie, elle aussi, il se passe quelques années, et alors elle va retrouver quand même Alain Delon, c'est lui qui l'impose dans la piscine. Elle est un petit peu au creux de la vague à ce moment-là, on dit qu'à l'époque, ils ont renoué. C'est faux?
3: Non.
0: Pas du tout.
3: Non. Non, ils ont nié tous les deux. Et puis franchement, je pense c'est les journaux.
0: C'est ce qu'on a dit à l'époque.
3: C'est une trop jolie histoire.
0: Tout le monde a envie, en fait.
3: Oui. Mais puis ils sont magnifiques, c'est vrai. Et ils sont jeunes, beaux, sensuels. Le film, en plus, s'y prête. Alors, il y a les images sublimes dont André Dussolier parle sur le tarmac de l'aéroport de Nice quand ils se retrouvent. Mais... Il s'était vu avant, parce qu'il y a quand même eu un voyage de Delon avec Jacques Deray en Allemagne pour convaincre Deray que c'était la bonne actrice. Donc ils se sont revus. Mais en même temps, c'est des retrouvailles officielles pour tourner le film. Et c'est vrai qu'ils sont tous les deux au sommet de leur charme, de leur beauté, de leur talent. Mais ils ont nié tous les deux. Et elle, il y a même un journal, alors on sait jamais trop quelle est l'authenticité, tout ça, où elle dit en fait ça m'a rien fait du tout de l'embrasser à nouveau.
0: Elle exagère peut-être un peu, mais bon, nous n'y étions pas, comme vous dites. En tout cas, c'est ce film qui va relancer sa carrière, en tout cas qui va lui permettre de tourner à nouveau en France, et beaucoup. On en parle dans un tout petit instant. Dans

0: C'était Céline Dion sur RTL dans son nouveau single écrit bien sûr par Jean-Jacques Goldman.
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0: Le grand récit, la suite, on parle de Romy Schneider ce soir. Je suis en compagnie de Jean-Pierre Lavoignat. Donc Romy Schneider avec La Piscine s'impose plus ou moins en France. C'est là qu'elle commence à tourner énormément, notamment grâce à Claude Sautet, Les Choses de la Vie, puis César et Rosalie. Et c'est le début d'une décennie fantastique au cinéma.
3: Bah, c'est ce qui fait que Romy Schneider est toujours Romy Schneider. S'il n'y avait pas eu cette partie de la carrière française, on se souviendrait beaucoup de Sissi, mais...
0: Claude Sautet, c'est une relation vraiment spéciale.
3: Ils se sont trouvés. Ils en sont au même point quasiment quand ils se rencontrent. C'est-à-dire que Sautet a arrêté la mise en scène parce que les deux films qu'il a fait n'ont pas vraiment marché, ça a été compliqué, tout ça, donc il passe sa vie à, comme disait Truffaut, à ressemeler les scénarios des autres. Et quand Jean-Loup Dabadie lui montre le script de Des Choses de la Vie, non pas pour qu'il le réalise, mais pour qu'il lui indique un nom de réalisateur, puisque Sautet, il a été premier assistant, il connaît tout le monde. Sautet dit, mais moi, si on me proposait le film, je le ferais. Et il trouve pas son héroïne. Et on lui parle de Romy Schneider, et il dit, mais non, elle est has-been. Et c'est Sissi. Et Jacques Deray, avec qui à l'époque Claude Sautet travaille sur ce qui deviendra plus tard Borsalino, lui dit, mais moi je suis en train de faire le doublage de La Piscine au studio de Boulogne, viens la voir. Et Sautet, moi j'adore cette histoire, Sautet arrive au studio de Boulogne, et en attendant Jacques Deray, il boit un café ou je sais pas quoi au bar, et il voit deux femmes arriver, dont une avec un foulard sur la tête, des lunettes noires, des cheveux qui sortent du foulard, tout ça, et qui parlent de manière très vive, avec des gestes, qui rient, tout ça. Et il la regarde et il demande au barman c'est qui, et le barman lui dit c'est Romy Schneider. Et Sautet aura cette phrase magnifique, avant même de l'avoir reconnue, j'avais envie de tourner avec elle. Et là, c'est un coup de foudre professionnel, en tout cas, c'est lui-même le coup de foudre créatif qui est le titre du livre que j'ai choisi pour raconter les 5 films qu'ils ont fait ensemble. C'est une formule de lui. Il dira, cette rencontre nous a illuminés tous les deux. Donc, ils sont tous les deux à un nouveau commencement. Elle va lui offrir les personnages féminins, enfin l'ouverture aux personnages féminins et à l'émotion. Et lui, il va lui donner des rôles qui vont faire de cette actrice allemande la femme française idéale.
0: C'est vrai.
3: Ce qui est quand même un paradoxe. Et elle va symboliser, oui, la femme française par excellence des années 70.
0: Le jeu de Romy Schneider, c'est une actrice incroyable, extrêmement intense. Est-ce qu'elle est trop intense? Est-ce qu'elle se met en danger quand elle joue?
3: Pas tout de suite, en tout cas. Ce qui est incroyable chez elle, c'est que c'est un fil à plomb, quoi. C'est-à-dire, on voit jamais le travail. Il y a jamais un moment où elle est à côté, où elle est fausse, où elle est... Il y a un truc totalement naturel, totalement...
0: Justement, c'est du travail où elle est instinctivement une bonne actrice.
3: Justement, il y a une journaliste qui, avec un peu de condescendance, disait à Claude Sautet, mais c'est un fabuleux instinct. D'un air de dire, bon, elle y est pour rien, quoi. Et lui, il disait pas du tout. La complexité et ce qui fait la force de Romy Schneider, c'est que elle travaille beaucoup en amont. Lui, il disait, elle sait les scénarios, elle les lit avec beaucoup d'intelligence, y compris sur les personnages secondaires, sur les situations, tout ça. Mais au moment du jeu, il y a comme un instinct qui prend le dessus, nourri de tout le travail préparatoire. Comme disait Sautet, il y a peu d'actrices qui soient à la fois aussi belles et aussi émouvantes. Il y en a des plus belles, il y en a des plus émouvantes, peut-être, c'est pas sûr, et de les trouver, mais les deux ensemble, être aussi belles et aussi émouvantes, c'est très très rare. Plus cet accent qui participe à
0: c'est
3: son
0: vrai.
3: Charme, indéfinissable, on saurait pas dire si c'est un accent allemand, italien, tout ça. Il y a une espèce juste de
0: musique.
3: Et ouais. Sautet disait, avec son accent, elle donne de la noblesse à nos dialogues. elle les emmène plus haut que le quotidien, quoi. Elle dépasse le quotidien. Et le seul défaut qu'il lui trouvait au début, c'est que comme c'était quand même sa langue étrangère, le français, elle avait tendance à parler trop fort. Et donc, les premiers films qu'il a fait, il lui disait, non, plus bas, plus bas. Et plus elle parlait bas, et plus c'était magnifique. C'est Brialy qui était son ami depuis le premier jour, puisqu'il accompagnait Delon quand il l'a rencontré pour la première fois à Orly, et qui a été son ami jusqu'au bout. Il disait, elle ne sait pas toujours jusqu'où aller trop loin.
0: Ce côté excessif, ce côté... Est-ce qu'elle avait une fragilité? Est-ce qu'elle avait une dépendance? Par exemple, ça a été évoqué par la suite, une dépendance à l'alcool, aux médicaments.
3: Ouais, une dépendance, c'est peut-être beaucoup dire, mais Mais Harry Mayen l'avait habitué en fait à mélanger un peu les médicaments et l'alcool, et que l'alcool peut passer à un moment donné comme une manière de tromper le trac.
0: Alors elle réussit sa carrière à l'évidence, mais sa vie privée c'est très très chaotique. Pourquoi est-ce que toutes ces histoires d'amour finissent mal?
3: Parce que les histoires d'amour finissent mal en général.
0: Il y a deux mariages, deux enfants, deux divorces, plein d'autres histoires moins officielles.
3: Mais parce que je sais pas.
0: Elle a eu une histoire d'ailleurs avec Trintignant et avec Dutronc, je crois aussi.
3: Oui. Mais les deux films portent quelque chose de cette histoire-là. C'est-à-dire toutes les scènes de l'importance d'aimer, toutes les scènes qu'elle a avec Jacques Dutronc font que le film est regardable encore aujourd'hui. Il y a quelque chose qui a peut-être nourri les frémissements du film. Et dans le train de Ranier de Fer, ses rapports avec Trintignant, il y a quelque chose, peut-être c'était une manière de travailler.
0: Avec son fils, elle a quelle relation avec son fils? C'est une relation fusionnelle, là aussi?
3: Ah oui, c'est une relation très fusionnelle. Elle se bat pour avoir la garde de l'enfant, ça dure des années avec Harry Mayen. Elle acceptera de lui céder la moitié de sa fortune pour récupérer la garde de David. Il viendra vivre avec elle à Paris. Il passe sur les tournages. Il y a quelque chose de très très fort entre, bien sûr.
0: Évidemment, elle est anéantie par sa mort. On le serait à moins. Juste après ça, le tournage de La Passante du Sans Souci, ça doit être un calvaire en fait pour elle.
3: C'est à la fois un calvaire et une bouée de sauvetage.
0: Oui, c'est une échappatoire.
3: C'est elle qui demande à reprendre le film. Tout le monde se dit le film c'est fini quoi. Et elle au milieu de l'été, elle dit non, il faut que je tourne. Et en fait, c'est pour elle le moyen non pas d'exorciser mais de survivre quoi. C'est-à-dire tout d'un coup que son esprit soit un peu préoccupé par autre chose. Alors ce qui compliquera un peu les choses, c'est que non seulement l'essentiel du tournage se tourne à Berlin, qui forcément lui rappelle les jours heureux à la naissance de David et tout ça. Et en plus, son partenaire principal, c'est un garçon qui a l'âge de David. On ne sait pas si les larmes, c'est du jeu ou de la réalité. Mais c'est sûr que c'était compliqué.
0: Et ce sera donc son dernier film. Elle meurt peu de temps après. Merci beaucoup, Jean-Pierre Lavoignat, de nous avoir raconté Romy Schneider dans Le Grand Récit. Je rappelle le titre de votre livre, Romy Schneider et Claude Sauté, un coup de foudre créatif. C'est aux éditions de La Martinière. Voilà, Le Grand Récit, c'est terminé pour aujourd'hui. Mais on revient demain, bien sûr, à 20h avec André Dussolier. Et quand vous le souhaitez, sur le site ou sur l'appli RTL, rubrique podcast. À bientôt.
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1: Bonne nuit et bonne écoute.
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5: Une première nuit en prison dans le Gers pour l'homme suspecté d'avoir kidnappé Eliana. Ce père de famille de 41 ans est mis en examen pour enlèvement et séquestration de mineurs et placé en détention provisoire. À Florence, les recherches continuent pour retrouver la collégienne de 11 ans. Ce mardi à 6h15, l'avocat des parents d'Eliana est l'invité de RTL Petit Matin. Paris a été transformé en champ de bataille. Les mots du procureur lors des comparutions immédiates de 13 suspects interpellés lors des violences samedi soir dans la capitale en marge de la victoire du PSG en Ligue des Champions. La plupart sont accusés d'avoir tiré des mortiers d'artifice sur des policiers. Les premières sanctions prononcées vont de 4 mois de prison avec sursis à 1 an de prison dont 6 mois ferme aménageable. Au total à Paris, ce sont 312 personnes qui ont été placées en garde à vue. 93 milliards d'euros, plus de 15 600 emplois à la clé, des investissements étrangers records pour le sommet Choose France. Parmi les principales annonces, la construction de centres de données pour l'intelligence artificielle dans les Hauts-de-France. Emmanuel Macron vante une 9e édition historique. Le chef de l'État qui annonce le retour dans l'espace dès 2027 de Thomas Pesquet et le célèbre astronaute sera accompagné de son compatriote Arnaud Prost. Les prix des carburants sont en baisse d'après le relevé hebdomadaire des entreprises pétrolières. Le samplon 95 a reculé de 3,7 centimes en une semaine. Le gazole a perdu 8 centimes. Baisse baisse liée à celle du prix du baril de pétrole, mais ce lundi, le tarif du brut est reparti à la hausse. Effet yo-yo lié aux signaux contradictoires sur la guerre au Moyen-Orient et l'éventuelle réouverture du détroit d'Ormuz. Donald Trump assure que les négociations continuent à un rythme rapide avec l'Iran, mais une agence de presse iranienne assure que le dialogue est suspendu. Ce coup d'arrêt, il est lié notamment aux